0: royalement parlant, oui. si vous voulez. C'est pas une spécialité française non plus. Comme vous savez, moi j'ai choisi de prendre les traîtres français, parce qu'autrement...
1: La liste est longue.
0: On n'en sortirait pas. Bah, on commencerait avec Judas.
1: Hein, bah oui, bien sûr.
0: Qui peut-être était l'apôtre préféré du Christ.
1: Oui.
0: Et on n'est jamais aussi bien trahi que par les siens.
1: Voilà. Bien sûr. Alors, c'est une... C'est universel, en fait, la trahison. Hein. Est-ce que... vous présentez un peu vos piste de départ en introduction, et vous dites que le traître, c'est le maillon fort de l'histoire, avec un grand H. Ça, j'aime bien.
0: Ah, écoutez, s'il n'y a pas de traître, on s'ennuie.
1: C'est affreux de dire ça,
0: mais je veux dire, dans toutes les histoires, que ce soit d'ailleurs les histoires, la fiction, par exemple,
1: oui.
0: en fiction, regardez dans les romans.
1: Oui.
0: Si vous prenez, je ne sais pas moi, le bossu, par exemple, avec l'affreux qui tue le duc de Nevers par derrière d'un coup de couteau, qui est un traître, évidemment. Si vous prenez les trois lascars du comte de Monte Cristo, si vous prenez dans le capitaine Fracasse aussi, celui qui fait des misères au héros de Théophile Gautier. Je veux dire, on n'en sort pas. Les traîtres, s'il n'y a pas de traîtres, on s'ennuie. Regardez dans un film même. Vous parliez
1: oui.
0: tout à l'heure de western.
1: Oui.
0: Mais dans les westerns, s'il n'y a pas de traîtres.
1: Ah, il n'y a pas d'histoire.
0: Il n'y a plus d'histoire, il n'y a plus de western, il n'y a plus rien du tout.
1: Alors,
0: donc, les traîtres, c'est le maillon fort, c'est vrai.
1: Et vous nous dites qu'il nous fascine. Le
0: oui.
1: méchant nous fascine et on adore le détester.
0: Oui, mais vous savez que finalement, je ne sais pas si le traître est toujours méchant. Il y a certains traîtres qu'on n'aime pas. Par exemple, moi, je déteste le diable boiteux, Talleyrand,
1: ouais, ouais, ouais.
0: qui est un traître tout à fait, qui aime bien manger, qui aime bien les dames, mais qui est un être profondément hostile à la nature humaine, j'allais dire.
1: Ah, c'est comme ça que vous le voyez.
0: Ah oui, c'est oui. un ennemi du genre humain, oui. je trouve.
1: C'est un misanthrope. Talleyrand.
0: Oui, mais bon, on peut le comprendre. En même oui. temps, quand il était enfant, il est tombé du berceau, il a un pied beau, vous voyez.
1: Vie a été plutôt généreuse avec lui, finalement, après.
0: Ah bah, oui, il est devenu évêque d'Autun, comme vous savez. Oui. Il est évêque d'Autun, il n'arrêtait pas de séduire les dames. Je sais pas si ça va bien avec évêque.
1: C'est une des plus grandes figures historiques de la France,
0: Il se met du côté de la Révolution, après il se met du côté de Napoléon, puis il se met du côté de Louis XVIII. Je veux dire, j'aime pas beaucoup gens-là, oui. C'est vrai que si on doit choisir cette époque, je préfère Ney, je préfère Murat, même s'ils ont trahi aussi.
1: On parlera de Murat tout à l'heure. je l'ai mis en réserve. Alors, vous écrivez « Un héros qui n'a pas son traître est un héros désaffecté ». Alors ça, c'est formidable.
0: Ah bah oui. Je pense qu'en plus, ce livre, il faut l'écrire avec une certaine alacrité.
1: Oui.
0: Vous voyez, parce que s'il n'y a pas d'alacrité, s'il n'y a pas justement une certaine forme de gaieté, certaine forme...
1: Ah, ça se lit comme un roman de cap et d'épée.
0: Voilà, un style avenant, avec parfois des jeux de mots peut-être un peu lourdingues, des réflexions qui sont plutôt, je pense, parce que c'est comme ça que j'ai choisi, en tout cas, plutôt amusantes. Donc, on va pas... Autrement, si on doit parler du traître de façon profonde, intense, on va parler des traîtres de la collaboration, par exemple.
1: Ouais,
0: là, ils sont affreux.
1: Ouais.
0: Ils sont plus affreux les uns que les autres.
1: Ouais.
0: Non, moi,
1: Et puis, on a toujours son histoire de traître. C'est un peu subjectif aussi, un traître,
0: oui,
1: finalement.
0: Oui, oui. Un traître, vous savez, il agit par lâcheté,
1: oui.
0: par vengeance.
1: Selon vous. Vous, c'est votre définition.
0: Ah oui. Voilà. Par lâcheté, par vengeance ou par ambition.
1: Voilà.
0: Il y a ça.
1: Et les trois ensemble.
0: Oui, oui. Ou les trois ensemble. Mmh. Et il y a quelque chose qui vient se greffer là-dessus, me semble-t-il, en tout cas.
1: Ouais.
0: Tout à l'heure, à l'instant, je vous parlais de la collaboration. Il y a un côté déception. Le dépit et la déception font que ces gens qui étaient, bah, par exemple, de gauche, comme vous savez, que ça soit Laval, qui était maire socialiste d'Aubervilliers, que ça soit Déa, professeur de philosophie agrégé, normalien, contre qui était pour la lutte contre l'antisémitisme, qui était pour la lutte contre le fascisme et qui, en 1943-44, quand il va être appelé à devenir ministre, sera le parrain de la Waffen-SS. Vous voyez, donc c'est...
1: Donc en fait, les retournements de veste, parce que c'est aussi ça, la traîtrise,
0: oui.
1: Ça vient de l'amertume.
0: Moi, je pense que ça vient beaucoup de l'amertume. Ouais. Ça vient beaucoup de la déception.
1: C'est le goût de la revanche.
0: Alors peut-être que, je ne sais pas, peut-être que M. Pierre Laval, par exemple, qui encore une fois était maire d'Aubervilliers, ou Jacques Doriot, qui a été maire de Saint-Denis-la-Rouge. Vous voyez, ça nous renvoie à Saint-Denis aujourd'hui. Donc communiste. Est-ce que ce type-là voulait pas, je parle de Jacques Doriot, est-ce qu'il voulait pas être l'enfant chéri de Staline, comme on l'avait dit à propos de Maurice Thorez, me semble-t-il, et qui a été déçu de ne pas obtenir ce qu'il voulait, c'est-à-dire peut-être être le secrétaire du Parti communiste. Peut-être que Laval a été déçu parce qu'il voulait la place de Léon Blum, de Blum, oui, exactement.
1: Oui,
0: Donc, vous voyez, c'est... Il y a tout ça, et je pense que dans la fiction, c'est la même chose.
1: Oui.
0: Les traîtres, ça, ils, comme ils n'ont pas ce qu'ils veulent...
1: Ils attendent leur heure.
0: Voilà, ils attendent leur heure, et ils mettent le bordel, excusez-moi, entre des êtres pour pouvoir ensuite intervenir. C'est, dans Othello, c'est ça, c'est Iago avec Desdemone, il dit que Desdemone trahit Othello, il dit ça à Othello, il essaye de faire le jeu entre... Vous voyez, c'est vraiment des gens qui ne sont jamais à leur place, en fait.
1: Ah, il guette, pourtant. Et vous dites aussi, le traître ne se trahit pas, si j'ose dire. Il avance, masqué.
0: Oui, mais quand je dis il n'est jamais à sa place, c'est qu'il voudrait une place qu'il n'a pas.
1: Vous savez, qui ne lui était pas due.
0: Il y a une bande dessinée avec Is No Good, vous savez.
1: Oui, oui.
0: Il veut être calife à la place du calife. Donc, il est prêt à tout pour ça.
1: Alors, vos histoires de traîtres, c'est souvent une histoire de pouvoir, je trouve, plus souvent. C'est une question de pouvoir. En fait, il n'y a pas tellement de traîtrises pour les histoires de femmes, je trouve.
0: Non, je n'ai pas mis de femmes, d'ailleurs.
1: Il n'y a aucune femme, on y reviendra.
0: Bon,
1: je ne fais pas acte de féminisme,
0: mais il n'y a aucune femme. On parle.
1: Oui.
0: Je prends l'exemple d'Anne d'Autriche,
1: que
0: Alexandre Dumas, comme vous savez, dans Les Trois Mousquetaires, a idéalisé, avec l'histoire des Ferrets, avec Buckingham, avec Constance Constance Bonacieux, et avec donc l'amour qu'elle a pour D'Artagnan, qui va lutter pour qui ? Pour la reine, alors que cette reine, il faut le savoir, elle a fait qu'une chose, c'est essayer sans arrêt de comploter contre son pauvre Louis XIII de Marie, parce qu'elle détestait Richelieu, elle a mouillé dans son histoire 5 mars, qui fait d'ailleurs partie de Mes traîtres, qui est vraiment un jeune imbécile, mais qui va être quand même décapité à l'âge de 22 ou 23 ans, je crois.
1: Parce qu'un traître peut le payer cher aussi.
0: Ouais, oui. Oui, mais ce sont les deuxièmes couteaux qui payent. Anne d'Autriche, comme vous savez, elle n'a pas eu de problème. Je ne parle pas de Gaston d'Orléans, qui était le frère de Louis XIII, un expert en complot. Donc tout ça, et quand on regarde l'histoire, on est un petit peu, on reste sur sa fin.
1: Alors vos traîtres, ils savent flatter.
0: Ah bah oui.
1: Ça, c'est des flatteurs.
0: Ça, c'est la définition même du traître. Ouais. Hein.
1: D'accord. Ça, c'est la première. C'est vraiment la marque.
0: Je vous parlais du diable boiteux de Talleyrand. Il s'est flatté. Il s'est flatté d'abord la République, à tel point d'ailleurs qu'il dit qu'il faut poursuivre les ecclésiastiques au moment de la Révolution.
1: Ouais,
0: au moment de... Hein, vous le savez, c'est pas
1: vous
0: de l'apprendre d'ailleurs.
1: Il faut le dire, il faut le rappeler.
0: Ensuite, il flatte Napoléon. Napoléon, est-ce que c'est lui qui le dira ? Mais monsieur Talleyrand, vous êtes de la merde dans un patois. Est-ce que c'est vrai ? Est-ce que c'est pas vrai ? Quand Talleyrand dit tout ce qui est excessif est insignifiant, moi je trouve que c'est pas vrai. C'est tout ce qui est excessif est très signifiant au contraire.
1: Oui. Alors, vous rappelez une évidence, mais c'est qu'on est le traître de ses ennemis, de ses proches, pardon, et évidemment pas de ses ennemis.
0: Bien sûr.
1: Alors.
0: Bien sûr. Les ennemis, à la limite, on les connaît. Bon, vous savez que au Moyen-Âge, et puis jusqu'au XVIe siècle, il y a quand même eu des exemples de gens incroyables qui ont été élevés dans la cour. Parmi la cour, je ne sais pas comment on dit, avec le roi, qu'ils étaient donc très proches du roi et qui vont les trahir de façon terrible.
1: Vous pensez à qui ?
0: Ben, je pense à... Le nom m'échappe, excusez-moi, mais je pense à Philippe Auguste, qui a caché en son sein quelqu'un qui n'a fait qu'une chose, c'est essayer de comploter. Il va comploter contre lui avec Jean Santerre, il va comploter d'abord avec Richard Cœur de Lion. Tout ça, ça va quand même aboutir à la bataille de Bouvines, comme vous savez, qui est une victoire française et qui est très fondateur pour l'histoire de la royauté française.
1: Donc comme quoi, on a toujours besoin des traîtres.
0: Ah, oui. Bon.
1: Alors, vous dites aussi, vous parlez de la morale des traîtres. Je trouve que c'est très intéressant. Vous dites, ils ont leur propre conviction à eux.
0: Ben, ils ont leur morale. Un traître, il a sa morale.
1: Ouais.
0: S'il n'avait pas sa morale, ben, il n'existerait pas. Ils existent, justement. C'est pour ça qu'ils sont fascinants. Parce qu'ils retombent toujours sur leurs pieds. C'est incroyable, je veux dire.
1: Mais est-ce que c'est toujours des salauds, les traîtres ?
0: Je ne sais pas si c'est le mot qu'il faut employer, salaud. Ce sont plutôt, j'allais dire, plus gentiment des salopards.
1: Alors, quelle différence vous faites
0: le salaud, c'est le salaud. On en revient à cette période noire de la France, de l'histoire française, dont on ne s'est jamais remis d'ailleurs, qui est Vichy, qui est la collaboration. Là, il y a des salauds, je trouve. Il y a vraiment des salauds. Les autres, si on remonte l'Empire, bon, si c'est vrai que sous la Révolution. C'est toujours les déçus. Regardez Pichegru, par exemple, qui est un formidable général. C'est lui qui pacifie la Hollande. Une victoire navale incroyable. Regardez Moreau, bon général aussi.
1: Il y a beaucoup de militaires dans vos traîtres.
0: Bah, c'est parce que ce sont surtout ceux-là qui trahissent.
1: Oui.
0: Parce qu'ils veulent avoir...
1: On pourrait croire que, justement, un militaire ne trahit pas.
0: Les militaires peut-être disent ça actuellement. Oui. Mais je pense que c'est justement... Le maréchal Bazaine, par exemple, au moment de la guerre de 70, il reste avec 35 000 hommes à Metz, je crois. Il n'intervient pas. Et pendant ce temps, ce pauvre Napoléon III va se faire éclater à la bataille Sedan. Mm-hmm. Où, en plus de ça, comme vous savez, il a la maladie de la pierre, ce qui est terrible. Quoi, voilà.
1: Donc, vous nous mettez aussi en garde. En chacun de nous sommeille un traître. Est-ce que vous en êtes sûr ?
0: Il y a les petites trahisons aussi.
1: Ah, oui.
0: Mais les petites trahisons, est-ce qu'elles ne sont pas...
1: trahisons du quotidien.
0: Oui, pas plus grandes et plus significatives que les autres. C'est-à-dire la trahison, tout simplement, d'un homme avec une femme ou d'une femme avec un homme. C'est les petites trahisons qui peuvent être considérées comme des grandes, puisque ça va jusqu'à l'éclatement, parfois, d'un couple. Bon, j'ai pas trop...
1: Les petits arrangements avec soi-même
0: j'ai
1: aussi.
0: Pas trop insisté là-dessus, je crois que je l'ai mis dans l'introduction.
1: Mais moi, je trouve votre introduction très pertinente, donc elle m'a beaucoup intéressée. Alors, donc il y a beaucoup de militaires, beaucoup de gradés, et il y a aussi beaucoup de politiques.
0: Ben oui.
1: Alors, j'ai choisi quelques personnages dont vous racontez les trahisons, et je voudrais qu'on y revienne ensemble. Alors, vous choisissez un politique, je vais commencer avec un politique qui nous est proche de notre époque, c'est Jacques Chirac. Alors, parce que lui, c'est vrai? Dans son histoire, il y a un grand...
0: Écoutez...
1: On pourrait presque parler d'un coup monté.
0: Vous voyez, il est sympathique. Il était sympathique, pardon, Jacques Chirac. Moi, je l'ai rencontré une fois. C'est quelqu'un qui tapait sur l'épaule de tout le monde. Mmh. Mais j'ai rencontré aussi Lionel Jospin, pour qui je n'avais pas une sympathie débordante. J'ai dîné avec lui et il me disait... Je ne me méfiais pas de Jacques Chirac, puisqu'il a été son premier ministre, comme vous savez. Mais Jacques Chirac, c'était quelqu'un qui me tapait sur l'épaule et ensuite, il me plantait un coup de couteau dans le dos.
1: Oui.
0: Voilà, c'était sa définition. Maintenant, historiquement, voilà, comme vous savez, il a trahi Jabon Delmas.
1: Non, mais il faut quand même le rappeler, justement, parce que je pense que nos auditeurs l'ont peut-être oublié.
0: Bah, c'est-à-dire
1: c'est un joli coup politique.
0: Normalement, c'était Jabon Delmas qui devait être le candidat.
1: Donc, on est en quelle année ?
0: On est en 74.
1: 74.
0: Et je crois que Giscard se présente et que Chirac va opter pour Giscard plutôt que pour sa famille politique, qui est à l'époque l'UDR, ou l'RP, ou qui deviendra le RPR. Et, enfin, en tout cas, un gaulliste historique.
1: Donc, il trahit Chabon Delmas.
0: Qui est Chabon Delmas, qui a été le premier ministre du général de Gaulle.
1: Et Chabon Delmas ne s'en doute pas.
0: Ah oui,
1: c'est vraiment ce qu'on appelle un coup monté.
0: Ah oui, il y a 40 personnes, je crois.
1: 43.
0: Oui, 43 qui vont signer pour que...
1: Et c'est Chirac qui passe les coups de fil pour le retournement de chacun.
0: Bon, il a quelques sbires, quelques félons qui sont avec lui, bien nommés. Et bon...
1: Mais là, vous dites que c'est une trahison, parce que vous pensez, s'il avait été « moral », entre guillemets, il aurait dû rester fidèle à Chabon Delmas, ou c'était peut-être aussi très intelligent de soutenir plutôt Giscard.
0: Je ne sais pas, c'est la politique, ça. Est-ce qu'on aime la politique ? Est-ce que j'aime les politiques ? Moi, personnellement, je ne les aime pas. Et je les aime de moins en moins.
1: Et vous pensez qu'il y a beaucoup de traîtres en politique ?
0: Il n'y a que des traîtres.
1: Parce que chacun pense à sa propre ambition.
0: Exactement.
1: D'accord. Ce qui est toujours le moteur de...
0: Je veux dire, ils sont tous là à se réclamer de De Gaulle, mais visiblement, bon, il y a des gens qui m'ont reproché de ne pas mettre De Gaulle, parce que De Gaulle a trahi, d'une certaine façon, l'Algérie, quand il dit « vive l'Algérie française ».
1: Oui, enfin, ça, c'est un point de vue, du coup, effectivement.
0: Bien sûr, les pieds noirs, ça a été terrible.
1: Mais ce que je trouvais intéressant chez Jacques Chirac, c'est que c'est cette mise, là il y a une vraie mise en scène, et il y a un retournement au dernier moment.
0: Bon, puis comme vous savez, il trahira ensuite Giscard, et puis ensuite, lui, il va se faire trahir, c'est le traître trahi.
1: Oui.
0: C'est comme l'arroseur arrosé, c'est le traître trahi avec Sarkozy, qui était considéré un peu comme son fils adoptif.
1: Oui, oui, oui.
0: à tel point qu'il dira une chose terrible. Sarkozy, c'est quelque chose dans lequel vous marchez, mais ça porte même pas bonheur.
1: Donc, en fait, en politique, il y a beaucoup de traîtres. Alors, il y en a une autre personnalité qui est, on a un petit peu, vous l'avez évoqué tout à l'heure, c'est l'histoire de France avec, vous citez Darlan pour parler de Vichy. Alors, puis juste nous rappeler qui était l'amiral Darlan et en quoi il est un traître. Quand est-ce, à quel moment de sa vie, parce qu'on.
0: Darlan, c'est un pétiniste.
1: Oui.
0: Il a été choisi même pour être chef du gouvernement.
1: Il l'est.
0: Comment ?
1: Il l'est.
0: Il l'est. Bon, il est un petit peu évidemment en contact avec avec Laval et tous les deux briguent le même poste. Darlan, c'est assez bizarre parce que c'est un homme qui est à la fois nationaliste, mais très pas collaborationniste. Mais non. Il est pour la collaboration quand même avec l'Allemagne, en disant on a été battu, il faut essayer.
1: Ça remonte
0: de trouver...
1: à Marcel Kébir, hein, c'est aussi.
0: Ouais, il faut trouver des points d'entente. Puis en plus, bon, c'est vrai que lui, étant amiral, il est un petit peu en travers, je veux dire, la flotte qui a été détruite par les Anglais, pour pas qu'elle serve aux Allemands. Enfin bon, il y a tout ça. Mais je crois que, encore une fois, profondément, c'est quelqu'un. Darlan, qui est aussi un déçu.
1: Alors, il trahit quand, Darlan, pour vous ?
0: On ne sait pas exactement, parce que Darlan, est-ce qu'il y a un moment, il n'est pas tenté aussi par, pas par De Gaulle, mais par le général Giraud ?
1: Oui.
0: En se disant, je vais me rapprocher un petit peu de l'armée d'Afrique, je vais me rapprocher...
1: Je rappelle juste que le général Giraud, c'était celui qui aurait pu remporter la partie auprès des Américains, en tout cas, et des Anglais, contre le général De Gaulle.
0: Voilà. Parce
1: que
0: ils
1: ont été concurrents, en fait.
0: Les Américains, ils étaient pour Giraud... Ils étaient même à la limite pour Pétain, mais ils n'étaient pas pour De Gaulle, comme vous savez.
1: Donc Darlan, il joue avec tout ça.
0: Darlan, il joue avec tout ça, et puis, comme vous savez, il sera assassiné.
1: Ouais.
0: Ça met fin un petit peu à ces jeux qui... Pour moi, c'est un petit être un peu insignifiant.
1: Il est un peu dépassé par l'histoire.
0: Je vous dis, c'est un être insignifiant. Il est là, il essaye de poser ses pions, un coup à droite, un coup à gauche. Il ne sait pas exactement où est-ce qu'il veut être. Ce qu'il veut, c'est le pouvoir, comme tous ces gens-là, d'ailleurs.
1: C'est assez humain.
0: Oui, mais c'est assez humain, mais il faut se donner les moyens.
1: Ouais.
0: Et quand on ne se donne pas les moyens, quand on tergiverse, ce qui est son cas, il y a des gens beaucoup plus calés que moi et beaucoup plus qualifiés que moi qui ont écrit sur Darlan. Il y a eu des livres carrément écrits sur Darlan. Je pense à mon ami François Broche qui a fait un formidable ouvrage sur Darlan. Est-ce qu'on peut, à ne pas confondre, d'ailleurs, je vous le dis en passant, parce que peut-être que les gens, leur langue peut fourcher, c'est pas Darnan, c'est Darlan.
1: Oui, Darlan, hein, l'amiral. L'amiral.
0: Les deux sont officiers français, remarquez. Ouais. Hein. Mais il y en a un qui va être le créateur de la milice, comme vous savez, qui est Joseph Darnan, alors que l'autre n'est qu'un, j'allais dire, un factotum, d'une certaine façon.
1: Ouais.
0: Et ce factotum, comme on sent qu'il va peut-être réussir son coup quand il va en Alger, c'est peut-être pour ça qu'il est assassiné par un national.
1: Voilà, il est au bord de se retourner et de rallier.
0: Lequel sera d'ailleurs fusillé, hein, ce qui est quand même incroyable.
1: Ouais. Alors, autre trahison militaire. Alors là, moi, j'aime beaucoup cette histoire. C'est l'histoire, en pleine Révolution française, c'est l'histoire du général Dumouriez. Est-ce que vous pouvez nous raconter ? Parce qu'elle est vraiment, elle est quand même assez étonnante.
0: Écoutez, Dumouriez, pour moi, c'est un véritable grand général.
1: Oui.
0: La bataille de Valmy... Me semble-t-il, c'est plus lui que Kellermann. Kellermann, j'allais dire, c'est un vieux con. Il a toujours été
1: c'est
0: vieux.
1: C'est François Cérezin.
0: Ah oui, ben oui, c'est un vieux con. Mais c'est un manœuvrier, une fois de plus.
1: Oui.
0: Et c'est tellement un manœuvrier, d'ailleurs, qu'il va se débrouiller pour être maréchal. Alors qu'il n'a rien fait, sinon être, entre guillemets, l'homme qui a ordonné les coups de canon à la bataille de Valmy. Parce que vous, comme vous savez, cette bataille, elle est un peu bizarre. Les Prussiens, ils avaient mangé quelque chose, on dit qu'ils avaient mal au ventre. Enfin, bon, les coups de canon, en tout cas, mais sur le terrain, c'est Dumouriez. Et Dumouriez, ensuite, va s'affirmer, au fil du temps, comme quelqu'un qui est possiblement... le général de la Révolution. Et lui, c'est ce qu'il voit. Et qu'est-ce qu'il se voit ? Il se voit, lui aussi, calife à la place du calife, sans évidemment prendre la place de Robespierre. Mais le général Dumouriez, se dit, je vais être, un peu comme d'ailleurs avait pensé Lafayette, hein, je vais être le général qui va incarner la Révolution française. Eh bien, manque de peau pour lui, je crois que c'est la bataille de Neerwinden.
1: Oui, oui.
0: Il est battu. Et là, qu'est-ce que fait, comme d'habitude d'ailleurs, les membres de la Révolution, le nom m'échappe, excusez-moi, les gens les triumvirats qui est à l'époque là, c'est-à-dire Danton, Robespierre, pas Marat, c'est le père Duchesne.
1: Ou le père
0: Duchesne. Hébert.
1: Ouais.
0: Et ben, ils envoient des officiers. Parmi ces officiers, d'ailleurs, je crois qu'il y en a un qui est un ancien officier d'ordonnance de Dumouriez. Et qu'est-ce qu'il fait, lui ? Ils arrivent, il les fait arrêter.
1: Oui.
0: Parce qu'il sait très bien que si il va à Paris, il sera guillotiné. Vous savez, le nombre de généraux, que ça soit au moment de la guerre...
1: Alors, parce qu'il risquait d'être guillotiné, pourquoi, Dumouriez ?
0: Parce qu'il a perdu la bataille de Neerwinden.
1: Juste parce qu'il avait perdu la bataille.
0: Un général qui perd une bataille est un général qui est appelé par la Convention...
1: Sous la Révolution française.
0: Par la Convention, hein, conventionnelle, font venir à Paris. Et là, il est jugé pour trahison, pratiquement. Alors, vous perdez une bataille et vous êtes un traître. Mais vous savez, le nombre de
1: alors,
0: gens
1: comment
0: comme
1: il s'en
0: ça
1: sort ? Comment il s'en sort pour, comment il sauve sa tête ?
0: Ah ben, il trahit. Il trahit la République française. Et il fait arrêter donc, les envoyés de la Convention. Et il passe à l'ennemi.
1: Il passe à l'ennemi.
0: C'est
1: ahurissant.
0: Il passe à l'Autriche. Ouais. Comme quoi, ces gens qui veulent réussir sont prêts à tout. Et ensuite, évidemment, comme d'ailleurs Pichegru, qui, entre guillemets, a été le professeur de Bonaparte en artillerie, ces gens qui n'ont pas réussi à obtenir ce qu'ils voulaient deviennent de féroces ennemis de ceux-là même qu'ils flattaient et qu'ils aimaient, qui étaient les responsables de la Révolution. En l'occurrence, Danton, Robespierre...
1: Je dis
0: Hébert parce que l'élimination, comme vous savez, au moment de la Révolution, le premier qui a été éliminé, c'est Hébert, le père Duchesne, celui qui était donc un extrémiste et qui a fait d'ailleurs condamner de façon horrible Marie-Antoinette, même si je ne suis pas un grand défenseur de Marie-Antoinette, en disant qu'elle avait des rapports incestueux avec son fils. Ouais. C'est un horrible personnage, ce Hébert. Ensuite, Danton sera supprimé et dans le sillage de Danton, un excellent général qui était certes un petit peu violent, qui s'appelait Westermann, lui aussi sera guillotiné parce que pendant la guerre de Vendée, il va avoir des succès, mais il a aussi des échecs. Donc il est rappelé à Paris. Oui, oui. Et qu'est-ce que ça veut dire ? On l'envoie avec Danton et il sera raccourci en même temps qu'eux. Donc voilà, c'est incroyable toute cette histoire.
1: Alors il y en a un que j'aime pas du tout dans l'histoire, donc je voudrais, parce qu'il ne reste plus beaucoup de temps, c'est Philippe Égalité, donc le régicide. Voilà. Philippe d'Orléans, le cousin germain du roi Louis XVI.
0: Ça, c'est la famille d'Orléans. Hein. Vous vous rendez compte qu'un peu, c'est son cousin, c'est Louis XVI, et il vote la mort.
1: Il rêve de prendre sa place. Donc c'est vraiment le traître idéal.
0: Oui, oui, il rêve de prendre sa place. Pas en étant roi, d'ailleurs.
1: Ah, il y pense.
0: Mais à lui, ce serait plus un régent, ce serait plus une monarchie constitutionnelle un peu à l'anglaise, où il serait le responsable. Tous ces gens, de toute façon, comme vous l'avez dit, hein, c'est l'ambition qui les travaille, c'est-à-dire qu'ils ont... Je veux dire, quand même... Être de la famille royale, même si c'est les Orléans, où il y a toujours eu un peu bisbille avec les Bourbons, mais d'en venir à voter la mort de son cousin germain, quand même. Vous voyez, c'est tout ça pour faire plaisir.
1: Donc ça, vous le racontez, il y a tout un chapitre.
0: Oui, tout ça pour faire plaisir à qui ? Aux Jacobins. Hein.
1: Je pense aussi qu'il y croyait, lui.
0: C'est pas pour faire plaisir aux Girondins, parce que les premiers...
1: Non, mais c'était pour lui. C'était parce qu'il pensait jouer sa carte.
0: Bien sûr. Ça l'a conduit où ? À la guillotine.
1: À la guillotine, voilà. Donc on va finir là-dessus. Merci François Cereza d'être venu nous raconter avec votre faconde que nous aimons l'histoire et les histoires des traîtres, nos amis les traîtres, retour sur une spécialité française, la trahison, parue au Cherche Midi. Chers auditeurs de Fréquences Protestantes, je vous salue et vous dis au prochain numéro de Point de Suspension. Merci.

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0: et nous entraîne dans des aventures pleines de mystères, dessinées par Omar Diop, dont on aime le trait rond et expressif. Les aventures de Lilani font aussi découvrir aux lecteurs et lectrices la culture manjak d'Anna Yamagomis. Le choix musical d'Anna Gomis fait d'ailleurs lui aussi écho à cette culture, puisqu'elle nous fera écouter Américo Gomez, un chanteur de Guinée-Bissau, ambassadeur de la culture et de la musique manjak.
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0: Anna Gomis, bonjour et bienvenue dans Carbistouille.
2: Bonjour Nadia, merci de m'avoir accueillie.
0: Anna Gomis, peut-on commencer en quelques mots par présenter Lilani, l'héroïne de la BD jeunesse dont vous êtes co-scénariste? Vous avez déjà écrit 2 tomes des aventures de Lilani aux éditions Saharaba, qui sont des éditions sénégalaises. Et donc, en quelques mots, pouvez-vous tracer un portrait de Lilani?
2: Alors, Lilani est une petite fille d'une dizaine d'années, espiègle, identifiable par la majorité des enfants, parce qu'elle a un rêve, notre jeune Lilani, c'est de devenir journaliste reporter. Et comme beaucoup d'enfants de son âge, elle est très portée sur ses activités en tant que jeune fille qui évolue avec toute sa famille, mais aussi parce que Lilani a du mal à se défaire de son petit téléphone portable qui n'a pas de puce, certes, mais elle tient à immortaliser sous forme de photos ou vidéo les aventures qu'elle vit aux côtés de ses 4 cousins, Flora, Anta, Caïs et Liam. Toute l'action se situe en Guinée-Bissau, dans un village qui s'appelle Bassafane, qui est un village complètement fictionné par Yama, ma co-autrice et moi. Mais voilà, on est au cœur de la culture manjak et on vit toutes ces aventures avec la jeune Lilani.
0: Donc Anna Gomis, vous êtes un trio pour donner vie à Lilani et à ses compagnons, Omar Diop, qui est illustrateur, et Yama Gomis, qui est votre co-scénariste. Alors, je ne vais pas vous demander de me raconter comment vous vous êtes rencontrés avec Yama Gomis, parce que c'est votre sœur, mais comment est née cette idée d'écrire à deux?
2: Alors, pour cela, je pense qu'il faut remonter à comment est née Lilani. Alors, Lilani, en réalité, c'est un projet qui est né à la suite d'une rencontre, c'est-à-dire celle d'un des commerciaux des éditions Editis, basée à Paris, qui partait au Sénégal dans le cadre de la création de cette société d'édition, Saraba, et qui est tombée sur une de mes séries télé qui s'appelle Manjak. Il est tombé dessus sur Canal+, pour ne pas citer la chaîne. Et il se trouve qu'à son retour, il m'a contactée en me disant qu'il avait apprécié la série, qui est une série pour adultes d'ailleurs, en l'occurrence. Ça lui a donné la petite idée de pourquoi pas imaginer des histoires dans un village manjak, mais pour une cible beaucoup plus jeune. Et quelques semaines après, je suis revenue vers lui avec un dossier de présentation et on lui a présenté, avec Yama, on m'a proposé de concrétiser ce projet-là sous forme de bande dessinée, parce qu'il se trouve qu'il y a très peu de bandes dessinées avec des héros, africains en tout cas. Et on se dit, pourquoi ne pas créer un ouvrage de ce type-là, plutôt qu'un roman d'aventure. On est parti là-dessus. Et la collaboration avec Omar Diop s'est faite tout naturellement, parce qu'il se trouve que quelques mois plus tôt, je travaillais déjà sur l'esquisse d'un projet de bande dessinée pour adultes avec Omar Diop. Voilà comment la boucle s'est bouclée.
0: Et comment se passent les étapes de l'écriture du scénario et ensuite la collaboration à tous les trois avec Omar Diop? Est-ce qu'avec Yama, il y a une forme de répartition des tâches? Et puis, est-ce que vous aboutissez toutes les deux à un produit fini que vous confiez ensuite au dessinateur? Ou est-ce qu'au contraire, il y a plein d'allers-retours à tous les niveaux?
2: Alors, il y en a à plusieurs niveaux des allers-retours, surtout que pour le tome 2, on a complètement changé la méthode de travail. Mais si je reprends l'exemple du tome 1, et du tome 2, la méthode de travail qui est la même pour nous autres, Yama et moi en tout cas en tant que co-scénaristes, on brainstorm déjà beaucoup sur ce qu'on voudrait raconter. Ensuite, on fait le choix sur 4 histoires.

0: Bien, on développe deux. J'en développe deux autres de mon côté. On confronte nos histoires. Chacune apporte des inputs sur l'histoire de l'autre. Et ensuite, parce que c'est mon métier de base aussi, moi, mon rôle, c'est de lisser les histoires. C'est de créer du lien et du lien entre ces quatre histoires-là et de garder une certaine cohérence dans le tome. Mais c'est vrai que Yama m'apporte ce côté très fun, naturel qu'elle a. Elle est beaucoup plus espiègle que moi, ça c'est sûr. Donc elle se retrouve un peu plus dans le personnage de Lilani. Moi, je suis plus dans la technique, dans le cadrage et recadrage des textes, et aussi dans les dialogues. Ça, c'est vraiment mon petit dada. Ensuite, une fois qu'on a terminé nos histoires, eh bien, on les soumet à l'éditeur, à Suleiman. On a quelques allers-retours, Suleiman et Sarah, d'ailleurs, maintenant, qui a rejoint l'équipe de Sarah. On a quelques allers-retours sur les histoires. Parfois, elles sont trop longues. Parfois, il y a des choses à clarifier, etc. Une fois que nous avons consolidé ces histoires-là, elles partent au fur et à mesure chez l'illustrateur Omar, qui maintenant va nous proposer des croquis. Pareil, on a quelques allers-retours. Une fois que les croquis sont validés, il peut passer vraiment au crayonnage et à l'ancrage. Et ensuite, ça passe chez la coloriste. Ainsi de suite jusqu'à la publication.
1: Donc, vous le disiez, les aventures de Lilani se déroulent dans un petit village Manjak. Comment votre enfance et vos racines culturelles, notamment donc cette culture Manjak, ont-elles nourri votre imaginaire d'autrice?
0: Alors, c'est vrai que bien qu'étant née en France, Yama et moi avons beaucoup entendu d'histoires qui se passaient en pays Manjak, que ce soit des histoires un peu mystiques, parfois farfelues. On nous en a raconté des vertes et des pas mûres. Personnellement, je suis allée moi, en pays Manjak, hein, pays Manjak que j'ai découvert avec beaucoup, beaucoup d'admiration, et je me suis sentie vraiment à la maison. Et en fait, j'ai voulu, et Yama aussi, apporter toutes les valeurs qui sont les nôtres dans cette BD-là, tout cet amour qu'on porte en nous de notre culture, de nos racines et de ces histoires à travers cette BD, tout en gardant le côté très universel, identifiable pour la plupart des enfants, hein, des enfants du monde entier d'ailleurs, parce que quand on regarde bien les thématiques qu'on aborde et les émotions auxquels les récits font appel, ce sont des émotions qui peuvent être ressenties par n'importe quel enfant. Donc oui, les valeurs que sont les nôtres et dans lesquelles nous avons évolué et avec lesquelles nous avons grandi et qui sont toujours d'actualité aujourd'hui, les valeurs de la famille, du travail, du respect de la tradition, de la solidarité également. Ce sont des choses qui nous bercent, qui nous portent et qu'on veut mettre en exergue dans la bande dessinée.
1: Alors Anna Gomis, vous êtes aussi scénariste, showrunneuse et notamment scénariste d'une série télé pour un public adulte cette fois, qui porte le titre de Manjak. Il y a donc une continuité un petit peu entre la série et la BD, même si les deux publics sont évidemment très très différents.
0: Absolument. Alors, et je me suis rendu compte qu'en réalité, effectivement, ce n'était qu'une continuité, qu'une évolution naturelle de mon métier, qui est scénariste, réalisatrice. Je garde les mêmes codes d'écriture, donc je ne suis pas perdue. C'est vraiment une activité aujourd'hui qui complète aussi celle qui est la mienne. Comme vous le disiez, je suis créatrice et scénariste de séries télé. J'en ai trois aujourd'hui à mon actif. Il y en a une qui sortira dans quelques mois. Je continue d'ailleurs à travailler pour l'audiovisuel parce que c'est vraiment mon cœur de métier. Et la bande dessinée, c'était la belle cerise sur le gâteau. Un gâteau qui, je l'espère, sera encore amené à grandir.
1: Et vous avez eu aussi une volonté dans le premier tome donc de Lilani de donner une place à des expressions du français d'Afrique, dans sa variété parlée en Afrique, et puis aussi à quelques mots en mandjak qu'on retrouve. Comment ça s'est fait? Pourquoi cette envie?
0: Parce que on s'est dit qu'il y a forcément une partie du lectorat qui est issue aussi de la communauté mandjak et qui malheureusement ne pratique pas le mandjak, mais pour qui ça peut être important de savoir comment on peut saluer le matin, l'après-midi ou le soir, comment on peut remercier, voyez, des petits, un petit coup de pouce qu'on peut donner, alors à ce lectorat-là, mais aussi au lectorat curieux. Mais en tout cas, effectivement, et vous verrez dans le tome 2, il y a des expressions, alors qu'on peut difficilement traduire en français, mais qui sortent naturellement en langue mandjak. Donc, on les pose en mandjak, ça fait à peine 1% hein, des dialogues, hein, mais il y a des choses, en tout cas des expressions, dans certains contextes donnés, qui pour nous paraissaient évidents de mettre cette phrase-là ou cette exclamation-là en mandjak, parce qu'ici, ça a toute sa place.
1: Et j'avais aussi une question sur le fait que, peut-être que pour beaucoup de lecteurs français, l'équation bande dessinée plus Afrique va être immédiatement associée à Aya de Yopougon, de Marguerite Aboué et Clément Oubrery, qui est un vrai best-seller. Est-ce que c'est une série qui vous a marqué, qui a influencé votre travail? Et puis au-delà, est-ce que vous avez d'autres références de bande dessinée africaine qui vous auraient marqué, qui vous auraient influencé? C'est un champ très dynamique aujourd'hui.
0: Alors, Aya de Yopougon, forcément, c'est pour moi la référence de la BD Afrique en France. Et Akissi aussi, parce que Lilani est plus dans la cible d'Akissi. En tout cas, Akissi jusqu'au tome 8, je crois, parce qu'après, elle va à Paris, elle est au collège, elle est déjà un peu plus grande. Mais vous savez, Marguerite et moi, nous sommes amis depuis plusieurs années. On a travaillé ensemble sur des séries au Sénégal, en Côte d'Ivoire, etc. D'ailleurs, dernièrement encore sur son dernier roman photo, où nous étions ensemble en Côte d'Ivoire. Donc, on se côtoie, j'ai envie de dire, on se parle pratiquement tous les jours. mais c'est vrai, quand vous parlez de références littéraires africaines, en termes de bande dessinée, on n'a pas beaucoup de choix. Heureusement, certains auteurs, maintenant, hein, depuis quelques années, naissent dans cet écosystème qui a malheureusement, alors pour quelle raison, je ne saurais pas vous dire, puisque je suis toute nouvelle là-dedans, mais qui des auteurs qui ont malheureusement eu, je pense, beaucoup de mal à se faire entendre, à vendre leurs ouvrages. Aujourd'hui, ça se fait de plus en plus, et je tiens à saluer, j'en profite hein, pour saluer, des salons dédiés. Comme le Salon du Livre Africain de Paris et d'autres salons du livre africain qui ont lieu parfois en proche banlieue, etc., où là, vraiment, l'accent est mis sur les auteurs africains, francophones, parfois même anglophones, d'ailleurs, qu'on ne met pas assez en lumière et qu'on n'aurait peut-être pas connu si nous n'avions pas ce genre de manifestation.
1: Et Lilani, votre bande dessinée, est diffusée sur toute l'Afrique de l'Ouest. Quel est votre lectorat?
0: Alors, on est diffusé, alors pas que sur l'Afrique de l'Ouest, on est aussi en Afrique du Nord. On est aussi diffusé en Afrique centrale, parce qu'on est au Gabon, au Cameroun, au Congo, si mes souvenirs sont bons. Aujourd'hui, l'une des problématiques, et c'est la même pour les films d'ailleurs, c'est la problématique de la circulation des œuvres. Pour vendre, que ce soit au Congo, au Cameroun, etc., il faut trouver les meilleurs circuits pour acheminer les ouvrages avec des coûts qui parfois... Je pense que l'éditeur se pèse souvent le pour ou le contre. Est-ce que ça vaut le coup? Alors, ça vaut toujours le coup, selon lui, parce que les œuvres doivent circuler. Mais est-ce qu'en termes de coût, aujourd'hui, c'est rentable? Je ne saurais pas vous dire. Ce qui est sûr, c'est qu'on a encore aujourd'hui, malheureusement, ce problème de circulation des œuvres entre les pays africains.
1: Donc, Anna Gomis, vous avez un lien fort avec l'animation. Omar Diop, lui aussi, travaille dans ce domaine de l'animation. La question, naturellement, c'est de vous demander si une adaptation est prévue, si elle est envisagée. Est-ce que vous aimeriez que Lilani s'anime ?
0: Eh bien, les discussions sont ouvertes. Les discussions sont ouvertes. La porte est ouverte à toute proposition. Donc, oui, c'est vrai que quand on écrit ce type d'ouvrage, à un moment donné, on se pose forcément la question, sachant que je suis une enfant de l'audiovisuel, donc on se pose forcément la question de à qui le proposer, comment, quand, quel sera le meilleur timing pour cela. Mais oui, on y pense, ça c'est sûr.
1: Donc le tome 1 de Lilani est déjà paru et on va bientôt la retrouver avec sa bande de copains dans un tome 2, Lilani et la reine Katano. Qu'est-ce qu'on retrouve dans ce second tome du premier tome et qu'est-ce qui a évolué dans ce volume, dans ce tome 2 ?
0: Alors, Lilani, le titre va changer. En tout cas, le titre pour le tome, ce ne sera plus la reine Katano, mais ce sera Lilani, la voix de la mangrove. À l'intérieur, toujours quatre histoires. On sera encore plus ancré dans les réalités mandjak. On va mettre l'accent, on va monter le curseur sur le mysticisme et sur les légendes qui peut y avoir autour. L'évolution entre le 1 et le 2, alors clairement, d'abord le niveau du crayonnage, le type aussi, il est un peu plus moderne, un peu plus fin, parce qu'on suit aussi le lectorat, c'est-à-dire qu'on se dit que notre lectorat, de toute façon, a grandi, donc on va affiner aussi certaines choses. La colorisation, parce qu'aujourd'hui, on travaille avec Audrey, qui est une coloriste extraordinaire, qui nous a fait des propositions auxquelles on ne s'attendait pas. Donc, en termes d'évolution, on va vraiment monter de plusieurs crans. En tout cas, sur la qualité de l'ouvrage en lui-même, avec un ouvrage qui sera un petit peu plus long, qui sera un peu plus épais. On aura un peu plus de lecture, du coup. mais de jolies surprises à l'intérieur.
1: Alors, Anna Gomis, on va passer à la deuxième partie de l'entretien, qui est un questionnaire qui permet de mieux vous connaître comme autrice et lectrice de littérature et de littérature jeunesse. Mais avant, on va écouter un morceau de musique qui est votre choix pour cette émission. Est-ce que vous pourriez nous le présenter en quelques mots et nous dire pourquoi ce choix ?
0: Alors, je choisis Mandjako de Kafour. Ça veut dire le mandjak n'est pas fou, dans le sens de le mandjak n'est pas idiot, de Américo Gomez, qui est un artiste qui nous a quittés il y a quelques mois, brutalement. Et je voulais lui rendre hommage hein, parce que c'est un artiste qui a beaucoup marqué l'esprit des mandjak, qui le marquera encore pour des générations et des générations. Et les messages qu'il transmet dans ses titres, et non seulement dans celui-ci, sont des messages qui sont repris par la plupart des jeunes mandjak aujourd'hui. Donc, Mandjako de Kafour, d'Américo Gomez.

0: Anna Gomis, passons maintenant à notre questionnaire. Première question. Pourriez-vous nous décrire en quelques mots la lectrice que vous étiez pendant votre enfance et votre adolescence?
1: Alors, j'étais vraiment livre au vent, grâce à ma maman d'ailleurs, parce que nous habitions dans un petit village où, à quelques mètres de la maison, il fallait traverser une petite rue, mais se trouvait la bibliothèque. On habitait à Mantes-la-Ville. Et la bibliothèque des Alliés était notre allié, pour le coup, tous les mercredis et tous les samedis matin. Et ma maman nous disait, allez-y, allez lire, ne serait-ce que par respect pour ceux qui ne savent pas lire et écrire. Et quand il nous venait parfois d'en avoir un peu marre d'aller à la bibliothèque, on lui disait « Ah, mais bon, on a tout lu, etc. » Et elle nous disait « Eh bien, puisque vous avez tout lu, écrivez. Écrivez ce qui vous passe par la tête, parce que ça, vous ne l'avez pas encore écrit. » Donc, on était coincés d'un côté comme de l'autre. Donc, un grand merci à ma maman et la lectrice que je suis encore, que j'ai été, que ma fille est aujourd'hui, parce que je lui ai transmis cela, que mes nièces et mes neveux sont, que mes sœurs et frères, nous sommes tous des livres-voir.
0: Et quand vous étiez enfant ou adolescente, Anna Gomis, quel était votre moment ou votre lieu préféré pour lire? Est-ce que vous vous en souvenez?
1: Je m'en souviens parfaitement, c'était dans mon lit, sous ma couette, avec ma lampe torche. Ça, c'était the place to be pour moi. Et vous allez rire, mais ma fille reproduit cela. On n'en a jamais parlé, mais ma fille reproduit cela. Elle a sa petite lampe torche et elle est sous sa couette. Elle lit tous les soirs comme ça.
0: Une nouvelle question. Quelle langue, au pluriel peut-être, était présente autour de vous et dans les livres que vous lisiez pendant votre enfance et votre adolescence toujours?
1: Alors, dans les livres, c'était vraiment des livres francophones essentiellement. Par contre, à la maison, on parlait français entre frères et sœurs, mais mandjak avec mes parents. Et nos parents, je vous parlais tout à l'heure de la transmission, de la tradition, du respect des traditions, mandjak, ça passe d'abord par la langue. Et nos parents tenaient à ce qu'on maîtrise la langue pour ne pas être perdu, comme ils disaient.
0: Et quel est le livre que vous avez lu, enfant ou adolescente, et dont la lecture résonne encore en vous aujourd'hui?
1: Alors, il y en a quelques-uns, parce qu'il y a ceux du lycée, comme des livres de philosophes, comme Jean-Paul Sartre. Mais je crois que ce que j'ai lu plusieurs fois, parce que cet auteur est arrivé à me transporter dans ses ouvrages, c'est vraiment les guides de Maupassant. Les guides de Maupassant me transportaient. Ouais, c'est vrai. Des ouvrages comme Une vie, etc. Oui.
0: Et dernière question, quels sont les livres jeunesse que vous aimez aujourd'hui partager avec des enfants ou des ados?
1: Alors, avec les adolescents, alors je vais prendre l'exemple de ma fille et de ses camarades. Alors, forcément, encore une fois, on en a parlé tout à l'heure, mais je commence souvent par les Aya pour donner goût à la lecture, parce que c'est vrai que je vois autour d'elle pas mal de ses camarades qui ne lisent pas. Peut-être parce qu'elles n'ont pas encore eu ce petit coup de cœur, etc. En tout cas, j'ose espérer que ça marche ou que ça marchera. C'est vrai que je centre beaucoup les lectures vers les niches qui ne sont pas explorées, comme les niches francophones, africaines, parce que elles sont moins évidentes, malheureusement. Pour les enfants, alors les derniers ouvrages que j'ai offerts à des enfants, c'était il y a celui de Marie-Christine Mendy qui s'appelle Nos héros d'Afrique. qui en est à son deuxième tome. C'est un livre vraiment chouette pour les enfants parce que elle dresse le portrait de plusieurs personnalités, grandes personnalités africaines qui ont marqué l'histoire et qui marquent encore l'histoire. Et j'y ai moi-même appris pas mal de choses. Donc voilà, c'est le genre d'ouvrage que je conseille à la maison aussi. Là, j'ai pas mal de choses aussi. J'ai des choses qui viennent aussi de Saraba, il y a Jenny, il y a beaucoup de choses autour de moi. mais oui, c'est vrai que je centre beaucoup sur les lectures de niche.
0: Eh bien, merci beaucoup, Anna Gomis. On attend à présent avec impatience la sortie du tome 2 des aventures de Lilani. Lilani est la voix de la mangrove aux éditions Saharaba, dont la sortie est prévue en décembre prochain.
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0: Voilà, Carabistouille, c'est terminé pour aujourd'hui. Je vous donne rendez-vous le mois prochain. D'ici là, vous pouvez nous suivre sur les réseaux sociaux de l'émission. Fréquence Carabistouille sur Instagram et aussi sur Facebook, où quelques posts vous feront découvrir plus en détail la BD africaine et son dynamisme aujourd'hui.

0: Bonjour à tous, voilà pour un nouveau magazine. Aujourd'hui, alors nous allons essayer de comprendre ce qui se passe en Russie. Certains seront méchants, diront on sait très bien ce qui se passe, mais ça serait mieux d'avoir un certain nombre de détails sur un certain nombre de problèmes. Alors il y a un livre qui vient de paraître d'un journaliste, s'appelle Paul Gogo, Moscou parano, la Russie de Poutine mise à nu, aux éditions du Rocher. Paul Gogo, bonjour.
1: Bonjour.
0: Voilà, alors vous essayez dans ce livre, alors la Russie de Poutine mise à nu, je ne sais pas si c'est un peu exagéré peut-être, mais bon, ce qui est intéressant, c'est qu'on apprend un certain nombre de choses. Vous êtes journaliste, vous êtes allé plusieurs fois en Russie, je pense. Hein.
1: Oui, j'y ai même vécu.
0: Alors là, je ne sais pas si on va vous...
1: Le risque ultime.
0: Si ça va, je ne sais pas si vous allez y vivre de nouveau aujourd'hui, je ne crois pas, ça m'étonnera. D'ailleurs, pour parler du livre, au début du livre et à la fin du livre, il y a la façon de rentrer en Russie ou d'en sortir, peut-être à dire un mot, c'est absolument kafkaïen.
1: Oui, exactement, et vous avez raison, c'est important d'en parler parce que ça joue un rôle dans l'incapacité de très nombreux médias, notamment français, à pouvoir travailler en Russie, parce qu'on ne donne pas de visa à tout le monde, on en donne d'ailleurs très très peu aujourd'hui, notamment depuis 2022 et le début de l'offensive à grande échelle. Et donc effectivement, vous arrivez en Russie, vous avez toujours le stress du passage de la douane, avec votre nom qui peut sonner ou ne pas sonner dans leur ordinateur et donc faire venir le grand chef à casquette ou pas pour
0: vous
1: poser quelques questions.
0: Voilà, c'est ça, oui.
1: Voilà. Et puis ensuite, en fait, vous faites face en permanence. Moi, on a arrêté de me renouveler mon visa en février dernier, mais jusqu'ici, en fait, tous les trois mois, je devais renouveler mon visa, plus mon accréditation du ministère des Affaires étrangères russe. Et donc, c'était un processus qui prenait beaucoup de temps, en gros, deux semaines à chaque fois. D'accord. Tous les trois mois. Donc, ça donnait la sensation que vous passiez votre temps à gérer ce genre de papier. D'autant plus que je ne vais pas vous en faire la liste parce que c'est vraiment pas passionnant. Mais avant de se lancer dans le processus, il fallait obtenir d'autres papiers qui vous prenaient déjà du temps. Donc, en fait, ça devenait presque mon quotidien. Et c'était un vrai problème, ceci étant dit. Moi, j'étais journaliste indépendant en Russie. Parce que j'avais vraiment la sensation de passer plus de temps à gérer cette paperasse qu'à faire mon métier de journaliste. Ouais. Et donc, il y a un moment aussi où vous vous demandez si c'est encore utile de rester dans un pays qui vous pourriez autant votre quotidien. Quoi.
0: Oui. Alors, dans ce livre, ce qu'on voit, c'est ça qui est très intéressant. On voit pas. On ne comprend pas comment la société russe peut fonctionner de cette façon-là. C'est-à-dire que vous êtes avec une population qui est parano, ça c'est vrai, qui a peur, qui n'ose pas parler, qui dit trois mots, qui dit le contraire cinq minutes après. C'est-à-dire que finalement, parler à des Russes, c'est pratiquement devenu impossible.
1: Oui. Alors après, c'est ça s'explique. C'est-à-dire que j'essaie de pas être trop dans le jugement sur ce point-là, parce que il y a déjà tout un héritage, alors notamment soviétique, qui fait que s'exprimer auprès d'un étranger, c'est pas forcément naturel pour tous les Russes.
0: Un Français, c'est pas bon, c'est un ennemi, quoi.
1: Voilà.
0: C'est ce que vous dites.
1: Et encore, les Français, on est plutôt bien vus par rapport à d'autres pays. C'est vrai qu'un Américain qui déboule à Moscou, c'est tout de suite plus compliqué.
0: Ça me paraît compliqué.
1: Soit dit en passant, c'est compliqué. Et en même temps, les Russes vivent dans une fascination totale des États-Unis. Et donc, des fois, ça facilite la chose. Des fois, c'est plus compliqué. Des fois, c'est plus simple. Donc, c'est très compliqué. Mais la France, par contre, il y a une image qui va avec la France. Les Russes adorent ce pays. Et donc, ça m'a un peu facilité les choses. Mais le fait est que quand vous entrez comme ça en temps de guerre, avec presque une loi martiale qui régit l'ensemble, une propagande militaire, une censure militaire, avec des lois répressives qui se multiplient pour empêcher les Russes de dire ce qu'ils pensent, là, vous arrivez à un moment où les gens ne savent, même les pro-russes, les pro-Poutine plutôt, ne savent pas s'ils ont encore le droit de vous parler, donc dans le doute, ils vous évitent. Et les anti-Poutine, eux, savent qu'ils n'ont pas le droit de vous parler, ils ont un peu peur, donc certains ont le courage de le faire, mais la plupart n'ont plus les forces de le faire. Et puis parce qu'ils sont assez peu nombreux en Russie aujourd'hui. Il y en a qui sont en prison, d'autres qui sont en exil.
0: D'autres sont partis en plus.
1: Voilà. Ouais. Donc c'est compliqué aujourd'hui que vous partez en reportage et vous revenez parfois avec deux, trois citations des rares personnes qui vous ont adressé la parole.
0: Ce qui est assez amusant, c'est qu'au début de la guerre contre l'Ukraine, on avait encore des manifestations dans les grandes villes. C'était pas des petites campagnes perdues. On avait encore des manifestations et que brutalement toutes ces manifestations ont disparu.
1: Oui, parce qu'on
0: ne sait pas ce qu'ils pensent. fondamentalement ?
1: Non, alors c'est une vraie question. On ne sait pas, en fait, si cette Russie en colère existe encore. Alors, ouais. C'était un peu ce que je voulais essayer de sonder dans ce livre. Et je frôle un peu cette question-là à plusieurs reprises, parce qu'évidemment, tous ces gens se cachent. Moi, je suis convaincu qu'elle existe, parce qu'en fait, ce que je raconte surtout dans le livre, c'est que ce pays fait de nuances, et que quand vous parlez avec les gens, ils sont en fait beaucoup plus nuancés que ce qu'on pense. Que j'ai eu le problème à chaque élection présidentielle, par exemple, quand je cherchais des gens totalement pro-Poutine à interviewer. Il y a rien de plus difficile en Russie que de trouver des gens ultra pro-Poutine qui vont vous dire j'adore Vladimir Poutine, c'est un super président. En fait, c'est presque un sujet tabou. Moi, je suis le premier à être étonné de ça. Et à un moment, même, je disais aux gens, mais là, vous faites n'importe quoi. Vous votez tous pour Vladimir Poutine. Enfin, c'est ce qu'on dit en tout cas dans vos médias. Ça devrait pas être si compliqué de vous interviewer. Moi, je veux juste que vous m'expliquiez en quoi il est super selon vous, en quoi il fait avancer le pays. Et c'était pas si simple parce que le sujet est plutôt tabou. Donc, non, en fait, c'est. Tout est devenu compliqué en Russie, on ne sait plus ce qu'on a le droit de faire ou pas, et parler à un étranger, ça reste quelque chose de peu naturel.
0: Et est-ce qu'il n'y a pas aussi quelque chose qui date de l'époque d'avant, j'allais dire. C'est un pays un peu qui a perdu la mémoire, si j'ose dire. On lui a enlevé sa mémoire, et puis je ne sais pas s'ils ont envie de la retrouver. Dans le fond, les gens qui étaient dans le goulag, finalement, dans les 20 ou 30 sont morts, évidemment, ont disparu. Ce qui fait qu'aujourd'hui, on en parlait tout à l'heure en voix off. Dans le fond, on débaptise les rues aussi. Je pense qu'un certain nombre de rues sont en train de changer de nom parce qu'on change d'époque finalement.
1: Exactement. Et c'est même abyssal à observer dans le sens où vous êtes au cœur de cette société. Vous parlez avec les Russes, vous voyez toutes les frustrations qui peuvent exister dans leur esprit. Et vous vous faites la liste intérieurement de tous les sujets historiques sur lesquels la Russie ne s'est jamais retournée, sur lesquels la Russie n'a jamais fait la paix, n'a jamais pensé, n'a jamais étudié son propre rôle. Et c'est une histoire violente en tout temps, en fait, l'histoire de ce pays. Et évidemment, cette histoire, cette période de l'histoire des purges et des goulags, des purges staliniennes et des goulags, c'est certainement une des périodes les plus terribles de ce pays. Et en fait, vous voyez qu'au-delà du fait que plus personne n'ait envie de se retourner vers cette histoire pour en faire le bilan et essayer d'en garder des leçons, en fait, ça va au-delà de ça, puisqu'on essaie de la supprimer, de l'effacer en la réécrivant. Et donc, vous l'avez effectivement rappelé, on supprime notamment des plaques mémorielles. Là, avant de vous retrouver, j'étais en train de lire un article. C'est très probable qu'avant la fin de l'année, on réinstalle devant la Loubianka à Moscou, donc le siège du FSB, des services de sécurité russes, la statue de Dzerzhinsky.
0: C'était à Tchéka à l'époque. Hein.
1: Voilà, exactement. C'est vraiment l'initiateur de la police politique en Russie. Et en fait, le Kremlin est en train d'organiser la chose. Et donc, ce serait un symbole fou. Alors, on a déjà des statues de Staline ou des bustes de Staline qui réapparaissent dans tout le pays. Mais là, ce serait un peu la signature qu'on efface cette histoire définitivement. Ce serait la réécriture définitive de l'histoire. Et puis, vous avez toute une jeunesse qui n'apprend plus tout ça à l'école, en fait. Et donc, qui ne sait pas ce qui s'est passé à l'époque. Donc, la réécriture de l'histoire, dans le temps, elle finit par s'imprimer. Et moi, je reviens assez angoissé de ces 9 années en Russie. Parce que qu'est-ce que ça fait une société, qu'est-ce que ça devient une société qui vit dans une histoire qui n'a jamais existé, en fait, qui vit dans le fantasme, dans plein de fantasmes, et notamment celui de la mort pour la patrie, enfin, plein de choses comme ça. Je ne vois pas à quoi ça peut mener qu'à part à d'autres guerres, en fait.
0: Oui, mais vous dites, vous parlez du mort pour la patrie, c'est-à-dire qu'il y a il y a un martyrologue russe qui est exalté par le pouvoir. Il y a une espèce d'exaltation, c'est beau de mourir pour la patrie. D'ailleurs, vous parlez de grandes banderoles qui sont « Grand-père, on te remercie pour la Seconde Guerre mondiale ».
1: Exactement.
0: C'est assez extraordinaire.
1: Et plein de gens, c'est même, alors il y a les banderoles et puis il y a les autocollants et en fait plein de gens collent ça à l'arrière de leur voiture. Des fois, à côté, il y a un autre autocollant avec un petit tank et c'est écrit « Jusqu'à Berlin ». Donc l'idée que ça pourrait se reproduire.
0: Oui.
1: Donc, mais ça c'est un sujet aussi très fascinant en Russie. Oui, c'est qui est un des points d'ailleurs du fascisme. Par ailleurs, quand on liste toutes les caractéristiques d'un État fasciste, il y a le côté, le fantasme de la mort pour la patrie. Et ça, c'est quelque chose qu'on retrouve en Russie et qui va très loin. Parce que, par exemple, dans le cadre de la crise démographique que traverse ce pays, Vladimir Poutine fait vraiment tout pour pousser les Russes à faire plus d'enfants. Et parfois, on atteint des discours qui sont pas loin de dire il faut créer des futurs défenseurs de la patrie. Ils iront peut-être mourir pour la patrie, mais ils mourront en héros. Et c'est grâce à eux que cette patrie continuera d'exister. Donc, bon, il y a plein de gens qui sont très sains d'esprit dans ce pays, en Russie. Et d'ailleurs, on le voit bien, puisque la démographie ne s'arrange pas. Parce que
0: vous ne poussez pas
1: des gens à faire des enfants en leur disant vous pourrez les envoyer au front pour défendre la patrie.
0: Les faire mourir, oui, non, c'est un peu que. Non, donc c'est donc une drôle société dans laquelle vous êtes. Vous y allez régulièrement en tant que journaliste. Et je veux dire que. On se demande véritablement, c'est une dernière question sur ce sujet, comment dans le fond, quand on est russe, comment on peut vivre véritablement, dans le fond, sans passé, on a effacé la mémoire. Alors, je voulais dire aussi en passant que, dans le fond, c'est assez amusant parce que les Russes n'ont pas connu leur tribunal de Nuremberg.
1: Exactement.
0: C'est extraordinaire parce qu'ils ont collaboré avec les nazis juste avant la guerre et ils ont été complètement innocents de tout. C'est quand même quelque chose de très intéressant. Ils n'ont pas été sous les feux de procès. Ça me paraît intéressant.
1: Oui, mais alors, bon, alors, des charges, j'allais dire, parce qu'ils ont perdu tellement de monde. Alors, les Russes, les Soviétiques, faut aussi dire les choses. Il n'y avait pas que des Russes. Les Ukrainiens étaient très présents, d'ailleurs, pendant la Seconde Guerre mondiale. Mais ils ont perdu effectivement tellement de monde. Et aujourd'hui encore, c'est un souvenir, alors qui est instrumentalisé politiquement, mais qui est présent chez tous les Russes, parce que pour le coup, chaque Russe a perdu quelqu'un de sa famille à l'époque. Donc, ça, c'est une conscience qu'ils ont, ce qui n'empêche ou pas la réécriture de l'histoire à côté, mais pour le coup, alors je ne sais pas si je serais capable de revenir sur l'histoire et du pourquoi personne n'a mis un peu la pression sur la Russie à l'époque pour qu'elle se retourne sur son histoire, mais les choses tiennent, en tout cas côté russe, parce que le tribut a été terrible pour la population, et puis de toute façon, l'histoire est totalement réécrite aujourd'hui, et tout ça n'a pas existé, pour conclure ça comme ça.
0: Oui, c'est curieux, parce que comment on est passé dans cet état russe, stalinien, avec la guerre, comment on est passé d'une Russie martyrisée, sacrifiée, au fait qu'une partie de ces gens sacrifiés ont pris aussi les armes pour... Dans le fond, les gens du Goulag ont profité pour faire une révolte. Je suppose qu'un certain nombre de gens du Goulag sont sortis pour aller se battre pour la patrie. Parce que Staline, d'un seul coup, se met à exalter l'église, se met à exalter les églises qui faisaient sauter la dynamite à Moscou, deviennent des lieux extraordinaires. C'est ça qui... Je crois qu'on n'a pas encore écrit là-dessus, sans doute, la belle histoire qu'il faudrait, parce que on comprend pas,
1: Le travail est gigantesque à faire, en fait. Et c'est pour ça que c'est terrible. Il y a des gens qui ont tenté de le faire. Je pense à l'ONG Mémorial qui aujourd'hui est en exil. Et
0: Elle n'existe plus.
1: Elle n'existe plus en Russie, mais une partie de cette ONG, en fait, est basée aujourd'hui à Paris. Et à vrai dire, pour tout vous dire, ils continuent à essayer de travailler sur la Russie avec des gens qui sont encore présents là-bas, mais qui se font très discrets. Et ils essaient de continuer leur travail. Mais moi, quand je suis arrivé en Russie à l'époque, il faut quand même s'imaginer que Mémorial avait encore un petit accès dans certaines écoles moscovites donner des cours d'histoire et en fait sensibiliser les jeunes sur le goulag, sur tout ce qui avait pu se passer. Ils ont évidemment été expulsés des écoles assez rapidement, mais il y a des gens qui ont tenté de faire ça. Et Mémorial, aujourd'hui, d'ailleurs, c'est les deux bureaux. Il y a celui qui étudie toutes les horreurs du passé et celui qui étudie les horreurs actuelles et qui notamment comptabilise les prisonniers politiques actuels. Donc eux, ils font tout ce lien historique. Mémorial avait par exemple un mémorial devant la Loubianka, puisque j'en parlais tout à l'heure, le siège du FSB, qui lui permettait tous les ans de rendre hommage aux gens morts dans les goulags. Ce mémorial, il a été déplacé. C'était un rocher qui symbolisait tout ça. Vladimir Poutine l'a fait déplacer. Là, on voit qu'il va être a priori remplacé par une statue du créateur de la Tchéka. Donc ça raconte aussi toute cette histoire et cette réécriture qui est en cours.
0: Ouais, très bien. Allez, on va faire une première petite pause. Allez, avec Miles Davis, on a fêté le centenaire de sa mort il y a quelques jours. Miles Davis.

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1: Bonjour, voilà, aujourd'hui nous sommes avec Paul Gogo, de journaliste, d'ailleurs certains peuvent le voir, peut-être sur BFM je pense. Oui. Je vous ai aperçu une fois sur BFM, mais pas très longtemps.
2: BFM, c'est dans l'air, quelques émissions comme ça.
1: Oh là là. Donc vous venez parler de ce... voilà. Alors, Paul Gogo, Moscou Parano, La Russie de Poutine mise à nu, aux éditions du Rocher. Alors, il y a une chose qui est assez amusante. Dans le livre, là, il y a plusieurs chapitres qui y sont consacrés. On sent que vous avez une passion presque, je dirais pas, un peu bizarre, je dirais pas morbide, pour les cimetières. Vous aimez les cimetières, il y a au moins trois chapitres consacrés aux cimetières. Et notamment, alors il y a un chapitre qui est pas drôle du tout, c'est l'enterrement de Navalny. Et ce que vous dites, alors c'est intéressant parce que, dans le fond, c'est pas illégal, disent les gens. Il y a quelqu'un qui vous dit c'est pas illégal, on peut le dire. Et les gens arrivent de façon massive pour l'enterrement de Navalny qui est devenu, alors je sais pas si c'est aujourd'hui un héros en Russie, je sais que sont parus récemment ses mémoires sous le titre de Patriote au Press Pocket. Voilà, j'ai pas encore lu, je viens de le recevoir. Et donc Navalny est une sorte, alors je sais pas si c'est un héros, c'est un personnage qui existe avec, je dirais, son courage, sa nudité, au sens de vraiment il a été jusqu'au bout de tout, voilà. Tout le monde était contre lui. On sait même pas vraiment exactement. On en parlait tout à l'heure. De quoi est-il mort? On sait pas très très bien, finalement. On sait certaines choses. Vous pouvez nous le dire, si vous voulez. Mais là, vous avez assisté à cette scène qui est une scène de, à la fois de soulèvement, pratiquement, de la population russe.
2: Oui, son enterrement était c'était une journée assez particulière parce qu'on s'est tous rendus à son enterrement, donc en lointaine banlieue de Moscou, en se disant qu'on serait un peu seul à observer tout ça parce que la police avait prévenu que c'était interdit de manifester à cette occasion, oui. Qu'elle serait présente en masse. Effectivement, quand je suis arrivé, il y avait des policiers civils partout, il y avait des anti-émeutes partout.
1: Ouais.
2: Et puis vraiment, en dernière minute, je pense un quart d'heure avant l'heure annoncée du début de l'enterrement, on a vu des masses sortir du métro et se regrouper autour de l'église. Et surtout, on s'est rendu compte que la police n'agissait pas.
1: Oui.
2: Et donc derrière, sur les réseaux sociaux, ça a chauffé. En gros, les gens se disaient, vous pouvez venir, ils n'arrêtent personne.
1: Ouais.
2: Et donc c'est aussi ce qui a expliqué que ce jour-là, il y a eu énormément de monde.
1: Ouais.
2: Quelque chose, c'est peut-être un détail, mais ça a peut-être joué aussi. Il y avait des ambassadeurs européens qui étaient présents.
1: Oui,
2: et donc ils ont un peu joué le rôle de bouclier humain, on va dire, vis-à-vis du reste de la population.
1: Ouais.
2: Après, les policiers n'ont pas rien fait. Hein. Ils nous ont filmé toute la journée. Ils ont pris des images. Il y a eu quelques arrestations tout de même, il me semble.
1: Oui, oui. Enfin bon,
2: et puis surtout, ils ont installé des caméras à reconnaissance faciale au-dessus de la tombe d'Alexei Navalny. Ce qui fait qu'aujourd'hui, alors il y a très régulièrement des gens qui se rendent encore sur cette tombe, mais par contre, quand vous y allez, vous savez que derrière, vous êtes fiché. Donc c'est un risque, même se rendre sur cette tombe, c'est un risque.
1: Ouais. En fait. Mais c'est quoi Navalny aujourd'hui pour un Russe? Parce que c'était le roi des opposants, si j'ose dire. contesté aussi par son nationalisme, etc. Mais ça représente quoi pour...
2: C'est une très bonne question parce que
1: c'est
2: dur d'y répondre même parce que il y a quelques années encore, il était totalement inconnu des Russes. Faut quand même pas oublier que c'est un opposant politique, mais qui était privé d'accès aux médias d'État. Donc en fait, lui, il restait plus que YouTube, en gros, pour s'exprimer. Il ne restait plus qu'Internet.
1: Ouais.
2: Sauf que rapidement, on a commencé à bloquer tout ça, donc c'est quand même devenu compliqué pour lui. On sait que quand il s'était présenté, alors je ne sais plus la date exacte, mais à la mairie de Moscou. Donc il y a très très longtemps, avant de devenir l'ennemi personnel de Poutine, il avait obtenu quasiment 30% des voix, je crois. Donc ça avait été quand même quelque chose d'assez important. Mais c'était Moscou. Et juste avant qu'il lui arrive tout ça, notamment ces empoisonnements, il avait fait quelque chose d'assez incroyable en Russie qu'on n'a jamais vu jusqu'ici. Il est allé ouvrir des bureaux dans toute la Russie. C'est-à-dire qu'il a créé une sorte de parti politique qui n'était pas enregistré, parce que l'État ne voulait pas l'enregistrer comme parti politique. Mais il a fait comme s'il était enregistré. Il a ouvert des bureaux dans tout le pays, des représentations.
1: Mmh.
2: Et ensuite, d'ailleurs, son premier empoisonnement, c'est ce qu'il faisait. Il passait de ville en ville.
1: Mmh.
2: Et donc ensuite, il est allé à la rencontre des Russes de ville en ville. Et donc là, il a commencé à être un petit peu connu dans le pays. Et ceux qui ne l'appréciaient pas le connaissaient par la propagande russe qui évitait de parler de lui, mais parfois expliquait que c'était un agent de l'étranger, un agent américain. Donc il y avait ceux qui le détestaient pour ça, et puis ceux qui le soutenaient. Et qu'est-ce qui reste de lui aujourd'hui? Malheureusement, je suis pas sûr que beaucoup de Russes de Russie aussi se souviennent beaucoup de lui. Ceux qui sont en exil, évidemment, se rappellent de lui. Sa femme essaye de reprendre le flambeau, bon, difficilement. Après, il était aussi le représentant d'une opposition très divisée quand elle était à Moscou, encore plus divisée. Ça, on n'en parle pas assez d'ailleurs, mais depuis qu'ils sont en Occident, ils se détestent tous entre eux. Ils sont incapables de s'organiser, d'agir contre Vladimir Poutine. Je pense que le président russe doit regarder tout ça d'ailleurs en se disant « j'ai rien fait ». Ils se sont disputés entre eux.
1: Ils l'ont fait tout seul, comme des grands.
2: Voilà. Voilà, donc c'est très triste à voir en fait, parce que c'est beaucoup de gens. Enfin, il y a des anciens dissidents soviétiques, il y a des intellectuels en fait dans cette opposition en exil. Oui. Des gens, moi, que je vois à Paris régulièrement, je me dis, mais ils n'ont rien à faire à Paris. Ces mecs-là, ils devraient être en Russie à changer l'avenir du pays. Ils ont vécu la répression soviétique, ils ont vu la répression poutinienne. Ils n'ont rien à faire ici. Oui. Et eux, ils savent qu'ils vont finir leur vie privés de leur propre pays, de leurs propres proches. Et c'est assez terrible à observer.
1: Ouais. Comment vous expliquez, une dernière question sur Navalny, moi qui m'a toujours fasciné, quand il revient en Russie et qu'il se fait arrêter pour la dernière fois, il y a un film qui a été, je sais plus, il est passé sur une chaîne de télévision, je sais pas si c'est Canal Plus ou autre, mais on le voit arriver à l'aéroport, c'est assez extraordinaire parce que on l'attend pour le coffret, tout simplement. Mmh. Et comment on explique qu'il revienne? Parce qu'il pense qu'il a le rapport de force, qu'il peut imposer quelque chose. Parce qu'on a l'impression qu'il revient sûr de lui.
2: Oui. Oui, alors c'est question éternelle. Alors, je vous cache pas qu'on me la pose régulièrement.
1: Bon, très bien, excusez-moi. Non, pas je la pose pas.
2: Non, mais c'est une très bonne question. C'est une très bonne question, en fait. Et c'est juste que j'ai pas forcément de réponse définitive à cette question, mais c'est une question essentielle. En fait, il l'a fait de lui-même un martyr en revenant parce que, mais la question qu'on se pose, parce que, les gens me disent tout le temps, mais qu'est-ce qu'il est allé faire là-bas? Il savait que ça finirait mal. Oui. Et oui, il savait qu'il finirait en prison, ça c'est certain. Il avait effectivement cette assurance qui faisait partie du personnage, parce que quand vous êtes opposant politique, faut jamais montrer un signe de faiblesse. Donc il jouait l'assurance. Enfin, je pense qu'il était très fort, il avait un caractère fort, mais il jouait aussi cette assurance. Oui. Alors ensuite, là où j'ai un doute, c'est qu'est-ce qu'il imaginait par la suite? Est-ce qu'il s'est dit, je vais finir en prison pendant 15 ans, Vladimir Poutine va mourir et je vais ressortir en martyr et j'aurai une sorte de... je serai en capacité de jouer un rôle politique parce que j'irai aux Russes. Moi, j'ai pas quitté le pays, j'étais là, j'étais victime du pouvoir précédent. D'accord. Et je prends le relais. Bon, ça me semble un peu naïf de sa part. Il n'était pas particulièrement naïf, Navalny, donc ça m'étonne un peu. Alors, est-ce qu'il a vraiment... il s'est dit... parce qu'il savait qu'il ne pourrait pas être opposant à l'étranger. S'ils sont tous divisés aujourd'hui, c'est aussi parce que vous ne pouvez pas parler aux Russes depuis l'étranger. Et ça, c'est notamment un héritage soviétique. L'idée qu'une fois que vous avez mis un pied, vous avez rencontré un étranger, vous êtes corrompu, en fait. Et votre voix ne peut plus... Vous êtes démonétisé. Et donc... je pense que lui avait ça en tête, mais je ne peux pas imaginer qu'il ne se soit pas dit « je vais mourir en revenant ». Ou alors il était vraiment naïf et on était très nombreux à comprendre qu'il lui arriverait quelque chose.
1: Pourtant, il était capable, il était intelligent. On le voit dans le film organiser des coups sur Internet.
2: Ah, il était malin.
1: Il était malin. Dans le film, on le voit très malin. Je pense qu'il a cru peut-être être malin jusqu'au bout. Mmh. C'est ça qui est assez étonnant, finalement, pour lui. Est-ce qu'il savait vraiment qui était Poutine?
2: En fait, je me pose la même question et je n'ose imaginer que ce soit pas le cas parce qu'il a, il a quand même eu le temps d'étudier son ennemi dans le temps. Il a fait des enquêtes incroyables. C'était pas officiellement un journaliste, mais en fait, il travaillait des équipes qui avaient une démarche journalistique et qui ont fait des enquêtes qui sont encore présentes sur YouTube, qui sont d'un haut niveau journalistique, sincèrement, et qui se basaient notamment sur beaucoup de sources parce que ce qu'on sait pas forcément, c'est que lui bénéficie aussi de sources au sein du pouvoir russe, puisque comme il y a des rivalités, des fois, pour s'emmerder les uns les autres, ils envoyaient des infos à Navalny. Oui. Et donc, lui, derrière, en faisait des enquêtes. Et donc, non, c'est quelqu'un qui était très malin. Et au moment de son incarcération, enfin, de son retour, et sa réincarcération, il venait de créer quelque chose qui faisait très peur à Vladimir Poutine. C'était ce qu'on appelle en Russie le vote intelligent. C'est-à-dire, vous avez une élection... allez voter, même si elle est illégitime, allez voter, vous votez pour n'importe quel candidat sauf celui du pouvoir. Vous votez pour les communistes, les nationalistes, qui vous voulez, mais pas pour celui du pouvoir. Et c'est vrai que ça a eu un petit effet, notamment sur la dernière élection présidentielle. Et ça, Vladimir Poutine n'a pas du tout apprécié. Et je pense que Navalny s'est dit, je vais être en prison, j'aurai mon avocat qui viendra me voir si j'ai du bol une fois tous les trois mois, et je ferai passer le message, votez pour tel et tel candidat, et j'arriverai à embêter Vladimir Poutine une fois tous les trois mois. Mais ça reste une vision un peu naïve des choses.
1: Il est tombé sur une chose et il est tombé sur autre chose.
2: Voilà, il venait quand même de survivre un empoisonnement, donc c'était quand même un peu dangereux de sa part de revenir.
1: Non, c'est curieux que ce n'est pas un héros pour les Russes, après tout. On ne sait pas, alors que d'une certaine façon, c'est une vie héroïque.
2: Il commençait tout juste en fait à se faire connaître de la population. Et pour, je pense, une majorité de Russes, en tout cas ceux qui soutiennent le président russe, c'était un traître à la nation à leurs yeux, parce qu'il était corrompu par l'Occident. Il a fait ses études aux États-Unis, Navalny. Ouais. Alors, comme tous les enfants.
1: Les oligarques et les enfants, les études, elles ne sont pas faites.
2: Je suis bien d'accord. Mais les Russes ne le savent pas forcément pour les enfants des oligarques. Forcément, Navalny, la propagande a joué là-dessus.
1: Ah oui, d'accord, très très bien. Alors, bon, on va faire une deuxième petite pause tout de suite. Allez, elle sera faite, ça sera bien. Deuxième petite pause, c'est Gentle Train.

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1: Oui, alors à côté de Poutine, des oligarques, des fêtes, des grandes fêtes que vous décrivez, qui se terminent souvent très très mal, dans votre livre, Moscou parano, la Russie de Poutine mise à nu aux éditions du Rocher. Alors il y a aussi on recrute, mais on n'arrive pas aujourd'hui à recruter très très très bien. Parce que d'abord, au départ, vous expliquez dans un chapitre qu'on les paye, je crois que c'est 56 000 euros. C'est quand même une somme pour
2: les Russes. Ça dépend de région en région.
1: Oui,
2: en fait,
1: ah ouais, ouais, c'est ça. Ouais. Donc ça monte ou ça descend, enfin, c'est pas évident. Mais alors, surtout, ces 56 000 euros, ils s'évanouissent.
2: Oui.
1: De plus en plus, on essaye de pas les payer, ce qui fait qu'il y a quand même des problèmes quand même.
2: Oui, il y a des stratagèmes même qui ont été mis en place. Quand votre mari, votre fils est porté disparu, officiellement il n'est pas décédé. Donc c'est-à-dire que vous ne pouvez pas recevoir les aides en question en fait. Et donc vous avez vite fait d'être considéré disparu et non décédé. Il y a un retour des corps. La Russie se presse pas non plus à récupérer les corps qui sont sur les territoires ukrainiens parce que pour les mêmes raisons. Et de manière générale, en fait, vous avez une propagande russe qui fonctionne beaucoup aujourd'hui sur l'idée que les Ukrainiens iraient prendre de force sa population pour les envoyer au front, parce qu'en Ukraine, il y a une mobilisation officielle qui a été déclenchée, et vous avez effectivement des commissariats militaires avec des images qu'on a pu voir sur Internet qui sont allés chercher des jeunes dans la rue qui ne voulaient pas aller sur le front et pour les traîner et les envoyer là-bas. Ouais. Ce qu'on ne sait pas, c'est qu'en Russie, ça se fait aussi de cette façon-là. Ils n'ont pas... alors, il y a une mobilisation officielle, mais pas générale. Les images de gens qui se font embarquer comme ça, on les voit pas parce que ça se passe pas à Moscou, hein, se passe au fin fond de la Sibérie. Ouais. Et ensuite, vous avez toute une liste, je vais pas forcément vous la faire, mais de tous les stratagèmes qui ont été mis en place, ça va, on a commencé par les prisonniers, ça c'était plus marquant.
1: Oui,
2: il y a des prisons qui ont fermé en Russie. Enfin, moi, j'ai jamais vécu dans un pays qui fermait des prisons parce qu'on envoyait tellement de prisonniers à la guerre qu'ils ont pu en fermer quelques-unes. Ils sont ensuite allés dans les clubs de sport, essayer de trouver des mecs un peu nationalistes prêts à aller se battre. Ils ont fait signer des migrants sans leur dire ce qu'ils étaient en train de signer, donc ils ont envoyé des migrants de cette façon-là. Après, ils ont fait le tour du monde. Et donc, il y a des gouvernements même qui supportent plutôt Vladimir Poutine, qui ont fait des déclarations officielles pour demander à la Russie d'arrêter de venir recruter sur son territoire. Je pense notamment à Cuba ou au Népal. Récemment, c'était l'Afrique. Là, quand j'ai quitté la Russie en février, on avait atteint donc cette période où maintenant on essaie de recruter les étudiants en disant maintenant le front c'est des drones, donc vous allez être formés comme des dronistes et vous n'allez pas risquer votre vie, vous allez revenir vivant parce qu'un droniste n'est pas forcément au plus près du front. Donc on essaie de les convaincre comme ça en leur disant vous n'avez pas besoin de finir vos études, vous les finirez plus tard de toute façon. Et là maintenant, ça a été annoncé il y a quelques jours, on efface les crédits de ceux qui signent pour l'armée, et comme la Russie est un pays pauvre avec des gens très très endettés, je pense que c'est quelque chose qui va encore fonctionner. Mais on atteint quand même un peu la limite de cette mobilisation. Et donc c'est aussi pour ça que là, Vladimir Poutine est en train de chercher des solutions pour continuer ou arrêter la guerre, mais il va falloir faire quelque chose.
1: Alors, dans notre livre, on peut parler... on n'a pas envie de véritablement de sourire, mais là, je dirais qu'à la page 142, il y a quelque chose de drôle, il y a une sorte de quelque chose qui est enregistré, une sorte de podcast, je sais pas si c'est sur YouTube, mais alors, je voudrais lire, parce que, apparemment, quand on l'a repéré, ils ont eu, je sais plus combien, de journées de travail d'intérêt général. Alors, je lis, c'était, je trouve ça

0: drôle. J'ai la trentaine, comment je fais si je veux acheter facilement un appartement? Alors, Marina Orlova, oh, c'est facile, vous trouvez un homme qui s'apprête à partir, guerre en Ukraine, il meurt là-bas et vous recevez, voilà, 8 millions de roubles. Alors la présentatrice, ah ça c'est un plan de vie, ça c'est ça que je la trouve très drôle. Et l'autre répond, oui, bien sûr. En ce moment, elles sont nombreuses à faire ça. Il y a plein de femmes qui viennent à nous avec leurs 8 millions de roubles pour s'acheter un appartement pas trop cher. Présentatrice, et recommence ensuite. Oh, je ne sais pas, il faudrait leur demander. C'est un vrai business plan. Et voilà, ce qui tombe dans votre phrase, cet échange leur a valu 80-85 jours de travail d'intérêt général. Donc, bon, c'est vrai que c'est drôle et en même temps, bon, ça c'est mal terminé pour les deux.
1: Oui, oui, bah, vous pouvez être cynique ou indécent en Russie, mais il faut quand même faire preuve d'un minimum de discrétion parce qu'effectivement, c'était dans le cadre d'un podcast qui oui, ensuite est sorti sur les réseaux sociaux.
0: Oui, donc,
1: donc cette idée que les femmes seraient manipulatrices au point de passer de soldat en misant sur le fait qu'ils vont mourir pour obtenir de l'argent, c'est indécent pour tout le monde, même pour le risque, je serais tenté de dire. Après, je ne suis pas sûr que ça représente. Je ne sais pas en fait dans quelle mesure je ne suis pas capable en fait de dire dans quelle mesure ça représente ça concerne beaucoup de monde.
0: Oui, c'est ça.
1: Mais ce que je peux dire c'est que ça cette situation il y a une économie de guerre qui s'est mise en place et qui a quand même bouleversé la société parce que vous avez effectivement une partie de la société qui obtient de l'argent aujourd'hui des sommes qu'elle n'aurait jamais pu espérer obtenir un jour dans sa vie. Et donc on voit par exemple que la population du centre-ville de Moscou a un petit peu changé parce que ce sont des gens de passage, mais comme Moscou c'est le centre, le nœud on va dire de la Russie, les soldats qui partent en permission, repassent généralement par Moscou avant de partir en région, ou des fois ils donnent rendez-vous à leurs proches à Moscou, et donc vous voyez là sur la place rouge, à une époque on avait plein d'asiatiques, de touristes asiatiques, on avait des Européens aussi, aujourd'hui vous avez des militaires avec leur famille qui se baladent, qui profitent de la capitale. Certains n'avaient jamais mis les pieds dans la capitale avant. Moscou, on peut le fantasmer de l'Occident, mais il faut savoir qu'il y a des Russes qui fantasment aussi Moscou. Oui. Parce que quand vous vivez en Extrême-Orient, tout le monde n'a pas déjà mis un pied à la capitale.
0: C'est ça.
1: Donc en fait, des fois, ils se retrouvent là. Et j'avais rencontré il y a quelques mois un économiste russe qui m'avait expliqué que ces gens ont tendance à dépenser ces petites fortunes instantanément, en s'achetant un appartement ou une voiture ou en partant en vacances. Et donc, c'est une sorte de population qui vivait dans la misère avant, qui se retrouve soudainement riche, en tout cas, vu de leur point de vue. Et qui pourraient subir le contre-coup une fois qu'ils auront tout dépensé et que la guerre s'arrêtera et que tout redeviendra compliqué. Et c'est là que socialement ça pourrait représenter un risque pour Vladimir Poutine.
0: Ouais. Donc voilà, donc c'est une population particulière née de la guerre qui a sans doute peur de retomber dans la guerre, je sais pas comment on peut dire. Ils veulent continuer à vivre comme ça, finalement.
1: Oui, alors.
0: Tout va bien pour eux, si j'ose dire.
1: Le risque, c'est, surtout qu'ils deviennent dépendants de la guerre. Moi, quelque chose qui m'a marqué en 2014, quand la guerre a commencé dans le Donbass, c'est que les premiers hommes russes à avoir débarqué dans le Donbass, étaient des gens qui avaient participé aux guerres de Tchétchénie et qui, en gros, étaient dans l'attente d'une guerre depuis toutes ces années parce que la guerre, c'était une perspective. Ouais. Alors, c'est pas forcément une perspective d'enrichissement, en plus.
0: Non.
1: C'est plus l'idée d'avoir un rôle dans la vie, de trouver un sens même à sa vie. C'est vrai que quand vous vivez dans la misère en permanence, de vous dire, là, vous allez devenir un héros, vous allez défendre la patrie, je pense que ça peut changer la perspective de beaucoup de gens. Et puis, vous devenez addict à la violence aussi. Enfin, c'était surtout ça. D'ailleurs, c'était des gens qui rêvaient de continuer à se battre. C'est aussi pour ça que quand Prigogine a créé ses mercenaires qui ont été envoyés partout dans le monde, en Syrie, surveiller des puits de pétrole, au Venezuela, protéger le gouvernement, plein de gens ont signé parce que c'était très bien payé, mais aussi parce que c'était l'opportunité d'avoir une arme, d'être un combattant sans passer par l'armée officielle de Russie.
0: Alors, Paul Gogo, malheureusement, il nous reste encore 2 ou 3 minutes. Vous allez continuer à faire ça, des livres comme ça? Ça, c'est un livre qui est quand même, quand on l'a lu, je demande à tout le monde de le lire, parce que franchement, il y a des détails. Certains étaient peut-être un peu plus connus que d'autres, mais d'autres sont tout à fait inconnus. Enfin, je veux dire, c'est important pour vous de témoigner comme ça, ou bien vous allez passer à autre chose, faire un roman, des poésies.
1: Pourquoi pas, mais c'est encore un autre talent de savoir écrire un roman. Je suis pas sûr de l'avoir, ce livre, en fait, je l'ai écrit en sachant que j'allais me faire jeter de Russie à un moment ou un autre.
0: Oui.
1: C'est plus ou moins ce qui est arrivé en février dernier, puisqu'on ne m'a pas renouvelé mon visa. Et c'est vrai que je tenais à le faire depuis le terrain. C'est comme un long reportage, finalement, livre. Et c'est vrai que là, je ne sais pas ce que je serai en capacité d'écrire encore sur la Russie, parce que j'ai du mal à m'imaginer écrire sur ce pays sans y être, sans y aller. Donc pour l'instant, je réfléchis à tout ça. Après, pour tout vous dire, j'ai commencé à m'intéresser à l'histoire des faits divers russes et de la violence au sein de la société. En fait, je me rends compte qu'il y a tellement de choses à raconter qui pourraient en partie expliquer, notamment, on vient d'en parler, le lien entre la société et la guerre permanente, les guerres du Kremlin.
0: Ouais.
1: Et il y aurait peut-être quelque chose à raconter, mais même ça, j'ai du mal à me dire que je pourrais l'écrire sans mettre les pieds en Russie, donc je ne vous promets pas encore un livre là-dessus.
0: Non, mais quand vous parlez des faits divers, je sais qu'on avait parlé beaucoup des soldats de Prigojine qui revenaient, des meurtres, des massacres autour dans les campagnes, etc. On évoquait des campagnes russes qui étaient complètement prises en otage par ces archiprocos. Mercenaires, ces criminels, ces bandits.
1: Oui, parce que certains avaient été libérés de prison, employés par Prigojine sur le front, puis libérés.
0: Ouais.
1: Et imaginez-vous, vraiment, vous avez un village qui a été traumatisé, je ne sais pas, il y a 4-5 ans par un tueur en série ou quelqu'un qui a violé une gamine du coin. Et puis soudainement, vous apprenez que vous recroisez ce visage dans la rue de votre village. Généralement, ça picole un peu. Enfin, ce sont des hommes qui reviennent et qui n'ont pas de perspective, quoi. Donc ils se mettent à l'alcool. Qui redeviennent violents et des faits divers qui sont vraiment quasi hebdomadaires.
0: Ouais, ouais.
1: Vous avez la mamie du village qui se fait assassiner à un moment, ou alors la femme de l'homme ou l'ex-femme qui se fait assassiner à un moment. Mais oui, la Russie regorge de ce genre de faits divers, et les services de renseignement russes appréhendent le moment où ça va se calmer sur le front, où tous ces gens rentreront en masse dans leur village. Alors là, aller surveiller cette population gigantesque, ça va être compliqué.
0: Mais est-ce que c'est pas aussi quelque chose qu'on trouve dans les pays qui ont connu des totalitarismes incroyables? Je pense au Cambodge. Au Cambodge, les gens qui vivent aujourd'hui, dans le fond, il y a eu quelque chose qui s'est passé au plan juridique au Cambodge. Ça, c'est vrai que c'est très bien. Mais en gros, ceux qui étaient à la tête du Cambodge n'ont pas payé grand-chose. Mais en même temps, ils sont revenus. Là, vous parlez de village. Bon, ils sont revenus, et quelquefois, on peut arpenter la rue et retrouver celui qui, dans les années 75-80, vous avez emprisonné. C'est pas quelque chose qui est lié au totalitarisme absolu.
1: Non, mais ça fait le lien, ceci dit, avec ce dont on parlait au début de l'émission. À partir du moment où vous ne retournez pas vers les événements, vous regardez pas ce qui s'est passé dans votre pays, ou même là, en l'occurrence, l'histoire, elle est réécrite aussi sur le moment. Enfin, la propagande, c'est ça, c'est la réécriture instantanée des faits. Donc à partir du moment où vous regardez pas la réalité en face, après, ça rend tout ça possible, toute cette violence possible pour la suite.
0: Ouais.
1: Et donc, à mon avis, c'est aussi comme ça que ça fonctionne. À partir du moment où tous ces gens rentrent du front, ils ont assassiné des gens, violé des gens, même peut-être parfois sur le front, mais ils rentrent en se disant « je suis un héros de la patrie »
0: et ils vont
1: vivre comme ça. En fait, s'il n'y a aucune limite qui est mise, pourquoi ils ne continueraient pas?
0: Oui. Voilà, c'est peut-être le mot de la fin, je ne sais pas si on peut dire ça. Alors, je rappelle que j'étais aujourd'hui en direct, excellent Paul Gogo.
1: Merci
0: d'avoir été avec nous. Moscou parano, alors la une n'est pas mal, il y a la tête de Poutine qui rend un véritable mafieux.
1: Comment faire sans?
0: Oui, c'est ça, voilà. La Russie de Poutine mise à nu, c'est paru aux éditions du Rocher. Voilà, cette émission est terminée, à très bientôt, au revoir.

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Quand j'étais enfant, j'adorais aller chez mon amie Claudine. Ses parents avaient une petite maison dans la banlieue parisienne avec un bout de jardin et un garage encombré. Tous les deux travaillaient à la poste, des gens modestes, simples. Claudine aimait beaucoup faire le pitre. Elle ne raffolait pas de l'école, mais c'était un bout en train de génie. Un jour que je l'interrogeais sur son sens de la répartie, elle me dit d'un coup, « Tu sais, c'est parce que mon père était clown. » J'ai longtemps attendu, et puis un jour, après un déjeuner un peu morose, j'ai enfin osé dire au père de Claudine, « C'était comment quand vous étiez clown ?» Dans ses yeux, d'un seul coup, toute sa vie a défilé. Un léger sourire a flotté sur ses lèvres. Son regard s'est fait brumeux, lointain. Il ne nous voyait plus, mais se regardait lui-même à travers ses souvenirs. Alors, il a parlé de la piste poussiéreuse, de l'odeur de la sciure et de la toile du chapiteau qui claquait au vent ou résonnait des gouttes de pluie. Il a raconté sa solitude, les longues heures de répétition pour mettre au point ses numéros. Les entraînements allaient de la musique, il jouait d'une dizaine d'instruments, y compris du piano, à la gymnastique de haut niveau, car il était à la fois trapéziste, funambule, jongleur, cycliste, acrobate et antipodiste, en passant par le monde du dressage parce qu'il avait fait même un numéro tout seul avec un éléphant. Il était auguste et nous a raconté son partenaire, le clown blanc, un type fantastique avec le cœur sur la main, une érudition d'universitaire et un sens de la propos confinant au génie, nous a-t-il expliqué. Enfant de la balle, le père de Claudine avait trouvé dans sa vocation tout ce qui faisait pour lui le sel de la vie. Hélas, la vie l'avait bien mal payé en retour. L'augmentation des charges, des frais d'entretien, la méfiance grandissante des communes traversées par la caravane, l'augmentation obligée du prix des places entraînant la raréfaction du public, tout ceci avait eu un jour raison du cirque. La mort dans l'âme, il avait fallu s'arrêter. Un beau matin, il m'a fallu ranger ma trompette une dernière fois. J'ai refermé les clapets de la vieille boîte que les mains de mon père et même de mon grand-père avaient usées et décolorées. Je l'ai posée dans un coin et je ne l'ai plus jamais rouverte. Finis la musique. 2 mois après nous avoir raconté cette histoire, le père de Claudine est mort, foudroyé par un infarctus. Et des mois plus tard, dans le grenier, nous avons trouvé le vieil étui et la trompette.

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0: Une chanson sur des vacances modestes. On y est presque, hein. On est en vacances d'ailleurs. Racontée par un enfant qui voyait tout. Les vacances au bord de la mer, c'est la mémoire douce d'une famille qui n'avait pas grand-chose, mais qui était quand même là. Le texte est plein de pudeur. On regarde des autres qui regardaient la mer. Tout était dans cette phrase. On n'avait pas les moyens, alors on observait. Les glaces qu'on ne pouvait qu'admirer, les bateaux qu'on ne prenait pas, le luxe des autres vus de loin. Et pourtant, aucune amertume n'est là. Juste la tendresse d'un souvenir d'enfance où le simple fait d'être en famille au bord de l'eau suffisait au bonheur. Je prends du temps à raconter tout ce texte parce que la musique est tellement belle que ça fait du bien. Ce qui touche, c'est ce regard d'enfant qui ne juge pas la pauvreté, qui la transforme même avec émerveillement. La mer reste belle, même quand on le regarde sans pouvoir s'y baigner pleinement. Côté sonorité, c'est doux, nostalgique, porté par la voix chaude de Jonas et une mélodie qui sent le sable et le souvenir. Les vacances au bord de la mer, c'est une carte postale, du peu qu'on avait et qui valait beaucoup. Une 10, c'est fini. Ciao.
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0: Bonjour à tous, bienvenue dans les actualités du SEL. Je suis aujourd'hui avec Anaïs Landau, qui est responsable opérationnelle pour les projets de développement au sein du SEL. Bonjour Anaïs.
1: Bonjour Jean-Philippe.
0: Alors les projets de développement au sein du SEL, c'est une partie peut-être moins connue pour les gens qui connaissent le SEL. Alors les gens qui connaissent pas le SEL, on est une organisation chrétienne de solidarité internationale et on a plusieurs missions. Il y a le parrainage d'enfants qui est relativement connu concernant le SEL et les projets de développement. Il y a aussi les urgences, mais on n'en parlera pas aujourd'hui. Les projets de développement, et dans les projets de développement, Anaïs, il y a deux domaines dont j'aimerais parler avec toi aujourd'hui. C'est le domaine de l'agriculture et impulsion économique. Et pourquoi on aimerait parler particulièrement de ça? Parce qu'on a une année au SEL qui est avec un accent mis sur le travail, parce qu'il y a des gens qui, en Afrique subsaharienne, travaillent très dur et qui n'arrivent pas à vivre décemment de leur travail, ou alors qui n'arrivent pas à trouver de travail. Et ces deux projets, finalement, ces deux domaines, travaillent à chercher à aider à sortir de la pauvreté par le travail. Est-ce que c'est bien ça le point commun entre ces deux domaines, Anaïs?
1: Oui, effectivement, la notion de travail revient énormément. C'est très central parce que finalement, lorsqu'on vient soutenir des projets agricoles, on vient soutenir justement derrière des agriculteurs en général ou des personnes qui pratiquent de l'agriculture familiale et donc qui, pour eux, leur première source de revenus, ça va être justement ce travail agricole, ce travail au niveau de la terre, des champs et de l'élevage. Lorsqu'on vient soutenir, par exemple, des projets d'impulsion économique, là, ça va être tout ce qui est accompagnement justement pour mettre en place des activités, on dit activité génératrice de revenus. Donc, c'est une autre forme de travail. Ça va être surtout peut-être de la mise en place de petits commerces, la fabrication de produits artisanaux. Et donc là, encore une fois, on voit que finalement, tout ça, ça contribue à aider les gens à valoriser leur travail.
0: Alors, un petit mot pour ceux qui ne connaissent pas le SEL et le fonctionnement du SEL. Il n'y a pas d'expatriés, il n'y a pas de Français qui partent à l'étranger pour aller aider en Afrique subsaharienne au SEL. Le principe, c'est que il y a des chrétiens qui travaillent et qui sont touchés par la pauvreté qui les entoure et qui ont décidé de mettre en place des projets de développement. Et puis, le rôle du SEL, c'est d'accompagner ces chrétiens pour qu'ils puissent, eux, se mettre en action sur le terrain.
1: Tout à fait, tout à fait. Le SEL, on dit toujours qu'on travaille en partenariat avec des associations locales et on tient au terme partenariat parce que l'idée, c'est vraiment de joindre nos forces, en fait, de joindre les forces de ces acteurs, de nos frères, de nos sœurs sur le terrain qui sont chrétiens, avec les nôtres, nos ressources, nos moyens, notamment financiers, pour les aider à pouvoir mettre en place les projets qu'ils souhaitent mettre en œuvre pour la communauté. Et c'est ainsi qu'on fonctionne avec ces associations chrétiennes qui, bien sûr, sont tenues en général par des chrétiens, mais dont les actions vont à l'ensemble de la communauté sans discrimination, je tiens à le préciser.
0: Oui, je pense que c'est quelque chose d'important parce que ça fait vraiment partie de l'esprit du SEL. L'idée, c'est quand même d'aider celui qui est le plus vulnérable, le plus pauvre, qui a besoin d'aide. Alors, sur cet axe du travail, il y a quelque chose qui finalement déchire le cœur de nos partenaires locaux, c'est de savoir qu'il y a des gens qui finalement se travaillent à longueur de journée, puis finalement n'arrivent pas à vivre, ou alors n'arrivent tout simplement pas à travailler, à se mettre en action. Est-ce que tu peux nous expliquer, Anaïs, quel est le principe de base, comment les accompagner pour que finalement leurs activités deviennent génératrices de revenus avec, par exemple, les projets impulsion économique?
1: Oui, notamment avec les projets impulsion économique, il faut comprendre aussi l'intérêt de ces projets, c'est que on est dans un contexte pour la plupart de ces pays où nos partenaires interviennent, où il y a un fort taux de chômage, une population relativement jeune, et souvent les plus vulnérables sont aussi des femmes. Et donc, en fait, tout cela fait qu'il y a besoin de créer des opportunités, justement économiques, financières, parce que ces gens-là sont souvent beaucoup à l'écart du marché du travail parce que c'est soit parce que manque de formation de base ou il y a de la formation mais il n'y a pas le travail qui va avec. Et donc c'est comment on essaie de créer des opportunités pour ces personnes là afin qu'elles s'insèrent Au niveau du tissu social et économique, et par là nos partenaires souvent surtout sur ces dernières années on voit la tendance à mettre en place en fait beaucoup de projets qui accompagnent dans l'entrepreneuriat, justement former en fait des entrepreneurs en disant vous avez, tout le monde a quelque chose qui peut mettre en place, tout le monde a quelque chose qui sait faire plus ou moins, et si c'est pas le faire, il a des compétences qu'on peut développer. Donc ça peut être de la formation, tout simplement. Souvent on le voit, des projets de fabrication de savon, de savon artisanal. Voilà, ça demande de prendre quelques produits au niveau local, et voilà comment on aide un groupe de femmes à démarrer une activité de fabrication de savon, et derrière des fois ça peut donner de gros commerces. Ça commence comme ça avec juste une petite formation, et derrière on a des groupes de femmes qui lancent finalement toute une petite entreprise de cosmétiques. J'ai eu l'occasion d'en rencontrer d'ailleurs au Tchad, et voilà, c'est vraiment accompagné à partir du peu que les personnes elles peuvent avoir, ou leur donner la confiance de développer quelques compétences, et ensuite de lancer une petite activité qui rapportera quelque chose.
0: Alors ça veut dire que, si je t'écoute bien, qu'au départ il y a déjà une espèce de forme d'exclusion des personnes les plus vulnérables, et ça veut dire que elles-mêmes ne se sentent pas forcément ni la force ni quelque part le droit de pouvoir se lancer dans des activités.
1: De manière générale, on a souvent ce discours qui revient, même lorsque les partenaires nous parlent de ces projets, ou même lorsqu'on rencontre des bénéficiaires des projets Impulsion économique, c'est de dire mais en fait moi de base j'aurais bien voulu faire quelque chose, mais j'ai même pas un capital de départ, et si je vais voir même une institution de microfinance pour avoir un petit prêt, on me l'accordera pas parce que voilà je j'ai pas les ressources nécessaires, je suis trop pauvre. Donc ou des fois il y a des jeunes qui, comme je le disais, peut-être sont formés de base, mais le fait de pas trouver de travail commence à se dire en fait moi je peux rien faire, donc qui se dévalorise. Et là c'est là où c'est intéressant la manière dont les partenaires du CEL interviennent, et de redonner confiance à toutes ces personnes, premièrement en elles, et de dire non, en fait il y a du potentiel et vous pouvez lancer quelque chose, ou au moins faire quelque chose qui rapportera un peu.
0: D'où le terme impulsion économique, c'est nos partenaires locaux, ils donnent l'impulsion. Et est-ce que tu peux nous dire, donc tu nous as parlé de, par exemple, de formation, est-ce qu'il y a d'autres choses qui peuvent permettre à nos partenaires d'aider des personnes à se mettre en route pour lancer une entreprise?
1: Oui, effectivement, il y a aussi l'accompagnement pour accéder à des outils, des équipements. Je donnais l'exemple tout à l'heure de femmes, par exemple, qui pouvaient être formées pour commencer à produire du savon ou autre forme de cosmétique et autres, mais il faut quand même du matériel pour le faire, ce savon. Et c'est là que c'est intéressant, les partenaires vont justement aider à avoir des gants, des matières premières, des outils de transformation. Et souvent c'est ça, par exemple pour des jeunes qui veulent se lancer dans la couture, on va les aider à avoir une machine à coudre. Et aussi un autre moyen en dehors de tout ce qui est appui à l'équipement, ça va aussi être les aider justement à les accompagner, on va dire à se structurer financièrement. Par notamment avec la mise en place peut-être de groupes d'épargne et de crédit. En fait, l'intérêt c'est que justement quand on n'a peut-être pas accès aux moyens financiers traditionnels pour obtenir un prêt pour lancer son activité, on fait une petite banque de manière informelle. Donc à partir d'un groupe, peut-être d'une vingtaine de personnes, on va épargner on va mettre notre épargne en commun, on va mettre de l'argent ensemble. Ça peut être des petits montants, mais la somme de petits montants, en fait, finalement, ça permet de s'octroyer des crédits entre nous dans le groupe, et de soutenir justement le lancement d'une activité ou renforcer l'activité d'un ou de plusieurs membres du groupe. Et ça, c'est quelque chose que les partenaires apprennent aussi aux communautés.
0: Alors, les activités ou le domaine impulsion économique, est-ce que c'est un accompagnement uniquement pour se lancer, ou est-ce que ça va un peu plus loin? Jusqu'où ça va finalement, cet accompagnement?
1: La finalité, en fait, dans les projets impulsion économique, c'est un objectif très très fort, mais c'est l'autonomisation des participants au projet. C'est de se dire, à la fin, on aimerait vraiment, dans la mesure du possible, qu'ils soient autonomes économiquement et financièrement. Donc, ça passe par beaucoup, effectivement, d'accompagnement. C'est pas juste on va former et puis c'est fini, ou on va donner les équipements et c'est terminé. Mais souvent, il y a un suivi, en fait, qui se fait pendant plusieurs mois, le temps du projet, pour voir justement comment les participants s'en sortent. Et si derrière, ils arrivent à acquérir une forme d'autonomie, peut-être pas une autonomie intégrale à 100%, mais au moins commencer à montrer des signes d'autonomie. Par exemple, dans ces signes d'autonomie, c'est déjà quand une maman arrive à dire « oui, moi, depuis le projet, j'arrive à payer les frais de scolarité de mon enfant », déjà on se dit « ah oui, ça commence ».
0: Est-ce qu'on peut avoir un autre exemple que la fabrication de savon ? Est-ce que tu as d'autres projets en tête ?
1: Oui, en dehors de la fabrication de savon, au niveau impulsion économique, je pense à la formation des jeunes. Notamment la formation des jeunes, parce que souvent la production de savon, c'est vraiment des projets spécialement pour les groupes de femmes, souvent des mamans. C'est aussi, parce que c'est une formation qui va assez rapidement en fait. Pour un autre type de souvent pour les jeunes, c'est des formations un peu plus longues, étendues sur quelques mois voire une année, et ça va être des formations à la couture, mais la couture de manière assez poussée. C'est pas juste coudre un simple vêtement, mais c'est d'avoir des modèles vraiment un peu plus élaborés pour aussi que ça soit un peu plus rentable. De la formation en mécanique, en informatique. On a un partenaire qui fait ça au Congo, qui accompagne les jeunes dans ce domaine-là, et derrière les aider à être beaucoup plus facilement insérable sur le marché du travail.
0: Anaïs, je rappelle que tu es responsable opérationnelle des projets de développement en Afrique subsaharienne pour le SEL. Les projets de développement, c'est une des missions du SEL. Il n'y a pas que le parrainage d'enfants, il y a aussi les projets de développement uniquement, par contre, en Afrique subsaharienne. Un dernier petit mot sur dans quelle zone on se situe. Donc, on est en dessous du Sahara, mais ça veut dire dans combien de pays ?
1: Alors, donc le Bénin, le Togo, le Burkina Faso, le Sénégal encore, le Tchad, la République démocratique du Congo, Madagascar, et je pense que je n'ai rien oublié.
0: Ça veut dire que les projets de développement, c'est dans 7 pays alors ?
1: 7 pays.
0: Ça marche. Merci beaucoup, Anaïs. Alors, si vous êtes intéressé par le soutien de ces partenaires locaux en Afrique subsaharienne, il y a un geste simple à faire. Vous allez sur Internet, sur selfrance.org, et puis vous allez voir les projets de développement. Et puis, il y aura impulsion économique et agriculture. Il y a les mêmes mécanismes, l'idée donc de vivre de son travail, de permettre à des personnes de vivre de leur travail. Et vous pouvez faire un don ponctuel, ou encore mieux, faire un don régulier, même petit. Tous les dons sont une goutte de plus pour permettre à des personnes de sortir de la pauvreté. Merci beaucoup, Anaïs.
1: Merci.

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0: nous sommes aujourd'hui en train de voyager dans Paris, dans un endroit très international, relativement peu connu, qui est la Cité internationale universitaire, construite boulevard Jourdan, dans la première moitié du XXe siècle. Les premiers bâtiments ont été réalisés en 1925 par Lucien Bechmann. Un colloque a été organisé l'an dernier par sa petite fille, Dan Ferrand-Bechmann, qui est avec nous ce matin, pour célébrer le centenaire et donc mettre en valeur la personnalité, le bilan architectural, disons, l'œuvre de Lucien Bechmann et les caractéristiques de cet endroit qui est vraiment particulier puisqu'il s'agissait d'accueillir des étudiants de tout pays dans un but philanthropique et humaniste après la guerre de 14, qui allait dans le sens d'une meilleure entente des peuples et d'une meilleure connaissance des peuples. Donc nous avons le plaisir de recevoir Dan Ferrand-Bechmann, qui est sociologue, qui est professeur émérite à Sorbonne, dont le père Roland Bechmann était également architecte, donc en l'honneur de son grand-père Lucien Bechmann. À côté d'elle, nous avons Antonella. Massofili, qui est née à Gênes, qui est architecte, qui enseigne à Lille et qui enseigne notamment les méthodes de construction, si j'ai bien compris. C'est un domaine qui, contre toute attente, parce que ça ne se voit pas de l'extérieur, n'est-ce pas Maurice, la maîtrise du chantier, la construction, le déroulement, la planification, ce sont des choses que Lucien Bechmann a expérimenté ou en tout cas observé aux États-Unis. Et donc, il est à la fois un traditionnaliste et un moderniste. On verra tout à l'heure les autres exemples, disons, d'architecture très moderne ou très, très régionaliste qui sont dans cet ensemble, dont, si vous ne l'avez jamais vu, qui est entouré d'un grand parc paysager, d'établissements sportifs et de tous les éléments d'une vie agréable pour des jeunes étudiants. Donc, Maurice Culot, que nous avons reçu plusieurs fois dans cette émission, est architecte, historien, éditeur. Je constate que notre table est très internationale, puisque Maurice est né à Séville, mais il est bruxellois et maintenant parisien. Et vous êtes génoise et maintenant lilloise.
1: Exactement.
0: Voilà, donc ça fait beaucoup de monde. Et quant à Dan Bechmann, vous êtes franco-française, mais vous avez un regard sur l'international qui est suffisamment approfondi pour que nous soyons représentatifs de cette chose. Alors, en deux mots, les conditions politico-géographiques de cette affaire qui couvre, donc la Cité internationale couvre, si j'ai bien bonne mémoire, 28 hectares et présente aujourd'hui un ensemble de près de 50 pavillons, enfin 47. Qui porte les noms de différents pays, ça on va en reparler. Et la décision a été prise sur le plan politique par des ministres, des anciens ministres, des préfets, des hauts fonctionnaires, mais avec le coup de pouce essentiel d'un mécène, de la famille Dodge de la Meurthe. Et c'est le nom de la famille Dodge de la Meurthe qui désigne le premier ensemble construit dans ce parc, dans cet espace, par Lucien Bechmann, Fondation Dodge de la Meurthe. Donc je vous donne la parole, Dan, si vous voulez bien, Dan Ferrand-Bechmann, nous dire un peu dans quelles conditions s'est fait cette chose.
2: Merci beaucoup de m'avoir invité. C'est plutôt Antonella qui est la spécialiste de l'architecture et de Lucien Bechmann. Moi, j'ai eu l'occasion de le connaître et depuis un an et demi, je me suis penchée sur beaucoup de documents et j'ai découvert un homme incroyable avec plusieurs vies. Donc, je crois qu'il faut remonter quand même à l'origine de la famille. Lucien Bechmann était le fils d'un très grand hygiéniste qui était Georges Bechmann, qui dirigeait aussi le métro Nord-Sud, qui était derrière la loi Poubelle et Bechmann, qui a obligé les propriétaires de Paris à faire le tout à l'égout, et qui avait construit, je suis aperçu, enfin qui avait participé à une fondation philanthropique pour loger des étudiants, laquelle fondation, laquelle maison n'était pas très confortable. Et ça a probablement marqué Lucien Bechmann, qui était né en 1880 et qui était peut-être sensible à des questions sociales, voilà, de solidarité avec d'autres étudiants. Contrairement au reste de la famille, qui étaient des polytechniciens et des banquiers, il a choisi de faire l'architecture. Il se trouve qu'il dessinait très bien et qu'il aimait dessiner. Et il va se découvrir des talents techniques, je dirais, peu à peu. Alors moi, ce que je voudrais dire, c'est à quel point la cité universitaire a été quelque chose de très important pour Lucien Bechmann, parce que ça correspondait probablement à ses valeurs. Par ailleurs, il se trouve qu'il était le neveu par alliance d'Émile Deutsch de la Meurthe, et que c'est peut-être pour ça qu'il a été choisi, mais Lucien Bechmann a été l'architecte, je dirais, préféré de Deutsch de la Meurthe, avec qui il s'entendait très bien, et qui en appréciait le travail. Donc c'est peut-être pour des raisons familiales, mais aussi pour des raisons d'expertise. Alors je voudrais simplement dire...
0: De quand date son voyage aux États-Unis et la visite des campus américains et la découverte des méthodes américaines de construction?
2: Alors c'est ça qui est curieux, c'est qu'en fait, la visite date de 1927, quand il va partir avec André Honora, Branet, etc., et qui fait un extraordinaire voyage aux États-Unis. Mais alors moi, je voudrais quand même insister sur ce personnage qui a eu toutes ses vies, parce que avant la guerre, il va construire la synagogue, il va construire la rotonde du musée, il construit l'hôpital Rothschild, Antonella m'en parlera, et puis pendant la guerre, il va volontairement partir dans les tranchées, être artilleur, et laisser un journal qui est extrêmement intéressant. Ensuite, effectivement, il construit la guerre de 14, sur le front de la Somme. Et il va probablement, à ce moment-là, découvrir des questions liées à la socialisation et l'importance de la socialisation dans les tranchées. Et la rencontre avec d'autres. Rencontre entre d'autres classes sociales. Il a des mots très forts à ce niveau-là. Et c'est au sortir de la guerre, donc en 1925 ou à partir de 23, que va se décider la construction de cette fondation Deutsch, donc qui est financée par Émile Deutsch de la Meurthe en l'honneur ou à la mémoire, puisqu'elle va mourir, de sa femme. Voilà, c'est comme ça que se fait les choses.
0: Maurice, est-ce que vous pouvez nous dire un petit mot sur cette zone de Paris qui était sur l'enceinte de Thiers, construite sur l'enceinte de Thiers, qu'on appelait les Fortifs et qu'on appelait même la zone parce qu'elle était peuplée de gens qui étaient pauvres et qui habitaient des cabanes. Il y a des témoignages de Robert Doisneau, de Sandra, etc., qui montrent ça. Mais à l'époque, on décide de la bâtir, et on bâtit notamment ce que tout le monde connaît le long des boulevards, les HBM, dont beaucoup ont une architecture intéressante. Quelle approche avez-vous de cette colonisation, disons, entre le parc Montsouris et la limite de Paris, par un ensemble aussi majestueux et en même temps à l'écart des grands axes?
1: Oui, il faut se rappeler qu'à l'époque, le terrain de la cité universitaire est quand même à l'écart de Paris. C'est pas central.
0: Oui, mais c'est sa chance.
1: Il a l'avantage d'être vaste et de pouvoir accueillir une population de l'ordre de 2500 étudiants, ce qui est beaucoup. Il faut aussi, pour comprendre la cité universitaire, pourquoi on fait une cité universitaire, il faut quand même...
0: International universitaire.
1: International.
0: Toujours le mettre en premier.
1: Oui. Justement, je pense, on ne peut pas évoquer l'histoire, c'est-à-dire que la terrible crainte des guerres qui, à partir du 18e et surtout au 19e, avec des capacités d'armement inouïes, jamais connues auparavant, que les Parisiens vont d'ailleurs tester avec la grosse Bertha.
0: Ouais. Donc on justement, arrive... l'enceinte de Thiers, c'est la réponse à la guerre franco-allemande, quand même. Voilà. Non,
1: et donc, il y a une inquiétude. Et cette inquiétude, d'un côté, la montée de l'armement, la montée des nationalismes, la guerre de 70, Et cette inquiétude va voir naître des mouvements pacifistes. Et non seulement des mouvements, mais des initiatives. Et ainsi, à la fin du siècle, on peut compter plusieurs institutions importantes avant la guerre de 14. Le Bureau international de la paix en 1892 à Berne. Il faut imaginer que le monde du sport aussi va d'une certaine manière se mobiliser pour la paix. Coubertin, les premiers Jeux olympiques à Athènes, c'est aussi se faire.
0: Oui, il y a un certain nombre de thématiques symboliques qui encouragent un apaisement, disons, d'un pays à l'autre.
1: Vous avez le sport, vous avez les expositions universelles aussi qui permettent de rassembler des pays. Et on va voir aussi. Surgir la question des étudiants, c'est-à-dire que si on forme des étudiants venant de pays étrangers ensemble, peut-être qu'ils vont aussi, d'une certaine manière, être des opposants à la guerre. Ce contexte va donner lieu à une construction extraordinaire qui est le Palais de la Paix de La Haye, construit par l'architecte français Cordonnier, qui est inauguré en 1913. Juste avant la déclaration de la guerre de 14-18. L'idée donc de résoudre les conflits pacifiquement à travers des cours d'arbitrage, on peut dire qu'il échoue. Mais au lendemain de la guerre, un événement va, je pense, enthousiasmer la jeunesse et beaucoup d'architectes. Ça va être le projet de Woodrow Wilson, le président des États-Unis, qui va proposer 14 points. Pour faire ce traité. Et le point qui plaît le plus à l'époque, c'est l'autodétermination des peuples, évidemment. Les 14 points de Wilson ne seront pas repris dans le traité de Versailles. Il y en a juste 4 ou 5 qui vont être repris.
0: Mais, on n'a pas fait beaucoup de progrès depuis.
1: Mais ça va. Ces 14 points vont avoir pour effet la création de la Société des Nations. Voilà, donc il va être.
0: On va en parler à propos de l'architecture proprement dite, mais c'est en même temps un lieu de modernisation. C'est à la fois un lieu extrêmement expressif sur ses styles et sa décoration, mais aussi sur le fonctionnement humain, enfin, des logements, des espaces communs, etc. On va demander à. Antonella, de nous en parler. Mais quel est votre. Avant qu'on en reparle dans quelques minutes, on a encore le temps. Quelle est votre appréciation de ce catalogue de styles qui est spontané
1: mais, oui, le catalogue de styles.
0: Sachant
1: style.
0: Que la maison principale, la maison internationale, n'a finalement pas été construite, on va y revenir, par Lucien Béchemin qui avait fait un projet, mais que tous les pavillons ont un style.
1: Quand
0: propre.
1: On voit les premiers dessins de Béchemin, de ses perspectives aériennes, on a quand même l'impression qu'il rêvait plutôt d'une unité à l'image des grands campus d'Oxford, des campus américains. Je pense qu'il avait cette idée en tête. Et aussi un retour à l'histoire. Je pense que le choix d'une architecture plutôt de caractère médiéval, pourrait-on dire, même si elle présente beaucoup de ressemblances.
0: Oui, il y a un beffroi dans la fondation
1: avec
0: de
1: avec le style des campus américains. Mais je pense qu'il avait à l'origine une idée d'unité de style. Ensuite, on va voir apparaître des pays. Je pense par exemple au pavillon de Cuba par La Prade, qui vont avoir l'idée que leur pavillon soit une synthèse, on pourrait dire, de la culture de leur pays.
0: Oui, La Prade, donc architecte français-parisien, oui. Albert La Prade, que vous connaissez bien. Ça sera vrai aussi pour le Brésil et d'autres pays lointains. Enfin, le Japon sera assez typé japonais.
1: Oui, la Chine, le pavillon chinois aussi. Sera...
0: Le pavillon chinois. Les étudiants arméniens ont droit à une maison... dites des étudiants arméniens et non pas dites de l'Arménie, avec des motifs de l'architecture médiévale arménienne sur les façades. Enfin, un rappel comme ça entre... Donc, il y a presque partout, vous allez nous en parler, Antonella, le mélange entre deux préoccupations, l'une de se distinguer comme pays et l'autre d'offrir du confort.
1: En fait, oui, pardon. En fait, on peut dire qu'il y en aura trois, parce qu'il y aura l'origine avec cette idée du campus.
0: Oui.
1: Ensuite, vous aurez aussi les pavillons qui expriment, quand on le voit, on pense au pays automatiquement, à travers des
0: un
1: éléments
0: sentiment national.
1: Et puis, vous aurez des pavillons faits par des stars internationales. Mmh. Donc, je pense, Le Corbusier,
0: il y a deux
1: par
0: fois,
1: exemple.
0: Deux fois Le Corbusier.
1: Son pavillon n'évoque pas spécialement les montagnes de la Suisse.
0: Non, mais c'est ce que je rebondis sur l'idée que les pays lointains, comme, enfin, lointains ou pas identifiés vraiment comme Cuba, par exemple, peuvent avoir envie de montrer quelque chose qui les met dans le siècle. C'est aussi le cas du Brésil, qui fait la Maison du Brésil avec Lucio Costa, qui est un architecte brésilien actif à Brasilia. Donc l'échange France-Brésil pour Le Corbusier est très important. Alors Antonella, je ne vais pas vous couper la parole trop souvent. Je vais vous laisser exprimer quelque chose, notamment sur l'architecture et propre à Lucien Bechmann, et notamment ce que j'ai vu dans les comptes rendus qui viennent de paraître, les annales du séminaire, du colloque international d'il y a un an, qu'une de ses autres spécificités, comme on dit, c'était d'avoir étudié le fonctionnement, enfin le fonctionnement du chantier, la planification, la méthode, le rôle du métal et du béton. Le métal, à l'époque, n'est pas tellement utilisé en association avec le béton, en tout cas, sauf la Tour Eiffel, mais ça, c'est que du métal.
3: Oui, mais c'est effectivement
0: faux, hein.
3: C'est un personnage très intéressant du point de vue de l'architecture,
0: oui.
3: Même si l'intérêt pour cet architecte est né de manière tout à fait par hasard, parce que j'avais eu à l'époque, quand j'ai publié sa monographie, hein, une bourse jeune chercheur, donc j'avais l'opportunité d'aller aux archives de l'IFA à l'époque et de chercher un fonds intéressant sur lequel j'aurais pu travailler. Et ce qui m'avait étonné de ce fond, déjà, c'était la capacité de dessiner de cet architecte. Il y a des planches magnifiques. En fait, il avait gagné des prix par rapport à ça. Et c'est comme ça qu'il avait convaincu son père qu'effectivement, il aurait pu être un bon architecte. Et après, c'était une pensée technique vraiment très prononcée, très rare pour l'époque et très rare, surtout, dans la génération des architectes qu'on appelle plutôt traditionnalistes parce qu'ils avaient choisi de garder un fil rouge avec l'histoire.

0: les collèges anglaises, donc à Oxford, à Cambridge, parce que cette histoire de voyage est récurrente. Avant de construire quelque chose, il faisait un voyage. Donc le client lui finançait des voyages. Il a fait ça pour la Fondation Deutsch. Donc pour le campus, il a fait ça pour quand il a dû bâtir l'hôpital Rothschild.
1: Alors l'hôpital Rothschild, en quelle année c'est
0: 1919.
1: Ah donc, oui, c'est avant de commencer la cité internationale.
0: Oui, d'accord. Donc était tout jeune, c'était son premier travail qu'il a fait.
1: Donc c'est son manifeste.
0: C'est pas vraiment, mais quand même, il avait commencé à être connu, il avait fait des preuves de talent, et c'est pour ça qu'Emil Deutsch, quand il a voulu faire la Fondation Deutsch de la Mort, il voulait un architecte jeune et de talent. C'est comme ça que les revues de l'époque, La Construction Moderne, l'architecte, parlaient de Bechmann à l'époque. Mmh. Effectivement, il y avait deux... Alors, la pensée technique de Bechmann s'exprime au maximum avec le Palais de la Chelle en 1931.
1: D'accord. Alors ça, c'est dans le 8e arrondissement, entre la rue de Berry et la rue...
0: Washington.
1: Oui,
0: et là, il y a une pensée technique, vraiment, c'est considéré le premier...
1: La façade ne montre pas le métal,
0: non,
1: mais il y a du métal.
0: Mais considéré le premier chantier industrialisé dans les années 30 de la France, parce que...
1: C'est-à-dire qu'on construit des éléments en usine et on les apporte.
0: Non seulement ça, mais il y a un système de chauffage au sol, c'était la première fois qu'on l'utilisait en France à l'époque. Mais après, c'était cette organisation de chantier, cette OST, Organisation Scientifique du Travail, qu'il avait appris aux États-Unis,
1: une sorte de taylorisme
0: transposé au chantier.
1: L'architecte.
0: Donc le chantier vivant jour et nuit, il profitait de la nuit pour transporter les matières et tout.
1: Il planifiait la fabrication des pièces.
0: Il avait mis plus de temps à planifier que à réaliser le chantier. Donc, à un moment donné, le chantier a été fait dans un temps record.
1: C'est quelque chose qu'on ne sait pas du tout. Enfin, on n'évoque pas souvent.
0: Non, on n'évoque pas souvent, surtout que quand on prend les histoires de l'architecture, on retrouve les Corbusier. Cette génération, et Bechmann en particulier, le grand absent, personne n'a parlé
1: de ça. De toute façon,
0: le
1: Corbusier n'est pas franchement un fonctionnaliste sur le plan du chantier.
0: Sur le plan du chantier, il y a des comparaisons. Il y a un article qui était sorti dans lequel on montrait que les chantiers n'étaient pas planifiés à l'avance, il avait eu du retard, donc des coûts supérieurs à ceux qui avaient été prévus par le client. Et beaucoup d'imprévus, alors que Bechmann, il organisait absolument tout à l'avance. Mmh. Et à la cité universitaire, à la Fondation Deutsch aussi, il y a quand même, pour l'époque, on disait dans les revues, le plus grand nombre d'installations sanitaires qu'on pouvait voir à l'époque pour des campus étudiants.
1: Et même dans les logements de la loi de 48, il n'y avait pas ça. On se lavait dans la cuisine.
0: Il y avait une pensée hygiéniste très forte, qui l'avait poussé. La séparation en pavillon faisait qu'il y avait l'ensoleillement le plus important.
1: Dan Bechmann, je voudrais vous demander justement de décrire un peu la Fondation Deutsche Lammert, qui est un ensemble comme une sorte de cloître ou une agora verte, puisqu'il y a de l'herbe au milieu, mais qui conduit les gens à se sentir dans un ensemble un peu autonome par rapport au reste de la cité, et plus vaste.
2: Oui, parce que les autres maisons sont des maisons où tout le monde habite au même endroit, que ce soit les provinces de France, ou Lucien Paille, ou la Fondation canadienne. Mais en fait, à Deutsche Lammert, il y a 7 pavillons. Donc les étudiants ont à la fois, je dirais, une identité par rapport à la cité entière, ils ont une identité par rapport à la Fondation Deutsch, une identité par rapport à leur pavillon, Curie, Appel, etc. Je crois que derrière sa pensée technique, il y avait aussi une pensée, je dirais pas sociologique, mais au moins socialisatrice, puisqu'on va retrouver ce système des pavillons dans les hôpitaux Rothschild, rue de Picpus, rue de Santerre. On va aller retrouver dans quelque chose qui n'a pas abouti, mais il a quand même fait les plans, qui sont dans le sanatorium de Pracoutan, qui est très connu comme modèle architectural.
1: Dans la vallée de Chamonix.
2: Le plateau d'Assy.
1: C'est la vallée de Chamonix.
2: Et dans le séminaire qu'on organise en septembre à la Cité de l'architecture, Jean-François Lioncoin va en parler. Donc en fait, il y avait une pensée, c'est-à-dire de mettre les gens en petits groupes, de façon à ce qu'ils se rencontrent. Et en fait, les étudiants, ils ont accès au pavillon administratif qui est central, avec ce beffroi très, très curieux, mais ce serait Emil Deutsch qui l'aurait imposé. Ils ont accès à des cuisines communes, ils ont accès à des machines communes, etc.

0: dans les pavillons Dutch. C'est une famille, et quand on interroge les étudiants qui ont été dans cet ensemble, ils disent que c'était un miracle parce que à la fois on était là et on était à la cité, mais surtout ils avaient un jardin, et il faut insister sur le rapport à la nature qu'avait Lucien Bechmann. Il était jardinier dans l'âme. Il aimait la nature.
1: Alors, et tout je vais raconter ce que vous racontez dans vos interventions. C'est oui. le choix de la montagne et de la campagne, puisque forcé par la guerre à émigrer en France, enfin à rester dans les frontières de la France libre, disons. Il s'installe près de Grenoble, c'est bien ça?
0: Oui, dans le Dauphiné.
1: Et il se met à cultiver... Comme un fou, et il va jusqu'à dire que finalement, il aurait bien aimé être paysan toute sa vie.
0: C'était de façon extraordinaire parce que moi, j'ai étudié son journal d'agriculteur. C'était un agriculteur incroyable. Et quand j'ai interrogé les Capucins, les frères Capucins qui habitaient à côté, et par hasard, moi, j'ai habité là moi-même quand j'enseignais à Grenoble. En fait, c'était un cultivateur qui arrivait à avoir plusieurs récoltes de cerises, plusieurs récoltes de pommes, qui avait des vaches, des poules. Il a nourri non seulement sa femme et ses enfants, mais une famille élargie, et il adorait ça. Alors, il avait aussi appris à aimer la nature pendant la guerre ou quand il était dans les tranchées. Il n'avait qu'une seule idée, c'est de retrouver la nature. Lui-même avait construit une villa à Jouy-en-Josas qui était tout à fait, je dirais, le même modèle que la Fondation Dutch et beaucoup d'autres villas. Et dernièrement, dans Télérama, on parlait de ces villas parce qu'elles ont à la fois un charme bourgeois, je dirais, mais en même temps, elles sont rustiques. Elles sont pas de clinquants. Alors, il faut dire qu'une partie de sa clientèle, c'était des amis, des proches d'amis, des proches de famille, d'une bourgeoisie juive qui n'était juive que de nom, parce que disons que jusqu'à la guerre de 40, c'était pas du tout des gens qui étaient religieux, mais ils faisaient quand même partie d'une communauté familiale, une communauté qui se construisait des villas, et on faisait appel à Bechmann parce que justement, il aimait la nature. Mais je voudrais insister aussi sur l'autre face de Bechmann que j'ai découvert, c'est que c'était aussi un architecte social. Il a construit des HBM, il a construit des petites usines, il a construit des maisons dans des quartiers qui ne sont pas forcément des quartiers très bourgeois. Et il a fait aussi du social. Et même pendant le moment où il s'occupait de la cité, qui était quand même son œuvre principale, il avait d'autres buts architecturaux plus sociaux.
1: Alors, Antonella, est-ce que vous pouvez nous dire comment évolue la commande ou comment les autres pavillons, c'est-à-dire les pays, le Japon, tout ça, sont invités et font les uns des choses proches de leur tradition, d'autres pas du tout?
2: Disons que je pense que c'était dans les statuts de la cité universitaire. Donc, je voudrais rappeler, Bechmann a été quand même architecte conseil pour 33 ans. Mmh. Donc, au-delà des réalisations qu'il avait, parce qu'il n'y a pas que la Fondation Deutsch, il y a aussi le pavillon Victor Lyon, dont il a fait les plans et c'est un pavillon, c'est un bloc unique, c'est pas comme
1: qui n'est pas national, mais
2: c'était national, oui, c'était français. Par contre, dans les statuts, il y avait vraiment établi que chaque pays pouvait devait venir avec ses propres traditions et exprimer sa propre culture, et c'est cette multiculturalisme qu'il y a à la fondation, à la cité universitaire, qui est exprimé déjà dès la première cellule mère qui est la Fondation Deutsch, l'idée de exprimer le vivre ensemble, l'association et la capacité d'initiative des étudiants de chaque pays. Et c'est comme ça que la cité universitaire prolifère avec ses propres fondations de différents pays, parce que chaque pays ne doit pas montrer une identité particulière, mais il doit exprimer sa propre identité. Mm-hmm. Ce qui, pour l'époque, c'était vraiment le fait d'avoir des étudiants.
1: C'est comme une exposition universelle permanente.
2: C'est comme mais dans laquelle les étudiants vivent ensemble et partagent les cultures.
1: Je vais poser la question parce que je n'ai pas la réponse. Est-ce qu'aujourd'hui, on est obligé d'être de ce pays pour habiter là, ou est-ce qu'au contraire, c'est tout à fait mélangé?
0: C'est ça qui est formidable. Et
1: parce que j'ai eu l'impression qu'on pouvait postuler.
0: Oui, on peut postuler parce qu'il faut qu'il y ait un mélange. C'est-à-dire qu'il ne peut pas. Il faut qu'il y ait 30% de d'étudiants extérieurs au pays qui financent, parce qu'il y a le problème des financements. C'est quand même un haut lieu de mécénat. Hein. Par exemple, je ne sais pas, s'il y a la Fondation Suisse, il faut qu'il y ait 30% d'étudiants qui viennent d'ailleurs. Et dans toutes les maisons, il faut qu'il y ait 30% d'étudiants qui viennent justement parce qu'il y a cet idéal de paix dont vous parliez. Alors, ce qui est quand même particulier à la Fondation Dutch, c'est que ce n'est pas une maison qui vient d'un pays, c'est quelque chose de beaucoup plus... Oui, ça correspond vraiment à l'idée centrale.
1: Oui, voilà, le propos, c'est un manifeste en fait.
0: Oui, absolument, et je crois que ça existe comme ça. Moi, j'ai été frappée dans ma carrière, très longue carrière d'universitaire, d'avoir rencontré beaucoup d'étudiants qui, voyant mon nom, me demandaient si j'avais un lien avec Bechmann, parce que les étudiants adorent cette cité.
1: Pour eux, c'est un endroit... La cité, on l'appelait le boulevard Jourdan. Hein,
0: pour on être l'appelait le boulevard Jourdan, oui, il y a
1: parce
0: un film
1: qui... Pour finir par comprendre où c'est.
0: Oui, oui.
1: On avait... ouais, c'est le mal. C'était le... C'est vrai, les... ouais. On avait ça comme référence. Hein.
0: C'est sur la ligne entre la Sorbonne et Saclay.
1: Maintenant, il y a le tramway, le RER, le parc Montsouris, c'est très bien.
2: Il faut qu'on imagine qu'est-ce que c'était pour l'époque. Parce que les étudiants, à l'époque, vivaient vraiment dans des taudis ou dans des conditions, dans le quartier latin, dans des conditions vraiment déplorables. Et l'idée de Deutsch, c'était de, et de Bechmann, c'était d'accueillir des jeunes très, peu fortunés et qui pouvaient vraiment s'installer dans la salubrité et dans le vivre ensemble en cultivant l'esprit et le corps. Parce que, voilà, l'idée d'être à contact avec la nature et d'être dans ce petit village qui devait donner un air familial, c'était aussi un des principes qui l'architecture incarne encore aujourd'hui.
1: Ce qui est formidable, c'est que ça soit demeuré, que ça soit resté, entretenu, puisque le pavillon de Jehamert est en cours de restauration, les différents pavillons, par exemple. Et même étendu, si j'ai bien compris, on doit l'agrandir un petit peu.
0: Ça a été quand même très étendu, puisque c'est étendu du côté du sud. Merveilleux pavillon néerlandais, là, de Doudoc, de l'autre côté de David Veil. Je crois que c'est un peu bloqué par Charles Etty, etc.
2: C'est un monument historique aussi. Donc
0: c'est un peu difficile. Mais ce qui est impressionnant, c'est le fait que c'était un lieu de paix et en même temps un lieu de résistance politique. Parce qu'il y a eu quand même beaucoup de gouvernements en exil qui ont trouvé un moyen de se réunir dans la cité.
1: C'est miracle. On va pas s'étendre là-dessus, mais il y a aussi des activités culturelles. Il y a un théâtre, il y a une salle des fêtes. Et il y a le pavillon central, donc le pavillon d'accueil, qui est dû à un architecte américain. Après
0: sur des plans de Bechmann au début.
1: J'ai pas trop envie d'y consacrer trop de temps, mais je sais que vous êtes notamment le but de cette information, de ces rencontres, c'est aussi de rendre justice, disons, à un travail qui a été fait et qui s'est heurté à une querelle avec le nouveau mécène qui était John D. Rockefeller. Oui. Et bon, on va pas raconter ça en détail, mais disons là, il y a un projet un peu avorté, mais comme la passion de Lucien Bechmann pour la cité était grande, il est resté sur place en dépit des avanies.
2: Oui, 33 ans.
1: Il est resté architecte conseil jusqu'en 1953. Maurice, les bâtiments de Le Corbusier à la Cité internationale ne sont pas très connus. Les gens passent devant, ils voient du rouge et du jaune, ils ne savent pas ce que c'est.
3: Les amis de Le Corbusier connaissent bien les bâtiments de Le Corbusier.
1: Ils sont typiques, je veux dire, c'est la cité radieuse en plus petit, un petit peu.
3: Oui, c'est simplement aussi des bâtiments qu'on ne visite pas, donc on peut visiter Ronchamp, on peut visiter des bâtiments de Le Corbusier.
1: Oui, non, mais même en passant devant tous les jours, en voyant du rouge et du jaune dans le balcon, j'ai interrogé quelqu'un tout à l'heure, un ami, il n'avait pas idée que c'était ça. Mais ne dites pas qu'on ne visite pas, parce que c'est là-dessus que je terminerai tout à l'heure, c'est qu'on visite, il y a justement un service culturel de la cité qui est extrêmement actif. Moi, j'ai fait une visite grand public il y a quelques mois. Il y a des gens très, très bien informés qui expliquent les choses. On entre justement dans les pavillons, notamment la cité, je ne sais plus si c'est le Suisse ou le Brésil, mais bon. Et on constate ce que vous disiez sur l'amélioration du bien-être des étudiants. C'est que le studio type, par exemple, chez Le Corbusier, fait avec Charlotte Perriand, le lit vers la fenêtre, la cloison qui sépare d'une mini cuisine et toilette, etc. On voit de ses yeux comment un espace restreint, parce que c'est pas grand, peut être multifonction d'une manière agréable. Et ça, c'est un... Est-ce qu'il y a d'autres, à part Charlotte Perriand et Le Corbusier, est-ce qu'il y a d'autres modèles de...
2: Pas Bechmann. Parce que, oui, je reviens sur Bechmann, parce que non seulement il y avait le fonctionnalisme, voilà, de la chambre, avec tout le nécessaire, mais il y avait aussi une manière d'individualiser les chambres par du papier peint, tout différent dans toutes les chambres, pour que chacun puisse se sentir vraiment chez soi. Et ça, c'était le plus par rapport, à, par exemple, aux chambres de Le Corbusier et Charlotte Perriand. Ouais, c'est l'idée d'avoir un chez soi individualisé, dans lequel le papier peint, c'était uniquement dans cette chambre et pas dans l'autre.
1: Un peu de musique ?

0: donné la parole au crooner. Un crooner, Maurice Gulot, quelle est l'ambiance, disons, de ce coin de Paris et comment est-ce que la cité, dans sa diversité, s'insère dans les nombreuses œuvres architecturales modernistes qui sont entre Montparnasse et la limite de Paris?
1: C'est-à-dire au moment de la construction, autour de 1925, il faut se rappeler que Paris est le centre du monde. Il y a une colonie américaine extrêmement importante, entre autres de Noirs, qui sont accueillis bien mieux ici qu'aux États-Unis. Le monde américain...
0: Très belle exposition au Centre Pompidou.
1: Oui.
0: Tu l'as vu, non?
1: Le monde américain a un impact sur la vie quotidienne. Non seulement la musique, la mode, l'alcool, le cocktail qui arrive avec les Américains. Donc, tout d'un coup, l'Europe est confrontée avec cette autre culture. Et la culture américaine, notamment celle des campus, est une culture d'un grand pays avec une seule langue, qui a moins de crainte de la guerre que nous, et qui a, dans ces campus, qui essaye pas de niveler, mais qu'il n'y ait pas de différence entre les pauvres et les riches. Alors qu'ici, dans le campus international, on parle 25 langues, on est dans un contexte de tension permanent entre les pays, et ce qui crée aussi cette spécificité européenne, parisienne, de l'époque. Les étudiants qui vivent là, je pense, la première chose qui les intéresse, c'est de travailler. C'est pas tellement de faire la fête, je suis pas sûr qu'ils en aient les moyens non plus. Mais ils vont travailler dans des conditions exceptionnelles et vont lier des amitiés de pays à pays. Je crois que c'est un des objectifs principaux des fondateurs de cette cité. C'était à travers la connaissance, la culture, les liens d'amitié, bâtir une atmosphère où la paix soit plus vraisemblable. Voilà.
0: Dan Vermeschmann, sur...
2: Oui, moi, je voulais insister sur les services.
0: La notoriété.
2: Sur les services qu'il y avait dans cette... campus, c'était très nouveau. Quand je vois certains bâtiments offerts aux étudiants, je me dis, mais la cité, c'est vraiment un miracle. Parce qu'il y a une piscine, il y avait un bureau de tabac, il y avait des restaurants, il y avait des terrains de sport. D'ailleurs, tout ça, c'était un peu bizarre pour Lucien Bechmann. Il le dit dans ses journaux. Parce que, par exemple, le sport, il connaissait le tennis, il faisait du ski, comme une bourgeoisie parisienne. Mais il connaissait pas du tout le football, et tous ces grands sports. Et il va introduire dans cette cité un système de loisirs et de sports que les étudiants n'ont pas forcément dans les chambres de bonne du 17e ou du... Voilà, ça c'est important. Et je pense que c'est quelque chose qui a révolutionné à l'époque la vie des étudiants et qu'on devrait peut-être refaire encore. Je crois qu'on n'a pas suffisamment insisté d'ailleurs sur le personnage qui a été le président de cette cité pendant 30 ans, qui était André Honorat, qui était un formidable homme politique, qui était derrière un certain nombre de lois, qui était un pacifiste et qui était ami avec Lucien Bechmann. Et je crois que c'est important de dire à quel point il y a eu derrière cette cité vraiment cet élan international, pacifiste, de revanche pacifiste par rapport à la guerre, bon, qui va être coupé pendant la Seconde Guerre, puisque la cité va être occupée même par la Gestapo à un moment donné, va servir aussi de base d'hôpital. Donc ça, c'est pas mal. Mais effectivement, je crois qu'il faut insister à quel point la cité représente un élément politique, je crois. Et alors, une autre chose, en tant qu'universitaire, moi, je suis toujours très triste de voir les sociologues parler aux sociologues. Mais là, les étudiants me racontaient qu'ils allaient voir leurs copains qui déjeunaient dans le restaurant et leur demandaient sur quoi ils travaillaient. Alors, on disait, je travaille sur la physique nucléaire ou je travaille sur la linguistique en Afrique. Et il s'est noué des amitiés, des amours, des mariages. On me parle beaucoup de ça. On nous a parlé beaucoup de ça. Et c'est très émouvant de voir à quel point c'était une micro-société tout à fait exceptionnelle dans Paris.
0: Antonella.
3: Oui, je voulais juste dire que le colloque de l'année dernière, nous l'avons intitulé Lucien Bechmann, bâtir un idéal. Mmh. Et c'est exactement...
0: Oui, c'est une très belle formule.
3: C'est exactement ça qu'il a fait avec la Fondation Deutsch, avec tout son travail comme architecte conseil, mais ce qui a fait en général le projet de la cité universitaire, d'essayer d'incarner par l'architecture cet idéal de vie ensemble et de culture, différence de culture et de paix. Je pense que c'est là que le projet a réussi, dans le sens où l'architecture vraiment a répondu à ces valeurs qui sont aujourd'hui actuelles et dont on a encore besoin fortement aujourd'hui.
0: Mais d'ailleurs, il n'y a pas eu énormément de campus dignes de ce nom en France.
3: Non.
0: Il y a des
3: non.
0: bâtiments scolaires, mais il n'y a jamais
3: mais même
0: de
3: ailleurs.
0: Logement sur place.
2: Non.
0: Moi, j'étais à Nanterre, c'était des bâtiments de, ouais. d'enseignement, mais il n'y a pas...
2: C'était pour loger, c'était vraiment...
0: Pas, ouais. On n'a pas du tout prévu le logement des ouais. étudiants. Je ne sais pas comment c'est à Lille... Ils sont logés en ville, enfin,
3: ils sont logés à côté du campus, mais voilà, sont des résidences universitaires dans le sens que c'est... Bechmann ne nous voulait pas, dans le sens d'internat, de ouais. bâtiments.
0: Discipline et des moyens restreints.
2: Oui. Non, Grenoble, il faut quand même reconnaître que c'était un campus assez étonnant parce qu'il y avait les montagnes, il y a proximité du sport.
3: Oui, peut-être le paysage oui. comptait aussi beaucoup.
2: Je voudrais quand même dire qu'en septembre, on va continuer cette réflexion sur Bechmann. On est invité, et on en est très fiers, par la Cité de l'architecture dans une série de conférences qui s'appelle La mémoire en œuvre. Et on va parler à ce moment-là des autres œuvres de Bechmann. C'est-à-dire, bon, Antonella nous parlera principalement de la Chelle. Il y aura... quelqu'un qui parlera du sanatorium, Dominique Jarassé, qui est le meilleur spécialiste.
0: Si j'ai bien compris, pardon, je vous coupe la parole. Pour la Chelle, il était lui-même à la tête d'une entreprise du pétrole qui s'appelait Jupiter, c'est ça ? Et après, il l'a vendu à la Chelle.
2: Non, pas Bechmann. Il était lié au Dutch de la Meurthe.
0: Ah, c'est Dutch de la Meurthe qui avait
2: oui.
0: ça. Oui, pas Bechmann, non. C'est
2: non, Branet, qui était un de ses amis, était directeur de Jupiter. Mais je crois qu'on a confié ce chantier à Bechmann parce qu'il n'y avait pas beaucoup d'architectes qui maniaient cette question technique comme il le faisait. Mais c'est vrai qu'il était devenu... Bon, c'était une habitude, encore, si vous avez vu le grand... la Grande Arche, etc., il y avait des mécènes, ou Van Buren, qui... franchement, les architectes avaient... Les mécènes avaient leur architecte, et travaillaient avec leur architecte. Ça s'est passé un peu comme ça pour Bechmann. Mais Deutsch est mort très vite, puisqu'il est mort en 1926, et qu'il n'a pas pu continuer. Mais c'est d'autres personnes. Il y a eu Rothschild, qui l'a fait travailler, avec qui il ne s'entendait pas tellement bien, d'ailleurs. Et puis... Ensuite, Rockefeller, avec qui c'est pas entendu du tout.
0: Alors, je voudrais, avant de nous quitter, remercier Antonella
3: Mastrolilli.
0: Mastrofilli.
3: Rilli.
0: Waouh. Bon, allez à Lille, vous la rencontrerez. Dan Ferrand Bechmann, qui était donc à l'origine de toute cette rencontre, avec l'œuvre de son grand-père Lucien Bechmann. Maurice Culot, notre international de l'étape. sur l'architecture et les idées architecturales de l'entre-deux-guerres. Et vous dire à tous, auditeurs, qu'on peut visiter la cité, qu'il y a un excellent service culturel qui fait des visites, je crois, le dimanche. Et on peut s'inscrire sur le site de la cité qui est très bien fait. Donc je dis bien Cité Internationale Universitaire de Paris, c'est-à-dire CIUP. Et il y a un site très complet avec des fiches sur les différents architectes, les différents bâtiments, etc. Et donc, je vous remercie d'avoir consacré du temps, mais on était 3 ou 4, donc pas beaucoup de temps par personne, mais pour un sujet très important et très bien fait. Voilà, merci infiniment.
3: Merci à vous.

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1: Chers amis auditeurs, bonjour. Aujourd'hui, dans ce Fréquence livre, nous allons parler du métier d'avocat. J'ai comme invitée, mais elle n'est pas encore arrivée, une avocate, Maître Najwa El Haïté. Elle est avocate au barreau de Paris. Depuis maintenant 5 ans, elle a prêté serment en janvier 2021. Et le métier d'avocat est un métier absolument consubstantiel à l'état de droit. Je vais vous en parler et faire une présentation de cette jeune avocate en attendant qu'elle arrive. Vous le savez, chaque jour, au cœur des tribunaux, des destins basculent. Il y a des dossiers empilés, mais il y a derrière des vies bouleversées et des âmes en quête de justice ou de rédemption. Les victimes, les prévenus dépassés par leurs propres actes, les innocents présumés coupables, les coupables qui se croient intouchables. Les avocats les rencontrent tous, que ce soit des grands avocats ou que ce soit des avocats commis d'office. Leurs patients, mais leurs clients franchissent la porte de leur cabinet, mais aussi ils vont les voir des fois quand ils sont désignés comme avocats d'office, et c'est le cas où ils ont été recommandés par un co-détenu. C'est le cas, on le verra, de plusieurs des cas que traite Najwa El Haïté. Ces détenus confient leur vérité, leur détresse, parfois leur arrogance et souvent leur impatience face à la lenteur de la justice. Tous ou presque prononcent cette même supplique « Maître, sortez-moi de là ». Et cette phrase « Maître, sortez-moi de là », c'est le titre du livre que vient de publier Maître Najwa El Haïté. Ce livre est paru aux éditions Mareuil. Et je vous le recommande parce que c'est avec un franc-parler, c'est extrêmement rare. On a l'impression que les avocats qui sont brillants, qui sont des orateurs, ce sont aussi des esprits extrêmement, j'allais dire retors, mais le mot ne se veut pas méchant. C'est des gens qui sont des maîtres du droit et des maîtres de la conviction et parfois du faux-semblant. Mais dans Maître, sortez-moi de là, Najwa El Haïté explique au jour le jour ce qu'est le métier d'avocat et la dimension humaine qu'il comporte. Alors, comme elle n'est toujours pas arrivée, je vais vous faire une présentation de cette jeune femme. Quand je dis jeune, ce n'était pas, elle est jeune et jeune d'esprit, mais ce n'était pas son premier métier. Avocate ne fut pas la première orientation que Najwa El Haïté a choisie. Elle est originaire de Rouen, elle est née dans une famille, elle a une sœur, une famille d'origine marocaine, son père est soudeur en Normandie, sa mère est mère au foyer, mais les parents sont extrêmement attachés aux études de leur fille. Najwa va faire des études de droit et elle se spécialise plutôt en droit des affaires. Et quand elle est étudiante, elle s'engage en politique, elle devient membre du Parti Socialiste, puis elle deviendra, pour travailler, juriste au sein de cabinets d'avocats et chargée d'enseignement en droit des affaires. Mais bientôt, elle va prendre, c'est la politique qui la mobilise, elle entre au cabinet du président du Conseil général de Seine-Maritime à Rouen, qui est socialiste. Et en 2011, c'est au cabinet du député maire d'Evry, qui n'est autre que Manuel Valls, que Najwa El Haïté va être en charge de la communication. Et d'ailleurs, en 2014, elle est même présente sur la liste au municipal, elle est élue et devient maire adjointe en charge de la culture et du numérique. Mais en même temps, elle poursuit une carrière professionnelle. Elle travaille, je crois que c'était dans les ressources humaines d'un groupe de protection sociale. C'était dans les affaires publiques. Elle s'occupe, c'est-à-dire toutes les relations avec les autorités administratives et politiques. Puis ensuite, elle va être associée dans un cabinet d'intelligence économique et en particulier dans ses liens avec l'Afrique. Elle voyagera beaucoup en Afrique. Et puis voilà qu'en 2020, elle passe le CAPA et prête serment. Et dès qu'elle arrive, c'est la question essentielle que je lui poserai. Après une dizaine d'années de métier et de fonctions politiques comme élue dans une grande mairie, pourquoi passer le CAPA? Qu'est-ce qui l'attirait dans ce métier? Et elle ne va pas se contenter, avec son cabinet d'avocat, de plaider dans les affaires économiques, qui était sa spécialité de départ. Elle va prendre à bras le corps le problème du pénal. Alors, en attendant qu'elle arrive, on va écouter une chanson de Garou. C'est une chanson qui s'appelle « L'injustice ». C'est une chanson que Garou avait composée au moment de l'affaire Patrick Dils. Patrick Dils, on s'en souvient peut-être, c'est cet homme, à l'époque jeune homme, qui avait été condamné injustement. Et on écoute la chanson de Garou. «

0: Oui, mon invitée, Maître Najwa, elle a été, n'est pas encore arrivée, mais elle m'a envoyé un SMS disant qu'elle était en route. Vous savez que les tribunaux, on n'est pas maître de son temps. Je voudrais, avant de lui poser quelques questions, rappeler un certain nombre de faits qui concernent les avocats. Dans la préface de son livre, je rappelle Maître, sortez-moi de là, qui est paru aux éditions Mareuil, il y a une préface de Basile Ader, qui fut vice-bâtonnier du barreau de Paris. Il rappelle une phrase formidable de Maître Henri Leclerc. Maître Henri Leclerc, qui fut ce formidable avocat au talent oratoire reconnu par tous. Henri Leclerc disait que dans le triptyque républicain, si le juge protégeait la liberté et le procureur garantissait l'égalité, l'avocat était le dépositaire de la fraternité. C'est un travail immense parce que c'est souvent le terme à la fois le plus difficile et le plus complexe à remplir. Les avocats, d'ailleurs, on devrait parler maintenant des avocates, puisque c'est aussi ce que rappelle dans sa préface Basile Ader, il y a plus de femmes que d'hommes qui prêtent le serment d'avocat. Elles sont, je crois qu'à Paris, elles sont plus que majoritaires, puisqu'elles sont 60% des avocats au barreau de Paris. Et c'est pas si récent, puisque la première avocate date de la fin du 19e siècle. Je crois que la première femme avocate qui avait plaidé, j'avais fait une émission sur sa biographie, c'était au tout début du 20e siècle, en 1901. Aujourd'hui, les avocates sont face, et elles sont souvent, d'excellentes pénalistes. Najwa, elle a été, donne dans son ouvrage, à partir de ses dossiers, elle se base exclusivement sur ses dossiers et sur les clients, sur les hommes et les femmes qu'elle a rencontrés et qui sont extraordinairement divers. Elle a aussi bien des gens connus, des sportifs, des chefs d'entreprise, mais pour beaucoup, on est très frappé par le fait qu'elle est parfois, comment on appelle ça, nommée d'office auprès de jeunes délinquants, parfois des SDF complètement paumés. Et ce qu'elle raconte est d'une forme d'humanité très, très prenante. Je vais vous lire un extrait, par exemple, sur la manière dont on obtient ou on se retrouve en charge d'un client. Le 3 septembre 2024, une lettre m'est délivrée par la poste à l'adresse de mon nouveau cabinet parisien situé rue d'Assas, dans le 6e arrondissement, quartier cossu où les façades haussmanniennes respirent une élégance tranquille. Et cette lettre vient de la maison d'arrêt de Fleury-Mérogis, Monsieur J.P., numéro d'écrou 5678. À l'intérieur de l'enveloppe, une petite feuille pliée, extraite d'un cahier à spirale. Je déplie la lettre. Elle est griffonnée d'une écriture nerveuse, encre bleue, légèrement bavée. Maître, je m'appelle J.P., j'ai 25 ans et je suis en détention provisoire depuis plusieurs mois pour assassinat. J'écris cette lettre parce que je n'ai plus personne vers qui me tourner. Mon avocate commise d'office ne répond jamais à mes lettres, elle ne vient pas me voir et je sais que je ne suis pour elle qu'un dossier de plus. Je ne vais pas vous mentir, maître, je ne suis pas un ange. J'ai fait des conneries, j'ai traîné avec les mauvaises personnes, j'ai volé, traficoté et j'ai aussi tué. La nuit, je dors mal. Je pense à N, la victime. Je vous écris parce que j'ai lu des choses sur vous. On m'a dit que vous vous battez pour ceux qu'on oublie. J'ai besoin qu'on se voie, maître, que vous entendiez ce que j'ai à vous dire. Si vous venez me voir, je vous raconterai tout. Je ne vous demande pas de me croire sur parole, juste de m'écouter. Je ne veux pas passer ma vie ici. Si vous acceptez de me défendre, je vous désignerai. Dans l'attente de votre réponse, avec tout mon respect, signé Monsieur J.P. Et Najwa va accepter de défendre M. J.P. Donc ce jeune homme de 25 ans, qui était SDF, un peu délinquant, qui vivait dans la rue et qui, dans la rue, va faire des rencontres, dont un homme un peu plus âgé qui, lui-même, vit d'une manière un peu désordonnée, mais l'héberge en région parisienne dans un appartement qui est prêté par un ami. Et donc, ils vont cohabiter pendant plusieurs mois. Mais très vite, cette cohabitation s'avère terrible parce que la personne qui héberge JP a des vues sur lui et commence à avoir des gestes extraordinairement déplacés. Et un jour, ces scènes qui se multiplient, ce harcèlement sexuel qui devient de plus en plus insupportable, l'hébergeur va quasiment violer le jeune garçon. Et celui-ci, après, très choqué, mais après un certain temps, ça va pas être dans l'immédiat, pris d'une crise de rage, va se jeter sur son violeur et va à coups de poing et le frapper. Et la personne va décéder. Alors, tout ce cas pose toute une série de questions. À partir de quand y a-t-il un acte qui devient volontaire ? Quand le coup de sang a saisi ce jeune garçon qui venait d'être victime d'un acte infâme, peut-être n'avait-il pas l'intention de tuer, mais difficile dans la colère de s'arrêter. Et ces questions, Najwa El Haïté les pose complètement. Elle raconte aussi toutes les étapes. Comment dans un procès, moi je n'ai jamais été assistée dans un tribunal ou dans une cour d'assises à un procès. J'ai des amis qui l'ont fait, c'est toujours extrêmement frappant. Elle décrit le timing. Au début, ce sont tous les experts. Alors, il y a d'abord les experts qui médecins légistes, ceux qui racontent les faits, la scène de crime. Puis ensuite, il y a les experts psychiatres. Et puis ensuite, les interrogatoires. Elle évoque, à propos de ce client aussi, un sujet qui lui tient particulièrement à cœur et j'espère que dès qu'elle sera là, je pourrai lui poser la question directement. C'est celui de la religion en prison. Parce que ce jeune garçon de 25 ans est d'origine maghrébine, il est musulman, il n'était pas au départ particulièrement pratiquant, mais en prison, la religion va jouer de plus en plus un rôle important. Et il va devenir très pratiquant, il va même donner à son avocate, qui est d'origine marocaine, des conseils. Ce qui va beaucoup choquer Najwa, parce que c'est un des aspects très forts dans son livre, c'est qu'elle est une défenseuse, je ne sais pas si on dit défenseur ou défenseuse, de la laïcité, qu'elle a énormément pratiquée quand elle était en particulier élue à l'hôtel de ville d'Evry, qui avait connu, c'était toute l'époque où des premiers cas, aussi bien du port du voile que de, je ne sais pas si vous vous souvenez aussi de ce qu'on a appelé la crèche Babylou, où une directrice avait suspendu sa directrice adjointe qui portait le voile. Et Najwa va, elle, toute sa vie, c'est un de ces combats qu'elle mène parallèlement à son métier d'avocate, mais auquel elle est très sensible par beaucoup de ses clients en prison sont soumis à une pression religieuse assez intense. Alors, toujours pas de nouvelles, mais je crois qu'elle va arriver bientôt. Je n'aurai le temps. Elle raconte aussi pourquoi est-elle devenue avocate ? Je lui poserai la question, puisqu'elle avait un métier brillant où elle réussissait très bien dans l'intelligence économique, avec des voyages, elle rencontrait des gens très importants dans plusieurs pays européens et pays d'Afrique. Mais le contact humain était pour elle essentielle. Elle raconte qu'enfant, elle habitait à Rouen, non loin de la prison, et elle y passait. Elle passait devant tous les jours. Et pour elle, c'était quelque chose d'extrêmement important que de penser aux gens qui étaient là. Quand on pense aux avocats, alors il y a les grands avocats, ceux qui ont fondé la République, jusqu'à Maître Robert Badinter, qui est entré au Panthéon tout récemment. Et on pense à des avocats qui défendent la veuve et l'orphelin, qui se sont battus contre la peine de mort ou qui ont innocenter des personnes injustement accusées. Mais en même temps, le métier d'avocat, ça n'est pas que cela. On défend la plupart du temps des gens qui sont coupables et qui ont parfois commis des faits assez minables ou des meurtres abominables. Et chaque fois, ce que cherche Maître Najwa El Haïté et ce que cherchent les avocats, c'est de trouver l'humanité qui reste au cœur de la personne accusée, surtout quand elle est coupable, et bien sûr quand elle est coupable. Il y a le moment de la plaidoirie. Dans le moment de la plaidoirie, les avocats sont célèbres pour ça. On se demande quelle est la part du droit et la part du savoir-faire de l'avocat. Il maîtrise parfaitement les procédures, il utilise toutes les erreurs qui ont pu être faites. Mais finalement, c'est le talent de la conviction qui l'emporte. C'est pouvoir dresser une histoire et un schéma qui emporte, en particulier devant les jurés d'assises, qui emporte la personne. Voilà, Maître Najwa El Haïté vient d'arriver. Il nous reste 5 à 6 minutes.
1: Bonjour, désolée, vraiment, la circulation à Paris, c'est catastrophique.
0: Je pensais que c'était votre travail au Palais de Justice.
1: Non, c'est la circulation.
0: Alors, j'ai expliqué tout votre parcours, que vous étiez... j'ai parlé de votre défense de la laïcité, j'ai parlé d'un certain nombre de cas, dont votre premier cas en cour d'assises, ce jeune de 25 ans, SDF. Oui. Et il y a une chose qui m'interroge, on a une double vision de l'avocat. L'avocat défenseur de la veuve et de l'orphelin qui sort les gens injustement accusés de prison. Puis on a aussi l'image de l'avocat retors et manipulateur qui va faire que des truands vont être libérés. Qu'est-ce qui vous a motivé dans ce désir que vous avez finalement réalisé tardivement après une autre profession, qui vous a le plus motivé dans ce désir d'être avocate?
1: Ce désir d'être avocate, c'est toujours cette soif de justice. Cette soif de justice, alors vous parliez des avocats retors, alors moi je vois là où vous voulez en venir, c'est-à-dire vous avez des confrères qui mettent en avant les failles de la procédure. Quand vous avez une procédure qui n'est pas respectée, il y a des nullités que mes confrères invoquent et qui permettent à des personnes présumées coupables d'être libérées. Nous, notre rôle en tant qu'avocats, c'est vraiment d'être les porte-voix de nos clients par rapport à une vérité, à la vérité de nos clients. Alors, certains vous diront, oui, mais quand vos clients avouent un crime ou un délit, vous défendez, on ne défend pas là. C'est ce qui est très important, c'est qu'on ne défend pas l'acte. Nous, ce qu'on défend, nous, en tant que...
0: C'est la personne.
1: Oui, exactement. C'est la personne, mais au-delà de ça, c'est qu'on fait tout pour que les principes fondamentaux d'un procès juste et équitable soient respectés. Parce que souvent, il y a des raccourcis où on vous dit « Mais comment vous pouvez défendre un tel monstre ?» Voilà, on ne défend pas le chef d'infraction, on fait le nécessaire pour que le procès se déroule conformément à nos principes fondamentaux, principes du contradictoire, droit de la défense, et pour que le procès soit équitable.
0: Alors, dans un des cas que vous racontez, qui était un de vos premiers, qui n'était pas en cour d'assises, c'était une femme chef d'entreprise qui était accusée d'avoir fait envers ses employés du harcèlement moral et des gestes. Or, vous, cette femme vous convainc, vous la trouvez formidable lors de vos rencontres, et puis vous allez, elle va être acquittée
1: devant le tribunal, exactement.
0: En appel, et puis vous découvrirez après qu'en fait, elle était coupable.
1: Tout à fait.
0: Quel est le rapport qu'on crée avec son client ?
1: Alors, c'est vrai que quand le client, il vient vous voir, bah, il vient, comme je l'ai indiqué, avec sa vérité et le fait que tout ce qui lui arrive est particulièrement injuste. Alors concernant l'affaire dont vous parlez, c'est vrai que la première fois que je rencontre cette dame, c'est la douceur même. C'est-à-dire quand vous la voyez, elle a un visage très beau, très angélique, vous voyez, et donc vous lui donneriez le bon Dieu sans qu'on... Ah mais vraiment, hein, sans confession. Et là, je me trompe en fait. C'est-à-dire que je mets mes tripes à la défendre, je plaide, j'apporte toutes les preuves qui font que je considère qu'il faut absolument la relaxer. Et j'arrive à la relaxer de 6 chefs d'infraction assez graves, harcèlement moral, atteinte à la dignité humaine. Et après, je découvrirai plusieurs mois après qu'en réalité, eh bien, elle était coupable.
0: Mais c'est un des aspects essentiels de votre livre, Maître, sortez-moi de là, je rappelle, aux éditions Mareuil, c'est cette relation avec les gens que vous défendez. Alors, vous avez, vous en parlez, vous donnez leur nom, vous avez des affaires qui sont des affaires civiles, et vous parlez de Michel Platini, que vous avez défendu devant les tribunaux suisses, quand il était pour... Vraiment, c'était un complot contre lui pour l'empêcher d'accéder à la FIFA. Où vous racontez aussi que vous avez défendu Maître Julien Lepers face à des fausses informations qui touchaient à sa vie privée, parce que on disait qu'il avait un cancer alors que c'était tout à fait faux.
1: Exactement.
0: Et à côté de ça, vous rencontrez des gens totalement anonymes et complètement perdus.
1: Ah oui, c'est vrai que quand vous lisez le livre, vous avez différentes histoires, mais d'anonymes, mais aussi de gens célèbres. Hein. Vous en citiez notamment deux, donc Julien Lepers et Michel Platini, cette icône du football. Jamais, vous voyez, j'aurais imaginé pouvoir les défendre, parce que c'est des personnalités publiques qui ont marqué aussi mon enfance. Michel Platini, parce que mon père en était un fan absolu, et Julien Lepers, puisque on suivait ses émissions champion comment l'émission
0: pour un champion
1: oui voilà enfin bon, en tous les cas
0: c'est une autre époque. Ma dernière question, oui, parce qu'on arrive au bout, vous ne regrettez pas d'être avocate et d'avoir changé.
1: Non, tout à fait, c'est un sacerdoce, et puis je suis fière d'être avocate,
0: hein. Merci beaucoup, votre livre Maître, sortez-moi de là. Ouh.

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4: Bonjour à toutes et tous, bienvenue dans notre émission Un œil sur la télé. Elle n'a pu être diffusée comme prévu le 4 novembre pour des raisons techniques, ce dont nous nous excusons. Au sommaire, un entretien croisé avec Nathalie Masduro et Valérie Urrea, directrice de collection pour la série d'Arte H24, 24 heures dans la vie d'une femme. Nous avons aussi la chronique des séries et téléfilms et la chronique des documentaires, quelques pépites à découvrir.
5: J'ai acheté un carnet dans lequel je note ce que tu dis aux entraînements. Tes mains sur la glace me sécurisent. Je suis trop tendue. Tu dis... J'ordonne à mes cuisses d'obéir à tes ordres, chuchoté. Tu ne te souviens plus vraiment de moi. C'est que, madame la juge, j'en ai vu passer des gamines.
4: La série H24, 24 heures dans la vie d'une femme, raconte les violences faites aux femmes au quotidien, du banal incident jusqu'au drame. Au travers de 24 courts-métrages inspirés de faits réels, écrit par 24 écrivaines et interprété par 24 comédiennes. Diffusée sur Arte depuis le 23 octobre, elle est disponible en intégralité sur arte.tv. C'est une série forte et singulière, créée, dirigée et co-réalisée par Nathalie Masduro et Valérie Urrea, qui sont mes invitées. Bonjour à vous deux.
6: Bonjour.
4: Et merci beaucoup d'être avec nous aujourd'hui. Vous êtes toutes les deux documentaristes et vous avez réalisé notamment deux films que nous avons pu voir sur Arte. Focus Iran, l'audace au premier plan, qui a été primé en 2018 par une étoile de la SCAM. Et Pornotropique, Marguerite Duras et l'illusion coloniale. Donc deux excellents documentaires. Alors aujourd'hui, vous vous attelez à votre première fiction avec H24, 24 heures de la vie d'une femme. Nathalie Masduro, comment est né ce projet H24 et pourquoi avoir choisi la fiction plutôt que le documentaire?
6: Ce projet, il est né vraiment de la colère. Je pense qu'avec Valérie, on a été quotidiennement face à ce qu'on appelle souvent des faits divers. Nous, avec Valérie, on préfère parler de faits réels.

0: qu'en moyenne, ce sont des formats de 3-4 minutes.
1: On a choisi ce format court, c'est à peu près le temps de lecture justement dans un média d'un fait divers. Pour nous, c'était très important de répondre à cette urgence-là aussi, de cette immédiateté. On avait envie de ce coup de poing qui puisse toucher aussi toutes les générations. On sait combien le jeune public, par exemple, il est important aussi qu'il soit alerté par tout ce qui se passe. Donc, pour nous, c'était très, très important de penser ce format court, en fait.
0: Alors, vous abordez au travers de cette série non seulement les violences physiques, mais aussi psychologiques. Pourquoi ?
2: Quand on parle des violences faites aux femmes, je pense que tout de suite, on a dans l'idée des choses très violentes, comme les féminicides ou le viol, mais plus rarement des choses plus insidieuses, qui représentent aussi quand même des violences pour les femmes. Ça peut être des remarques sexistes, ça peut être des injonctions faites à porter tel type de talons. Voilà, et ça passe par plein de petites choses qui, dans la vie d'une femme, marquent des violences plus insidieuses, on va dire.
0: Oui, ce sont des faits qui ont trait au sexisme ordinaire. Vous pouvez en citer quelques exemples, peut-être. Alors effectivement, les talons hauts que l'on oblige à porter à une jeune femme que l'on voit dans l'un des films. Mais il y a aussi le chignon, dites-nous.
2: Chignon, alors c'est une proposition que nous avons fait à l'écrivaine Agnès de Sarthe, qui souhaitait collaborer sur une toute petite chose, comme elle disait, partir d'un trois fois rien, quelque chose de très insidieux, pour le coup, et nous lui avons proposé cette histoire qui est arrivée à une jeune étudiante qui, en fac de droit, est là dans un concours d'éloquence et son professeur, tout à coup, lui fait une remarque sur son chignon. Donc, cette petite remarque sexiste, au fond, la déstabilise et la ramène plus à sa condition de femme que d'étudiante.
1: En fait, Agnès de Sarthe, lorsqu'elle parle de cette histoire, elle parle souvent de cette petite goutte d'eau, en effet, qui tombe tout le temps sur le front et à laquelle on s'est habitué, au fond. Parce que toutes ces petites choses banales que les hommes même peuvent dire « Ah, je l'ai… pourquoi c'est un compliment de lui dire qu'elle a un beau chignon ?» Et en fin de compte, ça l'a complètement déstabilisée. Oui, c'est une remarque sexiste. Oui, c'est une remarque qui fait violence aussi aux femmes dans leurs apprentissages, dans leur émancipation. Donc pour nous, c'était aussi très important de travailler sur ces petites choses-là.
0: Alors, comment avez-vous choisi justement les différentes histoires de cette série qui concernent non seulement la France, mais aussi plusieurs pays européens ?
2: Alors, nous avons travaillé vraiment avec Valérie en harmonie, j'allais dire, avec les écrivaines qui souhaitaient soit, comme Agnès de Sarthe, partir d'un petit fait, soit nous avons eu la chance aussi d'avoir Ersi Sotiropoulos, une grande écrivaine grecque, qui, elle, souhaitait travailler sur quelque chose de plus tragique. Et donc, on a avancé comme ça, en accord ensemble sur ces faits. Et la dimension européenne, elle arrive aussi, elle se sent et elle est importante pour nous, parce que on a constaté avec Valérie qu'on pouvait choisir un fait réel arrivé en Espagne, le donner à réécrire à une écrivaine groenlandaise, qui n'était pas surprise de cette situation arrivée à une femme, parce que voilà, il y avait là quelque chose d'universel qui voyageait malheureusement à travers toute l'Europe et au-delà, puisque nous avons eu aussi Siri Hutzfeld, écrivaine américaine, qui a participé à la série.
0: Alors, vous avez cité Agnès de Sarthe. Il y a parmi ces 24 écrivaines aussi Christiane Taubira, Lola Lafont, Lydie Salvert. Bon, je ne peux pas toutes les citer. Est-ce qu'elles ont accepté facilement de se joindre à ce projet ?
1: Je pense qu'il y avait vraiment une nécessité à ce moment-là de pouvoir alerter, de pouvoir être dans ce mouvement en fait de MeToo. Parce que c'est un mouvement en fait. Nous, on travaille vraiment de cette manière-là avec Nathalie. On n'est pas là à se dire que l'on déclenche les choses. On dévie le regard en effet sur ces violences, mais on avait envie aussi d'intéresser. C'est vraiment la singularité en fait de la série, c'est d'avoir invité ces femmes qui ont accepté en fait.

0: ces écrivaines acceptaient tout de suite. Elles n'ont pas. Il y avait quelque chose de très important à dire aussi pour elles sur ces sujets-là. Ce sont des femmes qui sont très engagées, hein, il faut dire. Hein, toutes, on connaît Lola Lafont avec Chaviré, le travail qu'elle a fait. Sophie Oksanen aussi, très engagée en Finlande. Enfin, voilà, toutes ces femmes ont accepté, mais dans un grand élan aussi d'humanité et de générosité.
1: J'ajouterais juste une petite chose, c'est que nous avions envie de créer un collectif avec Valérie et un collectif de femmes internationales. Donc, nous sommes 66 femmes à avoir porté le projet, plus de 100 femmes à y avoir travaillé. Donc voilà, il y a cette dimension qui nous tient à cœur. Et pour rebondir sur votre question, c'est la générosité de toutes qui a permis ce projet.
2: Et alors, pour conserver une cohérence, parce qu'il y a une grande cohérence, bien que les sujets, les pays, etc., et les textes soient différents, mais il y a une cohérence d'ensemble. Donc, vous avez travaillé avec ces écrivaines en leur donnant un cahier des charges.
0: Oui, en fait, très vite, on avait envie que s'adresser, enfin que ces femmes puissent reprendre leurs paroles, de se réapproprier ces histoires, ces faits divers, ces faits réels, afin qu'elles puissent reprendre parole. Donc, on a inventé un dogme. On a décidé de différents principes. Donc, c'était un monologue. On a demandé de faire un monologue, d'employer le je, la première personne du singulier, que ça ne fasse qu'un seul feuillet, que ce soit de l'ordre du témoignage. Donc, ça a donné à la fois beaucoup de liberté à chaque écrivaine, lorsqu'il y a dogme, en fait. Il y a comme ça, un cadre très, très restreint et à la fois beaucoup de liberté de création.
2: Oui, qui se voit dans ces films, puisqu'ils sont certains très poétiques, d'autres plus violents, d'autres tout en suggestion. Enfin, chaque film est différent, y compris ceux que vous avez co-réalisés, qui sont au nombre, je crois, de 16 ou 17 de ces
0: 17.
2: films, 17 films. Alors, qu'espérez-vous de cette série après sa diffusion et quelles peuvent être les suites?
1: On attend beaucoup. On attend surtout que simplement les gens déjà s'en emparent et échangent. On se rend compte que depuis la diffusion sur Arte ce week-end, il y a vraiment les gens s'emparent de ces films pour déjà beaucoup de femmes, de jeunes femmes, pour se dire, pour parler, pour exprimer ce qu'elles vivent aussi à leur tour. Et c'est un lieu d'échange. Du coup, on se rend compte que les gens s'interrogent et ça avance comme ça, par petits ricochets, j'ai envie de dire. Et on a aussi beaucoup de retours qui sont de l'ordre de l'éducatif, parce qu'on se rend compte que la série aussi peut servir d'outil, que dans les écoles, il y a une vraie demande. On est face à énormément de gens qui se tournent vers nous en disant, je voudrais le montrer, je suis éducateur, je suis professeur. Et on trouve ça passionnant parce qu'en effet, sans doute, c'est du côté de l'éducation aujourd'hui qu'il faut se tourner pour essayer de changer les choses dans ces violences faites aux femmes.
0: J'ajouterais aussi que dans les démarches que l'on a eues, autant les écrivaines que les réalisatrices, puisqu'on est 10 réalisatrices en tout, on a invité donc 8 autres femmes à réaliser ces films. On a été vraiment dans la dimension de rendre dignes ces femmes et de ne pas montrer la violence aussi. Donc, ce sont des films que toutes les générations peuvent voir, aussi bien des 15 ans que des 18, que des personnes plus âgées. Enfin, voilà. Pour nous, c'était très, très important aussi d'aborder par ce biais-là. Voilà, donc, et de ne pas être dans quelque chose qui pourrait heurter, par la violence, par les images.
1: Donc oui, mais ça s'adresse vraiment à tous, parce que moi je pense à la maman de Valérie qui a 90 ans, qui a regardé une partie de la série, qui nous a dit, oh, mais ça m'est arrivé moi aussi. Des choses banales, hein, de réflexion dans la rue ou ces histoires de talons hauts. Je pense que voilà, malheureusement, toutes les femmes ont traversé à un moment ou à un autre un des épisodes d'H24.
2: Oui, mais les 24, enfin, aucune femme, espérons-le, n'a vécu en une journée les 24 épisodes.
1: Oh, heureusement.
2: Heureusement. Alors, nous n'avons pas parlé du casting, mais il y a des comédiennes formidables comme Anaïs de Moustier et d'autres que vous pouvez citer peut-être, mais qui sont vraiment excellentes.
0: Alors, on a eu la grande chance, en fait, une des premières actrices qui a accepté de participer à la série avec une grande générosité, c'est Diane Kruger, cette grande star hollywoodienne qui avait poussé un coup de gueule, en fait. Chaque personne que l'on a contactée, chaque actrice, on les a contactées aussi parce que on savait qu'au fond d'elles, elles étaient aussi d'un grand engagement. Et Diane Kruger, en fait, avait poussé un coup de gueule à Hollywood, se révoltant sur les salaires, la différence de salaire entre les hommes et les femmes. Et aussi sur la place des femmes à Hollywood. Donc, elle a accepté généreusement voilà, tout de suite.
1: Et oui, et Diane Kruger confiait aussi que cette situation, parce qu'elle joue dans un film qui met en scène d'ailleurs quelque chose d'assez peu banal dans la série, puisqu'elle fait à la fois l'agresseur et l'agressé. Et Diane Kruger donc, se retrouve dans un bus. Et son personnage, en tout cas, elle-même raconte que dans le métro parisien, quand elle a commencé comme mannequin, ce genre de proposition inadaptée, on va dire, pour le moins, lui était fréquemment adressée dans le métro.
0: Donc, dans la série, il y a en effet Diane Kruger, Marilyn Canto, merveilleuse actrice. Nous avons aussi Céleste Brinkel dans un film qui a été réalisé aussi par...
2: Oui, que nous avons vu dans En Thérapie et qui est formidable, oui.
0: Exactement. Nous avons aussi la grande chance d'avoir Noémie Merlant, Garance Marillier. Nous avons aussi Valeria Bruni-Tedeschi. Florence Loireil, merveilleuse dans un film réalisé par Elsa Amiel. Et nous avons aussi de jeunes actrices, Grace Seri. Nous avons aussi
1: Camille Cotin, voilà, qui est une femme très engagée,
0: qui n'est pas une première. par exemple, nous avons aussi voulu demander pour donner des styles et des tons différents. Nous avons proposé aussi à des personnes comme Aloïse Sauvage, qui est une chanteuse, danseuse, comédienne, d'écrire à la fois le texte. Alors, c'est un épisode qui s'appelle 15 ans. À la fois, elle a écrit le texte et à la fois, elle joue dans le film. Elle interprète, on va dire, le double d'elle-même. Donc, c'est vraiment intéressant et ça nous a permis, en effet, de créer un collectif, on va dire, multilingue, avec des comédiennes qui viennent d'Espagne, d'Italie, Sylvain Vitier, etc.
2: Merci beaucoup, Nathalie Masdureau et Valérie Urrea, d'avoir été avec nous. Je rappelle à nos auditeurs que 3 épisodes de cette série seront diffusés sur Arte le 5 novembre en deuxième partie de soirée et que l'intégralité de la série est sur arte.tv jusqu'en 2026. Donc, à ne pas manquer cette série qui est à la fois coup de poing, coup de gueule et coup de cœur.
3: Il faut aller tout tenir. Sono tutti morti. 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Nel fuori girano i giganti di uccelli che divorano chiunque.
2: Retour sur la série Anna de l'écrivain italien Niccolò Ameniti, qui a adapté son roman Anna, publié en 2015. Je vous avais parlé de cette série au mois de septembre lors de son arrivée sur Arte.tv. Elle est diffusée sur Arte les 4 et 11 novembre à 20h55. Cette série raconte comment en Italie, un virus mystérieux décime tous les adultes en épargnant les enfants. En Sicile, une jeune fille se lance à la recherche de son frère dans un environnement hostile. Ce conte apocalyptique résonne étrangement avec l'actualité. C'est un voyage initiatique, sombre et poétique à la fois, mais cruel, mais qui fait entrevoir malgré tout un espoir.
4: Madame Berthaud, on s'est un peu inquiété parce que Lisa n'était pas à l'école aujourd'hui.
5: Elle était malade.
4: Son œil, ses bleus, ses absences.
5: Tu fais quoi là?
4: Il se passe un truc, je le sais. Lisa?
6: Je vais te protéger, t'inquiète pas. On va partir loin toutes les deux et je ferai comme si j'étais ta maman. Et toi, ma fille?
7: Je ne veux plus jamais revenir ici.
2: Jusqu'où peut-on aller pour sauver un enfant en danger? La série Sauver Lisa sur M6, réalisée par Yann Samuel, interroge. À Saint-Nazaire, Rose Keller, institutrice remplaçante, rencontre Lisa, 8 ans, maltraitée par sa famille. Elle comprend qu'elle est en danger si rien n'est fait. Pour la sauver, elle décide de l'enlever et se réfugie à Bordeaux chez sa propre mère adoptive. Entre drame et thriller, cette série aborde le thème de la maternité sous tous ses aspects. Mère biologique ou adoptive, mère abusive, mère de substitution. Elle est portée par un beau casting féminin, Caroline Anglade, qui incarne l'institutrice en cavale, Victoria Abril, Christiana Reali, Déborah François. Elle arrive sur M6 à partir du 16 novembre à 21h05.
5: Pour la rentrée, il nous faut un sujet en béton.
7: Parler des femmes, celles qu'on n'entend jamais, peut-être les sortir de l'ombre.
8: Elle est comment cette assistante-là, Manon?
5: Parfaite, on dirait moi, à mes débuts.
7: Votre taxi sera là dans 12 minutes.
5: Je vais plus pouvoir me passer de toi.
7: J'ai réuni plusieurs témoignages sur les agressions sexuelles.
2: Comment la prise de parole d'une femme victime de viol peut bouleverser la vie d'une autre femme? C'est le thème du téléfilm D'août, réalisé par François Hantz, avec un scénario d'Élodie Wallace et Anne-Claire Jolin, et qui était destiné au départ à être une pièce de théâtre. L'histoire. Agnès Baer, rédactrice en chef et présentatrice d'une émission d'investigation à succès produite par son mari Gabriel, est bouleversée par les révélations de sa nouvelle collaboratrice qui accuse son mari de l'avoir abusée enfant. En proie au doute, elle décide de mener une enquête. Ce huis clos oppressant est magistralement interprété par Muriel Robin, engagée depuis plusieurs années contre les violences sexuelles dont elle fut elle-même victime enfant. Élodie Wallace est touchante et Olivier Claverie ambigu et trouble. Diffusée sur Arte le 5 novembre, cette fiction est sur arte.tv jusqu'au 2 février 2022. Deux téléfilms diffusés sur France 2 abordent des thèmes de société en s'inspirant d'histoires réelles. Le bruit des trousseaux de Philippe Claudel est adapté de son roman autobiographique. L'histoire. Un jeune professeur de français entame sa première journée de cours à la maison d'arrêt de Nancy lorsqu'il rencontre une jeune femme dont il tombe follement amoureux. Il découvre les dures réalités de l'univers carcéral, mais noue avec ses élèves des relations sincères. Ce film porte un regard sensible et bienveillant sur la prison et invite à la réflexion. La mise en scène est de qualité et les interprètes Cyril Descours, Déborah François, Diane Rouxel, Frédéric Pierrot notamment sont très justes. Diffusée le 8 novembre, cette fiction est en replay sur France.tv. Adapté du livre autobiographique « Dans l'enfer des foyers » de Liès Loufoque, qui milite pour la protection des enfants placés, le téléfilm « L'enfant de personne » d'Hakim Isker retrace le parcours d'un petit garçon qui passe de foyer en famille d'accueil avec les difficultés rencontrées et leurs conséquences. Arraché à 6 ans à la mère d'accueil qui s'occupait de lui depuis sa naissance et désirait l'adopter, il se retrouve confronté à la violence des foyers de l'ASE, l'aide sociale à l'enfance, qui privilégie le lien biologique. Un combat est mené contre le système par la sœur de cette mère d'accueil. Elle tente de recueillir chez elle l'enfant pour l'aider à se reconstruire. Ce film émouvant, récompensé par 3 prix, est porté par un beau casting avec Isabelle Carré en tête, et un trio de jeunes comédiens talentueux qui incarnent l'enfant. À voir sur France 2 le 15 novembre à 21h05, puis en replay sur France.tv.
9: La résistance imprime une presse clandestine et prépare ses premiers sabotages. Parmi les meneurs du mouvement, un certain Witold Pilecki, capitaine réserviste de l'armée polonaise. Patriote, il se démarque des communistes et des nationalistes.
2: Plusieurs documentaires sont consacrés à des personnages méconnus ou oubliés. Tout d'abord, Witold Pilecki, officier polonais interné volontairement dans le camp d'Auschwitz. Le film infiltré à Auschwitz de Ted Onspach et Maya Anaïs Katagen raconte son histoire. Ce résistant polonais a voulu témoigner des atrocités dont il fut témoin et informer les alliés qui, en dépit de ses alertes, ne bougeront pas. Après son évasion en 1943, il reprend les armes contre les nazis. Arrêté par les soviétiques qu'il combat, il est torturé puis exécuté en 1948. Ce film passionnant lui rend justice, alors que son nom fut banni des livres d'histoire jusqu'en 1990. Diffusé sur la chaîne parlementaire Assemblée nationale le 8 novembre, il est disponible en replay sur le site de cette chaîne et rediffusé le 15 novembre. Le documentaire René Carmi a un cœur sous l'occupation retrace l'histoire méconnue de ce haut fonctionnaire atypique du régime de Vichy qui fut déporté à Dachau en 1944. Il fut l'inventeur du futur numéro de sécurité sociale et le créateur d'un service des statistiques qui deviendra l'INSEE en 1946. La jeune réalisatrice de ce film original, Yours Youssef, fraîchement diplômée de l'École nationale de la statistique fondée par Carmille, s'interroge sur sa personnalité et ses intentions. Était-il à la fois collaborateur et résistant ? A-t-il aidé Vichy à ficher les Juifs ? Ce portrait apporte un éclairage historique utile et donne à réfléchir à l'heure du fichage généralisé à l'échelle planétaire. Diffusé sur Public Sénat les 6 et 7 novembre, il est disponible en replay sur le site de la chaîne et sera rediffusé les 20 et 21 novembre à 11h30 et à 11h. Le documentaire Franz Fanon, la trajectoire d'un révolté d'Audrey Marion et Mathieu Glissant, retrace le parcours exceptionnel de ce psychiatre et écrivain français né en Martinique en 1925, figure majeure de l'anticolonialisme, fortement impliquée dans la lutte pour l'indépendance de l'Algérie. Et disparu il y a 60 ans, à l'âge de 36 ans. Résistant, il s'engage dans les forces françaises libres. Devenu médecin à Blida en Algérie, il révolutionne la pratique de la psychiatrie en cherchant dans les rapports de domination de la société coloniale les fondements de la pathologie de ses patients. Alors que son œuvre reste une référence dans de nombreux pays, ce film éclaire la pensée et l'action de Fanon, peu connu en France. Diffusé sur France 5 le 7 novembre, il est en replay sur France.tv jusqu'en décembre. Ophir, documentaire d'Olivier Paulet et Alexandre Berman, décrit et raconte un combat anticolonial, la crise de l'île de Bougainville en Papouasie-Nouvelle-Guinée, qui a coûté la vie à 20 000 personnes entre 1989 et 1998. Il oppose les habitants de cette île pour qui la terre est sacrée, révoltés contre l'exploitation d'une mine de cuivre par un groupe australien. Les réalisateurs ont consacré 7 années à ce film, qui permet de comprendre les enjeux de ces guerres. Grâce au point de vue des autochtones. Récompensé par de nombreux prix, il est remarquable aussi par la beauté des images. Diffusé sur France 2 le 8 novembre, il est disponible en replay sur France.tv jusqu'au 5 janvier 2020.

0: de guerre et de sexe à la télé.
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0: Sylvain Bourbeau, bonjour. Vous êtes journaliste, vous êtes le directeur d'AOC. AOC, c'est le quotidien d'idées numériques. Il évolue sur le marché des magazines numériques. Et alors, il y a une actualité forte, puisque AOC vient de recevoir le prix du meilleur nouveau magazine. Alors, est-ce que vous pouvez nous parler un petit peu d'AOC ? Pourquoi la création de ce support en 2018 ? C'est un support au départ totalement virtuel.
1: Oui, ça fait plus de 8 ans maintenant. Je dois dire que c'est une idée que j'avais en tête depuis très longtemps. Tout simplement celle d'un journal intellectuel. J'ai toujours eu le sentiment qu'en France, étrangement, dans un pays qui se présente comme le pays des idées et des intellectuels, il n'y avait pas l'équivalent de ce que j'ai toujours eu plaisir à lire, notamment en Grande-Bretagne où j'ai longtemps habité, mais aussi aux États-Unis, puis dans les autres pays d'Europe. En fond, des formats un peu longs que continuent de publier en Allemagne, la Frankfurter Allgemeine ou Die Zeit, par exemple. Et à mesure que le temps passait, les formats avaient tendance à rétrécir en France et même ce qui autrefois constituait les journaux dans lesquels j'ai appris à lire, comme l'Observateur, le Nouvel Observateur des années 70, ou des journaux qui lui avaient précédé, comme l'Express des années 60. Au fond, tout ça s'était transformé en news magazine avec de plus en plus de formats brefs et une vraie coupure entre le monde de la recherche, le monde académique, et puis l'actualité, la presse. Il se trouve que quand j'ai fait un mémoire de ce qu'on appelait à l'époque un DEA, qui s'appelle un Master 2 aujourd'hui, à l'École normale supérieure et à l'École des études en sciences sociales, j'avais choisi de travailler sur quelqu'un de très important pour moi, qui s'appelle Robert Park, qui est considéré comme le fondateur de l'école de Chicago en sociologie, qui, après avoir été journaliste jusqu'à l'âge de 50 ans, est devenu sociologue, a dirigé le département de cette université de Chicago. Et un peu avant ça, il avait imaginé, avec un autre élève de l'un de ses maîtres, John Dewey, le grand philosophe pragmatiste, l'idée d'un journal intellectuel qui s'appelait Thought News. Et ça, c'était au tournant des 19e et 20e siècles, et c'est resté un prototype. Mais ce prototype et cette idée m'a marqué pour toujours, et j'ai toujours rêvé dans ma vie de faire du journalisme qui s'approcherait de ça. Et ça, c'est quoi ? C'est un journal qui prend un tout petit peu de recul par rapport à l'actualité, non pas pour la refuser, mais plutôt pour essayer d'y décerner, d'y déceler ce que Park appelait les big news, c'est-à-dire les grandes tendances, les tendances de fond, ce qui dépasse le simple crépitement de l'actualité. Et il avait pour ça eu le projet de concevoir un journal dans lequel auraient écrit des philosophes, des psychologues, la sociologie était vraiment tout juste en train de se mettre en place, mais bon, des académiques, des sciences humaines et sociales en particulier. Et alors j'ai toujours dans ma pratique journalistique, que ce soit longtemps au sein Cuptible, puis à Mediapart, puis à Libération, eu l'envie d'aller vers ça. Mais c'était, je dirais, à la marge. C'était une manière d'instiller un petit peu ce type de journalisme dans des journaux dont la colonne vertébrale se trouvait ailleurs. Et je dirais que la révolution, la mutation numérique m'a, je crois, offert la possibilité de tenter l'aventure. C'est-à-dire qu'il devenait possible, avec le numérique et des coûts de production beaucoup plus limités qu'un journal en papier, de se risquer, d'essayer, de voir ce que pouvait donner un journal de ce type-là. Et ça rejoint par ailleurs un autre plaisir que j'ai toujours eu comme journaliste, qui n'est pas très valorisé en France, où le journalisme est souvent associé à la signature qui figure en bas de l'article. Pour moi, le journalisme, c'est un sport collectif et une grosse partie du journalisme consiste à ce que les Anglais, les Américains appellent commissioning, c'est-à-dire le fait de commander, de s'adresser à des gens pour leur commander des articles, que ce soit des journalistes ou des intellectuels, des écrivains, des artistes. Et j'ai toujours eu un grand plaisir à faire ça. C'est ce qu'on fait dans les pages débat des journaux, parfois, à condition que ces pages ne soient pas simplement des boîtes aux lettres vers lesquelles atterrissent des textes qui sont proposés. Donc cette idée de solliciter des gens pertinents m'a conduit à tenter l'aventure AOC, dont le principe est simple. Au fond, c'est trouver la bonne personne sur le bon sujet et le publier au bon moment.
0: Et alors pourquoi au bout de 5 ans, en plus, la version papier ?
1: Alors, on avait dès le départ imaginé qu'on pourrait avoir des éditions papier. Ce qui était prévu au départ, au tout départ, c'était de faire des libelles, des brochures, alors des choses qui ont fleuri depuis. Il y a eu, à commencer par la collection Tract chez Gallimard, mais en fait, on en avait eu l'idée juste avant. On a été les deuxièmes, d'ailleurs, à AOC, après Gallimard, à mettre dans les librairies ce type de publication. L'idée m'en était venue lors de la visite du musée de l'imprimerie à Lyon, qui est passionnant, qui est vraiment un des hauts lieux de l'histoire de l'imprimerie en France.
0: Oui, il faut rappeler que vous êtes très lié aux institutions de l'écrit, puisque AOC a été lancé à la BNF.
1: Absolument, c'était très important pour nous de le lancer à la BNF, de le lancer tout près du cœur de Voltaire, rue Vivienne. Cette culture de l'imprimé, de l'écrit, de la typographie est très importante, et je pense qu'elle n'a pas vocation à disparaître avec le numérique. La question, c'est plutôt comment on arrive à sanctuariser des objets éditoriaux
0: multiséculaires. Et à faire que les deux entrent en synergie dans un contexte
1: absolument,
0: hybride.
1: Absolument. Et donc, ce musée de l'imprimerie, j'y avais vu des brochures, notamment des guerres de religion ou des années qui ont précédé la Révolution française, de ces fameux Rousseau des Ruisseaux, comme disait Darnton. Et c'était très impressionnant de voir ces petites publications. Et je me suis dit, au fond, peut-être qu'aujourd'hui, à mesure que, d'un côté, la presse a de plus en plus de mal dans les kiosques et que le livre est pris dans des logiques commerciales et de marketing qui lui font adopter des calendriers de publication d'une lourdeur incroyable, il y a peut-être moyen de récupérer cette temporalité un peu entre les deux. J'avais toujours en mémoire, je les avais hérités de mon grand-père, les deux ou trois livres que Claude Durand a publiés en juin 68 dans la collection Combat au Seuil. C'est-à-dire que dès juin 68, il y avait trois livres en papier publiés par le Seuil à propos du mouvement de mai. Et ça, c'est devenu impossible aujourd'hui en librairie, non pas en raison des contraintes techniques, parce qu'au contraire, c'est plus facile qu'avant de faire des livres.
0: Non, mais les délais de distribution.
1: Voilà,
0: qui sont
1: il faut prévenir le.
0: C'est souvent 11 mois.
1: Il faut prévenir le distributeur, le diffuseur, que tout le circuit commercial
0: oui,
1: se mette en place.
0: Ce sont des fonds de pension cash machine qui maintenant.
1: Alors
0: c'est ont
1: ça.
0: Mis la main sur tout ça.
1: C'est surtout des habitudes. Bon, voilà. Et donc on s'est dit, on va essayer de faire autrement. Et on avait prévu ça. Puis en même temps, on pouvait pas tout faire en même temps. Donc on a commencé par faire le site et on s'était dit qu'on le ferait. Et puis, on a fait un premier livre, en fait, à la découverte en papier, qui a réuni très vite, il a paru en janvier 2019, 20 textes sur le mouvement des Gilets jaunes, qui a été le premier moment d'actualité fort qui a aidé AOC à trouver plus d'abonnés. Parce qu'au fond, on peut le dire maintenant, rétrospectivement, après 8 ans, la croissance des abonnés du lectorat d'AOC est très régulière. C'est pas un journal qui s'appuie sur des coûts et donc qui peut gagner soudainement des lecteurs grâce à un coût éditorial. C'est plutôt un journal qui fait un travail de fond. Donc sa croissance est régulière, mais elle se trouve accélérée dans des moments particuliers où une actualité nouvelle surgit et en particulier où des questions se posent pour les lecteurs qui sont face à des choses qu'ils ne savent pas nommer. Alors, les Gilets jaunes, ça a été le premier exemple, mais évidemment, la pandémie de Covid en a donné un deuxième. La guerre en Ukraine a été un moment très important. Et c'est intéressant de constater, par exemple, que après le 7 octobre et ce nouveau moment de durcissement du conflit au Proche-Orient, on n'a pas remarqué la même chose parce qu'au fond, c'est un peu l'histoire qui continuait. Il n'y avait pas quelque chose de radicalement nouveau, même s'il y avait un événement historique extrêmement fort et important, bien entendu. Et donc, à chaque fois qu'il y a des choses nouvelles, AOC continue. Donc, on avait fait ce premier livre à la découverte, en coédition avec la découverte, puis on en a fait un deuxième sur l'école, mais il a paru une semaine avant le confinement, autant dire que ce livre n'a eu aucune vie en librairie.
0: Mort.
1: Voilà. Et puis, ça nous démangeait quand même de repenser le papier. Et on s'est dit, au fond, le kiosque, les marchands de journaux offrent une puissance de distribution considérable par rapport aux librairies, qu'on n'avait pas du tout envie d'abandonner pour autant. Et donc, on a conçu un magazine trimestriel. On n'a pas inventé l'eau tiède, hein. C'est un magazine trimestriel qui ressemble à certains égards à ce que des publications ont l'habitude de faire en reprenant de façon thématique des articles qu'elles ont eu l'occasion de publier. Je pense à Manière de voir du Monde diplomatique, par exemple, qui est peut-être la plus ancienne et emblématique de ce point de vue-là. Donc on a eu l'idée de faire ça. Maintenant, il y a il y a un peu plus d'un an. On en est bientôt au sixième numéro qui paraîtra pour l'été. Donc ça s'appelle les saisons d'AOC, puisque à chaque saison, on publie un nouveau numéro thématique. Et c'est pour ça, c'est pour ce nouveau magazine lancé dans l'année 2025 qu'on a reçu le prix du meilleur nouveau magazine.
0: On peut rappeler le prix de l'abonnement annuel pour l'ensemble. Il y a trois choses. Il y a le numérique, il y a qui est quotidien, on va en reparler. Il y a celui qui paraît à chaque saison. Et puis, il y a une sorte de hors-série sur les fictions de l'année.
1: Alors, les fictions de l'année, oui, ça, c'est réservé. C'est un livre hors commerce qui est réservé aux abonnés annuels.
0: Et de quoi s'agit-il?
1: Il s'agit de regrouper les fictions inédites qu'on a publiées dans l'année. Parce que ça aussi, ça a été très important. Dès le départ, on a voulu que dans l'édition du dimanche, il y ait un texte de littérature. Alors, on dit fiction, mais parfois, ce sont des récits ou des essais littéraires. En tous les cas, c'est un texte de littérature. Ça peut être de la poésie, ça peut être du théâtre.
0: Ça peut être des nouvelles?
1: C'est bien sûr des nouvelles. Et des romans en chantier. Des choses, c'est pas une logique de bonne feuille. Ce sont des textes qu'on commande à des écrivains
0: ou qu'ils vous proposent éventuellement.
1: Ou qu'ils nous proposent, ça arrive aussi. Alors surtout de la part de gens qu'on avait déjà une première fois sollicités. Et donc bon, c'est pas toutes les semaines de l'année, puisque à d'autres moments on publie des bonnes feuilles de façon plus classique, mais de littérature étrangère pendant tout l'été ou à la fin de l'année. Mais autrement, chaque dimanche, c'est un texte littéraire inédit. De ce point de vue-là, ça fait qu'AOC est devenu, au fil du temps, probablement le lieu de commande de textes inédits le plus important en France à des écrivains contemporains. Même si on n'est pas dans les radars du Centre National du Livre, qui ne nous connaît pas, qui ne sait pas qu'on fait ce travail, qu'on verse des droits d'auteur régulièrement depuis 8 ans maintenant à des écrivains et des écrivaines qui sont un petit peu en mal de lieu où publier par ailleurs. Ça nous a semblé important, mais dans une tradition là encore qui est un peu perdue en France, mais qui perdure dans un journal qui est un modèle à plein d'égards, comme le New Yorker, par exemple, qui chaque semaine publie non seulement des nouvelles, mais aussi de la poésie. Publier de la poésie inédite dans un journal d'actualité, ça me semble très important.
0: Oui, mais vu renouer avec les vieilles traditions, puisque
1: absolument
0: toute la presse écrite, longtemps, ne cherchait pas seulement à informer, à faire réfléchir, et de chercher aussi à divertir. Ce qui est très important, il faut rappeler que beaucoup de romans importants ont été publiés en fiction, que beaucoup de nouvelles, beaucoup de choses, enfin, c'était très riche. On peut évoquer l'édition du jour où on enregistre cette émission, qui sera diffusée avec quelques jours de différé. Nous sommes le 26 mai, « Sex, Drugs and Getting Old ». Qui veut faire l'ange fait la bête étudier face à GPT, ou encore Cannes 2026, vraie et fausse symétrie. Donc ça donne une petite idée de la façon de ce que vous mettez en avant.
1: Oui, et ça donne une idée de la structuration qui est très simple du journal. C'est ce nom, au fond, AOC, qui peut paraître étrange, mais venu un jour, quand j'étais au volant de mon scooter. C'est souvent un endroit où j'ai des idées, parce que vous avez une partie du cerveau qui est concentrée sur la conduite et l'autre qui divague un peu et qui et voilà, et ça m'a apparu assez clairement.
0: Il y avait aussi l'acronyme appellation d'origine contrôlée.
1: Oui, bien sûr, mais c'est un peu un clin d'œil dans le sens où on est vraiment pas un journal de terroir. On est d'ailleurs la première vidéo qu'on avait enregistrée pour annoncer le lancement du journal. On avait demandé à notre ami le philosophe Achille Mbembe de la faire pour montrer le caractère mondial. Lui est professeur en Afrique du Sud ou aux États-Unis. Mais AOC, ça renvoie tout simplement à analyse, opinion, critique. Et le principe, l'offre éditoriale de ce journal est très resserrée volontairement et très simple. C'est un article de chaque genre, chaque jour. Une analyse, une opinion, une critique. Au fond, ce que j'ai eu l'idée de faire avec cette proposition éditoriale, c'est un peu de radicaliser, si j'ose dire, la proposition éditoriale que j'avais contribué avec d'autres à imaginer au moment où on a lancé Mediapart. C'est-à-dire l'idée d'aller à rebours de ce qui prévalait déjà sur le web à l'époque, qui était une sorte de robinet, de flux continu où les articles s'additionnaient de manière chronologique les uns par-dessus les autres. On avait à l'époque à Mediapart décidé de dire, mais c'est pas parce qu'on abandonne le papier qu'on doit abandonner le journal. Et donc, le journal, ça veut dire la hiérarchie de l'information. Ça veut dire qu'on propose au lecteur un ensemble d'articles qui est un agencement qui est réfléchi, qui sont des articles qui peuvent entrer en écho, qui peuvent se compléter, en tous les cas qui sont classés, qui sont ordonnés, hiérarchisés, parce que je pense que c'est une des tâches fondamentales du journalisme que de proposer des hiérarchies de l'information. Or, elles ont été mises à mal par cette mutation numérique. Et donc, d'une certaine façon, AEC, c'est permettre en un coup d'œil, d'ailleurs, quand vous êtes abonné à la newsletter, c'est gratuit, il suffit de laisser son mail, vous recevez le sommaire, et en un coup d'œil, vous avez la proposition éditoriale. Au fond, c'est le contraire du fait de naviguer, d'avoir des flux
0: de
1: sous les yeux, voilà, sur le web. Et ça nous semble très important.
0: Alors, nous allons envisager la première pause musicale de cette émission, Sylvain Bourmeau, Gaëtan Roussel, Nos blessures.
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2: Sylvain Bourmeau, je rappelle que vous êtes journaliste, que vous êtes le fondateur, le directeur d'AOC, analyse, opinion, critique, et que la version papier de votre revue vient d'obtenir le prix du meilleur nouveau magazine. Il y a une activité très, très, très intense des revues papier ou numérique actuellement. Sylvain Bourmeau, vous êtes sur un marché de plus en plus concurrentiel.
3: Oui, mais c'est plutôt une très bonne nouvelle. C'était, je pense, la preuve rétrospective que le constat qui était le mien et qui m'a poussé à créer AOC était juste. C'est-à-dire qu'il y avait un manque.
2: Il était précoce, d'ailleurs, par rapport à d'autres qui sont apparus depuis.
3: Oui, peut-être, mais en tous les cas, il y avait un vrai manque d'articles de fond, de propositions intellectuelles qui permettent de saisir l'actualité autrement qu'avec, vous savez, cette forme qui est devenue omniprésente sur les applications des journaux, y compris les plus sérieux, qu'on appelle le live, où aujourd'hui on a du mal à lire des articles, puisque en fait les informations, on est transformé en tous les lecteurs ou lectrices sont appelés à être transformés en journalistes professionnels, comme autrefois ils étaient face à un fil de dépêche, si vous voulez. Or, pour pouvoir utiliser correctement un fil de dépêche, il faut avoir du temps, d'abord, et puis avoir quelques compétences.
2: Les réseaux sociaux n'ont rien arrangé. Alors, votre revue, comme d'autres, est une belle arme de guerre contre le fléau des temps qui courent. Je veux parler des chaînes d'information en continu.
3: Oui, mais c'est le contraire, en fait, dans le sens où, nous, c'est une édition par jour, et c'est seulement, j'allais dire seulement trois articles, mais ce sont trois articles longs, en règle générale.
2: Il n'y a pas de breaking news.
3: Non, jamais. Alors, pour autant, on essaye quand même d'être réactif quand il se passe quelque chose d'important.
2: Oui, mais avec du recul, de la densité, de la profondeur.
3: Alors, de toute façon, on n'a pas les moyens, on n'a pas une rédaction qui nous permettrait, du matin pour le soir, de produire un texte pertinent sur quelque chose qui serait survenu. Il nous faut en général, dans les cas les plus urgents, 24-48 heures pour publier un premier article. Parfois, on met un mois. Mais en tous les cas, c'est comment dire, une espèce d'équilibre à trouver entre l'actualité. Il ne s'agit pas de fuir, il ne s'agit pas de proposer une espèce de bulle confortable dans laquelle les gens pourraient ne pas regarder le monde dans lequel ils vivent. Simplement de leur proposer des manières de le regarder un peu moins stressantes et surtout plus intéressantes, plus excitantes intellectuellement que le simple rappel des faits permanents ou les paniques autour de tel ou tel événement.
2: Alors, quand on regarde votre carrière, c'est impressionnant, Sylvain Bourmeau. Politique, Ce Matin de Paris, Les Inrecuptibles, Mediapart, Libération, France Culture, France 2. Et puis, c'est pas fini.
3: Oui, en même temps, ce sont des endroits où je suis resté souvent très longtemps.
2: C'est le moins qu'on puisse dire.
3: Très longtemps.
2: Là aussi, vous ne zappez pas.
3: Non, j'essaye de
2: vous ne surfez pas.
3: J'essaie d'être fidèle et de creuser des sillons aussi. Et puis quand même je suis amené à changer, de rester attaché à des principes que j'essaie de déployer à chaque fois dans des médias différents. Si je suis devenu journaliste, c'est d'abord parce que je crois, je suis curieux. Il me semble que c'est la qualité première nécessaire pour être journaliste. C'est-à-dire que j'ai refusé, au fond, de me spécialiser sur un domaine. J'ai longtemps hésité avec une carrière académique jusqu'à la fin de ma thèse. J'ai hésité. J'ai du coup choisi de travailler sur le journalisme pour ne pas choisir. Et puis les concours de circonstances, le fait que le journal dans lequel j'écrivais, Les Inrecuptibles, a décidé idée de changer de périodicité et que son directeur fondateur m'a proposé de devenir son bras droit, m'a fait définitivement basculer du côté du journalisme. Et je dirais que j'ai une fois devenu journaliste, j'ai refusé de choisir aussi les sujets. C'est-à-dire que je me suis intéressé à tous les domaines de la culture, au domaine des idées, mais évidemment aussi à la politique. Et de la même manière, j'ai refusé de m'en tenir à un seul support. C'est-à-dire que j'étais journaliste de presse écrite, mais je me suis remis à faire de la radio, ce par quoi j'avais commencé en étant lycéen dans le mouvement des radios libres en 1981, dans une radio qui s'appelle Radio Atlantique, qui était au sommet du sillon de Bretagne à Nantes. Et puis, je me suis mis après, via le web, au début de Mediapart, à faire de la vidéo comme réalisateur et comme intervieweur. C'est-à-dire que les longs entretiens que j'avais l'habitude de faire, soit à la radio, soit pour la presse écrite, je me suis mis à chercher, j'espère trouver une forme un peu différente avec l'image, parce que j'aime pas quand on fait de la radio filmée ou quand je pense que le multimédia est quelque chose de très compliqué. Donc voilà, il faut inventer des formes nouvelles quand on a la possibilité. Le web les a offertes. Donc je me suis ainsi retrouvé à réaliser des documentaires pour France Télévisions. Des 52 minutes, puis des films longs pour le web de France Télévisions, sur le modèle, au fond, de ce que j'appelais une sorte de rétrofuturisme. C'est-à-dire que j'avais en tête ce que Pierre Dumayet faisait dans la télé des années 60 et qui avait disparu de la télévision, qu'on entend encore à la radio, les longs entretiens avec du temps, ce que vous pouvez faire ici à Fréquence Protestante, ce qu'on peut encore faire dans beaucoup de radios, on ne peut plus le faire à la télévision. Et il n'y a pas de raison. Et donc, en fait, il y avait une envie de redonner cette parole longue avec les images à la télévision. Et je pense que les moyens légers du numérique le permettaient. Ça voulait dire sortir d'une image qui, par exemple, reposait sur deux caméras et trouvait absolument
2: des
3: indispensable.
2: Des projecteurs et le tutti quanti, un
3: voilà.
2: Studio.
3: Et puis, par exemple, le choix que j'ai toujours fait, quand j'ai fait de la télévision, de ne pas montrer ma tête. C'est-à-dire que les plans, les contre-champs sur moi n'ont aucun espèce d'intérêt. Donc, j'ai toujours utilisé une seule caméra sur la personne que j'interview et je trouve son visage beaucoup plus intéressant quand je lui pose la question que de voir le mien. Ou les plans de coupe sur les mains, ou toutes ces choses.
2: Mais là encore, vous êtes à contre-courant parce que normalement, vous avez un rôle de passeur. Or, la plupart des gens axent tout sur leur reflet. On a l'impression, dans beaucoup de duos de ce genre, que le passeur s'interviewe lui-même. À la limite, l'interviewé n'est que facultatif.
3: Oui, alors ça, moi, j'ai toujours lutté contre ça. Moi, effectivement, passeur, c'est vraiment le mot qui me convient, c'est-à-dire que j'essaye de donner l'occasion à des gens dont le travail m'intéresse de partager, d'une part, les résultats de ce travail, mais aussi souvent la manière dont ils ont mené ce travail. Et donc, pour moi, un bon entretien, c'est celui dans lequel j'essaye de parler le moins possible. Ou alors, c'est une conversation, et c'est autre chose. Et une conversation, ça peut aussi être un format intéressant.
2: Bien sûr. Alors, il vous reste quelque chose de votre passé normalien. Vous ne vous êtes pas seulement contenté de faire de la recherche. Vous êtes professeur associé à l'Université Paris 1 Panthéon-Sorbonne, où vous co-dirigez avec Sandra Laugier le Master Politique et Médiatisation des Sciences Humaines et Sociales.
3: Oui, alors je précise tout de suite, je ne suis pas un vrai normalien. J'y ai fait un troisième cycle à Normale Sup, à la rue d'Ulm. Mais je ne suis pas, je n'ai pas passé le concours du tout. Moi, je suis un étudiant qui vient de l'Université Paris 1, précisément, de Tolbiac. J'y ai fait une bonne partie de mes études avant d'entrer à Sciences Po et de revenir en courant à Paris 1 pour y commencer ma thèse. Et je suis très heureux d'être revenu, après avoir enseigné longtemps à l'École des hautes études en sciences sociales, comme professeur associé aussi, d'être revenu dans cet alma mater qui est le département de sciences politiques de Paris 1, où depuis une année maintenant, je co-dirige ce master. C'est encore un projet que j'avais en tête depuis longtemps. Il existe en France depuis des années des formations, des masters en journalisme scientifique, mais elles ne concernent que ce qu'on appelle les science dure. Or, j'ai toujours regretté qu'il n'y ait pas dans les grandes rédactions françaises des journalistes scientifiques qui travaillent sur les sciences sociales, en fait. Parce que ça me semble très important. Ça ne veut pas dire qu'il faut qu'il n'y ait plus de spécialistes de l'école, du logement, de la santé, etc. dans ces journaux. Mais on ne peut pas considérer en fond, les sciences sociales, c'est juste le supplément d'âme, la chose qu'on rajoute après. C'est-à-dire qu'il y a là des formes de méthode, de rigueur, d'intégrité scientifique auxquelles il faut veiller. Et je pense que les journalistes qui s'attachent à lire et à transmettre ces disciplines doivent faire le même travail que ceux qui s'occupent de physique ou de mathématiques. Donc voilà, cette formation, elle vise à donner les outils à des étudiants qui auront envie de devenir ce type de journaliste, mais aussi, parce que ces métiers sont très proches, de devenir des éditeurs scientifiques, de devenir des gens qui s'occupent de communication. Et communication, pour moi, n'est absolument pas un gros mot. C'est-à-dire qu'on peut faire de la communication intéressante, institutionnelle, la communication scientifique, qui soit au service de la démarche scientifique. De la même façon, on voit des métiers apparaître, nouveaux, qui concernent la veille scientifique. Un certain nombre de grandes entreprises ou d'administrations ont enfin compris qu'elles avaient besoin d'être nourries par les travaux de la recherche, et elles se mettent à embaucher des gens dont le métier consiste à se tenir au courant de ce qui s'écrit, de ce qui se lit, pour le partager à l'intérieur de l'entreprise. C'est un peu tous ces métiers auxquels on forme.
2: Absolument. Parlez-nous du livre « Bâtonnage », Sylvain Bourmeau.
3: Ah, alors c'est un livre qui m'est tombé dessus, en quelque sorte. J'y avais pas du tout penser. Il se trouve que quand je suis parti après une crise de la rédaction de Libération, dont j'étais le directeur adjoint auprès de Nicolas Demorand, qui dirigeait le journal, crise qui était liée en grande partie à des changements dans l'actionnariat, journal difficile de ce point de vue-là, mais une expérience passionnante, je me suis retrouvé un peu désœuvré, en fait. Vous savez, quand on fait un journal quotidien comme Libération, et ça avait été le cas les trois années précédentes, on a un emploi du temps assez soutenu, et le métier devient une sorte de biorhythme. À la radio, on connaît bien aussi ça, quand on fait une émission quotidienne. J'imagine que c'est pareil pour les comédiens qui sont au théâtre tous les soirs. Notre organisme est complètement affecté par cet emploi du temps. Et donc, soudainement, se trouver sevré de ce rythme de travail, ça produit des choses étranges. Et ce qui m'est arrivé un jour, c'est que ça faisait quelques mois que je n'avais pas eu sous les yeux une version papier de Libération, ce journal que j'avais fait, comme on dit, quand on est à la direction de la rédaction pendant trois ans, c'est-à-dire animé en partie avec d'autres. Et donc, j'ai été un peu stupéfié par ce que j'avais sous les yeux, que j'avais l'impression d'avoir déjà lu, parce qu'en fond, le journal, je continuais à le lire, mais sur mon écran de téléphone. Et ça déclenchait en moi l'envie de reprendre un crayon, exactement comme quand je relisais ce qu'on appelle les BAT, c'est-à-dire la copie avant que ça parte à l'impression. Et au lieu de biffer un mot pour le remplacer par un autre ou d'ajouter une virgule, je me suis mis au fond à sculpter en quelque sorte ces articles, à faire en sorte que j'enlève de la matière et que je fasse apparaître des textes dont je n'avais pas écrit un mot, qui étaient uniquement composés à partir des mots déjà imprimés sur la page. Donc je m'interdisais de changer l'ordre. Et au fond, c'est un geste qui m'intéressait, parce que je m'étais toujours dit que si je me mettais à écrire de la littérature, ce ne serait certainement pas des romans, ce ne serait certainement pas pour écrire des histoires que... d'ailleurs, ça m'agaçait la façon, ça m'agace toujours, la façon dont on réduit la littérature aux histoires, en fait. Je pense que la poésie est quelque chose de très important pour moi. Elle a c'est un rapport au monde qui peut être très visuel ou très sonore, qui n'a pas grand-chose souvent à voir avec l'intrigue, au fond. Et donc, je ne dis pas que je ne prends pas de plaisir à lire des histoires en littérature, bien sûr, mais moi, en tant qu'apprenti écrivain, c'est plutôt vers une autre forme de littérature que j'avais envie d'aller. Et donc, ce livre a été l'occasion d'une expérience, un livre très expérimental. J'ai pris un texte de Libération par jour. Je voulais le faire pendant une saison, en fait. Le titre de travail, c'était Automne Edit. Et puis, là-dessus, les attentats de novembre 2015 sont survenus. Et je me suis dit que je pouvais pas continué. Le livre, au fond, a été percuté par cette actualité, s'est arrêté là.
2: Très bien. Deuxième pause musicale de cette émission, Marine des gens bien.

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1: Sylvain Bourmeau, je rappelle que vous êtes fondateur et directeur d'AOC, journaliste. On a rappelé tout à l'heure votre carrière et je rappelle que la revue AOC, sa version papier, car c'est aussi un quotidien numérique, et sa version papier trimestrielle vient d'obtenir le prix du meilleur nouveau magazine. Alors, Sylvain Bourmeau, vous avez quelques ennemis, vous avez quelques gens qui, de temps en temps, vous cherchent des noises et qui, curieusement, le font parfois de façon un peu excessive, un peu violente. C'est assez curieux parce que, pourquoi ? C'est une façon pour eux de refuser le débat ?
2: Moi, j'appelle toujours le débat de mes voeux. C'est-à-dire que je pense que c'est très important de pouvoir critiquer. La critique est au fondement d'un espace public démocratique. Or, aujourd'hui, c'est vrai, dans un espace public qui est malmené par la mutation numérique, pas seulement pour des raisons technologiques, en grande partie pour des raisons commerciales rendues possibles par ces raisons technologiques. L'espace public est saturé, on le sait aussi de fake news, de tentatives de manipulation. Et je pense que face à ça, la réaction officielle a tendance à manquer la juste réponse. C'est-à-dire qu'on voit par exemple se développer le fact-checking. Alors dès 2016, d'ailleurs, juste après l'élection de Donald Trump, la première, j'avais publié un article dans Le Monde, dans les pages débat, pour dire qu'à mon sens, le journalisme ne s'en sortirait pas en se contentant et même en multipliant ce qu'on appelle toujours le fact-checking. C'est-à-dire qu'au fond, le fact-checking est une manière d'accorder de l'attention, d'accorder du crédit à des choses qui ne le méritent pas. J'ai toujours dit, les astrophysiciens n'invitent pas des platistes à leur colloque. Et donc, aujourd'hui, on voit que la réponse officielle, elle est un peu celle-là. C'est-à-dire d'essayer d'inventer des labels, par exemple, pour dire information officielle. Ça... Moi, je pense que la réponse, elle devrait être au contraire dans l'esprit critique, dans le doute qu'il faut évidemment développer. Il faut être formé à l'école à ça. Et puis, mais c'est pas juste à l'école. Il faut sans arrêt exercer ce doute. Et ça peut paraître

0: contradictoire de d'opposer au complotisme le doute, mais je pense qu'on n'a pas d'autre moyen de lutter contre le complotisme et les fake news que de mettre en avant l'esprit critique. Et évidemment, aussi, l'esprit critique, je dirais, cristallisé, institutionnalisé dans des institutions scientifiques. Parce que il y a un moment, on n'a pas le temps de refaire le match à chaque fois. On va devoir faire confiance, c'est comme ça que fonctionne la science, à un système d'évaluation par les pairs. Encore une fois, je reprends l'exemple des platistes. Ils ne vont pas à chaque colloque reposer la question de savoir s'il faut inviter ou non quelqu'un qui défend une idée comme celle-là. Bon. Donc, bref, je crois que aujourd'hui, le problème, c'est qu'un certain nombre de gens avancent masqués dans l'espace public, n'assument pas les positions politiques qui sont les leurs, pour des raisons tactiques souvent. C'est-à-dire, ils cherchent à fabriquer certains de leurs adversaires comme des ennemis, comme des épouvantails. Ça sert de levier avec lesquels on fait peur, on mobilise. Et parfois, d'ailleurs, on a raison d'avoir peur. Je ne suis pas en train de dire que ces épouvantails n'en sont pas. Mais il y a des usages et des instrumentalisations de ces épouvantails qui soient à un extrême ou à l'autre d'ailleurs, qui font que finalement on ne sait plus vraiment ce que assument en positif en quelque sorte les gens. Ils se construisent contre en permanence. Et ça, je trouve que ce n'est pas une bonne manière d'engager la conversation démocratique.
1: Qu'est-ce qui a fait que dans un long article de février 26, Sylvain Bourmeau, vous avez attaqué votre confrère Le Grand Continent ?
0: J'ai attaqué leur politique éditoriale parce qu'elle me semble participer de formes de confusionnisme politique. C'est exactement ce que je visais tout à l'heure quand je parlais des gens qui n'assument pas leur position politique. Et j'ai été... D'abord, j'avais une gêne à l'endroit de beaucoup de leurs articles. Non pas qu'on ne trouve pas des choses intéressantes dans cette revue. Hein. Ils s'y publient des articles très intéressants, bien entendu. Mais j'avais une gêne avec une des dimensions centrale de leur politique éditoriale, qui est pour moi à rebours de toutes les sciences sociales que j'ai défendues depuis toujours. C'est-à-dire, au fond, une vision du monde, de l'actualité, qui repose sur les grands hommes, les grands textes, une vision un peu idéaliste, une vision dans laquelle ce sont les idéologies qui feraient le monde dans lequel on vit, et non pas des facteurs un peu plus lourds, un peu plus de long terme, économiques, sociaux, démographique, tout ce que l'histoire, en particulier l'histoire des annales en France, nous a appris. Et au fond, il y a là, à mon avis, dans Le Grand Continent, une forme de retour à l'histoire des grandes batailles, des grands hommes, enfin tout ce que des Brodel, Fèvre, Marc Bloch avant lui, etc., ont combattu. Et je prends l'exemple de l'histoire, mais je pourrais dire la même chose de la sociologie ou de la philosophie. Et donc ça, c'était la première gêne. Et puis la deuxième, au fond, c'était de constater que ce discours-là autour des grands hommes et des grandes dates, etc., etc., au fond, était conçu de cette façon pour aussi viser et toucher un certain public qui n'est pas le public amateur ou professionnel qui s'intéresse à la vie intellectuelle, mais plutôt des professionnels qui en ont un usage instrumental, à commencer par certains types de hauts fonctionnaires, certains types de responsables politiques qui sont très friands de ce genre de discours. Et il me semble que c'est... il y a là un fossé énorme avec la réalité de la recherche, au fond. Et de ce point de vue-là, il y a un contraste saisissant entre ce qu'on publie dans AOC et ce que publie majoritairement, pas toujours, Le Grand Continent.
1: Et alors, en retour, Le Grand Continent vous a accusé d'être de tonalité complotiste dans vos écrits.
0: Oui, enfin ça, c'est quand même assez énorme, parce que, bon, c'est tout simplement, mais ils n'ont pas répondu sur ce point, oui. que je mettais en avant les liens, le fait qu'ils publient, s'agissant de l'Italie, beaucoup d'auteurs qui sont des familiers de la revue officielle du mélonisme, ce qui, politiquement, mérite d'être souligné. Si c'est leur choix, eh bien c'est leur choix, mais qu'ils l'assument.
1: Qu'ils l'assument, oui, absolument. Qu'est-ce que vous pourriez nous dire, Sylvain Bourmeau, de l'Empire Bolloré ?
0: Ah, alors, l'Empire Bolloré est inquiétant comme tous les empires, c'est-à-dire qu'on a un gros problème en France de monopole des médias ou d'oligopole à franges, comme on dit en économie, c'est-à-dire d'un poids excessif de certains acteurs économiques dans le monde de la culture et des médias. Bolloré n'est qu'un parmi ceux-là. Il est pointé du doigt parce que...
1: Il est qu'un oligarque parmi d'autres oligarques.
0: Absolument, mais il a, si vous voulez, plus clairement que les autres, alors pour le coup, lui, on ne peut pas lui reprocher, assumer, au fond, son agenda
1: politique. Il n'avance pas masqué.
0: Voilà, de moins en moins, en tout cas. Et du coup, ça lui vaut beaucoup de critiques. Je suis le premier à lui adresser. Mais depuis quelque temps, je mets aussi en garde contre un autre risque qu'il y a à minimiser du même coup les collègues de M. Bolloré. C'est-à-dire qu'on ne peut pas juste se servir de Bolloré comme d'un chiffon rouge pour mobiliser sans regarder d'autres problèmes. Et à mon avis, la question n'est pas uniquement celle de la propriété des médias, qui est souvent celle mise en avant, qui est une vraie question. Je pense qu'on a besoin en France de lois antitrust, de seuils de concentration verticale, horizontale, diagonale, puisque ça existe maintenant, mais je crois que ça ne suffit pas. C'est-à-dire qu'on a besoin aussi d'interroger les modèles économiques de ces industries culturelles et médiatiques pour essayer d'y instiller des règles plus vertueuses. Un petit peu sur le modèle de ce que la gauche a fait en 81, avec cette loi du 4 août 1981 sur le prix unique du livre, qui a préservé jusqu'à aujourd'hui une diversité très grande des librairies, mais aussi en retour des éditeurs, ce qui est alors peut-être cette loi ne suffit plus d'ailleurs aujourd'hui. Sans doute faut-il imaginer d'autres dispositifs qui viendraient la compléter. Même chose avec ce qui a été inventé pour le cinéma par le même gouvernement, d'ailleurs au début des années 80, comme système original de financement du cinéma français, mais dont on s'aperçoit aujourd'hui des limites parce qu'il repose sur un seul acteur. Et là, il s'agirait de refondre. Et d'ailleurs, on se demande pourquoi, depuis 10 ans, on ne s'est pas posé la question pour peu à peu, parce que le chantier est colossal et je n'ai pas le début de la moindre idée de comment il faudrait le faire. Mais en tous les cas, que des gens se mettent autour des tables à réfléchir à la façon de sanctuariser ce qu'il y a de vertueux dans ce modèle qui a fait ses preuves de financement du cinéma. Et donc, je crois que on peut prendre les domaines de la culture un par un. Ils sont tous concernés, ils sont tous différents en même temps, ils ont tous des spécificités, mais il y a là des chantiers considérables qui appellent l'intelligence et les bonnes volontés de tous ceux qui sont soucieux de pluralisme, de libéralisme culturel qui est en danger. Et donc, si le nom de Bolloré peut servir à mobiliser toutes ces bonnes énergies, au moins il servira à ça, mais ne nous focalisons pas uniquement sur ce nom-là.
1: Oui, je suppose que vous n'êtes pas invité sur des antennes comme CNews ou Europe 1.
0: Ah non, non, non, non. Et puis j'avais décidé d'arrêter d'ailleurs d'aller, parce qu'à l'époque j'allais à iTélé, et puis ça a été racheté par ce groupe, et c'est devenu un endroit où on n'avait plus du tout les mêmes espaces de parole qu'auparavant.
1: Oui, et c'est d'ailleurs paradoxal, parce que il n'arrête pas sur CNews de dénoncer les gens qui n'invitent pas certaines personnes ou qui ne traitent pas de certains sujets. C'est ce qu'ils font à longueur de temps. C'est un peu l'hôpital qui se fout de la charité, en l'occurrence.
0: Oui, moi, je suis pas... comment dire, ça me choque pas qu'il y ait des chaînes dites d'opinion. Le problème, c'est quand toutes les chaînes d'opinion sont de la même opinion. C'est-à-dire que là, le rôle... Je crois, en fait... S'agissant de pluralisme, je crois que le plus important toujours, c'est le pluralisme externe et pas le pluralisme interne, comme on dit. C'est-à-dire que les réglementations, les lois fassent en sorte que soit garantie la possibilité d'exister dans l'espace public de médias qui portent des idées très différentes les uns des autres, plutôt que d'imposer à l'intérieur des médias des formes de pluralisme qui sont souvent très rhétoriques du même coup.
1: Eh bien, Sylvain Bourmeau, je vous remercie. Je ne saurais trop inciter les auditeurs de Fréquence Protestante à fréquenter les trois volets d'AOC, sa version quotidienne numérique, sa version trimestrielle papier, qui vient d'obtenir le prix de la création du meilleur nouveau magazine, son hors-série consacré aux fictions de l'année. Cher Sylvain Bourmeau, longue vie à AOC, et nous finissons avec Gaëtan Roussel, Marjolaine.

0: Une chanson qui ne raconte pas une histoire banale. Elle laisse diffuser des images comme une pensée qu'on ne cherche pas à contrôler. Across the Universe, c'est presque une méditation mise en musique. Le texte fonctionne comme un flux. Les mots glissent comme une pluie sans fin. Les émotions passent sans qu'on cherche à les retenir. Et au milieu, ce mantra répété, Jai Guru Devam Om. Héritier de la période indienne de ce groupe, et cette idée apaisée qui revient. C'est là qu'on l'entend, d'ailleurs. Rien ne reviendra jamais hein, dans ce monde, c'est ça qu'on entend. Ce n'est pas de la résignation, c'est une forme de paix. Comme si, au-dessus du chaos, quelque chose restait intact. Côté sonorité, tout flotte. Guitare acoustique, voix de Lennon presque rêveuse, nappe éthérée qui donne une sensation d'apesanteur. On n'écoute pas vraiment la chanson, on s'y laisse porter, les yeux mi-clos. Across the Universe, c'est une chanson sur le lâcher-prise, sur ces moments où on ne cesse de lutter juste pour se laisser traverser. Une 10, c'est fini. Ciao.
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1: Le président frappé. Il était un président des États-Unis dont le nom, à force d'être crié par ses partisans et maudit par ses adversaires, finit par se confondre avec un simple symbole, un point levé. Cet homme élu dans une époque de fracture s'était présenté comme le sauveur d'une nation qu'il disait trahie par les élites et affaiblie par la tiédeur des institutions. Le jour où un déséquilibré tenta de l'abattre, une balle lui blessa le bout de l'oreille et le manqua de peu. Il se redressa sur l'estrade avec une rage telle que la photographie de son poing levé et rageur fit le tour du monde. Ce geste, qui aurait pu rester le symbole de la résilience et de la victoire sur la mort, devint rapidement autre chose, un étendard de haine et de défi. Les mois passèrent et son entourage, ses courtisans avides de plaire, cherchèrent le moyen d'ancrer ce moment dans l'éternité. Ils n'élevèrent pas de bibliothèque présidentielle ni de mémorial célébrant les institutions, mais frappèrent une monnaie, une pièce lourde de métal froid où figurait l'effigie du président, le poing dressé, l'œil incandescent, comme prêt à frapper encore. Cette monnaie circula vite, non pas comme un outil économique, mais comme un talisman. On la brandissait dans les meetings, on la portait au cou, on la transmettait comme une relique. Les visages de Washington, Lincoln ou Jefferson semblaient soudain ternes à côté de cette figure belliqueuse. Mais ce que ses fidèles acclamaient comme l'éternisation d'un héros n'était en réalité qu'une rupture profonde. Car frapper son propre visage dans un geste martial n'était pas l'acte d'un président démocrate, c'était celui d'un César. Cela rappelait les temps où les empereurs romains gravaient leur profil sur chaque pièce, ou quand les monarques absolus faisaient de l'or et de l'argent le miroir de leur pouvoir. Ainsi, au lieu d'immortaliser l'amour de la liberté, il immortalisa la haine des autres. Au lieu d'incarner l'esprit républicain, il ressuscita le culte de la personne. Et peu à peu, les citoyens cessèrent de croire que la démocratie était plus forte que l'ego d'un homme. Un simple point, figé dans le métal, avait brisé l'équilibre fragile des républiques démocratiques.

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3: Bonjour chers auditeurs de Fréquence Protestante, je suis toujours ravie de vous retrouver pour ce moment que nous passons ensemble, aussi différents les uns des autres, tant les sujets sont différents. Et pour ce nouveau partage, j'ai choisi de donner la parole à Marie-Christine Saragosse, qui vient nous parler de son second roman, Mer belle à forte au large, un petit air marin, vous nous expliquerez. Aux éditions Kalman Lévy, l'amour d'une fille pour sa mère, l'hommage qu'elle lui rend, la douleur d'être à ses côtés pour sa fin de vie, la complexité aussi des liens mère-fille, l'interprétation différente des souvenirs d'enfance. Bonjour madame.
4: Bonjour.
3: Vous êtes présidente directrice générale de France Média Monde. Vous avez toujours travaillé dans les médias publics. Votre maman est née en Algérie, puis s'installe à Cannes, au bord de la Méditerranée. Votre roman débute avec l'absence de votre mère quand elle est partie. Est-ce que ces phrases de présentation sont justes, même si elles sont incomplètes? Et c'est ma première question.
4: Ah oui, oui, tout à fait bien résumé. Et ça démarre, en effet, le premier chapitre s'appelle « Fin », puisque c'est un récit qui commence quand une vie s'achève. C'est exactement ça.
3: C'est ça, absolument. Mmh. Donc, est-ce que vous pouvez nous expliquer le choix du titre de votre livre? On en a parlé un petit peu, mais j'aimerais que vous en expliquiez le choix.
4: Alors, c'est un peu une météo marine, et la météo d'une vie de méditerranéenne, née sur une rive de la Méditerranée en Algérie, et qui a vécu le reste de sa vie sur l'autre rive, juste en face à Cannes, la ville des stars. Et pour beaucoup de Méditerranéens, la Méditerranée, c'est un continent liquide qui relie les deux rives. Et puis, mer et mer, en français, j'ai de la chance d'écrire en français, puisque c'est le même son, c'est le même genre. Ce qui ne serait pas le cas, par exemple, en italien, il mare, la madre, c'est masculin, féminin, ce n'est pas le même son. Et en français, ça sonne pareil. Et pour moi, elles ne font qu'une, parce que j'ai si souvent pris le train qui longe la mer Méditerranée pour aller voir ma mère ou pour rentrer de chez elle, que pour moi, voilà, elles ne font qu'une.
3: Et pour vous, c'est important. Donc, c'est bien de l'avoir écrit, c'est bien. Alors, c'est un livre sur la fin de vie, et qui plus est, pour nous, auprès de quelqu'un qui vous est très proche, puisque c'est votre mère, mais aussi sur les liens entre une mère et sa fille. pas toujours facile sur les souvenirs que peuvent revenir à la surface. Pourquoi avez-vous ressenti le besoin d'écrire ce livre ?
4: Alors d'abord, je ne crois pas que ce soit un livre sur la fin de vie seulement, même si, en effet, j'ai fait une sorte de documentaire sur la fin de vie parce que j'en ignorais tout pour ma part. Et j'ai trouvé que c'était important de partager, comme le nom de cette émission, avec mes semblables, ce moment difficile que nous sommes amenés à vivre les uns et les autres. Mais je pense que ça parle de vie, ce livre. Ça parle beaucoup de vie, de joie. Et c'est un livre que j'ai écrit pour retenir cette mère que j'aime et pour la partager avec d'autres qui, du coup, même si elle n'est plus sur Terre, ben, la connaîtront. C'est-à-dire qu'elle continue à être vivante, même si elle n'est plus là. Et c'est un livre pour retenir le temps et pour célébrer la vie aussi. Donc, c'est pas seulement un livre sur la fin
3: c'est
4: de
3: pas,
4: vie.
3: C'est, vous avez tout à fait raison de le préciser. Ça n'est pas un livre uniquement sur la fin de vie, mais disons que c'est quand même un livre qui se rapproche. C'est une des conditions. C'est quand même la fin
4: oui,
3: de vie.
4: Surtout que, en effet, j'ai écrit ce livre aussi à la demande de ma maman. Elle m'a fait faire cette promesse au crépuscule de sa vie. Donc, je dis, j'aurais pu appeler le livre « Promesse du crépuscule » et peut-être que ça aurait été plus clair pour les lecteurs, mais ça aurait été un peu arrogant de ma part de m'aligner sur la promesse de l'aube. Donc, j'ai appelé comme ça un des derniers chapitres. Je lui ai fait cette promesse parce que je sentais bien qu'au moment où elle allait disparaître, elle avait besoin d'un bout d'éternité. Et cet objet livre, pour moi, symbolise une forme d'éternité.
3: Et probablement pour elle aussi.
4: Et pour elle, certainement. Et donc, elle a voulu que je lui ai promis sur son lit de mort, oui, d'écrire pour elle. Je n'avais pas le titre à ce moment-là, mais je lui ai promis et j'ai tenu cette promesse du crépuscule.
3: Je pense qu'effectivement, quand on fait une promesse à quelqu'un qui est...
4: Mourant,
3: qui est en dernière et chapitre, on va dire.
4: On la tient.
3: Ouais. Je pense que
4: surtout
3: c'est
4: si on est
3: important.
4: Sa fille unique.
3: En plus. Et unique. Absolument, vous avez raison. Unique, c'est important. Et ça, c'est important dans votre livre et dans votre histoire.
4: Oui. C'est ce qui me permet aussi, sans doute, d'écrire sans trop de scrupules, puisqu'au fond...
3: Vous êtes seule.
4: Je suis la seule et c'est ma mère à moi. Donc, j'ai le droit d'écrire sur elle. Je revendique le fait que je suis subjective et que j'écris sur elle et que je n'ai pas à partager ou à négocier avec qui que ce soit d'autre.
3: Oui, ou demander l'avis ou demander
4: pas
3: des confirmations de ce que vous dites. Voilà.
4: Après,
3: à négocier.
4: Je n'ai pas à négocier. Et en même temps, j'ai ma conscience qui m'interroge quand même.
3: Bien sûr.
4: Est-ce que j'ai été
3: est-ce
4: fidèle
3: que
4: à ma mère ?
3: Est-ce que on en parlera. Est-ce qu'on peut dire que vous étiez fusionnelle avec votre mère ?
4: Je crois qu'on peut tout
3: je
4: à fait dire ça.
3: Je crois qu'on peut le dire.
4: Je ne sais même pas d'ailleurs comment on fait pour ne pas être fusionnelle avec sa mère. Et moi-même, je pense avoir tendance à l'être avec ma fille. Je ne sais pas comment on fait. Mais elle, clairement, en tout cas, je crois que nos corps ne formaient qu'un, qu'elle ne voyait pas très bien... qu'à un moment, si elle me touchait, moi, si elle me recoiffait, elle m'attrapait les cheveux ou elle me remaquillait, elle me touchait comme si j'étais le prolongement de son propre corps, je pense.
3: Et dès le départ, c'est-à-dire dès que vous étiez petite,
4: j'ai le sentiment qu'il y avait une dimension, probablement aussi parce que la Méditerranée fait qu'on vit au soleil, que le corps est libre et souvent, alors, dans le cas de ma mère, nue. Le contact physique, entre la mère et le nourrisson, et la mère et l'enfant, a sans doute tenu une grande place dans nos vies.
3: Et vous parlez d'ailleurs d'une passion dévorante. Alors, est-ce que ça a un double sens ? Dévorer, c'est pas toujours, c'est pas toujours
4: je sais
3: facile.
4: Pas, je dis passion dévorante. Non,
3: non, alors,
4: j'ai...
3: Si j'ai
4: ah oui,
3: écrit,
4: si vous avez
3: j'ai
4: raison.
3: Envie de dire,
4: non, vous avez raison.
3: C'est pas
4: je
3: moi
4: le dis,
3: qui me suis permis
4: j'ai connu dès la naissance, j'ai connu une passion dévorante dans ma vie, c'était toi et je m'en suis pas rendu compte tout de suite. Probablement, oui. Quand j'étais petite, j'avais une passion pour ma mère, mais je vois souvent ça moi chez les enfants petits. Une passion pour leur mère qui est la source de leur vie, dont on dépend pour tout, en fait, quand on est très petit. Et donc, j'ai ressenti ça très fortement, moi. Mais je vois, quand j'accompagne mon petit-fils à la maternelle, je vois quand même que dans l'ensemble, les tout-petits, ils ont quand même une assez grande passion pour leur maman.
3: Oui, mais quand on dit dévorant, il y a toujours un peu...
4: Douloureux. Il y a quelque chose de douloureux.
3: Il y a quelque chose de trop fort, en plus.
4: Je pense que ce trop fort, c'était peut-être le sentiment qu'il y avait des dangers qui guettaient ma mère et que je devais la protéger. Le mot dévorant, c'est peut-être ça. C'est que j'avais le sentiment qu'elle était incomprise ou menacée. Elle a eu un accident de voiture très grave très tôt et ça m'avait beaucoup traumatisée de la voir d'abord dans le coma, hospitalisée, puis absente pendant plusieurs mois pour de la chirurgie réparatrice à Paris, alors que moi, j'étais toute petite en Algérie. Donc, j'avais un sentiment de danger qui pouvait planer sur elle et qu'il fallait que je la protège. Et peut-être que c'était ça qui était douloureux.
3: Peut-être. Mais ça, pour moi, ça, c'est pour ça que j'ai retenu ce mot de dévorant.
4: Probablement.
3: C'est que ça a quelque chose d'un peu trop quand même, quand c'est dévorant.
4: Peut-être.
3: Que ça ne vous laisse pas la place.
4: Suffisamment d'espace.
3: Voilà.
4: Oui, mais en même temps, elle était très libre.
3: Présente, oui.
4: Oui, mais j'ai jamais eu le moindre interdit dans ma vie. Donc,
3: assez?
4: Non, j'étais tellement raisonnable déjà que franchement, si on m'avait en plus rajouté des interdits, non, je pense que c'était tout à fait adapté à mon tempérament. Il savait doser le fait que c'était pas la peine de m'interdire pour que je sois très raisonnable.
3: Vous l'interdisiez vous-même alors?
4: Je pense que j'étais très responsable, oui.
3: Très vite?
4: Très vite.
3: C'est terrible ça. C'est terrible.
4: Peut-être que c'est le déracinement quand on est très petit et qu'on doit traverser une mer et réinventer une vie. Peut-être qu'on est obligé d'être responsable. On n'était que trois.
3: Oui, alors, on a un petit différent. Moi, je dis que c'est votre papa qui était soumis, mais ce n'est pas ce que vous pensez. Comment avez-vous vécu cela avec vos yeux de petite fille et même après? Il y a un mélange, je dis quand même qu'il y a un mélange de féminisme et de tradition. Aux femmes, le travail domestique, aux hommes, les discussions d'adultes.
4: Sur l'extérieur, non, c'est ma mère qui râle parce que dans sa famille, c'est comme ça. Et elle n'en veut pas, et chez moi, c'est pas du tout comme ça. C'est dans la famille de ma maman, italienne, transposée piémontaise, la famille de ma mère, en Algérie. C'est très traditionnel, les tâches domestiques sont pour les sœurs et leur mère, et aux hommes l'extérieur, et le père parle à ses fils de son travail, mais pas à ses filles. Et ça exaspère ma mère, ça m'exaspère aussi quand je vais grandir, mais chez moi, c'est pas du tout ça.
3: Ah, je l'ai mal interprété alors.
4: Ben, je pense que vous avez superposé la dénonciation par ma mère de sa propre famille et ma famille à moi, qui était le contraire de ça.
3: D'accord, voilà, c'est très bien. Je savais que vous alliez nous expliquer tout ça. Mais voilà, moi, c'est comme ça que je l'ai
4: vu. Non, et mon père n'était pas soumis. Mon père, je veux dire, il serait soumis dans une vision masculiniste du monde, mais dans une vision conforme à notre Constitution, article 2, égalité des femmes et des hommes, donc dans une vision contemporaine, moderne, il était juste l'égal de ma mère, et chacun se partageait équitablement.
3: Il savait s'imposer.
4: Il savait s'imposer tout autant qu'elle. Je veux dire, un homme ne perd pas de sa virilité parce qu'il tolère la même liberté pour sa femme que pour lui.
3: Ah, je suis tout à fait d'accord.
4: Donc, il faisait les tâches domestiques. C'était un homme qui pensait pas que sa femme était sa femme de ménage. C'était pas un homme non plus qui pensait que c'était un objet, sa femme. C'était une reine. Et donc, il partageait les tâches domestiques. Et moi, j'avais deux êtres humains, mais il n'y avait pas un être humain soumis. Mon père était fort, beau, mais je pense qu'il était un peu plus épris de ma mère, un peu plus dépendant d'elle qu'elle.
3: Ça, c'est ce que vous avez pensé en tant que petite fille
4: aussi?
3: Oui. C'est terrible, ça.
4: Mais c'est-à-dire que j'étais sa confidente et très vite, j'ai été, je crois, et sa meilleure amie et sa confidente, très petite. Donc, je connaissais ses états d'âme. Et souvent, c'était moi qui étais l'avocate de mon père.
3: C'est-à-dire?
4: C'est-à-dire que quand elle trouvait qu'il était irresponsable ou qu'il avait réfléchi à rien, que tout ça, je le défendais.
3: Ah oui?
4: Oui.
3: Donc, elle le jugeait un petit peu quand même?
4: Ah, elle le jugeait tout à fait.
3: Tout le temps?
4: Pas tout le temps,
3: plus
4: mais
3: que lui ne la jugeait, elle. Ou du moins, il vous en faisait pas part.
4: Non, il me parlait beaucoup moins. Mais on ne faisait pas de philosophie avec mon père, allongé à plat ventre sur le lit de ma mère. C'était avec ma mère. et donc, parfois, j'étais amenée à prendre le rôle d'avocat de la défense de mon père. Parce qu'elle était... Je pense qu'elle... Elle avait été très déçue alors qu'elle était très jeune encore et qu'il lui apprenait à conduire à la mode algérienne, je dis donc sans auto-école, mais avec son mari qui l'avait appris à conduire à l'armée. Elle a eu un grave accident de voiture, c'est pour ça qu'elle a été dans le coma et qu'elle est partie à Paris en... Et cette chose-là, cet acte fondateur a été un acte destructeur au fond dans leur couple. Oui, c'était quelque chose. Elle estimait qu'il n'avait pas mesuré son incapacité à nous protéger tous, parce que elle a eu un grave accident, mais moi j'étais derrière avec ma grand-mère, et donc ça a rompu quelque chose dans leur couple.
3: Cet accident.
4: Oui.
3: Parce que c'est lui qui le...
4: C'était lui qui était censé apprendre et protéger, mais visiblement, il n'était pas en mesure de le faire. Et donc, il n'aurait pas dû s'ériger en moniteur d'auto-école, puisque ce n'était pas son cas. Et qu'il n'y avait pas de double commande, il n'y avait rien. Mais c'est comme ça que la plupart des gens apprenaient à conduire, en tout cas dans les années, début des années 60 en Algérie.
3: Oui, absolument. Bon, c'est très bien, vous avez remis ça avec votre côté un petit peu féministe, on va dire.
4: Pas un petit peu, totalement.
3: Voilà, c'est bien. Donc vous avez remis ça, moi je n'ai pas interprété ça comme ça, mais c'est votre interprétation qui est la bonne. Alors, elle était d'une fratrie de 6.
4: Oui.
3: Et ne voulait qu'un enfant, elle a fait ce qu'il fallait pour. Est-ce que je me trompe? Votre maman, elle a fait ce qu'il fallait pour l'avoir.
4: Vous voulez dire qu'elle a eu des avortements?
3: Oui.
4: Oui, elle a avorté clandestinement, voilà. Puisqu'on n'avait pas eu la chance d'avoir encore Simone Veil.
3: Absolument.
4: Ni le manifeste des 364, qualifié de salope très élégamment par sans doute la société bien pensante de l'époque. Donc oui, elle n'avait pas la chance d'avoir accès à l'IVG comme aujourd'hui. Et ça lui est arrivé, elle ne me le cachait pas, deux fois après ma naissance.
3: Donc ça aussi, pour ne pas cacher ça à une petite fille, vous aviez quel âge?
4: Oh, j'étais un peu plus grande, j'avais 14-15 ans.
3: Ah oui, une adolescente quand même.
4: Oui, j'étais adolescente.
3: À la limite, vous pouviez être concernée aussi.
4: Oui, je pouvais être concernée, oui, peut-être.
3: Vous pouviez être concernée.
4: C'était peut-être de l'éducation.
3: Voilà, un peu déguisée, mais de l'éducation quand même.
4: Peut-être, peut-être.
3: Ah oui, oui.
4: Ce qui était assez drôle d'ailleurs, c'est que moi j'ai eu plutôt le problème inverse. Et qu'elle m'a soutenue justement quand je voulais être enceinte et que ça ne tenait pas tout de suite.
3: Ça, c'est un peu dur quand même, comme, pas pour vous, mais je dirais même pour elle. Ça la renvoie à son vécu à elle, qui est complètement différent pour ce chapitre-là.
4: Oui, les femmes en général de sa génération, et d'ailleurs mon grand-père maternel me le disait, lui qui était finalement très féministe aussi, pour les femmes de la génération de ma mère, le problème, c'était de ne pas tomber enceinte, puisqu'il n'y avait pas de contraception.
3: Absolument.
4: Et qu'il n'y avait pas d'IVG non plus. Donc, c'était étonnant, en effet, que pour moi, elle ait eu à découvrir. Mais c'était, je pense, important aussi qu'elle ait à découvrir que pour certaines femmes, le problème était inverse. Et donc, elle a été à mes côtés comme elle l'était
3: d'autant
4: toujours.
3: D'autant plus difficile que vous êtes sa fille, quand même. Ça devait être d'autant plus...
4: Le fait de m'aider à
3: me soutenir... Oui, le fait qu'il peut y avoir des femmes qui sont à l'inverse, c'est-à-dire qui n'ont pas besoin d'avoir recours à l'avortement, mais qui auraient plus besoin à la procréation assistée, je dirais.
4: Pas à l'époque, c'était pas le cas, mais
3: c'est bien
4: vrai.
3: Sûr.
4: Ça lui permettait d'élargir ses horizons, ce qu'elle a toujours fait tout au long de sa vie. Donc, elle a jamais... C'était pas quelqu'un de dogmatique.
3: Elle jugeait pas.
4: Non.
3: Non.
4: Non.
3: Alors, j'ai l'habitude toujours de mettre un tout petit moment musical dans mon émission et je vous laisse la présenter puisque c'est votre choix.
4: C'est mon choix.
3: Alors
4: c'est Blue Set. C'est Blue Set, c'est Toustiman qui est un jazzman belge. Et ce disque, je l'ai découvert après, alors que je l'aimais et qu'il évoquait pour moi mes parents dans leur... plénitude, la beauté de ce couple qui vivait au bord de l'eau, qui était musclé, libre. Voilà, donc je découvre cette musique après, sans savoir au fond de quand elle date. Elle date de 64, c'est l'année où on a traversé la Méditerranée, je ne le savais pas. Et il siffle, le musicien, il joue de la guitare et il siffle. Et siffler, c'est la connivence que j'ai avec mon père.
3: Ah,
4: on était des siffleurs tous les deux et il s'accompagnait souvent en jouant du piano en sifflant aussi. Et donc il siffle et pour moi cette musique est joyeuse, sensuelle, elle est l'image de mes parents en mouvement.
3: Très bien.

0: très belle musique. Et vous dites, ce que j'ai beaucoup aimé, c'est que vous dites que c'est la musique de qui résonne pour vous.
1: Pour mes parents.
0: Pour vos parents.
1: C'est une valse, d'ailleurs, c'est une valse. Et donc, ça se danse à deux, une valse.
0: Ah oui.
1: Et puis, je ne sais pas pourquoi, ça me fait penser au Sainte Chérie. Je ne sais pas, des choses de quand j'étais petite qui étaient joyeuses. Ça pourrait être un générique d'une série de l'époque, de la télé des années 70, fin des années 60.
0: Bah, si c'est les Saintes Chéries, ça fait quelques années.
1: Oui, mais c'était quand j'ai découvert la télé. On l'a acheté très tard. Et
0: oui.
1: Donc, voilà. Donc, c'est eux pour moi. Et je vois mon père au piano, alors que c'est de la guitare. Mais il sifflait pas mal, mon père.
0: Et il jouait du piano ?
1: Ah oui, c'est un jazzman de première, oui.
0: D'accord.
1: Les fils aussi, d'ailleurs.
0: D'accord.
1: Le jazz fait partie de notre
0: votre vie. Nous avons un point commun.
1: Donc,
0: voilà. Donc, votre livre, pour moi, votre livre, mais vous allez peut-être revoir ça, il est fait d'histoires, d'anecdotes de votre enfance, dont vous parlez, et vous donnez ensuite la parole à votre maman pour qu'elle ait sa réaction. Est-ce que c'est une façon que je vois, moi
1: La construction du roman.
0: Est-ce que c'est exact ou est-ce que...
1: Oui, c'est pas faux. En fait, je crois que c'est un temps circulaire que j'ai voulu établir, précisément parce que le livre est fait pour retenir le temps. Donc, je commence à la fin de sa vie et je vais remonter petit à petit le fil, moi enfant, puis... Elle sans moi sur terre quand elle c'est une jeune femme, et puis on va revenir reboucler la boucle et revenir jusqu'à la fin. Donc c'est comme je m'en suis pas rendu compte en l'écrivant nécessairement.
0: Ah oui.
1: Je me suis rendu compte que je m'adressais à elle, alors que c'était pas forcément ce que je pensais faire, mais je m'adresse à elle tout le temps et je fais une boucle, puisque à la fin je reviens au début. Ça commence par fin.
0: Oui.
1: Et voilà.
0: Absolument.
1: Et donc c'est circulaire parce qu'au fond. C'est pas mal, le temps circulaire. C'est un temps qui permet de revenir, de jamais arrêter.
0: C'est un petit peu le chat qui se mord la queue aussi, qui tourne et puis qui...
1: Non, la terre est ronde, le ventre des femmes et des mères est rond. Et le temps circulaire, c'est le temps où la mort n'existe pas.
0: Ça existe, ça.
1: Ben oui, puisque l'éternité, c'est pas quelque chose qui est... La résurrection, tout ça, c'est pas des choses...
0: Pour moi, alors là, on va pas rentrer là-dedans, non.
1: Ça, non. Je plaisantais, c'est parce que ça s'appelle fréquence protestante, mais je pense que oui, il y a une forme d'éternité, puisque la mémoire des vivants, pour ceux qui ne sont plus, elle est bien là. Et donc, il y a une sorte de transmission. Et puis, je me rends compte, encore une fois, qu'il y a des gens qui me parlent de ma mère... qui ne l'ont jamais connue et pour qui elle est devenue, elle s'est mise à exister alors qu'elle n'était plus là.
0: À la fin du livre, alors.
1: Ouais, ouais. Mm. Mais les planètes sont rondes. Enfin, moi, je ne suis pas sûre que le temps soit seulement linéaire. Peut-être pour chacun d'entre nous, mais peut-être qu'il existe l'éternité. Donc, ça me déplaît pas, moi.
0: D'accord.
1: D'ailleurs, les montres sont rondes, vous avez remarqué ?
0: Non, pas toutes.
1: Ah, bah, un peu quand même, les montres. C'est rond ?
0: Oui.
1: Ça tourne ?
0: Oui.
1: Pourquoi pas ?
0: Bon. Oui, bon, vous réécrirez un livre et je vous redemanderai de venir, on expliquera tout ça. Là, on va continuer sur plutôt que l'éternité. Alors, vous dites autre chose que j'ai trouvé très fort, c'est pour votre mère, vous étiez son autre moi-même.
1: Ouais.
0: Et ça, c'est... Là, je mets comme explication, enfin pour moi, hein, c'est pas une explication d'ailleurs, c'est une réaction. C'est fort quand même, point d'exclamation.
1: Oui. Ben, c'est ce qu'elle me dit quand elle va m'appeler au secours un lundi matin,
0: en
1: disant qu'elle ne va pas bien du
0: tout.
1: Alors j'arrive à toute allure, ben, j'habite à 1000 km d'elle, puisqu'elle habite Cannes et moi Paris. Et, donc
0: et vous y alliez en train à ce moment-là?
1: Ah non, à ce moment-là, là, je prends encore l'avion. Enfin, c'est surtout parce qu'il y a une urgence. Je sens qu'il faut que j'aille le plus vite possible.
0: Oui, oui.
1: Je ne suis pas sûre que ce soit plus rapide en avion qu'en train d'ailleurs. Mais enfin bref, je prends l'avion. Et quand j'arrive, elle est prête à... J'ai déjà dit qu'il fallait appeler le SAMU. Je lui ai dit, mais elle ne veut pas appeler le SAMU avant que je n'arrive. Et elle me dit, ma fille, mon autre moi-même...
0: Mais je trouve ça très fort.
1: Tout ce qui m'est arrivé de bien dans la vie m'est arrivé par toi. Nous nous sommes tant aimés, avec tes enfants aussi. Maintenant, il va falloir nous quitter. Elle m'annonce sa mort, donc. Et donc, alors moi, je suis foudroyée son autre moi-même, bah oui, elle est mon, ouais, j'accepte d'être son autre soi-même.
0: Parce qu'en fait, quand vous arrivez, pour elle, elle a voulu résister jusque-là.
1: Parce qu'elle pense.
0: Et en arrivant, vous lui donnez l'autorisation de partir, puisque vous êtes venu. Ouais, vous êtes là.
1: Je crois que c'est parce qu'elle voulait me dire cette phrase, en vérité, qu'elle craignait de ne pas pouvoir me la dire si elle avait appelé le SAMU, parce qu'on était en fin de Covid, il y avait des tas de mesures, et donc elle craignait que si elle quittait sa maison sans m'avoir vue, sans avoir pu me dire cette phrase, elle n'aurait jamais l'occasion de me la dire. Donc elle m'attendait. Et puis ensuite, moi, j'appelle le SAMU quand j'arrive. Enfin, et elle pense aussi que quand elle va être embarquée, c'est la fin et qu'elle va mourir. Simplement, comme elle a préparé un sac avec quelques affaires, je m'accroche à ce sac avec ses affaires et je me dis, donc, on ne prend pas de brosse à dents quand on pense qu'on va mourir. On en a beaucoup moins besoin que si on est vivant. Donc, si elle prend ce sac, c'est peut-être que ce n'est pas sûr. Et le fait est que donc elle va pas mourir là, elle mourra 14 mois plus tard.
0: Oui, oui, tout à fait. Mais c'est aussi, enfin pour moi, c'est comme ça que je l'ai vu, c'est que du fait que vous soyez là, vous l'autorisez aussi à partir. Alors elle part pas tout de suite, on est d'accord. Voilà, on sait quand même qu'il faut que l'entourage autorise la personne qui sent qu'elle va partir à mourir.
1: Oui, mais là, quand ça va se passer 14 mois plus tard, je suis couchée contre elle dans son lit. Elle a une sédation profonde qui est en cours. À un moment, je me dis, bon, il faut que j'aille me reposer un peu. Je me lève et c'est là qu'elle meurt. C'est quand je la quitte et pas quand je...
0: Mais vous avez été là, c'est aussi une... Oui, voilà, elle sait que... Enfin, voilà, c'est comme ça que moi, je... Mais c'est vous qui savez.
1: Je pense qu'il y a sans doute les deux. Elle avait besoin de me revoir, mais quand elle est définitivement morte, c'est au moment où j'ai cessé d'être collée contre elle. Voilà. Je me suis levée, je me suis dit, tiens, je vais quand même me mettre en pyjama, il est 2h du mat, etc. Et à ce moment-là, elle est morte.
0: Voilà. Donc, vous vous rapprochez un petit peu de mon analyse à moi. Un petit peu. Mais c'est peut-être pas comme ça que vous le voyez, mais disons que vous...
1: Je comprends en tout cas qu'il y a une interaction dans le fait de mourir entre les vivants et les... C'est sûr, il faut probablement donner la route, comme disent les Africains. Je te donne la route, tu peux partir.
0: Voilà, c'est tout à fait ça. Alors, j'ai relevé quelques phrases que je vais vous citer. Pas toutes, parce que ça va vite et que, voilà, ça va déjà être bientôt la fin. Que je vais vous citer, que vous allez nous...
1: Commenter.
0: Oui, commenter rapidement, mais commenter. Alors, j'avais le sentiment de devoir veiller sur ces deux jeunes gens, insouciants, légers, chamailleurs, mes parents.
1: C'est-à-dire que quand on traverse la Méditerranée, en 1964, je ne suis pas très vieille, vraiment, mais on quitte mes grands-parents, qui sont les parents pour moi, mon grand-père et ma grand-mère maternelle. Donc, j'ai l'impression qu'on est trois enfants et que les parents, ce n'est pas mes parents, ce sont mes grands-parents. Donc, on est à trois et la mer est vaste et la métropole aussi est très vaste. Et donc, j'ai l'impression que je dois veiller sur eux, quoi, parce qu'on est tout petit face à la France et à cette nouvelle vie.
0: Alors, vous dites également, qu'aurais-tu pensé du portrait que je fais de toi ? Ma question, est-ce que cela vous inquiète ?
1: Peut-être que quand j'ai écrit, ça m'a inquiété, mais je dois dire que les retours des lecteurs, parce que j'ai eu pas mal de retours de lecteurs magnifiques, chacun est inventant un livre au fond, parce qu'un livre c'est ça, chacun se l'approprie et le lit, puis chacun a vécu un deuil, et donc il y a beaucoup d'interactions. Je pense que ça me rassure, les retours sur le portrait que j'ai fait d'elle. Je pense que les gens, certains me disent, je suis tellement énervée de pas pouvoir connaître ta mère.
0: Alors, il y a une autre... Je vais juste vous citer une phrase que j'ai beaucoup aimée, mais que vous commentez pas parce qu'on n'a pas le temps. Un récit, votre roman, est un récit qui commence quand une vie s'arrête. Et ça, j'ai bien aimé cette phrase qui est exacte. Donc, on arrive déjà à la fin, mais on savait que ce serait, serait comme ça, parce que c'est toujours comme ça. Et vous terminez par une note d'espoir. L'amour est plus fort que tout.
1: Ouais.
0: Voilà, on va terminer par cette phrase
1: très bien.
0: Qui est exacte, qui doit
1: être. C'est le seul sens que j'ai trouvé à la vie pour l'instant.
0: C'est l'amour, déjà bien.
1: C'est pas mal.
0: C'est pas mal. Certainement d'autres choses, mais disons que...
1: C'est le sens principal.
0: Bon, c'est très bien. Et merci en tout cas d'être venu nous parler de votre livre. Et bien des choses aux auditeurs de Fréquence Protestante.
1: Que je salue également.
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1: Chères auditrices, chers auditeurs de clin d'œil, bonjour. Pour profiter de la belle saison, je vous propose un petit voyage à Cabourg, dans le Calvados, et d'y visiter la Villa du Temps Retrouvé, en compagnie de Jérôme Neutre, qui est président du comité scientifique et culturel de la Villa du Temps Retrouvé, donc de Cabourg, qui va nous y conduire. Car cette année, la Villa du Temps Retrouvé a complètement renouvelé sa présentation depuis celle de son ouverture. Et Jérôme Neutre est l'artisan justement de ce renouvellement qu'il va nous décrire et qu'il va nous expliquer. Tout d'abord, Jérôme Neutre, pouvez-vous nous dire en quelques mots quelle est cette villa ?
2: Merci Hélène. Alors, la Villa du Temps Retrouvé, c'était l'idée de créer... à la demande et à l'initiative donc de la ville de Cabourg et de toute la région du Calvados et de la Normandie, de créer une maison-musée ou un musée-maison dans une villa Belle Époque qui s'appelle la Villa Bonabri, qui était la villa d'un architecte, Monsieur Parent, d'ailleurs architecte du Grand Hôtel de Cabourg, où Proust séjourna 5 étés de suite pour écrire l'essentiel de la recherche du temps perdu, comme on le sait.
1: Et aussi que Cabourg, c'est Balbec, ou que Balbec est Cabourg.
2: Voilà. Alors, Balbec, c'est la synthèse proustienne de toute la côte normande, y compris Dieppe, etc. Ça, c'est le sujet de la Villa du Temps Retrouvé, qui est d'inviter des visiteurs à venir habiter avec des œuvres d'art, que j'emprunte un peu à une trentaine de musées partenaires, pour partir à la recherche de la Belle Époque perdue, précisément dans ce Balbec qui a tant inspiré Marcel Proust. Alors, de quoi s'agit-il ? Non pas de raconter une histoire exhaustive, non pas un musée sur Proust, plutôt un musée avec Proust, et de suivre le texte proustien un peu comme une boîte à outils, comme une boussole, comme un prisme comme ça pour nous initier un peu à des histoires de cette Belle Époque qui est en fait un peu les racines de notre époque. C'est cette époque de révolution industrielle, de mutation, de fin d'une civilisation et de début d'une autre, qui est à mains égards, je pense, la source même de notre histoire et donc qui nous parle à nous, visiteurs de 2026. Donc la ville de Cabourg, il faut rendre hommage aussi à son maire précédent, Tristan Duval, qui avait eu l'initiative et qui était venu me voir un jour, parce qu'il avait vu mon exposition du côté de chez Jacques Villeblanche à la Fondation Pierre Berger Yves Saint-Laurent, qui était en fait un dispositif qui permettait aux visiteurs de s'asseoir dans du mobilier d'époque, d'écouter de la musique, de sentir un parfum, bref, de s'immerger littéralement et dans tous les sens dans une époque pour... apprendre à regarder, à contempler des tableaux des maîtres de la Belle Époque. Toutes les années, le parcours Belle Époque est renouvelé dans cette maison de fond en comble, et donc c'est une centaine d'œuvres, de chefs-d'œuvre empruntés au musée d'Orsay, au musée Rodin, au musée Carnavalet, au Petit Palais, à la Villa Fort d'Aix-les-Bains, au musée des Beaux-Arts de Rouen, au musée de Grenoble, etc.
1: Au mobilier national,
2: Alors le mobilier national était notre partenaire fondateur un peu avec la Bibliothèque nationale et les musées de Rouen pour le mobilier national pour meubler littéralement cette villa, puisque dans cette villa on s'assoit, on prend un livre dans la bibliothèque dans une édition d'époque, il y a un piano Pleyel du mobilier national que on peut jouer à un morceau de piano, généralement seuls les vrais pianistes s'aventurent à jouer en public, donc il n'y a pas de cacophonie et donc on découvre chaque saison, puisque nous sommes à la 6e saison, eh bien un ensemble de petites pages d'histoire de l'art sur des points qui concernent la Belle Époque dans son rapport à l'œuvre de Marcel Proust et ou à la côte normande à la Belle Époque. Donc, comme vous l'avez vu, Hélène, cette année, on a un ensemble d'abord

0: très simplifié comme ça de l'art contemporain. Et puis on a une salle qui est pour moi un petit bijou, j'en suis immodestement très fier, qui est la réunion pour la première fois en exposition publique de deux portraits de Renoir, datés tous deux de septembre 1901, qui sont en fait les portraits des deux sœurs Adler, Suzanne et Mathilde Adler, exécutés à l'occasion de leur mariage. D'ailleurs, le gros plan sur chacun des portraits est bien placé sur la main avec l'alliance.
1: Toutes les deux avaient épousé les deux frères Bernheim.
0: C'est ça. C'était deux sœurs qui avaient épousé en 1901, deux frères, qui étaient aussi d'ailleurs leurs cousins, deux frères qui s'appelaient les Bernheim jeunes, de la galerie Bernheim, qui était la galerie première des impressionnistes. Et galerie de Renoir. C'est-à-dire que c'est au grand artiste de la galerie à cette époque qu'on demande logiquement de faire le portrait des deux jeunes mariés. Ces deux jeunes femmes, devenues épouses, vont ensuite vivre ensemble toute leur vie, d'épouses aussi, avec leurs deux mariés dans le même hôtel particulier et dans lequel étaient accrochés ces deux tableaux. Et puis, le destin de ces œuvres, comme souvent le mystère de la circulation des œuvres, a fait que l'une de ces œuvres a été léguée à l'État et est aujourd'hui en dépôt dans les collections du musée d'Orsay. Et j'ai retrouvé par hasard, en visitant un jour un ami collectionneur, l'autre tableau, dont j'ai cru d'abord qu'il était une
1: le
0: deuxième
1: même,
0: version
1: un de la,
0: du tableau qui est à Orsay, puisque c'est en plus elles sont assises sur la même chaise, le même fauteuil de l'extérieur,
1: oui,
0: une
1: jumelles,
0: à l'intérieur,
1: on peut dire.
0: Une à l'extérieur, exactement, et elles se ressemblent évidemment beaucoup. Et en fait, il m'a dit ben non, c'est pas elle, c'est sa sœur. Et en faisant quelques recherches, je me suis aperçu que c'était vraiment quelque chose de formidable. Et donc, grâce au concours du musée d'Orsay, grâce au concours de ce collectionneur privé, on a pu réunir les deux sœurs qui ne coexistaient plus ensemble depuis tant d'années.
1: Et
0: donc, je me plais à rêver
1: 1900,
0: que la nuit,
1: hein.
0: Elles parlent ensemble, etc. Elles ont beaucoup de choses à se raconter depuis tout ce temps.
1: Oui, ça fait plus d'un siècle, un siècle et quart, que ces deux tableaux avaient été chacun de leur côté. Alors, il y a également une particularité, c'est l'animation des objets grâce au numérique que vous proposez aux visiteurs.
0: Alors, alors là, on revient au dispositif. Cette aventure, elle a commencé en 2018, et puis j'ai eu deux missions, et puis deux marchés publics pour conduire avec d'autres tout ce projet. Mais l'idée fondamentale sur laquelle on insistait au départ, c'était de ne pas reconstituer ce qui serait très vain d'ailleurs, une sorte de maison d'arrière-arrière-grand-mère, mais d'évoquer la Belle Époque dans son rapport, en fait, dans ce qu'elle peut apporter à notre compréhension du monde d'aujourd'hui. Et donc, il fallait parler depuis l'époque contemporaine, et donc ne pas sous-estimer l'apport du numérique, l'apport de toutes les techniques aujourd'hui de scénographie, de muséographie, qui nous permettent de mieux appréhender les œuvres et les objets d'art. Exemple, quand on traite du cahier manuscrit d'Alombe des jeunes filles en fleurs de Proust, donc le tome de La recherche du temps perdu, où il est plus question de Balbec et donc de Cabourg, eh bien, on a eu la chance, d'ailleurs, grâce à la Bibliothèque nationale et à sa générosité, en 2021, d'avoir le cahier, l'objet véridique, l'objet authentique. Mais pour autant, on l'a numérisé sous forme d'un feuilletoir numérique que les visiteurs peuvent donc feuilleter à leur guise et qui permet, par un travail aussi d'explication sur la page de gauche, etc., de transmettre quelques messages, quelques idées, quelques repères pour nos visiteurs de plus en plus nombreux, parce que l'avantage d'avoir ce parcours renouvelé à quasi 100% chaque saison, eh bien, c'est que il y a toujours un intérêt à revenir à la Villa du Temps Retrouvé. Et on a eu, en gros, on a de 45 000 à 50 000 visiteurs chaque saison. C'est des saisons qui s'étalent sur 9 mois. Hein. L'exposition actuelle, elle est visible jusqu'au 11 novembre, je le rappelle. L'idée, c'est aussi un défi, parce qu'il faut chaque année garantir le renouvellement. Et pour la sixième saison, là, c'est un défi, parce qu'on a maintenant un réseau d'une trentaine de musées partenaires. Mais enfin, il faut proposer des petites tranches d'histoire de l'art comme ça,

0: pertinente, convaincre les musées aussi de nous prêter pour une durée extrêmement longue. D'habitude, les prêts, je dis ça pour les gens qui ne savent pas, mais les prêts des musées, oui, c'est au maximum 3 mois, parce que évidemment, c'est toujours embêtant de se départir des œuvres. On a d'ailleurs aussi, parce que nous ne sommes pas loin dans vos studios d'enregistrement, du musée Guimet, au fond, et le musée Guimet est partenaire de nouveau cette année, avec un ensemble d'estampes du grand maître de l'estampe japonaise, Hiroshige Tagawa.
1: Il a été très généreux.
0: L'autre grand maître de l'estampe avec Hokusai. Et pourquoi ? Parce que, non seulement, évidemment, Proust s'intéresse beaucoup à l'estampe japonaise.
1: C'est l'époque.
0: Oui, exactement, c'est très à la mode. Et ça revient souvent dans la recherche de temps perdu. Mais il regarde aussi ses œuvres en allant voir celles de Carrière, parce qu'il chez le marchand Siegfried Bing, rue Chaucha, à l'époque, dans le quartier de Drouot, où il admire ses œuvres. Et il s'avère que le maire de Cabourg, à cette époque, Adolphe Denry, avec sa femme Clémence Denry, rassemble une grande collection japonisante, qui est aujourd'hui d'ailleurs en dépôt au musée Guimet. C'est le célèbre musée Denry, avenue Foch.
1: Tout à fait. Alors, malgré ce retour, si on peut dire, aux sources de la Belle Époque, la Villa du Temps retrouvée est également ouverte vers le présent.
0: Dans le même état d'esprit, pour bien montrer qu'on parle de la Belle Époque, donc de cette période, mais depuis 2026, chaque année, j'ai invité un artiste contemporain comme une sorte de contrepoint, plutôt de pont entre la Belle Époque et notre temps. Et cette année, en fait, ils sont plusieurs artistes contemporains vivants avec des œuvres inspirées par la Belle Époque et par l'univers proustien. Et notamment, un voisin, d'ailleurs, de la Villa du Temps retrouvé, David Hockney, puisqu'il s'est installé il y a plusieurs années à Beuvron, à 15 kilomètres de Cabourg. Il avait d'ailleurs très aimablement préfacé le premier catalogue de la Villa du Temps retrouvé, qui était aux éditions de la Réunion des musées nationaux. Et là, donc, il y a une œuvre, un paysage normand de David Hockney, qui a été réalisé sur son iPad. Donc, encore une innovation technologique.
1: C'est la façon dont il travaille maintenant.
0: Ce qui va très bien pour faire le pont avec cette époque de la révolution industrielle où on invente le cinématographe, l'enregistrement, etc.
1: Alors, je voudrais également vous signaler, chères auditrices et chers auditeurs, que jusqu'au 11 novembre, donc date que vous a indiquée Jérôme Neutre, la Maison du Temps Retrouvé présente aussi les expositions L'Orient Express, une épopée moderne, qui est donc la traversée de l'Europe, et aussi une cité ouvrière parmi les stations balnéaires, d'Yves-sur-Mer et son usine, à l'instigation du maire Emmanuel Porc, donc maire de Cabourg. Et ces deux expositions, comme commissaire, Romain Lambert, la directrice de la Villa du Temps Retrouvé. Cette maison du Temps Retrouvé, que vous a si bien décrite Jérôme Neutre, se trouve 15 avenue du président Raymond Poincaré, donc à Cabourg. Elle est ouverte tous les jours, sauf le mardi. Elle présente énormément de manifestations et dont vous trouverez le programme complet sur son site, donc www.villadutemps.com, auquel vous ne manquerez pas de regarder pour compléter cette présentation des Jérôme Neutre, que je remercie donc de nous avoir conduits dans le temps retrouvé et dans la Villa du Temps Retrouvé.
0: Merci.

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3: Il ne doit pas être bien difficile de s'arracher à un état de marasme, même s'il faut y appliquer toute son énergie. Je me lève vivement de mon fauteuil, je fais le tour de ma table, je fais agir ma tête et mon cou, je mets de la flamme dans mon regard, je tends les muscles de mon visage. Je vais, systématiquement, à l'encontre de mon sentiment. Je salue A avec vous quand il s'apprête à me rendre visite, je tolère aimablement la présence de B dans ma chambre, je savoure à long trait, en dépit de ma souffrance et de mon ennui, tout ce que C va me raconter. Mais, même si je procède ainsi, il suffira d'une erreur qui ne saurait manquer pour bloquer le tout, les choses faciles comme les choses difficiles, et je vais me mettre à tourner en rond. C'est pourquoi il est de meilleurs conseils de tout accepter, de se comporter comme une masse inerte, même si l'on se sent comme emporté par le vent, de regarder les autres avec un regard vide d'animal, de n'éprouver aucun remords, bref, d'écraser de ses propres mains le dernier fantôme de vie qui subsiste encore. Autrement dit, d'ajouter encore au silence de la tombe et de ne rien laisser exister en dehors de lui. Un geste caractéristique des états de ce genre consiste à se passer le petit doigt sur les sourcils.

0: Chaque soir, depuis une semaine, mon voisin de chambre vient lutter avec moi. Je ne le connaissais pas et d'ailleurs je ne lui ai pas encore parlé jusqu'à présent. Nous n'échangeons que quelques exclamations qu'on ne peut pas appeler parole.
1: Parole,
0: c'est
1: « Allons-y !»
0: qui ouvre le combat.
1: Canaille !
0: Gémit parfois l'un de nous sous l'étreinte de l'autre.
1: Ça y est.
0: Et accompagne un coup inattendu.
1: Ça y est.
0: Cesser signifie la fin. Mais on continue un petit moment à se battre. Le plus souvent, il fait même encore un bond de la porte dans la chambre et me donne un tel coup que je tombe. Puis il me souhaite le bonsoir de chez lui à travers la cloison. Si je voulais renoncer définitivement à mes rapports avec lui, il me faudrait donner congé. Car fermer la porte ne sert à rien. Un jour que j'avais fermé la porte parce que j'avais envie de lire, mon voisin l'a fendue à la hache. Et comme il abandonne difficilement une décision prise, la hache devenait même un danger pour moi. Je sais m'adapter. Comme il vient toujours à heure fixe,
1: j'entreprends un travail facile,
0: que je puis interrompre sur le champ si c'est nécessaire.
1: Par exemple,
0: je range une armoire.
1: Ou bien j'écris quelque chose.
0: Ou bien je lis un livre sans intérêt. Je suis bien obligé de m'arranger de cette façon puisque dès qu'il se montre à la porte, il me faut tout laisser là, fermer sans délai l'armoire, laisser tomber le porte-plume, jeter le livre. Il veut uniquement se battre, rien que cela. Si je me sens fort, je l'excite un peu en commençant par essayer de lui échapper. Je passe sous la table en rampant, je lui jette des chaises dans les jambes, je lui fais des clins d'œil de loin, bien qu'il soit évidemment de mauvais goût de se livrer à de pareilles plaisanteries, qui avec une personne étrangère restent absolument unilatérales.
1: Mais le plus souvent, nos corps se joignent pour la lutte.
0: C'est visiblement un étudiant qui travaille toute la journée et désire se donner un peu de mouvement en hâte avant d'aller se coucher. Mais il trouve en moi un bon adversaire. Et en dehors d'un revirement de fortune, je suis peut-être le plus fort et le plus habile des deux. Mais c'est lui le plus tenace. Un jour, il a amené une jeune fille. Tandis que je la salue sans faire attention à lui, il bondit sur moi et m'arrache du sol.
1: « Je proteste !»
0: criai-je en levant les bras. « Tais-toi !» me dit-il tout bas à l'oreille.
1: « Tais-toi !»
0: Je voyais qu'il voulait vaincre à tout prix pour briller devant la jeune fille.
1: «
0: Fût-ce grâce à des coups honteux !»«
1: Tais-toi !» Il m'a dit « Tais-toi !»
0: m'écriai-je donc, la tête tournée vers la jeune fille.
1: « Il m'a dit « Tais-toi !»
0: Oh, l'ignoble personnage ! Gémit l'homme à voix basse. Toutes ses forces s'usaient sur moi. Il parvint néanmoins à me traîner vers le canapé,
1: me coucha,
0: s'agenouilla sur mon dos, attendit de retrouver son souffle pour parler et dit
1: « Enfin,
0: le voilà étendu. » Qu'il essaie donc encore une fois, voulus-je dire.
1: Mais il m'enfonça si violemment la tête dans le matelas dès le premier mot que force me fut de me taire.
0: « Eh bien, » dit la jeune fille. Elle s'était assise à ma table et parcourait des yeux une lettre que j'avais commencée et laissée là. « Si nous partions tout de suite, il vient juste de commencer une lettre. Il ne la continuera pas, même une fois que nous serons partis. Viens ici, prends-le là, par exemple à la cuisse. Tu vois, il tremble comme un animal malade. Je te dis de le laisser et de venir. »
1: De très mauvaise grâce, l'homme descendit de mon dos en rampant. J'aurais pu le rouer de coups à ce moment.
0: J'étais complètement reposé, tandis qu'il avait dû contracter tous ses muscles pour me maintenir sur le dos. Il avait tremblé et avait cru que c'était moi.
1: Il tremblait même encore.
0: Il avait cru que c'était moi.
1: Mais je le laissais tranquille, parce que la jeune fille était là.
0: Je suppose que vous vous êtes déjà fait une opinion sur ce combat, dis-je à la jeune fille. Je m'inclinai devant elle, en passant, et m'assis à la table pour continuer ma lettre.
1: Eh bien,
0: quel est celui qui tremble? Dis-je avant de commencer à écrire, tenant mon porte-plume droit en l'air, pour prouver que ce n'était pas moi, pas moi.
1: Quand ils furent à la porte, je leur criai un bref adieu tout en continuant à écrire.
0: Petite ruade, ce qui ne m'empêcha pas de lancer une petite ruade, afin d'esquisser, au moins pour moi, le genre de congé qu'ils eussent probablement mérité tous les deux.

J'étais dur et froid. J'étais un pont. J'étais tendu au-dessus d'un ravin. Mes orteils d'un côté, mes doigts crispés de l'autre, je m'étais encastré solidement dans l'argile croulante. Les pans de mon habit flottaient à mes côtés. Loin, au-dessous, grondait le torrent glacé. Aucun touriste ne s'égarait vers ces hauteurs inaccessibles. Le pont n'était encore mentionné sur aucune carte. Aussi, je restais tendu et j'attendais. Je ne pouvais faire autre chose qu'attendre. À moins de tomber, aucun pont, une fois en place, ne peut cesser d'être un pont. Ce fut un jour vers la fin de l'après-midi. Était-ce le premier jour, était-ce le millième, je ne saurais dire. Mes pensées demeuraient confuses et tournaient perpétuellement dans un cercle. C'était vers le soir, en été, le grondement du torrent était devenu plus sourd, quand j'entendis le bruit d'un pas humain. Vers moi. Vers moi. Bon, raidis-toi, prépare-toi, passerelle, à supporter le passager dont on te confie la charge. Si son pas est incertain, rassure-le, sans intervenir. Mais s'il perd l'équilibre, montre de quoi tu es fait, et comme un dieu de la montagne, rejette-le de l'autre côté, sur la terre ferme. Il vint. Il éprouva ma solidité avec la pointe de fer de sa canne. Puis, avec cette même pointe, il releva et arrangea derrière moi les pans de mon habit. Il enfonça la pointe de sa canne dans ma chevelure en broussailles et l'y laissa longtemps, m'oubliant sans doute, tandis qu'il jetait autour de lui des regards sauvages. Mais soudain, alors que j'étais justement en train de le suivre en pensée par-dessus montagnes et vallées, il sauta au milieu de mon corps à pieds joints. Je ressentis une violente douleur sans comprendre ce qui arrivait. Qu'était-ce donc? Un enfant? Un rêve? Un voyageur? Un suicide? Un esprit de tentation ou de destruction? Et je me retournais pour me rendre compte. Un pont se retournait. Je n'avais pas achevé mon mouvement que déjà je commençais à tomber, que je tombais et qu'en un instant je fus déchiré et transpercé par les roches aiguës qui m'avaient toujours si paisiblement regardé d'en bas, à travers la ruée des flots.

0: Une sentinelle se tient postée devant la loi. Un homme vient un jour la trouver et lui demande la permission de pénétrer. Mais la sentinelle lui dit qu'elle ne peut pas le laisser entrer en ce moment. L'homme réfléchit et demande alors s'il pourra entrer plus tard. « C'est possible, » dit la sentinelle, « mais pas maintenant. » La sentinelle s'efface devant la porte, ouverte comme toujours, et l'homme se penche pour regarder à l'intérieur. La sentinelle, le voyant faire, rit et dit « Si tu en as tant envie, essaye donc d'entrer malgré ma défense. Mais dis-toi bien que je suis puissant, et je ne suis que la dernière des sentinelles. Tu trouveras à l'entrée de chaque salle des sentinelles de plus en plus puissantes. Dès la troisième, même moi, je ne peux plus supporter leur vue. » L'homme ne s'était pas attendu à de telles difficultés. Il avait pensé que la loi devait être accessible à tout le monde et en tout temps, mais maintenant, en observant mieux la sentinelle, son manteau de fourrure, son grand nez pointu et sa longue barbe rare et noire à la tartare, il se décide à attendre quand même jusqu'à ce qu'on lui permette d'entrer. La sentinelle lui donne un escabeau et le fait asseoir à côté de la porte. Il reste là de longues années. Il multiplie les tentatives pour qu'on lui permette d'entrer et fatigue la sentinelle de ses prières. La sentinelle lui fait subir parfois de petits interrogatoires, l'interroge sur son village et sur beaucoup d'autres sujets, mais ce ne sont que des questions indifférentes, comme les posent les grands seigneurs. Et pour finir, elle dit toujours qu'elle ne peut pas le laisser entrer. L'homme, qui s'est abondamment pourvu pour son voyage de toutes sortes de provisions, emploie tout, si précieux que ce soit, pour soudoyer la sentinelle. Et la sentinelle prend bien tout, mais en disant « Je n'accepte que pour que tu ne puisses pas penser que tu as négligé quelque chose. » Pendant ces longues années d'attente, l'homme ne cesse presque jamais d'observer la sentinelle. Il en oublie les autres gardiens. Il lui semble que le premier est le seul qui l'empêche d'entrer dans la loi. Et il maudit bruyamment la cruauté du hasard pendant les premières années. Plus tard, en devenant vieux, il ne fait plus que grommeler. Il retombe en enfance, et comme au cours des longues années où il a étudié la sentinelle, il a fini par connaître jusqu'aux puces de son col de fourrure, il prie les puces elles-mêmes de l'aider à fléchir le gardien. Finalement, sa vue s'affaiblit, et il ne sait si la nuit se fait vraiment autour de lui ou s'il est trompé par ses yeux. Mais maintenant, il discerne dans l'ombre l'éclat d'une lumière qui brille à travers les portes de la loi. Il n'a plus pour longtemps à vivre désormais. Avant sa mort, tous ses souvenirs viennent se presser dans son cerveau pour lui imposer une question qu'il n'a pas encore adressée. Et, ne pouvant redresser son corps raidi, il fait signe au gardien de venir. Le gardien se voit obligé de se pencher très bas sur lui, car la différence de leur taille s'est extrêmement modifiée. « Que veux-tu donc encore savoir ? » demande-t-il. « Tu es insatiable. » « Si tout le monde cherche à connaître la loi, » dit l'homme, « comment se fait-il que, depuis si longtemps, personne que moi ne t'ait demandé d'entrer ?» Le gardien voit que l'homme est sur sa faim et, pour atteindre son tympan mort, il lui rugit à l'oreille. « Personne que toi n'avait le droit d'entrer ici, car cette entrée n'était faite que pour toi. Maintenant, je pars et je ferme. »
1: Franz Kafka, Résolution et Journal, lu par Charles Brincard. Le Pont, lu par André Dussolier. Devant la loi, 1915, lu par Aldor.

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3: Bonjour à tous. Aujourd'hui sur Fréquences Protestantes, on reçoit Louise Ayrton et Maria Miel Lamaga, respectivement violoniste et soprano de l'ensemble Théodora. Avant toute chose, j'aimerais vous remercier toutes les deux, parce que grâce à vous, je n'ai non pas découvert de sublimes mélodies de Bully ou de Buxtehude, mais ça.

0: Et oui, c'est la chanteuse Théodora, très en vogue en ce moment, que j'ai pu découvrir grâce à vous. Alors j'ai envie de vous demander, à quand une collaboration avec Théodora ? Louise, peut-être ?
1: Eh ben, au plus vite, je dirais. Et je dirais que c'est extrêmement rare que ce soit dans ce sens-là qu'on nous découvre après... qu'on découvre plutôt Théodora après notre ensemble. On est ravis. En tout cas, merci Marie de votre accueil.
0: Alors, l'ensemble Théodora est né d'une amitié scellée entre quatre Françaises et une franco-britannique, Louise Ayrton, dans les couloirs de l'Académie royale de Londres en 2018. Et depuis, votre amitié, amitié qui a inspiré le nom de votre groupe d'ailleurs, vous guide sur les scènes internationales. Maria Miel, est-on toujours amie quand on se professionnalise ?
2: Alors, c'est pas toujours le cas, mais dans notre cas, c'est le cas. Très belle phrase. Non, mais c'est vrai qu'on a, on se dit souvent qu'on a de la chance parce qu'on s'entend sur tous les points, en fait. Et dans la musique, et dans le travail, et en amitié. Et c'est pas quelque chose qu'on a dû énormément travailler. Voilà, on apprend toujours à se connaître, même après toutes ces années. Et c'est un luxe, quand même, dans le milieu. C'est vrai qu'on a toutes des carrières respectives, individuelles. Et se retrouver dans ce cadre-là... de connaissances, c'est vraiment un luxe, quoi.
0: N'avez-vous pas peur d'abîmer cette amitié avec une vie intense de chambriste, Louise ?
1: Non, pas du tout. Et je pense que, comme dit Maria Miel, au final, de travailler pour d'autres ensembles, ça nous nourrit de choses très différentes qu'on peut ensuite apporter à la table quand on remet tout ça en commun ensemble. Et c'est justement ces différences qui font notre force, nos différences de caractère également, qui font qu'en fait, tout est bon à prendre dans nos singularités. Et c'est plutôt ce qui nous fait grandir plutôt que ce qui nous éloignerait, par exemple.
0: Après quelques années de travail ensemble, de concert, ça y est, vous sortez votre premier disque, Tranquille Cœur, au label Alpha Classics. J'aimerais savoir si vous vous souvenez de l'endroit où vous étiez quand vous vous êtes dit « Allez, on sort un disque ».
1: Ah, alors, c'est une excellente question. Parce qu'en fait, je pense qu'il n'y a pas eu d'endroit. Alors, il y a eu des multitudes d'endroits. Il y a eu... parce qu'en fait, c'est un chemin qui se fait extrêmement naturellement. Et d'ailleurs, si j'ose dire, l'ensemble même, la Théodora, c'est fait tellement naturellement qu'on s'est quasiment pas rendu compte qu'on est devenu un ensemble en devenant cet ensemble. C'est pour ça qu'on a eu aussi qu'on a fait ce choix de prénom parce que en fait, on adorait faire de la musique ensemble. Et il est venu à un moment donné la question de faire une compétition qui s'appelle la Fringe au très beau festival de Bruges, qui organise une plateforme pour les jeunes ensembles pour faire partie du festival. Et en fait, en envoyant notre formulaire pour cette plateforme, la dernière question, c'était quel était votre nom ? Et en fait, on s'était même pas posé la question. En fait, nous, juste, on aimait faire de la musique ensemble. Et voilà, c'est tombé sur Théodora parce que c'est le prénom d'une de nos amies communes. Et c'est un très beau prénom féminin. On s'est dit que c'était beau d'avoir ça à notre image. Et voilà. Et en fait, tout ça s'est fait naturellement. Et je dirais que pour le disque, en fait, pareil, on a juste beaucoup travaillé. Et en fait, au bout d'un moment, on s'est dit, est-ce qu'on cristalliserait pas ce travail de tant d'années ensemble?
2: Et puis pour ajouter au pourquoi de Théodora, il y a aussi la très belle cantate de Handel, très connue. Donc du coup,
1: l'oratorio.
2: L'oratorio. Le très beau oratorio de
0: Handel.
2: De Handel, ouais. Voilà.
0: Vous avez vécu la vie d'expatrié en Angleterre. Est-ce que c'est votre déracinement qui vous a fait vous rapprocher pendant vos études, Maria Miel ?
2: Alors, en fait, je me souviens que c'est vrai qu'on avait envie de faire de la musique française, précisément. On voulait faire ce répertoire-là. Et c'est vrai que nos père de l'école avait pas forcément, je pense, cette envie-là. Et on s'est retrouvés à cet endroit-là et on est restés ensemble à partir de cet endroit-là. Alors, les filles étudiaient là-bas, dans le cursus complet en présentiel. Moi, j'étais en Erasmus, en fait, pour un an. Donc, j'étais le passage était plus court pour moi. Donc, c'est vrai que ça crée un refuge, quand même, de se retrouver toutes les quatre à faire ce répertoire qui nous était toutes chères. Par ailleurs, c'était pas du tout l'idée de s'exclure non plus de l'école, parce que moi, des rencontres et voilà, mais c'est vrai que c'était un certain refuge, ouais.

0: le début de la chaconne de Buxtehude dans la sonate en trio Bux WV 272, jouée par Louise Ayrton au violon, Alice Trosselier à la viole de gambe et Lucie Chabard au clavecin. Nous sommes en présence de Louise Ayrton et Maria Miel Lamaga, soprano, cet après-midi au micro de Fréquence Protestante. La carrière à l'étranger, l'expatriation et puis les rencontres, le dialogue, ce sont toutes ces notions qui vous ont inspiré votre premier album et qui vous inspirent quotidiennement. Comment on fait pour transmettre son ADN dans un disque pour ne pas faire de hors-sujet, Louise?
1: Je pense que tout ça passe par beaucoup de travail. On travaille, on retravaille, on montre ce qu'on fait à d'autres gens aussi pour avant d'enregistrer le disque. En fait, on est allé jouer des extraits de ce qu'on voulait enregistrer à des personnes qui nous sont chères, des personnes dont on estime qu'elles ont un regard intéressant sur la musique. Et donc, en fait, c'est la constante remise en question de ce qu'on fait qui, au final, détermine notre ADN musical. Et c'est de surtout pas rester campé dans une certitude. Et c'est un peu, comment dire, par processus d'élimination, finalement, que l'on arrive à une essence artistique, je pense.
2: Après, c'est vrai aussi qu'on a mis énormément de temps à choisir un répertoire pour faire le disque, parce que ça nous tenait à cœur, en fait, de prendre ce temps-là, de se connaître aussi musicalement. Je pense qu'on a beaucoup à apporter, toutes, dans le groupe. Et voilà, on avait besoin aussi de mûrir artistiquement avant de faire ce CD.
0: Aurez-vous envie d'aborder d'autres notions au cours de votre carrière, ou ferez-vous de ce dialogue un peu d'expatrié votre fer de lance, Maria Miel?
2: Alors moi, c'est vrai que j'ai une histoire un peu personnelle de déracinement, d'exil, tout ça. Donc c'est vrai que c'est un sujet qui m'intéresse à exprimer. Là, j'ai notamment travaillé avec un artiste antillais. On monte des projets qui parlent un peu de ces sujets-là. C'est des thèmes de vie, quoi. Donc, c'est vrai que c'est intéressant d'en parler. Dans le cadre de l'ensemble, j'espère qu'on pourra continuer sur cette lancée, mais j'exprime aussi autre chose, personnellement.
1: On a d'autres projets en cours en ce moment, et donc on va faire un petit pas de côté sur ce thème qui nous a beaucoup rejointe, ce thème du déracinement, pour travailler plutôt sur Rameau. Donc c'est un véritable scoop qu'on vous annonce aujourd'hui sur Fréquence Protestante, car ce sera l'objet de notre second disque qu'on va enregistrer dans quelques mois. Voilà.
0: On sera au rendez-vous. Pour revenir donc sur ce premier disque, Tranquille Cœur, pourquoi vous vous êtes intéressé à l'influence de certains compositeurs français, notamment Lully par exemple, dans l'écriture baroque allemande?
1: En fait, c'est une page de l'histoire qui est fascinante pour nous. Alors, on a toutes trouvé ce sujet extrêmement intéressant. Un petit contexte historique rapide, mais après la guerre des 30 ans, qui a été extrêmement dévastatrice, en fait, énormément de cours en Allemagne ont eu besoin de se reconstruire, et elles se sont beaucoup reconstruites avec pour modèle la cour magnifique de Louis XIV en France, qui était une espèce de modèle de raffinement, de pouvoir aussi. Et en fait, elles se sont vraiment comparées jusqu'au point en quelque sorte prendre l'identité à la française et la transmettre aux musiciens de leur cour, et qui ont commencé à écrire à la française en prenant par exemple Jean-Baptiste Lully comme modèle de composition. On l'entend par exemple dans la suite de Fischer, dans notre disque Tranquille Cœur, qui, vraiment en fermant les yeux, on dirait du Lully. Et voilà, et en fait, dans ces cours allemandes, au tournant du XVIIIe siècle, c'était vraiment, la France était à la mode. Et on y entendait beaucoup d'œuvres de compositeurs français qu'on a retrouvées dans des bibliothèques, etc. Donc on a cette espèce de jeu de pistes qui, pour nous, était fascinant d'explorer.

0: Puisque l'amitié est primordiale dans votre ensemble, pourquoi ne pas vous être appelé ensemble Adèle ? Puisque nous écoutions le duo de la paix et de la félicité dans le ballet de Lully, interprété donc par l'ensemble Théodora, bien sûr, avec les voix de Maria Miel et de Adèle Charvet.
1: Alors, c'est vrai que à partir du moment où on a fait l'objet du CD, notre amitié était déjà de durer déjà depuis longtemps. Et c'est vrai que Théodora était dans notre cercle un peu plus proche à nos débuts de création de l'ensemble. Et c'est vrai qu'on a pensé à elle tout de suite. Mais par ailleurs, voilà, quand on a des ensembles invités avec notre ensemble, on essaie toujours de faire en sorte d'avoir des gens proches de nous, quoi. Et en amitié et musicalement, c'est important pour nous.
0: Ça marche très bien dans ce duo.
1: Voilà. Et donc, ma grande amie Adèle a dit oui pour faire le CD. Et voilà, on a plein d'amis, en fait, dans ce CD.
0: Comment vous considérez-vous, individuellement, comme des interprètes, des membres d'un ensemble, des messagères, des créatrices de sons, Louise, pour commencer ?
2: C'est une très belle question. Je pense que on a toujours un message en fait quand on fait de la musique parce que c'est un art qui bon alors qui a des paroles en l'occurrence quand on chante, mais dans mon cas qui ne chante pas avec mon instrument en fait on essaie toujours de rechercher en fait la vocalité finalement qui n'est pas là et le message qui est derrière le son derrière les mélodies. Donc oui, j'aime bien cette image des messagères. Et donc si on peut être quatre messagères, moi ça me va très bien.
0: Et vous, Maria Miel ?
1: Par contre, est-ce qu'on peut répéter la question, si vous voulez ?
0: Bien sûr. Est-ce que vous vous considérez comme une interprète, comme un membre faisant partie d'un ensemble, ou messagère, ou créatrice d'un son, d'une voix de...
2: Je ne sais pas.
1: Alors, c'est intéressant justement parce que... pour la conception du CD, c'est vrai qu'en tant que chanteuse, j'avais, je me suis un peu responsabilisée d'un son particulier aussi, parce que la musique baroque, c'est pas une autre vocalité, mais stylistiquement, c'est autre chose. C'est un autre travail, il faut recréer. Et puis, c'est vrai que j'avais envie d'être juste stylistiquement, mais j'avais aussi envie d'être juste vocalement. Il y a un peu ces deux écoles entre l'école de la voix et le style baroque. Et c'est vrai que moi, ça me tenait à cœur de trouver une identité au sein de cet ensemble et de vraiment créer un nouveau son. C'est vrai que, par exemple, j'ai beaucoup de moments où je vibre. Je vibre un peu plus que la normale, j'imagine, dans ce style-là et dans ce CD. Et c'est vrai que c'est quelque chose qu'il fallait que j'accepte, quoi. C'était un peu quelque chose à laquelle il fallait que je réfléchisse voilà, pour créer un son dans cet ensemble.
0: Et maintenant, la découverte du mois.
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0: Au moment où les cigales se mettent à chanter, où les écharpes tombent et les glaçons s'entrechoquent, les festivals de musique classique battent leur plein. Ce mois-ci, je ne vous propose pas de disques, mais plutôt des festivals à ne pas rater. J'en ai retenu quelques-uns, exclusivement pour les auditeurs de Fréquence Protestante. À vos crayons! En juin, si vous êtes en Île-de-France, ne ratez pas le festival Les Étoiles du Classique, fondé par Thomas Lefort, qui se situera à Saint-Germain du 19 au 28 juin. Au programme, des vedettes, un grand orchestre, de quoi vous en mettre plein la figure. Pourquoi on soutient l'initiative ? Outre l'excellence musicale, ce festival fait vivre des musiciens en leur proposant des vrais cachets et non pas des cachets au rabais. Ensuite, Bach Academy, le festival Orgue en Fête, en Normandie, du 2 au 30 août, chaque dimanche du mois, avec des masterclass, des récitals, de la peinture. Pour les chanceux qui seront dans le sud de la France, ne ratez pas le festival d'Emmanuel Arakelian, qui était d'ailleurs l'un de mes premiers invités, et qui inaugure son festival de Saint-Maxime à la Sainte-Baume du 12 au 23 août. Pour échapper aux plages bondées, il vous propose des conférences, des expositions, des concerts, du violoncelle, du chant. Et pour ceux qui resteraient à Paris même, les arènes lyriques à Montmartre du 22 juillet au 15 août, dans un lieu très confidentiel, à mi-escalier de la rue Chappe.

0: Nous sommes toujours en compagnie de Louise Ayrton et Maria Miel Lamaga, membres de l'ensemble Théodora. Avez-vous le sentiment de créer? Maria Miel, vous nous l'avez déjà un petit peu dit, oui, vous, ce qui vous importait, c'était de créer, de trouver un son juste. Mais voilà, j'aimerais avoir une réponse encore plus détaillée. Est-ce que vous avez le sentiment de créer dans votre vie quotidienne?
1: Oui, à partir du moment où, en fait, ce que je trouve merveilleux dans la musique, c'est que c'est un art, en fait, de l'instantané et qui s'évapore une fois qu'on a arrêté de jouer. En fait, donc ce moment de création pure, quand on est en train de faire de la musique, enfin de jouer de son instrument et d'interpréter une pièce. Pour moi, il n'y a pas plus belle création que celle qu'on perd en un instant après l'avoir vécue. Et c'est pour ça que j'adore les concerts et qu'on vient de faire notre concert de sortie d'album il y a quelques jours. Et c'était un moment évidemment très spécial pour nous. Mais voilà, le fait de, dans un moment M, créer des sons pour qu'ils disparaissent ensuite, c'est magique pour moi. Et ce qui rend l'exercice du disque tout autre, finalement, parce que, pour le coup, là, on grave quelque chose dans le temps, dans la temporalité de notre ensemble, de notre histoire, de nos interprétations. Et donc oui, ces deux pans du métier créatif me fascinent énormément.
0: Et vous, Maria Miel, avez-vous le sentiment de créer?
2: Oui. En plus, dans le cadre de l'ensemble, c'est vrai qu'on est quatre personnalités... Je ne vais pas dire opposées, mais en tout cas très différentes. On a chacune des choses différentes à dire. Et c'est vrai que pendant les concerts, on voit bien ces différentes énergies qu'on expose, quoi, toutes les quatre. Et puis, voilà, des moments de rassemblement choisis. Puis, il y a vraiment des moments de liberté où on dit chacune des choses un peu différentes à notre manière, quoi. Et à partir du moment où, de toute façon, voilà, on est quatre personnalités ayant chacune des choses à dire, je pense que, oui, on crée, en fait.
0: C'est quoi le rêve de l'ensemble Théodora?
1: Je pense qu'il n'y en a pas qu'un. je pense qu'il y en a beaucoup, en fait, des rêves... Et finalement, je dirais que le plus grand rêve, c'est peut-être de ne pas avoir de trop grands rêves, finalement, parce que ça nous mettrait forcément des barrières. En fait, on a toujours fonctionné dans un mode très naturel de travail et instinctif. Donc, en fait, on aborde du répertoire, on aborde des pièces, on aborde des sujets, pas à l'aveugle, mais finalement avec l'instinct pour maître de navire et pas un but ultime qu'on aurait écrit dans un dossier Excel en disant dans 4 ans, il faut qu'on joue dans telle salle et qu'on ait enregistré tel répertoire. C'est pas du tout notre fonctionnement, donc voilà, on a des rêves et peut-être qu'on ne les connaît pas encore, mais en tout cas ils nous habitent et c'est évidemment ce qui fait qu'on est encore ensemble, qu'on travaille encore ensemble et qu'on a des envies et que surtout en fait on développe de plus en plus d'envies communes et c'est ça qui est merveilleux, c'est que c'est comme disait Maria Miel tout à l'heure, on est quatre personnes très différentes, avec tous nos bagages et nos rêves personnels différents. Mais finalement, tout ça se rejoint dans une envie, un mouvement commun.
0: Et en parlant de rêves, on peut parler du futur proche. Et il me semble que vous allez jouer à Montpellier, Maria Miel, avec l'ensemble Théodora, bien sûr. Ce sera donc en juillet.
1: Oui.
0: On pourra vous écouter. Et quel festival? Comment il s'appelle déjà?
1: Montpellier Radio France Occitanie. Alors, je ne sais plus si c'est dans cet ordre-là, mais en tout cas, il y a tous les mots.
0: Il y a tous les mots. Donc, pour ceux qui seront à Montpellier, vous pourrez écouter l'ensemble Théodora début juillet. Alors là, c'est l'heure des questions staccato. Le principe est très simple. Vous essayez vraiment de me répondre un, deux mots, trois mots, voilà, une phrase. pas plus. Et on va peut-être faire une sur deux. Par exemple, on va commencer par vous, Maria Miel. La journée type de l'ensemble, Théodora, quand vous répétez?
2: Faire des blagues. Donc rigoler, très important. Manger, très important. Bien manger surtout, très important. Et éventuellement, lire de la musique.
0: On adore. Moi, je veux bien vous intégrer votre ensemble.
2: Et raconter les ragots.
0: Ah bah oui. Un ensemble de musique de chambre prend-il des vacances, Louise ?
1: Non. Vraiment, en tout cas, pas en ce moment. On devrait en prendre parce que c'est évidemment dans les moments de vacances qu'on se ressource et qu'il faut faire plein de choses très différentes de notre métier pour pouvoir avancer. Mais en ce moment, on est très occupés et on a de la chance.
2: Tant mieux. Bah, c'est surtout qu'on est obligé de rester en contact tout le temps, tout le temps, tout le temps, même quand on n'a pas forcément d'échéance. Ou, voilà.
0: Ouais. Un groupe de musique de chambre que vous admirez, Maria Miel ?
2: Cet étrange éclat ?
0: Votre radio préférée, Louise ?
1: Ouh ! Eh bien, je dirais Fréquence Protestante.
0: Ah bah alors là, on n'aurait pas deviné.
1: Quel hasard.
0: Ah, c'est étrange. Hein. Votre routine pré-concert, Maria Miel.
2: Se doucher, si c'est possible. faire une sieste, si possible. Sinon, voilà, un échauffement physique. Alors, pas forcément manger. C'est vrai que moi, j'ai pas forcément besoin... Des fois, j'aime bien avoir un estomac pas très plein. Être avec mes copines de concert, je trouve ça assez important. Et voilà.
0: Alors, merci à toutes les deux d'être venues représenter l'ensemble Théodora. On embrasse Alice et Lucie, qui nous écoutent peut-être. Merci à Rémi à la régie. Merci à vous d'avoir écouté Fréquence Protestante. Et avant de se quitter, deux mots sur le dernier extrait que vous avez choisi, donc Montmartre de Django Reinhardt. Louise, peut-être ?
1: Oui, c'est un extrait en hommage en fait à notre lieu de répétition. Alors on a la chance d'être à la Fondation Saint-Gerre-Polignac depuis quelques années en résidence, mais en fait avant d'avoir cette chance, on se retrouvait en fait un peu par hasard dans le quartier de Montmartre, qui est un quartier familial pour l'une de nos membres, Alice, et dans un lieu en fait qui nous a vraiment vu grandir. Et c'est un quartier qui nous a vu grandir. Ça fait très longtemps en fait qu'on fait de la musique ensemble et voilà, c'est un quartier de Paris qu'on affectionne tout particulièrement parce que on a vu des heures passer à déchiffrer de la musique, à maturer des projets, à partager des repas, voilà, vraiment vivre ensemble, donc c'est donc Montmartre.
0: Et ben merci beaucoup à toutes les deux.

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5: Bonjour à toutes et à tous. Je suis heureuse de vous retrouver pour cette émission Un œil sur la télé de la rentrée. Que nous réserve le petit écran? Beaucoup de nouveautés et de diversité dès le mois de septembre. De belles surprises pour les fictions et les documentaires, deux genres à succès et qui ont atteint des niveaux de vente records à l'export en 2022, comme le révèle l'étude annuelle du CNC et Unifrance. Événement incontournable de la rentrée audiovisuelle, le Festival de la fiction de La Rochelle du 12 au 17 septembre, dont le président est Stéphane Strano, qui est aujourd'hui mon invité. Bonjour Stéphane Strano et merci infiniment d'être avec nous sur l'antenne de Fréquence Protestante en cette rentrée pour nous parler de cet événement incontournable de la rentrée audiovisuelle qui aura lieu du 12 au 17 septembre à La Rochelle et qui est le Festival de la fiction de La Rochelle dont vous êtes le président.
6: Merci, chère Myriam, de m'accueillir.
5: Je vous en prie.
6: Dans votre émission.
5: Vous êtes producteur de séries et de téléfilms pour la télévision, notamment pour France Télévisions et Arte. J'avais évoqué dans cette émission certaines de vos productions, notamment la série Amour fou qui est passée sur Arte en 2022, et puis aussi le très beau téléfilm Le bruit des trousseaux qui était diffusé par France 2, ouais. Film de Philippe Claudel, un Lorrain comme vous. Qu'il a écrit et réalisé et qui est tiré de son roman Le bruit des trousseaux.
6: Exactement, de son expérience de professeur de français en maison d'arrêt. Mmh. Et c'est un récit précisément, c'est pas un roman, c'est d'ailleurs le seul texte non fictionnel de l'œuvre de Philippe Claudel. Et voilà qu'effectivement j'ai décidé d'adapter, ce qui a étonné l'auteur dans un premier temps. Et puis, on a réussi à faire quelque chose qui m'a semblé important pour la télévision, qui était de traiter de la question de l'enfermement et de la prison en France. Ouais.
5: Alors, depuis 2016, donc, vous présidez le Festival de la fiction de La Rochelle. Vous allez nous dire, pour donc, nos auditeurs qui ne connaîtraient pas cet événement, quelles sont ses missions et quel regard vous portez aujourd'hui sur ce festival?
6: Comment dire? Mais écoutez, j'ai un souvenir de première année de président, puisque nous avions la chance à l'époque, en 2016, d'avoir une ministre de la Culture tout à fait extraordinaire qui s'appelait Audrey Azoulay, que vous connaissez peut-être, qui est aujourd'hui présidente de l'UNESCO, et qui à la fois était la première ministre que j'accueillais dans un festival puisque j'étais pour la première fois président, et qui m'a dit votre festival est structurant pour la profession. Alors j'ai pris ça pour un compliment parce que j'étais un peu jeune président, voyez-vous, mais à la longue j'ai compris que une association professionnelle comme la nôtre, le Festival de la fiction de La Rochelle, elle avait une mission extrêmement importante en fait, qui était évidemment de rassembler la profession, évidemment de proposer à la profession de se connaître, de voir ce qu'elle fait. Il y a un palmarès, il y a des gagnants et des perdants. Et puis de se nourrir du monde entier, de l'Europe évidemment, avec une sélection officielle, et plus largement du monde entier avec le territoire francophone.
5: Quand vous parlez de la profession, donc il s'agit des professionnels de la fiction française, Avec tous les métiers que cela comporte, c'est-à-dire auteur, scénariste, réalisateur, producteur.

0: professionnels du cinéma aujourd'hui viennent, et puis peut-être encore plus largement, beaucoup d'auteurs du théâtre, de l'animation, qui s'intéressent à la fiction et qui viennent aussi à La Rochelle pour rencontrer tous les professionnels, voir ce qu'on y fait, voir ce qu'on y crée, voir ce qu'on pense pour demain.
1: Donc, les diffuseurs, ce sont les chaînes de télévision et désormais aussi les plateformes de streaming.
0: Alors, écoutez, j'ai un petit peu d'expérience, mais il faut quand même avouer que la politique est une chose, la réglementation en est une autre. Et en 2016, je ne pouvais pas accueillir les plateformes qui n'avaient pas réglé leurs problèmes avec avec l'État français par le biais d'obligations de création, comme les autres diffuseurs l'avaient. Et puis, quand tout ça a été organisé, ordonné, et au fil des années, nous y avons réfléchi au Festival de La Rochelle pour nourrir cette réflexion et cette transformation de notre métier, eh bien, chaque plateforme américaine est installée en France, paye ses impôts en France, a des obligations de création en France, donc elles sont les bienvenues au Festival de la Fiction de La Rochelle, puisqu'elles participent aujourd'hui à la création française.
1: Oui, et l'année dernière, en 2022, donc, elles ont présenté dans la sélection officielle, je crois, ou dans les fictions événements projetés, certaines de leurs œuvres.
0: Exactement, et puis cette année, on voit venir une œuvre de plateforme en sélection. Les choses évoluent, effectivement, et on les accompagne. Le festival est là pour structurer la profession, le festival est là pour être le miroir de la profession et rendre compte de ce qui se passe dans notre métier.
1: Alors, vous fêtez cette année le 25e anniversaire. Quels sont les enjeux de cette édition 2023?
0: 25 ans, c'est grand. Enfin, je vais pas parler de mon expérience de père de famille, de nombreux enfants qui commencent à grandir et s'approcher de cet âge-là, mais c'est un âge de la maturité. Ça, c'est certain. Alors, c'est pour moi une grande fierté, parce que un événement comme celui-là, qui est une grande fête de la profession, où il s'y passe beaucoup de choses. On a des signatures historiques extrêmement importantes, les débats politiques sont de très haut niveau, la réflexion est présente, les artistes sont tous là, les comédiens sont tous présents. C'est une grande fierté d'avoir un événement qui est aussi aimé par ces festivaliers. Donc ça donne une responsabilité, je dirais, qui porterait sur les 25 prochaines années. C'est-à-dire, c'est tout à fait symbolique ces 25 ans, mais pour moi, les 25 ans du festival, c'est comment on s'enracine à La Rochelle, comment on voit l'avenir, comment on décide de notre avenir et comment on met en œuvre tout ce qui est possible pour que la télévision de demain elle soit magnifique et que l'âge d'or de la télévision étant arrivé, on puisse s'exprimer dans la liberté, dans cet art qu'est l'art de la fiction.
1: Alors, comment sont sélectionnées les œuvres qui sont présentées en compétition, dans les différentes compétitions dont vous allez nous parler, et également celles qui sont présentées hors compétition?
0: Alors, les œuvres qui sont en sélection, elles sont portées par des producteurs et des diffuseurs qui, dans un calendrier extrêmement serré de fabrication, doivent déposer leur projet le plus tôt possible dès le mois de juin au Festival de La Rochelle pour concourir. Elles doivent obtenir l'accord évidemment du diffuseur, l'accord du producteur et de l'ensemble de ceux qui ont créé pour pouvoir entrer dans cette machine qui va être guidée par un monsieur très important et très proche du festival qui s'appelle Marc Tessier.
1: Ancien président, ancien PDG de France Télévisions.
0: Écoutez, pour tout dire, j'ai été conseiller de programme en France Télévisions et il s'avère qu'il était président de France Télévisions et j'étais jeune à l'époque, conseiller de programme à la fiction, et j'avais trouvé que pour un président d'un paquebot aussi important que France Télévisions, il avait quelque chose d'extrêmement créatif et j'avais gardé cette idée-là. Et quelques années plus tard, quand je l'ai appelé, je lui ai dit « Monsieur Tessier, vous êtes le président d'une énorme industrie audiovisuelle extrêmement créative, venez présider cette sélection. » Et puis, on fait intervenir, vous parliez de tous les corps de métier, évidemment, dans le comité de sélection.

0: de sélection, on choisit des personnalités professionnelles qui représentent les corps de métier qui nous permettent de fabriquer un film et qui vont avoir un été difficile, parce que c'est ça la réalité de la sélection officielle, c'est que on y voit énormément d'œuvres, on va prendre des notes et on se rencontre quatre fois pour finaliser la sélection officielle sous la présidence de Marc Tessier. Ça nous permet d'avoir un regard sur toute une année de création, ça nous permet de lancer en septembre ce florilège d'œuvres, et à travers les projections événements, et ça c'est un autre mouvement puisque là c'est le festival qui demande à chaque diffuseur de leur apporter le film qui correspond le plus précisément à ce qu'ils veulent faire, à ce qu'ils veulent montrer de leur avenir fictionnel. Et là, chaque chaîne joue le jeu. Et puis, comme vous le disiez, depuis quelques années, les plateformes viennent. Il y a eu Netflix l'an dernier, Prime. Cette année, Netflix, Prime et Disney+, qui interviennent en tant que partenaires et qui nous présentent le meilleur de la fiction. Donc, dès la semaine prochaine, dès le 12 septembre à La Rochelle, vous avez ce qui se fabrique en matière d'œuvres, de création française, à La Rochelle pendant une semaine, lors de projections gratuites.
1: Alors, j'ai vu dans votre dossier de presse qu'ont été sélectionnées pour les différentes compétitions 44 œuvres, je crois, dont 24 de création française.
0: Absolument, absolument. Alors, je voudrais commenter cette sélection large, parce que l'ADN du Festival de la Fiction de La Rochelle, c'est la création française. C'est toute la valeur et toute l'attention que va porter le jury et notre sublime Audrey Fleurot qui le préside cette année, avec son jury, mettre à l'honneur, à travers 12 prix, un palmarès dans le cadre de cette grande sélection. La sélection européenne, pour moi, elle est une manière de nourrir les professionnels français de tout ce qui grouille en Europe de création. Et ça, c'est pour moi évidemment une concurrence, celle d'une sélection et d'un palmarès, mais c'est surtout pour nourrir les professionnels, c'est surtout pour être comme on doit l'être dans notre métier de l'audiovisuel, dans une période où la France traverse, qui est très difficile, on doit être en alerte, on doit être à l'écoute de tous les sujets qui intéressent la fiction, on doit voir ce qui se passe dans le monde. La sélection européenne nous offre toute l'Europe. Cette année, elle nous offre une proposition qui vient particulièrement du Nord. Et ça, c'est un mouvement naturel. Certaines années, c'est le sud de l'Europe qui se fait remarquer. Cette année, c'est toute l'Europe du Nord qui vient apporter une telle variété de sujets, de sujets historiques, de comédies, avec une grande variété de propositions de genre. Et ça, c'est un peu, ça va peut-être être un peu le thème de tout ce qu'on va découvrir cette année au Festival de la Fiction de La Rochelle, c'est-à-dire un art qui arrive à maturité et qui parvient à proposer, à travers de multiples formats, une grande variété de propositions narratives, tous les genres possibles, des sujets qui nous concernent.
1: Alors, quelles sont cette année les grandes tendances que vous avez observées, notamment pour la fiction française, mais aussi peut-être pour la fiction européenne ?
0: Avec toute la distance que je dois garder en tant que président du festival vis-à-vis de cette sélection qui est aujourd'hui, dès aujourd'hui, puisque hier nous avions la soirée des nommés, qui était le moment où le festival délivre toutes les œuvres en sélection en main du jury. Ce que je peux déterminer, c'est que j'avais parlé il y a quelques années d'une fonction importante de la fiction pour les Français, qui était de pratiquer l'espoir et d'être une sorte de manière d'aller mieux, de manière de penser mieux, de manière de faire des expériences de la vie à travers des fictions qui est pratiquée par l'humanité depuis, je crois, le début, et qui nous permettent de comprendre le monde dans lequel on est. Et ce que je dirais de la sélection française, c'est qu'elle est très attachée aux problématiques essentielles majeures que notre société rencontre, que notre actualité connaît, que notre expérience connaît. Je pense au Covid, je pense au confinement, je pense à toute cette création qui vient se nourrir du quotidien des Français. Et je trouve qu'effectivement, on pourrait décrire la sélection, et je crois que Marc Tessier a fait quelques mots là-dessus, en disant qu'elle est peut-être un peu sombre, un peu dure. Moi, je la trouve attentive à l'état de notre société, et je crois que ça fait partie, dans des moments difficiles, je dis des moments difficiles parce que je trouve que la France a traversé des moments difficiles, mais de se souvenir que nous, professionnels de l'audiovisuel, nous avons une responsabilité de faire avancer la machine, de participer à la bonne mécanique de la société française.
1: Donc, vous venez d'évoquer les thèmes. Est-ce que, au niveau des formats, des écritures, vous voyez se dégager de nouvelles tendances ?
0: Alors, oui, je le dirais à travers une nouveauté et en passant par l'international. Alors, il faut savoir que pour le coup, depuis quelques années encore, et dès 2016, on était déjà très attentif à ça. Le Festival de la fiction de La Rochelle a toujours été très attentif aux jeunes créateurs, aux formats émergents et à toute la création, je dirais, sous la ligne du prime time. Et je crois qu'une des valeurs du festival, c'est d'avoir toujours tenu à cette jeune création. Ce qui fait qu'aujourd'hui, nous avons des stars absolues qui sont venues chercher des prix il y a 6 ou 7 ans pour des formats très courts, qu'on avait détecté à l'époque et qui aujourd'hui, et c'est bien normal, ont explosé dans le milieu, aussi bien en télévision, mais en série, prime time, qu'au cinéma. Et on en a des exemples multiples. Le format court, c'est l'avenir de la télévision. C'est d'ailleurs le sujet qu'on va traiter finalement au grand débat politique en parlant de mots un tout petit peu barbares comme la plateformisation, mais c'est-à-dire c'est l'idée de se dire on a plein d'écrans possibles, on a plein de manières de regarder, on a finalement plein de publics, il faut trouver une manière d'ouvrir le champ de la création. Donc, il faut s'attacher aux jeunes créateurs, les formats courts sont là pour ça, les formats de 20 minutes sont là pour ça, et c'est pourquoi cette année, on a ouvert le champ des formats courts. On les avait en sélection française, on les a cette année en sélection européenne pour étendre ce champ essentiel de la création de demain, des jeunes créateurs et des formats, on va dire, les plus libres.
1: Alors, vous avez évoqué les projections événements avec des films, des séries fortes proposées par les chaînes, par les diffuseurs. Y a-t-il des temps forts dont vous voudriez nous parler et nous recommander ?
0: Alors, j'ai essayé, et je vous assure que ça n'est pas du tout du mauvais esprit de ma part, mais je ne trouve que des temps forts. Parce que voyez-vous, Prime Video, Killer Coaster, moi j'ai envie de voir Alexandra Lamy, Audrey Lamy et Chloé Jouanet, dans une comédie un peu délirante, ça me semble incontournable. Et j'irai les voir parce que, voyez-vous, quand on est producteur et par ailleurs qu'on est président du festival, on aime plutôt la fiction et là, on a quelque chose qui est à la fois délirant, qui est à la fois de très haut niveau avec un casting totalement fou. Je ne vois pas comment on peut éviter de venir voir Killer Coaster à La Rochelle. Je vais vous parler de Disney+. Je suis fan de Camélia Jordana. Je n'y peux rien, je pense qu'il y a beaucoup de Français qui sont fans de Camélia Jordana. Elle débarque là, dans une fiction, dans une série, pour Disney+, en avant-première, au Festival de La Rochelle. Je vous invite tous à venir voir Irrésistible.
1: Et du côté des chaînes de télé traditionnelles, entre guillemets,
0: Alors moi, j'ai un goût particulier pour la proposition de France Télévisions qui vous fait voyager, puisqu'elle vous propose deux séries de 52 minutes. Et parmi cette série, moi je voudrais parler une seconde de Sambre, de Jean-Xavier de Lestrade. Alors voilà, par exemple, je vais aller voir Sambre, parce que j'aime beaucoup le travail de Jean-Xavier de Lestrade, et je trouve que cette proposition est intéressante. Et puis par ailleurs, je suis ému, parce qu'il y a quelques années, Sambre, qui n'était qu'un projet, est passé à La Rochelle, s'est inscrit au rendez-vous de la création francophone que vous ne connaissez pas, mais qui est quelque chose qu'on a conçu il y a quelques années, 5 ans maintenant, et qui était tout simple, qui était de dire, on a plein d'Européens qui viennent, des investisseurs, et on va leur dire, est-ce que vous voulez acheter des séries en langue française? Et ils ont dit oui, ils sont venus, on a depuis 5 ans, 300 rendez-vous à chaque festival le mardi et le mercredi et qui permettent à des producteurs français de développer des séries à l'international. Ça a été le cas de Sambre qui a trouvé au festival de La Rochelle il y a quelques années son financement international. Donc j'irai voir Sambre.
1: Alors vous avez vous trouverez donc sur le site du festival toute la programmation. Et donc, ce festival est ouvert au public et ils peuvent gratuitement, je crois, retenir des places pour les projections en allant dans la partie billetterie du site.
0: Exactement, moyennant une action dans le site pour aller récupérer un billet totalement gratuit. Toutes les projections sont évidemment ouvertes au public. C'est un peu le goût du Festival de la fiction de La Rochelle qui souhaite qu'on se retrouve un peu simplement, que les artistes puissent, une fois dans leur vie, parce qu'en télévision, on n'a pas accès à notre public, rencontrer notre public, lors des projections, voir le public réagir, et puis, en sortant des salles, en discuter simplement avec ceux que vous côtoyez à la télé le soir. C'est un moment un peu magique à La Rochelle.
1: Merci beaucoup Stéphane Strano, et bon festival à tous.
0: Merci à vous.
2: Bonjour maître, vous êtes là pour qui?
3: Fouad Boudali. Je connais mon client depuis longtemps.
4: Ah, Roxane.
3: Nous avons grandi dans la même cité.
5: C'est ce bâtard qui m'a balancé.
3: Surveillant!
6: Ici c'est pas Paris, c'est la jungle. Pour exister, faut gueuler. Sinon tu sers à rien.
3: Elle est là ta place. Hein. Comprends pas pourquoi tu claques pas à Bobigny.
7: Je peux pas, tu sais très bien.
3: C'était il y a 15 ans, ça y est, c'est fini.
8: Hé, hey, chérie.
3: Ouais.
8: Tu vas y arriver, j'en suis sûr. Ok.
3: Ok.
8: T'as de la visite. Je me demande pas à quel sujet ils ont rien voulu me dire.
3: Ça devient vraiment suspect là, il est où Samuel?
9: En garde à vue.
3: En garde à vue pourquoi?
10: Viol. Nouvelle création originale. 66.5, bientôt et seulement sur Canal+.
1: Parmi les fictions projetées à La Rochelle, je signale 66.5, création originale de Canal+, que vous pourrez voir sur cette chaîne et sur MyCanal à partir du 18 septembre. Cette série judiciaire captivante, créée par Anne Landois, réalisée par Daniel Arbide et Keren Ben-Raphaël, nous plonge au cœur de la justice française à travers l'histoire d'une jeune avocate, Roxane, incarnée avec énergie par Alice Isaac, qui voit sa vie bouleversée quand son mari est accusé de viol et qui passe d'un prestigieux cabinet parisien au tribunal de Bobigny comme avocate pénaliste. D'autres séries en projection à La Rochelle arrivent en septembre, Infiltrée avec Audrey Fleureau sur France 2 et France.tv, dès le 25 septembre. Sous contrôle, comédie politique portée par Léa Drucker, primée en mars dernier au festival Sérimania, sera sur Arte le 5 octobre et aussi sur arte.tv. Je vous en parlerai dans ma prochaine émission. En septembre, retour de deux séries à succès pour une quatrième saison. La série politique danoise Borgen, créée par Adam Price, revient sur Arte après 9 ans d'absence, les 7 et 14 septembre, et sur arte.tv, où on pourra trouver les saisons 1 à 3. Alors, cette nouvelle saison se déroule entre le Danemark et le Groenland, où l'on vient de découvrir un important gisement de pétrole, mêlant enjeux écologiques et géopolitiques. La série poursuit son exploration des rouages du pouvoir avec Brigitte Nyborg, ancienne Premier ministre, devenue ministre des Affaires étrangères. Saison 4 aussi pour les Bracelets Rouges sur TF1 à partir du 11 septembre à 21h10 et tous les lundis. Cette série revient avec de nouveaux jeunes patients hospitalisés qui vont lier entre eux des liens très forts. Elle est toujours aussi émouvante et drôle et les nouveaux personnages sont très attachants. Côté documentaire, à voir en septembre, certains nous aideront à comprendre les bouleversements du monde. Alors d'abord, Femme, vie, liberté, une révolution iranienne de Claire Billet et Mohamed Hosseini, sur Arte le 19 septembre à 22h40 et sur arte.tv. Arafat, l'insaisissable, sur Planète Plus le 13 septembre. En quatre parties de 26 minutes, série donc de documentaires de Fabrice Gardel et Florian Uzan. Djihad sur l'Europe de Magali Serre et Hugo Micheron, série en trois volets sur Arte diffusée le 5 septembre et sur arte.tv jusqu'en mars 2024. Poutine et les oligarques de Paul Moreira, en deux parties, le 19 septembre à 21h10 sur France 2. Je vous parlerai d'un film coup de cœur, très loin des soubresauts géostratégiques. C'est une histoire familiale, Maman chanteuse d'Olivier Vlodartsik sur France 3 le 6 septembre et sur France.tv jusqu'en décembre.
4: Août 1954. Nicolas de Staël pose dans son atelier parisien pour une jeune photographe du nom de Denise Colomb. Bras croisés. Le peintre semble défier l'objectif. Mais c'est le monde tout entier qu'il toise du haut de son orgueil. À 40 ans, il est au sommet de sa gloire et de son art. C'est pourtant un homme déchiré et rempli de doutes. Entre le besoin forcené de créer et le tourment de vivre, son chemin est périlleux, son équilibre fragile. Nicolas a tout sacrifié. Les êtres les plus chers, le confort de la gloire, l'argent. Être peintre l'a entraîné aux limites de lui-même, dans une profonde solitude.
1: Pour la culture, j'ai noté deux documentaires très intéressants. Nicolas de Staël, La peinture à vif, sur Arte le 24 septembre, film de François Lévy-Kunz, et aussi Godard par Godard, de Frédéric Bonneau et Florence Plattaré, sur France 5 le 8 septembre à 22h50. Bon visionnage et au mois.

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0: Bonsoir à tous. Voici le cinquième épisode de notre feuilleton Bénédicte Vergès, Seignon et l'été. Mais non, ce n'est pas ça le titre. C'est un été avec Bénédicte Vergès, Seignon. Notre interlocutrice, historienne de grande renommée maintenant, ne prétend pas façonner l'été toute seule, bien sûr. Alors, plus sérieusement, nous allons aujourd'hui aborder la façon dont l'occupation allemande et la guerre en France, pendant la Seconde Guerre qui était mondiale évidemment, donc la façon dont cette période a été montrée au cinéma. Au fond, si je résumais, je pourrais dire que de la bataille du Rail au nouveau film consacré au général de Gaulle, en passant bien sûr par « Jeux interdits » et par « Il brûle-t-il », vous noterez au passage que je cite ici trois films réalisés par René Clément, jusqu'à des films tels que « La Combe Lucien » de Louis Malle, « Au revoir les enfants » du même Louis Malle, ou bien encore un très beau film aujourd'hui, injustement oublié, de Michel Drache, qui s'intitule « Les violons du bal » avec Marie-Josée Natte. Très beau film. Bref, le cinéma s'est beaucoup intéressé à l'occupation allemande et dès la libération. Qu'en pense Bénédicte Vergès-Seignon? De quelle manière cette historienne participe-t-elle à l'élaboration et parfois même à l'accomplissement des documentaires? Tels sont les sujets du jour. Bénédicte Vergès-Seignon, bonjour.
1: Bonjour.
0: Merci beaucoup de nous éclairer sur un sujet qui est à la fois très familier à nos auditeurs, bien sûr, et en même temps mystérieux, qui reste mystérieux. Comment les cinéastes ont-ils abordé cette époque de notre histoire?
1: Alors, je dirais que je suis comme nos auditeurs, hein, je suis d'abord et avant tout une spectatrice tout à fait ordinaire.
0: Oui.
1: Je n'ai pas de compétences en histoire du cinéma. Je suis comme nos auditeurs, j'ai vu au fil des années beaucoup de films concernant cette période de la Seconde Guerre mondiale en France. Alors, je dirais que mon enfance, elle est quand même bercée à la télévision par les multiples rediffusions de la Grande Vadrouille.
0: Et
1: donc,
0: oui.
1: On se souvient que ce film a été quand même pendant très longtemps le recordman des entrées en salle de cinéma en France. Et voilà, qui nous offrait à travers une comédie très drôle, bon, qui est parsemée de scènes mythiques pour ceux qui l'ont vu, une vision, je dirais, finalement très positive de ce qui s'était passé, puisque, au fond, les Français, bah, quel que soit leur origine, leur tempérament, leur égoïsme ou pas, eh bien, se trouvent à combattre les Allemands de manière folklorique, mais aussi très courageuse.
0: Voilà.
1: Finalement. Et c'est un regard très gai à tous égards sur cette période.
0: Oui.
1: Bon, je suis aussi une génération qui a vu le jour le plus long, à la télévision, qui était donc, alors on parlait pas encore de blockbuster, mais c'était vraiment cette idée-là.
0: C'est-à-dire d'ailleurs qui vient juste après la Grande Vadrouille à l'époque.
1: Oui, oui.
0: En termes de succès, il a eu un succès énorme.
1: Voilà, hein. Qui est vraiment la très grande reconstitution historique avec une débauche de moyens. Effectivement.
0: Un équivalent français du jour le plus long. Hein. Le jour le plus long, c'est date de 62, Paris brûle-t-il de 64, je crois.
1: Voilà. Et en fait, ce sont des films qui, bon, alors portent bien sûr la violence de la guerre, mais portent aussi l'héroïsme du succès, hein, puisque je dirais les deux fois, ça finit bien, si je puis m'exprimer ainsi, sont vraiment des panorama très très vaste. Et c'est un peu ça, voilà, je dirais le premier fondement de mon regard. Après, dans mon adolescence et ma jeunesse, je vais voir des récits qui sont plus personnels ou qui sont davantage encore des récits de fiction. Bon, je pense à Lacombe-Lucien. Alors, bien sûr, moi, je suis beaucoup trop jeune pour avoir connu sur le moment la polémique qui entourait Lacombe-Lucien.
0: Eh
1: Est-ce que
0: oui.
1: c'est ambigu? Est-ce qu'il est trop sympathique? Est-ce qu'on a l'impression qu'il pourrait très bien avoir été un résistant et finalement,
0: Eh oui.
1: il est devenu milicien?
0: C'est la fameuse scène au cours de laquelle, je le dis pour nos auditeurs
1: Oui.
0: qui n'auraient pas vu le film, Lacombe-Lucien raconte l'histoire d'un jeune homme de la campagne qui, à un moment donné, veut apparemment devenir résistant, s'adresse à son instituteur pour rentrer dans la résistance, lequel instituteur lui répond: tu es beaucoup trop jeune, ne t'occupe pas de ça, et du coup, par dépit, il rentre dans la collaboration. Cette scène a été extrêmement contestée, violemment attaquée par les critiques et par des responsables, évidemment des résistants de l'époque aussi, hein.
1: Oui, tout à fait, comme si un engagement en valait un autre. Après, moi, mon impression du film Lacombe-Lucien, c'est que Lucien n'est pas un génie, voilà,
0: Oui.
1: et que son manque d'intelligence explique aussi, je dirais, ses choix et ses choix malencontreux, voilà. Donc il y a ça, j'ai vu du même Louis Malle, Au revoir les enfants, dont on sait qu'il finalement il commence à déplacer le focus sur la question des persécutions
0: Oui.
1: antisémites. Et c'est un constat à faire, je pense, à propos des films qui se consacrent à la Seconde Guerre mondiale en France, c'est qu'ils ont un décalage assez important avec l'historiographie en
0: Oui,
1: général,
0: c'est-à-dire
1: c'est-à-dire
0: qu'il y a un avant. On peut dire que le film clé, c'est évidemment un film invisible jusqu'au milieu des années 70, c'est Le Chagrin et la
1: oui.
0: Pitié, et que jusqu'au Chagrin et la Pitié, les Juifs n'apparaissent pas au cinéma. Un des paradoxes de la Grande Vadrouille, c'est que le réalisateur du film, le scénariste du film, Gérard Oury, était un Français juif et qu'à aucun moment dans le film on ne voit un juif. À
1: Oui,
0: aucun
1: et
0: moment.
1: d'ailleurs le sujet n'est même pas évoqué de manière
0: Même pas.
1: indirecte,
0: Même pas.
1: effectivement. Et quand je
0: Et par
1: parlais de
0: Ingrid, je ne sais
1: voilà,
0: pas,
1: quand
0: mais.
1: je parlais de décalage avec l'historiographie, c'est que souvent, voilà, il faut que un sujet ait été travaillé par les historiens, qu'il soit venu jusque dans le grand public
0: Oui.
1: pour que les
0: Ah oui.
1: cinéastes s'en emparent
0: Ah oui.
1: à leur tour. Hein. Et c'est vrai que Le vieil homme et l'enfant, qui est aussi une illustration,
0: Très beau film, très
1: un
0: beau
1: très
0: film.
1: beau film qui traite justement de, au fond, le geste humain de protection n'a pas forcément de lien avec notre tempérament politique de base. Voilà.
0: Voilà,
1: Pour dire
0: c'est ça.
1: les choses en termes peut-être trop théoriques. Bon, c'est un homme qui n'a absolument rien d'un humaniste et d'un philo-sémite. Voilà, qui
0: Il est
1: va.
0: même totalement antisémite et
1: Voilà.
0: totalement pétainiste, mais
1: Voilà,
0: il
1: et qui
0: accepte
1: va
0: d'accueillir un gosse sans se
1: accueillir
0: poser la question
1: un
0: de savoir.
1: enfant juif. Voilà,
0: Voilà.
1: tout à
0: Et le
1: fait.
0: film est fondé, il faut le dire aussi peut-être, sur l'histoire de l'enfance de Claude Berry,
1: De
0: hein.
1: Claude Berry. Et
0: Voilà.
1: c'est quelque chose qu'on va retrouver assez fréquemment dans le cinéma, c'est que nous allons avoir d'une part, je dirais, des films historiques
0: Oui.
1: qui embrassent un sujet un peu large, voilà, et d'autre part, des récits personnels où souvent le réalisateur va piocher dans son histoire ou dans l'histoire de sa famille. Et je
0: Oui.
1: pense que ce sont des constantes qu'on continue à voir. Alors,
0: Quel
1: peut-être il y a...
0: regard, vous, femme de science, portez-vous sur ces décalages qui existent?
1: Alors, ces décalages, je les trouve très intéressants parce que il me semble que les fresques historiques, c'est vraiment un exercice hyper difficile.
0: Ah oui.
1: Parce que comment voulez-vous raconter autant de choses de manière juste ou pertinente quand vous n'avez pas, contrairement au livre, la ressource de la note en bas de page pour expliciter
0: C'est ça.
1: un certain nombre de choses, et bien que certains films soient très longs, et on en reparlera, voire en plusieurs
0: Oui,
1: épisodes,
0: oui.
1: eh bien, le temps est quand même limité, le temps de la
0: Ben
1: séance
0: oui.
1: de cinéma. Voilà, quand il excède 3 heures, c'est déjà exceptionnel. Il n'atteint pas plus, hein.
0: Oui.
1: Et donc à ce moment-là, on pourrait presque être dans le format d'une série,
0: Oui, aussi,
1: finalement.
0: évidemment. Oui, d'ailleurs, c'est assez étrange à ma connaissance. Il n'existe pas de série. Ah, mais si, il y a un
1: Il y a un
0: village
1: village
0: français.
1: français,
0: Un
1: voilà.
0: village français,
1: Oui,
0: oui. Pardon.
1: qui, alors, bon, là, évidemment, on sort du cinéma, mais qui a tenté de résoudre cette équation très difficile
0: Oui.
1: du très vaste sujet en temps contraint et sous une forme contrainte,
0: Oui.
1: effectivement.
0: Oui, car René Clément avait dit au moment de Paris brûle-t-il, s'il avait fallu simplement même adapter le livre de Lapierre et Collins, il nous aurait fallu diffuser un film d'une semaine.
1: Oui, mais ça, absolument, c'est très très vrai. Et vous savez, dans un livre, il y a toutes sortes de petites informations que vous pouvez glisser entre deux virgules
0: Oui.
1: pour, par exemple, tout simplement, je ne sais pas, donner la fonction
0: Oui.
1: de quelqu'un ou sa position à l'instant T. Bah, le film, il doit se débrouiller avec les ressources du scénario et du dialogue pour ce faire.
0: Ah oui.
1: Et je dois reconnaître que c'est probablement très difficile. À cet égard, le récit personnel, surtout si il porte sur un personnage inventé ou pas ou peu connu,
0: Oui.
1: laisse probablement plus de possibilité de cinématographique normale,
0: Ah
1: voilà,
0: oui.
1: au réalisateur et au scénariste.
0: Alors, en même temps, toute la question de la vérité est ici posée. Le cinéma, disait Jean-Luc Godard, c'est 24 fois la vérité par seconde. Mais quand il s'agit de la d'une transposition des événements historiques, on sait bien déjà que la question de la vérité en histoire est une question problématique. Alors en plus au cinéma, c'est très difficile. À quel degré peut-on dire à partir de quel moment peut-on dire qu'un film est vrai lorsqu'il relate un événement historique, surtout complexe comme l'occupation
1: Voilà,
0: allemande?
1: alors, ça n'est pas propre, n'est-ce pas, à la période de la Seconde Guerre mondiale,
0: Bien
1: hein.
0: sûr, bien sûr.
1: Si nous regardons un film sur le XVIIIe siècle ou sur le
0: Voilà.
1: Moyen Âge ou sur l'Antiquité, ça va se poser aussi. Il va y avoir deux dimensions. En histoire, il y a des faits quand même, c'est-à-dire tel événement s'est produit de telle manière, à telle date, voilà. Donc, est-ce que c'est possible de restituer ça dans le film? Et l'autre chose, c'est une dimension de qui est beaucoup plus sensible, c'est-à-dire est-ce qu'on arrive à faire sentir une atmosphère, une tendance, voilà. Qu'est-ce qu'on pouvait éprouver à l'époque? Qu'est-ce qu'on peut nous faire percevoir de ça? À cet égard, Vous vous doutez bien sûr, bon, on a parlé de la Grande Vadrouille dans le même registre en quelque sorte, il y a Papy fait de la Résistance, qui est un film pratiquement parodique
0: Oui.
1: du, voilà, du
0: Presque
1: film
0: une
1: de
0: parodie de la
1: résistant.
0: Grande Vadrouille, en quelque
1: Voilà,
0: sorte.
1: tout à fait, enfin du film de résistant, du film sur
0: Voilà.
1: l'occupation en général, et où, bien entendu, nous ne nous arrêtons pas un instant à la véracité des faits,
0: Tout à
1: voilà,
0: fait.
1: ou même au rendu, comment dirais-je, d'une atmosphère ou d'une
0: Bien
1: époque,
0: sûr.
1: puisque nous sommes dans la parodie, donc voilà,
0: Oui.
1: là, la question ne se pose pas. Ce qui nous ramène, je trouve, à l'intention du réalisateur.
0: Oui.
1: Et ça, c'est une question que nous trouvons beaucoup dans les biopics,
0: Ah
1: qu'ils
0: oui.
1: concernent la période de la Seconde Guerre mondiale ou
0: Ou
1: un tout
0: pas.
1: autre, ou
0: Oui.
1: pas. Hein, quelle est l'intention du réalisateur? Qu'est-ce qu'il peut montrer? Qu'est-ce qu'il veut montrer? C'est l'exercice de la biographie, alors qui est toujours un exercice, bien entendu, qui a sa part de subjectivité, mais ici, bah, contraint par la forme du cinéma et par la réalisation.
0: Alors, justement, cette année, hein, le film que Xavier Giannoli a réalisé au sujet de Jean Luchaire a provoqué des débats. Je rappelle son titre, hein, Les rayons et les ombres, film dont Jean Dujardin évidemment, et l'une des vedettes, la fille de Jean Luchaire, Corinne, étant interprétée par une comédienne que je trouve d'ailleurs très talentueuse, Nastia Golubeva. Alors,
1: Oui, alors là, dans le film, le talent des comédiens n'est absolument pas en
0: en cause,
1: cause
0: voilà.
1: et non plus que la qualité formelle de la réalisation. Bon, vous aimez ou vous n'aimez pas, mais voilà, il y a un
0: Le
1: luxe de
0: spectacle.
1: moyens,
0: Et le
1: voilà.
0: spectacle est magnifique. La
1: Tout à fait,
0: qualité
1: voilà.
0: même
1: Ap
0: du travail
1: après,
0: accompli par le
1: voilà.
0: cinéma. Hein?
1: Moi, ce que j'ai critiqué, c'est le chamboulement de la chronologie et le fait que certains faits avérés sont remplacés par un autre récit.
0: Voilà.
1: Alors, le réalisateur avait tenté de s'en prévenir, en nous indiquant au tout début du film que au fond c'est Corinne Luchaire qui parle avec ses erreurs, voilà. Mais bon, de mon point de vue, ça rend le propos assez boiteux. Et au fond, qu'est-ce que c'est qu'un biopic? Il y a le mot biographie et est-ce qu'il faut
0: Picture.
1: comprendre pic picture ou pic et pic?
0: Ah
1: Voilà.
0: oui, d'accord.
1: Est-ce qu'on nous montre quelque chose qui est d'une manière ou d'une autre exemplaire? Ou est-ce que, bref, est-ce qu'on peut faire le biopic d'un méchant? Voilà.
0: Oui,
1: C'est,
0: c'est ça.
1: bon.
0: Peut-on raconter pendant 2 heures et demie la
1: Alors,
0: vie d'un
1: non, vous
0: sale
1: êtes, alors,
0: type?
1: c'est 3h19. C'est pas deux.
0: 3h19, mais c'est
1: Voilà.
0: bien mon erreur reflète bien le plaisir que j'ai pris au spectacle de ce
1: Oui,
0: film, hein.
1: absolument.
0: J'ai eu l'impression qu'il durait 2 heures alors qu'il dure 3h19.
1: Oui.
0: Mais
1: Et alors, là, bien entendu, hein, si vous me passez l'expression, je suis quand même, en tant qu'historienne spécialiste de cette période, un peu dans la position de la rabat-joie, de la personne vraiment cuistre, etc. Puisque moi, ce qui va me sauter aux yeux et polluer pour moi le film, c'est justement les erreurs factuelles et
0: oui.
1: les choses de ce genre.
0: Oui, car il apparaît comme un type qui était constant, c'est-à-dire finalement toujours pour l'Europe et pour un rapprochement franco-allemand, et qui, de ce fait, s'est trouvé embarqué du mauvais côté, mais par ses convictions. Et au fond, ce qu'il fait, c'est de diriger un journal. Il essaie même, dans certains cas, de ne pas charger la barque de l'antisémitisme et de la collaboration au sein de ce journal. Bref, l'image que l'on a de Jean Lucher est à un moment si ambigu qu'on se demande à la fin pourquoi il a été fusillé. Or, vous montrez.
1: Je pense à le réalisateur s'en défend et
0: Oui.
1: pourquoi ne croirions-nous pas qu'il est sincère?
0: Tout
1: Mais
0: à
1: le
0: fait, tout à
1: résultat
0: fait. Il est le petit-fils de
1: est,
0: Roger Frey qui a été un grand
1: voilà.
0: résistant, donc
1: Mais
0: quand
1: le
0: même.
1: résultat que nous voyons en tant que spectateurs nous rend très compréhensif à
0: Oui.
1: l'égard de
0: Oui.
1: Luchaire et même apitoyé.
0: Oui.
1: Voilà. Et donc voilà, ça c'est un
0: Alors,
1: ça
0: vous,
1: s'obtient voilà
0: dans la
1: en
0: tribune qu'il y a quelques mois, vous avez publiée à l'occasion de la sortie du film, vous avez aussi souligné que Jean Luchaire avait pratiqué du trafic avec la bande Bonnie Lafont. Je le dis pour nos auditeurs qui n'auraient pas lu votre texte, afin d'éclairer quand même notre lanterne collective.
1: Oui, en fait, je me suis attardée à un certain nombre de choses, dont le fait que l'arrestation de Jean Luchaire, après la fin de la guerre, telle qu'elle est montrée dans le film, est totalement différente
0: Ah
1: du
0: oui.
1: lieu et de la manière et des protagonistes. Réel,
0: Ah oui.
1: voilà, ou bien que la présence de Jean Luchaire à Sigmaringen avec le gouvernement des ultras de la collaboration après la libération de la France est montrée d'une manière si anecdotique qu'on a l'impression qu'il est juste là parmi d'autres alors qu'il était, je mets des guillemets, mais ministre de l'information avait en Allemagne un journal et une radio, voilà, qui combattait à distance les alliés, De Gaulle, la résistance, et espérait que les Allemands reprendraient pied en France. Voilà, ce sont des
0: Des choses importantes quand même,
1: voilà,
0: des objections
1: je ne
0: importantes.
1: m'attarde pas davantage. Mais c'est vrai que pour moi, le moment où on change les faits, bah c'est celui qui me fait tiquer vraiment en tant
0: Oui.
1: qu'historienne. Voilà. Après, vous m'avez posé la question, il y a néanmoins dans les films un mentir vrai, comme disait Aragon, c'est-à-dire
0: Ah.
1: quelque chose qui, peu importe l'exactitude du nombre de boutons de guêtre, voilà, sur l'uniforme d'un milicien, si il y a quelque chose de vrai dans ce dynamisme-là.
0: D'accord.
1: Alors,
0: Autrement dit, vous ne vous comportez pas uniquement en historienne pointilleuse, n'est-ce pas?
1: non, non, parce que, bon, c'est vrai que les choses me sautent aux yeux, mais n'importe, je suis tout à fait capable de passer
0: D'accord.
1: sur des choses et qui sont beaucoup plus grosses que ça en instance. Je vais vous en donner un exemple avec le film d'Emmanuel Marre, Notre Salut.
0: D'accord.
1: Alors, nos auditeurs n'ont pas encore eu la chance de voir le
0: Si
1: film.
0: nos auditeurs l'ont vu, sans doute, bien
1: Non, non,
0: sûr.
1: parce qu'il sort en septembre.
0: Ah, il sort en septembre.
1: Il
0: D'accord,
1: sort en
0: d'accord.
1: septembre. Moi,
0: Autant pour
1: j'ai eu
0: moi.
1: la chance, grâce à la gentillesse du réalisateur et de son attaché de presse, de le voir, bon, sur mon ordinateur et pas sur un écran de cinéma, mais là
0: Le
1: n'est pas le sujet. Et en tout cas, les spectateurs, et ça a été dit à Cannes, hein, donc je ne gâche pas, je ne divulgue pas les choses, peuvent être déconcertés par le fait que le choix de musique est non seulement contemporain, mais c'est vraiment de la musique, je dirais, de la new wave, de la
0: Oui,
1: pop,
0: donc
1: des
0: c'est
1: choses
0: très
1: comme ça.
0: anachronique en fait, vous
1: C'est
0: voulez
1: très
0: dire.
1: anachronique. On pourrait penser que c'est vraiment bizarre et malsonnant. Et passer les premiers instants où on est déconcerté, je crois qu'on comprend que ces musiques impriment une forme de dynamisme et quelque chose qui nous fait partager les émotions ressenties sur le moment et qui nous montre que les gens ne sont pas si différents de nous. Ainsi, des images d'archives tout à fait réelles de la visite du maréchal Pétain à Limoges en 1941
0: Oui.
1: ont pour bande son un tube d'Alphaville, Life is Life, et au fond, cela nous amène, nous, en tant que spectateurs, à être en quelque sorte pris dans cette espèce d'enthousiasme que les gens de 1941 montrent à l'écran. Voilà. Et il y a, nous comprenons à la fois l'enthousiasme et nous comprenons la manipulation, puisque nous voyons bien nous-mêmes que nous sommes manipulés par cette musique. Voilà. Et
0: Voilà.
1: donc, c'est ça que j'appelle le mentir vrai. C'est-à-dire quelque chose qui nous fait éprouver. Et
0: Voilà.
1: d'ailleurs, ce film se caractérise pour moi par une grande force pour faire sentir ce qu'était Vichy. Alors, je ne parle pas seulement de la ville, mais disons de ce
0: L'origine.
1: Vichy, voilà, en tant qu'incarnation d'une certaine période, ce qu'il était dans la zone libre entre 1940 et 1943. Je dois vous dire que c'est à tel point que, et c'est pas une question de ressemblance physique, je reconnaissais des gens ou j'identifiais des organismes avant même que le scénario
0: Ah oui,
1: ne m'ait
0: ne
1: indiqué qui
0: l'aide.
1: c'était ou où on était. Voilà. Et ça, je trouve que c'est un très beau tour de France et de force,
0: De
1: pardon. Et
0: force.
1: du coup, ça m'est égal que dans les dialogues, les gens disent OK, chose qu'ils ne disaient pas, voilà, dans les années 1940, parce que je pense que c'est cet effort pour nous rapprocher
0: Oui.
1: de ces gens d'il y a 80 ans.
0: Oui, donc merci de cette démonstration à partir d'un exemple précis d'un film que nos auditeurs pourront voir dans quelques semaines et qu'ils pourront regarder autrement. Difficulté aussi qui était d'ailleurs posée au producteur de Paris Brûle-t-il par un journaliste de l'ORTF à l'époque. Ah non, je me corrige, c'est la RTF. L'ORTF date de 64 et le film était en plein tournage à l'époque du reportage. Le journaliste demande au producteur, mais c'est tout de même difficile de choisir des comédiens pour incarner des personnages que tout le monde connaît et à l'époque, évidemment, dans les années 60, des gens qui sont encore bien
1: Oui,
0: vivants,
1: oui,
0: hein?
1: oui.
0: Alors évidemment, aujourd'hui, ils sont morts pour la plupart, mais on les connaît, nos auditeurs savent bien à quoi ressemblait le général Leclerc, on sait à quoi ressemblait Jean Moulin, on a des photos, on a même des films, et évidemment, choisir un comédien pour incarner, ben, par exemple, le général de Gaulle ou Jean Moulin, c'est quand même très compliqué, non?
1: Oui, c'est très compliqué. Bon, surtout là, nous nous trouvons dans des cas, le général de Gaulle, vraiment tout le monde,
0: Oui.
1: a, voilà, quand même sait à quoi il ressemble. Et Jean Moulin, non seulement on sait à quoi il ressemble, mais il est l'icône de lui-même à cause de la célèbre photo
0: Voilà.
1: à l'écharpe et au feutre. Et d'ailleurs, ce qui est fort amusant, c'est que dans le film d'Antonin Baudry, donc La bataille de Gaulle,
0: Oui.
1: hein, dans le premier épisode, on voit apparaître Jean Moulin. Et moi, je n'avais pas compris que c'était Jean Moulin. Et une jeune femme qui a vu le film aussi m'a dit, mais si, enfin, il a un feutre et une écharpe. Voilà. Et bon, bah, c'est amusant parce que voilà comment quelqu'un, au fond, devient le symbole de lui-même. Voilà.
0: Oui, c'est ça.
1: Mais je ne suis pas la seule à avoir eu un doute puisque le scénariste du film a quand même éprouvé le besoin au bout de quelques instants de nous signaler plus ou moins habilement, mais de nous signaler que c'est Jean Moulin. Voilà. Hein, donc
0: Oui,
1: je n'étais
0: oui,
1: pas la seule à ne pas avoir
0: voilà.
1: deviné.
0: Donc,
1: La
0: choisir un
1: question de la
0: comédien
1: ressemblance
0: ou une
1: physique,
0: comédienne,
1: Frédéric,
0: ouais.
1: elle se pose dans tous les biopics, en fait, et
0: Eh
1: pas
0: oui, ouais.
1: seulement
0: Eh oui.
1: dans ceux-là. Et qu'est-ce qui importe le plus? Est-ce que c'est vraiment le trait pour trait? Et à ce moment-là, on recourt éventuellement, je dirais, au ruse d'un maquillage très poussé,
0: Oui.
1: voilà, avec éventuellement des prothèses ou des choses de ce genre. Ou est-ce que c'est l'idée qu'on s'en fait
0: Eh oui.
1: qui suffit?
0: Eh oui.
1: Vous savez, le général de Gaulle, il faisait 1,90 m. Donc, dans son cas, il nous faut un acteur grand et surtout, pour être exact, il faudrait qu'il soit généralement plus grand que les autres acteurs qu'il côtoie.
0: Oui, et
1: Hein?
0: oui.
1: Donc, enfin, le diable est dans les détails. Hein,
0: Et oui, surtout
1: bon,
0: 1,90 m, rendez-vous.
1: absolument. Et face à des hommes de sa génération ou des générations autour qui font souvent plutôt entre 1,60 m et 1,70 m, hein, quand nous sommes dans les
0: Oui.
1: années 1940. Et ça, c'est bon. Voilà, c'est un exercice qui est pas simple pour celui qui établit le casting. Nous avons parlé donc de la bataille de Gaulle. Est-ce que l'acteur ressemble au général de Gaulle? Oui et non.
0: D'accord.
1: C'est-à-dire que c'est pas du trait pour trait, mais il a cette haute taille,
0: Oui.
1: ce physique pas immédiat, voilà, au point de vue esthétique.
0: Oui.
1: Après
0: Mais
1: tout, comme le
0: le
1: général de
0: visage
1: Gaulle.
0: de Simon Abkarian étant très marqué, cela contribue sans doute à renforcer le sentiment de fatigue et de lutte épuisante
1: Oui, et en tout cas,
0: menée par
1: voilà,
0: De Gaulle.
1: tout concorde suffisamment. Au fond, ce physique, son âge, ou son âge apparent, peu importe,
0: Oui.
1: voilà, en l'occurrence. Et donc, oui, il a adopté sans exagérer une gestuelle que nous reconnaissons comme celle du général de Gaulle
0: Oui.
1: à cette époque-là. Donc, ma foi, nous nous laissons prendre. Bien entendu, la question, elle se pose beaucoup moins pour des personnages qui sont réels, mais dont nous ne connaissons pas ou dont nous sommes peu nombreux à connaître le visage. Je pense par exemple au général Koenig,
0: Oui.
1: voilà. Donc,
0: Le lapin.
1: voilà, où Benoît Magimel fait très bien
0: Oui, oui.
1: l'affaire, puisque au fond personnellement, j'avais une représentation mentale de Koenig assez limitée.

0: Si,
1: pas
0: mais
1: obligé de
0: ouais.
1: nous mettre une fiche,
0: Voilà.
1: voilà, pour nous dire qui il est.
0: Qui il est?
1: Et je vous dis ça parce que moi, j'ai vu ce film en compagnie de quelqu'un qui n'est pas un historien et qui m'a dit, je faisais bien attention pour les reconnaître la fois d'après. Hein, c'est un exercice difficile.
0: Alors, cela veut-il dire qu'au fond, l'histoire, sous un angle strictement scientifique, est en train, par le biais des films, de gagner une autre forme dans notre mémoire collective?
1: Ah oui, elle installe forcément des images que le travail des historiens, même dans les livres illustrés,
0: Oui.
1: n'impose pas avec autant d'impact. Des images qui peuvent être des images de fiction, qui viennent, je
0: Oui.
1: dirais, occuper quand même un espace mémoriel.
0: Eh oui.
1: Moi, je n'y vois que du positif parce qu'en
0: Ah, quand même,
1: réalité,
0: vous n'y voyez que du positif.
1: oui, parce que moi, j'apprécie tout ce qui suscite l'intérêt autour de l'histoire.
0: Oui.
1: Alors, avec ou sans débat, peu importe, ce qui suscite l'intérêt, ce qui entretient et nourrit la curiosité aussi. Et après tout, je l'ai raconté à nos auditeurs, je suis une enfant qui est tombée dans le bain de l'histoire, bah, avec les goûts et les moyens de l'enfance aussi. Et je
0: Oui.
1: pense que le cinéma, la fiction, la bande dessinée, tout aussi bien, tout concourt en
0: Bon.
1: fait à susciter cet intérêt et pourquoi pas éveiller des vocations. En tout cas, je suis persuadée que beaucoup de lecteurs d'histoire et d'histoire scientifique sont venus aussi ou viennent aussi à l'histoire, voilà, par
0: Par la
1: d'autres
0: fiction.
1: médias, par la fiction, tout
0: Ah
1: aussi.
0: oui, par exemple, il m'est arrivé de rencontrer un médiéviste dont la vocation était apparue à son esprit par la lecture Enfant des rois maudits, par exemple.
1: Mais absolument. Et donc voilà, pour moi, il n'y a pas de mauvais biais. Ça n'empêche pas d'exercer son esprit critique. Mais voilà, pourquoi pas? Enfin, je veux dire, si regarder un film sur Marie-Antoinette vous donne
0: Oui.
1: envie de venir au château de Versailles. Puis d'en savoir davantage, merveilleux, très bien. Voilà.
0: Oui. Alors, bien entendu, il ne faut pas que ces œuvres de fiction trahissent complètement la réalité, quoique, finalement, on peut se demander, dans certaines circonstances, je pense à Si Versailles m'était compté, c'est tellement délirant qu'après tout...
1: Oui, alors là, il n'y a pas tromperie sur la marchandise, justement. Hein. Non, non, mais on n'essaye pas de. Voilà, je crois que ce que nous n'aimons pas, c'est si nous avons l'impression d'être escroqués,
0: Ah oui,
1: voilà,
0: d'accord,
1: ou
0: voilà.
1: trompés sciemment. Voilà, là,
0: Oui, oui.
1: ce n'est pas du tout le cas.
0: Le
1: Et en réalité, bon, il faut faire sa part à la création aussi. Après tout, le cinéma se revendique comme un art. La problématique, elle est tout à fait différente dans le documentaire,
0: Et
1: bien
0: voilà.
1: sûr, hein,
0: Alors...
1: puisque le documentaire, lui, le contrat qu'il nous propose, c'est de nous présenter les faits tels qu'ils se sont produits.
0: Voilà. Alors, il se trouve, Bénédicte Vergès-Chaignon, que vous avez été conseillère d'un certain nombre de documentaristes. Vous avez été même co-autrice, peut-on dire, d'un certain nombre de films. En tout cas, vous avez pris tellement de part à tel ou tel documentaire qu'on pourrait vous considérer comme en partie autrice du documentaire. Là, c'est un tout autre travail. Alors, comment les choses se passent-elles quand un réalisateur vient vous voir?
1: Alors, je pense, Frédéric, que vous dites co-autrice par gentillesse, mais

0: Pas du tout. C'est-à-dire toujours conseillère historique,
1: D'accord.
0: parce que je ne prétends pas maîtriser l'écriture de film.
1: D'accord.
0: C'est quand
1: Bravo
0: même
1: pour ton
0: quelque
1: courage.
0: chose qui est complètement
1: D'accord. Différent.
0: différent.
1: Oui.
0: Et donc, lorsqu'on me demande de me joindre à un projet comme conseillère historique, le fil du documentaire, il est déjà esquissé. C'est-à-dire, le réalisateur a non seulement l'idée de son sujet, mais de ce qu'il veut dire et de comment il va le construire. Voilà.
1: D'accord. C'est donc une position très délicate que la vôtre. Vous devez lui éviter de commettre des fautes sans pour autant intervenir dans l'acte de création.
0: Absolument, tout à fait. Après, bah, le dialogue, il est vraiment très factuel. C'est-à-dire, dans le commentaire, qu'est-ce que nous pouvons corriger, comment devons-nous le corriger, soit pour que ça soit plus juste, soit pour que ça soit plus compréhensible. Là
1: D'accord.
0: aussi, les contraintes de temps, elles sont très importantes. Un documentaire, ça fait souvent 26 ou 52 minutes.
1: Voilà.
0: Et pas 51 et pas 53. Voilà.
1: Voilà. Voilà.
0: Hein? Donc, il y a là une contrainte qui est très particulière et il faut absolument se caler dans cette contrainte-là. D'autre part, le documentaire, il s'adresse à un vaste public qui peut être un public pas du tout spécialiste, auquel il va
1: Oui.
0: falloir donner beaucoup d'éléments pour l'aider à comprendre, mais aussi des gens qui, je dirais, sont très férus
1: Eh
0: de
1: oui.
0: lecture et de documentaire, voilà, et qui veulent du nouveau. Pour que,
1: Voilà.
0: voilà. Alors, à cet égard, le conseiller historique, il n'est pas du tout, j'ai évoqué avec vous la position de l'interview, de l'historien interviewé dans un documentaire.
1: Oui.
0: Voilà. Il arrive, il répond aux questions.
1: Voilà.
0: C'est pas sa responsabilité de savoir combien de temps ça dure et
1: Combien
0: comment
1: de temps
0: ça
1: on
0: va
1: va le
0: être
1: voir?
0: monté. Voilà. Absolument. Là, alors, souvent, quand je suis conseillère historique, la plupart du temps, on ne me voit pas à l'écran. Hein? Ça peut
1: Oui.
0: arriver, mais
1: Voilà.
0: voilà. La plupart du temps, on ne me voit pas à l'écran. Et
1: Et donc vous allez au cœur même des événements évoqués pour dire là ça ne va pas, là ça va.
0: oui,
1: Vous
0: alors.
1: est-il arrivé de dire à un réalisateur qu'il commettait une faute et que celui-ci outrepasse votre
0: Non,
1: objection?
0: non, non, parce que vraiment, comment dirais-je, je présente les arguments pour lesquels
1: Ben
0: ça n'est
1: oui.
0: pas exactement ça.
1: Oui.
0: Et en général, je commence à faire des suggestions qu'on va perfectionner ensuite pour que ça soit mieux. Voilà.
1: D'accord.
0: Alors, ça peut être dans le commentaire, ça peut être aussi dans le choix des images, par exemple, d'archives. Voilà, ou
1: Ah oui. Pour
0: et
1: illustrer un événement,
0: pour
1: vous pouvez
0: illustrer un
1: dire,
0: événement
1: voilà, là,
0: où
1: ça ne
0: je
1: va
0: vais
1: pas.
0: dire, attention, je comprends bien que ces images-là sont très jolies, très parlantes, etc. Mais malheureusement, ce n'est pas la bonne date ou ce n'est pas le bon endroit. Voyez, par exemple, je dis n'importe quoi, mais si nous illustrons l'exode de 1940 et que nous parlons du départ en exode, nous n'allons pas mettre des images du retour,
1: Oui,
0: même
1: par
0: si elles sont
1: exemple.
0: bien, par exemple. Voilà. Donc
1: Or,
0: c'est
1: elles sont
0: vraiment,
1: très différentes, vous voulez dire, les images du
0: ben,
1: retour.
0: c'est-à-dire, c'est la question que ce serait pas vrai. Voilà.
1: Voilà, c'est
0: Voilà.
1: tout. Voilà.
0: C'est donc, et j'explique quoi, et on trouve une solution à ce moment-là. Il y a un désir d'authenticité, effectivement, et de justesse dans le documentaire. Ça n'empêche pas du tout l'espace de création. Je pense au documentaire de Daniel Ablin sur Romanin, l'autre Jean Moulin, c'est-à-dire le Jean Moulin dessinateur de presse, collectionneur d'art et puis galeriste pour couvrir ses activités clandestines. Et parce que le sujet s'y prête, le documentaire, il n'est pas linéaire, c'est-à-dire on ne suit pas la chronologie, il est construit avec des flashbacks et il s'articule autour de ce que le réalisateur a considéré comme un moment et un lieu clé, la Bretagne au début des années 1930, en l'occurrence. Et nous voyons des images d'archives, nous voyons aussi des images qui ont été tournées spécialement pour le documentaire. Et il n'y a qu'une voix off, qui est celle de Jean Moulin. Il n'y a pas d'historien
1: Ah oui,
0: qui,
1: oui.
0: voilà, qui intervienne en voix off ou à l'écran. Donc, il y a là, alors ce n'est pas une fiction, mais nous sommes dans un type de documentaire qui, parce qu'il parle d'art, voilà, a choisi vraiment un parti pris extrêmement créatif. Et donc, moi, il faut que je me glisse
1: Dans cette
0: là-dedans,
1: oui.
0: en respectant cette part de création. Vous savez qu'il existe des documentaires et des docu-fictions,
1: Ah oui, ce sont
0: c'est-à-dire
1: des documentaires au sein desquels les réalisateurs glissent des reconstitutions
0: voilà,
1: des
0: des
1: événements.
0: reconstitutions de scènes. Et donc là aussi, l'exercice. Du coup, se trouve pris dans la contrainte du cinéma dont nous avons parlé et dans la contrainte du documentaire. C'est-à-dire, c'est vraiment donc
1: Une double peine pour le
0: une
1: metteur en
0: double
1: scène, un
0: peine
1: double risque en tout cas, hein.
0: en tout cas, et bien entendu, comme c'est quand même un documentaire, eh bien, la partie fiction, elle doit être la plus juste
1: Oui.
0: possible, effectivement, et ne pas trop se permettre de facilité scénaristique ou de licence poétique par rapport
1: Voilà, c'est ça.
0: à l'histoire. Et effectivement, alors pas du tout comme conseillère historique, mais vraiment comme personne qui allait être interviewée, j'avais participé au documentaire que Serge Moati avait réalisé, alors ça doit être en 2018, sur Sigmaringen,
1: Oui.
0: donc qui comprend des scènes de fiction qui sont tournées d'ailleurs à Sigmaringen. Et donc pour moi, c'était ma première expérience de voir le tournage des scènes de fiction parce que même si je participe à des docu-fictions, souvent je ne suis pas là au moment où
1: Oui,
0: sont
1: oui.
0: tournées ces scènes. Et c'était très intéressant puisque j'ai découvert que, au fond, pour filmer un temps de fiction valable, il faut y consacrer un temps extraordinaire,
1: Eh oui.
0: puisque voilà, il y a sans cesse des détails à corriger. Et j'ai mis encore mon grain de sel, par exemple, puisque dans une scène, un acteur arrive et devait dire je suis un tel
1: Ah,
0: médecin, lieutenant dans l'armée
1: de
0: française,
1: nouveau, oui.
0: voilà. Et là, je dis, c'est pas je suis un tel médecin, virgule, lieutenant dans l'armée française, c'est médecin-lieutenant dans l'armée française. La casse-pied totale, parce que c'est un grade, médecin-lieutenant. Ça, c'est pas juste, je suis médecin et en plus, je
1: Et
0: suis
1: en plus, je
0: lieutenant dans
1: suis
0: l'armée,
1: lieutenant, voilà,
0: voilà,
1: c'est
0: dans
1: ça.
0: l'armée française.
1: Oui, donc là, bah, écoutez, j'imagine quand même que toute cette gymnastique a modifié le rapport que vous entretenez avec vos propres travaux. Et ce sera ma dernière question. Je suppose que toute rigoureuse que vous demeuriez, vous avez nourri en quelques relations avec la fiction en vous, non?
0: Alors, pas vraiment,
1: Je
0: Frédéric,
1: sens que je
0: parce que...
1: vous choque avec
0: Non,
1: cette
0: vous ne me
1: question.
0: choquez pas, c'est pas du tout une question théorique, c'est que j'écris pour être comprise du plus grand nombre,
1: Oui.
0: mais paradoxalement, je n'écris jamais en pensant à la réception de mon travail, parce que sinon... Je pense que ce serait, si je commence à me dire, mais qu'est-ce que les gens vont penser si j'écris ça,
1: Oui.
0: alors il n'y a plus aucune spontanéité.
1: D'accord.
0: Donc, c'est pas du tout une question, théorique, c'est vraiment, comment ça se fait derrière le bureau, voilà, c'est
1: Et
0: pas
1: ça veut
0: plus
1: dire que
0: sophistiqué
1: donc
0: que ça.
1: le rapport que vous entretenez avec le cinéma, que ce soit la fiction ou le documentaire, ce rapport-là n'intervient pas dans votre
0: Non,
1: travail
0: il
1: de
0: n'intervient pas,
1: historienne.
0: de même que je me dis pas, pendant que j'écris, ah, ça ferait vraiment un bon film.
1: Ah
0: Non, non,
1: oui, ça,
0: jamais.
1: je me demandais ça aussi, oui.
0: Non,
1: Est-ce
0: non.
1: qu'il ne vous est pas arrivé, par exemple, de déjeuner ou dîner avec un cinéaste et de lui dire, vous savez, vous devriez faire...
0: Non, non, pas du tout. Parfois, des metteurs en scène de théâtre ou des cinéastes m'en parlent, mais... Je me suis rendu compte qu'il y a 99% des projets qui n'aboutissent pas. Donc, c'est pas la peine de sauter comme un cabri, comme dirait le général de Gaulle,
1: Bon.
0: sur ces choses-là. Si elles doivent se faire, elles se font. Mais en réalité, je ne suis pas sûre du tout de, comment dirais-je, que ça soit facile de voir son travail adapté en fiction ou de participer soi-même
1: Oui.
0: à l'écriture d'une fiction. Je pense que c'est un autre métier. Voilà.
1: Et il vaut mieux dans ces cas-là laisser libre les créateurs, n'est-ce pas?
0: Oui, tout à fait, tout à fait.
1: Merci beaucoup, cher Bénédicte Verzès-Seignon, pour avoir accepté de nous promener dans l'histoire du cinéma et l'occupation allemande, la Seconde Guerre mondiale. Allez, une petite dernière question pour la route. Y a-t-il parmi tous les films que nous avons évoqués ou parmi ceux que nous n'avons pas évoqués mais qui traitent de ce sujet, un film qui pour vous reste quand même le meilleur?
0: Alors, nous n'avons pas parlé du dernier métro. Voilà.
1: Merveilleux film.
0: Qui est un merveilleux film qui combine le fait de s'inspirer de faits réels avec une vraie création d'un récit, de personnages, et qui est un très beau film.
1: Merci de citer ce film qui a touché tant de spectateurs. Ça a été juste après Les 400 coups, le plus gros succès de François Truffaut. Et comme en plus c'est un film qui se déroule dans un théâtre, il ne peut pas ne pas me toucher profondément. Merci beaucoup, cher Bénédicte, et à très bientôt pour le sixième et dernier épisode.

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2: Durant les premières années de sa vie d'homme, mon maître ne fut pas ce qu'il prétendit être. Il déguisa sa vie alors qu'il n'avait pas 15 ans, par un mensonge au ressort si incroyable que l'Europe tout entière entendut parler de lui. Sa supercherie vit le jour d'une manière dépourvue de mauvaises intentions. Elle se forgea à la manière d'un jeu, dont mon maître ne pouvait mesurer les déportements qui s'ensuivirent par l'avenir. Il me faut, pour faire entendre au lecteur quelle traverse il endura avant de se voir si hautement bien venir des grands de ce monde, raconter son histoire par le début. Dans cette entreprise, veuille le lecteur pardonner la faiblesse de ma plume. Ma place dans ce monde est fort basse, le titre de savant ne m'appartient pas, et je n'ose prétendre à ce rang distingué. J'en laisse volontiers la gloire à ceux que Dieu a plus favorisés que moi de ses excellents dons, à commencer par mon maître, peut-être le plus brillant de tous. Du moins, vais-je essayer, à ma modeste mesure, de faire un juste exposé de ce qui arriva. Amis auditrices, amis auditeurs, bonsoir et bienvenue dans ce nouvel épisode d'Anachronique, l'émission qui fait la part belle aux primo-romanciers. Aujourd'hui, j'ai envie de vous proposer une histoire, c'est-à-dire un texte qui joue constamment le jeu de la fiction, d'une fiction qui s'enroule sur elle-même et vous emporte loin dans un monde si loin du nôtre. Et pourtant, rien dans ce que nous vous dirons ce soir n'est exact à proprement parler, mais c'est peut-être parce que rien n'est exact que tout est vrai. Telle, l'histoire de Psalmanazar nous permettra de méditer sur le sens de la littérature, la force de ces facteurs de monde, ces écrivains que nous aimons sur les ondes d'Anachronique. Psalmanazar, donc, voici le titre de ce qu'il convient d'appeler, faute d'une appellation plus juste et peut-être plus précise, le premier roman de Raphaël Beau, qui est avec nous ce soir en duplex. Raphaël Beau, bonsoir.
3: Bonsoir.
2: Merci d'avoir accepté mon invitation pour parler de ce livre, donc Psalmanazar, qui est sorti en fin d'année dernière aux éditions des Belles Lettres. Nos auditrices, nos auditeurs l'ont peut-être entendu. Le titre de votre roman, Psalmanazar, j'insiste, est singulier. Je veux dire pour ma part que c'est d'ailleurs à ce titre que nous devons d'une certaine manière cet entretien, puisque les relations d'Anachronique et des éditions des Belles Lettres n'existaient pas avant vous. J'avais jamais eu le plaisir de recevoir un des auteurs des Belles Lettres. Et lorsque j'ai vu votre livre sur les étals des libraires, je me suis empressé d'écrire à la maison des Belles Lettres en leur disant « il faut absolument que je reçoive Raphaël Beau, comment fait-on » Et on a échangé et les choses se font aujourd'hui, j'en suis très heureux, parce qu'un tel titre, pour moi qui suis un lecteur féru de belles histoires, qui adore la littérature d'invention, qui apprécie de sortir un peu des carcans du monde réel, vous l'aurez compris donc, un tel titre ne pouvait que me retenir mon attention. Et c'est d'ailleurs la première question que je vais vous poser, Raphaël Beau, pourquoi ce titre Psalmanazar ?
3: Alors, Psalmanazar, alors oui, effectivement, c'est un titre mystérieux, c'est un titre de roman d'aventure, comme on en lisait quand on était ado. Psalmanazar, tout simplement parce que c'est le nom du protagoniste, c'est le nom du personnage. Ça a été, alors c'est un pseudonyme, ce n'est pas son vrai nom, c'est un pseudonyme qui s'est inventé. Et qui s'est réellement inventé puisque ce personnage a réellement vécu, il a réellement existé.
2: Alors c'est un livre qui, d'une certaine manière, ressuscite un personnage historique et d'un autre côté, ce personnage historique, vous l'avez dit, il a inventé son nom, il a inventé plus que son nom, il a inventé sa vie. On va essayer de comprendre un peu ce que c'est que cette vie romanesque de Psalmanazar ? Comment vous avez travaillé pour le ressusciter ? Puisque c'est un livre singulier, je le disais, pas seulement par son beau titre, mais aussi parce que vous êtes appuyé sur une documentation et on peut presque vous demander si finalement Psalmanazar, sa forme romanesque, n'est pas une forme de biographie frustrée. Est-ce que vous n'auriez pas préféré faire un travail d'historien ?
3: Ben, je me suis posé la question. En fait, moi, quand j'ai rencontré ce personnage, j'ai eu envie d'écrire son histoire. Après, j'avais plusieurs options. C'était effectivement celle du romancier, du narrateur extérieur contemporain qui raconte l'histoire de ce personnage historique, puisque l'histoire se passe au début du XVIIIe siècle. J'avais aussi l'option de le faire parler lui, de l'écrire à la première personne. Là, en l'occurrence, j'ai pris une troisième option, celle de le faire parler son valet qui raconte, mais qui est du coup un contemporain fictif, mais un contemporain quand même, et qui raconte l'histoire de son maître. Oui. Alors, d'ailleurs, il faut peut-être situer un petit peu, parce que bravo et merci pour votre enthousiasme, mais de quoi parle ce livre ? On parle d'un personnage donc, qui a vécu au tout début du XVIIIe. Et c'est une histoire vraie, voilà. Même si le roman que j'en ai fait est une biographie romancée un petit peu, mais l'essentiel de ce qu'on y raconte est vraiment arrivé.
2: Peut-être en deux mots dire que Psalmanazar, c'est l'histoire d'un jeune homme qui grandit à la toute fin du XVIIe siècle et va se retrouver, je ne vais pas divulgâcher l'histoire, mais va se retrouver sur les routes, va commencer à se composer un déguisement, un personnage fictionnel, va étoffer son déguisement et va faire croire qu'il est japonais. Dans un moment où le Japon n'est pas connu de tous, il n'y a pas les mangas qui sont distribués peu partout. Donc, vous êtes vraiment un personnage exotique. On ne sait pas vraiment ce que c'est. Il se prétend formosan, donc de Formose. On ne sait pas bien si Formose est la même chose que Taïwan, si c'est des choses différentes. Où est-ce que ça se situe? Quelles sont les mœurs de ses habitants? Et donc, ça lui donne beaucoup de liberté pour composer ce personnage. Il va se heurter à la suspicion d'un certain nombre de notables, de clercs. Le contexte presque religieux, théologique est important dans cette histoire. On va y revenir parce que ça alimente les nombreuses péripéties qui font progresser l'intrigue, qui, d'une certaine manière, se situe sur un nombre resserré d'années. Il se passe votre roman, et d'ailleurs, puisque vous... Alors voilà, ça c'était pour le resituer. Et donc, ce qui est intéressant, et c'est une question que je voulais vous poser, vous prenez le parti de faire parler le valet, Antide, qui est un personnage Absolument. Fictionnel qui n'existe Absolument. Pas et à qui vous prêtez les mots que vous employez et qui donc retrace l'histoire de son maître. On a entendu les premiers mots de son histoire. Pourquoi créer ce personnage? Comment est-ce qu'il vous est venu à l'esprit? Et est-ce que c'est pour vous permettre de jouer plus librement de la fiction que de prendre le parti de ce personnage fictionnel pour parler d'un personnage historique?
3: Alors, sans doute. Après, le point de vue du valet, c'est un procédé qu'on rencontre assez régulièrement et depuis très longtemps, hein, depuis Diderot dans Jacques le Fataliste, donner la parole au valet, donner la parole au médiocre, c'est pas péjoratif, mais au personnage de second plan pour être le narrateur, c'est un procédé qu'on rencontre beaucoup dans la littérature et même dans le cinéma. Peut-être, oui, peut-être que ça m'a donné une liberté dans la mesure où il était fictif. Enfin, le personnage du valet est fictif. Dans ce sens-là, je pouvais lui faire raconter un petit peu ce qu'il voulait. Pourquoi le valet? Il y a une autre raison, c'est que, je vous disais tout à l'heure, j'aurais pu effectivement raconter l'histoire de Psalmanazar en tant que narrateur contemporain, mais j'avais très envie, moi, de me frotter à la langue du 18e. Je suis un grand lecteur de la littérature du 17e et du 18e. C'est vraiment une langue que j'adore. Et j'avais envie d'écrire dans cette langue-là. Donc, du coup, c'était pertinent que je choisisse un narrateur contemporain de cette époque-là.
2: C'est d'ailleurs une des forces de votre livre. C'est que la voix d'Antide est vraiment située dans son siècle. Vous arrivez à ressusciter quelque chose du goût de cette langue, de son... Comment dire ? On entend vraiment. On a presque l'impression que c'est un vrai document. Et en même temps, il y a un caractère assez composite. Ça nous parle, c'est proche de nous. Donc ça, on va réfléchir ensemble. J'aimerais vous inviter
3: Oui, parce que c'est un vrai gros morceau. Hein. C'est l'histoire de la forme. Sur ce livre-là, c'est un gros morceau.
2: Eh ben, venons-y alors. Comment ça s'est fait? J'imagine que vous avez, dans un premier temps, vous êtes tombé sur... Déjà, peut-être, vous pourriez nous dire comment vous avez découvert Georges Psalmanazar. Moi, je ne connaissais pas ce personnage. Et puis ensuite, une fois que vous l'avez découvert, comment est-ce que vous avez voulu construire cet ouvrage? Vous êtes tombé sur ce personnage d'Antide. Vous vous êtes dit, allez, maintenant que j'ai mon valet, j'ai sa voix, il faut que je trouve sa langue. Est-ce que vous avez fait un travail lexicographique pour retrouver les tournures de style, les mots, les façons de parler? Et puis, est-ce que vous pouvez revenir là-dessus, sur cette genèse du livre?
3: Vous posez beaucoup de questions à la fois, Thomas.
2: Oui, alors, je sais.
3: Comment j'ai découvert Psalmanazar? Alors, il faut savoir que Psalmanazar, comme vous l'avez dit tout à l'heure, il a voulu attirer l'attention sur lui. Il était encore très jeune, hein, à cette époque-là. Il avait 15-16 ans. il a voulu attirer l'attention sur lui en prétendant arriver du Japon, et plus précisément de Formose, même si c'est un détail qui intervient un petit peu plus tard dans son histoire. Formose, donc l'actuelle île de Taïwan. Prétendant qu'il était japonais, et donc plus précisément formosan, comme vous l'avez dit également, le Japon est parfaitement inconnu. Hein. Au tout début du XVIIe en France, le Japon, c'est quasiment un fantasme. C'est un pays très lointain, c'est un pays mystérieux dont on ne sait rien. Donc il avait effectivement une grande liberté pour prétendre être japonais et inventer tout un tas d'us et coutumes japonais, ce qu'il a fait, et ce qui lui a permis effectivement d'attirer l'attention sur lui. Dans son personnage de japonais, on lui a posé tout un tas de questions sur comment ça se passe au Japon, quelle est votre religion, quel est votre système politique, qu'est-ce que vous mangez, qu'est-ce que vous avez comme animaux, comme moyen de transport, etc. On lui a posé tout un tas de questions, mais on lui a aussi demandé quelle langue parlez-vous ? Parlez-nous en japonais. Et ça, c'est un des noyaux en fait de cette histoire, c'est qu'il a inventé une langue complète. Puisqu'il fallait qu'il prétende parler une langue exotique, donc il ne la parlait pas, il ne connaissait absolument pas le japonais, comme tout le monde, personne ne parlait japonais à l'époque, donc il a inventé une langue fictive. Alors ça porte un nom, ce phénomène, ça s'appelle la cryptophasie ou la cryptolecte, c'est un terme qui désigne une langue qui est inventée de toutes pièces et parlée par un très petit nombre de personnes. Et en fait, c'est parce que je m'intéresse à la cryptophasie, moi, que j'ai découvert Psalmanazar. Je m'intéresse à la cryptophasie parce que je parle moi-même une langue que j'ai inventée avec mon frère, qu'on est les seuls à parler depuis une trentaine d'années. Et donc, c'est parce que je m'intéresse à la cryptophasie qu'un soir, en faisant des recherches sur la cryptophasie, je suis tombé sur l'info suivante, le premier exemple de cryptophasie dans l'histoire, le premier exemple de langue complètement inventée, nous vient d'un imposteur du début du XVIIIe siècle, Psalmanazar. Et c'est comme ça que j'ai fait sa rencontre et puis que j'ai commencé à creuser. Donc ça, c'est pour répondre à votre première question. La question suivante sur la question de la langue du 18e, effectivement, j'ai fait le choix du valet, comme je le disais tout à l'heure, ce qui est un choix littéraire qui est pas non plus une grande nouveauté, hein. Mais j'avais envie d'écrire, on va dire pour se mettre vraiment dans le bain, pour partir vraiment à la rencontre de ce personnage-là et de ce qu'il a vécu et de ce qu'il a ressenti aussi, parce qu'il y a les faits, et ce qui m'intéressait, c'est comment on vit une vie de mensonge, et comment on vit une vie de mensonge à cette époque-là. Et du coup, j'avais vraiment envie que le lecteur rentre dans l'époque, et pour moi, ça passait par la langue. Alors, comment j'ai fait? Alors oui, il y a un gros travail lexicographique. Moi, je me suis dit, d'accord, je prends ce parti d'écrire à la manière du XVIIIe siècle. Alors, comment on fait? Eh ben, j'ai commencé par relire tout Shakespeare. Non, la moitié de Shakespeare, j'ai une bêtise. Tout Molière. Alors, évidemment, là, on n'est pas au 18e, hein, c'est antérieur, mais j'ai lu Le Sage, j'ai lu Marivaux, enfin j'ai lu énormément de littérature du 17 et du 18e siècle, ce que j'adore, hein, ça n'a pas été une corvée, ça a été plutôt un grand plaisir, mais j'ai fait un an et demi de lecture, et au cours de ces lectures, je prenais des notes sur les tournures, le vocabulaire, les interjections, les insultes, les onomatopées, tout un tas de mots aussi, tout un tas d'expressions disparues aujourd'hui, passées. Et puis je me suis fait, on va dire, mon petit lexique personnel autour de ça. Et puis à partir du moment où ça a été fait, je me suis attaqué à la rédaction. J'ai fait une première mouture qui était parfaitement indigeste, qui était tout à fait illisible. On m'a dit, oh là là, mais c'est très compliqué, parce que j'étais vraiment en mode puriste à écrire vraiment. Ça a été très travaillé, très ciselé pour écrire dans une langue qui était une véritable imitation de la langue du 18e. Alors, par exemple, il faut savoir qu'au 18e, on fait des phrases très très longues, par exemple, avec énormément de relatives, donc on s'y perd, on sait plus où est le sujet, etc. Donc moi, j'étais dans cette soupe-là, si vous voulez. À la fin de cette première mouture, je l'ai fait lire à droite à gauche, et on m'a dit, oh là là, c'est illisible, c'est indigeste, ça va pas. Donc j'ai repassé une année entière à réécrire, à trouver une voie, si vous voulez, entre une imitation de cette langue du 18e et puis en même temps quelque chose qui soit acceptable et lisible pour le lecteur contemporain. Si vous voulez, c'est ce qu'on trouve aussi dans les dans la littérature, dans les films d'époque. Quand on regarde Pirates des Caraïbes, on s'attend quand même à ce qu'ils parlent une langue qui est cohérente avec leur époque. Je parle du cinéma parce qu'il y a moins d'exemples dans la littérature, mais dans le cinéma et les séries, une série ou un film qui se passe au 18e, effectivement, on s'attend à ce qu'il y ait un vocabulaire qui aille avec. Mais il faut qu'il soit recevable par le contemporain. Donc ça a été tout l'exercice. Alors pour donner un exemple plus littéraire, on pourrait parler de Marguerite Yourcenar dans Le Gros Noir, qui se passe au 15e, si je ne dis pas de bêtises, où elle-même, elle a dû trouver son chemin entre une langue qui sonne 15e siècle et puis en même temps qui est lisible par les lecteurs contemporains. Donc ça a été effectivement un boulot, enfin j'allais dire un boulot considérable. Ça m'a pris beaucoup de temps. Oui, ça a été du travail, mais ça a été aussi un immense plaisir en fait de rentrer dans cet exercice-là.
2: J'aimerais revenir un tout petit peu en amont sur une ou deux choses que vous avez dites. Peut-être revenir sur le caractère fictionnel du japonais de Psalmanazar. Est-ce que c'est une langue aujourd'hui qu'on pourrait apprendre? Est-ce qu'on a conservé des traces de sa grammaire? Est-ce qu'on a conservé des lexiques? Je vois que vous donnez dans le dossier à la fin de l'ouvrage quelques éléments en ce sens, notamment un alphabet de la langue des Formosans. Est-ce que voilà aujourd'hui un lecteur peut apprendre cette langue? Est-ce que vous voulez parler?
3: Non, malheureusement. Le truc, c'est que Psalmanazar a été le seul locuteur de sa langue. Il n'a jamais appris à personne d'autre. Il a été le seul locuteur. Aujourd'hui, il nous reste très, très, très peu de traces. Il nous reste quelques vestiges qu'on lui doit, puisqu'il a écrit lui-même des ouvrages par la suite. Déjà un ouvrage fictif sur Formose, où il a mis par écrit tous les mensonges qu'il racontait en disant « on mange de la viande crue, on est un petit peu cannibale, on a des rhinocéros, des girafes, voilà notre système politique, la justice ». Enfin, il a écrit tout un livre pour parler des us et coutumes de Formose, donc un livre rempli d'informations complètement fausses. Et puis il a écrit aussi ses mémoires à la fin de sa vie, où il donne des choses un petit peu plus justes. Mais il a été le seul locuteur, et puis il nous délivre un certain nombre de mots pour nous dire, ben voilà, la langue formosane, à quoi elle ressemble. Évidemment, il nous fait pas tout un grand cours de grammaire. Donc, il nous donne un petit peu de vocabulaire. Et puis, on a des exemples de textes traduits dans sa langue, notamment le Notre Père, notamment les Dix Commandements, qui s'amusent, entre guillemets, à traduire dans sa langue. À partir de ces sources-là, moi, j'ai réussi à extraire à peu près 150 mots qui restent de sa langue. À partir de ces 150 mots, j'ai fait aussi un travail sur sa langue, c'est-à-dire que quand on a un verbe dont est tiré un substantif et qu'on voit comment c'est construit, mais il y a certains verbes, on n'a pas les substantifs, mais on peut peut-être les imaginer, les construire. Donc à partir de sa langue de 150 mots, moi j'en ai recréé à peu près autant pour arriver à environ 300 termes de vocabulaire. Sauf que dans ces termes de vocabulaire, il y a des termes très techniques, et notamment autour de la religion, qui était un des grands sujets, évidemment, des échanges de cette époque-là. Donc on a la miséricorde, la transsubstantiation, on a des mots traduits dans sa langue fictive, comme ceux que je viens de donner, mais par contre, on n'a pas « oui », on n'a pas « avec », on n'a pas des mots, il y a tout un tas de mots tout simples, en fait, qu'on n'a pas, et du coup, qui nous bloque complètement pour pouvoir effectivement parler sa langue. Donc, pour répondre à votre question, apprendre à parler de la langue de Psalmanazar, aujourd'hui, on est très très vite coincé. Voilà.
2: J'aimerais inviter le lecteur à se figurer la chose suivante. Considérez une langue que vous ne connaissez point et qui n'est aucune similitude avec votre français, comme si cousine l'italien ou l'espagnol. Choisissez plutôt l'hébreu, le danois, le syriaque. Considérez maintenant le temps qu'il vous serait requis à son étude. Et cela sans professeur ni manuel, au point de maîtriser le vocabulaire et la grammaire sur l'ongle. Le temps est la peine supplémentaire pour distinguer là-dedans les diversités de dialectes entre les provinces du pays. Y êtes-vous ? Mon maître fit tout cela au cours d'une année et demie, et fit encore mieux puisqu'il créa ce langage par soi-même, et grâce à 6 ingénieuses méthodes de raisonnement pour former des mots, inventa et retint un lexicon de près de 6000 termes créés de toutes pièces, ainsi qu'une grammaire des plus complexes, une langue à part entière qui, soumise plus tard à l'examen de linguistes émérites de l'université d'Oxford, dignes enseignants de langues anciennes et modernes, des professeurs de lexicologie, fut unanimement tenue pour authentique. Alors ça, c'est des mots d'Antide, son valet, qui retrace un peu la vie de son maître. Et évidemment, moi, j'ai été frappé de la ressemblance avec un autre créateur de langue et créateur de monde. Est-ce que Psalmanazar, c'est pas un peu le J.R.R. Tolkien du XVIIIe siècle ?
3: Ah, mais alors, Tolkien, évidemment, on peut mettre un genou à terre devant le travail de Tolkien sur les langues. Grand philologue qui a créé évidemment l'elfique du Seigneur des Anneaux, mais autour du Seigneur des Anneaux et de tout l'univers du Seigneur des Anneaux, Tolkien, il a inventé une trentaine de langues. Alors, certaines sont très complètes, comme l'elfique, d'autres, il y a quelques termes, mais il est allé tellement loin, Tolkien, par exemple, il y a la langue des nains, par exemple. Et ben, la langue des nains, Tolkien, il a poussé le bouchon quand même extrêmement loin, puisqu'il s'est dit, ouais, et les nains sourds-muets. Donc, il a inventé une langue des signes qui se rapporte à la langue des nains. Il s'est dit, la langue des nains, eh ben, elle a pas toujours eu, enfin, la langue des nains, puis la langue elfique, enfin, toutes les langues qu'il a pondues, il s'est dit, elles n'ont pas toujours eu la même forme. On les parlait pas de la même manière, 1000 ans plus tôt, 2000 ans plus tôt, etc. Donc, il y a un vieil elfique. Il y a aussi des langues, comment on les parle selon les provinces, selon qu'on vient d'ici, selon qu'on vient de là. Hein, ce qu'on pourrait faire avec la France, entre les patois, le ch'ti, le provençal, etc. Donc lui, il a développé il a inventé des langues et il s'est posé la question de comment elles seraient si elles étaient réelles. Voilà. Psalmanazar, il n'est pas allé aussi loin, et puis c'était pas la même époque évidemment. Alors il était cultivé et puis il était brillant, mais il n'avait pas les mêmes velléités. C'est-à-dire que lui, il fallait qu'il se fasse passer pour japonais. C'était ça en fait son truc. Il faut savoir que on parle d'un personnage qui, au tout début de son histoire, quand il a 15-16 ans, il est vagabond. Hein, il est sur les routes, il mendie son pain. Et c'est pour ça qu'il va s'inventer une fausse identité, c'est pour attirer de l'attention sur lui, simplement pour qu'on lui donne plus d'argent, pour qu'on l'invite à dormir dans la grange, pour qu'on l'invite à manger. Il a besoin d'être crédible, et c'est parce qu'il a besoin d'être crédible, simplement pour se faire un petit peu plus de monnaie, hein, ça va pas plus loin au départ. Et pour être plus crédible, il invente une langue. Donc les motivations de Tolkien et de Psalmanazar sont pas du tout les mêmes au départ. Maintenant, je pense qu'il aurait été capable. Il aurait été capable de se dire. Alors, je sais pas si la langue des signes existait en 1700. Je pense que non. Mais si elle avait existé, je pense qu'il aurait, par jeu, peut-être su. En tout cas, inventer effectivement des dérivés, des patois, des façons de parler différentes d'une époque ou d'une géographie à une autre. Disons que oui, après, on peut mettre ces gens-là un petit peu dans le même sac, mais comme les gens qui ont imaginé l'espéranto, les gens qui ont imaginé le volapük, enfin, tous les lexiques. Mais je dirais même au-delà de ça, comme les gens qui ont inventé le Navi de Avatar ou le Klingon de Star Trek. C'est un moment, inventer une langue, bah, c'est pas simplement... Moi, j'en ai inventé une de langue, comme je vous disais, avec mon frère. En fait, ça ouvre un champ qui est complètement incroyable parce que il y a un moment, avec mon frère, quand notre vocabulaire il s'est suffisamment étoffé, on était adolescent, il y a une forme d'humour qui apparaît. Et une forme d'humour intraduisible. Et en fait, ça, on ne le décide pas. C'est-à-dire qu'il y a un certain nombre de mots qui se mettent en place, et de ce vocabulaire-là, des consonances, des jeux de mots et compagnie, à un moment, on éclate de rire, et on se rend compte que c'est intraduisible en français. Voilà. Et ça, c'est quelque chose qui nous échappe. C'est-à-dire que la construction d'une langue fictive, ça peut aller effectivement très très loin.
2: J'ai été très intéressé par la remarque sur la langue des signes, puisque effectivement, Diderot est au moment, enfin, est contemporain de l'invention de, ou disons de la systématisation par l'abbé de l'épée de la langue des signes. Il a écrit une lettre sur les jeunes souris muets. Donc, c'est contemporain d'une certaine manière du moment Psalmanazar, qui est un moment d'une certaine, babélien. Psalmanazar, il est à Oxford, entouré de tous ces savants qui parlent plein de langues. Mais ce qui m'a beaucoup intéressé, et je trouve que l'analogie fonctionne bien avec Tolkien, parce que la langue précède le monde. Formose, pour Psalmanazar, c'est un monde totalement fictif. Alors vous me direz, il a compulsé des ouvrages de jésuites pour essayer d'être à peu près cohérent avec ce qu'on disait sur cette région. Mais ce qu'on disait était déjà à moitié fictionnel. Et il me semble que ce que vous dites là, avec votre langue inventée, c'est que quand vous créez un monde... Si vous le dotez d'une langue, eh bien vous créez, ce monde imaginaire a une prise plus forte sur la réalité parce que vous et moi, nous pouvons parler des bribes du langage formosan de Psalmanazar. Nous pourrions converser en elfique, alors plus difficilement en cousdoul ou en langage nain, mais enfin, on pourrait quand même se dire des choses. Et puis, si vous m'appreniez votre langue, peut-être qu'avec votre frère, on pourrait converser, etc. etc.
3: Complètement. Oui, complètement. Non, mais après, effectivement, la langue précède le monde, comme vous dites, et puis la langue, elle façonne la pensée aussi. C'est encore autre chose, ça. Mais c'est très intéressant. Alors, le nom ne me reviendra pas, mais il y a des scientifiques américains au début du XXe siècle qui ont fait un travail là-dessus sur comment une langue façonne la pensée et dirige, oriente la culture. Ça, c'est un travail qui est très intéressant. Après, oui, ce que vous dites en résumé, c'est très juste. Hein, à partir du moment où on prétend venir d'un pays quasiment imaginaire, hein, presque, hein, son Japon, évidemment, c'est le Japon existe, mais le Japon qui nous décrit est parfaitement fictif. À partir du moment où on pose la question, mais comment on dit le soleil, comment on dit oui, comment on dit le cheval, etc., dans ta langue, et qu'il y a une réponse, bah, ça donne tout de suite un caractère complètement plausible, en fait.
2: J'aimerais
3: mais plausible au point que, comme vous l'avez dit, hein, ça j'en parle dans le roman, cette langue, elle va être étudiée par des linguistes d'Oxford, possiblement pour le coincer, parce que c'est tellement bien ficelé son histoire que, bah, y a des gens qui doutent. Mais il ne se démonte jamais parce qu'il est brillant et puis il a de l'aplomb et puis du culot. Et on se dit, le meilleur moyen de savoir si c'est vrai ou faux son histoire, c'est de faire étudier sa langue par des linguistes pour savoir si oui ou non c'est une vraie langue. Et d'éminents linguistes d'Oxford, alors Oxford à l'époque c'est le fleuron de la connaissance si vous voulez, donc des spécialistes des langues asiatiques en plus, hein, qui vont étudier la langue de Psalmanazar, qui vont rendre leur verdict au bout de quelques mois en disant, oui c'est une vraie langue. Donc ce qui est beau aussi, outre les questions, on va dire, intellectuelles qu'on se pose là cet après-midi, c'est la question de l'aplomb, la question du culot. Il a vraiment réussi à bluffer tout le monde, y compris des gens qui étaient beaucoup plus malins que lui, ou en tout cas beaucoup plus cultivés que lui, quoi.
2: On pourrait presque vous poser la question, dans l'écriture de ce livre, vous avez un magnifique matériau qui est la vie de Psalmanazar, qui est déjà digne d'un roman. Où est-ce que se trouve, vous, j'ai envie de dire, l'espace suffisant pour y mettre de vous-même, pour écrire ?
3: Alors, c'est très simple, c'est qu'effectivement, la vie de Psalmanazar, il y a un certain nombre de faits qui sont déjà une grande aventure romanesque. Mais moi, ce qui m'a donné envie d'écrire son histoire, c'était pas seulement pour rapporter ces faits que finalement on peut retrouver sur Internet, hein, un peu de Wikipédia, un peu de recherche, on retrouve les faits, quelle a été sa vie véritablement. Mais ce qui m'a donné envie de raconter son histoire, c'est que je me suis dit, comme il a dû être seul, en fait, ce jeune homme. Parce qu'il était très très jeune, hein. L'essentiel de sa supercherie s'est passé entre ses 16 et 20 ans, hein. Donc il était extrêmement jeune. Il n'avait pas de famille, il était vagabond, pas de famille, pas de toit, pas d'amis, pas de possibilité de s'en faire parce qu'il prétendait quand même être quelqu'un d'autre. Et puis en amitié, la sincérité, c'est quand même la base. Et il était très jeune. Et je me suis dit, il a dû être profondément seul. Et puis, il demandait la charité. Et donc il était vraiment subordonné à la main tendue, à la générosité des uns et des autres, et aux gens qui lui tendaient la main, tout ce qu'il avait à leur rendre en échange, c'était un mensonge. En plus, le mensonge, c'était vraiment un énorme péché à l'époque. C'était presque plus grave que de tuer ou de violer. C'était le baiser de Judas, c'était vraiment mentir, c'était très mal. Et il s'est retrouvé enfermé dans ce mensonge. Alors, il aurait pu en sortir, hein, se dire, après tout, je change de coin, je change de région, et puis j'arrête. Donc, je pense qu'il y a quelque chose qui lui plaisait aussi là-dedans. Mais je me suis dit, il a dû être profondément seul, effroyablement seul, et c'est ça qui m'intéressait, c'était de se dire, ok, il y a des faits, il a rencontré tout un tas de gens, il lui est arrivé tout un tas de choses, mais comment il se couchait le soir, voilà. Est-ce qu'il était bien, en fait, avec lui-même? Est-ce qu'il était serein? Je pense pas. Je pense qu'il a été en proie à beaucoup de tourments, en fait, ce jeune homme. Et c'est ça qui m'intéressait. L'espace que j'ai, moi, en tant qu'auteur, pour amener autre chose que simplement à dérouler des faits, c'est surtout ça. C'est comment il l'a vécu de l'intérieur.
2: Vous lui inventez d'ailleurs un ami, d'une certaine manière. On pourrait dire, oui, qu'un des grands objets, un des beaux objets, un des sujets majeurs de votre ouvrage, c'est l'histoire d'amitié entre votre personnage fictionnel, Antide, et son propre vrai personnage fictionnel, Jorb Salmanazar. Oui. C'est deux fictions qui deviennent amies par le chemin de la littérature.
3: Disons que, évidemment, quand il était vagabond, il n'avait pas de valet, hein, ça, c'est certain. Après, son mensonge ayant pris de l'ampleur, ben, on l'a trimballé un peu dans les hautes sociétés pour qu'il raconte son Japon, pour qu'il raconte comment ça se passe au Japon. Donc, on l'a emmené un petit peu chez les grands de ce monde. Là, par contre, il est très probable, quand il se baladait à la Royal Society à Londres, etc., il a rencontré Isaac Newton, il a rencontré vraiment des grands penseurs de l'époque, il est très probable qu'il y avait un valet à ce moment-là pour cirer les bottes et préparer les repas. C'est très, très probable. Est-ce qu'il aurait développé une amitié avec ce valet? Ça, par contre, c'est comme on veut. Donc là, moi, pour le coup, c'est ça qui m'intéressait. C'est que le valet que je lui invente, il sait que c'est du flan, il sait que c'est pas vrai, il sait que son maître raconte des bobards à tout le monde, et lui est au courant, et il est le spectateur de ça. Donc c'était intéressant, parce qu'en même temps, il nous relate comment son maître bluffe tout le monde, mais lui est au courant, en fait, à la fois du fait que c'est tout ça c'est bidon, et puis de justement la solitude, en fait, de son maître que j'évoque. Et il est le spectateur de ça, et du coup, ben, un compagnon d'infortune de ce personnage.
2: Écoutez, Raphaël Beau, merci pour ces réponses. On va continuer cet entretien avec la chronique de Charles Sarrazin, qui est la chronique cinéma. Vous restez avec nous, mais avant ça, j'ai mon coup de cœur et je vais vous parler d'un autre premier roman qui, d'un certain point de vue, peut faire écho à Psalmanazar. Alors, après quatre livres, trois livres devrais-je dire plutôt, Louis Meunier nous livre son quatrième ouvrage, qui est un premier roman, le roman d'Alexandre. Alors, ce livre s'inscrit évidemment dans une tradition antique, puisque depuis Callisthène, le roman d'Alexandre est un leitmotiv de la littérature occidentale. On marche sur les traces de ce génie stratège et d'une certaine manière grand explorateur de la fin, enfin, de l'Antiquité, disons. Et ce qui m'a intéressé dans ce roman d'Alexandre, mis à part cette longue traversée des steppes et de l'Afghanistan qui fera plaisir à notre chroniqueuse Marie-Jérémy, c'est de marcher dans les traces de Kessel, de marcher dans les pas de ces cavaliers qui, par la géographie même, restaure d'une certaine manière notre imaginaire abîmé. Alors, le roman d'Alexandre, c'est effectivement un roman. C'est un roman d'aventure, c'est un roman de voyage. C'est une histoire, finalement, qui se répète un peu partout. Un père qui veut un fils, un enfant qui cherche sa mère, une femme qui rêve de liberté. Une histoire dans laquelle chacun tente de s'arranger avec les cartes que le destin lui a données. Ce sont les mots de Louis Meunier pour parler de son livre. C'est une très belle traversée du désert, non pas au sens métaphorique, mais bien dans la réalité, dans la minéralité de ces vastes steppes. Moi, ça m'a beaucoup parlé, ça m'a beaucoup intéressé. Et je pense que voilà, cette littérature-là fait également du bien. Elle nous parle de nous en nous parlant des grands espaces, des grandes solitudes. Et voilà, le roman d'aventure, le roman d'exploration, qui soit vraiment un roman et pas un carnet de voyage, eh bien, je crois que c'est un genre de littérature qui peut être renouvelée. Donc, en s'inscrivant dans la plus grande tradition littéraire de l'Occident, Louis Meunier, en écrivant le roman d'Alexandre, revitalise en un sens notre modernité. On peut être à la fois antique et moderne. Donc, c'est le roman d'Alexandre, ça paraît chez Calman Lévy, et c'est le premier roman de Louis Meunier. Amis éditrices, amis auditeurs, bonsoir. Vous êtes toujours dans Anachronique, l'émission qui fait la part belle aux primo-romanciers sur Fréquence Protestante, 100.7 FM. Et avant de poursuivre mon entretien avec Raphaël Beau pour parler de son premier roman, Psalmanazar, je cède la parole à notre ami Charles Sarrazin pour sa chronique cinéma. Bonsoir Charles.
4: Bonsoir Thomas. Bonsoir Raphaël. Alors Thomas, vous venez de me donner une transition parfaite pour ce dont je vais vous parler, puisque Alexandre a été jusqu'en Inde, et c'est aussi là que je vais vous emmener. Alors, j'avais pensé effectivement à ce rapprochement asiatique en raison de Psalmanazar, et je vais commencer par quelques notes de musique. Écoutez.

0: Ce que nous voyons, c'est un lustre en cristal, immense, constitué d'une multitude de photophores, un lustre qui oscille lentement. Ce lustre, il trône au centre du salon de musique qui donne son titre au film. Pour aujourd'hui donc, Thomas, cette chronique cinéma se fera un peu moins littéraire, même si le scénario du film est tiré d'une nouvelle, et un peu plus musical que d'habitude. Car dans ce film, la musique est omniprésente. Alors, sorti en 1958, donc le salon de musique, Jalsagha en langue originale, la langue originale c'est le bengali, puisqu'on en est à parler de langue asiatique, mais celle-là est indo-européenne et authentique, Jalsagha ne ressemble à aucun autre film. C'est un ovni du cinéma mondial, et pourtant il ne s'agit nullement d'un film extravagant, d'une cinématographie expérimentale que personne n'aura envie ensuite de reproduire. Non, si ce film ne ressemble à aucun autre, c'est parce qu'il est l'œuvre d'un cinéaste indien, Satyajit Ray, qui raconte une histoire immergée dans la musique et la civilisation indienne, mais à l'aide de moyens très différents de ceux en usage habituellement dans le cinéma indien. En fait, Satyajit Ray est le principal cinéaste indien, on dirait presque le seul, qui soit assez largement connu et reconnu en Occident. Mais en Inde, malgré sa renommée, il est resté assez isolé, créateur d'un cinéma réaliste, humaniste, mettant en scène sans pittoresque la grande pauvreté ou les injustices de la condition féminine, il détonne profondément par rapport aux ors de Bollywood. Et même au sein de l'œuvre de Ray, le salon de musique, dont vous avez entendu donc la première minute, est à part. Et cela demande une petite explication. Alors le premier film de Satyajit Ray, Pater Panchali, ça veut dire La Complainte du Sentier, c'est joli La Complainte du Sentier.
1: Très beau.
0: Réalisé en 1954 avec des bouts de ficelle, Ray n'avait jamais manié une caméra auparavant, c'est assez délirant quand on y pense, a obtenu un prix à Cannes, et le second qu'il a fait dans la foulée, qui raconte la suite de l'histoire, Le Lion d'Or à Venise. Et alors le monde entier découvre le cinéma indien. Pourtant en Inde, ces films ont eu assez peu d'écho, et alors Ray s'est dit, bon, les films indiens sont musicaux, je vais ajouter de la musique dans mon prochain film, beaucoup de musique indienne, et ça plaira aux Indiens. Et du coup, dans le salon de musique, vous trouvez...

0: Alors vous voyez, mais cette mais cette infusion musicale n'a pas eu le résultat attendu par par le réalisateur. Alors que le salon de musique est aujourd'hui considéré comme un chef-d'œuvre en Occident, il est peu connu ou apprécié en Inde.
1: Pourquoi ça, Charles ?
0: Eh bien, parce que dans le cinéma indien grand public, je ne sais pas si vous avez eu l'occasion de voir un de ces films, les morceaux de chant et de danse sont omniprésents, mais ce sont des interludes, avec peu ou pas de rapport avec l'action, un peu comme les pièces dansées composées par Lully pour Le Bourgeois Gentilhomme. À l'inverse, dans le salon de musique, les morceaux musicaux composés pour le film par un des plus grands musiciens indiens du XXe siècle, Vilayat Khan, sont à la fois le moteur de l'action et l'occasion des événements les plus dramatiques.
1: Attendez Charles, la musique, le moteur de l'action ?
0: Alors oui, moteur ou prétexte, c'est ici la même chose, car le salon de musique raconte une histoire simple. Celle du déclin d'une société, celle des zamindars, les grands propriétaires terriens du Bengale, aristocratie devenue passive et inadaptée. Le personnage principal de l'histoire, Biswambar Roy, un homme entre deux âges, appartient à cette caste, dont le réalisateur lui-même était issu, d'où peut-être la ressemblance des noms Ray, Roy. Roy a une faiblesse et il a un orgueil. Sa faiblesse, c'est son amour pour la musique traditionnelle dont témoigne l'immense et somptueuse salle de musique installée au cœur de son palais décrépit, presque un personnage en soi du film. Son orgueil, c'est le refus de se voir supplanté par son voisin nouveau riche, un parvenu énergique et malin aux manières vulgaires. Dans la compétition pour donner les plus belles fêtes, en musique bien sûr, Roy va consumer les restes de sa fortune et faute d'une attention suffisante à sa propre famille, il va se retrouver seul. Éternelle histoire, bien sûr, incarnée ici de façon bouleversante par un Roy aveugle dans sa fuite en avant, mais jamais indigne ni risible. J'ai rarement vu un personnage sembler aussi réel à l'écran, je dois dire, c'est-à-dire qu'on oublie que nos

regardons une fiction. Il faut en rendre hommage à l'acteur. Chabi Biswas a son aptitude de laisser percevoir sous un visage apparemment impassible mille expressions différentes et à la subtilité rare de la caméra de Satie Agitrée. Le Salon de musique, je l'affirme, c'est un film prodigieux, un moment de pure magie où beauté et tristesse s'entretissent sans trêve. Et en musique donc, jusqu'à la danse ultime, dont voici quelques mesures.

0: Alors à l'écran, cela dure du 8 minutes. Et la danseuse de Kathak, c'est le nom de cette danse traditionnelle hindoue, on la voit évoluer de plus en plus vite, les bras sinueux, les jambes raides, face au regard des proches et du rival de Roy, tous vêtus de blanc, assis sur des tapis, dans le salon de musique. Car Ray filme magnifiquement la danse, mais il scrute aussi, avec intérêt, les visages contemplatifs ou distraits du public. Il y a encore dans ce film un fleuve, aux rives désertiques, un vieil éléphant, une galerie de portraits troublés par une énorme araignée, des gestes subtils pour signaler la politesse et l'impolitesse, et beaucoup d'humanité. Satyajit Ray était un être à part, un artiste exceptionnel, fils d'un grand poète bengali, ami du prix Nobel Rabindranath Tagore, mais lui-même écrivain de best-sellers pour enfants, aussi cinéaste donc, surtout cinéaste, mais aussi compositeur des musiques de ses derniers films, graphiste, inventeur de deux polices de caractère qui ont connu une renommée internationale, n'en jetez plus. Alors allez découvrir le Salon de musique ou une autre des grandes œuvres de ce génie des images.
1: Merci Charles pour cette très belle chronique qui, vous connaissez ma grande culture cinématographique, m'aura fait donc découvrir Satyajit Ray, mais surtout me donne une excellente transition pour interroger notre invité de ce soir, Raphaël Beau, sur la diversité de ses activités, puisque nous avons attaqué tout de go avec Psalmanazar, qui est en un sens un premier roman, mais ce n'est pas du tout votre seul geste littéraire, Raphaël, puisque vous avez fondé aussi une maison d'édition et écrit, je crois, des ouvrages pour la jeunesse, ce qui vous fait un point commun.
2: Oui, c'est vrai. Oui, et puis la question de l'invention d'une typographie m'intéresse aussi, d'ailleurs. Charles, si vous pouvez me dire de quel typo il s'agit, je suis curieux, je suis client. Effectivement, moi j'ai pas mal de casquettes. Psalmanazar, c'est mon premier roman, mais je gravite un petit peu dans le livre que tout un tas d'autres activités. J'ai effectivement monté une maison d'édition jeunesse, les éditions Chocolat Jeunesse, il y a un peu plus de 18 ans maintenant. Donc c'est une toute petite maison d'édition modeste et indépendante, mais qui est quand même toujours là. Voilà. On fait 2-3 albums tous les ans. Dans cette maison, l'activité à laquelle je passe le plus de temps, c'est celle d'éditeur. C'est-à-dire que je suis aussi auteur et illustrateur. Mais l'idée, c'était pas de monter cette maison d'édition pour me publier moi-même. Donc j'ai écrit quelques livres que j'ai publié dans ma maison d'édition. J'en ai illustré également certains, mais ça reste assez anecdotique. J'en ai traduit aussi pas mal, puisque de temps en temps, en édition, ben, on a du rachat de droits. On va racheter un album italien, anglais, allemand, etc. pour le publier en français. Donc je me suis attelé avec, surtout par passion et par, on va dire, c'est un hobby, quoi. La traduction, c'est quelque chose que j'aime beaucoup. Donc j'ai traduit des albums jeunesse. Aimant ça, je me suis collé en 2020 à la traduction d'Alice au Pays des Merveilles, texte intégral, puis de l'autre côté du miroir. Et puis comme on m'a dit que je m'étais pas si mal débrouillé, j'ai aussi traduit Prince Otto de Stevenson, qui est paru aux Belles Lettres en 2025. Et puis tout ça, ça reste des activités autour du livre, donc qui ne font pas vivre. Donc pour remplir le frigo, je suis aussi graphiste, d'où ma question à Charles sur la typographie, puisque moi je suis graphiste depuis plus de 25 ans maintenant, ce qui est un métier que j'adore. Je fais du graphisme pour tout un tas de clients divers et variés, des institutionnels, des privés. Donc effectivement, j'ai des bonnes semaines, si vous voulez. Voilà.
1: Charles, vous avez un élément de réponse pour Raphaël ?
0: Alors oui, donc les deux polices de caractère inventées par Satyajit Ray s'appellent Ray Roman ou Roman et Ray Bizarre. Ray s'écrit R-A-Y et donc vous les retrouverez facilement.
2: Oui, je vais aller jeter un petit coup d'œil, oui, carrément. Et pendant que je vous tiens, quelle époque le salon de musique ?
0: 1958. Mais il parle, enfin l'action est située 30 ans plus tôt dans les années 1920, donc sous régime colonial britannique, dans une Inde où on voit la confrontation des premières autos et des éléphants.
2: Oui, ouais, mais ça fait envie en tout cas.
1: Oui, je confirme. Pas de projet d'adaptation de Psalmanazar pour l'instant. Puisqu'après tout, vous avez toutes ces cordes à votre arc, vous pourriez vous y jeter.
2: J'en ai discuté avec mon éditrice Caroline Noirot, belle lettre, qui m'a suivi sur Psalmanazar et qui est plus, qui est vraiment très, très, très enthousiaste sur cette histoire. Il y a effectivement tout ce qu'il faut pour un film ou une série. Hein. Donc, Saint-Manazar, là, on est dans une époque déjà de guerre, hein, fin de la guerre d'Augsbourg, début de la guerre de succession d'Espagne. On est dans les territoires où il a passé pas mal de temps, en Flandre, en Hollande, dans l'actuelle Belgique, où à ce moment-là, bah, ça se bagarre pas mal. Donc, des bagarres à l'épée et au mousquet. L'histoire d'une imposture qui bluffe les grands de ce monde. Alors ça, c'est aussi un grand classique hein, de David et Goliath. On aime bien quand même les gens modestes qui bernent les puissants. Ça, c'est quand même un des ressorts des histoires qu'on aime entendre. Non, il y a à peu près tout ce qu'il faut, effectivement, pour faire une petite saga historique. Ouais.
1: Revenons un tout petit peu en arrière sur la littérature jeunesse. Comment est-ce qu'on travaille différemment un livre, a priori, pour les adultes et des livres pour les enfants? Je soupçonne, pour ma part, qu'écrire pour des enfants, c'est plus difficile qu'écrire pour des adultes, mais vous me détromperez peut-être. Et surtout, est-ce qu'on a déjà en tête, quand on veut écrire, son public? Est-ce qu'en écrivant Saint-Manazar, vous avez dit, ça c'est sûr, c'est un livre pour les adultes? Est-ce qu'une version pour enfants est possible? Et est-ce que vraiment le public intervient dans votre manière d'écrire, à un moment ou un autre?
2: Alors, oui et non. Forcément, quand on écrit un livre comme Saint-Manazar, on se doute bien que ce n'est pas les enfants de 9 ans qui vont le lire. On s'adresse non seulement à un public adulte, mais en plus un public adulte quand même un petit peu averti, qui va être un petit peu déjà, c'est dans une langue, comme on l'a dit tout à l'heure, qui n'est pas forcément, même si elle a été travaillée pour être digeste, c'est quand même une langue un petit peu écrite. Donc ça fait un petit peu un tri, on va dire, dans la réception. Après, est-ce qu'on écrit pareil pour les enfants et pour les adultes? Ben, je dirais, il y a une question de forme et une question de fond. Aux éditions Chocolat, moi, ma ligne éditoriale, c'est des livres plutôt contemplatifs. Et à partir du moment où on a dit ce mot-là, quand on est contemplatif, on n'a pas forcément besoin de beaucoup de mots. C'est ce qu'on va retrouver, par exemple, dans les haïkus. C'est ce qu'on va retrouver dans le travail de Jules Renard. On peut être dans une économie de mots. Et à partir du moment où on est dans une économie de mots, ben on rend le contenu accessible aux plus jeunes. Si c'est des phrases très courtes avec du vocabulaire très simple, on va se dire que c'est compréhensible par les plus jeunes. Et en même temps, c'est pas parce que c'est simple que c'est bébé. Ça peut être simple et très touchant, ce qui veut dire que dans ce sens-là, un livre très contemplatif, avec des très belles illustrations, ça peut autant toucher un enfant de 5 ans que un adulte ou un enfant de 55 ans. Il y a un truc sur lequel je me bagarre pas mal, je me suis bagarré notamment avec des plus gros éditeurs chez qui j'ai publié, où on n'était vraiment pas d'accord, c'est que c'est pour les enfants, donc il faut que ce soit tout en couleur. Voilà, très coloré, que ce soit joli, que ce soit tout beau, tout rose, etc. Ben non. Non, justement, les enfants, plus ils sont petits, moins ils ont tous ces filtres en fait, qu'on s'est rajoutés, nous. Donc, un enfant de 5-6 ans, il peut tout à fait lire un livre en noir et blanc. Il n'y a aucun problème, en fait. Ils n'ont pas d'a priori. Moi, on m'a fait... on a voulu me faire colorer. J'avais dessiné une ville pavée, je ne citerai pas le livre, l'éditeur, etc., mais il y avait une ville pavée. On m'a dit, fais donc des pavés multicolores. J'ai dit, ben non. Des pavés multicolores, vous avez vu ça où? Et on m'a dit, ben non, mais c'est pour les enfants, donc forcément. Ben non, les enfants, on n'a pas leur colorier les pavés d'une rue en multicolores parce que c'est des enfants. C'est un peu prendre les enfants pour des imbéciles. En l'occurrence, franchement, les enfants ne sont pas du tout des imbéciles et ils sont même, je dirais, beaucoup plus ouverts à être surpris par des tentatives graphiques étonnantes et inattendues que les adultes, en fait, qui eux, sont un petit peu souvent conditionnés par leur propre histoire, leur propre vécu, leur propre culture. Les enfants, il n'y a pas tout ça, donc on a un champ d'action avec les enfants qui est, au contraire, qui est vraiment infini. Et il ne faut pas croire que parce qu'on s'adresse à des enfants, qu'on est enfermé dans des codes qui leur sont propres. Moi, en tout cas, je pense que c'est faux. Maintenant, oui, c'est sûr que les enfants, ils aiment aussi les petits nounours tout colorés. Et oui, ils aiment ça aussi, mais pas que. Il ne faut pas s'imaginer qu'il n'y a que Barbie pour les petites filles et puis les bisounours. Non, pas du tout. On peut vraiment s'adresser aux enfants de manière intelligente. Et ils ont voilà, et on a beaucoup à apprendre, en fait, quand on commence à s'intéresser à ces questions-là.
1: Ça sera ma dernière question, Raphaël Beau, puisque nous arrivons au terme de cet entretien avant la chronique musicale de Marie. J'aimerais savoir, très rapidement, maintenant que Psalmanazar est publié, est-ce que vous êtes déjà en train de travailler sur un prochain roman? Est-ce que vous pouvez nous en dire quelque chose? Ou est-ce que vous soufflez un peu après un travail qui, vous l'avez dit, a été quand même assez exigeant?
2: Alors, pour répondre rapidement, oui, il y a un autre projet. Moi, je suis pour l'instant sur une traduction pour les belles lettres de Dracula, une nouvelle traduction de Dracula. Donc, c'est un gros morceau. Ce sera un livre qui va paraître en 2028. Et j'ai hâte de finir parce que quand j'aurai fini ça, je vais attaquer un nouveau projet qui sera un roman picaresque. Donc là, je vais partir dans une imitation du style du 18e à nouveau pour raconter l'histoire de Mary Read, femme pirate réelle, hein, qui a existé, qui a été pirate sur le bateau de Rackham notamment. Et là, je pense que je pars sur 3-4 ans de boulot. Voilà. Ça va être un gros morceau, mais je me frotte les mains d'avance, mais j'ai Dracula à finir d'abord.
1: Bien, merci pour cette confidence, on a hâte de découvrir cela. Je rappelle pour nos auditeurs, nos auditrices que Psalmanazar de Raphaël Beau est disponible aux éditions des Belles Lettres depuis quelques mois désormais, vous pouvez vous le procurer, c'est un très joli livre déjà comme objet, comme ça faire de beaux livres les Belles Lettres, mais c'est aussi une merveilleuse histoire que je vous invite à découvrir. On va finir, on ne reprendra comme d'habitude pas l'antenne après la chronique musicale, donc je vous dis au revoir maintenant, Raphaël Beau.
2: Merci.
1: Vous restez avec nous si vous le souhaitez pour la chronique de Marie. Et puis, on mettra en ligne sur le site de la radio toutes les informations. Vous pourrez redécouvrir ainsi Psalmanazar, mais également les éditions Chocolat, puisque après tout, si nous pouvons en faire parler, ça fera connaître votre travail dans sa diversité, Raphaël. Merci encore. Bonne soirée.
2: Merci à vous, vraiment.
1: Et Marie, je vous cède la parole.
3: Bonsoir à tous. Ce soir, on va parler de ballet, parce que j'ai l'immense joie de jouer dans la fosse de l'Opéra Garnier pour accompagner les petits rats de l'opéra. Et j'avais envie de rester dans le monde merveilleux de la danse classique. Léo Delibes est la vedette du ballet. Au XIXe siècle, tout le monde s'arrache ce compositeur français réputé pour ses opérettes, comme Le Serpent à plumes, Les Musiciens de l'Orchestre, Six Demoiselles à marier, etc. En 1858, pour étoffer une reprise du dernier ballet d'Adolphe Adam avec lequel il étudiait au Conservatoire de Paris, Delibes compose le Pas des fleurs pour le ballet Le Corsaire, qui lui attire des louanges. Effet boule de neige, le monde du ballet lui commande œuvre sur œuvre. En 1870, on lui confie un de mes ballets préférés, Coppelia. Pour le ballet La Source, il compose la musique Soir de fête que je joue actuellement à l'opéra.

une ouverture classique, de ballet classique, que cette ouverture de soir de fête de Léo Delibes. L'orchestre symphonique au complet, presque à l'unisson, fait entrer les danseurs et l'histoire peut commencer. Nous allons nous concentrer sur l'acte 2 ce soir, qui est une grande fête donnée en l'honneur du grand prince Khan et de sa fiancée Noureddin. Dans un ballet classique, il y a souvent des scènes de liesse dans lesquelles tous les instruments de l'orchestre sont mis à partie, comme dans cette ouverture par exemple. D'autres scènes, appelées variations, sont plus intimes, comme cette variation de la fille.

Vous avez entendu le moment de ce qu'on appelle la diagonale, c'est-à-dire quand la danseuse traverse la scène de jardin à cour, ou l'inverse, en faisant souvent le même mouvement. C'est un moment extrêmement technique dans lequel le chef d'orchestre, en fausse, doit être en constante communication avec les pas de la danseuse pour ajuster l'orchestre à son rythme. Après la variation féminine, on trouve celle de l'homme, très puissante, s'appuyant sur la force des cuivres et des percussions.

puissance, sur un tempo plus lent, comme vous avez pu l'entendre. Pour imiter la gravité des sauts, l'homme s'élance et bondit à travers la scène, et, contrairement à la fille sur pointe, lui saute et montre l'amplitude de sa force, toujours en lien avec les instruments les plus puissants de l'orchestre, c'est-à-dire les cuivres et les percussions, et sans oublier l'unisson des cordes. Alors après ces démonstrations de force, le public est conquis et s'ensuit le pas de deux. C'est le grand moment de déclaration d'amour des deux protagonistes. C'est une variation technique aussi qui joue sur les portées.

quoi de mieux pour représenter le grand amour qu'un beau solo des violoncelles, je vous le demande. Léo Delibes fut une vedette en son temps, prisée pour ses compositions chorégraphiques qui tombent sous le sens et sont toujours aussi plaisantes à écouter au XXIe siècle.

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0: Bonjour, aujourd'hui nous avons le plaisir de recevoir Pascal Amoyel sur le thème « Le jour où j'ai rencontré Liszt ». Alors bonjour Pascal Amoyel.
1: Bonjour.
0: Bonjour Paul Hubert.
2: Bonjour Catherine. Et bonjour Pascal. Alors bonjour. Pascal Amoyel, vous êtes pianiste, enseignant, compositeur et même comédien. Vous avez eu comme maître Georges Xifra et vous êtes d'ailleurs lauréat de la Fondation Xifra. Et surtout, en plus de donner des récitals, vous avez innové en créant des spectacles musicaux. Alors citons Le pianiste aux 50 doigts ou L'incroyable dessiné de Jörg Xifra, Une leçon avec Chopin, Le jour où j'ai rencontré Franz Liszt, qui est le thème de cette émission, Looking for Beethoven, voilà. Et vous formez un duo avec votre épouse, la violoncelliste Emmanuelle Bertrand, et notons aussi que vos enregistrements ont été plusieurs fois récompensés. Alors, notre première question rituelle, comment avez-vous connu Liszt et que représente-t-il pour vous ?
1: Alors, j'ai rencontré Liszt dans ma toute jeunesse, si je puis dire, puisque mon grand-père en écoutait beaucoup, il me faisait entendre des rhapsodies hongroises. J'avais du mal parfois à les entendre tellement qu'ils chantaient sur les disques. Et c'est comme ça que j'ai eu l'occasion d'écouter sa musique pour la première fois. Mais celui qui m'a vraiment fait rencontrer Liszt, c'est Georgi Xifra. Puisque, en fait, c'est le hasard total qui m'a fait le rencontrer, puisque un jour, alors que je répétais mes gammes chez moi, la gardienne de mon immeuble est venue frapper à ma porte en me disant que Xifra avait habité le même immeuble et qu'il venait juste de déménager et qu'il avait ouvert une fondation pour aider les jeunes musiciens et que c'était peut-être mon destin de le rencontrer. Et ça a été effectivement mon destin puisque je suis allé le voir et que c'est grâce à lui que je suis devenu pianiste. J'ai rencontré non seulement le pianiste de légende qu'il était, mais aussi un homme d'une gentillesse et d'une bienveillance extraordinaire qui a accueilli l'enfant que j'étais, improvisateur. Il fallait avoir 12 ans pour oser jouer devant Xifra, pour oser faire ses improvisations devant Xifra. Sans doute l'un des plus grands improvisateurs de tous les temps. Mais il m'a accueilli avec beaucoup de sourire, beaucoup de gentillesse. Et ça a été pour moi, la rencontre artistique de ma vie. Et donc, j'ai continué ensuite, fort de cette expérience, de cette rencontre et aussi de l'écoute de ces enregistrements, notamment de Liszt, de continuer à explorer ce chemin listien, à tel point il m'a tellement obsédé, ce Franz Liszt, que j'en ai fait effectivement, comme vous l'avez souligné, un spectacle.
2: Oui. Et alors, qu'est-ce qu'il représente pour vous ? Parce que Liszt, bon, dans l'imagerie populaire, c'est le plus grand virtuose de tous les temps. C'est plus que cela ?
1: Oui, bien sûr. Liszt... On peut pas parler de Liszt sans évoquer tellement de facettes dont il faudrait des émissions entières pour explorer chacune d'entre elles. Le Liszt, bien sûr, pianiste, le Liszt improvisateur, je l'ai dit. Enfin, je l'ai pas encore dit d'ailleurs, même si Xifra est de cette tradition-là. Le Liszt écrivain, le Liszt spirituel... le Liszt aussi qui est généreux, qui va jouer pour les personnes défavorisées, pour ceux qui connaissent la tragédie au sens collectif ou personnel. Le Liszt aussi qui est social, qui essaye de faire promouvoir la musique, enfin de faire écouter la musique dans les endroits les plus reculés. Et puis celui aussi qui aide à titre personnel aussi nombre de ses amis, compositeurs. C'est un être non seulement bien sûr, c'est un peu comme Xifra d'une certaine manière, c'est-à-dire c'est vraiment le compositeur, bien sûr, le génie absolu, on pourra en parler. Et puis aussi un homme d'une très très grande générosité. Et c'est ça qui me touche vraiment chez lui. Et je trouve que cette générosité, cet amour des autres, elle se ressent dans sa musique.
2: Très bien. Alors, vous avez choisi comme première pièce la première partie intitulée « Lassane » de la deuxième rhapsodie hongroise de Liszt, dans l'interprétation de Jörg Xifra. Alors, je ne sais pas très bien comment prononcer.
1: Oui, c'est pas facile à dire. Oui. Georgi, à chaque fois, quand je fais le spectacle, j'ai souvent un Hongrois ou une Hongroise qui vient me dire « Attention, c'est pas Georgi, c'est Georgi ». J'ai l'impression qu'elle me répète la même chose, mais en fait...
2: Alors, ce qui est le plus commun, c'est Georges, parce qu'il a été naturalisé français, et puis il a pris le prénom Georges. Alors, je signale que c'est un enregistrement de 1956, qui a été fait à Budapest avant qu'il ne vienne en France. Et je dois avouer que c'est un enregistrement que moi j'ai chéri. Hein. C'est lui qui m'a fait découvrir aussi bien que Sifra que Liszt. Alors voilà. Nous écoutons cet enregistrement et après vous nous ferez un commentaire, j'espère.
1: D'accord.

0: Alors, Pascal Amoyal, votre commentaire sur cette musique ?
1: Oh, commentaire, c'est évidemment, c'est Liszt et c'est Xifra. C'est une interprétation, comme toujours chez lui, tellement connectée à l'instant présent. C'est recueilli, c'est plein de passion et aussi de drame. C'est les larmes dans la joie ou la joie dans les larmes. Et c'est pour moi vraiment, vous savez, on en a parlé un petit peu hors micro, mais je trouve que ce qui est extraordinaire, c'est que ces interprètes de l'époque, et notamment Xifra, avaient un sens vraiment de l'improvisation, d'une approche improvisatrice, même dans les disques, hein, ce qui est quand même très difficile, parce que quand on enregistre en studio, il faut jouer, restituer quelque chose sur l'instant. Mais avec Xifra, on ressent toujours ce que le moment va dicter et va commander. Et ça, c'est de nos jours, c'est malheureusement quelque chose qui s'est perdu avec sans doute les grandes salles, les enregistrements, les comparaisons, les critiques, etc. Ce qui fait que chacun parfois veut apporter sa touche à l'édifice, mais dans quelque chose aussi qui a lieu au passé, à la mémoire, alors qu'avec Xifra, c'est vraiment tout dans l'instant présent. Et c'est ça qui fait que c'est un immense interprète.
2: Et que c'est vivant.
1: Oui.
2: Alors, nous allons maintenant, avec vous, examiner des aspects de Liszt tout au long de notre émission. Et vous avez choisi des aspects qui vous ont particulièrement touché. Premier aspect, la technique pianistique.
1: Oui, la technique pianistique, je dirais, c'est presque une œuvre hors monde. C'est-à-dire que on s'attache à parler de technique pianistique alors que son écoute est si vaste, l'écoute du monde, l'écoute de la nature, l'écoute intérieure, spirituelle, aussi Zigane, Cymbalum, ce qu'il entend sur quand il se balade en calèche en faisant des centaines et des centaines de kilomètres, et de sorte que le piano dépasse la frontière du piano, c'est un orchestre entier, et même ça déplace ça, c'est-à-dire que on est vraiment dans des sons insoupçonnés, et en fait c'est ça la technique, c'est évidemment la restitution sonore d'une volonté musicale, mais c'est aussi et surtout la capacité à transcender le piano pour en faire ce que l'on veut en termes de timbre, et donc que finalement c'est le sens qui crée le son et non pas le son qui fait le sens. Et ce sens, lorsqu'il est en amont, vraiment vécu, anticipé, c'est ça qui va faire que la technique va prendre tout son sens. Alors bien sûr, il y a des aspects matériels, c'est-à-dire placer les notes au bon moment, même si on a dit tout à l'heure que ce n'était pas forcément le bon moment qui était le plus choisi, puisqu'il faut que ce soit vraiment intuitivement celui qui arrive à l'instant où il est ressenti comme tel. Et il y a une forme de pédagogie listienne, en quelque sorte. Bertrand Hoth a écrit un très beau livre, s'appelle « Pédagogie listienne », où on voit en fait que finalement tout est relié vraiment à quelque chose de totalement naturel au point de vue physiologique.
2: De la main, du bras.
1: C'est-à-dire il n'y a rien de rien en force. Tout est vraiment très naturel. Par exemple, lorsque le doigt vient toucher une touche, lorsque avec votre main vous regardez quel est l'angle que fait le doigt sur le plan horizontal, lorsque le doigt est actionné de manière la plus naturelle possible, c'est une forme de pince en quelque sorte, c'est-à-dire que le doigt vient prendre le clavier avec un angle un peu rentrant. Et ça, c'est la technique pianistique listienne, de sorte que cette énergie envoyée au doigt va se répercuter sur l'autre, puis sur l'autre, puis sur l'autre. C'est comme ça qu'on peut arriver à jouer vite. C'est un peu comme la marche. Au fond, la marche, vous ne placez pas une énergie avec un pied, puis un autre. C'est vraiment une énergie unitaire qui fait qu'en fait, ce sont vos jambes qui viennent surfer sur cette énergie, d'une certaine manière. Et c'est la même chose avec Liszt. Et ça, c'est quelque chose qui, avec Chopin, qui l'appréhende de manière génial et qui fait que ensuite en arborescence tout se crée, mais toujours relié, comme je disais, vraiment à un sens, à des sensations, à un piano visionnaire. Donc c'est en ça que le génie est absolu, parce que ce n'est pas comme un Czerny ou d'autres qui vont vraiment développer aussi la technique pianistique pour aller la pousser jusque...
2: C'est pas les petits marteaux.
1: Voilà. Et ces marteaux-là, en fait, sont totalement oubliés, de sorte que la vraie technique, d'une certaine manière, c'est oublier le marteau du piano pour ne faire qu'un chant et ne faire en sorte qu'il y ait, même sur si vous faites deux notes ou trois notes, qu'il y ait que les intervalles soient les plus galbés possibles.
2: Et est-ce que cette technique pianistique, elle va jusqu'à l'intérieur de soi, avec une forme de posture intérieure, pour de réception intérieure, de provocation du son. Qu'est-ce qui se passe à cet endroit-là? Et est-ce que Liszt en parlait? Est-ce qu'il y a un héritage?
1: On n'a pas. Alors, on a Valérie Boissier, on a des témoignages. En fait, la technique de Liszt est une technique qui n'utilise pas justement le doigt, seulement, mais la main, le poignet, l'avant-bras, les bras, les épaules et même le bas du dos. Donc c'est de sorte que vraiment le corps ne fasse plus qu'un avec l'instrument. Il y a vraiment fusion à ce moment-là.
2: Alors, votre deuxième choix musical, la danse des morts, danse macabre, Totentanz de Liszt, dans votre interprétation. Et vous êtes au piano avec l'orchestre de Paris. Alors, est-ce que vous voulez nous en dire quelques mots avant que nous écoutions cette Totentanz?
1: Oui, ça s'est fait. Voilà un exemple typique d'un Liszt visionnaire, illustratif, descriptif, qui inspiré probablement par des gravures de Holbein ou sur le triomphe de la mort, cette mort qui ricane, cette mort qui prend les jeunes, les vieux, les riches, les pauvres, les croyants comme les non-croyants. Enfin, c'est une espèce de quelque chose à la fois d'injuste et en même temps de fascinant, parce que il y a aussi le Dies Irae, c'est le jour de la colère de Dieu. Donc il y a quelque chose aussi peut-être d'une injustice ou d'une justice mystérieuse que l'on ne peut pas appréhender. Et dans cette œuvre, c'est une virtuosité justement absolument confondante, puisque tout est là. Enfin, il y a presque toute la technique pianistique, les accords alternés, martelés. Les intervalles, les petites notes, les octaves, enfin tous les accords, tout est là pour essayer de montrer justement à quel point la mort est proche de l'apocalypse, est proche à la fois de la peur, mais aussi une sorte d'espoir, parce que là, je crois qu'on va écouter simplement le début, mais l'œuvre est plus longue et il y a aussi différentes approches de la mort dans cette œuvre. Et on a vraiment affaire à, je dirais presque à un piano osseux, d'une certaine manière, parce qu'il est à la fois violent, mais pas violent dans la dureté, jamais. Ouais. Enfin, j'espère en tout cas ne pas le restituer comme ça. Mais donc quelque chose d'à la fois implacable, d'irrémédiable. Et en même temps ouvert sur d'autres sphères qui nous échappent.

0: Je vous rappelle que nous sommes sur Fréquence Protestante, 100.7 FM DAB+, et que nous recevons Pascal Amoyel sur le thème « Le jour et j'ai rencontré Liszt ». Alors, le deuxième aspect de Liszt, vous voulez nous parler, Pascal Amoyel, c'est le Liszt mystique. Alors, qu'avez-vous à en dire?
1: Ça, c'est une question, c'est une vraie question. Et dit comme ça, là aussi, c'est quelque chose qui... dont on ne peut pas vraiment parler, parce que finalement, on sait que Franz Liszt était lui-même un grand mystique. Bien sûr, on peut dire que toute la part de l'improvisation de ses œuvres, de par ses titres, de par aussi son goût, bien sûr, pour décrire, et on en a eu une facette, d'une certaine manière, avec la danse macabre, pour décrire Dieu, c'est-à-dire aussi le diable, c'est-à-dire aussi toutes les facettes à la fois de consolation, d'acceptation, d'espoir, de désespoir, est présent chez lui, bien entendu, à la fin de sa vie, il entrera dans les ordres. Il y a tellement de choses à dire, mais le côté mystique, pour moi, chez Liszt, c'est celui qui est peut-être le plus proche du silence. C'est-à-dire que chez lui, c'est l'entre-deux notes qui est presque plus important que la note elle-même. Et il y a chez lui des phrases extraordinaires, notamment celle où il confie à la princesse Sine Wittgenstein qu'il devient de plus en plus impersonnel. Et ça, c'est une des phrases les plus extraordinaires et les plus incroyables qui soient. Me croirez-vous si je vous dis que je deviens de plus en plus impersonnel? Au fond, on pourrait dire que, vous savez, il y a cette histoire du jeune, c'est un jeune garçon qui vient avec son père visiter un atelier d'un sculpteur, et puis l'atelier est en train de travailler, et puis à un moment donné, le petit garçon dit à son papa, « Papa, comment le monsieur, il savait qu'il y avait un cheval dans le caillou ?» Et au fond, on pourrait dire que le sculpteur sculpte le vide, au fond, révèle le vide. En dehors de la sculpture, c'est le plus important, c'est le vide qui a fait qu'on peut voir le cheval. C'est cette délimitation-là. De même que la musique révèle plus peut-être probablement le silence par les vibrations elles-mêmes. Pas simplement quand elles se taisent, mais aussi à l'intérieur, vraiment même. C'est comme si on pouvait dire, ici on est dans une pièce, il y a des chaises, il y a des tables, mais au fond, on ne voit jamais l'espace qui nous entoure, le vide. Et ce vide-là, c'est celui-là qui est le plus porteur. Et celui-là qui est le plus fondamental, le plus constitutif, qui nous constitue. Et dans sa musique, et pas seulement dans les dernières œuvres qu'on écoutera peut-être tout à l'heure, mais même dans ce qu'on vient d'entendre, et même dans la rhapsodie, enfin dans tout, il y a cette notion vraiment de plein et dans le vide. Et ça, pour moi, c'est ça le côté mystique chez Liszt, c'est-à-dire cette chose immuable qui ne change jamais et qui nous est constitutive, la vie même que nous sommes, pas que nous avons. Et c'est ça qui me touche le plus dans sa musique et que l'on peut vraiment entendre que chez certains compositeurs, pas tous, et de sorte que lorsqu'on est vraiment en train de jouer sa musique, c'est plus une expérience qu'une restitution musicale.
0: Très bien. Alors, votre troisième choix musical, c'est justement une pièce tardive de Liszt, la Lugubre Gondole. Alors, il y en a plusieurs versions, et la version que vous avez choisie, c'est la version pour violoncelle et piano, et interprétée par Emmanuel Bertrand, votre épouse, et vous-même. Juste une question, cette version est de Liszt, ça, je n'ai jamais su.
1: Oui, il y a plusieurs versions possibles, et d'ailleurs, je dois dire, pourtant je suis pianiste, que je pense que la version violoncelle et piano peut-être dépasse même la version piano solo.
0: Alors, voulez-vous que nous l'écoutions?
1: Au point de vue de l'expression.
0: Voulez-vous que nous l'écoutions tout de suite, et puis vous ferez un commentaire après?

0: Pardon France, pardon Pascal, pardon Emmanuel de vous interrompre ainsi. Alors, ça mérite un commentaire, n'est-ce pas?
1: Au sujet de cette œuvre?
0: Oui, oui.
1: Ah oui, la Lugubre Gondole, oui, c'est, bah, je disais tout à l'heure que la version pour violoncelle, elle a un côté effectivement, comme disait Christian Laurentin tout à l'heure, plus déplorante. Et cette pièce, c'est voilà le côté mystique chez Franz Liszt. On en parlait tout à l'heure. Il y a vraiment cette notion de fusion avec la musique, de sorte que lorsque l'on joue, il n'y a plus de personne en fait qui joue. Et c'est ce silence dont je parlais. On l'entend vraiment dans cette pièce. C'est-à-dire il n'y a plus que la musique. Et c'est en ça d'ailleurs que le fait de jouer de la musique est à la fois d'une complexité et d'une simplicité parfois plus simple que l'intime. C'est-à-dire, pour être vraiment dans la musique, on doit disparaître. Et si on dit disparaît, c'est pour ne pas le faire, parce que c'est un peu comme si l'ego revenait par la porte de service. Donc pour entrer dans ces œuvres-là, c'est vraiment une expérience totale, inclusive, si je puis dire, où on est obligé vraiment de n'être plus qu'écoute. Et lorsqu'il n'y a plus qu'écoute, on est vraiment soi-même. On est vraiment celui qui joue. Donc c'est presque paradoxal. C'est-à-dire qu'on disparaît non pas délibérément, mais on est dans quelque chose de l'ordre, voilà, de l'entre-note, encore une fois, qui fait que c'est cette matière immuable qui nous porte.

0: liste visionnaire. Alors, qu'est-ce que ça peut vouloir dire, ce liste visionnaire?
1: Ben là, déjà, avec tout ce dont on a parlé, on a parlé de la vision de la mort tout à l'heure, vision terrible, terrifiante, mais une mort aussi peut-être plus immanente que transcendante. Donc, la mort aussi acceptée, la mort peut-être... même si elle paraît injuste, elle est juste, mystérieusement juste. Et puis, ce visionnaire descriptif aussi, celui qui va justement faire apparaître une gondole qui se dirige peut-être vers des eaux obscures. C'est un côté visionnaire de l'imagination, mais aussi visionnaire dans la littéralité, d'une certaine manière, avec la nature, la vraie nature. Et puis, donc en fait, le côté visionnaire chez Lys, on peut vraiment l'appréhender comme une conséquence de sa musique. C'est-à-dire que c'est jamais chez lui un objectif. Mais son génie est tellement extraordinaire, ne serait-ce que l'instrument dépasse l'instrument lui-même. Donc il est visionnaire aussi dans le sens où le piano ne sonne jamais comme un piano. Il doit justement sonner avec dans des couleurs, dans des timbres qui lui parviennent, qui soit ressemblent à l'orchestre, soit encore une fois sont insoupçonnés. Donc il y a ce côté visionnaire aussi, c'est de mettre la nature humaine, mais aussi la nature du monde, en musique. C'est une œuvre monde, en quelque sorte. Et donc, toutes ces sources d'inspiration trouvent dans le piano ou dans les instruments une possibilité de s'incarner, mais en dépassant toujours la limite de la matérialité.
0: Alors, votre quatrième choix musical, peut-être là aussi œuvre-monde, Les Jeux d'eau à la Villa d'Est, et vous avez choisi l'interprétation d'Alfred Brendel. Nous en écoutons un extrait.

0: Alors, votre commentaire sur cette musique interrompue pour des raisons de temps, mais...
1: Mais là, on est vraiment dans le... Vous parliez de Liszt visionnaire. Liszt visionnaire, puisqu'on en a vraiment l'impression, d'abord sur le plan harmonique, il ouvre la voie, bien sûr, à tous les grands... les Ravel, les Scriabine, etc., qui viendront après lui. Sans Liszt, il n'y aurait pas eu, évidemment, le XXe siècle. C'est un poncif de dire ça, mais je trouve qu'on l'oublie. On parle toujours de Wagner, etc., mais... Vous savez, il y a une jolie anecdote sur un jour un élève de Liszt vient lui montrer, je crois que c'est Tristan, enfin les accords de Tristan de Wagner, et il lui dit: mais maître, regardez, ce sont vos accords, ça c'est la bénédiction de Dieu dans la solitude. Et Liszt regarde la partition comme ça et dit: je suis fier d'avoir inspiré un tel génie. C'était ça, Liszt, hein, cette espèce d'élégance extraordinaire. Et dans tous ces accords, bien sûr, dans toutes ces harmonies, et plus tard encore, dans les pièces comme Nuages gris, Bagatelle sans tonalité, enfin, il va extraire vraiment la substantifique moelle au-delà même du côté formel du connu. Donc il tombe vraiment dans un inconnu et il a confiance et il se laisse vraiment porter par là où la musique l'amène. Et c'est en ça que pour moi il est totalement visionnaire. C'est cette liberté totale, mais qui n'est pas une originalité pour l'originalité, contrairement après à beaucoup de compositeurs dont on voit qui font des essais, et lui c'est vraiment profondément ressenti.
0: Alors c'est le moment du carnalistien. Vos projets, Pascal Amoyel?
1: Alors mes projets, c'est de continuer cette pendant l'été, là je vais continuer mon spectacle Une leçon de piano avec Chopin. Qui a été pour moi près de 3 ans de travail. Donc c'est une masterclass de Chopin d'après sa méthode, hein, la méthode de Python Piano, très peu connue d'ailleurs, même des pianistes eux-mêmes, et aussi des témoignages de ses élèves. Et ça c'est extraordinaire, il y a des choses incroyables, hein. On a découvert d'ailleurs récemment une lettre d'une de ses élèves, Madame Muller, et elle nous explique que Chopin barrait lui-même ses propres indications sur des œuvres déjà éditées, en disant: finalement je vais pas faire ça comme ça, je vais faire autrement. Ce qui montre aussi à quel point nous les interprètes parfois on est si proche du texte en pensant faire bien les choses, alors que le texte n'est qu'un intermédiaire, c'est encore l'après. S'il y a vraiment respect de l'intention d'un compositeur, c'est vraiment avant que ça se passe, c'est vraiment au moment de l'inspiration, du jaillissement de l'inspiration d'un compositeur, d'où l'importance de l'improvisation. Donc je vais continuer avec ce spectacle.
0: Où est-ce qu'on peut venir vous écouter?
1: Alors il y aura plusieurs endroits, Piano Pic aux Pyrénées, il y aura Vichy, il y aura aussi Festival de la Mège. Enfin, il y a plusieurs endroits. Et puis à la rentrée, je reprendrai mon spectacle sur Beethoven, sur mon enquête sur ses 32 sonates, Looking for Beethoven, au théâtre Montparnasse, et je commencerai à Paris, de la fin septembre jusqu'à la fin décembre, 3 jours par semaine, normalement dimanche, lundi, mardi, et donc à l'approche bien sûr de l'anniversaire universel, si je puis dire, des 200 ans de la mort de Beethoven.
2: Ah oui, c'est vrai. 1827.
1: Oui. 1827. Alors on fait juste un petit peu avant. Après, on en aura tellement assez de Beethoven.
0: On va se préparer. Alors, voilà. Avec vous.
2: Très bien.
0: Alors, les projets de l'association sur les pas de Liszt. Ah, vous vouliez rajouter quelque
1: juste,
0: chose.
1: J'ai oublié de dire que puisqu'on a écouté Emmanuel Bertrand, là nous venons de sortir chez Harmonia Mundi la sonate Arpeggion
0: de Schubert,
1: avec aussi des arrangements de Lieder qu'on a fait, et avec le Quatuor Parisien. Elle joue également sur ce coffret Harmonia Mundi le quintet pour deux violoncelles.
2: Oh, un chef-d'œuvre.
0: Alors, les projets de l'association sur les pas de Liszt. Le 1er octobre, une conférence-concert, hommage à Georges Sand, Chopin, Liszt, à la Société de Géographie, pour miroiter avec les Listomania Châteauroux de cette année. Du 16 au 21 octobre, un voyage Liszt dans le Berry et les Listomania Châteauroux, qui est organisé par l'association. Et en 2027, en janvier, une série de masterclass. Et en septembre 2027, une croisière en octobre sur le Danube, Liszt dans les Balkans. Toute précision utile sur le site sur les pas de liste toutattaché.com. Et vous avez peut-être, vous aussi, Pascal Lamoyel, un site.
1: Oui, j'ai un site que je n'alimente pas très pas beaucoup. C'est pascal-lamoyel.com. Et puisque vous êtes allé jusqu'à 2027, j'en profite pour vous dire qu'en 2027, donc en 2026, ce sera à Montparnasse, mais en 2027, ce sera le théâtre du Ranelagh dans mon nouveau spectacle Bach ou l'infini au bout des doigts. Et donc, que je suis en train d'écrire actuellement. Voilà. Alors, pendant 3 mois au dernier trimestre.
0: Formidable.
2: On ne ratera pas ça. Merci. Alors, normalement, nous demandons à notre invité une citation de Liszt. Vous avez déjà parlé, mais peut-être vous la reprendre, car quand même, elle est intéressante, cette citation à la princesse Caroline.
1: Eh bien voilà, celle dont je parlais tout à l'heure, je crois que je deviens de plus en plus impersonnel. Alors, c'est peut-être pas la citation exacte, mais enfin, c'est le mot impersonnel, en tout cas, qui me touche beaucoup. Et qui est pour moi la quintessence de la sagesse en musique. Enfin, finalement, ils aiment bien un mot qu'on pourrait donner à Alice, si on pouvait étiqueter quelque chose, ce serait le mot sagesse. Mmh. Sagesse dans tout ce qu'il fait, dans tout ce qu'il entreprend, dans tout ce qu'il donne aussi aux autres.
2: Alors, nous arrivons à la fin de cette émission. C'est le moment des remerciements. Alors, nous vous remercions très chaleureusement, Pascal, de nous avoir initié à ces aspects de Liszt, que c'est vraiment inépuisable, ce personnage.
1: Oui, oui.
2: Merci Arnaud à la technique. Et pour terminer, vous nous proposez de changer de compositeur et d'aller avec Beethoven, que Liszt admirait beaucoup, qu'il a beaucoup joué d'ailleurs. Il s'agit du premier mouvement, Adagio Sostenuto, de la sonate numéro 14, opus 27, numéro 2 de Beethoven, plus connu sous le nom de sonate Clair de Lune. Et c'est vous qui l'interprétez. Est-ce que vous avez quelque chose à nous dire?
1: Non, c'était pour faire quand on s'était parlé par rapport au spectacle Beethoven que je reprends bientôt. On s'en faisait une petite transition, simplement. Non, on a l'image de cette œuvre souvent un peu de Clair de Lune, alors qu'évidemment le titre n'est pas de Beethoven lui-même. C'est pour moi, au contraire, une marche funèbre terrible, très improvisée aussi, quasi una fantasia. C'est très important. Et puis, normalement, sous une seule pédale. Hein. Oui. Bien sûr, sur nos instruments modernes, on ne peut pas le faire exactement comme ça. Mais Senza Sordino. Et il y a quelque chose de très lugubre, d'une atmosphère terrifiante, en fait, hein, dans cette œuvre. Et donc, voilà, loin un petit peu des clichés. Et donc, je la joue, bien sûr, dans ce spectacle. Mais en lui donnant justement un contexte peut-être un peu différent de ce que les gens ont l'habitude de percevoir.
2: Très bien.

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1: Évangile de Jean, chapitre 14, verset 1. Jésus dit : Que votre cœur ne se trouble pas, ayez foi en Dieu, ayez aussi foi en moi. Jésus dit : Que votre cœur ne se trouble pas, ayez foi en Dieu, ayez aussi foi en moi. Évangile de Jean, chapitre 14, verset 1.

0: Bonjour à chacun, merci de votre confiance de nous retrouver, car aujourd'hui on a une question vraiment intéressante à traiter et celle qui vient, elle est une amie de notre radio, Valentine Zuber. Bonjour Valentine.
1: Bonjour Claude.
0: Valentine, vous êtes directrice d'études à l'école pratique des hautes études pour les questions des droits de l'homme, du rapport du religieux avec le laïc. Hein, on peut dire que c'est ça, c'est-à-dire que c'est un des sujets les plus actuels qui soient dans notre société. Et on va vous découvrir et parler un tout petit peu de tous ces problèmes autour de vos tout derniers livres. Il est petit, alors ça, les gens seront contents parce que c'est pas gros à lire, mais très intéressant, qui s'appelle « Les droits humains, qu'est-ce que ça change ?» Et c'est chez Labor et Fides, et vous aimerez la couverture, elle est bleue d'un ciel de Titien. C'est tout intéressant. C'est un sujet vraiment actuel parce que tous les jours, nous en entendons parler. Tantôt, on se dit les jeunes sont discriminés, tantôt c'est les enfants, les femmes, les demandeurs d'asile. On est constamment en forme de conflit où, en fait, les droits de l'homme ou de la femme sont mis en cause. Les formes d'hostilité vis-à-vis ou d'amitié existent toujours. Alors, ma première question, Valentine, elle est toute normale. Qu'est-ce que c'est que la différence entre les droits de l'homme et un droit humain ?
2: Alors, il n'y en a pas. C'est un choix que j'ai fait. En fait, les droits de l'homme, c'est une appellation historique qui est tirée de la Déclaration des droits de l'homme et du citoyen, mais aussi de la Déclaration universelle des droits de l'homme. Non, la Déclaration onusienne des droits de l'homme, universelle des droits de l'homme.
0: De
2: 1948, oui, absolument.
0: Cassin, oui.
2: Et c'est voilà. Mais dans toutes les autres langues, on parle de droits humains, c'est-à-dire on met l'impact sur toute l'humanité et non pas seulement les hommes. Donc c'est pour ça que je préfère ne pas utiliser.
0: Puis c'est plus proche. Enfin, je veux dire, on sent que c'est à chaque fois un cas particulier qui est évoqué, enfin, ou une catégorie de personnes. Voilà.
2: Oui, je pense que c'est plus juste et plus inclusif de parler de droits humains.
0: Je veux dire, la première déclaration de droits, c'est celle des États-Unis dont on vient de commémorer. On dit, et elle s'appelle comment, elle, les droits ?
2: Alors, c'est Bill of Rights, c'est-à-dire les lois des droits. En fait, il n'y a pas de... C'est human rights aussi, donc voilà. Donc c'est une question de traduction. C'est vrai qu'on a l'habitude de parler des droits de l'homme dans l'espace francophone. Néanmoins, je pense qu'il faut s'habituer à parler plutôt des droits humains.
0: Et puis, alors, ce qui était autre question avant vraiment qu'on entre vraiment, vous rapprochez la notion de démocratie des droits de l'homme.
2: Oui, mais il me semble
0: le droit humain.
2: Oui, il me semble que il n'y a pas de démocratie si le gouvernement dit démocrate ne respecte pas l'entièreté des droits humains qui sont maintenant bien connus et qui sont développés dans la Déclaration universelle des droits de l'homme et dans toutes les conventions qui en sont tirées.
0: D'accord. Mais vous voudriez dire que on peut imaginer qu'un État autoritaire, je dis pas, pas un truc à la Poutine, mais qui pourrait avoir des notions de droit sur certains domaines qui seraient proches. Quand on voit nos démocraties, on ne peut pas se dire qu'on est parfaitement en lien direct.
2: Mais vous avez raison. Les démocraties actuelles sont loin de respecter à la lettre tous les droits humains qui étaient proclamés internationalement. Mais néanmoins, je doute que les pouvoirs autoritaires ou les dictatures respectent les droits humains, bien au contraire. Donc, comme disait Churchill, la démocratie est le moins mauvais type de gouvernement et peut-être celui où, justement, l'Assemblée des citoyens a le pouvoir de réclamer la mise en œuvre de tous les droits humains qui sont garantis au niveau international.
0: Alors, puisqu'on était avec Churchill, on va prendre tout de suite actuellement, on voit... une tendance en Grande-Bretagne anti-blanche. À quoi est-ce qu'on peut... Enfin, c'est le contraire de ce qu'on voit ailleurs. C'est-à-dire qu'on serait plutôt anti-personnes...
2: Racisées.
0: Mmh. Là, c'est le racisme à l'envers. À quoi ça tient, alors ?
2: Alors, je pense que ça tient à des conflits... qui sont attisés par une recherche effrénée d'une identité particulière ou d'une identité collective qui se sentirait victime ou discriminée et qui donc, par retour de bâton, en fait, applique les mêmes préjugés et...
0: C'est-à-dire que les policiers sont accusés d'être blancs et donc le pouvoir est en...
2: Oui, il y a un mouvement effectivement très fort qu'on voit aux États-Unis, qui existe un petit peu en France aussi, de considérer que tel groupe serait une victime éternelle, les racisés, les anciens, enfin les descendants des personnes issues des empires coloniaux, les noirs, les arabes, etc. Enfin, les femmes. Et donc, il y a cette culture un petit peu de la victimisation, mais qui ne trouve pas de réponse parce qu'elle est dans le, elle est aussi dans le combat, et un combat où plus personne ne s'écoute.
0: Alors, plus personne ne s'écoute. Je crois que c'est Michel Rocard qui rêvait d'un lieu où, enfin, finalement, on pourrait se parler. Donc, c'était ça. Mais je veux dire, quand vous parlez d'une recherche identitaire, donc c'est le manque de droits serait lié à une identité, chacun voulant la sienne. Donc, c'est curieux que ce soit lié à la démocratie, justement, puisque la démocratie, ce serait une forme... Chacun compte, donc c'est une forme d'individualisme, mais c'est un défaut de la démocratie encore.
2: Je dirais que c'est une pathologie, une pathologie de la démocratie. C'est-à-dire, la démocratie, elle se construit aussi autour d'un contrat social, d'un mode de vie, d'un mode de délibération qui est réglé. Actuellement, on est plutôt dans une... démocratie, certains voudraient que ce soit une démocratie presque directe où chacun arriverait avec ses revendications et ne pourrait pas écouter celles de l'autre. Donc c'est une sorte de pathologie de la démocratie parce que la démocratie nécessite des règles communes et si on refuse ces règles communes, on n'est plus en démocratie.
0: Mais est-ce qu'il n'y aurait pas un problème de droit du fait que justement, s'il y a un consensus pour des droits communs, certains se sentent non reconnus et cherchent d'autres qui sont comme eux. Donc, on finit par créer des petits atomes autour. Et puis, d'atome en atome, on arrive à une unicellulaire. Enfin, je veux dire, on a l'impression que c'est un excès d'individualisme.
2: Peut-être, oui, il y a aussi cet aspect qui fait que chacun recherche à être reconnu en tant que tel, en tant qu'individu, avec son identité, ses identités. Et donc, quand on met trop l'accent sur son identité personnelle, évidemment, on ne considère pas ou moins bien l'identité de l'autre. Et c'est peut-être ça, c'est ce lien entre les uns et les autres qui souffrent actuellement.
0: Vous le ressentez. Oui, c'est peut-être ça aussi. Alors, tout dernièrement, dans le journal Réforme, vous avez fait un article sur la discrimination des jeunes en disant qu'on les discrimine et que c'est très dangereux pour l'avenir. Vous trouvez qu'on discrimine les jeunes?
2: Enfin, alors, je ne sais pas si j'ai employé le terme de discrimination, mais disons qu'on ne les écoute pas non plus. C'est-à-dire, on les regarde, on parle beaucoup de la génération Z, on se moque d'elle au besoin, et on n'entend pas ce qu'ils veulent nous dire. Alors je disais ça à propos des conceptions de la laïcité qui sont très différentes si on est dans la génération 30-50 ans plutôt que dans la génération 10-15-25 ans.
0: Alors pouvez-vous nous expliquer ça justement? Oui.
2: Alors on est dans un, vous savez, là, tout à propos des problèmes de laïcité, ce débat sur la laïcité, sur les signes religieux, sur l'acceptation du religieux dans la vie quotidienne et dans l'identité des personnes, il y a un discours classique français, républicain, qui veut exclure finalement cette visibilité religieuse.
0: C'est-à-dire qu'elle serait que du domaine privé, sans visibilité.
2: Voilà, et au mépris d'ailleurs de la loi de séparation des Églises et de l'État de 1905, qui explique bien que la manifestation de ses convictions dans l'espace public est loin d'être interdite, elle est même garantie par la République. Donc il y a une tendance un peu anticléricale et qui s'est beaucoup aggravée avec le rejet des signes musulmans, en particulier dans un contexte difficile, d'attentats islamistes, etc., bien sûr. Mais ce mouvement très républicain anticlérical se trouve complètement en porte-à-faux par rapport à la manière dont les jeunes concernés relisent ce désir de laïcité. Et cette laïcité, ces jeunes-là, ils la voient plutôt comme le respect mutuel, comme la possibilité de vivre de manière différente, d'avoir des identités différentes dans un espace commun, mais sans que tel
0: avec
2: ou tel...
0: respect, tolérance.
2: Voilà, un respect et une tolérance. Alors, pour les républicains purs et durs, ce respect ou cette tolérance, c'est une faiblesse de la République.
0: Mais par exemple, interdire que les mères de famille à voiler aillent à l'école accompagner une sortie parce qu'elles entreraient voilées dans l'école.
2: Voilà. Oui, voilà. Alors, c'est ça. Et moi, ce que je reproche à toutes ces polémiques, c'est de transformer peu à peu la laïcité en une sorte de règlement intérieur. Et on a le droit de faire ceci, mais on n'a pas le droit de faire cela, etc. Alors que la laïcité, elle a été conçue par les républicains, par nos ancêtres républicains, comme la garantie de la liberté et de la coexistence de plusieurs valeurs dans une société partagée.
0: Oui, c'est ça. C'est-à-dire que l'idéal, ça serait de se promenant dans la rue, de voir un homme avec une kippa et puis même les petits favoris qui poussent de côté et à côté, croiser la deuxième personne qui est en voile musulmane. Et ce que tout le monde trouve normal, c'est-à-dire qu'en fait, l'expression publique ne devrait pas en soi, si on était vraiment tolérant, on devrait accepter les autres différents.
2: Mais non seulement être tolérant, mais respecter la lettre de la loi. Encore une fois, la laïcité, elle permet et elle garantit la liberté de conscience, mais elle assure aussi le fait que les personnes puissent manifester leurs convictions dans l'espace public et pas seulement dans l'espace privé. Sinon, on en revient à la période de la révocation de l'édit de Nantes, du désert, où les protestants n'avaient pas le droit de s'afficher comme protestants et faisaient leur culte en secret. On est bien là dans autre chose. On est là dans l'inclusion de toutes les familles spirituelles de la France.
0: Alors, je dirais qu'en 2026, on pourrait dire que c'est un progrès en soi que cette acceptation de que chacun puisse exprimer quelque chose.
2: C'est un progrès, mais c'est aussi un droit. Enfin, je veux dire, c'est très important de penser en termes de droit. de droit, c'est l'article 18 de la Déclaration universelle des droits de l'homme sur la liberté de religion et de conviction, et qui décline de manière très précise ce qui est permis dans l'expression de ces convictions.
0: Alors, elle le décline de manière beaucoup plus précise que dans la loi 1905.
2: Ah bah oui, elle le décline, parce que dans la loi de 1905, on parle de la liberté de conscience et de la liberté de culte. Donc c'est les deux piliers majeurs.
0: Oui.
2: Mais dans l'article 18, il décline la liberté de penser, la liberté de d'avoir une religion, la liberté d'en changer, la liberté de ne pas avoir de religion. Enfin, toutes les possibilités sont déclinées dans cet article.
0: Et le trouver qu'il est normal d'exprimer publiquement une opinion, de même qu'un syndicat peut défiler drapeau en tête en exprimant son opinion.
2: Oui, ça, vous avez tout à fait raison. Ça rapproche effectivement la croyance religieuse de d'autres militances politiques. C'est-à-dire, cela relève de l'opinion. D'ailleurs, l'article 18 s'appelle la liberté de religion et de conviction. Donc, ça peut être des convictions non religieuses et à égalité. C'est peut-être ce qui pêche en France actuellement, c'est que la religion a un statut, l'état d'esprit des gens, un statut à part et ne serait pas une opinion tout à fait comme les autres.
0: Et à quoi ça tient ? C'est une vieille lutte qui date de 1789 ou...
2: Non, ça date d'avant, ça date de la
0: Troisième République.
2: Non, ça date d'avant, ça date de la philosophie des Lumières. En France, les philosophes... un certain nombre de philosophes des Lumières étaient particulièrement anticléricaux dans un contexte où, évidemment, l'Église catholique avait une place absolument privilégiée dans le système politique. Donc, c'est normal que la philosophie contestataire ait été anticléricale. Mais cet anticléricalisme, il va perdurer, il va ressurgir sous la Troisième République et il reste à travers l'éducation publique, il va rester une sorte de forme philosophique qui est une forme particulièrement française. C'est-à-dire que le religieux est quelque chose d'à part, quelque chose qui fait peur, quelque chose qui est pas loin de l'obscurantisme, qui peut virer à l'obscurantisme et qui est en tout cas contre la raison.
0: Mais c'est tout à fait intéressant cette liaison avec l'esprit des Lumières, parce que en même temps, sous la Troisième République, il y a eu toute une poussée protestante tolérante qui voulait issue elle aussi des Lumières, mais peut-être pas les mêmes Lumières que les.
2: Oui, tout à fait. Bah oui, il y a autant de philosophie des Lumières que de philosophes.
0: Plusieurs courants, oui.
2: Ce qui est intéressant, c'est qu'effectivement, les protestants sous la Troisième République n'ont pas eu trop à souffrir parce qu'ils avaient beaucoup de dettes envers les républicains qui les avaient associés au pouvoir.
0: Et eux-mêmes, étant républicains, ont fabriqué beaucoup la loi quand même.
2: C'est vrai aussi. Et je dois dire que la spiritualité protestante s'accommode beaucoup plus facilement de cette laïcité républicaine qui a été mise en place pour lutter contre le cléricalisme.
0: Et les rituels, on a moins de, les protestants ont beaucoup moins de rituels publics marquants.
2: Alors, ça aussi, effectivement.
0: Et alors, les jeunes d'aujourd'hui, cette jeune génération dont vous nous parlez, qu'est-ce qu'elle peut connaître ? Parce que au fond, c'est comme le passé. Qu'est-ce qu'elle voit de... Pour elle, c'est une spiritualité. Enfin, on pourrait aussi bien aller chercher le bouddhisme que tel autre. Enfin, pourquoi pas, je veux dire. Mais est-ce que vous trouvez qu'actuellement, dans l'inquiétude des jeunes qui ont, entre avec le mouvement l'écologie, l'avenir de la planète, enfin, ça donne une forme d'angoisse, les guerres qui a lieu dans le monde, est-ce que ça donne... Enfin, un petit plus, j'allais dire, un avantage possible à un éveil à la spiritualité, enfin, quelque chose qui les intéresserait.
2: Oui, alors on
0: ne serait pas entaché de lutte.
2: Oui, Il y a des enquêtes, effectivement, récentes sur, en particulier, un livre de mes collègues Philippe Portier et Charles Mercier qui s'intitule « Les jeunes et leur laïcité », et donc qui essaye de comprendre cette aspiration autre à une société plus tolérante et respectueuse des identités personnelles. En revanche, pour essayer de répondre à votre question, je dirais que on est une génération qui n'a plus le souvenir ou qui ne porte plus le souvenir des batailles du passé. Et elles doivent, il y a plus de grandes idéologies laïques ou politiques, et donc elles retrouvent dans leurs racines propres, dans une société très mélangée, dans leur la recherche, la reconstitution de leurs propres racines, une identité personnelle qui fait qu'ils se sentent une personne comme les autres.
0: Oui, et ayant le droit d'interroger, de douter, de questionner.
2: Oui, je pense que c'est plutôt une très bonne...
0: C'est une belle nouvelle. Bon, oui, moi, dans la journée, on aura eu une bonne nouvelle.
2: Non, moi, je pense qu'il faut croire dans cette nouvelle génération, à travers ses engagements, y compris, évidemment, avec la fougue de la jeunesse et donc des débordements, parfois, qu'il est nécessaire de contrôler. Oui. Mais je pense qu'il faut leur faire confiance, oui.
0: Il faut faire confiance. Alors, justement, en ayant cette belle perspective... Où voyez-vous actuellement, enfin, je veux dire qu'on a à la fois, on déclare qu'il nous faut des immigrés pour travailler, et qu'on ne peut pas s'en sortir sans eux, heureusement qu'ils sont là, et moi je rends hommage, je vois dans mon quartier, tout le personnel des EHPAD, d'aide aux personnes, les supérettes, tout ça, s'ils n'étaient pas là, tout le travail ménager, le public, moi je dis que heureusement que c'est une chance pour notre pays. Mmh. Et alors ça, il y a ça, mais en même temps, il y a une espèce d'angoisse d'être submergé.
2: Oui, je pense que c'est assez humain.
0: Je ne pense pas à humain.
2: si, c'est assez humain d'avoir peur pour son groupe. Hein. C'est un peu un effet de tribu. Et donc, en fait, dès qu'on parle de masse, de population, on essentialise finalement les migrants, les réfugiés, etc., etc., et qu'on ne voit plus une personne comme celle que vous rencontrez dans votre quartier, on est tenté de se prémunir et de penser que on est menacé. C'est ça, mais ça, c'est un sentiment, c'est une psychologiquement très humain. Le problème, c'est que beaucoup d'hommes politiques, d'hommes et de femmes politiques
0: Bien voir que les élections vont se faire beaucoup là-dessus. Hein.
2: Donc flatte cette...
0: C'est ça que j'aimerais bien qu'on démonte avec vous. Mais je veux dire, Patrick Veil, l'autre jour sur France Culture, votre collègue, enfin, je crois que vous avez des idées très... proches les uns des autres, expliquer que le demande de séjour, c'est ça qui fait... Parce qu'on a toujours l'impression qu'ils vont venir s'installer, alors qu'en fait, beaucoup voudraient peut-être repartir au bout d'un certain nombre d'années.
2: Oui, mais il y a...
0: Que les lois sont faites de telle manière qu'on les bloque à demander quoi que ce soit.
2: Oui, il y a tout un système de contrôle et de gestion des flux migratoires qui peut apparaître en plus discriminatoire et puis inutilement compliqué. Mais c'est vrai, à travers le dublinage, par exemple, le fait que les personnes réfugiées doivent traiter leur dossier dans le pays dans lequel ils sont arrivés en premier. Le fait, effectivement, qu'on a un certain nombre de migrants qui traversent la France, mais qui ne souhaitent qu'une chose, c'est d'aller en Angleterre. On a là des mouvements de population qui... contredisent, à mon avis, la thèse dite du grand remplacement et du fait que l'Europe cadenassée sur ses privilèges va se faire entièrement remplacée par des populations halogènes.
0: Patrick Veil disait l'autre jour, par exemple, le fait d'avoir tout automatisé pour demander les documents. Alors déjà, on voit encore... enfin, même quelqu'un qui fait partie de l'enseignement supérieur et a beaucoup de mal à remplir ses papiers dans les temps. Avec, bon, et que c'est vrai que si c'est bloqué, si le système marche pas bien, les délais sont passés et donc ils perdent leur droit soit à demander une carte de séjour, soit à la renouveler. Enfin, et on en arrive.
2: Oui, et on arrive à une population
0: qui devient clandestine sans l'avoir voulu.
2: Voilà, exactement. Oui, oui, non, c'est un des travers de cette politique qui oublie.
0: Est de plus en plus contrôlée, enfin, à tout contrôler. Est-ce que c'est ça qui rend la chose invivable?
2: Bah, ça la complique parce que effectivement, par toutes les obstacles qu'on met à la régularisation ou à la des personnes migrantes, eh bien, on en arrive à une sous-population sans droit, exploitable à merci, et on n'est pas loin de dans certains cas d'esclavage moderne. Et donc, on est à l'encontre des droits humains.
0: Voilà, c'est à l'encontre des droits humains. Et alors, je crois que Laurent Lunès, le ministre de l'Intérieur, a demandé, mais il a envoyé une lettre au préfet, le temps que ça arrive à exécution, ça, il y aura encore qu'en quelques mois. Mais je vais dire, si même il n'y a pas plusieurs années, que le renouvellement d'une carte de séjour puisse être automatique.
2: Oui, alors écoutez, je ne suis pas spécialiste de ces situations d'immigration.
0: C'est des chinoiseries, si j'ose dire.
2: Oui, oui,
0: de réglementation. Et en même temps, l'augmentation des reconduites à la frontière ont toujours lieu et le temps en centre de rétention augmente.
2: Oui, non, mais c'est certain que ça, tout ça engendre une cascade d'atteintes aux droits des personnes. Et c'est ça qu'il faut combattre. Alors, heureusement, il n'y a pas que les gouvernements. On est en démocratie. Il y a des ONG, dont la CIMAD, par exemple.
0: Le Conseil d'État, d'ailleurs, c'est là-dessus qu'il a été alerté, l'autre jour.
2: Bien sûr, il y a des contre-pouvoirs, et ça, on le doit à cette philosophie des droits humains qui a été...
0: Parce que dans la philosophie des droits humains, il y a les pouvoirs et les contre-pouvoirs.
2: Oui.
0: C'était ça qui était organisé, en principe.
2: Oui, oui, tout à fait, tout à fait.
0: Mais quel est, à votre avis, où est-ce qu'on a du mal à comprendre la différence entre un demandeur d'asile et quelqu'un qui demande un séjour pour un temps donné? Pourquoi est-ce qu'on fait la confusion? Comment, à quoi ça tient?
2: Alors écoutez, encore une fois, je...
0: Non, mais je veux dire, dans la tête des gens.
2: Oui, mais il me semble qu'il y a une peur de l'étranger qui fait que toute demande en ce sens est considérée comme une demande probablement abusive et qui voudrait profiter de notre bien-être pour s'installer dans notre pays.
0: Alors, je vais plus loin dans ma question, Valentine, pourquoi y a-t-il la peur de l'étranger? C'est alors que ça serait l'accueil de l'autre. C'est un droit humain. On aurait le droit de circuler, en liberté. Pourquoi est-ce qu'il y a... À quoi ça tient que dans une société, ce droit qui est le premier d'être différent de l'autre, de pas du même pays, c'est vraiment la rencontre avec l'autre, ça me paraît tout ce qui est plus basique comme droit.
2: Oui, certes.
0: À quoi ça tient?
2: Je pense que la peur de l'autre, elle commence déjà à la limite de la famille, la peur de ce qui peut arriver à votre famille de la part de l'autre. Et par extension, la peur de ceux qui vont venir indûment, peut-être, enfin, en tout cas c'est ce qui est ressenti, utiliser vos droits ou utiliser vos facilités
0: Est-ce que c'est le sentiment qu'on n'est même plus de chez... Enfin, vous savez, je ne suis plus chez moi, où est mon pays? Il y aurait une peur. Alors, en même temps qu'on parle d'une identité de plus en plus affirmée de chacun, on ne sait plus ce que c'est qu'une identité commune d'un pays.
2: Oui, et ça, c'est quelque chose dont les personnel politique, les hommes et les femmes politiques s'inquiètent aussi. C'est-à-dire que qu'est-ce qui fait nation, qu'est-ce qui fait que on est on partage une identité commune, un destin commun, et oui, c'est certain que ce n'est pas en rejetant la faute sur des boucs émissaires faciles qu'on va réussir à définir réellement ce qui nous rassemble. Mais c'est une tentation facile, si vous voulez, de s'identifier dans tout ce qui n'est pas autre, et donc de rejeter. Et la théorie du bouc émissaire, elle est très, très, très éclairante.
0: Vous ne trouvez pas que c'est même la notion de pays? Alors, je ne parle pas du football, ça, de toute façon, à ce moment-là, les gens sont de tel ou tel coin de France, mais je veux dire, est-ce que vous croyez que la notion de pays aurait changé? Parce que ça... Enfin, je suis d'un pays pour...
2: Alors, je ne sais pas si je l'entendrai sous terme de pays, mais
0: enfin,
2: plutôt...
0: de pays, de zone, si vous voulez, voilà.
2: Je dirais plutôt de la conception de la nation.
0: La nation, oui.
2: Voilà, on est sorti après la Seconde Guerre mondiale et de cette déflagration.
0: Mon mot était mauvais, oui, c'est nation qui est juste.
2: Oui, après la Seconde Guerre mondiale, on a construit un système supranational pour justement essayer de réguler les égoïsmes nationaux. Oui. Et en fait, on s'aperçoit que, et c'est très très net avec ce qui se passe avec les tentatives américaines de régler l'ordre du monde ou les guerres menées soit par la Russie, soit par Israël. On est là dans un retour des États-nations, un retour des États-nations qui refusent finalement ce contrôle supranational qui avait été instauré par l'ONU et la Déclaration universelle des droits de l'homme.
0: Voilà, on fait ça pour qu'il n'y ait plus de guerre, oui.
2: Oui, ah, oui. Mais, mais c'était même le projet politique était même plus vaste, c'est-à-dire peut-être à terme arriver à un gouvernement mondial. On n'en a jamais été aussi loin.
0: Oui, jamais. Voilà. Alors, pour se consoler quelques instants, je vous propose, c'est La ville qui s'endort de Jacques Brel, de 1977.

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1: Nous sommes toujours sur Fréquence Protestante, 01 45 72 6000. Si vous avez des questions, n'hésitez pas à nous téléphoner et ça sera une joie de pouvoir écouter Valentine Zuber, mon invitée, de vous répondre. Alors, je rappelle, Valentine, que vous avez fait un livre qui paraît chez Labor et Fides, Les droits humains. C'est-à-dire que tout ce qui... En fait, c'est pas abstrait, c'est vraiment la vie de chacun. Hein, c'est... Et alors, justement, je voulais vous demander, qu'est-ce que vous trouvez en ce moment de plus scandaleux contre nos droits, contre les droits, aussi bien en France que dans le monde? Qu'est-ce qui est devenu... Enfin,
2: Alors, c'est un peu difficile comme question parce qu'il y a beaucoup de choses qui sont scandaleuses.
1: Non,
2: je dirais que
1: pour vous-même, vous,
2: ce qui me frappe le plus, c'est l'accroissement des inégalités à la fois dans notre société et dans le monde. Et couplé à cela, les égoïsmes nationaux, bien entendu, mais aussi les égoïsmes sociaux, c'est-à-dire le fait que chacun plaide pour sa paroisse, si je puis dire, et ne s'occupe pas des autres. Oui. Alors, c'est un sentiment fort qu'on peut partager depuis longtemps.
1: Je suis sûre que moi aussi, on le ressent, quoi.
2: Mais c'est vrai que là, on a l'impression un peu que ça s'accroît et que nos gouvernants, loin de

0: même une protection sociale, il y a le RSA, il y a, enfin, si vous voulez...
1: Non, je suis bien d'accord, il y a des tas d'instruments de protection sociale qui sont bien supérieurs
0: à tout le reste, pays. Voilà.
1: Mais néanmoins, mais vous voyez bien, le RSA, il ne cesse d'être amoindri dans ses effets, parce qu'on réclame de plus en plus de garanties auprès des gens qui seraient alors, à même de le réclamer. Donc ces droits sociaux, ils sont en danger.
0: Alors c'est ça, cela est en danger. Et l'inégalité sociale et financière, en fait, des êtres, c'est parce que on est. Je pense que le monde d'argent, il existait aussi avant. Hein, c'est pas. Mais
1: oui, mais il y a des analyses économiques tout à fait intéressantes qui montrent que les inégalités avaient été et les différences dans la société avaient été beaucoup amoindries après la Seconde Guerre mondiale.
0: Oui. Alors évidemment, il y avait cette croyance, c'est
1: voilà.
0: Ça.
1: Mais c'est vrai que celles-ci ont tendance à se creuser et bon, ça, c'est un secret pour personne, mais il y a deux vitesses dans notre société. Il y a ceux qui peuvent se payer la mondialisation, les transports, les vacances, la vie agréable, et puis tous ceux qui ont de la peine à boucler les fins de mois, sans compter ce que je qualifie presque d'esclavage moderne, tous ces sans-papiers qui travaillent pour nous sans en recevoir aucun des bénéfices.
0: Oui. Une forme d'apartheid, ça enclenche une forme d'apartheid évidente.
1: Alors, un apartheid social, peut-être,
0: oui, mais une forme d'apartheid.
1: Ce qui est intéressant, c'est que les gens se croisent, puisque les personnes les plus défavorisées travaillent aussi.
0: Travaillent pour. Oui, c'est ça aussi. Oui. Mais, bon, c'est-à-dire qu'on a. L'aide aux. Si vous voulez, ceux qui aidaient aux soins étaient souvent d'un domaine qui a disparu, qui était le monde religieux, qui jouait ce rôle. Mm-hmm. Donc, effectivement, ceux qui les ont remplacés. C'est formidable, mais ils peuvent être choqués plus que n'était le religieux qui trouvait ça, enfin, dont c'était la vocation d'aider. Enfin, le sentiment du pauvre aussi. Enfin, je trouve qu'il y a plein, dans l'histoire des droits, si vous voulez, c'est pas normal que ce sentiment du pauvreté. Enfin, c'est.
1: Alors, écoutez, ça, c'est plus compliqué parce que vous parlez de vocation pour les aidants, pour les personnes.
0: Oui, c'était une vocation. Ils ne disaient rien.
1: Bien sûr, mais enfin, les aidants actuellement, qui ne sont plus des religieux dévoués, qui faisaient par vocation, ils ont des droits aussi.
0: Oui, oui, mais ils sont insuffisants. Alors, si c'est pour qu'ils puissent mal vivre, enfin, ils vivent mal, c'est vrai. Donc, qu'est-ce qu'il faudrait? Au fur et à mesure qu'on monte les droits sociaux des gens, ils peuvent se faire soigner gratuitement ou quasiment, enfin, je veux dire, c'est vrai, à l'hôpital, c'est formidable, mais en même temps, ça fait que il y a des droits accordés à ceux qui ont besoin, mais la lutte pour la vie demeure en même temps. Enfin, je sais pas, il y a quelque chose qui...
1: Oui, mais certainement, mais parce que, justement, nos droits sociaux, l'hôpital, la santé, l'école, etc., qui sont quasiment gratuits, eh bien, ça coûte très cher.
0: Coûte de plus en plus cher, les droits médicaux.
1: Et où est-ce qu'on rogne, eh bien, sur les salaires des gens qui rendent ces services, justement,
0: hein. Vous trouvez que c'est sur eux, surtout, qu'on le rogne?
1: Ah bah oui, bien sûr, puisque pour rendre le service moins cher, il n'y a pas 36 solutions. Soit on rend moins de services, soit on paye moins les personnes qui s'en chargent.
0: Oui, d'accord, donc, dans certains organismes privés, mais...
1: Pas seulement dans certains organismes privés, il y a des études là qui sortent sur déclassement social et financier des profs, par exemple, fonctionnaires, parce que
0: le loyer monte plus cher
1: et leur salaire ne rattrape pas l'inflation. Donc on est là dans la précarisation des professions qui sont le plus utiles à l'ensemble de la société. Oui. Et c'est ça qui n'est pas normal.
0: Et en même temps, où des droits, on va prendre l'exemple des professeurs, si on prend les autres pays européens, où les professeurs sont beaucoup mieux payés, mais ils ont des obligations de présence dans les établissements que n'ont pas, qu'on ref...

0: refusent, peut-être à juste titre, les Français.
1: Oui, donc, alors ça, c'est oui, des modalités particulières. Oui, non, mais
0: je veux dire que c'est ça, si vous voulez, vous voyez, il y a eu un manque de blocage total. À vous écouter, on a l'impression que tout se bloque de plus en plus.
1: Bah, de toute façon, là, la France est un pays de confrontation où il est très difficile de faire des compromis et des améliorations graduelles.
0: On n'est jamais
1: assez bien ou toujours trop exigeant. Donc, on est un pays qui est plutôt qui règle ses problèmes par des coups de force, par des révolutions. Enfin, historiquement, c'est comme ça, du tout par le compromis. Et donc, c'est pour ça qu'on arrive à ce blocage.
0: Qu'après la Seconde Guerre mondiale, on a l'impression qu'il y a eu plus de compromis que maintenant.
1: Ah, c'est certain. Je pense que la culture du compromis, elle s'est perdue, et particulièrement en France.
0: Oui. Et dans les projets que vous devez suivre, ça, des uns et des autres pour les futures élections, est-ce que vous sentez qu'il y a un goût du compromis possible, une volonté d'entente
1: On n'en prend pas le chemin. Oui. Si vous voyez la multiplicité des candidatures, c'est que personne n'est d'accord avec personne et que même dans des grandes familles politiques, eh bien, on entre en concurrence.
0: Oui, ben, c'est... Alors, dans le monde, je veux dire, ce qui me paraît tout aussi scandaleux, c'est, par exemple, vous prenez le Soudan, c'est-à-dire qu'on nous parle de choses quand elles sont faciles à photographier, et sans ça,
1: il y a
0: un truc qui moi, me...
1: Oui, mais enfin bon, c'est pas toujours vrai. À Gaza, on peut pas photographier.
0: Non, mais Gaza. Je veux dire qu'il est. C'est parce que c'est aussi proche du monde que ça. C'est devenu.
1: Oui, mais vous avez la réponse dans votre question. On ne s'intéresse qu'à ce qui nous touche. Oui. Et ce qui nous touche, c'est le sort de nos plus semblables.
0: Souvent, personne. On ne s'occupe pas beaucoup du Soudan. Et c'est des gens qui sont en très grande détresse.
1: Oui, bien sûr. Mais il y a d'autres endroits aussi où il y a de très grandes détresses. Voilà. Mais c'est vrai que l'attention se porte principalement. Et ce fameux deux poids, deux mesures qui a été dénoncé dans le traitement des différents conflits qui sont en cours actuellement dans le monde est tout à fait avéré. Et cet égoïsme... Moi, je dirais occidental, tout particulièrement, mais on pourrait aussi parler d'égoïsme de la Chine, d'égoïsme d'autres, des États-Unis. Mais cet égoïsme est particulièrement mis en lumière à travers l'intérêt qui est porté et l'appui qui est apporté à la résolution des conflits actuels.
0: Et alors, dans cette question au droit, si vous voulez, où on a quand même, on gardait encore un temps de réflexion, je trouve qu'aujourd'hui, il y a une telle accélération. Quand j'ai réfléchi à notre rencontre, je me disais, c'est dans l'immédiat, c'est-à-dire que le moindre conflit est photographié, si on ne le voit pas en direct. Et donc, on oublie le lendemain le drame qui était la veille et on ne voit pas encore qu'au demain, on en aura un autre. Enfin, tous les jours, ça change.
1: Non? Oui, il y a une immédiateté.
0: Alors, est-ce que ça, ce n'est pas...
1: Et un présentisme qui fait que les choses...
0: Un présentisme, c'est ça.
1: Qui fait que les choses... ne sont plus aussi importantes une fois que l'actualité est passée, qu'on est passé à autre chose. Mais on le voit, par exemple, là, il y a un fait divers extraordinairement malheureux de cette petite fille qui a été assassinée dans le sud de la France. Eh bien, on en a parlé plusieurs jours d'affilée parce que ça a profondément choqué et a raison notre société, notre communauté politique.
0: Surtout dans la petite ville de Florence, ça veut dire que n'importe qui, on peut devenir vraiment violent, tous.
1: Oui, bien sûr, bien sûr. Mais ce que je voulais dire sur le passage de l'actualité, finalement, on n'en parle presque plus parce que, entre-temps, Madame Chirac est morte. Donc, vous voyez, on est là dans des séquences qui font que l'actualité, elle dure très peu, finalement. Oui. Et une autre affaire en chasse l'autre, et qu'est-ce que peut-être après-demain, il y aura encore.
0: On
1: n'a
0: même plus le temps de penser aux droits de l'un et de l'autre et du respect de l'autre.
1: Absolument.
0: C'est une réflexion. Pourtant, on avait commencé de manière bien sympathique avec.
1: Non, mais c'est pour ça que les droits humains, c'est nécessaire de s'y intéresser, de voir que ça n'a jamais été complètement réussi, mais que c'est qu'un processus en cours et que les citoyens doivent se mobiliser pour que les droits soient assurés à toutes et à tous.
0: Voilà, écoutez, merci de cette parole d'une citoyenne, je dirais, de culture et de vocation protestante qui vous dites que c'est une alerte. Et je pense qu'on a vraiment ce devoir d'alerter les autres. Hein. En tout cas, merci. Et je rappelle votre petit livre, parce qu'on verra que du temps de grossu, c'était quand même plus simple la vie. De ce, là, les droits humains, qu'est-ce que ça change chez Labor et Fides, et vous ne pouvez pas l'oublier, ce bleu est inoubliable en couverture. Et merci à Felipe de nous avoir accompagnés.

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0: Une chanson qui dit qu'une vie peut basculer en 24 heures. C'est un jour de différence. C'est la version française écrite en 1935 par Jean Delettre, d'un grand standard mondial. Celui qu'on connaît aussi sous le titre « What a difference a day makes », né de la plume de la Mexicaine Maria Grever. Le texte, il tient d'une idée simple et bouleversante. Un seul jour suffit à tout changer. Le jour où l'amour arrive, le gris devient soleil, la solitude se remplit, le monde n'a plus la même couleur. C'est la magie d'une rencontre vue comme une frontière dans le temps. Il y en avait un avant et un après, et tout ça, c'est joué en une journée. Côté sonorité, on remonte le temps, et beaucoup même, c'est Lise Gotti. C'est l'une des grandes voix du tout début des années 30, avant Edith Piaf, formation classique, élégance, et cette voix nouvelle pour l'époque de la chanson qui prend le micro et qui aime se confier. On entend le grain des vieux enregistrements, les arrangements raffinés, ce charme suranné qui sent la TSF et les robes longues. Un jour de différence, c'est la chanson de la date qui coupe une vie en deux. Une 10, c'est fini. Ciao.
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3: C'est intolérable d'imaginer qu'il y a 3500 personnes qui dorment à la rue à Paris. Ce sont les recensements assez constants depuis plusieurs années. Alors qu'il y a des millions de mètres carrés vides. Et donc, deux choses. Un, c'est réquisitionner les logements. Et la deuxième chose, c'est lutter contre Airbnb et les meublés touristiques.
4: Avant d'être élu maire de Paris, Emmanuel Grégoire s'exprimait sur Public Sénat. Il se montrait catégorique. Et cette ambition nous a poussé, Paul Mitifio et moi-même, Oscar Gruson, à nous intéresser à ce dossier épineux, la crise du logement à Paris. Une question aujourd'hui au cœur des préoccupations de la municipalité. Comment récupérer des logements dans une capitale déjà saturée, ultra dense? Comment lutter efficacement contre la vacance? Faut-il taxer davantage les multipropriétaires? Autant d'interrogations qui nous ont conduits à l'hôtel de ville pour y voir plus clair. Il est 11h, Jacques Baudrier, l'adjoint au maire chargé du logement, nous accueille dans son bureau. L'air confiant, il n'hésite pas à afficher des objectifs très ambitieux. Et sur le calendrier, il avance déjà un horizon précis.
5: Moi je vous dis que dans les 2 ans, on a récupéré 100 000 logements. Il y a 200 000 personnes qui habitent de plus à Paris et il y a plein de gens qui ont vu leur loyer baisser. Il y aura plein de gens très contents. Je vous dis, hein, le coût pour les finances publiques c'est 0 euro.
6: Pour Jacques Baudrier, pas question de s'apitoyer sur de petits épargnants coincés par une succession difficile. La cible de la mairie est claire, les multipropriétaires, ceux qui possèdent au moins 5 biens dans Paris et qui, selon lui, font grimper artificiellement les prix. Pour les forcer à louer ou à vendre, la municipalité déploie une stratégie offensive. D'abord, le bâton fiscal. La taxe sur la vacance va grimper jusqu'à 34% de la valeur locative du bien d'ici 2027. Sur le terrain ensuite, une brigade de protection du logement traque les Airbnb clandestins et les appartements vides. Et enfin, l'arme fatale, le nouveau PLU bioclimatique. Il permet à la ville de pastiller, c'est-à-dire de bloquer et de préempter des centaines d'immeubles privés pour les transformer de force en logements sociaux. L'objectif ? Atteindre 40% de logements publics d'ici 2035.
7: Emmanuel Grégoire évoquait un vivier de 300 000 logements vacants dans Paris. Est-ce que concrètement, qu'est-ce que ce vide représente comme manque à gagner pour les familles parisiennes qui cherchent à se loger?
5: C'est 300 000 logements inoccupés, très exactement. Environ la moitié, 150 000 logements vacants et 150 000 résidences secondaires. Et il n'y a rien qui ressemble plus à un logement vacant qu'une résidence secondaire. Donc c'est un ensemble assez flou de 300 000 logements qui ne sont pas des résidences principales. C'est donc 28% des logements du parc privé à Paris qui ne sont pas habités. Et ça augmente de 7 000 logements par an. Donc ça a augmenté de près de 100 000 logements en 15 ans.
4: Faire la distinction entre logements inoccupés et vacants, rien n'est simple. Dans son analyse, Jean-François Arène, membre de l'atelier parisien d'urbanisme, nuance ce phénomène nébuleux des logements vacants.
8: Ce sont les logements qui effectivement sont inoccupés, mais de manière permanente en fait, vraiment, sur une durée suffisante. Sachant qu'il pouvait avoir une vacance qui est effectivement une vacance transitionnelle, une vacance, liée à la frictionnelle, on va dire, c'est le terme le plus souvent qu'on emploie, qui, elle, correspond tout simplement à un changement d'occupant dans un logement. Vous avez, par exemple, un locataire qui part, mais pendant un certain temps, le logement va rester vacant. Bon, mais ça, d'une certaine manière, c'est pas une vacance problématique, c'est une vacance même nécessaire pour le bon fonctionnement du marché sur immobilier, enfin du marché en tout cas des logements sur le territoire. Donc cette vacance frictionnelle, elle est pas négligeable, elle n'est pas problématique. Elle représente au minimum, il faut quand même qu'elle représente au moins 5-6% du parc pour que le système fonctionne. Et après, par contre, celle qui est plus gênante, c'est la vacance dite de longue durée. Celle est effectivement la référence qu'on emploie la plupart du temps, c'est depuis plus de 2 ans. C'est ça en fait la vacance entre guillemets qu'on pourrait considéré comme problématique.
4: Plus de 200 000 logements vacants et près de 300 000 demandeurs de logements. Voici la situation à laquelle se confronte Paris. Pour surmonter ce problème, Jacques Baudrier propose une solution radicale.
5: L'État, le préfet, refuse d'appliquer le droit de réquisition et de réquisitionner ces immeubles. Donc nous, on demande que le préfet, le gouvernement, nous transfère le droit de réquisition. Les derniers présidents, premiers ministres qui ont utilisé le droit de réquisition, c'était Jacques Chirac et Lionel Jospin en 1997 et 2000. Ça fait longtemps. Et depuis, bah, on a plein d'immeubles vides et personne ne fait rien. Donc c'est un scandale total. Donc l'association droit au logement a bien raison d'exiger ça. Et nous aussi, on exige exactement la même chose.
6: La réquisition des logements, l'association droit au logement, présidée par Jean-Baptiste Hérault, la demande également. Mais il affirme que cela ne sera pas facile. Écoutons sa demande.
1: Oui, il y a beaucoup de logements vacants. Effectivement, il faut les mobiliser. Et un des moyens de les mobiliser, c'est d'appliquer la loi de réquisition pour les bailleurs récalcitrants qui ne se plieront pas, on va dire, à l'augmentation des taxes sur les logements vides ou les résidences secondaires. On est d'accord avec cet objectif. Maintenant, est-ce qu'il est à la portée de la ville de Paris ? Pour l'instant, non, puisque la ville de Paris ne dispose pas des pouvoirs de réquisition. C'est l'État à Paris, c'est l'État qui dispose du pouvoir de réquisition, y compris des pouvoirs de police qui permettraient éventuellement de faire des réquisitions d'urgence.
6: Pour faire entendre sa voix, l'association Droit au Logement a installé un campement de fortune en plein cœur de la capitale. Planter des tentes face à l'hôtel de ville n'a rien d'anodin. L'objectif est clair, interpeller directement la mairie et l'État sur le sort des sans-logis. Sous les bâches de ce campement où s'alignent plus de 30 tentes, la détresse est quotidienne. Adossée contre un banc, Manda partage sa situation avec d'autres militants. Elle a accepté de témoigner.
9: Et voilà pourquoi on est là. Donc on aimerait déjà être tous relogés. Au moins un minimum de dignité, de ne pas laisser les gens dans des logements insalubres, indécents, indignes, c'est une honte. Moi, c'est une honte. Là, regardez les gens, là. Là, il y a de toutes les situations ici. Il y a des SDF, il y a des gens qui vivent à la rue, il y a des gens qui travaillent, des gens qui sont un peu ballottés, il y a des gens dans les hôtels sociaux, mais qui travaillent. Donc, eux, ils veulent s'en sortir. Et ils peuvent payer un loyer. Et eux aussi n'ont pas de logement.
6: Un peu plus loin, dans ce campement, Olive, 41 ans, livre le récit d'un quotidien difficile. Alors qu'il témoignait, une question sur son état d'esprit m'est venue en tête.
10: Aujourd'hui, vous vous sentez abandonné par le gouvernement, la mairie de Paris ?
11: C'est plus méchant que ça. Le mot abandonné est très faible. C'est une question de dignité. Et on ne négocie pas avec la dignité. Quand vous n'avez pas de logement, quand vous n'avez pas un endroit où se reposer, vous perdez tout. Et psychologiquement, émotionnellement, physiquement, c'est très très difficile.
4: Pour le président du droit au logement, la cause est identifiée. C'est la gentrification massive de la capitale. Un constat partagé à la fois par l'urbaniste de La Pure et par Jacques Baudrier. Pour eux, le marché est faussé par ces acheteurs fortunés qui s'offrent du patrimoine parisien sans même se soucier du prix au mètre carré, bousculant les loyers à la hausse.
5: Ceux qui font monter le prix de l'immobilier, ce sont les acheteurs de résidences secondaires. Parce que c'est des gens très aisés, donc ils s'en fichent d'acheter à 15, 20 000 euros du mètre carré. Quand vous avez 10 millions d'euros de patrimoine immobilier et que vous achetez un appartement de 50 mètres carrés, vous l'achetez à 750 000 ou 800 000, c'est pareil. Alors que pour les gens qui souhaitent acheter pour habiter, qui ont un salaire normal, qui n'ont pas de patrimoine, bah, pour eux, si ça coûte 7 000 euros ou 12 000 euros le mètre carré, ça change tout.
4: Un réquisitoire permanent contre le secteur privé qui fait bondir les syndicats des propriétaires. Nous avons soumis ces accusations à Sylvain Grataloup, président de l'Union nationale des propriétaires à Paris. Pour lui, la mairie se trompe de cible et asphyxie les bailleurs.
12: Ces personnes qui ont beaucoup de biens, mais qu'est-ce qu'ils font ? Mais ils jouent un rôle extrêmement important, c'est-à-dire qu'ils apportent de la richesse. Celui qui est propriétaire de 150 appartements, mais c'est son job, c'est son métier. On ne va pas dire ça d'une entreprise qui va avoir l'essentiel du marché dans tel ou tel domaine. On ne va pas dire que c'est un multi-industriel. Parce que derrière, par la production de produits ou la délivrance de prestations de services, il crée de la richesse, de l'emploi, de la TVA, des cotisations. Il faut véritablement que l'État s'occupe des personnes démunies et consacre tout son argent, toute son énergie pour pouvoir construire et accueillir ceux qui sont les plus fragiles. Ça, c'est quelque chose qui est important pour moi. Un propriétaire privé n'a pas vocation à faire ça. Il n'a pas vocation. Parce qu'il n'a pas les épaules financières pour s'occuper et de lui et de tous les autres.
4: Et dans son plaidoyer, l'avocat de profession, il va même de sa pique à Jacques Baudrier.
12: Et Baudrier a dû certainement être considéré par ça. Le jour où il est devenu propriétaire, je suis persuadé qu'il a fait une crémaillère. Et je suis persuadé que, comme tout le monde, il était fier et heureux. Et je le comprends.
6: Trouver une solution semble possible, mais son application s'annonce d'une complexité rare. Comment loger tout le monde sans étouffer les propriétaires? Pour Jacques Baudrier, le rachat d'immeubles et de bureaux vides est une solution de taille.
5: Nos 600 millions d'euros, ils nous servent en partie à racheter des immeubles. Mais à la limite, on ne peut pas tous les racheter. Il y a beaucoup d'immeubles à vendre. Et par exemple, on a produit l'an dernier 1200 logements sociaux en transformant des bureaux vides. Mais il y a aussi plein d'immeubles vides à racheter. Donc, en gros,
4: sur la question des bureaux vides, Jean-François Arène partage cette opinion et semble même plus dithyrambique dans son analyse.
8: Comment vous voulez produire du logement sur le territoire parisien? Le territoire parisien est tout plein. Il est déjà construit à 100%. Je caricature, mais c'est à peu près ça. Donc ça veut dire, si vous voulez construire, il vous faut de toute façon partir de quelque chose. Et effectivement, si vous avez du bureau vacant ou de l'activité vacante au sens large, ou de l'activité qui a vocation à disparaître, de fait, c'est tout à fait pertinent de le transformer en logement. Et de fait, c'est déjà ce qui se produit. Il y a déjà plein de choses qui ont été faites de cette façon-là à Paris. Vous avez plein d'anciens parkings, par exemple, à étage, qui existaient dans Paris, qui ont été depuis complètement démolis. Enfin, entre guillemets, en tout cas, ils ont gardé que les plateaux, ils en ont refait, ils les ont transformés en logement. Et donc, effectivement, le bureau vide pourrait tout à fait être, de manière pertinente, transformé en logement. Mais en tout cas, c'est tout à fait légitime. Et de toute façon, c'est la seule solution, soyons clairs, pour faire du logement sur le territoire parisien.
6: Réhabiliter l'existant, la seule solution, une méthode qui a pourtant ses limites. Et chaque protagoniste de ce reportage le constate. Du côté des propriétaires, Sylvain Grataloup reste inflexible. Pour lui, la politique de la ville est une fausse bonne idée qui va gripper le marché.
12: Le problème des bureaux vides, c'est que quand on a construit ces bureaux, on n'a pas pensé un jour à les transformer en logement. Donc les transformer, c'est le principe de la réversibilité, ça coûte beaucoup trop cher, il vaut mieux démolir les bureaux et construire du neuf. Et bien sûr que ces grandes surfaces qu'on peut voir, qui sont des surfaces qui pourraient être divisées et faire plein de petits appartements, bien sûr que ça serait bien, n'empêche que c'est techniquement pas possible, ou beaucoup trop cher en termes d'isolation, en termes de structuration. Vous ne pouvez pas transformer quelque chose qui a été pensé avec un usage pour ensuite en faire un autre usage. Et en plus, les matériaux ne sont pas du tout les mêmes. Donc ça ne marche pas.
4: Souvenez-vous des objectifs fixés par la mairie au début de ce reportage, ceux qui consistent à récupérer 100 000 logements et 200 000 habitants à Paris en 2 ans. Eh bien, voici ce qu'en pense, et de façon définitive, l'UNPI.
12: S'il pense parvenir à ce qu'il y ait autant de logements créés en aussi peu de temps, il oublie qu'à l'UNPI, on va se battre là-dessus. Et notamment l'encadrement des loyers, on attaque systématiquement les arrêtés, et ces arrêtés sont annulés. Et quand Emmanuel Grégoire annonce, lors de sa conférence de presse, d'avant son premier conseil municipal, il le dit clairement, mais il le dit, hein, c'est jour et soir, mais il dit, mais vous propriétaires, dépêchez-vous de vendre d'ici la fin de l'année, parce que ça va cogner. Mais comment ça reste à ces administrations, ça va cogner. Même un père ou une mère qui dit à ses enfants, si t'as pas réussi, ça va cogner. On dira, mais attends, mais comment tu lui parles? Je suis dit, il est maire de tous les Parisiens. On va pas dire, ça va cogner.
4: Un engrenage complexe se dessine autour de l'hôtel de ville. D'un côté, la pression des demandeurs de logement s'intensifie sur le pavé. De l'autre, les bailleurs se montrent intransigeants face à la menace de la surtaxe et de la réquisition.
6: Dans ces conditions, la municipalité peut-elle réellement trouver un consensus entre des camps que tout oppose? Maintiendra-t-elle sa ligne de fer face aux multipropriétaires? Et parviendra-t-elle un jour à satisfaire ses 300 000 demandeurs en attente?
4: Passerons-nous demain de la simple bataille juridique à une véritable guerre immobilière à l'échelle du Grand Paris? Autant de questions aujourd'hui sans réponse, mais qui révèlent l'intensité d'une lutte cruciale menée dans les coulisses de la capitale.

0: Paris, logement, la bataille secrète des mètres carrés, c'était Paul Mitifio.
1: Et Oscar Gruson pour Fréquence Protestante.
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0: tous connectés, Marie-Jo Alvarez. Bonjour à toutes, bonjour à tous. C'est un mouvement qui rassemble entrepreneurs, ingénieurs, philosophes, universitaires, associations et think tanks. Aussi les pontes de la Silicon Valley, Google et sa société Calico, Apple, Facebook, Amazon, Microsoft, sans oublier Elon Musk et sa société Neuralink. Beaucoup de matière grise donc, des moyens financiers considérables et une influence certaine. Car les promesses du mouvement sont immenses, spectaculaires même. Immortalité, il sera bientôt possible de télécharger son cerveau sur une puce, titrait le journal La Croix. L'homme qui vivra 1000 ans est déjà né, nous dit le scientifique Aubrey de Grey. Et pour Max Moore, philosophe, l'humanité est une étape provisoire sur le sentier de l'évolution. Nous ne sommes pas le zénith du développement de la nature. Promesse qui tantôt fascine, tantôt effraie, mais qu'en est-il réellement? Pourquoi augmenter l'humain que nous sommes? Qu'avons-nous à perdre, individuellement, collectivement? C'est du transhumanisme que nous parlons aujourd'hui et pour nous éclairer, notre invité, Nicolas Ledévédec, docteur en sociologie et en sciences politiques, professeur agrégé à HEC Montréal. Son livre, Le mythe de l'humain augmenté, une critique politique et écologique du transhumanisme, aux éditions Éco-Société. Vous avez également fait paraître le transhumanisme dans la collection Que sais-je, au PUF. Bonjour Nicolas Ledévédec.
1: Bonjour.
0: Alors, quand est-ce qu'il apparaît ce mouvement transhumaniste et qu'est-ce qu'il prône ?
1: Alors, le mouvement, il est apparu principalement au début des années 90 aux États-Unis, au cœur de la Silicon Valley. Et donc, c'est un mouvement, vous l'avez dit en introduction, qui regroupe à la fois des ingénieurs, des philosophes. Et ces penseurs ont en commun une ambition, celle de dépasser l'être humain et nos performances avec les nouvelles technologies. Donc, repousser toutes nos limites biologiques en vue d'accéder à une forme de nouveau stade de l'évolution humaine qu'on appelle des fois l'humain augmenté ou même le post-humain.
0: Et ils visent même l'immortalité, ce que vous appelez l'immortalité et pas l'immortalité justement.
1: Exactement, oui, c'est vrai que l'ambition de repousser les limites de la mort, du vieillissement, c'est une des plus grandes revendications du transhumanisme depuis les débuts, hein, qui sont appréhendées un peu comme des maladies dont il faudrait guérir. Et on parle souvent effectivement d'immortalité parce que l'idée c'est pas d'abolir en soi forcément la mort, mais d'en faire un choix strictement individuel. Donc on pourrait mourir pour eux, mais plus de vieillissement ou par la mort. Oui, c'est ça.
0: Alors, des promesses spectaculaires, qui ne sont pour l'heure que des promesses, servant peut-être avant tout à orienter l'économie ou à attirer des investisseurs, mais qui pourraient tout de même laisser croire qu'il s'agit d'une véritable révolution. Et pourtant, le sociologue que vous êtes, lui, y voit plutôt un conservatisme.
1: Ouais, je pense que c'est le cœur de mon ouvrage. C'était un peu une de mes grandes interrogations du début. Dès qu'on parle du transhumanisme, on parle beaucoup de révolution. On l'associe typiquement à la révolution. Même les nouvelles technologies qui autour, on parle toujours de la révolution transhumaniste. Et moi, du point de vue de la science politique et de la sociologie, c'est quelque chose qui me gênait profondément. Et en réalité, quand on interroge le transhumaniste du point de vue de ses idées, de ce qu'il prône, effectivement, on peut le voir que c'est tout sauf une révolution. C'est au contraire l'idée de s'adapter au monde tel qu'il est, de changer l'être humain, de modifier notre corps, notre vie au sens biologique par les nouvelles technologies, jamais de changer politiquement notre modèle de société. Et ça, c'est clair, c'est toujours l'être humain, en gros, dans les discours transhumanistes qui pose un problème, jamais le modèle de société capitaliste.
0: Et oui, parce que pour le transhumaniste, le problème c'est l'humain, un humain qu'il dit inadapté et déficient. Vous parlez d'une anthropologie de la déficience.
1: Oui, anthropologie de la déficience, parce que sur tout ensemble de revendications, à chaque fois pour les transhumanistes, c'est l'être humain en chair et en os qui pose problème. Il y a des fameux textes fondateurs qu'on retrouve dans le transhumanisme, L'être à mère nature, un texte écrit donc par le philosophe Max Moore, un des pionniers du mouvement. C'est un texte dans lequel il règle ses comptes justement avec Mère Nature, disant qu'elle a plutôt bien travaillé, mais qu'en revanche pour l'être humain, effectivement, elle a fait quelques erreurs. Et donc il dit à la fin de sa lettre que justement l'être humain est quelque chose de magnifique mais profondément déficient. Et c'est vrai que pour les transhumanistes, tout, que ce soit notre sens moral, notre cerveau, notre intellect...
0: Notre tube digestif, même j'ai lu dans votre livre.
1: Exactement, oui, tout à fait. À chaque fois, il y a toujours un problème qui est d'ordre biologique. En tout cas, ils assimilent les problèmes à des causes biologiques et même des fois psychologiques.
0: Oui, donc il s'agit de tout remodifier, que ce soit les sens, les émotions, mais aussi physiquement, le corps. C'est dans tous les paramètres.
1: Oui, tous les paramètres. On peut prendre l'exemple, puisqu'on en parle effectivement, des questions de santé, par exemple. Des questions de santé publique, par exemple, sur les enjeux liés à la question de l'obésité, à la question des troubles métaboliques comme le diabète de type 2. Il y a des transhumanistes qui vont expliquer que le problème, c'est pas tellement notre modèle de société industrielle, notamment de surconsommation, le modèle capitaliste qui dégrade en quelque sorte notre rapport aussi à la nourriture, à l'alimentation, mais donc ils vont dire que c'est notre corps, notre système digestif, donc qui n'est plus très bien adapté parce que c'est un système qui sera hérité des temps les plus archaïques, donc il faudra l'optimiser techniquement. On voit bien cette dépolitisation à l'œuvre ici.
0: Alors, un nouveau rapport à soi s'est instauré dans nos sociétés, on ne peut plus le nier, avec ces objets connectés, le phénomène de la quantification de soi. L'homme devient un peu l'auto-entrepreneur de lui-même, il s'agit de toujours s'améliorer. Cette culture de l'augmentation, elle est déjà là.
1: Elle est déjà là et c'est là où c'est important de repolitiser les enjeux parce qu'effectivement, derrière le transhumanisme et cette quête d'un humain augmenté, il y a cette idéologie néolibérale associée au capitalisme aujourd'hui qui pousse constamment à s'adapter, à se transformer, à transformer nos capacités corporelles, physiques, à appréhender notre corps, notre santé comme des formes de capitaux qu'il faudra optimiser. Et ça, c'est au cœur de la culture néolibérale qui se met vraiment en place, qui se matérialise surtout à compter des années 80-90. C'est pas anodin d'ailleurs que le transhumanisme comme idéologie se structure à ce moment-là. Donc c'est une idéologie qui est assez prégnante aujourd'hui et qu'on voit dans notre quotidien à plein d'égards, que ce soit le recours par exemple à des médicaments pour améliorer nos performances au travail, aux études. C'est quelque chose que moi j'étudie beaucoup. On aura peut-être l'occasion d'en reparler. C'est quand même un élément important.
0: Mais oui, d'ailleurs, on peut tout de suite faire une petite parenthèse avec le néolibéralisme.
1: Oui.
0: C'est là où il s'inscrit, là, justement, dans ce rapport au corps.
1: Oui. Tout à fait. Le néolibéralisme, il y a vraiment cette idée. Des fois, on pense que c'est différent du libéralisme. Libéralisme classique, on est dans l'idée de laisser faire la nature, les lois du marché, etc. Dans le néolibéralisme, il y a la volonté d'intervenir, de faire en sorte que l'État, les individus soient amenés à se comporter surtout comme des entreprises, capables vraiment d'optimiser leur performance pour être vraiment compétitif, performant dans la vie de tous les jours, dans l'économie, pour être pleinement productif. Et donc ça, c'est quelque chose qui s'est vraiment généralisé. Et pour moi, le transhumanisme en est une des grandes manifestations.
0: Alors, grâce aux technologies, à la culture de l'optimisation de soi dont on parle, l'homme augmenté serait plus libre, plus émancipé. Pourtant, concernant le monde du travail, justement, dont vous parliez, selon Jonathan Crary, l'essayiste américain, il s'agit surtout, je cite, de faire littéralement coïncider les sujets humains avec les impératifs du capitalisme 24/7, c'est-à-dire 24 heures sur 24, ouais. 7 jours sur 7. Alors, plus libre et plus émancipé, c'est un mythe, Nicolas Ledévédec ?
1: Oui, je crois, effectivement, les technologies sont tout sauf neutres. Et les technologies, justement, qu'on peut qualifier d'augmentation, qui sont mises de l'avant par les transhumanistes, vraiment servent la logique productiviste du capitaliste, de travailler toujours plus, d'être toujours plus performant, de se dépasser. La logique du dépassement de soi, c'est quelque chose d'important et qu'on voit se matérialiser clairement dans les milieux de travail. Pour moi, la réalité sociale de l'humain augmenté, c'est effectivement pas tant celle d'un humain émancipé des déterminismes biologiques, mais plutôt un humain qui est contraint de s'adapter à une logique de productivité, contraint d'optimiser son corps, ses capacités.
0: Oui, il faut tenir la cadence.
1: Faut tenir la cadence et encore une fois, ce qu'on appelle les smart drugs, toutes ces substances, beaucoup à la base des psychostimulants qui étaient destinés à traiter des troubles de l'attention, par exemple.
0: Qui sont détournés ?
1: Qui sont détournés, qui sont utilisés à des fins de performance, donc dans l'idée d'améliorer sa concentration, son attention, etc. Et c'est quelque chose qui n'est pas banal, qui se normalise vraiment aujourd'hui dans beaucoup de milieux professionnels. Et pour tenir la cadence, c'est ça la réalité de l'humain augmenté. On pense à un humain super fort et émancipé, mais en réalité non, c'est un humain qui est contraint aujourd'hui pour tenir le rythme d'essayer de recourir à des substituts, notamment pharmacologiques ou technologiques, pour essayer de garder la tête hors de l'eau.
0: Oui, oui, dans un monde qui accélère en permanence.
1: Exactement, dans un monde qui accélère en permanence, qui déclasse nos capacités, notre capacité à suivre le rythme. Il faut vraiment qu'on ait recours à des technologies pour rester dans
0: la course et dans la compétition, c'est
1: exactement.
0: Ça.
1: Exactement.

0: l'espoir d'une première.
1: Gaëtan Roussel et Bernard Lavillier, Lové. Et nous retrouvons notre invité Nicolas Ledvedec, sociologue, pour parler du transhumanisme. Alors, il s'agit d'arracher notre condition biologique en s'augmentant, mais vous dites aussi que ça ne nous rend pas plus libres, donc, ni plus émancipés, mais ça nous rend même plus dépendants.
2: Oui, tout à fait. C'est le revers des technologies. Finalement, on a toujours l'impression que la technologie vraiment nous libère. En réalité, les technologies sont très matérielles aussi. Elles sont porteuses de normes sociales et politiques. Et des grands penseurs, justement, critiques de la technique, hein, notamment, je peux penser à Jacques Ellul, hein, finalement, ont bien montré que les technologies, bah, aujourd'hui, ont pour revers, finalement, de nous rendre dépendants. Elles déplacent pas les limites. Elles annulent pas les limites. Elles les déplacent d'une certaine façon. Elles nous permettent toujours d'être derrière les limites techniquement et on devient dépendant d'un ce qu'on appelle tout un macro-système technologique finalement sur lequel on a peu de prise politique.
1: Oui, alors que sur nos limites naturelles humaines, on a une prise.
2: Exactement.
1: Et là, du coup, c'était vraiment une illusion complète.
2: Oui, bah complètement. Et c'est là où on voit bien justement l'importance des GAFAM dans nos vies aujourd'hui. Toutes ces limites qu'on pense repousser techniquement derrière les idées transhumanistes, bah nous a finalement nous permettent d'être toujours un peu plus connectés à tout ensemble d'applications, assujettis à tout ensemble d'applications ou même de substances, de médicaments aujourd'hui qui sont produites notamment par des grandes compagnies et qui sont tout sauf neutres. Donc ça nous libère pas effectivement.
1: Oui, parce que je cite Bertrand Loire que vous citez vous-même dans votre livre, cette émancipation vis-à-vis de notre première nature n'est en fait qu'une aliénation totale à la seconde nature que tend à produire le capitalisme industriel.
2: Oui, exactement. C'est un très bon point. Et je pense que là aussi, on peut faire le point, le lien avec les travaux du sociologue Hartmut Rosa sur la question de l'accélération. On est dans un modèle de société qui accélère constamment et on voit bien que ces technologies ne permettent pas de ralentir la cadence ou de désintensifier le travail, comme on l'entend parfois. En réalité, puisqu'on est capable de produire plus vite, on va produire plus. Puisqu'on est capable d'en faire plus, on accélère, donc on nourrit une dynamique d'accélération, on nourrit la dynamique productiviste, et c'est surtout à ça, en définitive, que nous enchaînent d'une certaine façon les idéaux transhumanistes. On peut faire le lien aussi avec ce que Michel Foucault appelle le biopouvoir, la biopolitique, hein. C'est tout ce pouvoir, finalement, qui se déplace sur nos corps, qui contrôle, finalement, nos paramètres vitaux. Et c'est ça qui joue aujourd'hui. Comment on est capable de remodeler notre corps, notre biologie, toutes nos capacités intellectuelles, physiques, de les modeler à l'idéal productiviste qu'on retrouve dans le capitalisme.
1: Oui, parce que d'ailleurs, on voit poindre déjà la bioéconomie, hein.
2: Oui, tout à fait. Bioéconomie. Alors, bioéconomie, c'est important, effectivement. C'est tout le développement aujourd'hui de l'exploitation des éléments biologiques de notre corps, de notre intellect. Et il y a toute une marchandisation aujourd'hui du corps humain, de la vie humaine, hein, des cellules, etc. Là, je renvoie aux travaux notamment de la sociologue Céline Lafontaine, qui a beaucoup travaillé sur cette question de la bioéconomie, ou ce qu'on appelle encore le biocapitalisme. Hein, comment le corps, la vie, évidemment, aujourd'hui sont au cœur de la dynamique d'extraction, d'exploitation, d'expansion du capitalisme.
1: Oui, d'ailleurs, on voit, oui, organes, tissus, cellules, gènes, tout est marchandise. Hein.
2: Donc c'est ça la matérialité du transhumanisme et de l'humain augmenté. On a l'impression que c'est un humain qui est justement dans les airs, qui est au-delà de tout au niveau biologique, mais en réalité pas du tout. On est d'autant plus enfermé dans cette réalité biologique et on inscrit même dans cette biologie, je dirais, les idéaux économiques. Hein. C'est cette économicisation intégrale de la vie et de nos corps qui se joue à travers ces idéaux d'humain augmenté.
1: Vous faites un parallèle dans votre ouvrage entre l'épuisement des ressources planétaires et l'épuisement des corps et des psychismes. Les limites, elles finissent par s'imposer à nous, au final.
2: Alors oui, c'est un bon point. C'est exactement comme on pense repousser les limites avec la technologie. On le voit bien, de l'autre côté, les limites se rappellent à nous, forcément, à la manière de monstres, comme le dit d'ailleurs Hartmut Rosa. Et effectivement, aujourd'hui, une des grandes limites qu'on le voit, c'est la question du... Alors, c'est du réchauffement climatique, mais c'est plus de l'effondrement écologique, d'une manière générale, parce que c'est pas juste le réchauffement climatique, hein, c'est l'effondrement, finalement, du vivant. Et l'effondrement du vivant, dont de l'humain. Hein. L'humain, c'est un être humain, on est des êtres vivants avec des corps, et on voit bien que ces limites se rappellent à nous. Et l'envers de l'humain plus performant, augmenté, c'est celle de l'humain épuisé. Aujourd'hui, Je rappelle que quand même la question du burn-out, de l'épuisement professionnel, c'est une des plus grandes finalement maladies, on va dire, de notre temps.
1: Oui, malgré les psychostimulants.
2: Malgré les psychostimulants, effectivement, on repousse les limites, mais ces limites se rappellent à nous, on le voit. Donc l'effondrement physique, psychique de nombre de nos contemporains, c'est une réalité sociale aujourd'hui importante. Et pour moi, c'est effectivement à mettre en relation avec la crise écologique qu'on vit. Dans les deux cas, on est vraiment face d'un côté aux limites planétaires, aux limites de la Terre, auxquelles on arrive. Bah, c'est la même manière pour l'humain, les limites aussi sont dépassées. Pour l'humain. Donc c'est pour ça que c'est, à mon sens, vraiment une illusion de vouloir repousser ici ses limites au niveau biologique. Et puis encore une fois, on voit bien qu'on joue le jeu ici aussi de la dynamique capitaliste qui vise à repousser toujours ses limites, créant un ensemble de crises, mais sur lesquelles il capitalise. C'est ça qui est dramatique. C'est que le capitalisme produit finalement tout un ensemble de crises par son accélération. Et justement, en déstabilisant ses limites, ses liens, il va vraiment se greffer de pour proposer des solutions technologiques.
1: Oui, donc un techno-solutionnisme qu'on voit poindre partout, enfin qui s'impose partout dans le discours et dans le récit.
2: Donc techno-solutionnisme, on le voit par exemple sur la question climatique, une des grandes solutions aujourd'hui qui a amené justement, c'est pas du tout de remettre en question politiquement notre modèle industriel, c'est plutôt justement de recourir à un ensemble de techniques. On parle des fois même de géo-ingénierie, donc de modifier les cycles de la planète Terre. Bah, c'est ce qui se produit également pour l'humain. On propose justement, face à la crise écologique de nos existences, donc des solutions pharmaceutiques, mais également ce que certains appellent des transhumanistes, l'ingénierie humaine, la bio-ingénierie de notre corps, pour vraiment faire en sorte qu'il soit plus adapté à ce monde de plus en plus dégradé.
1: Et de plus en plus accéléré, et de plus en plus capitaliste.
2: Oui.
1: Capitaliste.
2: Et on le voit d'ailleurs, il y a certains chercheurs transhumanistes ont fait paraître un ouvrage justement un article sur la question de la crise écologique, dans lequel il rappelle que finalement, aujourd'hui, l'obstacle principal, finalement, face à la crise écologique, c'est notamment l'être humain. Et donc, il faudra envisager donc une modification technologique, biotechnologique de notre corps. Et il proposait des solutions quand même assez dingues qui, pour moi, révèlent encore cette dépolitisation qu'on évoquait tout à l'heure. Il propose notamment de mettre au point, par exemple, des médicaments qui nous dégoûteraient de la viande, puisqu'on sait aujourd'hui que l'élevage animal, c'est une des sources importantes de pollution. Où il propose également de réduire génétiquement la taille des êtres humains dès leur naissance. Donc on voit bien des propositions assez délirantes, mais qui sont très révélatrices pour moi de la dépolitisation qui se joue à travers ces idéaux d'humains augmentés. Donc toujours changer l'être humain pour mieux ne pas changer notre modèle de société.
1: Ah oui, là c'est extrêmement révélateur.
2: C'est extrêmement révélateur et on voit bien qu'on est tous dans une révolution encore une fois.
1: Alors un autre futur que celui que nous vend aujourd'hui le transhumanisme est possible, Nicolas Ledévédec?
2: Oui, je crois, effectivement, et se développe déjà dans les interstices de notre société, même si c'est un enjeu quand même difficile de faire valoir des alternatives au niveau politique. Mais je pense qu'effectivement, il y a d'autres possibilités que celles, on va dire, technosolutionnistes proposées par le transhumanisme et ses autres avatars accélérationnistes qui seraient plutôt à chercher du côté de, on va dire, de l'écologie politique, de l'écoféminisme, qui sont des courants aujourd'hui, ou la décroissance, par exemple, qui propose un modèle de société radicalement différent, non pas celle de toujours s'augmenter pour suivre la cadence, mais au contraire, remettre en question ce modèle de société capitaliste à sa base, puisqu'il est lui-même problématique et qu'il nous conduit à un ensemble de crises écologiques et humaines. Donc, pour moi, là, il y a des alternatives théoriques intéressantes à suivre.
1: Oui, donc se réapproprier la nature, nos corps, le vivant.
2: Oui, tout à fait. Et surtout remettre en cause justement un modèle de société qui ne permet pas précisément de respecter ces limites qui sont vraiment essentielles. Et c'est pas quand on parle ici de limites du vivant, c'est pas pour défendre une nature humaine abstraite. C'est vraiment pour rappeler encore une fois qu'on est des êtres vivants avec un corps et que c'est absolument essentiel justement de travailler un modèle de société qui soit beaucoup plus dans le soin finalement de l'humain, de nos limites, du vivant, plutôt que dans l'idée de maîtrise, d'arrachement en permanence à cette réalité biologique et vivante incontournable et qui est en réalité pas du tout un obstacle à la liberté, qui est au contraire une des conditions premières de notre liberté, de notre émancipation.
1: Oui, parce que c'est vraiment l'idéologie de la maîtrise. Hein. Vous faites un, oui. un parallèle d'ailleurs à un moment donné entre maîtrise et autonomie. Hein.
2: Oui. Tout à fait. Bah, ce qu'il faut bien voir, c'est que toute la civilisation, en quelque sorte moderne, s'est édifiée vraiment sur ce que Aurélien Berland, justement, appelle l'idéal de la délivrance. On est vraiment dans cette idée que pour être libre, il faut se délivrer du rapport matériel au monde, de notre corps, etc., de toutes ces nécessités de la vie. Et en réalité, la véritable liberté est plutôt à rechercher.

Je rappelle votre livre très éclairant, très intéressant, Le mythe de l'humain a augmenté, une critique politique et écologique du transhumanisme aux éditions Éco-Société. 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Merci à Rémi pour la réalisation et excellente journée à tous.

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1: Henry James.
2: Il y a dans la vie, et sous certaines conditions, peu de moments plus aimables que l'heure consacrée à la cérémonie connue sous le nom de goûter. Que l'on participe ou non au repas, dont certains s'abstiennent toujours, il y a telles circonstances qui rendent le moment exquis en soi. Et celles que j'envisage au début de ce modeste récit formaient un cadre admirable pour un passe-temps innocent. Les éléments du petit festin étaient disposés sur la pelouse d'une vieille maison de campagne anglaise, à l'heure que l'on pourrait appeler le cœur véritable d'un magnifique après-midi d'été. Une bonne part s'en était écoulée, mais il en subsistait un long reste, et ce reste était de la plus belle et de la plus rare qualité. Bien que le crépuscule ne dût pas tomber avant plusieurs heures, le flot de lumière estivale commençait à se retirer, l'air s'amollissait, les ombres s'étiraient sur le feutre uni de la pelouse. Elle ne s'allongeait pourtant que lentement, et la scène exprimait ce sentiment de loisir attentif qui fait sans doute le principal attrait de pareille scène à pareille heure. De 5 à 8 heures, ce temps représente une petite éternité, en certaines occurrences, mais en l'espèce, ne pouvait être qu'une éternité de plaisir. Les personnages dont je vais parler savouraient paisiblement ce plaisir, bien qu'ils n'appartinssent pas au sexe qui passe pour fournir les élateurs habituels de la susdite cérémonie. Leurs ombres projetaient sur la noble pelouse des formes droites et anguleuses. C'était celle d'un vieillard, assis au fond d'un fauteuil d'osier près d'une table basse, et de deux hommes, plus jeunes, qui allaient et venaient devant lui, en échangeant des propos décousus. Le vieillard tenait sa tasse à la main. Une tasse de dimension inhabituelle, différente de forme du reste du service et de couleur vive. Il disposait de son contenu avec beaucoup de circonspection, et la gardait longtemps contre son menton, le visage tourné vers la maison. Ses compagnons avaient fini leur thé, ou restaient indifférents à leurs privilèges, et fumaient des cigarettes sans interrompre leur promenade. De temps en temps, l'un d'eux, au passage, regardait avec une certaine insistance le vieillard, qui, sans se douter de cette attention, reposait ses yeux sur la belle façade rouge de sa demeure. La bâtisse qui se dressait au bout de la pelouse avait de quoi justifier pareille contemplation et constituait le trait le plus caractéristique du tableau spécifiquement anglais que j'ai tenté d'esquisser. Elle se dressait sur un petit tertre, au-dessus d'une rivière, la Tamise, à quelques 40 miles de Londres. Une longue façade basse à pignons de briques rouges, dont la teinte, livrée à toutes les fantaisies tinctoriales du temps et des intempéries, n'avait fait que s'enrichir et s'affiner, présentait à la pelouse ses plaques de lierre, ses faisceaux de cheminée, ses fenêtres étouffées par les plantes grimpantes. La maison avait un nom et une histoire dont le vieux monsieur qui sirotait son thé eût été ravi de vous entretenir. Bâtie au temps d'Édouard VI, elle avait offert une nuit d'hospitalité à la grande Élisabeth, dont l'auguste personne s'était étendue sur un lit immense et magnifique, mais redoutablement anguleux, qui formait encore le principal ornement des chambres à coucher. Avait été fort malmené et meurtri durant les guerres de Cromwell, puis réparé et bien agrandi sous la Restauration. Et en définitive, après avoir été rebâti et défiguré au XVIIIe siècle, elle était tombée entre les mains vigilantes d'un habile banquier américain qui l'avait avant tout achetée parce que les circonstances, trop compliquées pour les exposer ici, la lui laissaient à un prix dérisoire. Il l'avait acquise avec force récrimination, contre sa laideur, sa vétusté, son incommodité, et maintenant, au bout de 20 ans, il s'était pris pour elle d'une si belle passion esthétique qu'il en connaissait toutes les beautés et savait indiquer l'endroit où se placer pour les trouver combinées, et l'heure précise où les ombres de ces diverses protubérances, qui tombaient si doucement sur la brique chaude et massive, prenaient la longueur nécessaire. Au surplus, il aurait pu, comme je l'ai déjà dit, énumérer la plupart de ses occupants et propriétaires successifs, dont plus d'un acquis, une durable renommée dans le monde, et cela non sans impliquer à mots couverts sa conviction que la dernière phase de sa destinée n'était pas la moins honorable. La façade tournée vers la partie de la pelouse qui nous intéresse n'offrait pas de grande porte. L'entrée était située dans une autre partie du bâtiment. Tout ici parlait d'intimité, et le vaste tapis de gazon qui couvrait le sommet de la petite éminence paraissait simplement faire suite à un luxueux appartement. Les grands chênes et les hêtres immobiles répandaient une ombre aussi drue que celle de rideaux de velours, et, comme dans une pièce d'intérieur, des sièges capitonnés et des tapis aux riches couleurs formaient un véritable ameublement, tandis que des livres et des journaux garnissaient le sol. La rivière coulait à quelque distance, la pelouse proprement dite s'interrompait au point où le terrain commençait à s'incliner, mais la descente jusqu'à la berge n'en était pas moins charmante. Le vieux gentleman assis à sa table de thé était venu d'Amérique 30 ans auparavant et en avait apporté avec toutes sortes de bagages sa physionomie américaine. Il ne l'avait pas seulement apporté avec lui, il l'avait conservé en état si parfait qu'il eût pu, en cas de nécessité, la rendre en toute confiance à son pays natal. Mais il n'était plus guère probable qu'il eût à faire pareil déplacement. Le temps des voyages était passé pour lui, et il jouissait de ce calme qui précède le grand repos. Il montrait un visage étroit et glabre, des traits réguliers et une expression de placide contentement. C'était évidemment un de ces visages où la somme d'imagination n'était pas élevée, ce qui ne donnait que plus de mérite à sa mine de pénétration heureuse. On pouvait y discerner que son possesseur avait réussi dans la vie, mais aussi que son succès, loin d'être excessif et irritant, conservait beaucoup de la modestie d'une faillite. Il s'était certainement fait une grande expérience des hommes, et n'en laissait pas moins voir une simplicité presque rustique dans le faible sourire qui jouait sur sa large joue creuse et éclairait ses yeux gais lorsqu'il finit par déposer avec une minutieuse lenteur sa grande tasse sur la table. Il portait un vêtement noir très net et très brossé, avec un châle plié sur ses genoux, et ses pieds s'enfonçaient dans d'épaisses pantoufles brodées. Un beau chien colis, couché sur l'herbe au pied de sa chaise, contemplait le visage de son maître avec presque autant de tendresse que ce maître en montrait pour considérer la physionomie encore plus magistrale de la maison. Et un petit terrier, hirsute et vagabond, faisait une intermittente escorte aux autres personnages. L'un de ceux-ci était un homme de 35 ans, remarquablement bâti, avec une physionomie aussi évidemment britannique que celle du vieux gentleman que je viens de décrire l'était peu. Visage remarquablement beau, coloré, clair et franc, avec des traits fermes et droits, des yeux gris lumineux et la riche adjonction d'une barbe châtain. Cet homme présentait un de ces extérieurs brillants, exceptionnels, celui que donne un tempérament ardent, affiné par une haute civilisation, qui lui aurait du premier coup attiré l'envie de tout observateur. Il portait bottes et éperons, comme s'il venait d'achever une longue course à cheval, avec un chapeau blanc qui paraissait trop grand pour lui. Il tenait les deux mains derrière son dos, et dans l'une d'elles, une grande main blanche bien formée froissait une paire de gants usés en peau de chien.

0: Son compagnon, qui arpentait à son côté la longueur de la pelouse, était un homme de type tout différent qui aurait pu éveiller chez un inconnu une curiosité grave sans l'amener comme l'autre à se souhaiter presque aveuglément à sa place. Grand, maigre, frêle et mal charpenté, il offrait un vilain, maladif, spirituel et charmant visage, garni sinon orné de touffes de moustaches et de favoris. Il paraissait intelligent et maladif, combinaison rien moins qu'heureuse, et portait une veste de velours brun. Il enfonçait les mains dans ses poches, avec quelque chose dans ce geste qui indiquait une habitude invétérée. Sa démarche était traînante et incertaine, il ne semblait pas très solide sur ses jambes. Chaque fois qu'il passait devant le vieillard, il posait, comme je l'ai dit, les yeux sur lui, et le rapprochement des deux visages laissait facilement deviner qu'ils étaient père et fils. Le père finit par rencontrer le regard de son fils et lui adressa un sourire doux et entendu. « Je vais très bien, » dit-il. « Tu as bu ton thé ?» demanda l'autre. « Oui, avec grand plaisir. En veux-tu une seconde tasse ?» Le vieillard s'interrogea tranquillement. « Je crois que je vais attendre un peu pour voir. » Il avait en parlant l'accent américain. « Tu n'as pas froid ?» reprit le fils. Le père frotta doucement ses jambes. « Je ne sais pas. Je ne puis pas le dire avant de le sentir. » « Peut-être faudrait-il le sentir pour toi, » répondit le jeune homme en riant. « Oh, j'espère bien qu'il y aura toujours quelqu'un qui s'intéresse assez à moi pour le sentir. Est-ce que vous ne vous intéressez pas à moi, Lord Warburton ?»« Oh, si, énormément, » répondit vivement celui que l'on appelait Lord Warburton. « Et je dois avouer que vous avez une mine singulièrement prospère. »« Je ne vais pas mal, en effet, à bien des points de vue. » Et le vieillard, baissant les yeux sur son châle vert, le serra contre ses genoux. « À vrai dire, à force de me trouver bien depuis tant d'années, j'ai fini par m'y habituer, et je ne m'en aperçois plus guère. » « Oui, voilà le danger du bien-être, » fit Lord Warburton. « On ne s'en avise que lorsqu'on l'a perdu. » « J'ai l'idée que nous sommes un peu difficiles, » fit son compagnon. « Eh oui, sans aucun doute nous sommes difficiles, » murmura Lord Warburton. Sur quoi les trois hommes restèrent un moment silencieux. Les deux plus jeunes, debout, regardaient le vieillard qui finit par réclamer une nouvelle tasse de thé. « Il me semble que ce châle doit bien vous gêner, » reprit Lord Warburton, tandis que son compagnon remplissait la tasse de son père. « Non, non, il faut qu'il le garde, » se récria l'homme au veston de velours. « Ne lui mettez pas de pareilles idées en tête. »« Ce châle appartient à ma femme, » fit simplement le vieillard. « Oh, si vous avez des raisons sentimentales !» Et Lord Warburton fit un geste d'excuse. « Je pense qu'il faudra le lui rendre quand elle arrivera, » poursuivit le vieillard. « Tu voudras bien n'en rien faire, tu le conserveras pour couvrir tes pauvres vieilles jambes. »« Il ne faut pas dire de mal de mes jambes, » protesta le vieillard. « Je crois qu'elles valent les tiennes. »« Oh, je te permets bien de dire du mal des miennes, » repartit le fils en lui donnant son thé. « Oui, nous sommes deux canards boiteux. Je ne crois pas que nous ayons grand-chose à nous envier. »« Grand merci de me traiter de canard boiteux. Comment trouves-tu ton thé ?»«
1: Il est un peu chaud. » »«
0: Voilà qui est plutôt tenu pour un mérite. » « Il a beaucoup de mérite, alors, » murmura doucement le vieillard. « J'ai là un très bon garde-malade, Lord Warburton. »«
2: Il n'est pas un peu maladroit ?» demanda le gentilhomme.
0: « Oh non, pas maladroit du tout, quand on considère qu'il est lui-même invalide. C'est un très bon infirmier que mon garde-malade. Je l'appelle mon garde-malade parce qu'il est malade aussi. »«
2: Oh, voyons, père, » protesta le vilain jeune homme. « Tu vois bien que tu l'es. Je voudrais bien qu'il n'en soit rien. Tu ne le fais probablement pas exprès. »
0: « Je pourrais essayer de ne pas l'être, c'est une idée, » déclara le jeune homme.
2: « Ah, avez-vous jamais été souffrant, vous, Lord Warburton, sans qui le père ?»
0: Lord Warburton réfléchit un moment.
2: « Oui, monsieur, une fois, dans le golfe Persique. »«
0: Il se moque de toi, papa, » fit l'autre jeune homme. « C'est une manière de plaisanterie. »«
2: Ah, il y a bien des façons de plaisanter de nos jours, » acquiesça le père avec sérénité. « En tout cas, vous n'avez pas une mine de malade, Lord Warburton. »
0: « Il est là de la vie, il vient de me le dire, et s'exaltait fort sur le sujet, » intervint l'ami de Lord Warburton.
2: « Est-ce exact, monsieur ?» demanda gravement le vieillard.
0: « Si c'est vrai, votre fils ne m'apportait aucune consolation. C'est un bien triste interlocuteur, un véritable cynique. On dirait qu'il ne croit à rien. »
2: « Encore une façon de plaisanter, » se récria l'individu taxé de cynisme.
0: « C'est sa misérable santé qui en est cause, » expliqua le père à Lord Warburton. « Il s'en affecte et voit la vie sous un certain angle. Il considère qu'il n'a jamais eu de chance. Tout cela n'est guère que théorique, à vrai dire. Et en fait, sa bonne humeur n'est guère altérée.
2: Je le vois bien rarement autrement que gai, tel qu'il l'est maintenant. C'est lui bien souvent qui me remonte. » Le jeune homme ainsi décrit regarda Lord Warburton en riant. Est-ce une apologie magnifique ou une accusation de légèreté? Voudrais-tu que j'applique mes théories, père? Seigneur, nous verrions de drôles de choses, cria Lord Warburton. J'espère que tu n'as pas adopté ce ton-là, dit le vieillard. Le ton de Lord Warburton est bien plus redoutable que le mien. Il joue à l'ennuyer. Je ne m'ennuie pas du tout, moi. Je ne trouve la vie que trop intéressante. Ah, trop intéressante. Il ne faut jamais la laisser aller jusque-là, tu sais. Je ne m'ennuie jamais quand je viens ici, déclara Lord Warburton. On a de si charmantes conversations avec vous. Est-ce encore là une façon de plaisanter? Demanda le vieillard. Vous n'avez aucune raison de vous ennuyer nulle part. Quand j'avais votre âge, je n'avais pas idée de pareilles choses. Vous avez dû vous développer très tard. Non, je me suis développé très tôt, et c'est la raison même de ce que je vous dis. À 20 ans, j'étais très grand garçon, je vous assure. Je travaillais d'arrache-pied. Vous ne vous ennuieriez pas si vous aviez quelque chose à faire, mais vous autres jeunes gens, vous êtes tous trop oisifs. Vous pensez trop à vos plaisirs, vous êtes trop difficiles, trop indolents et trop riches. Allons, allons, protesta Lord Warburton. Ce n'est guère à vous d'accuser un de vos contemporains d'être trop riche. Est-ce parce que je suis banquier que vous dites cela? Un peu pour cela, si vous voulez, et parce que vous avez, n'est-ce pas, une fortune considérable. Non, il n'est pas si riche, intervint charitablement le second jeune homme. Il a donné des sommes énormes. C'est sans doute qu'il pouvait en disposer, ce qui ne fait que confirmer sa richesse, repartit Lord Warburton. Je ne veux pas qu'un bienfaiteur public m'accuse d'être trop enclin au plaisir. Papa aime fort le plaisir des autres. Le vieillard hocha la tête. Je ne prétends pas avoir en rien contribué à l'amusement de mes contemporains. Mon cher père, tu es trop modeste. Voilà bien une façon de plaisanter, monsieur, fit Lord Warburton. Vous plaisantez un peu trop souvent, jeunes gens. Sorti des plaisanteries, vous n'avez plus rien. Heureusement, il en reste toujours en réserve, remarqua le jeune homme disgracié. Je ne le crois pas. Je crois que les choses prennent du sérieux. Vous autres jeunes gens, vous vous en apercevrez un jour.
3: Henry James, un portrait de femme, 1881. Extrait lu par Pauline Pucciano.
4: 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Il est 14h.

Bonjour, ici Paul Hubert des Ménards. Bienvenue dans cette promenade musicale un peu particulière. C'est en effet la première d'une série dans laquelle je vous propose un voyage à travers les tonalités. Vous savez, Do majeur, Sol mineur, Si bémol majeur, Fa dièse mineur, etc. Certains, dont je fais partie, trouvent que chaque tonalité évoque un climat particulier, une couleur spécifique. Par exemple, pour moi, Mi bémol majeur évoque un rouge flamboyant et un climat héroïque. D'ailleurs, la troisième symphonie de Beethoven, dite héroïque, est en Mi bémol majeur. Tiens, tiens. Bien entendu, tout cela est entièrement subjectif. Le diapason n'ayant pas cessé de monter au cours des siècles, un La que nous entendons aujourd'hui est plus haut, plus aigu que celui qu'entendaient les contemporains de Jean-Sébastien Bach. Et bien que je sache parfaitement que Ré bémol et Do dièse soient la même note au piano, je ne peux pas m'empêcher de trouver Ré bémol plus doux que Do dièse. Mais cela, il faut l'accepter. Alors je vous propose de commencer ce voyage avec la tonalité de Ré bémol majeur. Ré bémol majeur, je le vois bleu, d'un bleu doux, avec des irisations de violet et de vert. Et le climat, une douce rêverie pouvant être traversée par des élans plus ou moins passionnés. Bref, le caractère d'un nocturne, c'est-à-dire d'une pièce d'un sentiment expressif et soutenu, faisant entendre une mélodie accompagnée d'arpèges ondulants. Et pour commencer, je vous propose justement un nocturne de Frédéric Chopin, l'opus 27 numéro 2 en Ré bémol majeur, composé en 1835. C'est Dino Lipatti qui l'interprète dans un enregistrement de 1950, mais qui reste une référence.

Après Chopin, voici tout naturellement Liszt, avec sa troisième consolation de 1850, qui a bien le caractère d'un nocturne, dans la même tonalité de ré bémol majeur, interprété par Franz Clida.

Je vous rappelle que nous sommes sur Fréquence Protestante 100.7 FM DAB+, et que nous écoutons des nocturnes dans la même tonalité de ré bémol majeur. Après Chopin et Liszt, voici Gabriel Fauré et son magnifique sixième nocturne de 1894, interprété par Nicolas Stavi. Dans la partie centrale, on entend une sorte de musique des étoiles avec un des plus beaux thèmes de Fauré. À une dame qui lui demandait sous quel ciel il l'avait conçu, Fauré aurait répondu « Sous le tunnel du Simplon ».

Nous allons terminer ce parcours dans la tonalité de ré bémol majeur en écoutant encore un nocturne composé par Alexandre Scriabine en 1894. Il a la particularité d'avoir été écrit pour la main gauche seule. Scriabine souffrait en effet à l'époque d'une raideur handicapante de la main droite, due sans doute à un excès de travail, et il craignait que cela handicape sa carrière de pianiste, et donc il avait commencé à composer des pièces pour la main gauche. Alors, rassurez-vous, il a retrouvé l'usage de sa main droite après. Alors nous écoutons ce nocturne par Michel Béroff et je remercie Arnaud à la technique et je vous dis au revoir pour un parcours dans d'autres tonalités.

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2: Chères auditrices, chers auditeurs, bonjour. Nous voici de nouveau dans Regard vers l'Est. Eh bien, 40 ans après l'accident du réacteur numéro 4 de la centrale nucléaire de Tchernobyl en Ukraine, les commémorations, publications et émissions sur le sujet abondent. Mais à Regard vers l'Est, je dirais malheureusement, l'actualité du conflit en Ukraine fait que nous n'avons pas attendu avril dernier pour parler du nucléaire dans ce pays. Et nous l'avons fait en particulier dans une perspective historique avec l'une de nos invitées d'aujourd'hui, Tatiana Kaspersky, début 2025. Et si je vous ai invité Tatiana avec aussi Laurent Koumel, qui, comme vous, on ne présente plus à cette émission, c'est que vous avez publié ensemble en avril dernier l'ouvrage « Tchernobyl, la mémoire atomisée, une catastrophe insaisissable » aux éditions Jean-Claude Lattès, ouvrage qui s'appuie sur vos travaux respectifs. Bonjour Laurent et Tatiana.
3: Bonjour.
4: Bonjour Claire.
2: Alors, je vais rappeler très brièvement qui vous êtes. Nos auditeurs trouveront plus d'informations sur le site. Tatiana, vous êtes politiste et historienne et notamment l'autrice de l'ouvrage « Les politiques de la radioactivité, Tchernobyl et la mémoire nationale en Biélorussie contemporaine » paru en 2020 aux éditions Petra à Paris. Quant à vous, Laurent, vous êtes aussi historien et vous avez publié en 2024 aux presses universitaires de France « 24 heures de la vie » à Tchernobyl. Je rappelle aussi que vous avez été tous les deux conseillers de la série documentaire de David Bourne Rosa, je ne sais pas si je prononce correctement, Tchernobyl, une tragédie sans fin, diffusée le 28 avril dernier sur France Télévisions et visionnable en ligne. Un bel exercice de vulgarisation scientifique. Alors, votre ouvrage à quatre mains récemment paru est pour moi une contribution originale. En effet, vous y livrez à la fois les raisons pour lesquelles la mémoire de l'accident de Tchernobyl demeure fragmentée et évolutive, et nous y reviendrons aussi, vous nous parlez, c'est tout à fait important et intéressant, des productions culturelles qui ne tarissent pas sur le sujet, littérature, films, séries documentaires, qui viennent irriguer les représentations et nourrir les cultures nationales. Mais ce qui me frappe au premier abord à la lecture de votre ouvrage, c'est votre constat de départ. La catastrophe est insaisissable, la mémoire de l'accident atomisée. Tchernobyl est un angle mort qui nous hante, expression que vous empruntez à l'historienne allemande Karina Kalmar, et vous parlez aussi d'une catastrophe qui dure, selon l'historienne américaine Kate Bourne. Et tout ce vocabulaire évoque la difficulté d'une mémoire partagée, mais il fait plus, il pose la question de la légitimité de considérer l'accident comme un événement, rien que ça. En effet, il s'agit bien plutôt du début d'un processus qui va durer bien au-delà de l'échelle de nos vies humaines, puisque l'accident va libérer notamment des particules radioactives comme le plutonium-239, dont la demi-vie, temps nécessaire à la diminution de moitié de sa radioactivité, excède 24 000 ans. Mais tout cela ne vous décourage pas et vous nous livrez des clés pour l'appréhension de la catastrophe depuis sa survenue à aujourd'hui, ainsi que en Ukraine, en Russie, en Biélorussie, et grâce à des regards croisés aussi en Europe, notamment en France et en Allemagne. Or, les regards croisés permettent d'éclairer bien souvent par l'Est ce qui se passe à l'Ouest. Et je ne révèle pas tout, car je vous invite à vous procurer instamment cet ouvrage et à le dévorer, c'est tout à fait passionnant. Pour commencer, Laurent et Tatiana, je souhaiterais que vous reveniez sur l'accident lui-même, mais brièvement. Quelles en sont les causes et les premiers effets ?
3: Alors, l'accident est dû à un défaut de conception du réacteur de grande puissance à tube de force, hein, le RBMK, RBMK, comme on dit en russe, les initiales. C'est le fleuron de la technologie nucléaire soviétique à l'époque. Hein. Il a été mis au point par les meilleurs ingénieurs et scientifiques du pays. Et dans des conditions particulières, il a un problème. Il réagit de façon anormale aux commandes. Hein. Ce qui est inscrit dans les rapports au départ de sa conception, mais qui n'est pas transmis aux techniciens qui s'occupent de le faire fonctionner. Il y en a déjà plusieurs en service dans le pays à l'époque, mais la nuit du 26 avril 1986, on fait un test dans ce quatrième réacteur de la centrale de Tchernobyl, un test qui n'avait jamais encore eu lieu sur un réacteur RBMK, qui avait dû être reporté quelques heures avant pour des questions diverses, et plusieurs circonstances aussi ont fait que il était sorti d'un fonctionnement normal. Et c'est là que les opérateurs qui ont suivi la procédure qui était appliquée, ont constaté que le réacteur leur échappait. Hein. Une réaction en chaîne s'est produite, entraînant une double explosion qui a détruit le bâtiment, mis le combustible à l'air libre et provoqué un incendie qui a émis l'équivalent d'au moins, alors on dit 500 fois Hiroshima, mais c'est sans doute beaucoup plus, en radioactivité. Ces particules, les poussières chargées de radiation, ont formé ce qu'on a appelé le nuage de Tchernobyl, en fait une multitude de masses d'eau polluées qui sont retombées en pluie sur une partie du territoire européen, d'abord à l'est, hein, et en commençant par les alentours de Pripyat.
2: Alors Pripyat, rappelez-nous.
3: C'est la ville nouvelle construite à côté de la centrale de Tchernobyl à partir de 1970 et qui est une ville de 50 000 habitants à l'époque.
2: Très bien. Alors, si je suis brève sur le sujet, c'est que vous pouvez trouver ces informations un peu partout. Elles sont là depuis le début et nous avons eu déjà des anniversaires, les 10, les 20, les 30, les 40 ans. Donc, restons factuels, mais rappelons quand même quelques éléments supplémentaires. Il nous faut aussi dire un mot de la manière dont l'incendie a été enrayé par ce qu'on a appelé les liquidateurs. Et par contraste, aussi un mot sur des victimes dont on parle moins, qu'on pourrait dire invisibilisées. Et j'aimerais bien qu'on revienne aussi sur l'origine de ce mot liquidateur.
4: Donc je commence par l'incendie qui se développe après l'explosion du réacteur. Il y a donc des morceaux de graphite et de combustible enflammé qui sont projetés sur les toits couverts de bitume du bloc du réacteur numéro 4 et du bloc voisin numéro 3 qui partagent un bâtiment. Et les incendies ont été éteints durant la matinée par les pompiers de la centrale et de la ville de Pripyat. Et ces pompiers montent sur les toits sans savoir qu'ils sont exposés à des débits de doses extrêmement élevés. Or, l'incendie à l'intérieur du cœur du réacteur a continué rejetant des produits radioactifs dans l'atmosphère à une grande hauteur, d'où les fameux nuages de Tchernobyl. Les autorités soviétiques ont employé des hélicoptères qui ont largué des milliers de tonnes de sable, du bore, de l'argile, du plomb pour étouffer le feu et réduire les rejets radioactifs.
2: Et le bore, ça étouffe le feu
4: Ça absorbe les neutrons.
2: D'accord, donc il y a plusieurs sujets en même temps, évidemment, hein, la radioactivité, exactement. Le feu.
4: Il faut savoir que les autorités soviétiques, ils improvisent aussi beaucoup parce qu'ils ne savent pas ce qui va marcher. Mais ils

0: Par contre, le terme liquidateur, lui, c'est vraiment spécifique au contexte de
1: Et en
0: Tchernobyl.
1: russe, vous pourriez nous dire ça en russe, les mots liquidateur et liquidation?
0: Liquidatia, c'est liquidation, et liquidatorka, en féminin, c'est liquidateur, liquidatrice.
1: Merci.
0: Liquidatrice, c'est un peu moins utilisé.
1: Merci.
0: Et donc, ces liquidateurs et liquidatrices sont ensuite devenus de véritables porteurs et symboles de la mémoire de Tchernobyl. Il est vrai qu'une grande partie de ces liquidateurs et liquidatrices étaient des militaires. Et leur image, telle qu'elle s'est construite dans les mémoires collectives, est une image très masculine, héroïque, qui invisibilise la participation des femmes à ces interventions, des femmes qui ont souvent accompli des tâches auxiliaires, dont les soins médicaux et, ou autres, préparation des repas, tâches ménagères, etc.
1: Merci beaucoup, Laurent et Tatiana. Alors, venons-en à présent aux données chiffrées dont on dispose aujourd'hui sur le nombre de personnes ayant contribué à cette liquidation, le nombre de victimes. Merci de préciser pourquoi aussi ces données sont si lacunaires. Vous parlez dans le livre de fabrique de l'ignorance.
2: Oui, alors le nombre de liquidateurs, de liquidatrices, hein, mais surtout des hommes, encore une fois, c'est entre 400 000 et 600 000, suivant, je crois, les comptages. Alors il y a une incertitude quant au bilan, car il n'y a pas eu de véritable étude épidémiologique établissant le nombre de décès liés à l'accident, tout simplement faute de moyens, mais aussi faute de volonté politique cohérente, on pourrait dire, entre les différents États héritiers de l'URSS, hein, qui implosent en 1991, et qui ont dû gérer les suites de cette catastrophe avec des budgets en berne, pour justement ces services de santé.
1: Mais entre 86 et 91, il s'écoule 5 ans.
2: C'est vrai. Alors à ce moment-là, il y a d'abord la période où l'Union soviétique est encore un régime pas totalitaire, mais disons très dictatorial, hein. Ça dure à peu près jusqu'en 1989. On y reviendra peut-être après. Et à partir de 89-90, c'est vrai que là, la vérité, ou on peut dire l'information circule et les discours, les langues se délient, hein. Sauf que c'est justement une période où les difficultés économiques sont aussi déjà très très graves, hein. Et
1: Bien
2: au
1: sûr.
2: final, alors, des travaux ont été faits, des experts internationaux, l'Organisation mondiale de la santé, à qui on a confié d'établir quand même un bilan de cet accident, qui a été établi au bout de quelques années à alors une centaine de morts directes dans les premiers jours, un chiffre qui paraît assez sous-estimé, et au total 5 000 morts parmi les liquidateurs, liquidatrices, plus 4 000 morts dans la population exposée à la contamination. Ça, c'est un comptage fait en 2006, considéré comme définitif par les instances internationales. Mais il est de l'avis de beaucoup de spécialistes, en particulier en sciences humaines et sociales, qui ont travaillé aussi dans les archives, hein, et avec les acteurs des institutions médicales, très en deçà de la réalité, et des études, des estimations, on peut dire, plus globales, parlent soit, enfin, d'une fourchette qui va de 20 à 200 000 morts pour les trois principaux pays, encore une fois, Bélarus, Ukraine et Russie, hein, et on peut estimer que le nombre de 40 à 60 000 morts est certainement le plus réaliste sur 30 ans après la catastrophe, hein. Encore une fois, les morts dans les premiers jours, dans les premières heures, mais aussi ensuite dans les 30 années qui ont suivi, des suites en particulier des cancers liés à la radioactivité.
1: Merci Laurent, on voit bien que le temps joue effectivement pour affiner les chiffres, malheureusement. Et Tatiana, vous auriez quelque chose à rajouter?
0: Oui, je pense qu'on peut vraiment parler d'une fabrique de l'ignorance, car en plus de la volonté des autorités soviétiques à l'époque de masquer les conséquences, pratiquement jusqu'à 1991, on devine dans les instances internationales et en particulier parmi les experts de pays disposant à l'époque d'un parc nucléaire important, dont la France, bien évidemment, un consensus orientant à la baisse les estimations du nombre de victimes. Et quant à l'absence de volonté politique, elle est aussi effectivement liée à l'absence de moyens des États successeurs de l'URSS pour réaliser un tel bilan épidémiologique. On peut parler donc d'une fabrique de l'innocence en partie volontaire
1: De
0: aussi.
1: l'ignorance, vous avez dit innocence, Tatiana.
0: Ignorance, oh pardon, excusez-moi, de
1: Je vous en
0: l'ignorance, bien
1: prie,
0: sûr.
1: je peux comprendre le vertige que provoque ce sujet. Alors venons-en à présent à la manière dont s'est construite la mémoire, mais aussi l'oubli de l'accident en URSS puis en Russie après l'effondrement de l'URSS. Qui veut répondre? Peut-être Laurent?
2: Oui, alors d'abord il y a la première phase, donc un silence d'abord presque total les premiers jours en URSS sur ce qui se

0: passe à la centrale de Tchernobyl. Et puis, l'installation d'un discours par les médias soviétiques officiels qui propose assez vite un récit héroïque de la guerre contre l'atome. On mobilise les liquidateurs, parmi lesquels d'ailleurs 100 000 soldats. Et donc ce discours, ce récit de la guerre contre l'atome, de la solidarité aussi du peuple soviétique avec les personnes victimes de la catastrophe, il fonctionne assez bien en effet pour accueillir des gens dans l'évacuation, pour mobiliser les moyens. Il demande aussi des gros budgets, mais il va masquer en fait tout le reste, c'est-à-dire les conséquences, la contamination réelle des territoires. On va circonscrire à une zone d'exclusion assez ridicule finalement au départ, qu'on va étendre même ensuite un petit peu après, les dégâts de cet accident. Le but étant de faire refonctionner les trois autres réacteurs en service de la centrale, ce qui est fait à l'automne 1986 déjà. Alors ce n'est qu'en 1989 que Tchernobyl devient une controverse, au moment où cette fameuse glasnost, ce slogan qu'on peut traduire par « tire les choses à haute voix » de Gorbatchev, s'accélère et provoque une avalanche de révélations. Le secteur nucléaire donc n'y échappe pas, et il fait face à une contestation très puissante contre ses projets de centrales en construction à l'époque, sur fond d'une montée aussi des aspirations nationales. On en avait parlé dans une précédente émission sur le mouvement écologiste de l'époque.
1: On s'en souvient.
0: Par contre, après 91, justement, ce mouvement écologiste disparaît plus ou moins assez vite du paysage politique en Russie, mais aussi dans les autres pays, on y reviendra, avec la crise sociale et économique. Le basculement qui se produit ensuite en Russie, c'est après la première élection de Vladimir Poutine en l'an 2000, la décision de relancer le nucléaire. Il y a plusieurs mesures qui sont prises et il y a notamment la création de l'entreprise d'État Rosatom en 2007, qui est conçue comme un fleuron national.
1: On en a aussi parlé à cette antenne.
0: Pardon. Exactement. Alors, c'est là qu'on a cette commémoration, héroïsation de Tchernobyl. En fait, Tchernobyl, on en parle en Russie en particulier uniquement sous la forme de monument aux liquidateurs qui ressemble étrangement au monument aux morts de la guerre contre le fascisme, de la victoire de 1945, et qui sont d'ailleurs assez discrets, ces monuments, dans le paysage urbain, parce qu'on ne les trouve pas du tout dans les grandes places centrales, c'est plutôt dans les villes périphériques et dans des squares un peu excentrés. Le paradoxe, c'est que les liquidateurs, alors qu'on leur fait des monuments, ils perdent aussi une partie de leurs droits sociaux, acquis dans les années 80. Donc ces survivants, qui sont affectés par des maladies souvent graves, deviennent de plus en plus invisibles dans la sphère publique.
1: Voilà, il y a ce qu'on montre et ce qu'on cache. Et qu'en est-il en Biélorussie, Tatiana ? Vous parlez du schisme des mémoires.
2: Effectivement, le cas du Biélorussie est quelque peu différent, parce que le Biélorussie accueille près de 70% de retombées radioactives de Tchernobyl, ce qui est vraiment beaucoup. Ce qui pousse le mouvement démocratique à dénoncer un ethnocide commis par le pouvoir soviétique contre le peuple biélorusse. Et les écrivains et les scientifiques qui jouent un rôle très grand dans l'opinion publique à la fin de l'URSS sont en première ligne de cette contestation. Et dès 1989, le Front populaire biélorusse, la coalition des forces nationalistes, organise ce qu'on appelle le chemin de Tchernobyl, un défilé solennel qui commémore la catastrophe comme tragédie de la nation biélorusse, en insistant que seule l'indépendance et la renaissance nationale permettront de sauver la population de l'impact de la catastrophe. Et ce rituel sera répété chaque année durant les décennies postérieures. Or, à partir de 1996, les commémorations se scindent en deux. D'un côté, il y a le pouvoir en place et le soutien au pouvoir en place, le régime de président Loukachenko, qui est élu en 1994 et il opte rapidement pour un régime autoritaire. Et ce régime autoritaire joue beaucoup la carte de la nostalgie envers l'URSS. Et de l'autre côté, il y a l'opposition, représentée entre autres par des partis nationalistes, mais cette opposition est de plus en plus réprimée. Et ainsi se font face deux récits antagonistes. D'un côté, donc à partir des années 2000, le pouvoir déclare la renaissance des terres tchernobyliennes et incite la population à revenir s'installer dans des régions évacuées, décrétées saines. Donc c'est une bataille qu'on a gagnée. Par ailleurs, aussi fleurissent des mémoriaux officiels un peu plus visibles qu'en Russie, il faut le dire, mais aussi assez héroïques. Mais de notre côté en face, les opposants dénoncent le pouvoir impérial de Moscou qui détruit la nation à travers Loukachenko et sa mauvaise gestion des conséquences de la catastrophe. Et après 2008, le régime de Minsk a vraiment durci le ton contre les critiques à l'égard du nucléaire, parce que c'est alors qu'est lancé le projet de construction de la première centrale nucléaire sur le sol biélorusse, car Biélorusse n'en avait pas. Et cette centrale est finalement mise en service à Astravets, près de la frontière lituanienne, fin 2020.
1: Très bien, donc on voit bien cette évolution radicale de position en si peu de temps. Venons-en à présent à ce qui se passe en Ukraine, où la construction de la mémoire va aussi connaître plusieurs phases.
0: Oui, alors en Ukraine, à la fin des années 1980, hein, comme on l'a vu aussi au Bélarus, le mouvement, ce qu'on peut appeler le mouvement national, hein, finalement un mouvement anti-impérial qui milite pour la souveraineté de la République, enfin, la fin de l'URSS, c'est justement l'accession à l'indépendance de ces républiques qui avaient été frustrées pendant toute la période soviétique. Et donc, pour ce mouvement national, Tchernobyl est vu comme le résultat d'un rapport de domination de la nation ukrainienne imposé par Moscou, hein. Et là aussi jouent un grand rôle quelques scientifiques, mais aussi beaucoup d'écrivains, hein. Parmi eux, on peut citer un seul nom peut-être ici, Youri Shcherbak. Il y en a d'autres qui mériteraient aussi d'être évoqués, mais lui, c'est un médecin qui est devenu un journaliste et finalement une figure publique pendant la perestroïka, hein, ces fameuses périodes de réforme de Gorbatchev. Il fonde un parti, un petit parti écologiste, Zelenisvit, donc, qui veut dire le monde vert en ukrainien. Il va être même, je crois, ministre de l'écologie la première année de l'État ukrainien indépendant. Il va contribuer avec d'autres à un moratoire sur la construction de nouveaux réacteurs, hein. Alors, on se dit, ben voilà, le nouvel État ukrainien est parti pour justement tourner le dos un peu à cette énergie. Sauf que quelques années plus tard, on observe une relance de l'atome civil. Pourquoi? Parce que le contexte énergétique est très tendu, hein. Le contexte financier pour cet État qui n'a pas de ressources en hydrocarbures en particulier, se trouve un petit peu obligé de relancer un secteur qui fonctionne très bien, qui fonctionne très bien avec des ingénieurs et des scientifiques ukrainiens d'ailleurs, qui est celui du nucléaire.
1: Oui, Tatiana nous en avait déjà parlé dans une précédente émission.
2: Et on peut aussi rajouter que la situation des liquidateurs en Ukraine est quelque peu meilleure qu'au Bélarus et qu'en Russie. Et le récit mémoriel y fait plus de place aux victimes, sans doute grâce à une plus grande liberté de débat public et une prise bien moindre de l'État sur la construction de la mémoire de la catastrophe. En même temps, on peut dire que l'héroïsation et le récit de la guerre contre l'atome y est présent également. Ainsi, du musée national Tchernobyl, ouvert en 1992 sur fonds publics dans une ancienne caserne de pompiers à Kiev, la capitale de l'Ukraine. Et ce musée a été fermé pendant 1 an et demi pour les travaux récemment et a réouvert en avril de cette année avec une toute nouvelle exposition sur l'histoire de la catastrophe pour les 40 ans. J'ai visité le musée début mai. J'ai trouvé la nouvelle exposition très complète du point de vue de représentation de différents aspects de l'histoire de la centrale, de la catastrophe, de son impact physique, sanitaire, mais aussi politique, sociale et culturelle. Or, le 24 mai, le musée a été détruit par un missile russe, ce qui est un crime contre la mémoire de la catastrophe, car le musée contenait aussi d'importantes archives, notamment des archives privées de nombreux liquidateurs. Et à ce jour, on ne sait pas encore quelle partie de ce patrimoine a été définitivement perdue.
1: Bon, merci Tatiana, vous touchez là un aspect particulièrement sensible, hein, qui est comment un conflit actuellement intervient dans un pays nucléarisé, aux portes et à l'intérieur de ses centrales. On en a déjà parlé aussi à cette antenne. Alors, je vais changer de sujet et passer à un autre rapport que je trouve absolument passionnant dans votre ouvrage, qui concerne la place variable occupée par la catastrophe dans la culture nationale en Ukraine, en Russie et Biélorussie, à travers les productions artistiques qui parfois trouvent leur origine en amont de l'incident lui-même. Je pense notamment au film Stalker d'Andrei Tarkovsky, sorti en 1979, mais aussi à toutes les productions de science-fiction. Qui veut commencer ?
2: Oui, Claire, effectivement, Tchernobyl s'est inscrit dans la culture populaire comme symptôme ou symbole de la désintégration de l'Empire soviétique, des risques et incertitudes, de la maladie, de la souffrance, voire de l'horreur des mutations. Mais donc Tchernobyl a aussi fait objet de nombreuses œuvres de science-fiction. Mais paradoxalement, c'est le film Stalker que vous mentionnez, Claire, datant d'avant l'accident, qui cristallise pour beaucoup des représentations de la catastrophe. La génération post-Tchernobyl réinterprète cette œuvre de Tarkovsky comme un film d'anticipation prémonitoire de la catastrophe. Et donc ce film est basé sur un livre des écrivains soviétiques Arkady Baris-Strugatsky, qui décrivent une visite extraterrestre sur Terre. Et au bout de cette visite, les visiteurs laissent leurs ordures dans notre monde et des phénomènes étranges se produisent dans des endroits qu'ils ont visités. Et ces endroits, on les appelle justement zones, tout comme la zone d'exclusion de Tchernobyl. Et des stalkers, sorte d'explorateurs aventuriers rebelles, y pénètrent pour récupérer et ensuite revendre des objets, des artefacts. Le film de Tarkovsky suit un de ces stalkers qui conduit deux hommes à travers la zone où se trouve cette mystérieuse chambre qui exauce le désir le plus profond de quiconque y entre. Donc c'est un film à la fois de science-fiction et philosophique. Et au début des années 1990, le mot stalker est repris et revendiqué par les visiteurs qui entrent illégalement dans la zone d'exclusion à la recherche de sens et d'objets divers aussi. Et jusqu'en 2022, lorsque commence l'invasion russe, chaque année, on estime leur nombre à plusieurs centaines, voire à milliers.
1: Oui, on a du mal à imaginer ce qu'on vient y chercher, mais bon, voilà, il se passe plein de choses à Tchernobyl, et notamment ça, Laurent.
0: Oui, alors, Stalker, c'est aussi le mot qui est repris pour être le nom d'un jeu vidéo créé en Ukraine par un studio ukrainien en 2007, qui a comme cadre aussi la zone d'exclusion, hein, donc là, une réalité virtuelle. D'autres nombreux jeux vidéo populaires, mais aussi des romans de science-fiction, qui ne sont pas tous de très très bonne facture, il est vrai, reprennent ce décor, un véritable filon éditorial, en Russie, en Ukraine et au Bélarus. Et puis, alors, ce qu'on a aussi bien sûr un peu évoqué dans le livre, c'est la mini-série HBO Tchernobyl en 5 épisodes de 2019, qui a figé les représentations mondiales sur Tchernobyl, qui a touché un public aussi bien plus vaste que les productions antérieures, qui a rencontré un succès planétaire. Ce qui nous a intéressé, c'est qu'elle reprend aussi des éléments de la supplication, l'œuvre du prix Nobel de littérature Svetlana Alexievitch, parue en 1997. Elle a eu un grand succès en Ukraine, au Bélarus et en Russie, pardon, où finalement cette série a permis à des témoins de retrouver aussi un peu une partie de leur mémoire.
1: Très bien, alors on aurait voulu parler de beaucoup d'autres choses, mais malheureusement le temps presse et il me reste à vous remercier infiniment, Tatiana et Laurent, pour vos éclairages si nécessaires en un petit ouvrage qui fait 100 pages, donc qui se met dans une poche. Et dans cet ouvrage, vous avez brillamment transformé la difficulté d'être historien sur un sujet aussi complexe en un éclairage à travers de multiples points d'observation généreux en référence à vos collègues à travers une collaboration à quatre mains. Toute chose que j'aime beaucoup dans la recherche, je dois l'avouer. Bravo, merci encore Laurent et Tatiana et j'espère à bientôt sur cette antenne.
0: Merci à vous Claire.

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0: Sixième et dernier épisode, Bénédicte versus Seignon et le débat public. Ou plutôt, les historiennes et les historiens d'une part et le débat public. Depuis quand d'ailleurs? Peut-être une trentaine d'années? Une vingtaine d'années? En tout cas, les historiens sont de plus en plus sollicités par les médias. Pas toujours pour de bonnes raisons. Et souvent parce que l'histoire, et cela ce n'est pas un phénomène très récent, on peut le dire, est l'objet de manipulations multiples afin de convaincre des électeurs, des militants, de la justesse de telle ou telle cause. Les femmes et les hommes de science se trouvent pris dans le maelstrom de ce débat public et doivent souvent répondre à des questions. Pour employer l'expression de Gilles Lelouch lors d'une conférence de presse à Cannes, légèrement orientée. Alors, Bénédicte versus Seignon, bonjour d'abord.
1: Bonjour.
0: Et merci de répondre à quelques questions à ce sujet. Tout d'abord, est-ce que vous avez le sentiment que la sollicitation des femmes et des hommes de sciences historiques par les médias a augmenté ces dernières années?
1: Écoutez, c'est possible. Après, je pense qu'il faut quand même voir les choses de manière aussi positive. C'est parce que l'histoire tient une telle place dans notre vie civique. Oui. Et suscite un tel intérêt que les historiens sont sollicités. Et alors, après tout, les plus âgés d'entre nous se rappellent que à chaque soirée électorale, nous voyons René Raymond en majesté commenter les résultats. Voilà, et donc ça nous met il y a vraiment longtemps.
0: Et oui, car désormais, ce sont plutôt des journalistes qui commentent les propos de leurs confrères plutôt que des spécialistes en bonne et due forme.
1: Hein? Alors, pas toujours, mais il est vrai que un historien doit s'attendre, et ça n'est pas compris dans la formation, à devoir répondre effectivement à des demandes d'interview, parfois assez impromptues, parfois sur des sujets très pointus et qui sont un peu au bord de ses compétences quand même. Donc, il faudrait instituer un training, voilà, à ajouter aux formations.
0: Vous voulez dire un service d'entraînement?
1: Voilà, un service d'entraînement en communication spécifiquement. Je dois vous avouer que mes premières radios, j'en menais quand même pas large. Hein. C'est un exercice qui est assez… Et une des premières fois que je suis allée participer à une… grosse émission, j'avais pas beaucoup dormi la nuit précédente.
0: Ah, dites alors. Mais maintenant, vous donnez des interviews fréquence protestante avec maestria.
1: Non, mais disons que je me suis habituée et puis je sais aussi maintenant dire non quand je n'ai rien à dire ou quand je ne m'y connais pas.
0: Voilà. Alors, quelques questions inspirées par vos premières remarques, Bénédicte versus Seignon. Vous avez dit, l'histoire tient une telle place dans notre vie civique. N'est-ce pas ce qui distingue la France de ses voisins européens?
1: En tout cas, je pense que c'est une particularité française, effectivement, que tous les bords politiques et beaucoup d'entre nous s'approprient des événements historiques ou des commentaires sur l'histoire à certains moments. Et c'est très bien. C'est très bien. Voilà, ça fait partie de nos fondements, de notre construction. Je pense que tout ça date de la Révolution française où chacun s'inscrit plus ou moins dans des filiations. Voilà, et c'est vrai que dans la mesure où les grands historiens du 19e siècle, et pas que eux, ont construit notre récit national, eh bien, C'est assez normal que leurs héritiers soient sollicités
0: Oui.
1: ensuite, puisque l'histoire a eu sa part en tant que discipline, hein, je veux dire, dans la construction de la nation française et de notre identité. Voilà. Et
0: National, oui.
1: après tout, nous avons Marc Bloch qui entre
0: Au mois de juin dernier a été
1: au
0: dans les
1: Panthéon
0: centres, voilà.
1: et qui entre aussi parce qu'il est un historien
0: Et
1: et en
0: voilà.
1: l'occurrence un observateur et un commentateur de la Seconde Guerre mondiale.
0: Oui, car il faudrait quand même que nos auditeurs sachent que Marc Bloch n'est pas l'observateur de ce qu'il a lui-même appelé l'étrange défaite, livre que d'ailleurs nombre de nos concitoyens citent sans l'avoir lu, ce qui est dommage, car c'est un livre très intéressant et d'un républicanisme d'une grande exigence qui
1: Et qui n'est
0: transfère.
1: pas très long et pas difficile à lire.
0: Exactement. En revanche, il est avant tout un médiéviste et
1: Oui.
0: l'auteur d'un volume considérable qui s'intitule Les Rois Thaumaturges et dont je peux témoigner qu'on ne le lit pas facilement dans le métro en écoutant du rock'n'roll sans
1: Oui,
0: arrêt.
1: contrairement à L'étrange défaite, hein, qui est vraiment un livre accessible que d'ailleurs. Marc Bloch écrit sans documentation, enfin, je
0: Tout
1: dirais au
0: à
1: fil
0: fait. En ne
1: de la
0: sachant pas
1: plume.
0: s'il sera lu d'ailleurs, hein, lui-même le dit
1: Exactement,
0: à un
1: tandis
0: moment
1: que Les
0: donné.
1: Rois Thaumaturges, c'est sa thèse d'État à l'époque, c'est-à-dire un
0: Là.
1: travail qui dure sur des décennies
0: C'est
1: et
0: ça.
1: qui réclame des milliers de fiches
0: Voilà, voilà. Et puis
1: pour être
0: d'autres
1: plus au
0: livres,
1: point.
0: si vous me permettez cette incise, parenthèse qui, je vous le promets, sera vite refermée. Mais quand même, la comparaison du manoir anglais et de la seigneurie française, histoire comparative assez originale, et puis l'histoire rurale de la France, deux volumes assez courts, mais qui avaient marqué à l'époque quand même. Donc Marc Bloch a
1: Absolument.
0: écrit des
1: Et
0: livres,
1: en
0: et
1: fait,
0: la société féodale aussi d'ailleurs.
1: Marc Bloch, il fait partie de ce qu'on appelle l'école des annales, c'est-à-dire une école historique qui entend travailler pas seulement sur les événements politiques et militaires, mais sur les sociétés, sur l'économie et sur un temps long, voire très long.
0: Mais ni Marc Bloch, ni son camarade de rencontré à l'université de Strasbourg, Lucien Febvre, n'auraient imaginé répondre à des journalistes pour commenter la nomination d'Édouard Daladier comme président du Conseil.
1: Oui,
0: Hein?
1: c'est vrai. Oui, ça, c'est certain.
0: C'était absolument sidérant
1: Je vais
0: pour
1: vous
0: eux.
1: dire, à cette époque-là, ceux qui étaient sollicités pour tout et pour rien, c'était les écrivains, c'était les
0: Ah.
1: romanciers qui tenaient une place vraiment exceptionnelle dans la société française. Et c'est vrai que s'il devait y avoir une enquête sur des sujets sortis de nulle part, c'était plutôt aux romanciers qu'on s'adressait entre les deux
0: Voilà,
1: guerres.
0: passage de la fiction à la réalité. Aujourd'hui, on préfère solliciter les hommes de science, les hommes et les femmes de science. Alors, en tant que journaliste, que les auditeurs me pardonnent cette implication dans l'émission, mais tout de même, je peux témoigner d'une chose, c'est que lorsqu'il m'est arrivé de solliciter un homme pour évoquer un sujet qui se trouvait à 300 km de ses compétences, il me répondait oui. Quand je sollicitais une femme pour un sujet qui se situait à 10 mètres de ses compétences, elle me disait non. Autrement dit, si les auditrices et les auditeurs se plaignent qu'il n'y ait pas dans la presse assez de femmes sollicitées par mes consœurs et mes confrères, je souhaite qu'ils sachent tous que les femmes ont encore beaucoup de scrupules, et peut-être allez-vous me contredire, mais ce que vous avez déclaré voici quelques minutes me conforte dans cette intuition, les femmes ont encore beaucoup de scrupules à répondre à des questions qui leur paraissent loin de leur domaine de compétence.
1: Oui, parce que En réalité, alors moi, je ne m'étais pas du tout rendu compte, hein, n'est-ce pas, de cette différence par genre, pour parler de façon moderne. Mais en réalité, c'est vrai qu'il y a une différence entre avoir un avis ou faire un commentaire, et puis s'efforcer d'apporter un éclairage ou des explications.
0: Voilà.
1: Et à cet égard, sans vouloir être trop méchante, vous savez bien que sur les chaînes d'information continue, par exemple, la nécessité de meubler l'antenne, minute après minute, heure après heure, amène effectivement à être tentée de parler de tout et de fait ne parler de rien. L'exercice est difficile et je vais me permettre de raconter une petite anecdote à nos auditeurs qui montre l'autre côté. Il y a, bah, c'était en 2015, je suis invitée pour parler du 8 mai.
0: Oui.
1: Donc le 8 mai. Donc cette année-là, c'est non seulement un jour férié, mais avec un pont apparemment très goulayant, puisqu'il n'y a pas grand monde à Paris pour répondre aux journalistes.
0: Votre modestie vous honore, mais tout de
1: Non, non, non, mais vraiment, je fais une tournée matin, midi et
0: même.
1: soir de différents médias, parce que voilà, 2015, donc c'est une année ronde, on est au 70e
0: Anniversaire.
1: anniversaire de la fin de la guerre. Et en plus, comme on dit maintenant, j'ai un agenda politique, puisque c'est le moment où nous nous battons pour obtenir un nouvel arrêté sur l'ouverture des archives de la Seconde Guerre mondiale. Et donc, je profite de l'occasion pour aller dire partout, c'est à ce moment-là François Hollande qui est président de la République, que le président nous a promis que nous allons avoir cette ouverture des archives et que nous aurons d'ailleurs au mois de décembre. Et
0: Remercions
1: donc,
0: François Hollande, qui était encore président de la République à ce
1: absolument,
0: moment-là.
1: remercions François Hollande, absolument. Et donc, dans ce périple, j'arrive sur une chaîne d'information continue. Et alors, d'un côté, j'admire l'exercice, puisque c'est l'heure, vous savez, où justement le président de la République est à l'Arc de Triomphe. Et donc, nous avons les images et dès que le journaliste sur place prend la parole, celui qui est en plateau réagit très vite, nous demande de quoi
0: Oui.
1: nous pouvons parler, nous faisons des suggestions et je dois avouer que j'admire voilà son alacrité et sa façon de rebondir. La partie assez drôle, c'est que ce jour-là, mon mari a la gentillesse de m'accompagner un peu partout pour que je ne passe pas
0: Ah.
1: la journée toute seule. Et donc, quand nous arrivons à cette chaîne info, on le fait entrer enfourné, on lui propose de le maquiller, d'entrer sur le plateau, etc. Parce que il y a un côté un peu désespéré, en fait, d'avoir des gens pour parler, voilà, sur le plateau. Et mon mari dit non, non, non, je garde le sac de ma copine. Enfin, voilà, je suis
0: Oui.
1: juste celui qui accompagne. C'est pour vous dire quand même qu'il y a quelque chose de très improvisé aussi
0: Oui.
1: dans ces
0: Oui.
1: commentaires.
0: Oui, et évoquons pour nos auditeurs les plus âgés qui l'ont connu indirectement et apprécié peut-être la mémoire de Léon Zitrone, qui était un immense commentateur d'événements officiels, qui était lui aussi noyé sur les fiches de préparation et qui était incollable pour
1: Et alors,
0: commenter.
1: comme vous connaissez mon mauvais esprit, Frédéric, je vais vous raconter une chose qui m'avait tellement amusée quand j'étais adolescente. C'était le mariage de l'héritier du Grand-Duché de Luxembourg. Et Léon Zitrone dit, il porte l'uniforme de, alors je ne sais plus quel,
0: Bien sûr.
1: voilà. et elle est vêtue d'une raie au milieu.
0: Ah oui, voilà, alors là, évidemment. Évidemment, Léon Zitrone devait être fatigué parfois de temps en temps. Mais pour revenir justement à votre présence médiatique, Bénédicte Vergès-Chaignon, évidemment, les sollicitations font plaisir, mais elles sont aussi chronophages. Et le risque du dérapage, deuxième question déguisée au sein de cette affirmation, les risques de dérapage augmentent. Alors, premier aspect, je suppose quand même que ça fait plaisir, mais qu'en même temps, ça vous prend du temps.
1: Oui, vous avez raison, ça fait plaisir. Ça peut en outre avoir un côté un peu répétitif parce que, et c'est bien normal, tout le monde a un peu les mêmes idées en même temps.
0: Ah oui.
1: Et donc, il n'est pas rare de recevoir deux, trois, quatre sollicitations sur un même sujet à peu près au même
0: Oui.
1: moment, ce qui est contradictoire avec le débat démocratique parce que personne n'a envie, si merveilleuse que je sois la seule à apporter un éclairage sur
0: Un événement.
1: un sujet ou un autre. Donc il y a quand même la nécessité de faire attention à ça. Oui, c'est chronophage parce que et tout simplement, il faut se déplacer.
0: Oui.
1: Voilà, à des moments ou d'autres de la journée. Mais c'est moins chronophage que les documentaires, où les documentaires, c'est vrai que on vous filme pendant plusieurs heures, et quand je dis plusieurs heures, trois, quatre, cinq éventuellement,
0: Oui.
1: pour des fois pas grand-chose.
0: Oui.
1: À l'arrivée. Bon, d'un autre côté, c'est assez normal, mais voilà, ce sont des choses, des exercices qui sont quand même très chronophages et qui sont un peu fatigants parce qu'il faut quand même faire attention de ne pas dire n'importe quoi et
0: Voilà.
1: de s'exprimer correctement.
0: Alors justement, là, la situation a beaucoup changé depuis 20 ans. Il y a 20 ans, Internet existait, mais les réseaux dits sociaux, la pratique d'Internet n'était encore qu'embryonnaire. Aujourd'hui, la moindre déclaration aux aspérités spectaculaires peut provoquer ce que l'on appelle aujourd'hui, et je finis par détester le mot alors qu'il est très beau et qu'il a toutes ses vertus, des polémiques.
1: Oui, absolument. Alors moi, je suis rarement en butte à des polémiques, effectivement,
0: Ah
1: peut-être
0: ben,
1: parce
0: il
1: que
0: y
1: je
0: a
1: fais
0: quand
1: très
0: même,
1: attention.
0: comme biographe du maréchal Pétain,
1: Oui, mais
0: si
1: alors
0: vous étiez
1: écoutez.
0: opposé à Éric Zemmour, par exemple, vous.
1: Alors, on ne nous met pas sur le même plateau. Je suis pas folle non plus, Frédéric. Il y a des endroits où je ne vais pas. Hein.
0: D'accord, d'accord.
1: Voilà, c'est je cherche pas les ennuis non plus.
0: Nous sommes touchés que vous veniez sur fréquence protestante.
1: Mais
0: Merci.
1: je vais vous dire, par contre, personne ne me fera jamais dire ce que je ne veux pas dire. Voilà. Ça m'est arrivé effectivement dans une émission d'ailleurs sur une chaîne de service public où on a voulu me faire dire que Pétain avait sauvé les Juifs de France, je ne l'ai pas dit et l'émission n'a pas été diffusée. Voilà.
0: Donc, et sur le
1: Oui,
0: service public.
1: une chaîne de radio du service public.
0: C'est très impressionnant, en effet.
1: Oui. Et donc, voilà, là, je dirais, c'est ma limite. Alors, ce sujet, est-ce que Pétain a sauvé les Juifs de France ou les Juifs français, etc. J'ai été tellement interrogé sur ce sujet, et pas que moi, hein, comme historien, nous
0: Oui.
1: avons été très nombreux dans ce cas, qu'il est arrivé un moment où je me suis dit, c'est inutile et c'est même ridicule, je ne convainc que les personnes qui veulent être convaincues, ça ne sert à rien, bref, j'étais vraiment lassée. Et puis, il y a quelques semaines, l'IFOP a réalisé un sondage sur la perception des Français sur ben justement Vichy, Pétain, la Seconde Guerre mondiale en France, etc.
0: Et mes
1: On m'a
0: confrères se
1: demandé.
0: sont dit, tiens, on va appeler
1: Non, non, non,
0: Bénédicte Verges
1: c'est
0: Seignant.
1: même qu'en amont, on m'a demandé de le
0: Ah,
1: commenter.
0: d'accord.
1: Voilà. Et j'ai découvert avec étonnement et une grande satisfaction que le travail et la parole des historiens ont payé.
0: Ah.
1: C'est-à-dire que dans la perception de nos concitoyens, il y a quand même une idée assez vraie de ce qu'a été Vichy et pas du tout, la majorité des gens n'est pas du tout convaincue que Pétain a tout
0: Sauver
1: fait pour
0: les
1: sauver les Juifs
0: Juifs.
1: français. Et donc, je me suis dit, j'avais tort, voilà, ça vaut la peine de prendre la parole et d'exposer avec des arguments ce qu'on sait être vrai.
0: Donc, finalement, l'opinion publique se forge une vérité qui est éclairée par les femmes et les hommes de science.
1: Absolument, il ne faut pas du tout être pessimiste. Et d'ailleurs, nous sommes en train, Frédéric, vous et moi, d'enregistrer un podcast. Et voilà aussi un média qui a un impact formidable.
0: Bon.
1: Je m'en rends compte avec le nombre de gens qui me disent, ah, je vous ai entendu, ou ça m'arrive d'aller dans des magasins. Et on me dit, mais je connais votre voix.
0: Formidable.
1: Voilà. Et parce que les gens ont entendu des
0: Très bien.
1: podcasts dans lesquels je m'exprimais. Et l'intérêt, c'est pas que les gens m'écoutent. C'est l'intérêt, c'est que les gens écoutent ces podcasts qui sont là pour leur donner des informations. Et c'est un média formidable puisque c'est un média d'une grande souplesse.
0: Et oui.
1: C'est-à-dire beaucoup de gens écoutent en conduisant, dans les transports ou en faisant leur corvée ménagère. Moi, la première, j'accompagne mon repassage de
0: Ah.
1: podcast. Voilà. Et ça rend évidemment ce média tout à fait pratique et accessible.
0: Alors, Bénédicte Vergès-Chaignon, dans ces conditions, on peut se dire que la culture de l'immédiateté, ce que François Hartog appelle le présentisme, cette obsession de nos concitoyens de vivre ici, maintenant, au point d'oublier de se projeter dans l'avenir et d'oublier ce qui les a précédés, ce présentisme devrait, sinon être nuancé, du moins pris avec précaution.
1: Oui, je pense vraiment, il y a tellement de lecteurs d'histoire, il y a tellement de gens qui regardent les documentaires historiques, il y a tellement de gens qui écoutent les émissions et les podcasts. Alors bien sûr que c'est une minorité, mais c'est quand même quelque chose qui infuse dans toute la société, dans toutes les classes d'âge et aussi dans toutes les classes sociales. Parce que quand je vous ai dit tout à l'heure qu'il y a des gens dans les magasins qui reconnaissent ma voix, ce n'est pas forcément des clients. C'est-à-dire, ça peut être tout à fait la dame qui tient la caisse dans un magasin de prêt-à-porter
0: Oui.
1: ou le boulanger-pâtissier parce qu'il met la radio pendant que... Il est en train de
0: Oui.
1: travailler à l'arrière de sa boutique. Donc, non, non, moi je suis. Alors, je crois toujours à la curiosité des gens. Et du coup, parce qu'ils sont curieux, ils sont prêts à entendre, y compris ce qui ne va pas dans leur sens, ce qu'ils ignoraient. Ce qui avait besoin d'être nuancé, vraiment, ça vaut la peine d'expliquer. Moi, je
0: Alors,
1: suis
0: oui.
1: très confiante et très optimiste.
0: Alors, évidemment, l'histoire explique le passé autant que le passé explique le présent. C'est une dialectique employée par Marc Bloch dans un de ses ouvrages, Apologie pour l'histoire, hein, où il dit
1: Oui,
0: que
1: oui.
0: quand on pratique l'histoire, on projette Je crois qu'il emploie même cette expression, on projette une lumière sur les événements passés, et c'est notre lumière, donc nos préoccupations que nous
1: Oui,
0: projetons.
1: alors là, c'est absolument vrai, puisque chaque génération pose de nouvelles questions à notre passé.
0: Oui.
1: Le fait que j'ai pu écrire une biographie de Pétain alors qu'il en existe déjà, ça n'est pas seulement parce que je disposais de nouvelles sources, c'est parce que les questions, elles, se renouvellent.
0: Vous l'avez dit aussi dans votre biographie de Jean Moulin, au moment où
1: Absolument.
0: vous avez amorcé ce travail, la question de, enfin, l'hypothèse de l'homosexualité de Jean Moulin était à l'ordre du jour. Et dans votre, au début de ce livre, vous dites, bon, ben voilà, c'est une préoccupation de l'époque. Jamais durant les années 50, on n'aurait posé cette question.
1: Oui, mais dans les années 50, on posait la question de savoir s'il n'avait pas été un crypto-communiste, un communiste caché. Et
0: Voilà.
1: après la chute de Berlin, du mur, pardon, de Berlin, on disait, est-ce que il n'aurait pas été un espion soviétique? Et pendant les guerres du Golfe, on disait, est-ce qu'il n'aurait pas été un espion américain? Voilà. Donc, et il y a là, et c'est bien normal, oui, nous regardons l'histoire avec nos préoccupations et nos questions. Et de même, les historiens sont beaucoup interrogés sur est-ce qu'il y a une prédiction dans l'histoire?
0: Oui,
1: Est-ce qu'elle se
0: l'histoire sert.
1: répète?
0: Est-ce que l'histoire
1: Voilà.
0: sert à quelque chose, hein?
1: Voilà. Et est-ce qu'elle sert en particulier à prédire l'avenir?
0: Voilà.
1: Ah, et je dois dire, enfin, je pense que tout le monde l'a remarqué, que les historiens se font beaucoup depuis quelque temps poser de questions sur les années 1930. Voilà, est-ce que nous sommes revenus dans les années
0: Oui.
1: 1930? Est-ce que ce qui s'est passé avec l'avènement du fascisme, des totalitarismes, la marche à la guerre peut se reproduire? Est-ce que ça se compare? Alors, ce serait merveilleux si les historiens étaient devins et
0: Évidemment.
1: pouvaient prédire ce genre de choses et d'ailleurs pratiquer du coup des délits d'initié, deviner le résultat des courses de chevaux, voilà, mais ce n'est pas le cas.
0: Bénédicte Nostradamus, Vergès, saignons maintenant.
1: Voilà, ce n'est pas le cas, évidemment, parce que la comparaison n'est pas raison, c'est-à-dire que oui, il y a souvent des points de ressemblance, parfois très troublants, mais il y a aussi de grands points de différence. Sur les années 1930, c'est vrai que il y a de la xénophobie, il y a de l'antisémitisme maintenant. Donc on peut dire à cet qu'il y a une ressemblance. Il y a maintenant des tensions guerrières en Europe avec le sentiment d'une menace. Voilà encore un point commun. Les différences très grandes, c'est que nous arrivons de 80 années de paix en Europe.
0: Oui.
1: Notre société, elle n'est pas peuplée et dominée par des anciens combattants. Nous ne sommes pas travaillés par un pacifisme qui serait hérité de cette expérience
0: De la Grande
1: vécue
0: Guerre.
1: directe de la guerre. Je ne sais pas, maintenant les femmes votent, elles ne votaient pas en
0: Oui.
1: France entre les deux guerres. Enfin,
0: Et le niveau d'instruction n'est pas le même.
1: n'est
0: Même
1: pas le même,
0: si le
1: mais
0: niveau d'instruction a, semble-t-il, un peu baissé ces dernières années, vous nous direz si c'est un cliché journalistique ou pas, il n'est sans commune mesure avec celui qui était le niveau d'instruction des Français moyens dans les années 30.
1: oui, mais qui s'informait autrement, qui était par
0: Ah.
1: exemple de très gros lecteurs de presse quotidienne, de
0: Eh
1: journaux,
0: oui, eh oui.
1: voilà, ce qui n'est plus vrai maintenant, donc
0: Et une
1: voilà
0: presse
1: encore une
0: quotidienne
1: différence.
0: qui ressemblait à, enfin, à laquelle certaines chaînes d'infos continues peuvent être comparées d'une certaine
1: Tout à
0: manière.
1: fait. En tout cas, je dirais qu'il y avait tellement de titres de quotidiens, chose qui est difficile à se représenter pour nous,
0: Eh
1: et
0: oui.
1: d'hebdomadaires, qu'il y en avait vraiment pour tous les goûts. Et chaque
0: Voilà.
1: Français pouvait Exactement, cibler, je dirais, le journal qui répondait à ses attentes, à ses
0: Ah
1: goûts
0: oui.
1: et à ses opinions. Effectivement, certains de nos concitoyens en lisaient un le matin et un autre le soir, parce qu'il y avait journaux du matin,
0: Eh oui.
1: journaux des soirs aussi. Est-ce que les gens sont maintenant moins instruits? Je ne le pense pas. Je pense que, évidemment, c'est une instruction qui est différente. Tous nos auditeurs qui ont des enfants ou qui ont eu des enfants au collège savent très bien que maintenant, on leur demande des tas de compétences, par exemple, informatique, en secourisme, le brevet sur le code de la route, le fait d'arriver à s'exprimer en public, beaucoup plus que par le passé. Donc, bien entendu que c'est au détriment, je dirais, de classiques de la littérature
0: Oui.
1: française. Bon, c'est évident que maintenant, André Malraux, par exemple, n'est plus lu au lycée parce qu'il est considéré comme trop dense. Et
0: Voyons.
1: si nos auditeurs relisent Malraux, ils se rendront compte que ça n'est pas complètement faux parce que Malraux, c'est quelqu'un qui met 10 informations par petite phrase. C'est le contraire de Proust, qui
0: Oui.
1: met une information dans une phrase de 10 lignes. Et effectivement, ça n'est pas si facile
0: Mais
1: à
0: enfin,
1: lire. Donc,
0: lorsqu'on
1: l'instruction
0: lit
1: n'est
0: les
1: pas…
0: premières, pardon, mais les toutes premières pages de la condition humaine, lorsqu'on les a lues à quelque âge que ce soit, on en est marqué à vie. Je ne peux pas entendre quelqu'un dire, ah tiens, il faudrait déposer cette mousseline à tel endroit sans penser à Shanghai, aux lumières de Shanghai dans la nuit et à la
1: Oui,
0: lame de
1: mais
0: couteau au-dessus du
1: voilà. Mais
0: corquilleur.
1: il n'y a pas que les premières pages, hein. Il y a la suite et c'est honnêtement c'est très dense,
0: Oui, c'est vrai, c'est
1: Frédéric,
0: vrai.
1: hein.
0: Ben
1: Voilà.
0: oui.
1: Et
0: Bon.
1: donc l'instruction, je ne crois pas qu'elle soit moindre. Elle est différente et c'est bien normal, hein.
0: Alors, l'historien Pascal Horry, membre de l'Académie française, dit très souvent qu'il ne faut pas attendre de l'histoire qu'elle nous donne des leçons. Il dit plus crûment, voilà, il n'y a pas de leçon de l'histoire. Or, tout de même, vous venez de nous dire qu'il existait parfois des analogies. Et bref, si les femmes et les hommes de sciences historiques ne sont pas des Nostradamus, ils peuvent contribuer à éclairer l'esprit civique, non?
1: Oui, en cela que souvent nous répondons à des questions, soit pour apporter des précisions, soit pour aller tout simplement contre des choses que l'on croit de manière sincère mais erronée. On me demande très très souvent, par exemple, de venir expliquer si c'est Vichy qui a inventé la fête des mères. Voilà.
0: Ah
1: Et
0: ben,
1: voilà.
0: et quelle est la réponse alors
1: La
0: en fait?
1: réponse est non.
0: Ah, d'accord.
1: Ça existait à la fin des années 1930 et c'était même quelque chose qui était né après la Première Guerre mondiale de l'inquiétude démographique, mais c'est bien Vichy qui a donné à la journée des mères une grande visibilité, qui l'a fait entrer de manière systématique dans les écoles. Voilà. C'est anecdotique, mais ça vous donne un exemple, voilà,
0: Oui.
1: de ce qu'on appelle, je crois, dans la presse, les marronniers.
0: Eh oui,
1: Voilà,
0: exactement,
1: les
0: exactement.
1: sujets saisonniers sur lesquels,
0: Ça tient
1: effectivement,
0: raison.
1: aussi, les historiens sont sollicités.
0: Mais il y a
1: Est-ce que
0: aussi,
1: ça,
0: voilà.
1: pardon,
0: Allez-y,
1: est-ce que
0: allez-y.
1: ça a une importance que il y ait des leçons d'histoire et qu'elles servent à quelque chose? En fait, c'est un peu comme se demander si la connaissance et la culture servent à quelque chose. Oui, évidemment, mais ça n'est pas forcément quelque chose qui se mesure de manière très concrète. Et probablement, en dehors du plaisir qu'il y a à faire de l'histoire, à lire de l'histoire, à regarder de l'histoire, je pense que l'histoire, elle nous donne de l'esprit critique, et ça, c'est toujours
0: Oui.
1: une très bonne chose.
0: Oui.
1: Et quand, par exemple, on vous dit c'était mieux avant, eh
0: Oui.
1: bien, demandez de quel avant il s'agit
0: Voilà.
1: et en quoi c'était mieux, sur quel sujet, sur quel thème, dans quel
0: Oui.
1: domaine en particulier. Et
0: Par
1: là, eh ben,
0: exemple, est-il plus agréable aujourd'hui de se faire opérer des dents qu'il y a 50 ans? Je suis sûr que nos auditeurs les plus âgés connaissent la réponse.
1: connaissent la réponse. Et est-ce que c'était mieux avant, quand une telle proportion d'enfants mourait avant d'avoir atteint l'âge d'un
0: Voilà.
1: an? Alors effectivement, les gens avaient plus d'enfants, mais ils en avaient beaucoup moins qui survivaient jusqu'à l'âge adulte, par exemple.
0: Diriez-vous qu'être historienne révèle en vous un tempérament nostalgique? Car au fond, les gens qui disent c'était mieux avant n'osent pas terminer la phrase, mais ce qu'ils veulent dire, c'était mieux avant quand j'étais jeune, n'est-ce pas?
1: Oui, alors ça c'est très important. En tant qu'historienne, je n'ai pas un tempérament nostalgique. Je crois que je l'ai dit par exemple, je ne suis pas collectionneuse. Effectivement, mon rapport à l'histoire, c'est que je mets de l'histoire partout, je vois de l'histoire partout, mais je n'ai pas de nostalgie. Par contre, au fur et à mesure que je vieillis, oui, je suis nostalgique, bien entendu, de ma propre jeunesse. Et de ce fait, peut-être que certains de vos auditeurs ont remarqué sur les réseaux sociaux qu'il y a deux tendances en ce moment, l'une qui vante les mérites des années 1980 et une autre toute récente qui dit papa ou maman, comment tu étais dans les années 90? Et donc, on montre une sorte de photo après, avant. Et ça me touche beaucoup, mais ça me touche beaucoup parce que je suis vieille, voilà, et non pas parce que je suis historienne.
0: Et pourtant, sachez-le, chers auditeurs, cela ne se devine pas. Mais disons à nos auditeurs les plus jeunes qu'ils seront surpris de constater qu'en effet, vient un jour où l'époque où on était jeune, jeune adulte, où on était même jeune père ou jeune mère de famille, passe un jour subrepticement pour une époque ancienne. Ce jour-là, on commence à se dire
1: Alors,
0: qu'on a franchi un cap.
1: même nos auditeurs les plus jeunes appréhendent ce phénomène quand ils se rendent compte qu'ils commencent à être plus âgés que les joueurs de tennis ou que les candidats de télé-réalité. Voilà.
0: Voilà. Alors ça, c'est pour le versant, j'allais dire un petit peu anecdotique, mais très humain au fond, du rapport que chaque personne peut entretenir avec l'histoire collective. On se situe

0: Le fait générationnel est très marquant, d'autant plus que l'espérance de vie en France et dans le monde occidental a augmenté, hein, évidemment. Quand tout le monde
1: Évidemment.
0: mourait à 30 ans, la chose
1: Alors, pas tout le
0: progressait
1: monde. Alors,
0: autrement.
1: si vous me permettez, Frédéric, voilà quelque chose à corriger, parce que c'est une moyenne. Ce qui
0: Ah.
1: faisait tomber la moyenne de l'espérance de vie, c'était la très forte mortalité infantile, mais vraiment très, très précoce, et puis toutes les femmes qui mouraient en couche. Mais
0: Ah
1: bien
0: oui.
1: entendu, même au XVIIe siècle, même au XVIIIe siècle, il y avait des gens qui atteignaient 70 ans, 75 ans. Hein.
0: La postérité de Fontenelle ne
1: Oui.
0: repose-t-elle pas avant tout sur son âge
1: C'est
0: plutôt que sur son œuvre? Chose injuste,
1: vrai.
0: mais c'est ainsi que va l'existence. Alors, il y a donc beaucoup de précautions à avoir quand on est historienne et historien, et l'une de ces précautions, évidemment, c'est celle de l'engagement politique. Vous appartenez à une génération, Bénédicte Vergès-Seignon, qui a été formée à la fois dans un bain d'affrontements idéologiques et dans une culture de la prévention à l'égard de ces affrontements idéologiques, n'est-ce pas?
1: Oui, tout à fait, puisque moi j'étais enfant et adolescente avant la fin de l'Union soviétique et
0: Voilà.
1: voilà de la partition de l'Europe. Par parenthèse, voilà quelque chose qui a son intérêt sur la différence entre notre perception personnelle et ce que constate l'historien. Lorsque j'étais petite fille, toute petite fille, c'était la guerre du Vietnam, hein, puisque
0: Oui.
1: Saïgon est tombé en 1975. C'était un sujet que l'on voyait énormément au journal télévisé, si bien que toute petite fille, je croyais que la guerre du Vietnam était comment dirais-je, un état naturel, endémique de la vie, voilà, qu'elle avait toujours existé, qu'elle existerait toujours. Et de même, je sais pas, lorsque j'avais 14 ou 15 ans, si on m'avait dit que je verrais la chute de l'Union soviétique,
0: Là.
1: j'aurais éprouvé
0: Bien
1: des
0: sûr,
1: doutes certains,
0: bien sûr.
1: hein. Donc, ceci montre que nous ne sommes pas à l'abri de l'événement avec un grand E, effectivement, y compris très très inattendu. Il y a voilà ce que l'historien sait et ce qu'il ressent aussi. Et ça m'amène à dire que justement cette période avec la fin du monde soviétique, c'est le moment où on dit mais est-ce que ça signifie la fin de l'histoire? Est-ce que c'est
0: Voilà,
1: la fin des
0: Fukuyama.
1: affrontements de voilà, de bloc à bloc, signifie la fin de l'histoire. Et non, non, parce que évidemment que non, c'est la fin d'une histoire, ce n'est pas la fin de l'histoire. Et peut-être vos auditeurs savent que, d'ailleurs, en histoire contemporaine, les siècles ne sont pas découpés en
0: Ah,
1: réalité
0: vous avez raison de le dire.
1: aux années rondes, puisque déjà l'histoire contemporaine commence en 1789. En histoire, le 19e siècle commence en 1815 et le
0: Oui.
1: 20e siècle en 1914.
0: Et se
1: Voilà.
0: termine au 11 septembre 2001, je
1: Voilà.
0: crois,
1: Et
0: n'est-ce
1: se
0: pas?
1: termine au septembre 2001. Donc, voilà encore qui va, je dirais, à l'encontre de nos, bah, de ce qui fait le quotidien
0: Oui.
1: de notre vie. Donc, c'est vrai que j'ai grandi dans un monde qui était politisé, mais policé, hein, puisque au fond, il n'y avait pas de remise en cause en France de la démocratie
0: Oui.
1: et de la République.
0: Le
1: Donc,
0: Parti communiste lui-même s'était intégré au jeu politique,
1: et tout
0: avait
1: à fait,
0: renoncé à l'action
1: et
0: violente.
1: était manifestement en perte de vitesse aussi. En même temps, bah, j'ai fait
0: L'extrême
1: Sciences
0: droite
1: Po.
0: était limitée à sa plus simple expression.

0: Mais si, en
1: Tout
0: rappelant
1: à
0: à nos
1: fait,
0: auditeurs que Jean-Marie
1: et
0: Le
1: par...
0: Pen a eu moins de 1% à l'élection présidentielle de 1974.
1: Oui. Et ça paraissait quand même une survivance
0: Oui.
1: anachronique du passé et quelque chose qui était très cornérisé. Alors, en même temps, donc, j'ai évolué dans un milieu politisé puisque j'ai fait Sciences Po, hein, donc par définition,
0: Oui.
1: c'était aussi l'objet de nos études. Et c'est vrai que nous vivions au rythme des, je dirais, des grandes élections puisque, bon, ça n'a pas changé, hein, l'élection présidentielle, elle reste quand même très décisive en France.
0: Bien sûr.
1: Voilà. Et bien entendu, bah, je pensais tout à fait révolu certaines questions, certains débats qui sont maintenant très présents dans l'actualité. Donc, bah, je dirais ça fait partie effectivement de la découverte à la fois comme personne, comme citoyenne et comme historienne.
0: Oui, là, je suppose que des ajustements intellectuels vous viennent régulièrement. Question aussi de savoir en quoi tel événement se distingue-t-il de tel autre événement d'autrefois, quels sont les points de rapprochement, parce qu'il y a de travers que chaque citoyenne ou chaque citoyen, dans lesquels chaque citoyenne ou chaque citoyen peut tomber, c'est le travers qui consiste à dire que jamais les choses ne se reproduisent à l'identique, et de l'autre de dire ben il y a forcément un lien avec autrefois. Ce sont des ajustements cocasses et
1: Oui,
0: complexes.
1: ce sont des ajustements complexes. Et alors, vous voyez, nous avons parlé de leçons d'histoire. Eh bien, je pense quand même à des choses que nous avons vécues à cause de la crise sanitaire et des confinements. Je vais vous donner un exemple très simple. J'ai eu pendant presque toute ma carrière un regard assez goguenard sur l'exode de 1940, où il me semblait que les gens s'étaient décidés à l'emporte-pièce de façon pas du tout rationnelle à partir en exode. Or, qu'avons-nous vu au début du premier confinement? La nécessité pour des personnes de décider où elles allaient passer ce confinement en toute méconnaissance de cause. Voilà. Et
0: Voilà.
1: voilà quelque chose qui m'a amené à réfléchir effectivement sous la pression de l'événement et de l'événement inédit. On a beau avoir des références dans le passé ou dans son expérience personnelle, on est amené à prendre des décisions non rationnelles. Hein? Et à cet égard, bah, nous sommes tous pareils.
0: Et puis, il y a toutes les références de vocabulaire qui ne sont plus du tout de saison. Vous l'avez dit lors d'une des émissions précédentes. Par exemple, d'une femme ou d'un homme qui avait les jambes arquées, on disait dans mon enfance, ah, cette personne a fait l'évacuation sur un wagon-citerne.
1: Oui,
0: Aujourd'hui,
1: absolument.
0: qui se lancerait dans ce genre d'aventure vivrait des périls terribles. On l'accuserait de sexisme, d'ironie sociale épouvantable, etc., etc. Et le rutabaga est aujourd'hui très à la mode. Les jeunes gens qui s'en achètent sur les marchés bio ignorent évidemment que ce fut longtemps un très mauvais souvenir pour
1: Oh, un
0: nos
1: souvenir
0: grands-parents.
1: exécrable et je pense que pour tous les gens qui de mauvais gré avaient fait du rutabaga un élément essentiel de leur alimentation, en particulier dans les derniers temps de l'occupation, avec la meilleure sauce du monde, vous ne leur auriez pas refait faire fait manger des rutabagas, assurément. Oui.
0: Bénédicte Vergès-Chaignon, nous arrivons au terme de ce feuilleton. J'ai envie de vous poser deux questions. D'abord, dans quelle direction regardez-vous pour cette rentrée 2026?
1: Alors, Moi, très prosaïquement, je regarde dans la direction des rendez-vous de l'histoire de Blois.
0: Oui.
1: Voilà, où je serai présente avec grand plaisir. C'est le Festival de Cannes des historiens,
0: Mais
1: hein,
0: voilà, c'est ça,
1: voilà, hein,
0: exactement.
1: qui se tient au début du mois d'octobre, et où j'aurai le plaisir de participer à un hommage à Pierre Nora,
0: Ah,
1: qui a
0: c'est
1: été un
0: important.
1: de mes patrons
0: Mais oui.
1: et qui était aussi une personne absolument drôle et charmante. Et puis, où je présenterai avec Nicolas Ragoneau une exposition au
0: Harcourt.
1: Musée de la Résistance consacrée, voilà, au studio Harcourt sous l'occupation. Et donc, vos auditeurs peuvent non seulement venir la voir, mais ils pourront savoir qu'à la mi-septembre, je serai en train de maroufler sur les murs de la salle d'exposition.
0: Eh bien.
1: Voilà, pour poser ce qu'on appelle les dos bleus, c'est-à-dire ces autocollants géants que l'on met sur les murs des expositions,
0: Bon.
1: voilà, pour faire les présentations.
0: Et puis une dernière question. Je vous propose de nous choisir une œuvre musicale que vous aimez et de nous dire voilà, pour nous séparer. Puisque on dit en France tout finit par des chansons, mais vous pouvez choisir la cinquième symphonie de Mahler, voire une symphonie de Bruckner. Bon, ce serait un peu douloureux, mais j'accepterai quand même.
1: ce serait douloureux. Et de même, je ne vais pas choisir, hein, Frédéric, une chanson de variété des années 1940 parce que ça serait douloureux pour d'autres
0: Tout à fait,
1: raisons.
0: tout à fait.
1: Eh bien, spontanément, j'ai envie de vous dire Saint-Saëns. Alors, ça n'a rien à voir avec la Seconde Guerre mondiale, mais c'est un mélange de classicisme et de modernité qui me parle tout particulièrement. Donc, gymnopédie ou
0: Peut-être un
1: Requiem
0: concerto de
1: de Fauré,
0: Saint-Saëns.
1: pourquoi pas? Voilà,
0: Hein?
1: voilà. Ah, mais voilà, Saint-Saëns, en tout cas, avec un plaisir que j'espère partager.
0: Merci infiniment, cher Bénédicte Vergès-Chaignon. Belle fin d'été à tous et à la rentrée 2026. Au revoir.

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2: Chers auditeurs, auditrices des Fréquences Protestantes, bonsoir. Bienvenue au dernier épisode de l'année des Proust Bagatelle, émission mélangeant les sérieux du grand roman du XXe siècle à la recherche du temps perdu, à la légèreté du jeu, des sélectures, de la part des sensibilités différentes, habitées chacune par des urgences et des intuitions uniques. Cela fut un plaisir d'être accompagné par votre écoute fidèle et bienveillante pendant ces mois d'initiation pour moi au métier des présentatrices et réalisatrices de cet atelier proustien, caractérisé par la rencontre de l'autre, l'intervenant ou l'intervenante du jour, à travers les grands autres, les tout autres, qu'est pour nous Marcel Proust. Or, comme dirait ce dernier, la fin n'est pas nécessairement une conclusion et Proust Bagatelle reprendra au mois d'octobre 2026 avec des nouveaux et des nouvelles invités. Déjà, on va clore l'année de manière antithétique par une ouverture de la recherche sur l'avenir. Des regards jeunes, frais, internationaux, censés nous mener en Italie, aux États-Unis et en Chine, se croiseront tout au long de l'épisode pour sortir Proust de la France hexagonale et asperger son génie d'un parfum nouveau. La fois dernière, nous avions eu l'honneur et les grands plaisirs d'écouter Christine Lesserf, documentaliste et productrice à France Culture, laquelle, en mettant l'accent sur les voies de la recherche, ainsi que sur sa dimension artisanale, le texte tissu, les livres robes, avait généreusement partagé avec nous les travaux en amont du programme radiophonique Grand Traversé, notamment celle consacrée à Marcel Proust en 2022. Aujourd'hui, nous serons en compagnie des trois chercheurs proustiens ayant soutenu leur thèse depuis quelques années, voire quelques mois, lesquels nous parlerons chacun de son travail, de sa rencontre avec Proust, en même temps que de l'actualité ou de l'inactualité des études proustiennes aujourd'hui. J'ai à côté de moi Ludovico Monacci. Bonsoir Ludovico.
3: Bonsoir Sarah.
2: Vous êtes titulaire d'un doctorat en littérature française délivré par l'Université des Padoue en co-tutelle avec l'Université Grenoble-Alpes. En poste comme postdoc à l'Université des Padoue, vous êtes notamment l'auteur du livre « Pragmatique des l'injures » d'un « À la recherche du temps perdu » paru chez Classique Garnier en 2026. Un ordre d'apparition suit dans la table ronde, car d'une table ronde il s'agit, Bianca Romagnouk-Boularan. Bonsoir Bianca.
4: Bonsoir.
2: Vous êtes Associate Teaching Professor à l'Université de Rhode Island aux États-Unis, auteur d'une thèse soutenue en 2019 à l'Université de Stanford et intitulée « Proust et la voix indirecte », dont est issu les livres « L'action indirecte dans « À la recherche du temps perdu » » publié en 2022 chez Classique Garnier. Enfin, last but not least, Yanjie Zhao. Bonsoir Yanjie.
5: Bonsoir Sarah.
2: Vous êtes titulaire d'un doctorat en langue et littérature, littérature au pluriel, délivré par l'École normale supérieure ainsi que l'Université Paris Sciences Lettres. Votre thèse, soutenue en 2025 sous la direction d'Anne Simon et de Marie Loreilla, que l'on salue depuis notre antenne, porte comme titre « La Chine m'inquiète, l'homosexualité proustienne au prisme de sa réception et de ses traductions en chinois 1923-2024 ». Comme les titres l'indiquent, elle est consacrée à la réception de l'homosexualité proustienne dans le monde chinois, dont vous allez nous en dire davantage tout à l'heure, ainsi qu'au sujet de la traduction littéraire sino-française, de la réception de Proust dans les mondes sinophones et des circulations interculturelles des questions des genres et des sexualités. Voilà, tout un programme. Avant que vous nous en disiez davantage, je vous propose une première pause musicale qui n'en est pas une, car il s'agit du choix de Ludovico Monacci, notre premier speaker, lequel nous fera entrer dans ses travaux sur les notes d'Éric Satie. Écoutons.

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1: Nous venons d'écouter la gymnopédie numéro 1 d'Eric Satie. Alors, c'est les choix de notre invité, Ludovico Monacci. Pourquoi ces choix ?
2: Je ne veux pas commencer avec un paradoxe, mais il faut avouer qu'il n'y a pas de raison directement proustienne. J'aime bien cette la première des trois gymnopédies de Rick Satie, que Rick Satie a composé entre 1888 et 1895. Mais si l'on voulait rapprocher Proust de Satie, on pourrait rappeler que dans le texte « Mes mondanités, mélomanie » de Bouvard et Pécuchet, dans un extrait tiré des Plaisirs et les Jours, Satie est cité avec Verdi, avec Gounod, comme l'un des compositeurs, l'un des artistes qui font rire ou crier Bouvard. Mais par ailleurs, je trouve que cette procession de notes musicales, lente et douloureuse, ça transmet un peu l'atmosphère de mort, mieux de délaissement, d'abandon, qui caractérise, si l'on veut, le bal des têtes du temps retrouvé. Je trouve dans cette suspension musicale des notes une suspension qui est temporelle aussi, et en même temps qui donne une sorte de radiographie, j'utilise ce mot véritablement proustien exprès, et donc je trouve ce parallèle, ça ne veut pas imposer une filiation directe, bien évidemment, mais quand même une sorte d'allusion, de clin d'œil. Et je trouve que c'est très efficace aussi. J'étais persuadé de cette efficacité parce que en Italie, un dramaturge, Marco Filiberti, vient de proposer des études préparatoires pour sa transposition de la recherche au théâtre. Et bien évidemment, et dans son cas, la scène s'ouvre sur ce défilé, cette chorégraphie des personnages qui seront les personnages de la recherche, et ça s'ouvre avec ses notes, avec la gymnopédie de Satie, et à mon avis, c'est en ce moment que j'étais convaincu de cette possibilité de superposer le morceau de bravoure littéraire proustienne au morceau de bravoure musicale de Satie. Ou si l'on veut, pour conclure, sur une note plus anecdotique, je crois que le célèbre adage attribué à Satie « Je suis venu au monde très jeune dans un monde très vieux », ça colle bien aussi à Proust et surtout à sa curiosité, à son intérêt pour la modernité médiatique, technique ou scientifique.
1: Merci Ludovico et surtout merci aussi pour nous avoir fait part de cette pièce de théâtre qui va sortir en Italie. C'est bientôt ? C'est pour bientôt ?
2: C'est un projet qui a commencé en 2022 et ça se terminera en 2027. Il y a deux études préparatoires qui ont été appelées cahiers. J'ai collaboré très humblement avec le dramaturge. C'est un projet très stimulant et je vous invite à le suivre. Il a débuté au théâtre à Padoue aussi, au Théâtre Verdi. Et c'est un projet très intéressant, je trouve.
1: Oui, très original aussi et très risqué, puisque ce n'est pas facile de transposer Proust sur la scène cinématographique ou théâtrale. Dans ces morceaux, et d'après ce que vous avez dit, c'est notamment la question du temps qui se pose, du temps qui travaille, qui nous travaille, qui nous change, qui fait disparaître. Enfin, c'est un des leitmotivs de la recherche. Et pourtant, vos travaux, en tout cas votre travail de thèse, que j'imagine n'est pas les seuls, est une partie de votre parcours, porte notamment sur la question du langage et la question de l'insulte. Est-ce que vous pouvez nous en dire davantage ?
2: J'ai terminé là avec une anecdote et je relance avec une autre anecdote. J'ai lu la première fois la recherche à 22 ans et pour rendre le défi encore plus stimulant, je l'ai lu en français, même si mes compétences à cette époque-là n'étaient pas, à mon avis, suffisantes pour ce défi-là. Mais je me rendais compte que à chaque fois que je tombais sur un mot qui m'était inconnu, parce que je ne maîtrisais pas la langue à ce niveau-là, je prenais mon vocabulaire, mon dictionnaire, et c'était un mot qui faisait partie du registre plus bas, plus vulgaire. Et bien évidemment, c'était des mots qu'à l'école, on ne m'apprenait pas. Je ne les ai pas appris au lycée. Et c'est vrai que chez Proust, on n'a pas un registre vulgaire développé, comme exploité, comme d'autres auteurs. Mais quand même, cette sorte de déviation à la base, dictée par ma lecture naïve du début, ça m'a a façonné ma manière de lire la recherche et m'a poussé sur ce projet. Et là aussi, j'exploite la question du lexique injurieux chez Proust, je le fais bien évidemment pas forcément pour mettre en lumière la spécificité lexicale qui n'est pas si évidente que ça, mais pour montrer qu'à côté du langage, et je pense qu'aussi Bianca pourra dire après quelque chose, il y a le non-langage, il y a le non-dit, il y a la question psychologique et la question et des questions qui cachent le langage mais qui font communication quand même. Et donc l'idée c'était de montrer oui des préjugés sociaux, des préjugés qui font partie encore de l'horizon romanesque avec une connotation sociale de la Belle Époque, mais en même temps des préjugés relationnels, des impossibilités d'exprimer ce qu'on veut dire avec le langage. Et donc, je me suis lancé sur ce projet pour m'amuser au début, mais en même temps pour essayer de stimuler un peu la recherche.
1: Je suis très sensible à ces projets puisque moi-même j'ai fait une thèse où la question du langage et notamment de l'oralité était présente. Et puis aussi parce que je pense que ce que vous dites, notamment la question de l'objet langagé, l'insulte, en même temps ce que vous avez fait entendre, la question des sous-conversations, nous relie à nos autres invités. Bianca, qui va parler tout à l'heure, a fait une thèse sur la voix indirecte chez Proust. On en parlera. Et en revanche, Yanjie, en travaillant sur l'homosexualité, a mis en évidence une certaine vulgarité proustienne que la question de l'insulte, justement, peut renforcer, peut confirmer. Donc, ça sera peut-être un bon point de transition de l'un à l'autre quand on aura eu l'occasion d'entamer notre table ronde. Ludovico, je reviendrai vers toi tout à l'heure. On va passer les morceaux musicaux de Bianca avant de lui donner la parole.

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1: Nous venons d'écouter Forever Young d'Alphaville. Pourquoi ces choix si peu académiques, Bianca Romagnouk-Boularan? Comment s'est-il à votre travail? Mais en général, pourquoi ces choix?
2: D'abord, c'est un choix personnel parce que je connais cette chanson depuis mes 10 ans. C'était juste après la révolution roumaine, dont on était dans un contexte de fermeture. Et pour moi, ce morceau était un des premiers morceaux de musique qui appartenait à l'Occident, qui était pour moi vraiment une ouverture. Et j'ai trouvé, en lisant à la recherche du temps perdu, un roumain, une traduction roumaine pendant j'ai commencé au lycée. J'ai trouvé la même possibilité de voyager dans un autre espace. Pour moi, Proust, ça me permettait de voir le monde avec des yeux différents, comme Proust d'ailleurs l'affirme. Et aussi cette chanson, donc là, le titre c'est Forever. Donc c'est toujours, ça me rappelle le moi éternel de Proust, celui qu'on peut trouver grâce à la mémoire involontaire, mais aussi grâce aux analogies, grâce à l'écriture, à la littérature. Également, à un moment donné, en réécoutant ce morceau, il y a une ligne « Diamonds are forever », les diamants. Et j'ai trouvé que cette image du diamant représentait d'un côté les facettes. Avec ces facettes, représentait le perspectivisme chez Proust. En même temps, donc, l'être est constitué de tellement de perspectives différentes, mais ce diamant donne lumière, une lumière qui est éternelle, qui représente encore une fois cet être éternel de Proust. Forever young, forever, la mémoire, bien sûr la mémoire involontaire. Dans ce texte, je retrouve un autre clin d'œil à Proust. « Looking for the best, but expecting the worst ». Je trouve que Proust, ou son narrateur, son héros, fait exactement ça. Il cherche le meilleur, mais il s'attend au pire. S'attend au pire. Justement, il est très pessimiste, mais justement pour retrouver quelque chose, il dit qu'il y a une sorte de providence heureuse à la fin. Justement parce qu'il il adopte une attitude pessimiste.
1: D'accord. Là aussi, on a la question du temps qui se pose. Alors peut-être avec Ludovico, c'était avec Satie, on avait davantage la musique alliée du temps qui passe. En revanche, ici, par son titre, la question de la résistance au temps. Alors c'est ce chiasme d'éternité et de temps avec son écoulement irrémédiable, est typique effectivement des Proust. Merci Bianca surtout d'avoir partagé cette anecdote personnelle. C'est vrai que vous êtes roumaine d'origine, alors je vous ai associée aux États-Unis parce que c'est là que vous résidez et que vous enseignez, mais vous avez aussi un regard différent de Proust qui vient justement de vos origines qui ne sont pas françaises et même pas américaines. Donc comment tout ça se mélange à votre travail de thèse, puisque qui est aussi les livres que vous avez publiés il y a 2 ans, puisque là aussi il y a la question du langage.
2: En fait, c'est pas vraiment la question du langage, parce que c'est la voix indirecte. C'est pas le titre, c'est V-O-I-E, le moyen, la modalité indirecte. Donc c'est pas vraiment une question de langage, c'est vraiment une question d'action. Bien sûr, la modalité indirecte a été abordée dans certains travaux universitaires, mais vraiment de façon, quelques pages. Jamais on a fait un travail sur la voie indirecte chez Proust et surtout l'action indirecte, parce qu'on considère toujours que chez Proust, il n'y a pas d'action. Il n'y a pas d'action parce que d'abord, le héros est c'est quelqu'un qui n'a pas de volonté, donc il ne fait absolument rien. D'accord ? Il fait, et j'arrive à démontrer qu'il fait, et les personnages proustiens font beaucoup de choses, mais en utilisant des voix indirectes. Soit parce qu'ils vont faire des actions en deux temps, ne sachant pas. Donc, ils s'engagent dans une action dans un but différent. Prenons par exemple vraiment l'écriture du livre. Il a fallu, donc Marcel, il veut être écrivain, mais ne peut pas l'être. Il a fallu qu'il s'engage dans une autre voie, la voie de la mondainité, pour qu'ensuite, à un moment donné, il se rende compte que le but est différent. Et il change de but, mais après avoir fait l'action, après avoir passé sa vie dans des réunions mondaines, et c'est ça qui va lui donner à la fin la matière de son livre. Donc, il faut faire quelque chose d'indirect, soit en faisant une action avec un but différent, soit, surtout, je trouve, en utilisant des intermédiaires, d'autres personnes pour nous aider à faire. Le problème, c'est que les êtres, chez Proust, ne veulent pas faire ce que les autres leur disent de faire. Donc, il faut trouver des stratégies de contournement pour les pousser à faire, soit en les incitant à parler seulement de leur propre intérêt et à laisser l'intérêt de la personne qui veut initier l'action, soit en les menaçant, soit en les manipulant complètement et en construire des situations vraiment très complexes où il y a un initiateur, mais cet initiateur est tellement caché. Il fait tellement de choses indirectes, il utilise tellement d'intermédiaires qu'à la fin, on croit, celui qui est en bout de chaîne, il croit qu'il s'agit d'actions hasardeuses. Mais il y a toujours... Donc, un des objectifs de ma thèse a été aussi de démontrer que le hasard chez Proust est relatif. C'est-à-dire que si on arrive à vraiment à chercher la vérité, il y a une vérité, il y a une vérité, il y a un manipulateur, n'est-ce pas? Donc, c'est ça un principe. Et à la fin, dans le dernier chapitre de mon livre, j'essaie de partir de ces actions indirectes et de dire que le livre est lui-même une grande action indirecte. Mmh. C'est-à-dire, oui.
1: Oui, non, je pensais, alors j'avais des mots en tête. Ben déjà, je reviens sur l'homophonie de la voix VOX et de la voix comme schéma, puisque effectivement, étant imprégnée par la question du langage et aussi par les textes sur les langages indirects de Genette, donc j'ai des choses qui s'ébrouillent dans ma tête, mais qui en même temps sont compatibles avec ce que vous dites, effectivement. Et puis en vous écoutant, je pensais à l'acte manqué, au fait, et à la psychanalyse, et je me demandais si cette vision dialectique du hasard qui n'en est pas un, est-ce qu'il est nourri par des études psychanalytiques ou est-ce que vous vous êtes appuyé sur d'autres types de sources plutôt littéraires?
2: Non, je me suis appuyée surtout par... j'ai fait ma thèse aux États-Unis sous la direction de Joshua Landy qui travaille plutôt une sorte de littérature Proust et philosophie, mais d'une façon un peu plus pratique, appliquée à la vie, retrouvant dans Proust la sagesse sur comment vivre notre vie. Donc mes sources sont plutôt la theories of mind, les théories de l'action et les théories de la pensée.
1: On va trouver les mots aussi qu'il faut, les mots justes, au juste des mots pour prolonger la phrase aussi avec cette variable du hasard qui participe de notre conversation maintenant. Et je vous propose en revanche un peu de musique encore à la place des mots, la musique qui ne se trompe jamais. Et on y va avec notre troisième morceau.

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1: Alors, les invités, vous avez pu remarquer un climax musical qui va d'Erik Satie à la pop taïwanaise, parce que nous venons d'écouter, c'est les choix de notre troisième intervenant, Jianjie Zhao, les morceaux Proustification de la chanteuse Qir Chen. Oui. Vous allez me corriger si je me trompe dans la prononciation. Alors, qu'est-ce que vous pouvez nous dire de ces morceaux inédits pour nous occidentaux et qui, cependant, si juste, tombent tellement à pic, étant donné que son nom, sa traduction est Proustification.
2: Merci. Oui, effectivement, c'est le cas de dire c'est du chinois. Et c'est une chanson en chinois sortie en... C'est une chanson en chinois sortie en 2013, écrite et créée par la chanteuse et compositrice taïwanaise Qir Chen, ou bien en chinois Chen Qizhen. La chanson évoque le désir de plaire, les silences et les hésitations dans les relations interhumaines et surtout les relations amoureuses. Donc là, ce qui m'intéresse, c'est surtout, comme suggère le titre, Proustification. Ça fait référence à Proust et précisément au verbe proustifier. Alors, le verbe proustifier est issu du témoignage de Fernand Gregg dans ses mémoires intitulées « L'âge d'or », publié chez Grasset en 1947. Quand Gregg parle du jeune Proust au lycée Condorcet, il se souvient que, je le cite, « Nous avions même créé entre nous le verbe proustifier pour exprimer une attitude un peu trop consciente de gentillesse avec ce que le peuple eût appelé des chichis interminables et délicieux. » Donc pour moi, la chanson de Chen à Taïwan montre comment le nom de Proust circule dans la culture populaire sinophone et correspond très bien à mes recherches qui portent justement sur la manière dont Proust est interprété et réinterprété dans le monde sinophone.
1: Très bien. Alors justement, vos recherches, est-ce que vous pouvez nous en dire davantage? Votre thèse, je rappelle le titre, « La Chine m'inquiète, l'homosexualité proustienne au prisme de sa réception et de sa traduction en chinois 1923-2024 ». J'avoue que c'est un titre très hermétique pour quelqu'un qui ne connaîtrait pas la culture chinoise comme moi, par exemple. Donc, est-ce que vous pouvez nous éclairer déjà? Partons juste au titre de votre thèse.
2: Oui. Alors, c'est une thèse qui est récemment soutenue, d'ailleurs. Donc, ce qui m'intéresse pour mes recherches doctorales, c'est savoir comment Proust est devenu un classique dans le monde sinophone. Très souvent, il est présenté comme un écrivain, un peu comme en France, du temps, de la mémoire, de la longue phrase. Mais aussi, en chinois, quand on parle de Proust, il est presque toujours associé à une autre étiquette, qui est celle de, en chinois, on dit « yishiliu », qui veut dire « flux de conscience » ou bien « le courant de conscience », selon la traduction. Cette étiquette n'est pas toujours pertinente. On sait que ça s'applique plutôt à Virginia Woolf, à Joyce, qui est fondée sur l'association libre et la monologue. Et quand je suis arrivé en France, j'étais vraiment choqué de trouver qu'en France, Proust n'est pas du tout associé à cette étiquette, alors qu'en Chine, dans le monde sinophone, quand on parle de Proust, on parle toujours du flux de conscience. Donc je me suis proposé de voir pourquoi on a trouvé cette étiquette, on a collé cette étiquette à Proust, qui privilégie d'ailleurs une lecture esthétique, intérieure et assez souvent apolitique. Donc, à partir de cela, j'ai décidé de voir ce qui a été laissé un peu dans l'ombre, qui est justement l'homosexualité de Proust et sa représentation à la recherche du temps perdu. Cette question est parfois visible dans la réception chinoise, mais elle est pourtant centrale quand on va parler de l'amour, de la jalousie, des rapports humains chez Proust. Donc mon travail consiste à reconstituer toute une histoire de traduction, de critiques littéraires, parfois des malentendus, parfois des déplacements. Je me demande comment les lecteurs, les critiques littéraires et les traducteurs chinois réagissent lorsqu'ils tombent sur cette dimension homosexuelle qu'ils n'attendaient pas nécessairement dans les années 1990 dans l'œuvre de Proust. Est-ce une découverte, une gêne un sujet plutôt tabou ou bien, au contraire, une manière de relire Proust autrement. Et à la fin de ma thèse, j'essaie de montrer que l'altérité sexuelle chez Proust tend aussi un miroir au lecteur chinois. Elle invite à interroger non seulement Proust, mais aussi sur la manière, dans sa propre culture, qu'on a construit toutes ces catégories liées au genre, à la sexualité, tout cela.
1: Donc, il y a d'un côté une ouverture, enfin la question qu'effectivement Proust peut poser aux traducteurs de notre langue, comment faire dans une autre langue à trouver les mots qui arrivent à dire ce que Proust voulait dire déjà avec lui-même une langue étrangère dans la langue maternelle, comme il le dit, enfin écrire, c'est ça, c'est déjà créer une autre langue. Et quand on se trouve face à une langue qui n'a pas les mêmes racines, et ça doit être particulièrement difficile de réaliser la traduction. Et pourtant, justement en raison de ces chocs et peut-être de ces abîmes, il y a un effet qui est produit dans la culture chinoise en l'occurrence, une ouverture vers la nécessité de trouver un autre langage et également peut-être un autre point de vue, par exemple sur la question de l'homosexualité, c'est-à-dire la question du scandale. Et est-ce que vous avez analysé différentes réponses que les traducteurs auraient données face au col, entre guillemets, que Proust leur pose?
2: Oui. Effectivement, la question de traduction est très intéressante et là, c'est ce qu'a dit Bianca tout à l'heure, c'est aussi pour Proust une voix indirecte. On sait que Proust, lui, a traduit Ruskin, donc c'est très important de trouver sa propre voix. Et pour traduire tous ces mots concernant l'homosexualité dans la recherche, les traducteurs chinois, sinophones, ont essayé de trouver des manières assez différentes. On sait que, par exemple, dans la recherche, Proust a engagé la théorie d'inversion, ou bien le troisième sexe, appelé comme ça à l'époque, pour parler de ce qu'on appelle des homosexuels d'aujourd'hui, alors que Proust n'est pas nécessairement d'accord avec cette vision. Donc, l'inversion est issue de la sexologie de fin 18e, fin 19e, début 20e siècle dans la littérature Proust, alors que lorsque les traducteurs chinois ont essayé de traduire la littérature de Proust, eux, prenant l'homosexualité comme un objet scientifique, ont engagé la sexologie chinoise de fin 20e et début 21e siècle avec des mots techniques pour traduire ce qui est un inverti chez Proust. Donc là, ce que j'ai repéré, c'est qu'il y a un décalage lexical dans la traduction proustienne en chinois. En même temps, il y a un autre côté, c'est que il y a tout un ensemble de termes concernant l'homosexualité qui sont assez difficiles à traduire, comme on le sait, le mauvais genre concernant le lesbianisme et en être. Comment traduire l'expression en être? Il en est, elle en est, mais c'est une expression qui n'existe pas en chinois, donc les traducteurs doivent trouver une manière de dire un peu autrement la même chose.
1: La même chose, je rappelle aux auditeurs, aux auditrices que quand Proust utilise dans la recherche l'expression « en être », c'est pas l'expression tellement du narrateur, mais c'est l'expression des personnages qui identifient les homosexuels cachés dans la bonne société, qui parfois sont mariés, qui ont des enfants, et pourtant ils comprennent que, eh bien, ils ont, ça c'est plutôt en couverture, et du coup ils disent « il est né ». Voilà, c'est juste pour faire comprendre, parce qu'effectivement, même dans les langages courants, enfin, je ne sais pas si c'est facile, saisissable le sens, et j'imagine que ça n'allait pas nécessairement dans une langue étrangère. Et pourtant, je me dis que ce défi-là, que je, peut-être nous tous nous sommes confrontés à ça, puisque Ludovico, comme moi, il est italien, vous aussi, ben, vous avez lu la recherche, vous le disiez en français, mais vous connaissez les traductions. Moi, je l'avais lu d'abord dans la traduction des Raboni, par exemple. Et ça m'avait tellement plu que quand après je l'ai lu en français, j'avais l'impression que Raboni c'était l'original et que Proust c'était une traduction de l'italien. Voilà, Bianca, je ne sais pas si vous l'avez lu parce que vous parliez d'ouverture quand vous avez fait cette première rencontre de Proust en Roumanie. Vous l'avez lu dans quelle langue originairement?
3: Non, je l'ai lu d'abord en roumain parce que voilà. J'ai commencé à le lire en français, c'était trop compliqué.
1: Oui.
3: J'avais pas la clé, j'avais pas la méthode de lecture. En fait, Proust n'est pas très compliqué à lire, mais il faut savoir comment aborder toutes ces ramifications de phrases, où s'arrêter, où reprendre l'idée principale de la phrase. Donc, je l'ai lu en traduction. C'était en roumain, on a 3 traductions à la recherche du temps perdu. Et je sais que la 3e traduction a même reçu

0: Proust le disait, sans parler des langues étrangères et des traductions, mais par rapport tout simplement à la différente sensibilité de ses lecteurs. Chaque lecteur est lecteur de soi-même, et mon livre, c'est un instrument d'optique à travers lequel j'aiderai les lecteurs à se lire à lui-même. Donc on peut imaginer ses lecteurs aussi comme un peuple, comme une culture qui s'approprie de la recherche, justement en les traduisant dans une langue où les mots ne sont pas les mêmes, les expressions ne sont pas les mêmes, il y a des glissements de sens, il y a des voies indirectes finalement qui nous amènent ailleurs, il y a des hasards, hein, c'est inévitable. Et pourtant, on est toujours, on ne sort pas des Proust. Alors c'est vrai, c'est beau ce terme proustification parce que c'est un devenir et c'est comme cette idée d'une sorte d'extension, d'élargissement, non pas nécessairement de la recherche des spécialistes de Proust, mais plutôt d'une approche proustienne de la vie, de la parole, de la culture, du savoir, du scandale, de la sexualité, de l'homosexualité, qui fait qu'on fait résonance entre pays différents et la recherche comme lieu d'inclusion, comme lieu de résonance des perspectives différentes. Justement, bon, on revient peut-être à Ludovico. Est-ce que vous voulez réagir par rapport à ce qui a été dit?
1: Oui, je me permets de rebondir sur ce que vous avez dit à propos de la traduction des Rabboni. Je suis tout à fait d'accord avec vous. Pour ce qui concerne le registre poétique et lyrique, Rabboni est impeccable. Mais je trouve, bien évidemment, quand je reviens au langage, je trouve que les aspérités linguistiques ont été traduites d'une manière... poétique, vraiment. Et donc, tout ce qui est le registre le plus scabreux du point de vue lexical, ça crée ce décalage, comme vous l'avez dit, et ça fait que la traduction est un autre ouvrage, bien évidemment. Ce qui n'empêche pas que ce soit quelque chose, un autre chef-d'œuvre, et ce qui permet de faire résonner la recherche partout et dans tous les contextes, dans tous les registres. Alors que, je pense... autant retrouvé, traduit chez Einaudi par Caproni, un autre poète. Lui, de ce côté-là, c'est une impression, mais il est plus attentif. Je ne veux pas dire que Rabboni n'est pas attentif, mais il est plus attentif à tout ce qui est le registre le plus bas, le plus quotidien et vulgaire. Mais ce sont bien évidemment des approches différentes de la même œuvre, en partant de même... des mêmes sujets, du même ouvrage pour faire sortir d'autres ouvrages. Et j'ai bien aimé ce que Yangé a la référence à proustifier. Et je trouve que en Italie, je parle du contexte pas forcément académique, il y a cette sorte de, à partir du mandala de la cosmogonie littéraire, je cite Barthes, à partir de ce mandala, on va citer Proust partout, on voit de l'enfant, on voit un sujet qui traite de l'enfance, ah là c'est Proust, là on pourrait lire Proust, donc il y a bien évidemment cet automatisme, cet automatisme d'associer, de proustifier, pas n'importe quoi, mais quand même de faire, de rattacher, de coller une étiquette à Proust, alors que peut-être c'est complètement un hasard, c'est anodine.
0: Oui, c'est vrai. On peut tomber dans la simplification pour ce qui est de l'enfance, de la mémoire involontaire, de la Madeleine, dont on ne parle pas ici. Je ne dis pas qu'on ne peut pas en parler, mais on parle d'autre chose aussi. Et oui, et puis je trouve que effectivement la question des traductions se pose dans ces livres où l'oralité est tellement présente et on la met pas toujours en valeur parce que c'est vrai que c'est les grands romans de l'écriture, les romans de la recherche, de la vocation et le langage ordinaire vu comme le lieu d'une perte de temps que comme dit Bianca n'est pas une finalement puisque cette perte de temps est ce qui permet finalement la retrouvaille, la découverte des conditions pour écrire. Et en même temps, voilà, elle est là, elle occupe sa place. Et cette perte de temps faite des mots, de l'oralité, faite aussi d'expressions qui relèvent de l'ancien français, enfin, de quelque chose qui est très lié à ce pays où nous sommes maintenant, la France, mais d'où nous ne venons pas. Et du coup, la difficulté, par exemple, dans ma thèse, quand je me suis engagée dans ce travail sur les langages ordinaires, sur l'oralité, après avoir travaillé des thèmes un peu plus classiques comme le temps et la mémoire, eh bien,

0: j'étais particulièrement frappée et saisie par des expressions toutes faites pour un Français, surtout de l'époque, ont un sens, alors que pour un étranger, ben, on les traduit littéralement, ça fait presque une expression poétique. Et effectivement, comment faire avec ça? Puisque ces expressions, ce ne sont pas seulement des véhicules du sens, elles sont des indices d'une histoire, et d'une histoire qui n'est pas nécessairement la mienne, qui n'est pas nécessairement la nôtre. Donc, quoi faire avec ça? Comment est-ce que la langue peut, une langue différente, en l'occurrence la langue italienne, celle qui parfois trotte dans ma tête, peut traduire, peut s'approprier, peut rendre la même chose. Et je pense que la réponse, c'est qu'on ne peut pas. Enfin, je ne sais pas, même toutes les voies indirectes, il y a une limite, justement, elles restent indirectes parce qu'il y a une limite dès la rencontre. Et ça, c'est les problèmes. Et peut-être aussi, c'est la chance que l'on a de trouver un lieu de liberté, de trouver aussi une affirmation de la différence. Et dans cette prostification, justement, c'est l'inverse de ce que Ludovico dénonce, de l'homogénéisation d'une image de Proust. L'enfance, c'est Proust. La mémoire involontaire, c'est Proust. Non, c'est Proust. C'est beaucoup plus complexe que ça. C'est aussi autre chose. Peut-être c'est une voie qui nous amène à repenser l'enfance, à repenser l'homosexuel. L'homosexualité ou l'action ou le hasard, mais c'est pas le hasard, c'est pas l'homosexualité, c'est pas l'enfance non plus. Et justement, les lieux de tension entre les langues, ce seraient des indices de cela. Je reviens à Bianca peut-être pour la question, est-ce que vous êtes en poste, donc du coup est-ce que vous enseignez Proust aux États-Unis maintenant?
1: Non, je n'enseigne pas Proust aux États-Unis. Je suis très heureuse de savoir que mes étudiants savent qui est Proust. Parce que j'ai fait un petit sondage pour une classe de 10 étudiants. 2 seulement savaient qui est Marcel Proust. Donc le problème est là. Aux États-Unis, peut-être qu'on a vraiment cette idée de prostification, on sait, c'est sa Madeleine, bien sûr, mais c'est à peu près tout. Donc même les étudiants qui font des licences en français ne savent pas qui est Proust. Et je trouve que même dans des universités d'élite, il est très difficile de faire lire Proust. Je me rappelle d'une expérience, donc j'enseignais le 19e, 20e siècle et j'ai choisi Un amour de Swann pour une classe de undergrad, étudiant en licence de français. Et je me suis rendu compte qu'ils n'avaient rien compris. Donc on a dû vraiment pratiquer le texte, prendre une page et essayer de la déchiffrer et leur donner les méthodes de lecture. Ça a marché, mais c'est vraiment, je trouve que c'est au niveau universitaire, Proust n'est pas présent. Et le problème, c'est qu'il faut à un moment donné faire la connexion entre ce que les étudiants font au niveau de leurs études et ensuite s'ils avancent vers un doctorat, vers un poste. Donc, s'ils n'ont aucune idée de Proust dès leur début de leurs études, c'est un peu très difficile de les faire progresser pour faire des recherches universitaires sur Proust.
0: Par la suite. Et vous, Yanjie, en Chine, est-ce que Proust, c'est parce que vous parlez des traducteurs, vous avez cité des personnes qui visiblement le manient, les connaissent bien, mais est-ce qu'il s'agit d'une élite ou bien est-ce que ça passe, voilà, généralement dans la culture?
2: C'est une bonne question parce qu'en même temps, Proust reste assez... C'est plutôt pour les lecteurs assez avancés, si on veut. Mais en même temps, Proust est entré dans le manuel de lycée en Chine, et par le biais justement du flux de conscience. C'est pour ça que presque tous les lycéens qui ont reçu l'éducation en Chine connaissent Proust, mais le connaissent en tant qu'un Proust du flux de conscience qu'on ne connaît pas du tout ici en France. Ce décalage est vraiment très intéressant pour moi. Donc, j'ai l'impression qu'en Chine, on essaie de construire un Proust chinois. C'est que même, on peut dire, à travers le titre, la traduction du titre, « À la recherche du temps perdu » a été traduit en chinois. 追忆似水年华, qui veut dire littéralement réminiscence des années écoulées comme de l'eau. Et on peut voir, on peut constater que le thème aquatique n'est pas du tout présent dans le titre original, mais ça entre en forte résonance avec la poésie traditionnelle chinoise. Et de cette manière, c'est à cause de tous ces remaniements que le lectorat chinois est tellement épris de Proust, mais en quelque sorte d'un Proust sin idée. Et je vais finir avec quelque chose avec la traduction aussi. En 2023, à Taïwan, est sortie une retraduction de la recherche en chinois réalisée par Hong Tengyue. Donc, c'est une professeure en littérature française à Taïwan. Et c'était un choix tout à fait audacieux parce qu'au lieu de commencer par du côté de Chez Swan, elle a décidé de commencer par Sodome et Gomorre. Donc, c'est une traduction qui commence par le quatrième tome. Tome qu'elle identifie comme situé au sommet de la recherche et tout en mettant le sujet de l'homosexualité en avance. Donc, je trouve que la traduction aussi, elle peut d'un côté construire un Proust à la chinoise, mais aussi peut-être politique ou bien politisant.
0: Oui, il faudra refaire une émission sur ça. C'est vraiment très intéressant. Je pense que Bianca a une réaction à ces sujets.
1: Oui, en écoutant cette histoire de flux de conscience chinoise, j'ai retrouvé le même phénomène dans la culture humaine, dans la littérature humaine. En fait, on considère Proust comme le modèle de toute une génération d'écrivains de l'analyse psychologique. Donc, toute la génération entre les deux guerres écrit sous l'égide de Proust de l'analyse psychologique, alors que Proust, c'est autre chose. C'est une sorte de façon de proustifier aussi.
0: De proustifier autrement. Oui, mais après, je me dis, peut-être il est autre chose que les flux de conscience, que l'analyse psychologique, et en même temps, pourquoi pas, finalement? Pourquoi pas? Et je pense qu'il ne se serait pas nécessairement opposé. Qu'est-ce que vous en pensez, Ludovico?
3: Non, je suis d'accord, je suis frappé par cette réception. Je trouve qu'en Italie, on a aussi ce biais, mais peut-être moins monothématique de ce point de vue. On a cette réception qui... On a ce côté-là, mais on a d'autres biais, d'autres déviations de lecture, mais c'est très intéressant, en tout cas. Je viens d'apprendre des choses, et c'est très bien, parce qu'on croit de venir ici pour converser, et on apprend, bien évidemment.
0: Ben oui. Donc, oui, c'est l'enjeu. Et vous l'enseignez, Proust, en Italie, dans votre poste prévoit des charges d'enseignement aussi?
3: En ce moment, non, mais j'ai pu travailler dans des séminaires de littérature comparée, littérature visuelle. Ils m'ont proposé d'aborder la recherche de ce point de vue, d'un point de vue visuel, d'un point de vue thématique, et aussi pour ce qui concerne l'analyse de génétique textuelle de quelques épisodes particuliers pour... disons, pour essayer d'inviter à la lecture de Proust. Et je trouve que ça marche encore. C'est vrai, c'est assez élite et assez élitiste de ce point de vue, mais lorsqu'il y a quelqu'un qui a envie de s'approcher, bien évidemment, il doit dépenser beaucoup de temps, il doit se mettre, il doit se lancer. Mais je trouve que ça donne encore des résultats.
0: Ça donne encore des résultats. Et puis, il est associé à une auteure italienne connue, qu'il a traduite aussi,
3: Natalia
0: Ginzburg. Ginzburg, hein. Oui. Vous pouvez rappeler peut-être aux auditeurs.
3: Oui, c'est un projet qui a été lancé en Italie avec la maison d'édition Inaudi. L'idée, c'était... Contrairement à ce qui a été fait avec Mondadori, avec Raboni, qui est un traducteur, une seule voix qui traduit les 7 tomes de la recherche, l'idée d'Einaudi, c'était, avant bien évidemment, avant le projet de Raboni, c'était de confier à chaque tome une voix célèbre qui pouvait lire et traduire Proust de manière différente. Et avant, on avait évoqué l'expression « mauvais genre », et moi aussi, j'avais cherché dans la traduction Einaudi, chaque traducteur traduit l'expression « mauvais genre » d'une manière différente, qui est bien évidemment contextualisée, ça, mm-hmm. ça tient compte du contexte où cette expression apparaît. Parfois, c'est « cattiva reputazione », on a des expressions qui changent, et donc c'est une question des contextes, mais en même temps, question de sensibilité du traducteur par rapport à l'œuvre.
0: Merci, Ico. Alors, merci. Nous avons très peu de temps avant la fin de l'émission. Donc, je vous donne rapidement la parole, juste pour dire, l'été approche et peut-être les gens ont un peu de temps et peut-être il y en a qui vont s'engager dans la lecture de Proust. Alors, pourquoi lire Proust? Pourquoi commencer cet été la lecture de Proust si c'est un projet? Yanjie, à vous la parole en premier.
2: Enfin, puisqu'elle était longue, Proust est long, on a tout le temps pour lire Proust d'abord. Et pour moi, c'est un été où je vais replonger dans Proust aussi, parce que c'est très récemment, en octobre 2025, où est sortie une nouvelle traduction intégrale de Proust à Taïwan. Donc pour moi, donc, en Chine, dans le monde sinophone, la passion pour Proust se renouvelle. Et pour moi aussi, avec cette passion qui se révèle, pour moi, c'est presque une obligation de poursuivre mes études dans la traduction proustienne dans le monde sinophone. Donc pour moi, ça c'est un été proustien encore.
0: Encore proustienne, donc en raison de lire Proust, c'est mimétisme avec Yanjie et voir ce qui peut, ce feu qui est saisi par les intellectuels chinois qui vont s'y remettre sur la recherche. Et bien qu'à vous, quelle raison vous donneriez, quel encouragement pour s'engager dans sa lecture?
1: Je crois que c'est la lecture de Proust, c'est une pratique pour une sagesse de vie, pour acquérir une sagesse de vie, pour acquérir une sorte de... Pour d'abord entraîner sa tête, entraîner sa mémoire.
0: Et vous, Ludovico, dernier mot?
3: Très simplement, parce que si on commence cet été, on va terminer avec les vacances de Noël. Et donc, on va
0: on
3: apprécier, on va vraiment
0: se plonger. On enchaîne les vacances en vacances. Voilà, merci à tout le monde. Merci.

0: Bonjour à toutes et à tous. Aujourd'hui, la musique se livre sur Céline Dion. Je suis ravi de recevoir Valentin Grimaud autour de son livre Céline Dion, Vestale chez Le Mot et le Reste.
1: Bonjour.
0: Bonjour Valentin.

0: À toutes celles et ceux qui aiment Céline Dion, sachez que je ne cherche en rien à vous offenser. Mais je dois l'avouer, je suis totalement hermétique à sa musique. Rien ne me parle chez cette artiste. Je n'aime pas ce qu'elle chante, je n'aime pas sa manière de bouger sur scène, et je peine à comprendre l'unanimité qui entoure son statut d'icône mondiale. Alors bien entendu, je ne peux nier ses capacités vocales, elles sont indiscutables. Mais pour moi, cela mérite une place dans le livre des records, mais pas dans ma discothèque. Alors vous allez me dire, pourquoi faire une émission ? Pour deux raisons. La première, c'est que le 21 avril 2026 marquait l'anniversaire des 10 ans du décès de Prince. Pour le coup, un vrai génie. Et pour cette date ô combien symbolique, les personnes en charge de son catalogue ont choisi de diffuser la version originale de With These Tears, sa version, celle envoyée à Céline Dion. Si de leur côté il y a sans doute une part d'opportunisme commercial, ici je vous assure que la démarche est ailleurs. La seconde, c'est parce que si je n'aime pas vraiment l'œuvre de Madame Dion, j'apprécie énormément celle de Valentin Grimaud que je reçois pour la troisième fois cette saison. C'est vous dire si nous avons là une très belle rencontre. Alors quand il me lance « Tiens, écoute cette playlist, je suis certain de te faire changer d'avis », je le prends au mot. Mais le défi ne se jouera pas sur une playlist, il se jouera ici, en direct, pendant 58 minutes. À vous qui nous écoutez, je vous prends à témoin. Nous allons explorer des morceaux parfois méconnus pour voir si derrière la star des karaokés du monde entier, il y a quelque chose qui pourrait changer mon regard. Mais après tout, mon avis est un détail et je vous rassure, je ne vais pas passer une heure à répandre mon fiel. Ce qui compte, c'est que vous, vous l'aimiez et que vous ayez réussi à dénicher des places pour son concert à moins de 1000 euros. Valentin Grimaud. Comme je viens de le dire, je vous reçois pour la troisième fois. C'est un plaisir. Hein. Vous êtes agrégé de lettres modernes, auteur de biographies sur Janet Jackson et Mariah Carey, qui ont fait l'objet de deux belles émissions ensemble. Et voilà que je vous reçois pour votre premier livre, votre bio de Céline Dion, publié en 2022 chez Le Mot et le Reste. Alors, avec vous, j'ai plaisir à échanger et discuter autour de la musique. On parle de Janet Jackson, Mariah Carey, on a aussi échangé sur Madonna, Kylie Minogue, Lady Gaga, etc. Mais alors, Céline Dion, je sais que vous aimez les belles voix, mais bon, comment est né ce livre ?
1: Alors, le livre est une proposition de la maison d'édition. C'est le deuxième de la trilogie que j'ai publié au Mot et le Reste. Mariah Carey était une proposition qui émanait de moi, puisque je suis vraiment fan, et j'avais le besoin et l'envie d'écrire ce livre sur elle, aussi pour réhabiliter son art. Mais quand on m'a proposé Céline Dion, j'ai eu un réflexe assez snob, en disant « Non, elle n'écrit pas ses textes, je suis pas sûr que ça m'intéresse ». Et en fait, j'ai moi-même eu cette réaction de rejet en me disant, ben, c'est une chanteuse très populaire, c'est une chanteuse un peu ridicule. Et en fait, je connaissais très mal Céline Dion. Et puis, il y avait aussi, j'imagine, des biais. Je suis normalien, donc je me suis dit, qu'est-ce que je vais aller m'associer mon nom à Céline Dion. Et en fait, j'ai réfléchi. J'ai brainstormé tout de suite et je me suis dit, c'est
0: avec
1: fabuleux.
0: Vous-même, le brainstorm. Avec
1: comment
0: vous-même, vous avez brainstormé
1: avec
0: tout de suite.
1: Avec moi-même, bien sûr, tout livre commence comme
0: il
1: ça.
0: Il est très bien, le brainstorm avec soi-même, généralement.
1: Ça dure pour moi 1h30, 2h. Et en général, j'ai l'architecture d'un livre et ce que je veux y voir. Et en fait, Céline Dion, c'est venu très vite ce que je voulais raconter avec l'histoire de la Vestale, la personne qui se sacrifie, qui sacrifie sa vie pour diffuser des émotions populaires, pour être la garante de valeurs. Donc ça, ça m'est venu très vite. Et en fait, l'excellence vocale... cette sorte de double carrière où elle a chanté à la fois en français et en anglais avec une alternance constante, j'ai trouvé ça très intéressant. Et je me suis dit, là où, je sais pas, les 15 albums de Mariah Carey forment un corpus vraiment très unifié, comment est-ce qu'on donne un sens au corpus de Céline Dion, qui a d'abord 10 années de carrière au Québec, ensuite une alternance d'albums et en français et en anglais, avec en plus les sommets marketing qu'elle a atteints. Je me suis dit, c'est un défi, en fait c'est une commande. Et comment est-ce que je vais me rendre fan, ou en tout cas comment est-ce que je vais déclencher la boulimie d'avoir envie de tout écouter chez cet artiste, pour ensuite rendre de manière cohérente son parcours. Et il y a peu de livres en fait qui parlent de toute sa carrière et tout son univers. Souvent, on est soit dans sa relation à Paris, sa relation à Goldman, ou alors une autobiographie des États-Unis où l'épisode français sera un détail. Donc voilà, c'est... En fait, je l'ai fait par défi et aussi par défi contre mes propres goûts, en me disant, ben, pourquoi je serais snob au point de dire je refuse ce livre. Et en fait, j'ai adoré le faire. Et il y a quand même beaucoup de chansons de sa carrière que j'apprécie, dont alors, la plupart sont...
0: On va en parler, parce que bon, c'est très bien. Merci, vous avez répondu à toutes mes questions déjà. Donc on va pouvoir écouter la musique très rapidement, mais vous l'avez dit en quelques mots. Donc vous n'aviez pas vraiment de lien avec sa musique jusque-là, et pourtant, vos livres parlent surtout de musique. Évidemment que quand vous faites des bios, vous racontez l'aspect personnel, mais c'est vraiment la musique qui est au centre des ouvrages. En tout cas pour Janet et Mariah Carey, c'était vraiment le cas. La musique et l'écriture des mots, puisque vous m'avez fait découvrir les talents d'autrice de Mariah Carey. Pour Céline Dion, au-delà du défi, est-ce que ce lien avec la musique s'est créé? Est-ce que vous avez eu de bonnes surprises, ou est-ce que ça a été un peu difficile quand même?
1: Non, j'ai vite trouvé. Déjà, je c'est la même veine qu'une analyse de la voix de Mariah Carey, par exemple, parce que c'est la même époque. C'est aux États-Unis ce qu'on appelle la trinité vocale avec Whitney Houston. Donc, je me suis retrouvé dans ce que j'aime analyser dans l'usage de la voix, dans les registres, dans la voix de poitrine, la voix de tête. Et Céline Dion a un profil vocal qui est très différent de celui de Mariah Carey. Donc ça, c'était aussi très intéressant pour moi. Et puis, ce sont des écuries qui se croisent. En fait, elles sont toutes les deux chez Columbia, enfin, en tout cas à l'époque. Mm-hmm. Donc, j'ai retrouvé des équipes de producteurs, des équipes de paroliers. Donc, il y a ces ponts qui se sont faits. J'ai eu l'impression que ça a complété ce que j'écrivais sur
0: Si vous anticipez toutes mes questions, je sors. Et je vous laisse faire l'heure tout seul. Parce que on va parler de tout ça. Évidemment qu'il y a des ponts et qu'on va, on va en parler. Avant de nous attaquer au début de votre playlist, on va remonter... au début des années 90, j'aimerais qu'on aborde rapidement ce que vous n'avez pas encore écrit, si ce livre arrive avec une version updatée. Qu'est-ce que vous pensez de ces derniers temps autour de l'artiste, les JO, la maladie, la guérison, les doutes sur sa voix, les places de concert, etc. En quelques mots.
1: Le livre est paru en 2022, donc il manque en effet 4 ans, et la réédition arrive le 4 septembre, donc juste avant la résidence. Mon livre se terminait sur l'absence de Céline Dion, qui est une personnalité qui n'a jamais été absente des radars depuis le début de sa carrière, à part ponctuellement, mais toujours en gardant un contact, en ayant quelques apparitions médiatiques. Là, il y a un vrai silence qui était inexpliqué, des annulations de dates, qui étaient donc inquiétantes, en tout cas par rapport à la conduite habituelle de sa carrière. Et depuis, elle orchestre des retours en grâce, qui sont des sortes de batailles contre elle-même. En fait, aujourd'hui, elle souffre d'une maladie rare, le syndrome de la personne raide. Et donc, après avoir réalisé la conquête du monde entier, la conquête de sa voix, maintenant, la conquête, c'est son propre corps. Et je pense que ça crée encore plus de compassion et de sympathie de la part de tous les publics et même de nouveaux publics, puisque il n'y avait jamais eu autant de ruées sur les places pour Céline Dion, parce qu'en fait, désormais, sa condition crée aussi la rareté, la fragilité, et cette personne qu'on voyait comme indestructible. C'est aussi d'ailleurs pour ça, je pense, que beaucoup la voyaient comme une nuisance. Elle était toujours là. Elle était toujours omniprésente. Elle gueulait toujours, pour employer un verbe utilisé par ses détracteurs. Là, elle était très silencieuse. Et désormais, elle chante avec une voix qui est bien sûr naturellement dégradée. Elle a plus de 55 ans, donc c'est comme la voix de Mariah Carey aujourd'hui. Quand on a une condition qui fait qu'on peut pas bien s'occuper de sa voix, finalement elle se dégrade. Donc elle chante maintenant avec de nouvelles textures de voix, et c'est marrant d'en parler maintenant, parce que là on va aussi assister au déploiement de ses capacités incroyables avec l'émission. Donc ça rend les choses intéressantes aussi aujourd'hui, de voir comment est-ce qu'on continue à être artiste et à chanter quand on n'a plus les moyens pour lesquels on s'est fait connaître.
0: Alors, on va débuter votre playlist avec un morceau issu de son premier album anglophone, si je ne dis pas de bêtises. Vous me corrigez, je vois que j'ai des bêtises, hein, parce que je peux me tromper, qui sort en avril 1990. Céline Dion a derrière elle, depuis 1981, 6 albums en français, peut-être un peu plus. Un nom que l'on a déjà abordé avec vous dans une autre émission à Paris, Tommy Mottola, le Pygmalion de Mariah Carey. Vous avez choisi Where Does My Heart Beat Now, qui, d'après la légende, serait la première prise réalisée par la chanteuse lors de l'enregistrement. Vous dites qu'un des clips de cette chanson n'est pas sans rappeler Vision of Love de Mariah Carey, car on y retrouve la même sensualité retenue, la même chasteté précieuse des mouvements. J'aime que le fan de Mariah Carey s'exprime dans cette description.
1: Entre les chansons, par contre, il n'y a pas grand-chose de commun, parce que Vision of Love est plutôt du côté du gospel, de la soul, et là, on est vraiment dans la balade rock, enfin, la balade power ballade, même, peut-être qu'on développera. Par contre, il y a, pour plaire au maximum de personnes, il y a cette envie de neutralité avec une féminité pas menaçante, quelque chose d'un peu pur. C'est cette même image en revanche. Et Tommy Mottola, c'était quelqu'un qui préparait très bien les débuts de carrière et qui pouvait patienter longtemps, 6 mois, 1 an, avant de décréter que la personne est prête. Et donc Céline Dion a été préparée à cette carrière américaine, qui avait, enfin, au Canada et aux États-Unis. Et donc, il y a vraiment cette figure qui va être très lisse. Mais je trouve que la musique et ses ballades rock, il y a quand même déjà quelque chose d'assez puissant et agressif. Et j'en reparlerai avec d'autres chansons aujourd'hui. Mais il y a un vrai il y a une vraie quête de domination dans la voix de Céline Dion, quelque chose de très masculin en vérité, de très viril. Et là, c'est une des premières instances en anglais de cette volonté de tout casser avec la voix.
0: On écoute ça tout de suite.

0: Ce qui a été le point de départ de notre émission sur Mariah Carey, c'est que vous m'avez expliqué que loin d'être la poupée au regard parfois vide que les médias présentent, elle était incroyablement impliquée dans toute sa musique, de la composition à l'écriture, des paroles en passant par les arrangements. Après cet album anglais, Céline Dion retourne au français en se rapprochant d'un auteur-compositeur québécois bien connu des Français, Luc Plamondon. Vous dites que c'est le premier projet où Céline Dion s'implique dans le choix des chansons, leurs arrangements et la réalisation. Là encore, l'image d'une Céline Dion qui serait seulement une interprète est totalement fausse.
1: Elle n'écrit pas les textes, elle ne produit pas. Donc elle, sa posture, globalement, ça va être je me présente au producteur et je lui demande qu'est-ce qu'il a envie que je chante. Donc elle a une sorte de docilité. David Foster, par exemple, raconte qu'elle levait la main pour demander à aller aux toilettes pendant les sessions d'enregistrement. Donc elle a cette excellence et cette discipline où elle se met au service. Et donc, jusque-là, ces albums, on lui demandait de chanter quelque chose, et elle, son but, c'était de se fondre parfaitement dans le moule. Et donc, elle ne choisissait pas les chansons qu'elle enregistrait. Mais je pense qu'il y a... Enfin, je veux pas donner aussi l'impression qu'elle n'est pas du tout impliquée, c'est-à-dire que quand on lui demande de s'emparer d'une chanson, il y a quelque chose qui va se passer qui est très instinctif, qui se fait sans mots, où elle a sa rencontre avec la chanson, et une fois qu'elle enregistre, elle est déjà exactement dans ce qu'elle veut faire. Donc elle a une sorte d'intelligence de la musique qui n'est pas du tout cérébrale. D'ailleurs, vous avez dit tout à l'heure qu'elle avait enregistré en une prise « Where does my heart beat now ?». C'est quand même incroyable de se dire qu'elle a tout de suite cerné ce qu'il fallait faire.
0: Je crois que ce n'est pas la première fois. Je crois qu'il y a d'autres chansons comme ça où la première prise est souvent la bonne, quoi.
1: Oui, par exemple, tout le travail avec Goldman, elle l'a chanté piano avec lui. Et après, elle dit « je veux que ce soit frais pour moi, je veux qu'elle me sorte avec une émotion directe » et elle va enregistrer tout de suite dans la soirée. Et en général, elle fait 3 chansons en une nuit, parce qu'elle travaille, elle enregistre pour sa voix la nuit, comme Mariah Carey. Mais Mariah Carey, elle va passer des heures et des heures et des heures parce qu'elle n'est pas satisfaite de telle vocalise, parce qu'elle veut rajouter un chœur, parce qu'elle veut revoir. Céline Dion, il n'y a presque pas de chœur. Il n'y a pas d'arrangement, il n'y a pas d'harmonie. C'est toujours sa voix, je ne sais pas, d'une manière primale, qui est sortie au bon moment, dans la bonne note. Donc ça, c'est assez impressionnant, dans son rapport très intuitif à l'enregistrement.
0: Alors on va écouter Des mots qui sonnent, et vous nous parlez de cet album juste après, puisque vous y avez extrait 2 titres.

0: Alors Valentin, que souhaitez-vous nous dire sur vos choix et cette collaboration avec Luc Plamondon?
1: Dans la sphère anglophone, l'équipe de Sélignon va choisir des chansons à lui faire enregistrer. Donc ce sont rarement des textes qui sont écrits pour elle, ou en tout cas qui sont écrits pour elle d'un point de vue biographique. Alors qu'en France, dans la sphère francophone, on va commander à des paroliers des chansons pour Céline Dion. Donc dans sa première carrière québécoise de 81 jusqu'à 90-91, c'est Eddie Marnay, un parolier français, qui va écrire pour elle. Et en fait, pour lui, c'est une commande un peu particulière parce qu'il va écrire pour une adolescente. Donc Céline Dion, on voyait un peu comme indécent de lui faire chanter des textes d'adultes. C'est d'ailleurs pourquoi sa mère, Thérèse, lui a écrit une chanson sur mesure, et c'est vraiment le début de la mythologie de Céline Dion. Ce n'était qu'un rêve est écrit par la mère de Céline Dion, parce qu'elle s'est dit, il lui faut une chanson qui corresponde avec son âge. Donc, quand elle chante en français, Céline Dion, elle chante toujours des textes qui sont écrits pour elle. Donc Eddie Marnay a été son biographe, en fait, en chanson. C'est lui qui a écrit, qui a verbalisé ses ressentis, parce que c'est quand même quelqu'un qui, à partir de 10 ans, 11 ans, 12 ans, a mis de côté sa vie, et donc n'allait presque plus à l'école. Et donc son contact avec le monde, c'était les chansons. Et Eddie Marnay, il essayait de mettre des mots sur sa vie intérieure. Ensuite, là maintenant, dans les années 90, bah, Plamondon, il lui écrit deux chansons. Il y a Des mots qui sonnent et Je danse dans ma tête qu'on va écouter juste après. Et donc là, dans Des mots qui sonnent, ce qu'il raconte, c'est la relation de Céline Dion avec son parolier. Donc, qu'est-ce qu'elle lui demande, qu'est-ce qu'elle veut lui faire chanter. Et c'est très fréquent dans la musique de Québec de thématiser la chanson, d'avoir des paroles qui parlent de chansons. Par exemple, il y a cette grand hymne à grande voix de Ginette Reno qui s'appelle « Je ne suis qu'une chanson » et qui est souvent reprise par Céline Dion. En fait, c'est comme si les chansons étaient un moyen d'expression généralisé. Il y a beaucoup de poèmes de la Révolution tranquille, du Québec, qui parlent de ça, de comment est-ce que les chansons, les paroles, les poèmes traduisent les émotions de cette nation. Et ensuite, on sera encore là-dedans avec Goldman, qui est celui qui va écrire l'histoire de la vie de Céline Dion et qui va mettre des mots sur ce qu'elle est en train de vivre. Donc dans... Là où on est plutôt dans la chanson anonyme dans la sphère anglophone, des ballades qui ne parlent pas de Céline Dion, qui sont donc peut-être plus universellement aussi comment dire appréciées, et on peut plus se projeter dans les histoires d'amour dont elle parle. Elle parle d'elle-même dans ses chansons françaises.
0: Mais puisque Goldman va faire la même chose, vous pensez que c'est une commande de Céline Dion qui dit à ses auteurs d'y aller, elle échange avec eux et elle leur dit qu'ils peuvent aller sur son intimité ou sa vie, ou en fait c'est eux qui comprennent et qui suivent, enfin voilà, Goldman est assez intelligent pour voir que c'était le cas avant et se dit je vais prendre le flambeau, ou c'est aussi un peu un désir, ça fait partie de peut-être sa manière de s'impliquer dans les chansons comme vous le disiez.
1: Je crois que ce sont les paroliers qui la comprennent et qui la sentent. Goldman, c'est lui qui voulait travailler avec Céline Dion. Dès 92, je crois, ou 93, il l'entend chanter à l'Olympia, il l'entend à la radio et il développe une passion pour elle. Et avant même de prendre contact avec René Angélil, l'impresario et mari de Céline Dion, il a compilé tous les articles de journaux qu'il a demandé aux maisons de disques. Il a écouté tous ses disques, et notamment ceux de l'époque québécoise, et il s'est déjà fait une idée de qu'est-ce que je peux raconter, qu'est-ce que je peux inventer comme texte pour elle. Donc, c'est aussi une figure qui fascine les paroliers, parce que d'un côté, elle est très ouverte, elle dit tout ce qui lui passe par la tête, c'est quelqu'un quand même qui est très accessible et très ouverte, mais en même temps, je pense que ça intéresse un parolier de se dire qu'est-ce que je vais pouvoir raconter du mystère de Céline Dion et qu'est-ce que je vais pouvoir lui faire dire de plus que ce qu'elle nous dit déjà. Et je crois que c'est un défi qui a passionné Goldman. De se dire comment est-ce que je vais mettre de la poésie dans sa vie et dans son parcours. Et ça, c'est l'album 2 de 95.
0: De toute façon, on va reparler de Jean-Jacques Goldman, bien évidemment. Pour le moment, on va écouter un extrait de « Je danse dans ma tête ».

0: 30 mars 1992, date de sortie du deuxième album éponyme en anglais de Céline Dion, c'est celui où se trouve With This Tear, composé par Prince, qui m'a servi de générique aujourd'hui. Alors je ne sais si c'est pour me séduire, Valentin. Vous identifiez certains morceaux de l'album comme New Jack Swing, un de mes genres fétiches. Et vous voyez dans Did You Give Enough Love quelque chose entre Luther Vandross et l'album Erotica de Madonna, rien que ça. Nous sommes en plein dans l'air du clip et vous percevez une évolution puisque dans celui du titre que nous allons écouter, Céline Dion prend des postures sexy, avec tenue affriolante, une attitude de dominatrice avec des sourcils à la Dietrich, accrochée à une toile d'araignée, attirant un homme vers elle grâce à une corde. Je vous cite bien entendu une nouvelle fois. Elle s'en canaille donc, Céline.
1: Il faut que vous regardiez ce clip.
0: Ah ben oui.
1: C'est vraiment un clip de l'époque Erotica, Madonna, un peu Airbrits, et c'était très étonnant de sa part, parce que normalement je vous ai parlé de l'image très lisse, la posture très traditionnelle qui était la sienne, et c'est un clip qui a disparu, enfin qui n'a été disponible sur YouTube qu'à partir de 2018, donc après le décès de René Angélil, et je pense que lui, c'était précisément le type d'image qu'il voulait éviter, parce qu'en fait la rendre subversive, la rendre provocante, la rendre plutôt d'images dangereuses, c'était pas bon pour le public et pour plaire à tout le monde. Donc il y a quand même, dans des albums qui sont encore faits pour plaire quand même au plus grand public, avec des ballades très accessibles, des zones un peu de subversion qui ont été cachées, tues. Et ça, ça m'amuse beaucoup. Et le clip est assez, assez réussi.
0: Je vous coupe, on n'est pas en avance, mais ça me, voilà, j'ai quand même besoin de vous poser des questions quand vous dites des choses. Je réagis peu, mais ça m'intéresse. Vous nous avez expliqué avec Maraca, c'est pas pour faire sans cesse un parallèle, mais il y en a quand même un, qu'elle avait été, qu'à un moment elle a un besoin de liberté. Et que, justement, dans les personnes qui travaillaient sa musique avec elle, l'avaient rendue, justement, bien sage, avec une image bien lisse. Vous pensez que Céline Dion a souffert de ça? C'est-à-dire qu'il y a un moment où elle a quand même un vent de liberté, de révolte, un petit peu, même si c'est plus difficile j'imagine avec René que pour Mariah Carey avec Tommy Mottola, mais justement est-ce que ce clip c'est, ça peut venir d'elle, c'est, vous sentez dans l'analyse de tout ce que vous avez lu qu'elle a un besoin à un moment donné de rébellion ou jamais, puisqu'elle lève le doigt quand elle doit aller aux toilettes.
1: Alors je parlerai pas de besoin de rébellion, mais je crois que c'est quelqu'un qui aime beaucoup la mode, qui aime beaucoup danser et qui, à mon avis, à cette époque, même si elle est toujours très heureuse de tout ce qu'elle fait et très heureuse aussi de se fondre dans les moules, je crois que elle avait ce besoin d'être plus plus séduisante. Et ça s'est révélé après le décès de René en 2016. Donc il décède. L'année d'après, elle récupère les manettes de sa carrière et elle décide de se réinventer en sorte d'icône camp, icône queer, avec un nouveau styliste qui est Low Roach, qui était le styliste de Zendaya, Ariana Grande. Et d'un coup, elle fait exploser toutes les limites de sa garde-robe. Donc avec des tenues très dénudées, d'autres qui vont être très déstructurées, oversized. Et à ce moment-là, je crois qu'elle a réalisé, en plus c'est très intéressant de faire ça pour une pop star entre 40 et 50 ans, parce que normalement c'est un âge où on s'attendrait à ce que la personne se rhabille et arrête d'être séduisante, ce qu'on reproche aujourd'hui à Madonna.
0: Madonna, bien sûr.
1: Donc elle avait ce désir-là. Je pense pas qu'il était frustré à un stade de mal-être comme chez Mariah Carey, mais il y a quand même eu, après le deuil, elle s'est servie de ce besoin et de cette envie de liberté pour raconter une renaissance après le deuil.
0: Alors je vous ai un peu volé With This Tear parce que vous vouliez nous mettre la version de Céline Dion et je l'ai mis au générique. Est-ce que vous vouliez quand même faire une parenthèse sur ce morceau?
1: Oui, c'est un de mes préférés. En fait, je trouve ça incroyable que Prince, bon, il a écrit le morceau pour lui-même, il ne l'a pas utilisé et il s'est dit à qui je vais l'envoyer. Et donc Prince, il a une vision pour Céline Dion. Il s'est dit j'adore sa voix, elle est à la fois entre l'ultra puissance et la sentimentalité. Et il s'est dit cette chanson ira parfaitement pour elle. Et pendant mes premières découvertes sur Céline Dion, je me suis dit, oh, si Prince voit quelque chose pour Céline Dion, c'est quand même qu'il se passe quelque chose. Et donc, je sais pas, ça m'avait touché. Et la version de Céline Dion est vraiment très impressionnante. Parce que toutes les vocalises, elles se font sans syllabes, presque. Donc, c'est même pas des paroles, c'est une sorte de cri primo. Et d'ailleurs, Prince les fait en voix de tête, mais Céline Dion, elle va très haut dans la voix de poitrine. Enfin, c'est une chanson assez, assez étonnante, qui commence vraiment comme une ballade très guimauve et qui, en fait, a une vraie brutalité.
0: Très bien. Bon, alors, on va écouter Did You Give Enough Love, même si, a priori, il vaut mieux regarder le clip.

0: Un an après, en novembre 1993, sort l'album The Color of My Love, et là, on entre dans quelque chose de stratosphérique, puisque ce disque va se vendre à 20 millions d'exemplaires dans le monde, en tout cas depuis sa sortie, alors que le précédent n'en avait vendu que 5, si je puis dire. Alors bon, vous connaissez l'exercice, hein, je vais vous demander de nous raconter un peu la fabrication de ce disque. On va écouter dans quelques instants The Color of My Love. À propos de ce titre, vous dites, c'est un bijou musical sur lequel Céline chante à son futur mari, une ballade qui n'a rien de puissante, ni timbale, ni batterie, ni inflexion rock, seulement un petit refrain en trois vers. Ce poème musical fait office de promesse de mariage. Bon, je vous écoute.
1: Oui, c'est une chanson que René voulait absolument récupérer à David Foster, donc qui est un grand producteur de ballades, qui a travaillé surtout pour Whitney Houston, et c'est lui aussi qui produira la version d'All By Myself de Céline Dion. Et donc c'est une ballade moins surpuissante que les autres, et The Color of My Love est conçu comme l'album qui va révéler au monde entier l'amour de Céline Dion pour René Angélil. Et donc là, c'est vraiment une chanson de mariage, une belle chanson. Et je trouve qu'on voit aussi la pureté et la clarté de sa voix là, parce que j'ai pas pris le temps de le raconter, mais elle a une crise de voix au début des années 90. Elle perd sa voix, elle est obligée de faire cette cure de mutisme de 3 semaines qui est assez légendaire. Mm-hmm. Et après, elle décide de tout faire pour sauvegarder sa voix et pour arriver à l'excellence la plus haute. Et je crois que les résultats s'entendent sur ce type de chanson parce que elle a une précision qui est assez impressionnante. Cette ballade, elle va dans une esthétique qui a été identifiée par Carl Wilson dans son livre « Pourquoi les autres auraient-ils mauvais goût ?»« Let's talk about love », qui est une étude d'un critique donc canadien sur Céline Dion, qui se dit « S'il y a autant de gens qui achètent ses albums, mm-hmm. ça peut pas être nul.
0: Ouais. »
1: Donc, en fait, Céline Dion pose à tout le monde des cas de conscience de bon et mauvais goût, qui sont très intéressants aussi pour la réflexion sur le goût en général. Et donc, cette esthétique, c'est le schmaltz, donc qui vient de schmelzen, qui veut dire fondre en allemand, et ça vient du yiddish, et c'est une musique de déracinement, donc c'est une sorte de sentimentalité un peu à vif qu'on entend chez Julio Iglesias, chez Nana Mouskouri, chez Aznavour, et qui est en fait une sentimentalité un peu outrée, qui peut sembler dégoulinante à d'autres, mais qui est propre à des gens qui chantent en étant déracinés par rapport à leur pays d'origine. Et en fait, Céline Dion, elle est en plein dans cette esthétique-là, avec ses grandes ballades. Et je pense que c'est aussi pour ça que ça touche des cordes sensibles. Là, on est au-delà de l'analyse cérébrale.
0: Qu'est-ce qui se passe avec ce disque? Pourquoi elle en vend 4 fois plus? C'est justement l'aventure du mutisme qui a amené un storytelling. Il y a un marketing qui est différent autour d'elle, où il y a un titre majeur, un single qui a emporté le disque.
1: Alors, je suis pas certain que ce soit médiatiquement très connu, la cure de mutisme, ou à part peut-être que par les fans, mais c'est le bon single au bon moment. The Color of My Love, The Power of Love, qui est une reprise, et son premier numéro 1. Donc là, en fait, ça va porter vraiment la carrière de Céline, qui est accueillie sur tous les plateaux télévisés, par Oprah Winfrey. Et donc là, on a vraiment ce changement d'échelle. Les gens l'ont individualisé. L'album d'avant, Céline Dion, sans accent sur Céline, c'était pour la représenter. Quand on a un album éponyme qui n'est pas le premier, c'est qu'on a envie enfin d'imposer un nom et pas qu'une voix. Et donc l'histoire de sa vie, je pense, commence à être accessible aux gens qui au début entendaient ses chansons, etc. C'est une autre voix. Mais là maintenant, peut-être que les gens se sont attachés à elle, même aux États-Unis.
0: On écoute The Color of My Love.

0: Le premier album avec Jean-Jacques Goldman sort en mars 1995, c'est le retour aux Français pour Céline Dion, puis l'album Falling Into You sort un an après, en mars 96. On parle à ce jour de 32 millions d'exemplaires vendus, exploit qui va être réitéré en novembre 97 avec Let's Talk About Love, qui se vend seulement à 31 millions d'exemplaires. C'est absolument vertigineux, faut le reconnaître, même si ça me dépasse complètement, comme le titre qu'on va entendre, Twitter Like a Lady, me dépasse aussi. Si j'étais responsable de la playlist, on m'aurait dit, tu as choisi des morceaux pour pouvoir critiquer. Heureusement que c'est vous, Valentin, avec toute votre bienveillance, qui êtes responsable de ce choix.
1: Oui, Treat Her Like a Lady, c'est une reprise de Diana King.
0: J'ai cru pendant un moment que c'était celle des Temptations, mais non. Non, non, c'est effectivement Diana King.
1: Donc, reggae, un peu dancehall, où on entend Céline Dion rapper. En plus, il y a le groupe féminin de R&B Brownstone. Donc, là où on est dans ces albums les plus vendus, les plus lisses, les plus maximalistes, des albums de 1h10, dans Falling Into You, il y a Because You Loved Me, It's All Coming Back To Me Now, All By Myself. Et puis dans Let's Talk About Love, on a une chanson avec Barbra Streisand, une chanson avec les Bee Gees, une chanson par Carole King, par George Martin, la chanson du Titanic. Il y a quand même des zones où elle s'amuse et où elle essaye des choses, et ça, ça me plaît beaucoup. Et « Treat Her Like a Lady », j'adore la passer comme bop. Ça, c'est un terme de...
0: J'ai vu que vous vous expliquiez ce terme.
1: La parlure des fans de pop music. Un bop, c'est une chanson sur laquelle on peut pas s'empêcher de bouger la tête. Et donc, dans sa carrière, là où il y a beaucoup de ballades, il y a aussi des bops. Et celui-là, je l'adore parce qu'il est très inattendu. Puis,

0: 27 septembre 1988. Ça y est, il est là, le second album avec Goldman, S'il suffisait d'aimer. Vous avez souhaité que l'on écoute Zora Souris. Vous dites qu'à travers cette chanson, il y a peut-être aussi une manière pour Céline de répondre aux moqueries des élites musicales. On a fait une parenthèse là-dessus à plusieurs reprises. Étant elle-même une étrangère dont on se gausse, elle a souffert des critiques vraiment, même avec un tel succès et des ventes immenses que je viens de citer dans le monde entier.
1: Oui, je pense qu'on est toujours un peu touché dans sa légitimité quand on vous renvoie, malgré toutes vos tentatives, quand on vous renvoie à un produit pour polir les meubles, pour citer Rolling Stone. Ah oui. Et y a plein d'autres expressions assez fleuries comme ça. Donc oui, je pense que ça finit par toucher, malgré le succès commercial. Et Zora Souris, c'est une histoire, oui, de racisme, de préjugés. Et je trouve que la chanson est assez touchante dans l'époque dans laquelle on vit aujourd'hui. Et quand je l'entends, je me dis, dans une France qui est de plus en plus raciste, il y avait presque une vision à l'époque de Goldman. Mais ce qui est intéressant dans ce deuxième album, S'il suffisait d'aimer, c'est que les chansons sont moins autobiographiques. Et du coup, on va parler des autres. Donc là, par exemple, l'histoire de Zora, alors que le premier album, d'eux, c'était l'histoire de René et de Céline. Donc il y a une ouverture aux autres et des chansons qui sont plus universelles, alors qu'elles étaient plus autobiographiques dans le premier album. Mais on reste dans un type de chant similaire. Jean-Jacques Goldman, il a voulu faire déchanter Céline Dion. Donc moins d'ornementation, moins de vocalise, moins d'esbrouf, moins essayer de crier pour dominer, mais essayer de trouver chaque fois les intonations qui sont propres à chaque chanson et qui soient économes, ça n'irait pas, mais qui soient les plus adaptées ou les mieux senties.
0: On va écouter un court extrait.

0: fin 1999, une compilation sort avec 7 titres inédits, All the Way, A Decade of Songs. C'est encore 22 millions de copies qui s'écoulent, sans commentaire. Vous dites de votre choix, That's the Way It Is, que c'est une réussite totale, en ce qu'il combine les influences teen pop de l'époque ainsi que les poussées jubilatoires de la voix de Céline.
1: Oui, c'est une toute nouvelle écurie suédoise qui s'appelle Cheiron, qui a moins de 10 ans et qui a en son sein Max Martin, qui deviendra une pointure de la pop qui a commencé par les Backstreet Boys, Britney Spears, c'est lui, Baby One More Time, c'est lui et son équipe, et qui aujourd'hui écrit pour Katy Perry, The Weeknd, Ariana Grande, et qui a 55 ans, mais qui continue à être vraiment à l'écoute de ce qui marche aujourd'hui, et même à inventer ce qui marche aujourd'hui. Et donc si Céline, dans sa musique française, cherche plutôt francophone, cherche plutôt une forme d'intemporalité, de tranquillité, sa musique anglophone, elle est toujours à l'écoute du contemporain. Et donc des nouvelles tendances. Donc on était plutôt dans Did You Give Enough Love pour essayer de trouver les genres du moment. Mais là, les genres du moment, c'est la pop. Une pop extrêmement bien produite, de manière presque clinique, avec des sons très, très, très propres. Et ça, c'est la marque de fabrique de Max Martin avec caisse claire et batterie. Et Céline Dion, elle va rentrer parfaitement dans ce moule-là en y apportant son excellence vocale et sa pyrotechnie. Et en fait, la rencontre des deux, je trouve, fait une des meilleures chansons pop de l'époque.

0: Deux ans après, sort A New Day Has Come en 2002. Vous avez choisi une reprise, Nature Boy, et j'avoue que là, vous m'avez un peu cueilli. Céline Dion fait preuve d'une sobriété qui m'a surpris, car il était simple de faire des prouesses sur ce classique. Je confesse même l'avoir écouté en entier deux fois, c'est dire.
1: Oh, waouh.
2: Ouais. Oui, A New Day Has Come, c'est donc son album après sa césure pour faire un enfant, et le grand retour à la résidence à Las Vegas, c'est l'album de I'm Alive, de A New Day Has Come. Donc il y a on va mettre en scène un retour, comme souvent tout est très marketé, orchestré dans sa carrière. Et René Angélil, c'est un grand fan de défis états-uniens. C'est quelqu'un qui adore Las Vegas depuis toujours, qui adore y perdre de l'argent en essayant d'en gagner, et qui adore toute la mythologie autour de la ville. Et donc, faire cette résidence là-bas, c'était s'inscrire dans les pas de grands noms des États-Unis. Et donc, Céline Dion s'est aussi emparée dans son show et à certains endroits des albums de l'époque, du répertoire jazz, du répertoire un peu plus états-unien, plus blues. Et donc il y a cette reprise là de Nat King Cole, Frank Sinatra, enfin vraiment dans les qui ont aussi eu des moments de carrière à Las Vegas. Donc c'est une manière de s'approprier, de dire bah voilà, Céline Dion elle aussi sa place dans l'histoire. Et c'est vrai que cette reprise, je la trouve très belle, parce que la voix est très économe et très belle. Et en 2002-2003, elle a encore une voix d'une grande précision et je trouve d'une grande virtuosité, ce qui va commencer à changer un peu après, mais ce qui est aussi normal. Donc voilà, je crois que c'était une manière pour René Angélil de se mettre dans la légende, ce qu'il faisait déjà avec Carole King, avec les Bee Gees, avec George Martin, de se mettre dans la légende de l'histoire de la musique en travaillant toujours avec les plus grands noms et dans les pas des plus grands noms.

0: C'est en novembre 2007 que sort l'album Taking Chances. On vous sent enthousiaste sur ce disque. Vous dites, les explorations génériques et vocales de Céline étonnent, tandis que s'esquisse la persona plus sombre d'une femme qui résiste aux souffrances. L'univers musical évoque tout à la fois des divas rebelles comme Pink ou Anastasia, des groupes de new metal à succès comme Evanescence et Linkin Park, les succès teen rock des années 2000, ceux d'Avril Lavigne, de Carrie Underwood, de Kelly Clarkson, ou l'image émancipée de Christina Aguilera à l'ère de Stripped, quand Linda Perry était une de ses parolières principales, ainsi que celle de Pink. On retrouve aussi Dave Stewart, celui de Eurythmics, dans le morceau Taking Chances, que vous avez voulu écouter en quelques mots cette époque.
1: La première fois que j'ai écouté cet album, alors là je suis très enthousiaste quand j'en parle, mais la première fois que je l'ai écouté, je me suis dit qu'est-ce que c'est que ça, parce que Céline rockeuse, Céline, je me suis dit ça marche pas du tout, et en fait prendre une chance, essayer de tester des choses, elle l'a appliqué là en tout cas, en se disant ben moi elle dit souvent dans les documentaires, j'ai beaucoup de jalousie et d'envie quand je vois les rockers qui fument, qui se couchent tard, qui s'égosillent la voix, alors que moi, je suis obligé de ne pas boire, ne pas fumer, me coucher tôt. Et en fait, je pense qu'elle se rêve en... On parlait tout à l'heure de sa liberté. Je crois qu'elle se rêve en rockeuse qui pourrait s'amuser à se détruire et physiquement et la voix. Et je crois qu'elle a un peu réalisé ce fantasme-là pour Taking Chances. Et puis, là où elle était extrêmement lisse, il y a quand même, dans sa carrière et son image, un va-et-vient entre l'aspect très consensuel et la recherche parfois d'une plus grande rugosité. Et cette rugosité, elle essaie de l'avoir par ce qui est rock. Et c'est pour ça que je la trouve assez ambiguë, en fait, parce que d'un côté, elle est très traditionnelle. On pourrait même imaginer qu'elle est réactionnaire. Mais en fait, il y a des zones aussi d'ambiguïté dans sa carrière. Et elle a fait un album aussi en francophone à cette époque-là qui s'appelle « Quatre types et une fille ». Et donc là, elle se met vraiment dans l'idée du groupe masculin avec les cheveux courts, blonds. On est presque proche d'une iconographie un peu lesbienne. Et donc, Céline Dion, c'est quelqu'un qui est beaucoup plus ambigu que ce qu'on pense, qui est d'ailleurs très apprécié des milieux queer. Et ça, c'est une veine qu'elle va vraiment exploiter après le décès de René, avec sa renaissance flamboyante. Donc, c'est quelqu'un qui est très fédérateur maintenant, parce qu'elle peut plaire à n'importe quel type de public, et je crois qu'on l'a vu dans la cérémonie des JO, qui est une cérémonie qui a des aspects très traditionnels sur l'histoire de France, mais qui a aussi une grande dimension woke, ce qui lui a été reproché. Céline Dion, elle arrive en diva ex machina à la fin pour réunir tous ces publics-là.
0: Alors, comme vous êtes plus bavard sur Céline Dion que sur Mariah Carey, on va écouter que 20 secondes de ce morceau.

0: Courage, le dernier album de Céline Dion, sort fin 2019. On trouve là encore une belle brochette de producteurs et de compositeurs. J'ai même cru voir Stargate, dont nous avions parlé dans notre émission sur Mariah Carey. Vous dites que ce disque est un patchwork musical qui montre la malléabilité de Céline. Le scénario global est celui d'une femme en milieu de vie qui essaye de surmonter le deuil pour retrouver l'amour dans une sonate des spectres tendus vers une résurrection. Je ne peux qu'insister à lire vos livres parce que au moins on prend plaisir à les lire. La voix se part souvent d'intonation grave, s'assombrit et n'hésite pas à se fêler, à se voiler pour mieux faire ressortir l'émotion. Il est rare pour un album anglais que Céline ait la voix si humaine.
1: Et oui, parce que jusque-là, le but était, c'était l'esbrouffe totale et montrer l'excellence totale. Et là, maintenant, elle va jouer avec les nouvelles sonorités de sa voix. Et l'album Courage, en 2019, je pense qu'il s'est enregistré sur plusieurs années. Et en fait, il y a une sorte d'appel à projet, appel à producteurs qui ont envoyé des compositions pour Céline, qui la plupart du temps avaient des échos avec le deuil qu'elle était en train de vivre. Et pour la première fois de sa vie, c'est elle qui a reçu toutes les démos, qui s'est dit « qu'est-ce que j'ai envie de chanter ?» Et là, elle a une démarche un peu, c'est à ce moment-là qu'il y a sa renaissance aussi d'image, c'est un peu comme des vêtements. Qu'est-ce que j'ai envie de porter ? Et donc, qu'est-ce que j'ai envie de porter pour me mettre en valeur ou pour me mettre en vulnérabilité ? Et c'est une des premières fois, c'est pour ça qu'il y a aussi plein de producteurs, qu'elle a fait son marché pour faire l'album, son marché elle-même. Et bah là, la balade qu'on entend, « Courage », par rapport à ce qu'on a entendu dans l'heure, je pense que vous mesurerez la différence de voix et l'évolution, et je trouve que c'est assez touchant.
0: Valentin Grimaud, c'était un plaisir de vous recevoir pour une nouvelle fois pour, dans la musique ce livre. Pas certain que vous m'ayez convaincu musicalement, mais par contre, vous m'avez passionné sur la vie et l'histoire de Céline Dion, et je suis très heureux d'avoir fait cette émission avec vous. Je n'aurais accepté avec personne d'autre. Je rappelle que vous êtes donc l'auteur de Céline Dion Vestale, publié chez Le Mot et le Reste. La version complète arrive très bientôt. Je vous dis à bientôt, Valentin.
1: À bientôt.
0: Et quant à moi, je vous retrouve le mois prochain dans la musique ce livre.

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0: Bonjour. Aujourd'hui, le 10 juillet 1940, le sabordage de la Troisième République.
1: 10 juillet 1940. Dans la salle du Grand Casino de Vichy, près de 650 députés et sénateurs ont répondu à la convocation du gouvernement. Laval présente au vote des parlementaires le projet de loi constitutionnelle suivant.
2: L'Assemblée nationale donne tous les pouvoirs au gouvernement de la République sous l'autorité et la signature du maréchal Pétain, à l'effet de promulguer par un ou plusieurs actes une nouvelle constitution de l'État français. Cette constitution devra garantir les droits du travail, de la famille et de la patrie.
1: Il s'agit tout bonnement de supprimer la République et de s'en remettre totalement au maréchal Pétain.
0: Une photo est restée dans l'histoire, celle de députés et de sénateurs sortant par groupe du casino de Vichy le 10 juillet 1940. En ce lourd été, alors que le pays est assommé par la défaite, ces hommes viennent d'accorder au maréchal Pétain, héros de Verdun, le droit de réviser les lois constitutionnelles de 1875. En fait, de lui accorder les pleins pouvoirs. Ces hommes semblent pensifs, sont-ils à la portée de leur acte ? Léon Blum écrira qu'ils étaient surtout tremblants de peur. Peur de l'envahisseur, peur des milices de Doriot, peur de Végan, peur de leurs propres électeurs. Pétain resta dans la coulisse, laissant Laval jouer à la fois de la menace et des promesses. Au total, une majorité absolue au Congrès dire oui. Seuls 80 parlementaires dire non, ce qui pouvait être analysé comme un coup d'État. En effet, comment analyser cet acte ? Était-il légal ? Était-il légitime ? Quoi qu'on en dise, le pays s'était détaché progressivement depuis une vingtaine d'années d'un régime incapable de se réformer. L'acte du 10 juillet fut bien entendu déclaré nul à la Libération et les parlementaires qui l'avaient voté furent sanctionnés avant d'être rapidement amnistiés. Pour nous parler de cette journée fatidique qui fonda le régime de Vichy, j'ai le plaisir de recevoir Bénédicte Vergé-Chaignon. Bénédicte Vergé-Chaignon, bonjour.
3: Bonjour.
0: Alors, vous étiez venu à ce micro nous parler de Fernand Bonnier de La Chapelle, qui assassina Darlan. Donc, c'était une juvénile fureur, paru chez Perrin en 2019. Vous êtes l'autrice, je peux dire l'autrice ?
3: Oui, comme vous voulez.
0: Vous êtes l'autrice, parmi d'autres ouvrages, d'une biographie du maréchal Pétain, paru chez Perrin en 2014 et réédité en poche, je crois.
3: Oui, tout à fait.
0: Alors, Bénédicte Vergé-Chaignon, commençons sans plus attendre. Là, on parle toujours de l'acte du 10 juillet 1940, mais en fait, le thème de la révision constitutionnelle était dans l'air depuis longtemps.
3: Oui, depuis la moitié des années 1930, un nouveau thème s'est imposé dans le débat public qu'on appelle la réforme de l'État, plutôt que de parler de révision constitutionnelle. En fait, vos auditeurs devront se mettre une bonne fois dans la tête qu'il n'y a pas de constitution de la Troisième République.
0: Ce sont des lois.
3: Ce sont des lois qui ont été prises à partir de 1875 de manière assez désordonnée au fur et à mesure que la République s'installait. Voilà. Et c'est presque un régime de nature coutumière qui s'est mis en place, qui est une démocratie parlementaire, où la Chambre des députés a le dernier mot, ce qui a créé une forte instabilité ministérielle et une dépersonnalisation du pouvoir. Et donc, en fait, cette réforme de l'État, elle voudrait installer un État plus fort, avec surtout un exécutif plus fort et un parlementarisme qui soit régulé. Et il y a un antiparlementarisme aussi de l'opinion publique qui est dû, entre autres, aux scandales politico-financiers qui ont émaillé en particulier les années 1930.
0: En fait, c'est le Parlement à refaire, si vous voyez à quel ouvrage je fais référence.
3: Le Parlement à refaire ou du moins à cantonner davantage. Voilà. Et donc cet antiparlementarisme qui est très répandu dans tous les secteurs de l'opinion publique, il s'accompagne d'une grande défiance vis-à-vis des partis politiques.
0: Tous pourris.
3: Oui, et puis du personnel politique, voilà, non seulement corrompu, mais surtout incapable, trop égoïste. Enfin, je pense que personne n'a besoin que je lui fasse un dessin sur ce genre de thème. Et donc, c'est un terreau déjà favorable sur lequel intervient la défaite. Parce que la défaite, eh bien, la responsabilité en est imputée aux hommes politiques qui étaient au gouvernement en 1939-1940, et puis aussi, eh bien, aux faillites, aux erreurs, aux incapacités de la Troisième République.
0: Et c'est, pardonnez-moi, Bénédicte Vergé-Chaignon, c'est presque de la trahison pour les détracteurs de la Troisième.
3: Absolument. En tout cas, c'est vraiment une faillite. Une faillite, et on cherche des responsables à ce moment-là, des responsables, voire des coupables, puisque bientôt, un certain nombre de gouvernants vont être arrêtés et mis en accusation devant une nouvelle juridiction.
0: Daladier, par exemple.
3: Par exemple, Daladier, qui était le chef du gouvernement, on disait président du Conseil de manière un peu abusive. Voilà. Mais en 1939 jusqu'au printemps 1940, et puis Léon Blum, parce qu'il a été le plus marquant des chefs de gouvernement du Front populaire, réputé avoir très mal préparé militairement la France à la guerre qui s'annonçait.
0: Au conflit. Alors, Bénédicte Vergé-Chaignon, on a parlé de la droite, voire de l'extrême droite, mais en matière de révision constitutionnelle, ça sent le souffle à gauche. Alain.
3: Oui, alors, il y a une difficulté à gauche qui est que les partis de gauche ont identifié la forme parlementaire avec la République à cause de l'histoire de la naissance et des crises qu'a connue la République, en particulier au XIXe siècle. Et en même temps, cette gauche, elle ne peut pas ignorer que le système pourrait être amélioré. Et donc, il y a une tension. Comment réformer sans trahir la République?
0: C'est tout le dilemme de Léon Blum, par exemple.
3: Absolument.
0: Bénédicte Vergé-Chaignon, donc là, la défaite de 40 arrive. C'est la divine surprise pour certains, qui est comme Maurras, qui voit la fin de la République. Mais comment vous dire, peut-on parler de complot de droite, c'est-à-dire, vous voyez, on aiguise les couteaux pour égorger la République.
3: Oui, oui, oui. Alors, c'est un thème qui va apparaître très rapidement à l'été 1940 pour essayer d'expliquer comment cette grande puissance, la France, la plus ancienne démocratie avec les États-Unis, réputée avoir la première armée d'Europe, voire la première armée du monde, comment a-t-elle pu s'effondrer en l'espace de 2 mois? Et l'idée de la trahison va s'imposer. L'idée que cette trahison, elle serait ourdie par le premier à en profiter, c'est-à-dire le maréchal Pétain. Et c'est une thématique qu'on va retrouver dans la presse clandestine et puis aussi à l'extérieur de la France parmi les opposants à Vichy, et qui va s'approfondir et déboucher dans l'acte d'accusation et la première instruction diligentée contre Pétain à partir de la fin de l'année 1944, où le complot contre la République est effectivement au cœur de l'accusation.
0: Voilà. Alors, Bénédicte Vergé-Chaignon, on est en pleine débâcle.
4: 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Mesdames, Messieurs, Monsieur le Maréchal Pétain, président du Conseil des ministres, vous parle.
5: Français, à l'appel de Monsieur le Président de la République, j'assume à partir d'aujourd'hui la direction du gouvernement de la France. Sûr de l'affection de notre admirable armée, qui lutte avec un héroïsme digne de ses longues traditions militaires contre un ennemi supérieur en nombre et en armes. Sûr que par sa magnifique résistance, elle a rempli nos devoirs vis-à-vis de nos alliés. Sûr de l'appui des anciens combattants que j'ai eu la fierté de commander, sûr de la confiance du peuple tout entier, je fais à la France le don de ma personne pour atténuer son malheur. En ces heures douloureuses, je pense aux malheureux réfugiés qui, dans un dénuement extrême, sillonnent nos routes. Je leur exprime ma compassion et ma sollicitude. C'est le cœur serré que je vous dise aujourd'hui qu'il faut cesser le combat.
0: Dialogue sur l'histoire, je reçois aujourd'hui Bénédicte Vergé-Chaignon, venue nous parler du 10 juillet 1940. Bénédicte Vergé-Chaignon, c'était la voix chevrotante du maréchal, octogénaire si mes souvenirs sont bons.
3: Oui, il a 84 ans à ce moment-là, et Nicolas, en réalité, nous pourrions faire une émission rien que pour commenter ligne à ligne cet appel du 17 juin 1940, durant lequel donc Philippe Pétain annonce qu'il a pris la tête du gouvernement et qu'il a demandé l'armistice à l'Allemagne.
0: Voilà. Alors, ça ne suffit pas, Bénédicte Vergé-Chaignon, parce qu'il faut un nouveau régime, ça tout le monde en convient, pour éviter le chaos, tout le monde en convient, mais peut-être pour passer à un régime d'une toute autre nature.
3: Alors, fallait-il un nouveau régime? Ça, c'est un point d'interrogation. Parce qu'en réalité, en l'état actuel, au 17 juin 1940, Philippe Pétain, il est le président du Conseil, le chef du gouvernement de la Troisième République, désigné selon les procédures ordinaires par le président de la République. L'armistice est signé, il entre en vigueur le 25 juin 1940 et dans la foulée, ne sachant où s'installer, le gouvernement s'installe à Vichy, qui est en zone non occupée.
0: Mais il y a un standard téléphonique, Bénédicte Vergé-Chaignon.
3: Alors, il y a
0: ça, c'est la légende aussi.
3: Oui, un standard téléphonique moderne, surtout d'abondantes ressources d'hébergement à cause des très, très nombreux hôtels. Voilà, c'est relativement près de la ligne de démarcation. Il y a aussi une gare qui peut supporter un trafic important. Et bien entendu, n'oublions pas que cette installation, elle est supposée être totalement provisoire.
0: Et qu'on reviendra bientôt à Paris.
3: Et ça a une importance pour la suite aussi, c'est qu'elle est provisoire car la France attend la signature d'un traité de paix. Si l'armistice a été demandé, c'est que ce gouvernement pense que les Britanniques vont eux aussi demander une cessation des combats et que donc c'est une affaire de quelques semaines ou quelques mois. Et ça, c'est très important pour la suite aussi. Et donc, voilà le gouvernement à pied d'œuvre, entre guillemets, avec, comme on dit maintenant, un agenda surabondant, puisqu'il lui faut gérer toutes les conséquences de la défaite, alors politiques, matérielles, économiques. N'oublions pas 8 à 10 millions de personnes déplacées, un chômage endémique, un pays corseté par les nouvelles zones et vraiment désorganisé matériellement. Donc il y a beaucoup de pain sur la planche. Et c'est vrai que c'est Pierre Laval qui va arriver avec son idée de réunir la Chambre des députés et le Sénat en Assemblée nationale pour leur faire avaliser une réforme constitutionnelle ou une révision constitutionnelle dont, en réalité, on n'a pas vraiment besoin, puisque voilà, les urgences, elles sont tout à fait différentes.
0: Vous pensez, Bénédicte Vergé-Chaignon, comme avec d'autres contemporains, que Pétain, président du Conseil, pouvait avoir les coudées aussi franches que l'avait eu Daladier 2 ans auparavant? Il n'y avait pas besoin de réviser la Constitution?
3: Non, il n'y avait pas besoin, en termes pratiques, de réviser la Constitution.
0: Mais idéologique, oui.
3: Mais idéologique, oui. Et presque, je dirais aussi, avec une dimension humaine. Si Pétain va accepter la proposition de Laval, c'est parce qu'il voudrait être débarrassé du président de la République, non pas parce qu'il veut sa place, mais parce qu'il trouve que c'est un gêneur.
0: Voilà. Rappelons que c'est Albert Lebrun.
3: C'est Albert Lebrun, hein, qui n'est pas...
0: comment dirais-je, foudre de guerre.
3: Voilà. quelqu'un oui, qui voilà, est destiné à vraiment gêner le monde, mais sa fonction est gênante. Et en plus, Pétain, il ne veut pas risquer non plus d'avoir dans les jambes les parlementaires et les chambres. Déjà parce que c'est quand même une chambre des députés qui a été vient du vote de 1936.
0: Et vous nous direz tout à l'heure, Bénédicte voilà. Vergé-Chaignon, que cette chambre a subi pas mal de modifications.
3: Absolument. Mais en tout cas, elle a la réputation d'être la chambre du Front populaire.
0: C'est la chambre de 36.
3: Et en plus, Philippe Pétain, alors là, dans un éclair de lucidité, a très bien compris qu'il n'est pas capable de se présenter et de négocier avec les parlementaires comme ça se faisait dans la République parlementaire.
0: C'est-à-dire que le bon maréchal, le vénérable maréchal, est incapable de tambouille parlementaire.
3: Oui, et puis même, je dirais, d'affronter les discussions de la tribune.
0: À la tribune.
3: Voilà, hein, qui peuvent être quand même assez vives et demander une grande alacrité et beaucoup d'expérience, soyons honnêtes. Son expérience gouvernementale, elle est faible. Il a été ministre de la Défense nationale pendant 10 mois en 1934-1935. Et il s'est rendu compte à ce moment-là que, voilà, à part pour des moments très convenus à la Chambre, il ne serait pas capable. Donc, lui, il a ces contraintes-là. Et puis Laval, ces contraintes, elles sont complètement différentes. C'est qu'il est dans le gouvernement, mais sans département ministériel. Et il veut se faire une place, se garantir une place et un impact. Et il se dit que s'il est l'artisan de l'obtention par Pétain de plein pouvoir, sa place sera non seulement garantie, mais réévaluée à la hausse, et que même on pourra parler d'un ticket Pétain-Laval.
0: Pétain-Laval. Bénédicte Vergé-Chaignon, on a parlé de vengeance, c'est-à-dire que le président du Conseil, Pierre Laval, a été vomi par la Chambre de 36, il l'a vomi à son tour.
3: Oui.
0: Qu'en pensez-vous alors ?
3: Il y a, c'est vrai, une dimension de revanche, elle est très présente de toute façon. Dans tout Vichy à l'été 1940, où toute une partie du nouveau personnel va être dératée du suffrage universel ou des gens qui estiment qu'ils n'ont pas été assez reconnus ou récompensés par la République. Donc à cet égard, c'est vrai pour Laval, ce n'est pas vrai que pour Laval.
0: Très bien, mais Bénédicte Vergé-Chaignon, on va pas refaire l'histoire de la Troisième République, mais autant Pétain, c'est le héros de Verdun, il porte beau, autant Laval, physiquement et moralement, il a mauvaise réputation.
3: Oui, il a mauvaise réputation, mais lui, il est très aguerri. Hein, il a été de très nombreuses fois ministre, il a été plusieurs fois chef du gouvernement et il sait très très bien se débrouiller avec les parlementaires et il va en faire la preuve dans les journées de juillet 1940.
0: Alors, Bénédicte Vergé-Chaignon, il va les faire venir à Vichy, et encore pas tous, puisque certains sont morts, d'autres prisonniers, d'autres bloqués à l'autre bout de,
3: oui,
0: de la France.
3: Oui, alors, en plus, donc, la convocation de l'Assemblée nationale, donc, comprendre Chambre des députés plus Sénat, voilà, elle se fait par voie de presse, à défaut d'autres moyens de communication. Et donc, les parlementaires vont rallier Vichy, je dirais, avec les moyens du bord. Ils vont arriver à peu près entre le 4 et le 9 juillet 1940, dans un grand désordre et en sachant assez vaguement ce qu'on veut d'eux. Voilà, hein, parce que la convocation par voie de presse, elle dit que voilà, il va falloir donner les pouvoirs au maréchal Pétain pour arriver à reconstruire le pays, mais voilà, ce n'est pas très précis.
0: Et puis on fait que courir le bruit de garanties qui seraient données aux députés et sénateurs.
3: Alors, toutes ces journées vont être occupées par Laval et ses affidés par alternances de menaces, séductions, convictions, promesses à vis-à-vis des parlementaires pour les convaincre de se rallier au vote qui leur est présenté, alors qu'il aura lieu en deux temps. Le 9 juillet, chaque chambre votera séparément son accord ou son désaccord sur le principe d'une révision de la Constitution. Et le 10 juillet, les deux assemblées se réuniront dans la seule assemblée nationale et voteront l'article unique qui leur est présenté dans cette loi. Donc ce qu'on a entendu au début, voilà, qui a été lu au début de notre émission, donc confiée au gouvernement sous l'autorité et la signature du maréchal Pétain, les pouvoirs pour promulguer une nouvelle constitution.
0: Bénédicte Vergé-Chaignon, on ne va pas faire du droit constitutionnel, mais en fait, ces lois de 1875 et après prises dans le désordre, c'est très facile de les réviser.
3: Oui, c'est très facile de les réviser, et d'ailleurs, pendant ces journées à Vichy, il y a d'autres propositions qui émergent. Voilà, par exemple, est-ce qu'on ne pourrait pas juste réviser, aménager ces lois ou en voter une ou deux nouvelles avec les commissions parlementaires. Voilà. Sachant que pendant ce temps-là, oui, on donnerait les pouvoirs au maréchal Pétain pour régler les problèmes pendants et urgents, effectivement, jusqu'à la conclusion du traité de paix. Seulement, le maréchal Pétain, lui...
0: Il veut tout de suite.
3: Et c'est surtout qu'il ne veut pas qu'on lui fixe un terme.
0: Tout à fait. Voilà. En fait, on pourrait dire, Bénédicte Vergé-Chaignon, des pleins pouvoirs non constituants.
3: Oui, là, ce serait absolument...
0: C'est à l'avantage de résoudre...
3: Ça existait, en fait, on appelait ça des décrets-lois sous la Troisième République.
0: Sous la Troisième.
3: Bon, je crois qu'on comprend, hein, c'est-à-dire la loi votée par le Parlement, elle est... encadré pour permettre au gouvernement de gouverner directement par décret.
0: Laval en avait usé et abusé en 35.
3: Oui, c'est vrai, pour des questions financières.
0: Pour des questions financières. Bénédicte Vergé-Chaignon, parlez-nous, lorsque j'ai cité Blum là en introduction, quelle est votre opinion? Ils étaient morts de trouille, nos chers parlementaires?
3: Oui, c'est une citation très célèbre de Léon Blum qui a le mérite de retranscrire une part de l'atmosphère à Vichy.
0: Alors, dites-nous.
3: Effectivement. Alors, les parlementaires, ils sont bien conscients que les Français les estiment responsables de la défaite et leur en veulent énormément. Et qu'il ne serait pas exclu que certains s'en prennent à eux physiquement. Voilà. D'autre part, Laval va jouer de ça en disant aux parlementaires, attention, si ce n'est pas moi...
0: C'est
3: un homme du Parlement, ça pourrait être le général Weygand, voire les hommes de l'Atte de Tassigny qui sont à Clermont-Ferrand, et on pourrait avoir une dictature militaire. Genre, je dis ça, je dis rien, voilà.
0: Le sabre.
3: Absolument. Donc, il y a cette dimension que les parlementaires ont compris qu'il faut quelque part que ça soit... le Parlement qui paye pour certaines des erreurs qui ont été commises. Aussi, ils viennent... l'armistice a été conclu, il est entré en vigueur. Ils se disent, voter pour le maréchal Pétain, c'est dire oui, nous approuvons cet armistice. Alors, ça peut être pour des raisons tout à fait différentes. Par exemple, il y a des parlementaires de la frontière du Sud-Est qui vont voter oui parce que, ouf, les Italiens ne sont pas installés dans toute la Savoie, ne sont pas installés dans toutes les Alpes-Maritimes. Donc, bravo. Donc,
0: on échappe au pire.
3: Voilà. Par contre, il y a des Alsaciens lorrains qui vont se dire, alors approuver l'armistice, est-ce que ça n'est pas le risque d'entériner que... nous soyons à nouveau
0: vendus à l'Allemagne.
3: Voilà,
0: cédés à l'Allemagne.
3: À l'Allemagne. Bref, il y a beaucoup de, je dirais, de positions personnelles, alors qui a posteriori nous paraissent plus ou moins justifiées, mais qui viennent jouer. Et puis, ce Parlement, cette Assemblée nationale, elle n'est pas exactement celle qui existait en 1939.
0: Et voilà, manque les communistes.
3: Il manque les communistes qui, à la suite de la conclusion du pacte germano-soviétique en 1939, ont été interdits et exclus. Alors, sauf certains qui avaient changé d'opinion ou bien qui étaient mobilisés et donc qui était en quelque sorte hors du jeu politique à ce moment-là. Mais il y a aussi ceux qui n'ont pas pu répondre à la convocation parce qu'ils sont prisonniers de guerre, parce qu'ils étaient mobilisés et ils sont trop loin. Il y a ceux qui, croyant que la guerre allait se poursuivre depuis l'Empire colonial français...
0: Ils sont sur le Massalia.
3: Voilà, étaient partis en Afrique du Nord, n'en sont pas revenus et surtout sont très déconsidérés, dénoncés comme des fuyards.
0: Des traîtres.
3: Voilà. Et donc, c'est pas exactement voilà, la chambre telle qu'elle existait en 39-40.
0: Donc, Bénédicte Vergé-Chaignon, cette fois-ci, c'est moi qui brûle les étapes. Lorsque l'extrême droite, aujourd'hui, dit que c'est la chambre de 36 qui a donné le pouvoir sur un plateau à Pétain, c'est faux.
3: C'est faux. D'autant que, bien sûr, l'Assemblée nationale comprend aussi le Sénat.
0: Hein. Et qui n'est certes pas...
3: Voilà, le Sénat qui n'a pas fondamentalement changé, voilà, et n'était pas un Sénat de Front populaire.
0: Ça, c'est certain. Bénédicte Vergé-Chaignon, il y a quand même quelque chose qui est un peu sidérant dans cette histoire. Dans une assemblée parlementaire, il y a le parlementaire lambda, si j'ose dire, et puis il y a les chefs de groupe. Et on ne les entend pas. Herriot, Blum, Caillot, il n'y a personne.
3: Alors, le président de la Chambre des députés et le président du Sénat vont adopter des positions relativement en retrait, effectivement, pour se cantonner à leurs fonctions institutionnelles et non pas agir effectivement en leader d'opinion, pour faire ça. Bon, quelqu'un comme Blum, donc le chef du Parti socialiste, non seulement il est lui menacé physiquement, puisque certains des députés se montent la garde autour de lui, comme s'ils étaient des gardes du corps, parce qu'ils craignent un attentat. Ça s'est déjà produit par le passé.
0: Oui. Hein, donc, Boulevard Saint-Germain.
3: Voilà, donc ils ont raison. Et en plus... Blum découvre à Vichy qu'il est lâché par une partie de la SFIO, ce qui, au nom de l'anticommunisme et du pacifisme, voilà, ont toujours été hostiles à la guerre et sont prêts à se rallier à Pétain. Donc, et puis, ceux qui vont essayer de prendre la parole, ils vont
0: les Bayonnes.
3: Voilà, ils vont en être empêchés par des incidents de séance, par des rappels, on va dire, à la rationalité pour hâter le vote. Et donc, c'est vrai que cette opposition, alors qui n'est pas forcément en plus, c'est ça qui est assez étrange, elle n'est pas opposée au maréchal Pétain, cette opposition, elle est... opposé à la révision et au risque de voir disparaître le mot république.
0: Le mot république.
3: Voilà. Mais on va les empêcher de parler, soyons clairs.
0: Dombadi.
3: Dombadi, par exemple. Voilà. Bons, et certains vont essayer de monter à la tribune pour prendre la parole et vont en être empêchés physiquement. Donc, c'est pas... non plus une séance complètement normale et ordinaire.
0: Complètement normale et ordinaire. Bénédicte Vergé-Chaignon, il nous reste une vingtaine de minutes. Passons du 10 juillet. Alors, l'acte est voté.
3: Oui.
0: La majorité absolue.
3: La loi est votée, effectivement, par une majorité écrasante.
0: Rappelez-nous combien de contre, Bénédicte Vergé-Chaignon.
3: Contre 80.
0: Les fameux 80.
3: Les 80. Des abstentionnistes aussi, une vingtaine. Et puis, le reste, 589 pour.
0: C'est énorme.
3: Oui, c'est énorme. Et le chiffre, il est dû à... il y a beaucoup de députés et il faut ajouter le Sénat, hein, d'où il y a plus de 650 parlementaires qui sont présents à Vichy.
0: Bénédicte Vergé-Chaignon, pardonnez-moi, mais vous me permettrez de citer un parlementaire qui a voté non, c'est Auriol. Et un parlementaire qui a voté oui, c'est Coty.
3: Oui, absolument. c'est pas très compliqué. Ceux qui ont voté non, c'est beaucoup des socialistes, mais pas les socialistes.
0: Il y a de grandes figures de droite aussi.
3: Oui, et il y a quelques personnes de la démocratie chrétienne, un peu des radicaux socialistes et effectivement des gens de droite, voilà, avec un profil. Mais ça peut être pour des raisons très patriotiques ou parce qu'ils représentent des, comment dirais-je, des départements de l'Est de la France. Vous voyez, ça peut ne pas être tout à fait lié à la question Pétain, pas Pétain, révision constitutionnelle.
0: Vous pensez certainement, Bénédicte Vergignon, à un certain maître de forge bloqué chez lui et qui justement l'a échappé belle en 45.
3: Oui, oui, absolument. Et c'est vrai qu'il peut y avoir une dimension personnelle dans le vote et pas une discipline de groupe dans ces circonstances.
0: C'est vive la République quand même.
3: Alors oui.
0: Alors ça, c'était quoi, Bénédicte
3: Vergignon? Alors, à l'issue du vote et de la proclamation des résultats, effectivement, Badi, qui est un radical socialiste de l'Hérault, va crier « Vive la République quand même !» Ce qui montre une certaine préscience, parce qu'après tout, le texte, il dit « Donner au gouvernement de la République ». Hein, ce sont les sénateurs anciens combattants qui ont fait rajouter « De la République » après...
0: C'est une des concessions qu'ils avaient arrachées.
3: Après le gouvernement. Donc, peut-être que tout n'est pas perdu sur ce terrain-là. Donc, c'est vrai, on dit couramment, et ça m'est arrivé de le dire, que la République s'est sabordée. C'est pas tout à fait vrai. On va dire qu'elle a été suicidée.
0: On l'a aidée à disparaître. Bénédicte Vergignon, alors là, je brûle les étapes à nouveau. Petite parenthèse et petit clin d'œil, que vont devenir ceux qui ont voté oui?
3: Alors,
0: parce que ça va poser un sacré problème à la Libération.
3: Oui, oui. Alors, à la Libération, il va y avoir un jury particulier qui va leur être destiné et qui va estimer ce qu'ils ont fait, s'ils se sont rachetés derrière au cas par cas. Et si on estime qu'ils ne se sont pas rachetés après avoir voté oui, eh bien, ils vont devenir inéligibles. Voilà. Et je dirais perdre l'accès à la carrière politique. Et après, beaucoup vont aussi faire valoir, plus ou moins justement, parfois tout à fait justement, soit leur propre engagement résistant, soit l'aide qu'ils ont apportée à des résistants.
0: À des résistants.
3: Voilà.
0: Et c'est au cas par cas.
3: C'est au cas par cas.
0: Bénédicte Vergé-Chaignon, qu'est-ce qui se passe le 11 juillet? Ça y est.
3: Alors,
0: Le lendemain. Le jour d'après.
3: Voilà, c'est une grande étape, partiellement inattendue. Alors, c'est vrai que pendant les discussions devant les chambres, Laval avait prévenu que dès le lendemain du vote de la loi, le maréchal Pétain passerait au gouvernement par acte et non plus par loi, décret, arrêté, tout ce que vous voulez, pour non seulement réviser la Constitution, mais gouverner, sauver tout ce qui pouvait l'être, etc.
0: Et, pardonnez-moi, garantir le travail, l'ordre, ça apparaît quand?
3: Alors, garantir les droits de la famille, du travail et de la patrie, ça apparaît dans l'article unique de la loi du 10 juillet 1940. C'est une espèce de chose dans l'air du temps. Hein. Travail, famille, patrie, ça vient du grand mouvement de classe moyenne qui est de droite, mais pas d'extrême droite et pas fasciste, qui sont les croix de feu devenus Parti social français.
0: C'est ça, Lazare.
3: Alors,
0: vous n'êtes pas d'accord?
3: Oui, enfin, c'est quelque chose qui est à la mode, quoi. Enfin,
0: dans l'air du temps.
3: Dans l'air du temps, vraiment. Et donc, c'est l'idée des communautés naturelles. Voilà, c'est donc...
0: Les corporations.
3: Voilà. Alors donc, oui, la famille est une communauté naturelle, la patrie est une communauté naturelle, et les milieux professionnels sont des communautés naturelles. Voilà, c'est ça que ça porte.
0: Et, tout ce que la République menaçait de dissoudre.
3: Alors, c'est surtout tout ce qui n'est pas la République, en fait, parce que dire travail, famille, patrie, c'est aussi pour ne pas dire liberté, égalité, fraternité. Voilà. Parce qu'il y a tout un pan de Vichy qui pense que la faillite n'a pas commencé avec la Troisième République, mais en 1789.
0: Voilà. C'est Maurras.
3: C'est Maurras, absolument. Et je dirais toutes sortes de nationalistes qui ont pu se détacher du maurrasisme, mais qui, voilà, viennent de cette matrice, effectivement, très hostile à la République et à la démocratie.
0: Bénédicte Vergès-Chaignon, il nous reste une dizaine de minutes. Donc,
3: pour parler des actes, actes constitutionnels. Donc, le lendemain du vote, 11 juillet, le maréchal Pétain sort, je ne sais pas comment vous dire, parce qu'il n'y a pas de mot juridique, des actes constitutionnels qui disent, nous, Philippe Pétain, maréchal de France.
0: Il manque plus que par la grâce de Dieu.
3: Voilà. Et donc, il s'autonome chef de l'État, alors qu'il était déjà chef du gouvernement. Et par cela même, il donc, remplace, il supprime le président de la République en abolissant la loi de 1875 qui parlait du président de la République et de son élection. Donc, la République, c'est à ce moment-là qu'elle est évacuée, en fait. Parce que dans dans la loi du 10 juillet, il y avait encore le gouvernement de la République. Et là, à ce moment-là, ça saute. Et dans le deuxième acte, ce nouveau chef de l'État, il se dote des pouvoirs. Alors, il a déjà le pouvoir constituant, mais il se dote du pouvoir exécutif, législatif, financier, budgétaire, et à terme, il se dotera du pouvoir judiciaire aussi. Et l'année suivante, il faudra prêter serment à sa personne. Voilà, en 24 heures...
0: Il a tout.
3: La République est évacuée. Il concentre dans ses mains tous les pouvoirs. Les ministres ne sont responsables que devant lui. Il n'y a plus de solidarité gouvernementale. Alors, Laval a promis qu'on ne supprimait pas les assemblées. Donc, on les met en
0: congé.
3: Voilà, en congé. Et on attendra pour voir la Constitution qui sortira. Mais en attendant, on va fonctionner avec ça. Avec ça, alors je dis avec ça, c'est une facilité, mais c'est presque la vérité parce que ça n'a pas de nom, n'est-ce pas, ce régime. Il va être dit de l'État français, qui est au fond une simple description de ce que c'est, parce qu'il n'a pas de nature. Ce n'est pas une république, ce n'est pas une monarchie, ce n'est pas autre chose. Et on ne sait pas quel est le principe de souveraineté en dehors de la personne...
0: Du maréchal.
3: De Philippe Pétain, qui... je dois le dire, était quelqu'un qui méprisait le suffrage universel. Je rappelle que les officiers de carrière sous la Troisième République ne pouvaient pas être élus et n'étaient pas électeurs.
0: Oui. Voilà. Tout à fait. Et bien alors, donc, finalement, Bénédicte Vergès-Chaignon, jusqu'en de 40 à 44, il n'y a pas de constitution.
3: Non, il n'y a pas de constitution. On en parle beaucoup.
0: C'est dans l'air du temps.
3: On ne la voit jamais. On ne la voit pas, déjà dans un premier temps, parce qu'en réalité, Philippe Pétain, il ne sait pas qu'une constitution, c'est un texte technique qui fait fonctionner les uns avec les autres les différents pouvoirs exécutifs, législatifs, judiciaires. Voilà. Il pense que c'est une espèce de catalogue de principes et ça nous renvoie aux idées de communauté. Il va ponctuellement sortir comme ça des discours ou des documents sur les principes de la communauté, mais sans jamais, je dirais, que soit vraiment rédigée une articulation de ces pouvoirs entre eux. Mais comment faire, puisque de toute façon, on ne sait pas ce qu'on veut créer comme type de pouvoir et quel en sera comme type de régime et quel en sera le principe de souveraineté.
0: Même son garde des Sceaux, pourtant brillant constitutionnaliste.
3: Oui, mais voilà, il n'y a pas. puisqu'on ne sait pas de quoi on va parler, bah comment écrire dessus ? Voilà.
0: Donc en fait, on n'écrit rien.
3: Donc en fait, on n'écrit rien, on ne fait que tourner autour du sujet, effectivement. Et puis, après, soyons honnêtes, au fur et à mesure que les contraintes de l'occupation et les événements de la guerre vont venir restreindre encore l'espace qu'avait ce gouvernement, bon, la question de l'écriture de la Constitution va passer vraiment au énième plan des préoccupations.
0: Alors, il nous reste 10 minutes, Bénédicte Vergé-Chaignon. Qu'est-ce qui va arriver à cet acte en 1944 ? Et d'après vous, était-ce légal ? Était-ce légitime ? C'est une question que vos collègues se posent depuis...
3: Alors, oui, c'est une question qui est... instillé déjà par la succession des événements, c'est-à-dire est-ce que le vote du 10 juillet est légal et est-ce que les actes constitutionnels du

0: droit vont dire, mais de toute façon, c'est illégal car le pouvoir constituant ne peut pas être délégué par les assemblées. Ce sont les assemblées qui doivent écrire la nouvelle constitution et pas donc confier le travail à quelqu'un d'autre. Alors, ce qui est assez amusant, n'est-ce pas, c'est qu'en 1958...
1: Oui, De Gaulle...
0: C'est exactement ce qui va se passer pour aller de la 4e à la 5e République. Bon, la différence... c'est que le général de Gaulle sait ce que c'est qu'une constitution et a réellement l'intention d'écrire une constitution. Elle va être d'ailleurs écrite rapidement et soumise avant la fin de l'année 1958 à la ratification par le vote de l'ensemble des Français.
1: De l'ensemble des Français. Et en fait, Bénédicte Chaignon, coupez-moi si je me trompe, c'est la ratification populaire qui emporte le tout.
0: Absolument, oui, oui. Que là, dans
1: le contexte. Vous connaissez le vieux débat légalité, légitimité.
0: Oui, oui. Mais dans le contexte de Vichy, la question, elle ne se posera pas, puisque le texte du 10 juillet prévoyait que la nouvelle constitution serait ratifiée par les assemblées qu'elle aurait créées. Voilà. Donc.
1: Oui, c'est le serpent qui se mord.
0: Voilà, et il y avait aucun moment où on disait que les électeurs auraient voix au chapitre.
1: Mais Bénédicte Vergé-Chaignon, comment a été analysé depuis 1944 ce vote du 10 juillet, cette question de la légalité, de la légitimité? Aujourd'hui encore, ça fait débat.
0: Oui, alors...
1: Vous en pensez quoi?
0: Moi, c'est vrai que j'ai tendance à penser qu'il y a vraiment une tromperie, parce que je ne suis pas sûre que les actes du 11 juillet, les actes constitutionnels du 11 juillet, étaient prévus dans la loi du 10 juillet. Et en plus, il n'y a pas eu de constitution écrite. Or, les pleins pouvoirs, ils ont été donnés pour promulguer une constitution, ce qui est en plus déjà assez ambigu, parce que promulguer, ça veut dire que c'est déjà prêt.
1: C'est déjà prêt.
0: Voilà. Donc, tout ça est très très mal ficelé, et je dois vous dire que c'est une caractéristique du régime de Vichy d'avoir une grande production législative très mal ficelée, parce que au fond, dominé par à la fois l'idéologie et l'idée de se dépêcher pour obtenir ce qu'on veut obtenir, sans réflexion juridique et politique sur ce qu'on fait. Et je pense profondément que l'idée de la révision constitutionnelle, de toute façon, elle découle d'une manœuvre de Laval pour s'imposer et de la satisfaction de Pétain d'être débarrassé
1: d'un Parlement.
0: Du Parlement, du président de la République et de la forme de la démocratie parlementaire fondée sur le suffrage universel. Masculin.
1: Oui, car les femmes ne voteront qu'après la guerre.
0: Oui, absolument.
1: Donc en fait, pour résumer, avant de nous quitter, Bénédicte Vergé-Chaignon, les deux étaient à la manœuvre pour suicider, comme vous dites, la République.
0: Oui, les deux étaient à la manœuvre pour se débarrasser de la République et de sa forme parlementaire et démocratique. Pas forcément pour les mêmes raisons, mais le résultat, il est là. Et c'est quand même, au fond, une grande tromperie qui s'est déroulée dans ces journées de juillet 1940.
1: Au casino de Vichy.
0: Oui, salle très belle, où on donne de très beaux spectacles normalement.
1: Qui existe toujours, oui. Qui existe toujours. Eh bien, Bénédicte Vergé-Chaignon, c'est sur ces paroles que nous nous quittons. Je vous recevais pour le 10 juillet 40, le vote des pleins pouvoirs. Bénédicte Vergé-Chaignon, merci et à très bientôt, j'espère.
0: Au revoir.

0: chanson d'amour qui est magnifique, qu'on connaît pas trop, mais qui passait à l'époque très souvent sur RTL, hein, qui est un peu dérangeante d'ailleurs. Jadoo Teli Nazel, qui vient du film Dar, qui est sorti en 93, c'est l'histoire d'un homme qui est obsédé par une femme. La mélodie porte exactement cette ambiguïté. Le texte parle d'un ensorcellement, le magnétisme d'un regard, le parfum d'un corps, quelqu'un qui te jette un sort sans même le vouloir. Mais derrière la déclaration romantique, il y a un basculement qui est troublant. Le narrateur répète que dire oui ou non, bah, ça change pas grand-chose. Aujourd'hui, c'est pas ce qu'il faudrait dire. Hein. C'est son rayon de soleil, sa lumière, le consentement, bah, il n'a pas d'importance. Et c'est ça qui est glaçant d'ailleurs. Il y a même un jeu de mots. Karin, qui veut dire rayon de lumière, mais c'est aussi le prénom de l'héroïne du film. Il jure qu'il ne fera pas n'importe quoi, qu'il est fou, Diwana, qu'on dirait, qu'il ira l'arracher au monde entier, même s'il faut. On passe de l'amour fou à l'amour qui fait peur, à l'amour du coup sans consentement. Côté sonorité, c'est le grand romantisme Bollywood des années 90, orchestration qui est ample, voix tendre et suave d'Undit Narayan, production qui t'enveloppe comme un rêve, qu'on pourrait dire, et la douceur du chant masquée par la positivité du propos, un peu comme Eye in the Sky qu'on a entendu le 1er août. Et donc, Jadoo Teli Nazel, c'est une chanson sur l'amour qui ne demande plus ou qui ne demande pas grand-chose en tout cas. Undit, c'est fini. Ciao.
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1: Le lien de l'injection. Tout avait commencé comme une tendance discrète, presque anodine, un geste de plus dans la longue histoire des corps modifiés, avilis, altérés ou déformés. Et puis la servitude de l'injection s'était imposée, non pas comme une contrainte, mais comme une évidence. Les jeunes femmes entraient dans l'âge adulte en choisissant leur voie comme on choisissait autrefois un métier ou une croyance. Il y en avait deux principales, visibles partout, jusque dans les rues. La voie de la boursouflure était la plus éclatante. Dans les quartiers lumineux, les corps semblaient sculptés dans une matière difforme et exagérée. Les silhouettes se redessinaient autour de volumes boursouflés. Lèvres pleines, hanches amplifiées, fesses gonflées par l'acide hyaluronique jusqu'à défier l'équilibre naturel. On marchait lentement, avec une certaine majesté, comme si chaque pas devait accompagner cette nouvelle géographie du corps. Les adeptes parlaient d'expansion. « Nous ne nous cachons plus, disait-elle, nous prenons notre place. » Les cliniques étaient devenues des lieux de sociabilité, on y allait entre amis, on comparait les résultats, on planifiait les prochaines injections, comme d'autres planifiaient les voyages. Le lien circulait là, puissant, un mélange de regards, d'approbation, de désir d'appartenir. Mais à quelques rues de là régnait une autre voie, une autre esthétique de l'injection, celle de la transcription sur la peau des bleus à l'âme et des hématomes de la vie. Ici, pas de volumes exagérés, mais des peaux devenues récits. Les tatouages recouvraient les corps comme des cartes complexes, lignes fines ou masses sombres, fragments de phrases, symboles énigmatiques. Certaines zones restaient volontairement inachevées comme des silences, d'autres étaient retravaillées encore et encore jusqu'à saturer l'épiderme. On disait que chaque motif correspondait à une émotion traversée, à une blessure reconnue, à une mémoire refusant de disparaître. « On gonfle pour être vu, murmurait-elle. On tatoue pour ne pas être oublié. » Les deux règnes de l'injection dialoguaient sans cesse, parfois dans la même personne. Certaines commençaient par lisser et amplifier, puis ressentaient le besoin d'inscrire. D'autres faisaient l'inverse, cherchant dans la matière des injections une forme de réponse à ce que l'encre ne suffisait plus à contenir. Tatouage ou boursouflure, il s'agissait de dire aux passants « Je suis là, regarde-moi !» En vieillissant, en maigrissant, en se desséchant, les corps abîmés deviendraient et resteraient des brouillons toujours plus tachés, toujours plus chiffonnés par les ratures, par les traumatismes de l'existence.

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0: Bonjour, ici Catherine Gras, bienvenue sur les traces de Jung. Aujourd'hui, nous recevons Yuri Litorotsov. Bonjour Yuri Litorotsov.
1: Bonjour Catherine.
0: Alors, notre émission aura pour thème un lieu d'inspiration. La tour de Marie-Louise von Franz sur les hauteurs de Bollingen. Alors, Yuri, vous êtes notre invité chaque été en août, quand nous avons finalement envie de rêver dans des lieux exceptionnels. Vous êtes photographe, donc vous nous offrez votre regard décalé. Et vous êtes aussi coach. Et surtout, depuis plusieurs années, vous nous l'aviez dit, vous êtes en formation d'analyste à l'Institut Carl Gustav Jung de Küsnacht, donc en Suisse. Alors, vous n'allez pas nous redire comment vous avez découvert Jung, mais moi, j'ai envie, et je pense que nos auditeurs ont envie de savoir, cette formation à l'Institut Carl Gustav Jung de Küsnacht, quel est son cursus, comment vous le suivez, qu'est-ce que surtout vous y découvrez?
1: Écoutez, je suis ravi d'être de retour sur les traces de Jung avec vous, Catherine. Par rapport à l'Institut, je pense que ce qu'on ne réalise pas toujours, c'est le temps qu'il faut pour devenir analyste jungien. Et à l'Institut de Küsnacht, la formation dure généralement entre 4 et 8 ans, peut-être, je dirais. C'est une fourchette assez large. Et ce n'est pas un détail administratif, je dois dire. Elle reflète la nature même du parcours, un chemin très individuel qui avance au rythme de chaque candidat avec des étapes bien précises à franchir. Il faut notamment accumuler un certain nombre d'heures d'analyse personnelle, par exemple, pour pouvoir se présenter au diplôme. Donc, je me parle de 300 heures, ce qui n'est pas rien. Mmh. À côté de cela, il y a des examens, des travaux de cours, un stage clinique et toute une progression qui ne se réduit pas à cocher des cases. On ne traverse pas cette formation uniquement avec des connaissances. Vous le savez, il faut aussi du temps, l'expérience et une certaine maturation intérieure. Et en ce moment même, là, au moment de notre émission, je suis au milieu de mes examens, ce qu'on appelle examens intermédiaires. Il y en a 7 au total. Ça couvre des domaines très différents, comme par exemple l'analyse des rêves, la religion comparée, mais aussi la psychologie de développement, par exemple, ou la psychopathologie. Cela montre bien que la formation jungienne ne se limite pas du tout aux symboles, aux mythes et aux archétypes uniquement. Elle se repose aussi sur une base clinique bien solide. Donc, une fois mes examens sont passés, validés, je serai autorisé à recevoir mes premiers patients, clients, en analyse.
0: Ah, ça, c'est une date importante.
1: Oui, sous supervision.
0: Oui, bien sûr.
1: Absolument. Et c'est exactement là où je suis aujourd'hui.
0: Eh bien, écoutez, c'est un beau trajet et merci d'avoir partagé cela avec nous. Alors maintenant, nous allons à Bollingen et vous allez nous faire voyager de Küsnacht à Bollingen. Bollingen, c'est sur le lac de Zurich, au bout du lac, de l'autre côté de Zurich. Et vous nous aviez déjà fait visiter la tour de Jung à Bollingen, qui est sur les bords du lac. Et maintenant, avec vous, on va monter dans les hauteurs. On va aller sur la colline, chez Marie-Louise von Franz. C'est là qu'elle a construit sa tour. Alors, comment on y arrive et qu'est-ce qu'on y voit ?
1: Écoutez, la première chose à dire, il est importante, c'est qu'on ne va pas là-bas à l'improviste. La tour de Marie-Louise von Franz, c'est une propriété privée, donc ce n'est pas un musée, et c'est un lieu qui n'est pas du tout ouvert au public. Donc je voudrais donc exprimer ici toute ma gratitude à la famille Isler. Von Franz avait ligué la tour à Gaudi, à Isler et sa femme, qui étaient à la fois ses analyses, puis ses amis, et qui est eux-mêmes devenu un analyste jungien. Donc, ce sont Andreas Isler, sa femme Régine, ainsi que sa sœur Renate, qui ont accepté de m'ouvrir les portes de la tour. Donc c'est grâce à eux que j'ai pu faire cette visite. Cela dit, qu'une fois le rendez-vous est obtenu, donc du coup on peut y aller, le lieu est étonnamment accessible, je dois dire. Andreas et Régine, nous avons eu un rendez-vous directement dans le train depuis Zurich. Et moins d'une heure entre le trajet en train et le bus, nous nous retrouvions déjà à gravir la petite colline près de Bollingen. Donc, pas besoin de voiture, pas de longue marche difficile non plus.
0: Il y a une gare à Bollingen.
1: Oui, surtout, oui. La tour se trouve à environ 2 km du centre du village, en direction de Wagen, et dans une zone où les habitations deviennent vite plus rares, où la nature, on voit vraiment la nature, reprend presque aussitôt sa place. Et donc, c'est une campagne suisse très douce, avec des prés, des arbres, des zones humides. Et puis, soudain, la tour est apparue. Bon, nous arrivons du côté du marais, en plein contre-jour. Et dans cette lumière, avec sa toiture pointue qui s'est découpée sur le ciel, cette tour m'a immédiatement fait penser à la maison de Baba Yaga. Donc cette figure des contes slaves, cette sorcière initiatique qui vit à l'orée de la forêt, entre les mondes vivants et l'autre monde. Donc c'était une vision assez étonnante. Donc du coup, j'ai pris une photo. Et cette photo a saisi quelque chose que je n'avais pas du tout anticipé. Le côté sombre de lieu, presque inquiétant. Une dimension qui dit peut-être, je ne sais pas, quelque chose de Von France elle-même. Puis nous avons contourné la tour pour arriver devant la façade principale. Et là, c'était une vision complètement différente. Le soleil frappait les pierres en plein fouet. Et les volets bleu, gris et jaune, vraiment caractéristique, briller dans cette lumière très, très vive. Et tout ce que, depuis ce qu'on a vu depuis le marais, ce qui semblait mystérieux, un peu menaçant, c'est devenu complètement différent, chaleureux, plus accueillant. Et c'était la même tour, mais sous les deux lumières vraiment opposées, et ces deux visages radicalement différents. Et je pense que ça dit quelque chose de Von France, une femme capable d'une rigueur absolue dans son travail intellectuel, mais aussi d'une grande chaleur dans ses relations personnelles, l'ombre et lumière.
0: Oui, ça me fait penser à la mare au diable. Alors, on a fait le tour de la maison, autour de la mare, sur la prairie. Il n'y a pas de jardin, c'est une prairie et on voit le lac. Et vous y êtes entrée. Mais Marie-Louise von Franz et Barbara Anna aussi, quand et comment elles allaient dans la tour? Quand est-ce que cette tour a été construite? C'est quoi l'idée, c'est quoi l'histoire de la tour dans leur vie, dans celle de Marie-Louise von Franz notamment?
1: La tour était construite en 1958.
0: Elle avait quel âge?
1: Von Franz avait 43 ans à l'époque.
0: Ah oui,
1: ouais, oui. Ouais. Au départ, elle hésitait. Et c'est Jung lui-même qui l'a encouragée à le faire. Donc, on sait, pour une petite histoire, que cet endroit, il était disponible à la vente, mais il savait déjà que ce n'était pas possible de construire une maison. Il n'y aura pas d'autorisation. Donc, Jung a dit, comme on ne peut pas construire une maison, construis une tour ici. Et donc, elle a fini par suivre son conseil, mais il y a des... Voilà, l'histoire dit que quand même, ça lui faisait peur, surtout le plan financier. Donc, et c'est fascinant.
0: Oui, parce que cette tour est assez haute, assez large.
1: Ah oui, c'est quand même... oui,
0: et le terrain est grand.
1: Exactement. Donc, du coup, c'est tout en projet.
0: Une immobilisation financière.
1: Oui, absolument. Et c'est fascinant, d'ailleurs. C'est la manière dont le projet a pris forme. Donc, Von Franz s'est aussitôt consacré à la conception de sa tour. Donc, du coup, c'est elle qui était aux manettes, en quelque sorte. Mais avec l'aide de l'architecte, qui était rien d'autre que Franz Jung, donc le fils de Carl Gustav Jung.
0: Ouais.
1: Donc en janvier 58, Franz Jung terminait ses plans. L'approbation définitive du conseil municipal a été accordée le 9 mai. La construction a commencé pendant l'été et à l'automne, la tour était déjà achevée.
0: Donc, ils sont allés vite. Hein.
1: C'est très vite, oui.
0: Ah oui.
1: Donc, il faut dire que Jung suivait le projet de près. Il discutait de chaque détail avec son fils, bien sûr, mais aussi avec von Franz. Il venait souvent visiter le chantier, même lorsque von Franz n'était pas là.
0: Donc il se mêlait de
1: tout. On voit à quel point cet homme a joué un rôle important dans la, dans
0: on
1: la vie.
0: On l'imagine bien.
1: Oui. Et donc, officiellement, le projet portait le titre très simple, une maison des vacances. Bien sûr que c'était beaucoup plus que cela. Donc, de l'extérieur, la tour, voilà, on est frappé par sa sobriété. Les murs sont en pierre, mais cette pierre n'apparaît vraiment pas parce que voilà, il y a un enduit gris qui unifie l'ensemble et donne à cette construction une grande pureté, je dirais, formelle. Et puis, bon, bien sûr, il y a le toit pentu surmonté d'une girouette. On voit la silhouette d'un oiseau, donc c'est important. Tout ça, ce sont des symboles. Donc on imagine l'esprit de von Franz pour élaborer toutes ces petites choses, en fait, pour agrémenter, pour créer ce lieu incroyable. Et donc, il faut dire que la tour de von Franz est carrée. On sait que la tour de Bollingen de Jung est plutôt ronde. Donc, cette tour était construite en hauteur, donc dans les bois, alors que celle de Jung, qu'on vous disait au début, se trouvait au bord du lac. Donc, oui, le carré face au cercle, la hauteur face à l'eau, deux formes, deux paysages, deux géographies intérieures qui se répondent. Donc, von Franz et Barbara Anna ont vécu ensemble pendant 25 ans et jusqu'à la mort de Anna en 1986. Et donc, elle vivait d'abord dans leur appartement de Küsnacht et séjournait beaucoup à la tour. Au début, elle passait à peu près 2 mois par an.
0: C'était l'été, j'imagine.
1: Ah, oui, bien sûr. Mmh. Et puis, ces jours se sont allongés jusqu'à atteindre 5 mois par an. Mmh. Donc, du coup, c'est devenu quelque chose de beaucoup plus important.
0: Oui, une maison. Mmh. Alors, on peut peut-être faire notre première pause musicale. Mmh. Vous avez choisi l'andante du second concerto pour piano de Dmitri Shostakovitch. Et Leonard Bernstein est au piano et dirige l'orchestre philharmonique de New York. Alors, ce sera difficile de s'arracher à ce mouvement, tant c'est beau.

0: Alors, qu'est-ce que vous avez envie de nous dire de cette musique ou pourquoi ce choix ou...
1: Vous savez, Catherine, ce concerto a une histoire très particulière en fait. Shostakovich l'a composé en 1957 pour les 19 ans de son fils Maxime, qui était lui-même un pianiste accompli. Et donc, c'est un cadeau de père à fils, une transmission musicale, une génération à l'autre. Et ce qui m'a frappé, c'est que 1957, c'est aussi l'année où Von Franz commence à envisager son projet de tour.
0: Oui.
1: Et quand on pense à cette tour, la question de transmission est bien présente. Von Franz n'avait pas d'enfant. Et donc, et pourtant, il a légué cette tour à Gauthier Hissler. Et ses enfants ont grandi avec la présence de Von Franz. Et aujourd'hui, ce sont leurs propres enfants qui veillent sur la tour. Il y a quelque chose de dans la tendresse de cet andante, dans cette manière que Shostakovich de s'adresser à son fils, qui rejoint exactement cela, je pense. Et une transmission qui ne se passe pas forcément par le sang, mais qui reste pleinement vivante. Donc, c'est une filiation non biologique, mais tout aussi réelle. C'est ça ce qui m'a touché.
0: C'est le souffle qui passe dans le piano. En plus, c'est assez extraordinaire. Alors, on va rentrer dans cette tour, mais on va y aller tout doucement parce que elle mérite la visite et donc on n'est pas pressé. Alors, on va pousser la porte du rez-de-chaussée.
1: Alors,
0: qu'est-ce que vous voyez? L'ambiance, la forme, la taille de la pièce, quel effet produit ce rez-de-chaussée?
1: Quand on pousse la porte, rouge, donc le rouge très important du rez-de-chaussée, la première chose qui nous accueille avant même de voir quoi que ce soit, c'est une odeur. L'odeur de la fumée du feu du bois. Bon, Renate, donc c'est la sœur d'Andreas, est arrivée avant nous, un tout petit peu. Elle avait eu le temps d'allumer le feu et de préparer le thé. Et cela a changé tout, en fait. La tour, on sait, n'a pas de chauffage central. Le feu, donc, ce n'est pas un élément décoratif, c'est une fonction vitale. Et c'est lui qui rend ce lieu vraiment habitable. C'est lui qui rend le lieu vivant, puisque c'est un mois de mars que je l'ai visité, donc on sentait quand même, c'était froid. Et donc c'est le feu qui nous accueille littéralement. Et juste au-dessus de la cheminée, il y a ce mandala que Von Franz a peint elle-même. Donc encore du vert sur du rouge. C'est une combinaison vraiment intéressante parce qu'il se répète dans la tour partout, vert et rouge. Donc, qu'est-ce qu'on trouve dans ce mandala? Des créatures aquatiques, des serpents, des tritons et des crapauds.
0: Ah.
1: On va évoquer plus tard
0: les crapauds.
1: L'importance des crapauds. Donc, les crapauds occupent, bien sûr, une place particulière chez Von Franz. Elle aimait s'asseoir au bord du marais, vous vous souvenez du marais par lequel on arrive à la tour, pour écouter leur chant, apparemment très très plaisant. Donc ça je ne sais pas. Mais il éprouvait une véritable affection pour ces animaux. Et cela rejoignait quelque chose que j'avais déjà ressenti en approchant la tour depuis le marais, de ce côté un peu sorcier du lieu. Et dans l'imaginaire populaire, comme dans l'alchimie d'ailleurs, le crapaud est souvent associé à la sorcière, la femme qui connaît les secrets de la nature, à celle qui vit à la lisière du monde ordinaire. Et Von Franz avait quelque chose de cela, une capacité d'habiter les zones d'ombre sans en avoir peur. Donc, alors, la pièce elle-même est entièrement en bois. C'est un peu comme un chalet suisse, donc c'est assez, assez chaleureux et assez agréable. Mais ce qui frappe tout de suite, c'est la lumière. Et c'est d'ailleurs une des grandes différences avec la tour de Jung. Chez Jung, la tour est principalement sombre, dense, je dirais, presque souterraine dans son atmosphère. Chez Von Franz, la lumière, j'imagine que ça, c'est selon le, voilà, la situation de météo, mais quand j'ai visité la tour, chez Von France, la lumière était vraiment généreuse et omniprésente. Et elle donne cet espace, la lumière donne à cet espace quelque chose d'ouvert, d'accueillant, malgré la sobriété. Et donc, au centre de la pièce, il y a une table ronde. Au-dessus, une grande lampe à l'huile. Donc, je rappelle qu'il n'y a pas d'électricité dans la tour. Et c'est le même choix, d'ailleurs, chez Jung, à Bollingen, rester dans un temps lent, dans une lumière naturelle. Donc, on est dans quelque chose d'organique. Et la forme carrée de la tour se resserre immédiatement dans l'organisation de l'espace. Il est beaucoup plus facile d'habiter quelque chose qui est carré que rond, évidemment. Donc, il permet de distribuer clairement les fonctions. Mmh. Et donc, d'un côté, une cuisine avec un fourneau, évier, des placards. Et de l'autre, dans l'angle près de la fenêtre, encore la lumière, un bureau à écrire. Donc, on imagine très bien Von France assise là, le matin, avec la lumière qui rentre, travaillant sur ses textes. Et puis, sur le mur, où sont accrochées des casseroles et des poêles, parmi des ustensiles de cuisine les plus ordinaires qu'on peut imaginer, on découvre des inscriptions en latin et en grec. Donc, des formules alchimiques, le mot conjunctio, par exemple, donc la conjonction des opposés. Ça, c'est l'un des concepts centraux de l'alchimie en sens jungien. Donc, tout ce monde d'ordinaire et d'extraordinaire et de alchimique qui se trouve mélangé dans cette pièce de rez-de-chaussée.
0: Et dans cette pièce qui n'est pas si grande que ça, d'ailleurs. Non. Ouais, c'est très habité. Alors, comme il y a deux étages, on va aller progressivement de cet espace du rez-de-chaussée, on va monter au premier étage. Alors, comment on prend cet escalier? Il est comment cet escalier? Et puis, où arrive-t-on?
1: C'est pas le pire escalier, parce que donc, finalement, c'est assez confortable. Et donc, du coup, en montant l'escalier en bois, il longe les parois de la tour, on arrive au premier étage. Et donc, c'est la chambre de Marie-Louise Von France. Donc, c'est là où il y a son lit, un bureau, quelques meubles très simples, une salle de bain. Même s'il n'y a pas, d'eau courante, mais c'est quand même, il y a un espace qui est aménagé pour cette fonction. La pièce est plus sombre qu'en bas, donc plus intime. On se sent tout de suite qu'on est vraiment dans un espace privé. Donc là, dans un lieu beaucoup plus personnel d'une femme qui tenait beaucoup à sa vie intérieure et qui ne la livrait pas facilement au regard. Donc on pénètre dans son intimité. Ce qu'on remarque, des choses qu'on voit. Donc sur le mur, juste à côté du lit, Von France avait peint une figure qu'elle voyait visiblement chaque soir avant de s'endormir et chaque matin en se réveillant. C'est une figure humaine, archaïque, je dirais, entièrement couverte de feuilles. Elle tient dans ses mains un couple. Un homme et une femme réunis. La palette, là, encore très, très verte. Donc, du coup, encore, on est dans les codes de couleurs. Comme au rez-de-chaussée, ce rouge et ce vert, c'est dialogue un peu partout. Donc, on pense à l'homme vert des traditions européennes. Ce green man qu'on le trouve sculpté dans certaines cathédrales gothiques, par exemple. Une figure de la nature vivante, féconde, capable de tenir ensemble le masculin et le féminin. Et pour Von France, qui a travaillé toute sa vie sur la conjunctio, justement, l'union des opposés, cette image semble condenser énormément des choses. Cette figure m'a aussi immédiatement fait penser à Philémon de Jung, évidemment, le vieux sage ailé que Jung avait rencontré dans ses voyages intérieurs et avec lequel il avait entretenu de longs dialogues. Donc on imagine cette peinture sur le mur à côté du lit. Qu'est-ce que Marie-Louise pourrait lui dire?
0: Qu'est-ce qu'elle disait? Demander. Et qu'est-ce que la peinture répondait?
1: Exactement. Et donc, bon, chez Bonfons, c'est un peu différent, donc ce n'est pas Philémon. Mais il est plus végétal, il est plus terrestre, plus enraciné. Mais la fonction, je pense que c'est assez, assez proche. Et c'est une présence vraiment intérieure, d'une figure de l'inconscient rendue visible sur un mur. Ça, c'est important aussi. Comment est-ce qu'on représente des figures qui peuplent notre psyché? Ben, ça, c'est un des exemples. Et donc, on évoquait plusieurs fois chez Jung, chez Bonfons, on voit qu'il y a cette continuité entre Jung et Bonfons. Et depuis leur rencontre, alors elle qui avait 18 ans à l'époque, jusqu'à la fin de sa vie, et donc elle a gardé cette manière d'habiter l'inconscient comme d'autres habitent leur maison, mais toujours inspirée par la pratique de Jung. Et donc... Je dois dire que, et puis, j'ai retrouvé quelque chose de l'ordre personnel. C'était une surprise, celle que je n'attendais absolument pas. Au-dessus d'une étagère, j'ai vu une peinture représentant deux tigres de Sibérie. Et juste en dessous, parmi plusieurs objets, elle avait une assiette en céramique qui ressemblait très clairement à de la faïence de Quimper, dans le style de la manufacture Henriot. Bon, vous savez que je suis né en Russie, là où vivent les tigres de Sibérie. Et depuis maintenant, l'année dernière, je partage ma vie entre Paris et Quimper. Trouver ces deux références aussi précises, aussi personnelles, réunies dans la même pièce à Bollingen, en Suisse, dans la tour de Bonfons, j'étais vraiment bouleversé. Et j'en revenais pas. Je me suis dit, mais qu'est-ce que c'est que ça? Qu'est-ce qui se passe
0: Qu'est-ce
1: ici
0: qui se passe, oui. Ouais.
1: Nous n'avons pas le droit de photographier au premier étage. Donc, nos hôtes ont demandé, vous pouvez faire des photos dans la pièce de rez-de-chaussée, mais pas en haut. Donc, j'ai hésité. Je me suis dit, bon, je ne veux pas demander de faire une photo de tout ça. Donc, mais j'ai raconté quand même cette histoire à Andreas. Et le soir, une fois qu'on est rentré à notre hôtel à Zurich, je reçois un message d'Andreas. Il m'envoie une photo des tigres et de l'assiette Henriot. Ce geste m'a profondément touché. Donc, il s'agit bien sûr de synchronicité.
0: Oui, voilà. Bien, oui. Voilà un bel exemple.
1: Et on sait que les synchronicités, ça crée du sens. Mmh. Et donc, c'est l'une des idées formidables de Jung et de Bonfons elles-mêmes qui ont consacré des travaux importants. Et là, j'ai ressenti d'une manière très directe comme un clin d'œil devant France elle-même.
0: Alors, c'est une très belle histoire. Et on peut bien voir les tigres de Sibérie et la faïence de Quimper. Alors, Marie-Louise von France avait aussi, à ce premier étage, son saint des saints, son espace, son sanctuaire, une petite pièce très particulière qui était située à côté de sa chambre. Alors, on va pousser la porte. Vous allez pousser la porte pour nous, Yuri Litoropsov.
1: Vous savez, ça, c'est peut-être une petite pièce qui m'a extrêmement impressionné. Et je vais vous dire pourquoi. Donc, dans le coin droit du premier étage, il y a une pièce curieusement étroite et à première vue, on pourrait presque la prendre pour un placard. Donc, c'est vraiment minuscule. Ils disent qu'il ne figure pas sur les plans originaux de Franz Jung. C'est une addition plus tardive. Et selon Gauthier Isler, cet espace énigmatique, à peine une pièce au sens habituel au terme, servait justement à l'imagination active. L'imagination active, donc, pour rappeler, pour ceux qui ne connaissent pas, c'est une pratique développée par Jung, puis approfondie et transmise par Bonfons avec une précision rare. Il s'agit d'entrer en dialogue conscient avec des figures de l'inconscient. Non pas dans le rêve qui se produit à notre issue, mais dans un état de veille concentrée. Donc, on laisse venir des images, les voix peut-être, les scènes intérieures, et puis on leur répond. pas de manière passive, ni comme un simple spectateur, mais activement, avec la responsabilité, avec notre personnalité. Et donc, von Franz disait que c'était l'outil le plus puissant de la psychologie jungienne. Et Barbara Ahn, sa compagne de vie, a d'ailleurs écrit un livre entier sur le sujet. Cela dit bien la place que cette pratique occupait pour les deux. Et donc, dans cette pièce, il y avait une toute petite table face à une toute petite fenêtre. Je ne pourrais même pas appeler ça une fenêtre. C'est une sorte de petite ouverture dans le mur. Et deux chaises. Et donc, j'ai demandé si je pouvais m'asseoir. Donc, je vous ai dit que j'ai visité le lieu au mois de mars. Donc, c'était encore très froid dehors. Et cette pièce était glaciale, mais vraiment glaciale. Elle était comme coupée du reste de la tour, en fait. Pas de feu, pas de chaleur, rien de ce qui rendait le rez-de-chaussée vraiment accueillant. Pas du tout. Donc, je me suis assis là et j'ai compris quelque chose de très concret. Quelque chose qu'on ne comprend pas vraiment de la même manière en lisant les livres de von Franz. Pour pratiquer l'imagination active, il faut s'isoler. Il faut ralentir. Il faut se retirer du monde ordinaire assez profondément pour que l'inconscient puisse se faire entendre. Et cette pièce fait exactement cela, physiquement et architecturalement. Elle est liminale, ça veut dire que c'est vraiment entre les deux mondes. Et elle se tient entre deux espaces, ni vraiment dans la tour, ni vraiment en dehors. Trop étroite pour être confortable, trop silencieuse pour permettre la distraction. Donc, assis dans le froid, face à cette petite fenêtre ouverte sur les arbres, je pense que j'ai reçu une leçon pratique d'imagination active, sans explication,
0: oui.
1: Sans commentaire. Le froid, le silence, l'étroitesse, tout ça contribue à cette sensation d'être séparé du monde ordinaire, suspendu entre les deux états.
0: Et les murs sont nus.
1: Oui.
0: Il n'y a aucun...
1: Absolument.
0: Tout, donc, tout il y a à l'intérieur.
1: Aucune distraction. Et personnellement, j'ai beaucoup de mal, parfois, de pratiquer l'imagination active. Il y a trop de bruit, en fait. On n'arrive pas. C'est quelque chose qui va avec la vie urbaine. Et là, c'est un sort d'un étalon. Comment on pourrait organiser notre pratique d'imagination active? Ça veut dire que c'est important d'être coupé du monde.
0: C'est plus petit qu'une cellule monacale. Alors maintenant, on va monter à l'étage supérieur. Donc, on sera au deuxième étage. Alors, comment y monte-t-on et surtout, qu'est-ce qu'on y trouve?
1: C'est là où se trouve cet escalier qui est vraiment minuscule. Et c'est intéressant parce que...
0: Il est très raide.
1: Hyper raide et hyper étroit.
0: Oui.
1: Et donc, en continuant l'escalier qui longe ce mur occidental, on arrive au dernier étage, et c'est l'étage de Barbara Anna, donc, ou Miss Hanna, comme disait von Franz. Et donc, on attend, en visitant ces lieux, à un moment donné, j'ai presque eu des voix, les voix très très hautes de von Franz et Barbara Anna qui s'appellent Miss Hanna. Donc, on pourrait attendre tout ça. Et donc, tout de suite, on sent qu'on rentre dans un autre espace. Donc là, c'est une ambiance vraiment différente. Donc, le plafond est très haut. Donc, on est sous le comble, donc directement sous la charpente. Donc, on voit les poutres, donc toute la structure en bois. Donc, tout est visible. Donc, après la chambre plus compacte du premier étage, cette pièce donne une impression, vraiment une élévation. Donc, elle respire vers le haut. Le toit forme à l'intérieur une sorte de grande mansarde pyramidale, haute et parfois lumineuse, mais il y a donc un lit dans la pièce, et on rend compte que certaines nuits, des animaux sauvages venaient courir sur le toit, juste au-dessus de la tête. Donc imaginez, vous trouvez dans la forêt, il y a des animaux qui courent sur le toit. Donc, dormir là, dans le silence des bois, avec ces présences animales nocturnes au-dessus de soi, j'imagine que ça devrait être une expérience très particulière. Bon, très loin de la vie urbaine, comme je disais. Mais on imagine Miss Hannah dans son lit, les yeux ouverts, dans le noir, écoutant ses pas sur le toit et peut-être trouvant cela parfaitement normal. Car pour ces deux femmes-là, la frontière entre le monde humain et le monde animal n'était pas si nette. Et si on lit la tour dans sa verticalité, chaque étage semble correspondre à un registre très différent. Donc au rez-de-chaussée, on est proche de la terre, du feu, de la cuisine, du quotidien. Puis on monte vers la chambre devant France, vers les images intérieures, vers la figure archaïque, peinte du lit. Enfin, on entend l'étage de Miss Hannah sous la charpente, plus proche du ciel, des animaux nocturnes et du vent. Et au-dessus de tout cela, il y a une girouette avec sa silhouette d'oiseau en vol. C'est une présence légère, ailée, posée au point le plus haut de la construction comme un dernier symbole tendu vers le ciel. Donc, le cube de base et la pyramide de toit s'élisent à leur ensemble, et le bas et le haut, le terrestre, le céleste, la matière, l'esprit. Donc, Von Franz a consacré une grande partie de son œuvre à la relation entre la psyché et la matière, entre le nombre et le temps. Et sa tour donne forme à cette pensée, dans la pierre et dans le bois. Et ce n'est pas un discours théorique, c'est une architecture vraiment habitée. Donc, et depuis la lucarne orientée au sud, dans la chambre de Miss Hannah, on apercevait les montagnes au loin. Et on savait que la tour de Jung se trouvait quelque part en contrebas vers le lac.
0: Voilà. Et je me souviens, quand je suis allée dans cette tour, dans la chambre de Barbara Hannah, on a l'impression d'être en haut d'un moulin.
1: Mmh. Ah oui, c'est vrai.
0: Ça a une forme, puisqu'on voit la sous-face du toit, en fait. Hein.
1: Absolument.
0: Alors, pause musicale. My Neighbor Totoro, c'est une musique de Joe Hisaishi, le Royal Philharmonic Orchestra, et c'est la musique du studio Ghibli Films.

0: Alors, Totoro, japonais, qu'est-ce qu'il vient faire ici?
1: Ben vous savez, Catherine, cette musique vient de mon dessin animé préféré de Studio Ghibli, qui s'appelle Mon voisin Totoro. Et je l'ai choisie parce qu'elle me relie directement à mon enfance. D'une manière immédiate, presque physique, comme la musique le fait souvent. Et ce lien me semble très juste pour parler de cette tour. Il y a quelque chose d'enfantin dans le fait qu'une femme, aussi sérieuse et rigoureuse que Von Franz, ait construit un lieu pareil. C'est un lieu de rêve. C'est un lieu qu'un enfant aurait pu imaginer, qu'une adulte singulière a eu le courage de construire pour de vrai. Et Von Franz a écrit sur le puer eternus, vous savez, l'éternel enfant dans la psyché. Et j'imagine qu'on pourrait se demander si cette tour n'est pas aussi une manière de lui donner une place dans le monde réel. Mais comme dans Totoro, il y a ici une idée que le monde invisible existe tout près du monde visible. Et cette musique, avec sa légèreté et sa profondeur, ça m'a semblé juste pour parler de ce lieu et de la femme qui l'habitait.
0: Alors, je rappelle pour nos auditeurs que nous sommes avec vous, Youri Litropsov, sur les traces de Jung, bien sûr, sur Fréquence protestante, dans la tour de Marie-Louise von Franz, juste au-dessus de Bollingen. Alors maintenant, on est au cœur de la tour. À quoi servait cette maison quand même? Et pourquoi Marie-Louise von Franz et Barbara Anna y venaient alors que leur maison était située sur les hauteurs de Küsnacht, dans un quartier où les maisons ont de la distance les unes par rapport aux autres? Alors finalement, est-ce que c'était pour faire comme Jung, en hauteur? Est-ce qu'elles voyageaient ou est-ce qu'elles ne voyageant pas, elles avaient besoin de se dépayser? Elles n'avaient pas d'enfants. Alors, est-ce qu'elles avaient besoin d'autant de calme dans... Voilà, on veut bien comprendre qu'elles avaient besoin de cette tour pour faire de l'imagination active, mais quand même, dans leur vie, quelle était la place de cette tour?
1: Vous savez, c'est important. Donc, encore, on évoque une fois le lien avec Jung. Donc, du coup, ça, c'est aussi une autre question que je pourrais rajouter à

0: à la liste, en quelque sorte, si Jung n'était pas au Bollingen, est-ce que bon, France pourrait, pourrait imaginer construire une tour là-bas aussi?
1: Donc, et pourquoi est-ce qu'elle n'a pas construit une tour un peu plus loin?
0: Oui, oui. Donc du coup, ça, ce sont des questions très, très, très intéressantes. Mais vous avez dit que, est-ce que bon, France était en train d'imiter Jung? Et bah, il y a une autre question que je pourrais poser, par exemple. Est-ce qu'on imite Jung quand on pratique l'imagination active? Bah, avant, c'est une question. Donc, du coup, avant de construire sa propre tour, Von Franz et Barbara Hanna et séjournaient déjà à Bollingen. Donc, on sait que ce n'est pas à cause de Jung uniquement. Ceci dit, Jung est là pour quelque chose.
1: Elle séjournait dans le village.
0: Oui. Elle bénéficiait d'un droit d'usage dans une maison appartenant à leurs amis Hans et Linda Fier David. Donc ça, c'est pas loin de la tour de Jung, en fait. Et donc, quand Linda est morte en 55, donc elle leur a légué ce droit. Et donc, cela leur donnait une proximité réelle avec Jung, donc du coup, encore Jung, dans les dernières années de sa vie. Mais Von Franz aspirait depuis longtemps, on sait maintenant, avoir un terrain à elle. Un lieu qui lui appartient vraiment, mais pas en droit d'usage, hérité d'amis, pas un espace emprunté. Et donc, la raison la plus immédiate était simple. Elle voulait un endroit coupé de téléphone, de patients, de sollicitations de Kusnacht. Vous avez dit, la maison de Kusnacht est belle, sauf qu'elle est assaillie par le monde. Donc, un lieu entièrement consacré à l'écriture et à la solitude et au travail créatif. Donc ça, apparemment, ça ne marchait pas très bien à Kusnacht. Donc il avait cette fonction de cette tour, en fait, de ce lieu de création. Et donc et c'est là qu'il a développé une partie importante de ses travaux, par exemple, sur l'alchimie, les contes de fées et le symbolisme des nombres. Et pendant ce temps-là, Barbara Hanna écrivait sa biographie de Jung dans le même tour. Donc, vous voyez, ce n'était pas simplement pour écouter les crapauds. C'était aussi pour travailler. Donc, c'était un lieu très, très fécond. Donc, on pourrait dire aussi que c'était une cellule de travail, presque au sens monastique.
1: Oui. C'était une retraite.
0: Oui, oui. Donc, mais bon, il y avait aussi une raison plus profonde, bien sûr. Von Franz a consacré une grande partie de son œuvre à la relation entre la psyché et la matière. Donc, on a déjà évoqué ça. Entre le monde intérieur et le monde physique. Et donc, sa tour se lit comme une tentative de construire cette pensée dans la pierre et pas simplement dans les mots. On a tous des projets, on a tous des idées. Comment on peut créer notre monde à nous, imaginer? Elle a fait. Et c'est ça la grande différence. Et donc, sa forme carrée, ses proportions, le jeu entre les nombres 3 et 4, parce que si on prend la loupe et on commence à chercher toutes les références, c'est truffé de toutes des nombres, des artefacts et des mandalas et tout ça. Par exemple, le mandala peint au-dessus de la cheminée, des inscriptions alchimiques dans la cuisine. Tout ça, c'est un ensemble très, très cohérent. Et Jung avait dit à l'un de ses proches qu'en plus de vivre dans la solitude, il fallait avoir une pièce réservée au travail intérieur. Et Von Franz, il savait, il connaissait ce conseil. Et d'une certaine manière, sa tour entière semble répondre à cette exigence. Donc, finalement, c'est une sorte un lieu multifonction. Donc, et finalement, on sait que à la fin de sa vie, et ça c'est Andreas qui m'a raconté ça, Von Franz voulait absolument passer beaucoup de temps dans la tour. On ne peut imaginer qu'une femme qui est
1: plus âgée,
0: qui a le Parkinson, donc du coup c'est si difficile à bouger. Elle demandait toujours d'être amenée, donc elle y allait avec quelqu'un, pour séjourner justement. Donc, jusqu'à la fin de ses jours, ce tour comptait énormément pour en France. Donc, ce n'est pas du tout un lieu de parade ou de persona. C'était un lieu indispensable.
1: En vous entendant, on a l'impression que c'est sa géométrie intérieure. Alors, qu'est-ce que vous avez découvert sur peut-être la personnalité de Marie-Louise von Franz ou de Barbara Anna, sur leur pratique de l'imagination active? Il nous reste très peu de temps.
0: Pour conclure, je peux dire que ce que j'ai découvert de von Franz en visitant sa tour, c'est quelque chose que je ne cherchais pas et c'est quelque chose que je n'aurais pas pu trouver dans les livres, forcément. C'est sa vulnérabilité. On connaît von Franz comme un intellectuel redoutable, une femme d'une rigueur absolue, capable de lire des textes alchimiques du XVIe siècle en latin et en grec quelqu'un qui lise les romans. Donc pour elle, c'était une facilité. Donc il intimidait beaucoup de gens, y compris des analystes bien expérimentés. Et pourtant, dans cette tour, on voit autre chose. On voit quelqu'un qui avait besoin de se construire un abri. Mais pas au sens métaphorique, mais au sens littéral. Elle a construit 4 murs, un toit, une cheminée, et elle est venue s'y réfugier régulièrement pendant les décennies. Donc, il y a quelque chose de profondément humain là-dedans, cette femme qui connaissait l'inconscient avec beaucoup de précision, qui avait quand même besoin d'un lieu physique pour se sentir en sécurité dans le monde. Je trouve que c'est assez touchant. C'est cette tour qui révèle son rapport très concret, très charnel à la matière. Et on imagine parfois des grands intellectuels comme des êtres qui vivent dans les idées, loin du quotidien. Von Franz, c'est tout le contraire. Elle allumait son feu, elle cuisinait sur son fourneau, elle s'assuyait au bord de marais pour écouter les crapauds. Et sur les murs de sa cuisine, elle écrivait du latin. Ces deux registres coexistaient en elle, sans tension et sans hiérarchie. C'est cela qui me touche. La plupart des gens séparent le quotidien d'un côté et la pensée de l'autre. Chez von Franz, les deux faisaient partie du même monde. La tour m'a aussi appris quelque chose sur la solitude. C'était une solitude choisie, une solitude cultivée, pas une solitude subie. La tour était l'instrument de cette solitude, une solitude active, féconde, pas une fuite du monde, mais une manière de se tenir au bord du monde pour mieux le voir. Ce qui m'a peut-être le plus surpris finalement, c'est à quel point cette tour, c'est un lieu joyeux. On pourrait s'attendre...
1: Joyeux. Et joyeux.
0: Exactement. On pourrait s'attendre à quelque chose de lourd, de chargé, de difficile, de artificiel. Mais ce n'est pas du tout ce que j'ai ressenti. Il y avait la lumière partout, les couleurs encore rouge et le vert. Et von Franz aimait les blagues. Ça, on sait. Parce que des fois, on regarde ses vidéos sur YouTube. C'est quelqu'un qui rit beaucoup. Et elle avait un humour direct, parfois presque paysan. Et on le sent dans cet espace, dans cette tour qui est sérieuse, mais pas du tout solennelle. Elle est vraiment habitée et pas du tout écrasante.
1: Eh bien, merci beaucoup, Youri Toropsov. Merci à Arnaud qui était à la technique. Nous allons nous quitter en musique. Et j'ai choisi Maria Callas, une femme, Puccini, Madame Butterfly, parce qu'elle attend son amant. Et je me suis dit que Marie-Louise, à un moment donné, a attendu son animus. En tout cas, pour les femmes, elles peuvent l'attendre.

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3: Bonjour à toutes et tous, Eric Schwald et moi-même sommes très heureux de vous retrouver pour cette dernière émission Cinémag de la saison. Toujours en compagnie de Xavier Affre de Frequenza Nostra Corse et de Gérard Crespo d'Avoir à lire. Notre émission va être, notre donc dernière émission va être consacrée au Festival de Cannes, au palmarès, à ce que nous considérons comme les oubliés du palmarès, et puis nous verrons ensuite les pépites que nous avons trouvées dans les autres sélections.
4: Nous commençons donc par quelques généralités sur le festival. C'était un beau bilan. Nous avons à nouveau une belle diversité dans la programmation. Beaucoup de films cette année, comme les années précédentes, j'ai envie de dire, sur la violence. Beaucoup de retours historiques sur la guerre, les heures sombres de l'histoire, notamment de notre pays, qui menacent aussi de revenir et qui sont souvent mises en écho avec l'actualité. D'une manière générale, et là c'est une remarque assez personnelle, je trouve qu'on a quand même un bilan relativement mitigé et que tous les grands habitués de la compétition, à de rares exceptions près, nous ont présenté des films qu'on pourra considérer comme un peu mineurs dans leur carrière. Hein, très souvent des films où on se dit « oui, c'est bien, mais il nous a habitués à mieux, on l'a connu en plus grande forme ». Il n'en demeure pas moins qu'on a eu des propositions audacieuses. On aura l'occasion d'y revenir parce qu'elles ont souvent été distinguées au palmarès. Et quelques pépites dans les sélections parallèles. Je parlerai notamment de l'émergence progressive de l'animation et de belles découvertes qu'on a pu faire, notamment sur cette volonté qu'a le festival de couvrir les œuvres émergentes, les premiers, les seconds films. Et c'est vrai que de ce point de vue-là, la semaine de la critique, Un certain regard et même la quinzaine des cinéastes, nous proposent de très belles programmations. Nous commençons avec le prix suprême, à savoir la Palme d'Or, Fjord. Peut-être un retour sur la sélection pour les autres participants.
5: Bah écoute, en tout cas, on te rejoint. Hein. Je pense que c'est effectivement un festival, enfin mitigé, je sais pas. Moi, n'ayant pas vu toute la compétition, par exemple, cette année, je la découvrirai en salle. J'ai trouvé que le festival était vraiment très, très, très politique cette année. Et on en reparlera peut-être, mais laissant peu de place aussi aux œuvres artistiques en elles-mêmes dans le palmarès, ce qui est peut-être un peu dommage.
6: Oui, alors quant à moi, je trouve que c'est un festival de bonne tenue, avec d'ailleurs un palmarès globalement défendable, on le verra. Alors je regrette juste que des auteurs majeurs, comme Almodovar ou Faraday, étaient parfois traités un petit peu avec condescendance, quand des œuvrettes mineures ont été recensées comme le film de Salvadori hors compétition et en ouverture. Voilà, mais autrement, je vous rejoins.
4: Donc attention aux crimes de lèse-majesté face aux abonnés cannois. Hein, c'est vrai qu'on n'a pas été tendre. Hein, mais c'est des films sur lesquels on va pas trop avoir l'occasion de revenir, le Faraday notamment. Mais c'est vrai que j'avoue que moi je partais un petit peu déjà avec les fourches concernant le Faraday et ça a confirmé mes craintes.
3: C'est un sous Faraday.
4: Et c'est vrai qu'on a eu une constante aussi sur les auteurs qui se regardent le nombril. Hein. Qu'est-ce que c'est que l'écriture? Qu'est-ce que c'est que la création?
3: Comme Almodovar,
4: oui. Comme Sorokoyen. Des choses qui sont revenues de manière insistante avec plus ou moins de réussite. De toute façon, je crois qu'on aura l'occasion de revenir
3: peut-être
4: de toute façon sur le
3: Almodovar. Peut-être que c'est un défaut de vieillesse.
4: possible, c'est vrai, oui. Effectivement.
3: Oui, oui. C'est la mélancolie.
4: Voilà, au bout d'un moment, se regardent créer, s'interrogent voilà. sur leur génie, et voilà.
3: Voilà.
4: Nous commençons donc avec la Palme d'Or, comme je le disais, accordée à Fjord de Christian Mungiu, qui donc est revenu cette année avec un drame tourné en Norvège, qui lui vaut une deuxième Palme d'Or en compétition officielle au Festival de Cannes, après celle de 4 mois, 3 semaines, 2 jours, il y a presque 20 ans, en 2007. Il signe ici son premier film en langue étrangère, avant Fjord. Il avait déjà présenté RMN en 2022, la chronique sombre d'un village transylvanien rongé par la peur de l'étranger. Dans Fjord, on va suivre les Georgiou, un couple roumano-norvégien très pieux, Sébastien Stan et Renate Reinsve, qui s'installent avec ses enfants au fond d'un fjord dans le village natal isolé de la mer. Très vite, ils se lient d'amitié avec leurs voisins, les Halberg. Leurs enfants deviennent inséparables, mais la découverte d'échymoses sur le corps d'Elia, l'aîné, déclenche une enquête des services sociaux et de l'école. Toute la communauté se divise alors autour d'une question brûlante. L'éducation traditionnelle et religieuse des Georgiou relève-t-elle de la foi sincère ou dérive-t-elle vers la maltraitance dans une société norvégienne très progressiste où la moindre fessée peut mener en prison? C'est donc un drame familial assez puissant qui va mettre à nu la fracture entre tradition religieuse et progressisme social sans réponse simple. Et c'est pour moi évidemment tout l'intérêt du film, et de ce point de vue-là, je suis extrêmement heureux qu'il ait eu la récompense suprême, parce qu'il y a la question de la nuance. Les acteurs sont extraordinaires, l'écriture est très bien menée, et je trouve que ce film, d'une grande subtilité, en dit beaucoup en fait, sur ceux qui veulent le mettre dans des cases et sont prêts à vous dire d'un côté que ce serait un film progressiste ou que ce serait un film réactionnaire. C'est un film qui surtout pose des questions et amène les gens à dialoguer. Et je trouve ça extrêmement intéressant et à rebours de ce que la presse, de ce que les réseaux sociaux tendent à faire aujourd'hui. Et je trouve cette œuvre extrêmement intéressante. Gérard, sur ce film.
6: Oui, je te rejoins. Alors, c'est vrai qu'au décor austère hein, de sa Roumanie natale, là, le réalisateur substitue le cadre faussement idyllique hein, d'une bourgade norvégienne. Alors moi, effectivement, j'apprécie dans Fjord l'ambiguïté des personnages. Bon, même si Mungiu est clair, c'est clair, il me semble, dans la défense hein, du progressisme éducatif et dans la condamnation du conservatisme et de l'intégrisme religieux. Mais comme disait Renoir en son temps, chacun a ses raisons. Et les apparences sont parfois trompeuses. Alors, je trouve que c'est vraiment un bijou narratif et qui confirme la maîtrise absolue de Mungiu dans l'art de la mise en scène.
5: Ça a pourtant clivé apparemment, hein, si j'ai bien compris.
4: Mais oui, mais en fait, ouais. Je pense qu'on aura l'occasion d'en reparler au moment de sa sortie en salle. Cela dit, je crois qu'il sort cet été, je ne sais plus exactement
5: oui,
4: la date.
5: Il sort en août.
4: Donc donc peut-être qu'on le chroniquera pas, mais c'est vrai que ce qui clive me paraît être véritablement un faux procès. Il y a notamment une certaine presse de gauche qui va tout de suite ruer dans les brancards en expliquant que c'est un film conservateur réactionnaire. C'est absolument et totalement faux. Et quiconque connaît la carrière de Mungiu comprendra très bien la posture qu'il prend. Et il invite simplement justement à la nuance et au dialogue. Et la société, le système fait que ça n'est pas possible. Et là, c'est vraiment intéressant parce qu'on va se poser la question de comment tenter de réconcilier des gens qui appartiennent à des cultures différentes.
6: Non, c'est un film vraiment d'une grande subtilité. Hein.
4: Nous passons au grand prix accordé à Minotaur. Gérard.
6: Oui, alors le grand prix effectivement a été attribué à Minotaur de Andrei Zvingadzev. Alors, nous sommes en Russie en 2022. Gleb, chef d'entreprise prospère, vit avec son épouse et leur fils adolescent dans une ville de province. Alors, il se retrouve confronté à des problèmes professionnels croissants dans un monde de plus en plus instable. Alors, sa vie soigneusement construite bascule rapidement dans la violence. Alors, c'est le grand retour hein, du réalisateur après 9 ans d'absence, dû notamment à des problèmes de santé. Hein. Alors, le film entrecroise avec intelligence 2 récits. D'une part, les méthodes de gestion d'un bureaucrate dans un pays corrompu, et d'autre part, une histoire d'adultère qui fait basculer la narration vers le polar. Alors, en fait, il s'agit plus ou moins d'une libre transposition hein, dans la Russie contemporaine de La femme infidèle de Chabrol. Le réalisateur signe un film fascinant, je trouve, par son atmosphère glaciale et qui voit des personnages révéler la pire facette d'eux-mêmes. Alors, c'est vraiment un brûlot aussi fort pour moi que Léviathan, Faute d'amour ou Elena.
4: Ah ben ça occasionne pour moi une parfaite transition. Moi je trouve qu'il est un peu en dessous de Faute d'amour ou Léviathan. C'est vrai que j'avais été assez ébloui par ces films et on voit un auteur qui voilà participe un petit peu à ce que je disais en prologue. C'est un excellent film. Il y a absolument rien à dire dessus. La maîtrise est folle en termes de mise en scène, notamment. Je trouve que c'est absolument admirable. Le constat est implacable hein, sur la décomposition morale de la Russie contemporaine, où la corruption politique et la guerre contaminent l'intime. Mais je trouve qu'il y a peut-être un petit peu d'insistance dans la démonstration, qu'il y a certains éléments qui sont un peu redondants, il y a des inscriptions sur les murs par exemple, il y a des éléments qui voilà surlignent un petit peu ce qu'il n'avait pas l'habitude de faire, je trouve, dans ses précédents films, mais effectivement on a une manière très habile d'arriver à tresser tous les éléments pour montrer un regard, mais alors d'une noirceur, alors même pas seulement sur la société russe, hein, je pense que voilà, s'il était citoyen français, il arriverait à dire la même chose du citoyen français. On a quelque chose dont on ressort avec un pessimisme assez terrible, et le tout dans une mise en scène au cordeau qui est assez fascinante. Donc là aussi, je trouve que le Grand Prix est totalement mérité. Et c'est vrai que ce réalisateur qui a eu beaucoup de mal à financer ses films et à lutter contre ses problèmes de santé, c'était une belle nouvelle de le voir ainsi honoré et remis au devant de la scène.
5: Est-ce qu'on sait si le jury a hésité un peu sur les deux? Parce que c'est vrai qu'entre Fjord et Minotaur, j'ai l'impression que le cœur a balancé.
4: Oui, c'est possible. Franchement, c'est possible. J'ai pas eu d'inside, ouais. mais le fait qu'on ait eu beaucoup de prix ex aequo, de double prix, on sent que ça a sacrément discuté. D'ailleurs, ça a été dit hein, au moment du palmarès. Park Chan-wook a insisté sur la diversité des points de vue, et visiblement, il n'y a pas eu d'unanimité. Quoi, ça a été des longues discussions.
6: Nous passons, mémorable réalisateur le jour du pardon et discours mémorable du réalisateur avec notamment un message lancé au président Poutine. Hein.
4: C'est vrai, tout à fait. Et là, on était encore dans une dimension extrêmement politique hein, au moment du palmarès. Nous passons au prix du jury avec L'aventure rêvée. Xavier.
5: Alors, c'est un film que j'ai rattrapé après le festival et je dois dire que j'ai été très agréablement surpris par le film qui est très long, hein, 2h41, donc de Valeska Grisbar. Alors moi, je n'avais pas vu Western, son film précédent. Donc ça se passe dans une petite ville à la frontière bulgare, donc on est vraiment dans une Europe complètement délaissée. Et on suit le parcours d'une femme archéologue qui s'appelle Veska, qui va renouer avec un ancien ami d'enfance dont la voiture a été volée. C'est un peu le point de départ de ce film assez long, faut le dire. Elle veut l'aider, puis petit à petit, elle va rentrer dans une espèce, au cœur d'une société criminelle qui règne sur la ville et sur la région de manière générale. Et évidemment, elle va devoir affronter ce monde trouble et dangereux. Alors, j'ai trouvé l'approche vraiment passionnante de cette réalisatrice-là. Alors c'est vrai que le film, on lui a pas rendu service en le projetant en fin de festival, parce que 2h45...
4: 47
5: Au 47, voilà.
4: J'ai pas senti.
5: Voilà, j'ai cru comprendre que certains s'étaient un peu endormis, ça a dû être un peu difficile, c'est vrai. Mais franchement, ça vaut le coup d'aller le voir en salle, parce que c'est une approche quasi ethnographique, alors je sais pas, certains diraient naturaliste, d'un espace qu'on connaît assez mal, et surtout c'est un magnifique portrait de femme, je trouve, avec ce personnage qui a une soixantaine d'années dans le film, et qui à elle seule est presque la porte-parole des femmes européennes face à la domination masculine, aux clichés masculins, machistes, et qui essaye à elle seule de renverser tout un système. Je trouve que le film, là-dessus, est vraiment tout à fait intéressant. En plus, elle est archéologue, donc elle creuse. Il faudrait peut-être nous on creuse aussi quand on en reparlera. Enfin, quoi que non, on en reparlera pas parce qu'elle va sortir cet été.
4: Oui, il sort le 15 juillet. Oui.
5: Voilà, mais donc c'est un conseil. Alors, c'est pas lui rendre service aussi. Hein.
4: Non, pas du tout.
5: N'y allez surtout pas après une journée de plage. Mais ouais. Voilà, la mise en scène est assez dépouillée, c'est vrai. Il y a une atmosphère assez renfermée et je trouve que l'actrice Yana Radeva, qui apparemment est une non-professionnelle, porte le film. Elle est exceptionnelle, vraiment. Donc voilà, moi, c'est dommage si on boude ce film, parce que c'est un film intéressant. Et pour une fois, là, je trouve, prix du jury, bah ça lui va assez bien, parce que c'est un prix découverte aussi, et pour mettre en avant un film. Et franchement, ça le mérite. Voilà, faut avoir le courage d'affronter les 2h47.
4: Gérard, quelques mots sur ce film?
6: Oui, bon, j'avoue que les séances de gala de l'après-midi hein, au GTL à 14h ne sont peut-être pas les meilleures pour mon attention, Et ce film ne m'a pas facilité la tâche. Alors, j'ai retenu une ambiance de western contemplatif, hein, où une scientifique doit se battre avec courage contre un microcosme mafieux, obscurantiste et sexiste. Alors, le propos est noble, les prises de vue sont sublimes, l'actrice, comme tu l'as dit, Xavier, hein, Yana Mareva, est impeccable. Mais bon, j'aurais apprécié un scénario plus élaboré, un rythme plus soutenu dans la narration.
5: Mais je suis sûr que
6: Mais
5: si tu
6: je
5: le
6: pense
5: revois,
6: que
5: si tu le revois en salle, tu vas l'apprécier. Il faut le voir en salle, enfin, une deuxième fois.
6: peut-être. Mais je le verrai, je pense beaucoup plus tard. Donc, je pense qu'on, voilà, on a récompensé, pour paraphraser une ancienne palme d'or cannoise, on a récompensé les meilleures intentions.
4: Oui, pas mal, joli. Oui, j'ai pas redire la même chose. C'est vrai que c'est quand même cruel ce qu'on lui a fait. Hein. On peut quand même constater que le film de réalisatrice féminine, Le Dernier Jour, c'est un peu une tradition cannoise. On a eu Kelly Reichardt, on a eu Alice Rohrwacher. Hein. Ils font souvent ça. Et c'est là, 2h47, on avait le cerveau un petit peu équivalent à un bol de margarine un jour de canicule. Donc vraiment, c'était difficile. Mais moi, la fascination a vraiment n'a cessé de monter. J'aime beaucoup la fin et je suis tout à fait d'accord pour dire qu'on a une présence assez incroyable et ce personnage est un personnage qui porte le film et qui est assez fascinant. Il faut être courageux et ceux qui iront le 15 juillet le seront, mais le film mérite qu'on lui accorde notre temps. Nous passons au prix de la mise en scène qui a été donc un prix ex aequo. Je vais commencer par parler de La Bola Negra de Javier Ambrossi et Javier Calvo, hein, qu'on appelle Los Ravis, les deux Ravières, qui signe donc une grande fresque romanesque hispano-française. Les deux cinéastes sont surtout connus pour des séries, et notamment La Messias, qui a été présentée en 2023 et que j'ai eu l'occasion de rattraper avant de voir donc ce film-là et que j'ai trouvé extraordinaire. On a donc un récit qui suit trois hommes à trois époques en Espagne, pardon, en 1932 sous la République, en 1937 en pleine guerre civile et en 2017, reliés par un même fil d'héritage, de désir et de douleur. Entre ces lignes temporelles, le film explore ce que signifie être homosexuel dans une Espagne traversée par le fascisme, la répression franquiste, puis la mémoire encore vive de ces violences. Donc, j'ai trouvé le film extrêmement euphorisant, réjouissant. C'est un film à l'ancienne, en fait, vraiment. Il y a quelque chose de beau, de très lyrique. J'aime beaucoup la manière dont il construit trois récits dont on a du mal, hein, pendant un moment, à créer une liaison entre les deux et la façon dont tout finit par s'imbriquer. J'aimerais vraiment que ce film rencontre son public parce que je pense qu'il marchera très bien en Espagne, mais ce serait assez fantastique qu'il rencontre le public parce que il pourrait vraiment, vraiment séduire une large frange du public qui ne va plus trop au cinéma et c'est un grand, beau film populaire. Xavier, sur l'ex-aequo.
5: Oui, alors c'est un troisième Ravière hein, qui va parler de l'ex-aequo, donc Fatherland,
4: C'est vrai.
5: de Pavel Pavlikovski, alors cinéaste que moi j'aime beaucoup, j'étais très curieux de son nouveau film. On le remercie d'ailleurs pour le format déjà, hein, 1h20 avec le
4: Ah oui.
5: générique, donc en levant le générique, 1h10-12, c'est extraordinaire. Bon.
4: Incroyable.
5: C'est un court-métrage, hein, cette année à Cannes. Donc, c'est un film qui raconte en fait le retour de Thomas Mann, le prix Nobel de littérature, hein, son retour pour la première fois en Allemagne depuis la fin de la guerre, parce que il avait quitté l'Allemagne lors de l'arrivée au pouvoir d'Adolf Hitler. On est en 49, il est accompagné de sa fille et il fait un peu la tournée de l'Allemagne de la guerre froide, donc passant tantôt du côté zone domination américaine et zone domination soviétique. D'ailleurs, c'est marrant, il est adulé à peu près dans les deux zones, donc ça lui crée quand même un dilemme aussi finalement, choisir, hein. Entre Mickey ou Staline, je crois que c'est ce qu'il dit dans le film. Alors
4: Oui, carrément.
5: si vous aimez Pavlikovski, comme moi je l'aime aussi autant, le noir et blanc, format 4 tiers, on retrouve à peu près ce qui fait le charme de la mise en scène, que certains disent un peu austère hein, de Pavlikovski, parce qu'il faut pas vous attendre à des grands mouvements de caméra, c'est souvent des plans fixes, ce sont souvent des plans séquences, mais c'est à tomber tellement c'est beau. Et puis il faut dire un mot peut-être aussi quand même des acteurs qui portent le film aussi. Hans Zischler pour Thomas Mann et Sandra Hüller qui est décidément partout, qui sont tous les deux assez exceptionnels. Et c'est un film qui petit à petit, non seulement il montre les ravages de la guerre, une Allemagne qui est pendant la guerre froide coupée en deux, ça il le montre assez bien et sans faire de dissertation d'histoire. Alors merci parce qu'il y a beaucoup de films qui font des dissertations d'histoire. Là lui non, avec des plans on arrive à comprendre ce qui se passe dans cette Allemagne fracturée quand même en 49. Et ce qui est très beau aussi. C'est cette montée en émotion. Franchement, je veux pas trop le dire parce que, enfin, pas trop révéler, mais j'ai été cueilli par le dernier plan qui est d'une beauté. Mais c'est peut-être l'un des plus beaux plans, je pense, qu'on ait vu à Cannes cette année. Voilà, et l'émotion monte alors qu'on s'y attend pas. Et elle arrive comme ça, de manière fulgurante. Et Ça rejoint un peu ce qu'on avait vu déjà dans Cold War, si vous aviez aimé. Voilà, moi je trouvais que le film était très très beau. Bah c'est pareil.
4: Gérard, sur la Bola Negra, qu'est-ce que tu en as pensé?
6: Oui, alors La Bola Negra, moi je trouve que bon, c'est un spectacle, comme tu l'as dit, hein, de bonne tenue, bon, mais qui invite les spectateurs à être attentifs, hein, car chacun des segments narratifs est en lien avec les deux autres. Bon, c'est vrai qu'il y a quelques séquences saisissantes, hein, comme la fête musicale interrompue par des bombardements. Alors, Los Ravis, hein, comme on les appelle, ont un sens du montage et du brio. Après, je trouve que la partie contemporaine est quand même plutôt faible, avec du pompiérisme, du pathos. Et notamment ce passage avec une invraisemblable conférencière américaine jouée par Glenn Close. Alors, le film est intéressant, mais pour moi imparfait, hein, c'est un petit peu de l'Almodovar revisité par Lelouch. Et quant à Fatherland, je serai très bref, je rejoins complètement Xavier, hein, c'est un très beau film, parfois aux accents des fraises sauvages, et on a vraiment une mise en scène élégante, et comme tu l'as dit, hein, Xavier, sans dissertation historique et politique, le film fait passer un propos très, très profond.
4: Oui, juste un mot pareil sur Fatherland, je suis d'accord, et c'est vrai que j'ai notamment durant les échanges à Cannes, certains disaient que c'était un film uniquement esthétique, qui travaillait uniquement son image, c'est totalement faux. C'est absolument passionnant ce qu'il dit sur l'identité d'un pays en cendres, sur une figure tutélaire qui doit se positionner. Il y a vraiment des choses qu'on peut analyser en profondeur. Donc c'est un film sur lequel on reviendra et que j'ai trouvé extrêmement intéressant. Nous passons au prix du scénario avec Notre Salut, Gérard.
6: Emmanuel Marre, dont on avait apprécié Rien à foutre, co-réalisé par Julie Lecoustre avec Adèle Exarchopoulos, change ici de registre. Alors, il se base sur le vécu de ses grands-parents et de leurs échanges épistolaires pendant la guerre. Alors, le réalisateur a en outre réalisé des recherches historiques en amont, alors, soit donc l'histoire de cet aïeul haut fonctionnaire pendant le régime de Vichy, qui est chargé de lutter contre le chômage. Mais en fait, il est amené, sous couvert de technicité et d'analyse économique libérale, à classer les travailleurs selon leur nationalité et à incorporer les juifs dans une catégorie spécifique, contribuant ainsi indirectement à la préparation donc de la Shoah. Alors, c'est un film qui a d'évidentes qualités donc narratives. Le film est intéressant et je trouve dans son équilibre entre une approche documentaire et un style un peu distancié. Et puis, on peut apprécier les anachronismes musicaux, hein, qui suggèrent l'universalité, temporelle des faits. Et d'ailleurs, plus jamais ça, a déclaré le réalisateur à l'issue, de la projection, cannoise. Alors, après, je regrette quand même, malgré tout, un montage un peu décousu, une froideur ambiante. Qui empêche parfois d'adhérer complètement au dispositif, mais c'est quand même un film à voir.
4: Oui, alors c'est vrai que moi, il y a eu deux films en compétition qui ont été d'une vraie audace et qui pour le coup m'ont fasciné, m'ont intéressé. C'est celui-ci et c'est le suivant dont va parler Marjane, qui est Soudain. Dans Notre Salut, il y a quelque chose au niveau du traitement, au niveau de la mise en scène. On est quasiment dans une espèce de faux documentaire où on suivrait en immersion les personnages, qui reprend un petit peu cette rhétorique politique actuelle lorsqu'on voit Emmanuel Macron faire filmer ses réunions au sommet, hein, où il parle par exemple du pognon de dingue, où on vous donne cette fausse impression d'une spontanéité alors qu'évidemment tout est pensé pour les caméras. Là, il y a vraiment cette idée-là. Swan Arlo, je le trouve absolument fascinant parce qu'il fait un rôle d'un personnage médiocre qui n'a rien de flamboyant et qui cherche uniquement à gravir les échelons et qui est avide de reconnaissance et de pouvoir. Donc il y a des choses vraiment très intéressantes. J'aime aussi eh bien cette mise à nu, hein, de la famille, puisqu'il parle de ses arrière-grands-parents. En off, on a les échanges épistolaires d'une grande ambivalence entre les deux membres du couple et qui sont assez fascinants. Voilà, donc je trouve le film très intéressant, il y aura beaucoup de choses à dire, je pense qu'on en reparlera au moment de sa sortie de toute façon. Il y a une vraie dissection de la médiocrité aussi, et j'ai beaucoup aimé aussi les passages d'anachronisme, parce que c'est pas seulement de la pose, il y a aussi quelque chose qui nous renvoie à notre époque et que je trouve assez extraordinaire. À mettre notamment en parallèle avec un film qui a été une bonne surprise, qui est La Troisième Nuit de Daniel Auteuil, qui a été montré en Cannes Première hors compétition, qui sortira pas avant 2027, mais qui, dans un registre moins audacieux, un peu plus académique, mais néanmoins très réussi, évoque aussi cette question de l'administration sous Vichy, et on aura l'occasion de représenter ce film.
5: Et qui sort en pleine lumière, en septembre. C'est une belle sortie, parce que du coup, je pense qu'on va en parler.
4: Là, tu parles de Notre Salut.
5: De Notre Salut, oui.
4: Oui, tout à fait. Nous passons au prix d'interprétation féminine. Marie-Jeanne.
3: Alors, ce prix a été attribué à Virginie Efira et Tao Okamoto pour leur rôle dans le film Soudain de Ryusuke Hamaguchi. Alors, depuis Senses, immense fresque sentimentale de plus de 5 heures qui avait été révélée à Locarno, Hamaguchi n'a cessé d'approfondir un cinéma de la parole, de l'écoute et de la communication. Alors, dans ce film, Marie-Lou, incarnée par Virginie Efira, est directrice d'un établissement pour personnes âgées. Elle tente d'y instaurer le concept d'humanitude qui vise à accompagner les seniors dans le respect de leur dignité et en mettant notamment l'accent sur leur autonomie. Elle rencontre Marie, Tao Okamoto, une metteuse en scène japonaise qui se bat contre un cancer en phase terminale. Alors, cette rencontre va bouleverser leur vie et elles vont nouer un lien qui est essentiellement basé sur un échange intellectuel qui est absolument riche et passionnant. Elles vont aborder des sujets graves et complexes, liés bien sûr au quotidien d'un EHPAD, mais elles auront également de longues conversations, notamment sur le capitalisme contemporain, sur la façon dont il menace la perpétuation de l'humanité en broyant des individus. Enfin, c'est tout à fait passionnant. Elles passent avec une aisance époustouflante, toutes les deux, du français au japonais. Ces deux actrices sont d'une justesse impressionnante, elles portent le film avec un tel talent et, je dois dire, une telle sincérité qu'on ne s'ennuie pas une seconde dans un film qui dure quand même 3h15. Elles ont, à mon avis, largement mérité leur prix, le prix qui leur a été attribué.
4: Alors, rapidement, un petit mot, Gérard, sur ce film ?
6: Alors effectivement, les deux actrices ont mérité leur prix, même si je trouve le jeu dramatique est plus complet hein, chez Virginie Efira. Alors, mais peut-être le film aurait-il pu prétendre à un prix justement plus marquant. Hein. C'est une œuvre digne,
4: oui, je suis d'accord,
6: du terme, hein, qui transcende son sujet sociétal par une réflexion subtile et une mise en scène à la fois lyrique et épurée, maîtrisée de bout en bout. Et pour moi, c'est assurément l'un des chocs de la compétition cannoise 2026. Hein.
5: Oui, c'était ma palme d'or. Bon, de ce que j'ai vu, j'en ai vu une 12, et franchement, c'était une palme d'or rêvée. En même temps, je salue aussi l'intelligence du jury. Ça n'a pas toujours été le cas dans le passé d'avoir associé les deux actrices. C'est une bonne idée. Oui. Un peu comme pour le prix dont on parlera maintenant, le prix d'interprétation masculine. Pareil, c'est très bien. C'est une bonne idée. Mais le film aurait pu avoir plus tellement c'est beau. Moi, Ryusuke Hamaguchi, je tiens à ce réalisateur pour un des réalisateurs majeurs actuellement qui tourne. Et c'est un film vraiment extraordinaire. Certains n'ont rien compris. Hein. J'ai entendu des gens dire, oh, non, on voit pas ce qui se passe dans les EHPAD, d'Orpea, mais ça n'a rien à voir. Enfin, c'est un film sublime, bienveillant, et ça fait du bien. C'est un film qui donne foi en l'humanité. On n'en a pas beaucoup, quand même, avec intelligence.
4: Oui, voilà, c'est aussi ça, effectivement, qu'il faut saluer. Le film sort le 23 août, on en reparlera peut-être quand même pour les films de la rentrée, parce que c'est un très grand film, et c'est un film qui, justement, travaille sa longueur et vraiment nous élève tous. En tant que spectateur. Moi, j'ai trouvé ça. Et puis, c'est aussi très rare d'avoir une histoire d'amitié féminine portée avec une telle intensité, sans pathos, juste dans la complicité, la construction. Enfin, on pourrait parler vraiment des heures de ce très grand film. Mais il faut qu'on avance. Nous allons parler du prix d'interprétation masculine. Gérard.
6: Alors, ce sont deux jeunes acteurs débutants, Valentin Campagne et Emmanuel Macchia, qui ont remporté ce prix. Alors, on est content pour eux. Hein. Il est sain qu'un palmarès fasse une place à un renouvellement générationnel. Mais j'ai quand même deux réserves importantes. D'une part, Coward est le moins bon des films de Luc Adonte, hein, qui nous avait enchanté avec Girl et Close. Bon, le récit de ses amourettes près des tranchées de la Grande Guerre n'évite pas la joliesse. Il y a un style assez lisse et académique. Le réalisateur, je trouve, abuse des plans scrutant son acteur Emmanuel Macchia, filmé comme une gravure de mode, jouant l'innocence et la fougue de la jeunesse. D'autre part, d'autres comédiens, plus expérimentés et dans des films plus aboutis, aurait pu prétendre à ce prix. Je pense notamment à Javier Bardem
3: Bien
6: pour
3: sûr.
6: L'être aimé, Swan Arlo dans Notre Salut, Gilles Lelouch dans Moulin ou Hans Zischler dans Fatherland.
4: Entièrement d'accord sur effectivement ces comédiens qui étaient réellement au sommet. C'est un beau film, mais là, je te rejoins sur tout ce que tu dis. Ces deux films précédents étaient plus intéressants, ils étaient plus ambivalents aussi. Hein, il y avait quelque chose de plus profond dans la construction. Et j'avoue qu'effectivement, ce que tu emploies, hein, le mot joliesse, m'a posé un petit peu problème. Tout cela est fort mignon, avec une très jolie lumière solaire, et on regarde ces beaux jeunes hommes. Bon, et puis il y a un gros problème d'écriture. On a deux épilogues, le film n'arrête pas de achever, de se conclure, de surligner, c'est assez insupportable. On avait vraiment envie que ça se finisse. J'avoue aussi que c'était l'un des derniers films du festival. Peut-être que ça a joué, hein. Mais en tout cas, pas mal de réserves aussi sur ce film.

0: Nous abordons maintenant ce que l'équipe de Cinémag considère comme les oubliés du palmarès. Eric, qu'est-ce que tu aurais aimé voir au palmarès, toi ?
1: Alors, moi, j'hésitais entre deux. C'était La vie d'une femme que j'avais beaucoup aimée, mais j'aimerais quand même parler de Moulin parce que c'est quand même un film assez important. Hein, Némès n'était pas revenu à Cannes depuis son coup d'éclat avec Le Fils de Saul en 2015, et il présente un film qui est plus un film de commande, un film français, hein, tourné en français, avec donc Gilles Lellouche. Et c'est vrai que quand on nous a annoncé ce projet, ça ressemblait un petit peu improbable d'aller voir Gilles Lellouche chez Némès. Et pourtant, en fait, ça fonctionne. Ce film est un véritable cauchemar, mais dans le sens noble du terme. Hein, il va se concentrer sur juin 43, alors que il tente de réunifier les forces de l'armée secrète. Jean Moulin est arrêté par la Gestapo et conduit au quartier général de Klaus Barbie. Donc le récit va se concentrer sur l'affrontement psychologique et physique entre les résistants et le boucher de Lyon, avec évidemment un numéro de bravoure en termes d'incarnation, entre séances de torture, manipulation mentale et jeux de faux aveux, tandis qu'en coulisses, les réseaux de résistance vacillent. Bon, c'est un film qui est un film de metteur en scène, très clairement. La lumière, la photographie, le huis clos sont absolument suffocants. J'ai une micro-réserve sur le fait qu'on a peut-être une esthétisation de Klaus Barbie qui est un peu trop romanesque. Des fois, on a l'impression de voir un petit peu les méchants nazis de chez Tarantino. Ça m'a un petit peu gêné, de même que une certaine esthétisation de la violence m'a parfois un petit peu rebuté. Mais il n'empêche qu'on a un grand réalisateur et que Gilles Lellouche, hein, qui est un acteur que je respecte vraiment parce qu'il a un éventail extrêmement large d'incarnations et il est parfaitement légitime dans ce rôle.
0: Xavier, pour toi.
2: Alors, je rejoins déjà les choix qui ont été faits par toute l'équipe, hein, que ce soit ceux qui sont passés ou ceux qui vont venir. Moi, c'était le film de James Gray, Paper Tiger. Alors, je sais que bon, qui raconte l'histoire de deux frères que tout oppose, hein, qui vont s'unir dans une affaire un peu douteuse liée à la mafia russe, et forcément tout ce qui devait être une opportunité pour eux de réussir va se transformer en cauchemar là aussi, mettant en danger leur famille et même leurs liens. Alors, je suis très déçu, pas par le film, hein, évidemment, sinon je l'aurais pas mis dans les oubliés. Je suis très déçu encore que James Gray ne reparte sans rien, parce que je sais que certains ont dit, bon, c'est une condensation de son univers, dans une forme un peu ramassée, il reprend des motifs qu'on a déjà vus dans tous ses films. Et oui, mais il n'empêche que la mise en scène de James Gray, moi franchement, depuis Cannes, il y a des plans qui me restent fortement en tête, des très beaux plans, et notamment une incursion de mafia russe dans une maison filmée en ombre.
1: Très impressionnant.
2: Comme ça, vraiment. Ouais. Et donc, je me dis, j'aurais peut-être pas donné la Palme d'Or, hein, évidemment. Voilà, faut être honnête, hein. Mais un prix d'interprétation, ou même surtout,
1: de
2: la mise en scène pour récompenser un réalisateur. Donc,
1: c'est
2: là où je dis que le jury a peut-être oublié des films qui n'étaient pas politiques. C'est un peu dommage.
1: C'est vrai. C'est tout à fait vrai.
3: Donc je trouve qu'Almodovar, donc je vais parler d'autofiction, hein, d'Almodovar, réussit encore à surprendre, hein, avec un récit en forme de mise en abîme qui confirme l'épure de son art et fait écho d'ailleurs à toute son œuvre passée, hein. Alors c'est l'histoire donc de Raoul, un cinéaste qui est en pleine crise créative lorsqu'un drame frappe sa collaboratrice. Il s'en inspire pour écrire son prochain film. Et peu à peu, il imagine Elsa, une réalisatrice en pleine écriture, dont le parcours commence à refléter le sien. Alors, ce film pourrait être le testament d'Almodovar, mais j'espère qu'il en fera bien d'autres. Alors, les deux récits s'emboîtent avec finesse, en évitant justement les pièges du film dans le film. Et on retrouve, un peu comme James Gray et la plupart des grands cinéastes, toutes leurs thématiques, hein. Alors, c'est vrai que ces grands auteurs se répètent. Ici, la mort, les communautés de femmes, les pièges de la création. Alors, je trouve que cette œuvre est vraiment loin d'être mineure. Elle synthétise tout l'univers d'Almodovar, tout en posant les bases d'une réflexion sur le dilemme entre la liberté et l'éthique de l'artiste. Alors, je trouve qu'un prix du scénario ou de la mise en scène ou d'interprétation féminine, hein, pour la sublime Barbara Lenny n'aurait pas entaché le palmarès.
1: Heureusement qu'on n'a pas le droit au débat parce que
0: oui, moi aussi.
2: Et je suis absolument d'accord avec Gérard. Bravo Gérard.
0: Qui est sorti et bon. En ce qui me concerne, j'aurais aimé voir au palmarès, je ne sais pas à quel niveau, mais le film de Rodrigo Sorogoyen, L'être aimé. Alors c'est un film riche, important, qui aborde plusieurs sujets, le lien père-fille, le pouvoir, la création et d'une certaine manière aussi les rapports hommes-femmes. Alors comme à son habitude, Sorogoyen commence par une longue séance coup de poing. Un homme rentre dans un restaurant restaurant, sa table. Il est visiblement agacé et inquiet par le retard de la personne qui l'attend. Elle arrive et on sent immédiatement la gêne entre eux. On apprendra qu'ils ne se sont pas vus depuis 13 ans, qu'il était parti à l'étranger, qu'il revient, notamment pour la retrouver, mais surtout que c'est sa fille qu'il a abandonnée. Et il lui propose, car il est réalisateur, le rôle principal dans son prochain film, Déserte. Alors, le nombre de « ça va » nous donne la mesure de leur gêne. Une séquence qui a été tournée en chant contre chant, tout à fait oppressant. Alors, on comprend très vite, tout au long du film, la complexité de leur relation, les blessures d'Emilia, et surtout sa rancœur envers un père qui a été absent, et aussi la culpabilité d'un père qui essaye, mais bien maladroitement, il faut dire, de rattraper un passé qui est définitivement perdu. Alors, dans une mise en scène précise, intense, on assiste aussi au tournage de Déserte dans un film miroir sur le cinéma. Un film donc sur l'acte de création également. Alors, c'est une œuvre puissante de laquelle se dégage une très grande émotion qui bouleverse. Alors, maintenant, nous passons aux pépites. Vous avez vu d'autres sélections. Et j'aimerais savoir ce que vous avez aimé dans ces sélections. Alors, Xavier.
2: Alors, je vais faire assez vite pour parler. J'avais mis deux films et je vais en parler de trois très rapidement. Comme ça, ça donne envie aux gens d'aller. Alors, le premier, c'est le dernier volet du journal intime filmé de Alain Cavalier. Merci d'être venu. Et c'était à la quinzaine des cinéastes. Et c'est extraordinaire. C'est-à-dire faire un journal intime avec une caméra vidéo légère, avec des images. Alors, il filme des fruits, il filme une pomme, il filme des choses très sérieuses, des choses très banales. Et ça devient un film d'une liberté absolue et un film magnifique, puisque c'est vraiment des traces qu'il essaye de filmer. Et franchement, on dit merci. Moi, je dis merci à Alain Cavalier de filmer et d'exister encore. Un autre film, c'était le film de Radu Djoudé, cinéaste que j'aime bien, moi. Le journal d'une femme de chambre, aussi à la quinzaine des cinéastes. Un regard assez acide sur la bourgeoisie contemporaine. C'est une variation autour du roman d'Octave Mirbeau. Alors, on parle de domination sociale, d'hypocrisie bourgeoise, de rapport de classe. Et il le fait avec une intelligence et un côté incisif, mais beaucoup plus accessible que ce qu'il a fait par le passé. Et c'est ça qui peut être intéressant. Et le dernier, très vite, conseiller le documentaire qui a eu l'œil d'or à Cannes, Viendra la révolution, de Pega Aangarani, qui est vraiment un très très joli documentaire.
0: Gérard, quels sont tes pépites alors?
3: Quant à moi, je voudrais conseiller La Gradiva de Marine Atlan, qui a obtenu le Grand Prix à Mi-Paris de la Semaine de la Critique. Alors, un groupe de lycéens français part en voyage scolaire à Naples pour découvrir les ruines de Pompéi, et certains élèves vont alors faire le lien avec leur propre vie. Alors, c'est le cas de Tony, un jeune homme dissipé et aux tendances dépressives. Alors, c'est un premier long métrage de la directrice photo de L'Englouti. Ce long métrage n'est pas d'un abord facile. C'est un récit d'apprentissage métaphorique, suggestif, et qui distille vraiment un réel charme. Alors, qu'importe les maladresses de certains passages ou les invraisemblances sociologiques et pédagogiques, Marine Atlan est une authentique conteuse dans la lignée d'Eustache et de Truffaut. Alors, pour faire vraiment très vite, et sans faire de jeu de mots, quelques mots sur Quelques mots d'amour de Rudi Rosenberg, présenté à un certain regard. Donc, c'est l'histoire d'une jeune femme qui est jouée par Avdia Herzi et dont la fille adolescente veut absolument retrouver son père, et un père qui a ignoré en fait toute sa famille. Alors, c'est une pépite, ignorée d'ailleurs du palmarès Un certain regard, un très beau récit sur les fêlures et les solidarités familiales et les doutes de l'adolescence, un scénario très travaillé, mais qui n'empêche pas le ton de liberté d'une mise en scène qui évoque Piala ou Kechiche, un film qui devrait ravir tous les publics.
0: Et toi, Eric ?
1: Alors, j'ai un petit film qui s'appelle Adieu monde cruel, qui a été présenté en clôture de la Semaine de la Critique, qui est une sorte de... donc c'est un premier film qui a été réalisé par...

0: va construire une sorte d'utopie à un moment où il va rencontrer quelqu'un qui va l'accueillir et il va voilà être dans une sorte de délire sur qui ressemblerait un petit peu aux 400 coups si vous voulez. C'est beau, c'est tendre, c'est très à l'ancienne, il y a un gros grain de pellicule, il y a une belle musique et en plus pour parachever les parallèles avec la nouvelle vague, la voix off, qui est une narratrice extérieure, est assurée par Françoise Lebrun. Donc, il y a vraiment, j'ai trouvé le film très beau. Il n'y a pas beaucoup de posture, c'est-à-dire que tout ce qui est fait en termes de mise en scène est toujours au service des personnages. J'ai été profondément ému par ce film, tout comme je l'ai été par d'autres, et notamment les films d'animation. Hein, In Waves, qui sort le 1er juillet, est un très beau film. Vous avez aussi Le Corset, film français, qui était très émouvant. J'aimerais mettre un peu le focus sur un film qui s'appelle Tangled, film d'animation en noir et blanc, canado-américain, réalisé par Lia Nelson, qui a été présenté en séance spéciale et qui est adapté du roman graphique autobiographique de Sarah Lewitt et qui raconte tout simplement le destin de Sarah, une jeune femme au caractère bien trempé qui revient dans sa petite ville conservatrice quand la maladie d'Alzheimer commence à effacer la personnalité pétillante de sa mère Midge. Là aussi, c'est à la fois drôle et absolument déchirant. L'animation est toujours au service des personnages. C'est vraiment un très très beau film qui, par le biais de l'animation, arrive à porter un autre regard aussi sur la famille et la maladie.
1: Merci Nassim pour tous ces renseignements sur ces films qu'on verra avec beaucoup de passion. Alors merci à toutes et tous de nous avoir suivis, merci Arnaud d'avoir assuré la technique, merci Xavier, merci Gérard. Nous nous retrouverons le samedi 12 septembre à 13h15 pour une prochaine émission de Cinémag sur l'antenne de Fréquence Protestante et d'ici là, l'équipe de Cinémag vous souhaite à tous et toutes un très très bel été.

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Bonjour à tous, chers auditeurs de Fréquence Protestante, c'est parti pour une nouvelle émission Louange avec, comme d'habitude, de la musique, des bonnes pensées de la Bible et surtout plein de bonne humeur ici dans le studio de Fréquence Protestante. Alors aujourd'hui, j'aimerais qu'on puisse s'attarder sur quelque chose qui se passe un peu dans notre société. On vit une ère où la performance

0: performance est le truc le plus important. Il est important d'avoir un diplôme, il est important, important d'être performant dans nos loisirs même, il est important d'être performant même en amour. Si tu n'es pas assez bon, je ne te veux plus. Toutes ces choses, en fait, ce sont des choses qui se sont un peu installées dans notre société et dans notre compréhension. Et la conséquence de cela, c'est que nous sommes en permanence en train de juger, évaluer les autres. Si vous regardez les émissions de télé qui passent, c'est toujours des concours où on juge, on évalue en permanence. Alors, c'est peut-être bien de s'interroger sur le but de tout cela. Et du coup, une question surgit, pourquoi juges-tu les autres ? Et c'est la question que j'aimerais aujourd'hui traiter ensemble. Pourquoi jugeons-nous les autres ? Et nous allons voir que la Bible parle aussi du fait de juger. Et que ce n'est pas forcément toujours quelque chose de mauvais, mais c'est important de pouvoir comprendre quel est l'objectif du jugement. Et la chose vraiment la plus importante dans le jugement, c'est que le mot jugement veut dire d'évaluer une personne pour approuver ou corriger. Et c'est ça en fait la vraie définition du jugement. Alors j'aimerais qu'on puisse aujourd'hui, avant d'entrer plus en détail, qu'on va écouter un morceau, mais qu'on puisse réfléchir à cette question. Pourquoi juges-tu les autres ? Et peut-être que la réponse à cette question nous aidera aussi dans notre vie, à notre manière de juger ou ne pas juger peut-être les autres. Voilà, donc on va commencer avec un premier morceau sur Fréquence Protestante. Et ce morceau, c'est un morceau latinos qui va nous mettre en forme, qui va nous donner le sourire, parce que c'est le nom de cette chanson, Sonriele, de Daddy Yankee.
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C'était Daddy Yankee sur Fréquence Protestante avec Sonriele. Et j'aime bien cette parole qui dit que l'alegría pour l'alma, c'est-à-dire que la joie guérit l'âme. Et c'est un des proverbes qu'on trouve dans la Bible et que c'est important de pouvoir aussi expérimenter la joie dans notre vie pour pouvoir être aussi heureux. Et aujourd'hui, nous allons parler donc de ce thème « Pourquoi juges-tu les autres ?» Alors vous allez me dire « Waouh, la question est pointée du doigt tout de suite hein. ». Mais oui, c'est un peu important des fois de se poser des questions qui nous challengent. Et pourquoi on avait cette question ? Parce qu'en fait, à un moment donné, Jésus, lorsqu'il a enseigné dans ce qu'on appelle le sermon sur la montagne, dans Matthieu chapitre 7, il va donner ces versets, il va parler justement du jugement. Et voilà ce qu'il va dire dans Matthieu 7, verset 1 à 6. « Ne jugez pas, afin de ne pas être jugé, car on vous jugera de la même manière que vous aurez jugé, et on utilisera pour vous la mesure dont vous vous serez servi. Pourquoi vois-tu la paille qui est dans l'œil de ton frère, et ne remarques-tu pas la poutre qui est dans ton œil ? Ou comment peux-tu dire à ton frère, « Laisse-moi enlever la paille de ton œil, alors que toi, tu as une poutre dans le tien. Hypocrite, enlève d'abord la poutre de ton œil et alors tu verras clair pour retirer la paille de l'œil de ton frère. Ne donnez pas les choses saintes aux chiens et ne jetez pas vos perles devant les porcs de peur qu'ils ne les piétinent et qu'ils ne se retournent pour vous déchirer. » Ce passage, il est vraiment intéressant parce qu'il y a beaucoup, beaucoup de choses dedans à relever. Et la première chose qu'on voit, c'est ne jugez pas afin de ne pas être jugé. Alors, quand on lit ça en premier abord, on se dit qu'il ne faut jamais juger les autres. Mais si on continue tous les versets, on se rend compte que ce n'est pas ce que Jésus a voulu dire. En fait, ce que Jésus veut dire en disant ne jugez pas afin de ne pas être jugé, car vous jugerez la même manière que vous aurez jugé, c'est que avant de juger, examine-toi d'abord. Si tu n'es pas capable de vraiment t'examiner, alors oui, vaut mieux pas juger. Si tu es capable de voir tout ce qui ne va pas chez l'autre et que toi, tu n'es pas capable de voir ce qui ne va pas chez toi, alors là, oui, c'est très dangereux d'entrer dans cette forme de jugement, de cette forme de choses. Parce qu'on va voir ici, et dans d'autres passages aussi, que en fait, le jugement a aussi un objectif. Et c'est pour ça que je pose cette question, pourquoi juges-tu les autres ? C'est quoi en fait derrière le fait de juger les autres ? Donc la première chose que j'aimerais voir ensemble, c'est l'importance de se regarder soi-même. Ce qui est intéressant ici, c'est qu'il dit, tu ne vois pas la poutre qui est dans ton œil, mais tu vois la paille qui est dans l'œil de ton frère. En fait, à l'époque, pour faire les poutres, on utilisait la paille, qu'on faisait une certaine forme de ciment, et qu'on mettait c'était pour faire le ciment qui allait tenir la poutre, en fait. Et du coup, il y avait cette notion, c'est que tu vois un petit peu du matériel qui est dans l'œil de ton frère, mais tu ne vois pas ce qui est dans le gros chose qui est dans ton œil à toi, le truc qui a durci, qui est bien implanté chez toi. Donc, en quelque sorte, ici, Jésus, il veut interpeller ceux qui sont toujours prompts à juger, à critiquer. Et d'ailleurs, très souvent, c'était les chefs religieux qui étaient très durs dans leur jugement et Jésus va les prendre dans chapitre 23 de Matthieu. Il va vraiment, il y a plusieurs rhétoriques qui commencent par hypocrite. Vous demandez aux gens de faire ça, mais vous, vous ne le faites pas. Et il y a toute cette notion de vous jugez avec sévérité ce que font les autres, mais vous ne le faites pas. Et donc, je crois que vraiment, il y a une chose qui est importante pour nous, c'est d'apprendre à juger, à nous regarder nous. Quand on est conscient des choses que nous-mêmes on bataille, notre manière de voir l'autre va changer. Et ça, c'est vraiment quelque chose d'important parce que c'est seulement lorsqu'on a cette manière de faire qu'on pourra vraiment avoir aussi une efficacité, je pourrais dire, ou si on aura un jugement qui va être adapté à ce qui est important. Juger, c'est pas essayer de rabaisser l'autre, c'est pas essayer de pouvoir montrer qu'on est supérieur. Au contraire, ce que Jésus veut nous dire ici, c'est que si t'es conscient toi de tes faiblesses, même si l'autre a aussi des faiblesses, tu vas être capable de pouvoir aussi compatir
à ses faiblesses. Et tu ne vas pas arriver avec un statut où tu te crois, entre guillemets, de manière supérieure. Donc je pense que c'est important ici aussi de voir que nous devons juger avec cette première étape de s'examiner soi-même. Est-ce que tu as l'habitude de juger, entre guillemets, ou d'évaluer plutôt, peut-être, c'est un meilleur terme, ce que tu fais toi? Et si tu arrives à faire cela, alors tu ne seras pas surpris par une poutre qui est dans ton œil que tu ne vois pas, alors que tu vois la paille qui est dans l'œil de ton frère. Au contraire, tu seras dans cette capacité à pouvoir compréhensif, être dans la bienveillance envers ton frère, pour lorsque tu pourras essayer de l'aider dans quelque chose qui ne va pas chez lui. Je rappelle la signification du mot juger, c'est évaluer pour approuver ou corriger. Et je crois que ça, c'est vraiment quelque chose d'important. Et c'est ce que Jésus nous appelle à avoir un processus qui est sain pour pouvoir parler aux autres. Alors, on va continuer avec un prochain morceau sur Fréquence Protestante. Et ce morceau s'intitule « Parfaitement imparfait ».

C'était parfaitement imparfait de Hillsong sur Fréquence Protestante. Et donc aujourd'hui, notre thème, c'est « Pourquoi juges-tu les autres ?» Alors, ce que j'aimerais voir aujourd'hui, donc on a vu premièrement, avant de juger, c'est bon de s'examiner soi-même. Avant de voir la paille qui est dans l'œil de ton frère ou il y en a la poutre qui est dans la tienne. Ça, c'est le préalable. Et quand on fait ça, généralement, on a une meilleure attitude dans le jugement. On n'est pas seulement dans quelque chose qui va vers notre orgueil parce que nous, on veut cela, on n'aime pas ça chez les autres. Mais on comprend que ce n'est pas facile pour tout le monde et que parfois, il faut être tolérant. Quand vous êtes sur la route, soyez tolérant parce que parfois, ce que je n'aime pas chez les autres, c'est peut-être aussi des fois ce qui nous arrive de faire. Donc, ce qui est important ici, c'est avant de juger, examine-toi d'abord. La deuxième chose, c'est lorsque tu t'apprêtes à juger, regarde si ça en vaut la peine. Et ça, c'est intéressant dans le texte qu'on a lu, puisque Jésus dira « Ne donnez pas les choses saintes aux chiens et ne jetez pas vos perles devant les porcs de peur qu'ils ne les piétinent et qu'ils ne se retournent pour vous déchirer. » Quelque part ici, Jésus dit « C'est important qu'il y ait un but. » Et c'est pour ça que la question est pertinente « Pourquoi juger les autres ?» Parce qu'il doit avoir un but dans ce qu'on fait. Premièrement, on voit aussi que dans tout le passage, à trois fois, il parle « l'œil de ton frère ». Vous voyez bien qu'il ne parle pas du gars inconnu. Non, il parle de celui qui est proche de nous. Il y a quelque chose de vouloir juger ceux à qui nous ne sommes peut-être pas les mieux placés pour amener un changement, en tout cas pour que ce jugement ait une portée positive. Et c'est pour ça que Jésus dit au début... Ne jugez pas les autres. Quelque part, si vous n'avez pas la bonne manière, si vous n'êtes pas avec le bon motif, avec le bon objectif, ça ne va pas être bien de juger. Mais par contre, si on peut avoir le bon objectif et si on peut voir que ça en vaut la peine d'importer quelque chose à quelqu'un, alors là, c'est important. Parce que par amour, parfois par amour, on ne veut pas confronter la vérité. Mais quand on fait cela, on n'est pas quelqu'un qui aime vraiment. Et Éphésiens 4:15 nous dit, mais que professant la vérité dans la charité, nous, la vérité dans l'amour, si vous voulez, nous croissions à tous égards à celui qui est le chef, Christ. En fait, quand on juge avec amour et avec un esprit correct, on est en train aussi de grandir et de nous aider à grandir tous, que ce soit déjà notre propre jugement qu'on a sur nous-mêmes et peut-être avec le bon état d'esprit, mais que ça peut être aussi dans aider quelqu'un qui est à côté de nous. Mais c'est pour ça qu'on doit être animé du bon esprit. Et je dirais, plus que juger, c'est aider, c'est amener une vérité qui peut-être va pouvoir changer la vie de cette personne. Et je crois que c'est vraiment important qu'on comprenne l'importance de pouvoir aussi être de ceux qui sont capables de dire la vérité, mais dans l'amour. Cacher quelque chose par pudeur ou parce qu'on n'ose pas, quelque part, dire ce qu'on pense, ce n'est pas vraiment aimé. Et c'est pour ça que le jugement, quand il a le bon objectif, quand, j'ai envie de dire, l'évaluation, ou en tout cas l'exhortation, si on peut dire de cette manière, quand elle a le bon objectif, elle peut produire quelque chose de bon. Mais quand elle a le mauvais objectif, bien évidemment, elle ne produit pas quelque chose de bon. Lorsque c'est parce qu'on veut se sentir supérieur aux autres qu'on juge les autres, ça n'apportera rien. Les gens le comprendront très bien. Mais quand on a l'esprit correct, eh bien, à chaque fois qu'il y a un frère ou une sœur dans une situation qui compromet, entre guillemets, que ce soit leur corps ou soit même nos relations, eh bien, ça vaut le coup de pouvoir dire les choses, la vérité, mais bien sûr avec amour. Mais bien sûr avec bienveillance et en comprenant que nous aussi parfois on a besoin de grandir dans cette même chose. Et c'est ça qui est important. Vous savez, le fait de dire on est tolérant, quoi que ce soit, n'est pas forcément toujours une aide. On doit tolérer chacun dans ce qu'il est, mais on doit l'aider à avancer. C'est ça être des frères et des sœurs. Si vous voyez votre enfant qui est en train de se détruire sa vie, et que vous ne dites rien, vous n'êtes pas une aide. Si vous voyez votre frère ou votre sœur qui est en train de prendre des décisions
qui vont peut-être avoir des conséquences douloureuses pour eux. Si vous ne dites rien, quelque part, c'est pas bon non plus. C'est pas vraiment aimer. Quand on aime quelqu'un, on a envie de partager, bien sûr avec l'amour, bien sûr avec la bienveillance, bien sûr avec la juste attitude, avec un vrai amour. Et c'est ça que Jésus nous invite à faire ici. C'est ça que Jésus veut nous amener à comprendre dans ce que lui, il voit l'humain. Parce qu'à chaque fois que Dieu a jugé son peuple, même dans l'Ancien Testament, même si ça l'a fait passer par des moments difficiles, l'objectif n'a jamais été de le détruire. L'objectif n'a jamais été de le rabaisser. L'objectif n'a jamais été de lui faire vivre quelque chose de difficile par mépris ou par rage. Ça a toujours été pour qu'il revienne à lui, pour que le peuple soit bien. Et à la fin, Dieu veut vraiment que nous puissions découvrir que s'il y a encore des jugements aujourd'hui, en attendant le dernier jugement qui, lui, par contre, va être catégorique, eh bien, aujourd'hui, Dieu veut nous ramener encore à lui. Et Dieu veut que tu puisses découvrir combien il t'aime. Voilà, donc on va continuer avec un prochain morceau. Et ce morceau s'intitule « Jesus have it all ». Jésus prend tout.

Heavy Doll de Jeremy Riddle. Merveilleuse chanson, justement, on dit à Jésus, bah vas-y, prends tout. Parce que, en fait, c'est lui qui, à qui tout revient. Et c'est lui qui nous donne vraiment cette, cette capacité de pouvoir être, entre guillemets, en bon terme, de bonne manière vis-à-vis de lui. Et c'est pour ça qu'on doit avoir cette attitude lorsqu'on on est prêt à regarder ce qui ne va pas chez les autres. Et comme on l'a vu, donc, avant de juger, important de s'examiner soi-même. Et lorsqu'on s'apprête à juger, regarde si ça en vaut la peine. Est-ce que c'est quelqu'un à qui tu peux vraiment dire quelque chose et qui va le recevoir? Ou est-ce que c'est juste toi qui as envie de dire quelque chose à quelqu'un et qu'on n'est pas sûr qu'il va le recevoir parce qu'on n'est pas proche, parce qu'on n'est peut-être pas la bonne personne pour dire cette chose-là? Par contre, si on est au bon endroit et qu'on voit quelque chose et qu'on ne le dit pas, quelque part aussi, bah, c'est peut-être important de comprendre que ça en vaut la peine et que ça peut être aussi quelque part hypocrite de notre part de ne rien dire quand on voit quelque chose qui est en train de détruire une personne qu'on aime. Mais tout ça va fonctionner si on juge de la bonne manière. Et j'aimerais donner peut-être quelques petits conseils pratiques pour pouvoir voir comment on peut faire ça de la bonne manière. La première chose, déjà, c'est bien mieux d'être seul à seul avec quelqu'un, parce que dès qu'on fait ça avec d'autres personnes, ben forcément, on expose la personne et c'est pas quelque chose de bien. Donc, c'est important pour nous d'avoir le bon esprit. Et le bon esprit, c'est de s'être déjà examiné soi-même et de comprendre que si peut-être on parle à quelque chose de quelqu'un, que peut-être on a vécu nous aussi. C'est bien d'avoir aussi cette même attention, cette même bienveillance, ou peut-être si nous aussi on lutte encore avec certaines choses, c'est bien aussi de pouvoir partager à cette personne ce que nous on vit aussi. Et c'est ce qu'on appelle avoir le bon esprit. Et ça, c'est le préalable le plus important. Ensuite, la deuxième chose qui est importante, c'est l'humilité. Lorsque on tend nos mains vers les autres, lorsqu'on regarde aux autres et que on sait que nous aussi on a des choses qui vont pas, peut-être c'est pas les mêmes choses, peut-être que nous on lutte pas dans ce domaine-là, mais c'est important d'avoir cette humilité, de venir avec vraiment avec ce souci de d'aider la personne et pas de se prendre une position de supérieur. J'aime beaucoup quand Jésus dit dans Matthieu 5, heureux les pauvres en esprit. Et je crois que les pauvres en esprit, ça ne veut pas dire ceux qui ne sont pas intelligents, c'est ceux qui reconnaissent leur pauvreté spirituelle, ceux qui reconnaissent leur besoin de Dieu. Et c'est ça qui est important, parce que si on ne reconnaît pas ce besoin qu'on a de Dieu, eh bien, ça va être difficile aussi d'aider les autres quand on pense qu'eux aussi ont besoin de Dieu. Donc ça, c'est l'attitude vraiment importante. Ensuite, ce qui est important aussi, c'est lorsqu'on discute, c'est l'exactitude. C'est bien de prendre le temps et de faire des efforts pour obtenir toutes les informations nécessaires pour être exact dans ce qu'on dit. Et pas seulement avoir une approche à peu près ou parce qu'on a estimé ou on a senti que c'est important d'être exact. Et plus on est précis, plus ça va aussi aider l'autre à comprendre et à réaliser peut-être certaines choses que la personne peut-être n'a même pas vu, ou peut-être que la personne est consciente ou semi-consciente de ce qui se passe. Donc ça, c'est important. Ensuite, l'autre étape, c'est la douceur. La douceur, c'est vraiment important parce que c'est ce qui va nous aider de pouvoir faire que le message passe. Souvent, on pense que des fois, il faut être dur pour que les gens comprennent quelque chose. Mais la plupart du temps, ce n'est pas la peine. Parce que la dureté peut, au contraire, fermer le cœur des gens. Mais par contre, si on a cette douceur et si on a cette capacité à transmettre peut-être même une vérité qui est dure, mais en la donnant de la bonne manière, elle peut trouver son chemin jusque dans le cœur. Parce qu'au final, de toute façon, la responsabilité restera toujours sur la personne. J'aime ce passage dans Galates 6 qui nous dit « Frères et sœurs, si un homme vient pris en faute, vous qui êtes spirituel, redressez-le dans un esprit de douceur. » Il dit « Veille sur toi-même, de peur que toi aussi tu ne sois tenté. » Et je pense que ça, c'est vraiment important, d'avoir cette douceur. Cinquième chose, c'est la patience.
la patience, c'est important parce que quand peut-être on va dire quelque chose à quelqu'un, donnons aux gens le temps de comprendre parfois la gravité de ce qu'ils font, la nécessité de se repentir. Ne soyons pas pressés. C'est celui qui gère tout, de toute façon, c'est Dieu. Nous, notre rôle, c'est d'être des vrais frères et des vraies sœurs pour les personnes qui sont autour de nous. Donc, apprenons parfois à être patients dans certaines choses. En tant que pasteur, on sait que des fois, il y a des personnes, on leur partage des choses, ils vont peut-être pas forcément le comprendre, mais plus tard, ils vont réaliser certaines choses et avec le temps, ils vont pouvoir réaliser que ce qu'on disait, ils vont comprendre ce qu'on disait, peut-être n'ont pas compris tout de suite. Il faut avoir de la patience. Nous, on aimerait toujours que ça se passe vite, on aimerait que les gens comprennent vite, échangent vite, mais c'est pas ça. C'est important, c'est d'avoir de la patience. Même Jésus dira dans Apocalypse, quand il a dit une certaine église, il a reproché quelque chose à une église, il a dit « Je lui ai donné du temps pour changer l'attitude, mais il ne veut pas se détourner. » Mais il a donné du temps pour changer l'attitude. Et puis, la sixième chose, c'est la confidentialité. Et ça, c'est vraiment important, c'est ce que je disais. Ne révélons pas les choses les uns aux autres. Si quelqu'un se confie à nous, ou si nous, on va voir quelqu'un et quelqu'un reconnaît certaines choses, et on sent que c'est important d'être dans ce cadre sûr, dans ce cadre où le processus de la restauration va prendre place. L'objectif, si on dit quelque chose à quelqu'un, qu'on a fait d'abord un travail de jugement et qu'on se dit il faut que je parle à cette personne, l'objectif, c'est que cette personne soit restaurée. C'est pas de dévoiler ses fautes et de le propager partout. Non, restons confidentiels, restons dans cette connexion. Voilà, quelques petits conseils pratiques pour vous. Je pense que ça vaut la peine. On vit un monde où le jugement est dur, le jugement rabaisse. Parfois même, les choses sont là parce qu'on veut, montrer l'importance d'une genre de perfection, une genre de choses. Mais le jugement est toujours dans le but d'aimer l'autre. C'est ça un peu la finalité de ce que j'aimerais vous dire aujourd'hui. Si tu juges quelqu'un, c'est parce que tu l'aimes. Et c'est ça le plus important. Donc pour toi, pourquoi juges-tu les autres? Eh bien, voici un peu, entre guillemets, la réponse. On va écouter un prochain morceau sur Fréquence Protestante. Et ce morceau s'intitule « Encore aujourd'hui » de Hillsong.

Donc, c'était encore aujourd'hui de Hillsong sur Fréquence Protestante. On a vu aujourd'hui, donc, pourquoi juges-tu les autres? Alors, la réponse à cette question, eh bien, je crois que c'est parce que Dieu nous appelle à nous aimer les uns les autres. Et s'il nous appelle peut-être parfois à juger, ce n'est pas pour rabaisser, ce n'est pas pour se prendre pour meilleur que les autres, mais c'est pour se rappeler qu'on a tous besoin de grandir, on a tous besoin d'avancer et que Dieu est là pour nous aider chacun et qu'il nous a aussi placés les uns à côté des autres pour être une bénédiction les uns pour les autres. Et comme dit Jésus, reviens d'abord la poutre qui est dans ton œil et ensuite tu pourras voir la paille qui est dans l'œil de ton frère et tu pourras l'aider. Et je crois vraiment que si on arrive à s'entraider, eh bien on pourra vraiment être manifester l'amour. Et apprenons à le faire, même si des fois c'est dur, parce qu'on doit peut-être dire des choses difficiles, mais si on le fait avec amour, et si on le fait de la bonne manière, ben, ce chemin pourra être trouvé dans le cœur d'une personne, et on pourra avoir gagné des deux côtés. Voilà, je vous souhaite à toutes et à tous une bonne continuation. J'aimerais prier pour vous, pour terminer cette émission. Seigneur Jésus, je te remercie pour chaque personne qui a entendu aujourd'hui ces paroles. Je te prie pour chaque personne qui a vraiment reçu aussi quelque chose de ta part, maintenant, je te prie vraiment que nous puissions réaliser combien en fait tes bénédictions sont grandes et combien tu nous as placés les uns à côté des autres pour nous aider les uns les autres à grandir ensemble dans ce que toi t'as prévu pour nous. Tu ne nous appelles pas à juger pour faire du mal, pour détruire, pour que les gens soient sous un joug, un poids lourd, mais au contraire, tu nous as appelés à être là les uns pour les autres, à s'aimer les uns les autres. Et c'est tellement beau de pouvoir voir tout ce que toi, tu as prévu. Je te remercie et je te prie vraiment de bénir chaque personne qui a besoin de vivre ça dans sa vie aujourd'hui. Merci parce que tu es proche de nous et tu prends soin de chacun d'entre nous dans tout ce que nous avons besoin. Que ton nom soit loué béni à jamais, Seigneur. Merci. Amen. J'espère que vous avez passé une bonne émission en notre compagnie. On va se quitter avec notre dernier morceau sur Fréquence Protestante. Et ce dernier morceau est de Kirk Franklin, Love Theory. C'est vraiment la notion que la théorie de Dieu, c'est vraiment la meilleure parce que c'est l'amour pour nous et que peut-être que ton meilleur moment de ta vie est devant toi. Voilà, je souhaite à tous et à tous une bonne continuation sur Fréquence Protestante et je vous dis à très bientôt pour une nouvelle émission Louange. Oh!

bienvenue à chacune, chacun, pour ce temps de culte que nous célébrons à un moment où l'été bat son plein, où nous avons parfois un peu chaud, soif. Et ce que nous vivons parfois comme un trop de température et de manque, que tout cela nous dirige vers celui qui, au-delà de tout, nous attend, lui aussi ayant soif de nous, soif de notre ouverture à sa parole, qui avons chaud parce que nous n'avons pas encore compris combien cette source qu'est notre baptême rafraîchit le cœur et l'âme tout au long de l'année. Chaque fois que nous plongeons à nouveau dans cette alliance que Dieu nous offre. Ensemble, adressons-nous à celui qui nous attend. Ô Père, rassemble-nous, nous, les perdus et isolés, les brisés et blessés par la vie, les fatigués et les souffrants. Nous désirons la nature que l'on trouve dans ta parole. Rassemble-nous, nous qui avons tout vu et qui doutons, qui espérons et qui nous émerveillons, parfois perturbés et parfois sereins. Nous désirons la compagnie des uns des autres auprès de toi et dans l'écoute de ta parole. Rassemble-nous, nous les épanouis et affairés, les remuants, les stimulants, les bouts en train, nous désirons la joie profonde que l'on trouve à ton écoute. Nous te le demandons, sois avec nous. Amen.

je vous invite à la louange. Le ciel est ici, la terre l'est aussi, et l'espace entre deux est étroit. La distance peut séparer, mais la promesse de Dieu unit celles et ceux que le temps limite, celles et ceux que l'éternité bénit. Que le ciel se réjouisse, que la terre entière chante sa gloire. Le ciel est ici, la terre l'est aussi. L'église de là-haut et l'église d'ici-bas ne sont qu'une. Pierre est ici et Paul l'est aussi, comme Marie. Et toutes les Martes, Colomban et François, Thérèse et Luther King, les baptisés d'il y a longtemps et celles et ceux qui nous ont quittés il y a peu. Seule la vue nous empêche de les voir. Tous sont avec nous, juste de l'autre côté. Que le ciel se réjouisse, que la terre entière chante sa gloire. Le ciel est ici, la terre est ici. Dieu les créa et il est présent, lui aussi. L'agneau en gloire sur le trône est aussi à nos côtés. L'Esprit de Dieu, comme une colombe, s'installe parmi nous. Dieu respire le souffle de nos prières et prépare une table pour notre bonheur. Que le ciel se réjouisse, que la terre entière chante la gloire de l'Éternel. Honneur et bénédiction, gloire et puissance soient à notre Dieu aujourd'hui et toujours. Amen.

Juste un petit mot d'explication avant de prier que Dieu nous permette de comprendre dans la lecture biblique et la méditation comment sa parole s'adresse à nous aujourd'hui. L'explication est peut-être nécessaire parce que le texte que je vais lire est choquant. Choquant en tous les cas à première lecture, à première vue, si je veux dire, parce que ça nous parle comme si Jésus était venu nous diviser entre nous, de nous mettre en compétition les uns avec les autres. Vous verrez bien. Donc, je commenterai ces versets que nous connaissons probablement beaucoup et qui, si souvent, nous laissent tellement perplexes. Donc, demandons d'abord à Dieu qu'il nous ouvre l'esprit, le cœur, puis je lirai les textes dans l'évangile de Matthieu et je ferai un commentaire après. Dieu, notre Père, tu nous as donné Jésus, vraie lumière, qui, en venant dans le monde, illumine tout homme, toute femme. Par ton esprit, illumine maintenant nos esprits et nos cœurs, afin que ta parole soit pour chacun, chacune de nous, source de connaissance et d'amour, et que nous te servions fidèlement aujourd'hui et à jamais. Amen. Je lis maintenant le texte dans l'Évangile selon Matthieu, au chapitre 10, les versets 37 à 42. Jésus dit à la foule et aux disciples qui étaient avec lui, « Qui aime son père ou sa mère plus que moi n'est pas digne de moi. » Qui aime son fils ou sa fille plus que moi n'est pas digne de moi. Qui ne se charge pas de sa croix et ne me suit pas n'est pas digne de moi. Qui aura assuré sa vie la perdra, et qui perdra sa vie à cause de moi l'assurera. Qui vous accueille m'accueille moi-même, et qui m'accueille, accueille celui qui m'a envoyé. Qui accueille un prophète, en sa qualité de prophète, recevra une récompense de prophète. Et qui accueille un juste, en sa qualité de juste, recevra une récompense de juste. Quiconque donnera à boire, ne serait-ce qu'un verre d'eau fraîche, à l'un de ses petits, en sa qualité de disciple, en vérité, je vous le déclare, il ne perdra pas sa récompense. Voilà le petit passage que je vous propose à notre méditation aujourd'hui. Et vous aurez bien compris, si j'avais choisi uniquement la dernière partie, vous aurez été tout à fait tranquille pour entendre, pour réfléchir sur la beauté de l'accueil, sur un regard qui ne nous distrait pas, alors que l'intériorité des disciples est plus importante que la manière de se situer économiquement parlant ou socialement parlant. Tout cela aurait été facile à entendre, mais ce qui choque et nous bloque peut-être parfois, c'est tout à fait autre chose, c'est cette manière de l'évangéliste d'opposer Jésus et nos relations humaines, surtout dans la réalité familiale. Il s'agit d'un côté le regard qu'un enfant adulte, il faut bien le dire, un adulte, peut poser sur ses parents, et inversement, qu'un adulte parent peut poser sur son enfant jeune ou adulte, peu importe.
Il s'agit, dans la manière que nous entendons le texte aujourd'hui, comme s'il y avait à choisir. D'un côté, les relations familiales, vers la génération qui nous précède ou vers la génération plus jeune ou les deux, et de l'autre côté Jésus, et on dit mais cet individu il est vraiment dangereux, il va nous mener où? Est-ce que c'est pas une manière de semer la division là où nous peinons tellement pour avoir une qualité relationnelle forte et belle pour que justement d'une génération à l'autre les choses se transmettent dans l'harmonie, dans la joie, dans la créativité. Et de l'autre côté,

tranquillement notre réalité familiale. C'est évidemment se tromper de ce l'Évangile veut nous rendre attentifs. La question n'est pas où la famille ou Jésus, mais la question c'est devant Dieu, qui peut nous aider à réaliser pleinement notre humanité sans lâcher de vue que nous sommes toutes et tous à partir du Créateur, devant le Créateur, appelés à grandir grâce à sa parole, quel que soit notre âge, quel que soit notre statut, parce que chacun de nous est nécessairement fils ou fille de quelqu'un et peut aussi être père ou mère de quelqu'un. Donc on n'échappe jamais à notre situation générationnelle et parfois la reconnaissance profonde de ce que les générations d'avant nous ont permis pour nous faire grandir, parfois aussi avec une douleur intense de ce qui n'a pas été rendu possible par nos parents, et parfois aussi avec une douleur intense concernant la génération suivante qui n'a pas su reconnaître nos efforts pour les aider à devenir hommes et femmes capables de se situer justement, de manière ajustée, dans la société, dans le travail, etc. Donc, nos relations humaines sont à la fois extrêmement denses et, pour beaucoup d'entre nous, source de joie et de reconnaissance, mais aussi, pour beaucoup, source de souffrance, voire de conflits ou de non-accord. Donc, tout ce domaine où nous nous situons pour être à partir des regards que d'autres pose sur nous librement nous-mêmes, nous le constatons, peut être entravé par des expériences qui finalement ne nous donnent pas cette respiration simple, profonde et libre à laquelle nous aspirons. Et c'est là où Jésus dit, ça c'est le domaine des humains. Et déjà, il y a beaucoup de travail à faire là, mais ce à quoi il veut nous rendre attentifs, c'est que notre destinée n'est pas mesurée par le fait d'avoir plus ou moins réussi la transmission à travers la réalité générationnelle. Ce à quoi il veut nous rendre attentifs, c'est de dire, mais est-ce que tu sais que Dieu t'attend toi, sans confusion avec ni tes parents, ni tes enfants, si tu en as. Et il dit aux parents, rends-toi libre pour Dieu et ne te soumets pas totalement au bonheur ou au malheur causé à cause de la génération suivante. Puisqu'on ne choisit pas ses enfants, on n'a pas de prise directe. Mais sache que chacun de celles et ceux qui sont soit du côté de tes enfants, soit du côté de tes parents, sont pareillement attendus et interpellés, appelés, bénis par Dieu comme toi-même. La vraie bonne distance dans nos relations vient de Dieu. Elle advient parce que chacun de vous, chacun de nous, est rendu libre des complications, qu'elles soient affectives positives ou affectives négatives. Tout cela, avec le Christ, trouve la bonne distance pour nous rappeler que notre destinée est en Dieu, dans la maison de Dieu. C'était donc un message pour libérer en nous l'espoir et de ne pas nous soumettre à une forme d'affectivité qui nous empêche de vivre de la liberté du Christ. Donc le Christ n'est pas du tout ce qu'on entend.

dans un premier temps, un orgueilleux insupportable, mais insupportable, en disant c'est moi et moi seul qui veux être aimé, ce qui est en cause, c'est que la dignité de l'humain lui vient par son appartenance en Dieu et que nous célébrons déjà grâce à notre baptême en Christ. Jésus est donc notre garantie que la dignité pleine à laquelle nous aspirons puisse être sauvegardée grâce à notre attachement à sa parole, à sa présence de ressuscité. Et peut-être pouvons-nous rajouter ici une petite remarque. Cette phrase, ces phrases qui nous paraissent tellement difficiles à entendre n'ont certainement pas été dites par Jésus terrestre, si je veux dire, au milieu de ses disciples pour les couper de leur responsabilité humaine dans leur propre famille, mais est une parole qu'il faut attribuer au ressuscité. Justement, on parle de la croix tout de suite après, et la croix, c'est ce regard qui est posé sur quelqu'un pour le condamner. Donc Jésus ressuscité, Jésus qui a passé par des regards humains qui l'ont condamné, qui l'ont exclu de la famille humaine, nous adresse en tant que ressuscité un message d'encouragement pour dire, ne t'en fais pas. Ça peut arriver que les gens te regardent de travers et désapprouvent ta manière de vouloir vivre ton humanité dans l'ouverture et la confiance, dans la prière, dans le partage, dans la simplicité, dans la joie, alors que plein de choses ne vont pas bien. Il n'y a jamais ça, qui est mis en difficulté. Mais sache que, en Christ ressuscité, tu peux laisser une nouvelle distance, une nouvelle liberté se creuser entre toi et les autres, non pas pour devenir indifférent au statut, indifférent aux souffrances, indifférent à l'état de notre monde, mais de ne pas te laisser engloutir. La mort ne peut engloutir, ne peut plus nous séparer de Dieu. Et c'est cette certitude-là qui doit être sauvegardée pour chacun, chacune d'entre nous. Et voilà une manière de nous situer avec ces versets si compliqué pour dire reviens au ressuscité, reviens à celui qui te permet de dire oui, ça me pèse que les gens ne comprennent absolument pas ce qu'est pour moi l'évangile, mais pourtant je porterai ce regard sans me laisser séparer de l'amour que j'ai découvert en Jésus-Christ, un amour qui n'est pas celui de nos relations humaines, mais cet amour d'éternité qui nous vient de Dieu, qui est notre vraie terre, notre vrai sol sur lequel nous pouvons tenir debout malgré les difficultés qui sont nécessairement dans la vie quotidienne. Mais c'est cette parole qui nous place déjà comme frères et sœurs du Christ ressuscité sur un sol où la mort qui sépare de Dieu n'a plus d'emprise. Et parce que c'est comme ça, nous pouvons aussi accueillir les uns et les autres. Quand nous accueillons des personnes qui sont disciples comme nous, que ce soit peut-être même dans une autre tradition confessionnelle que celle que nous pratiquons nous-mêmes, c'est toujours un reflet du Christ qui éclaire pour nous notre cheminement. Et ce qui est très beau, c'est que Jésus dit, si tu reconnais dans l'autre quelqu'un qui porte une parole de vie pour toi, un prophète, quelqu'un que tu accueilles parce que il ajuste ta propre position de croyant dans notre monde, c'est une bénédiction. Et si tu donnes
le calice de la communion, si je veux dire, la coupe de la communion à quelqu'un qui est autrement chrétien que toi, eh ben, le Christ lui-même sera présent et bénira ce que nous sommes. Que cette parole nous devienne joie et vie aujourd'hui et demain. Amen. À travers les ondes, rassemblons-nous et prions ensemble. Éternel Dieu, toi qui as conçu le monde et qui le façonne, toi qui le gouverne et le sauve, nous te bénissons d'être libres de te louer. Éveillés et conscients, reliés dans la famille du Christ, reliés aussi à celles et ceux qui te prient dans chaque pays. Nous te célébrons dans notre langue maternelle, comme d'autres dans la leur, heureux de participer à tes desseins et à tes projets. Libère tous celles et ceux qui suivent le Christ de l'étroitesse d'esprit et garde-les d'être des disciples timorés. Que ton peuple te serve avec conviction, imagination et compétence dans le domaine public, les affaires, la politique, l'éducation, la justice, l'industrie et partout, partout, où le bien-être de l'humanité peut être amélioré ou est mis en danger. Qu'ainsi la compassion et la justice modèlent les vies et les institutions de nos pays avec autant de pertinence qu'elles interpellent nos consciences. Au travers de cette journée, de cette nuit, de la journée suivante, élève nos esprits, inspire nos échanges, façonne nos décisions, protège celles et ceux que nous aimons. Et si aujourd'hui nous apporte ce que nous n'avions ni désiré ni anticipé, augmentons-nous la foi et réduis notre orgueil jusqu'à nous faire comprendre que quand nous faisons face à l'inconnu, nous ne sommes pas seuls. Entends ces prières que nous faisons en présence et au nom de Jésus, le Christ, notre Seigneur, qui nous a appris aussi à te dire « Notre Père qui es aux cieux ». Que ton nom soit sanctifié, que ton règne vienne, que ta volonté soit faite sur la terre comme au ciel. Donne-nous aujourd'hui notre pain de ce jour. Pardonne-nous nos offenses, comme nous pardonnons aussi à ceux qui nous ont offensés. Et ne nous laisse pas entrer en tentation. Mais délivre-nous du mal, car c'est à toi qu'appartiennent le règne, la puissance et la gloire au siècle des siècles. Amen. Que le Seigneur nous bénisse et nous garde, qu'il fasse pour nous rayonner son visage et nous fasse grâce, qu'il nous découvre sa face et nous apporte la paix, qu'il nous apporte sa joie de ressusciter, qu'il nous apporte sa dynamique d'esprit qui souffle et qui crée aujourd'hui encore.
Amen.

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0: chers auditeurs, aujourd'hui dans Nour à l'Islam, Saïda Dioui va nous parler d'exégèse coranique. Et je serai son monsieur naïf, Madame naïve, pour lui poser les questions de compréhension. Et je serai sa lectrice des divers chapitres et versets. Alors, je rappelle pour nos auditeurs que j'utilise la traduction du Coran de Malek Chebel, publié aux éditions Fayard il y a bon nombre d'années, une dizaine d'années, je pense, 10-15 ans. Voilà. Bonjour Saïd.
1: Bonjour Valérie, bonjour aux auditeurs et aux auditrices. Oui, effectivement, on va... Si vous vous souvenez bien, on a fait déjà une première partie sur ce sujet. On va s'intéresser au verset du chapitre l'abeille, Nahal, verset 90. Hein, pour ceux qui rajoutent le premier verset, ça sera 91. Et si vous vous souvenez, on a parlé du fait qu'il y a trois principes créatifs. Et ces trois principes qui sont cités dans les versets, vous allez peut-être les reprendre le verset, parce qu'il est important qu'on ait ça en tête.
0: Alors, je reprends le verset, donc 90. « Allah commande la justice, le bien, ainsi que le fait de pourvoir à ses proches. Il interdit la débauche, la méchanceté, l'envie malsaine et l'action immorale. Il vous prévient de façon à vous en souvenir. »
1: Oui, tout à fait. Ce verset, en fait, il pourrait paraître comme étant uniquement dédié au principe de charité. Hein. On en avait parlé lors la première émission. Et en fait, ce sont des principes généraux, à tel point qu'on avait effectivement mentionné et évoqué le fait que cette partie de verset a été régulièrement reprise dans tous les sermons du vendredi. Par tous les imams, parce que ce sont des principes, on va dire fondamentaux de vie, et aussi on pourra en retirer énormément de choses dans toutes les activités humaines, même du vivant ou de la création. On en parlera peut-être au cours d'une autre émission. Ce sont des principes de justice, d'excellence, de bienfaisance, et de faire une action comme si on la faisait pour un proche parent. Alors, à ce sujet et dans ce contexte, j'aimerais aujourd'hui qu'on s'intéresse à une notion qui est souvent connue, plus ou moins, soit par les musulmans, soit par les non-musulmans. C'est la notion de prière, bien sûr, qui est centrale à toutes les religions, mais elle est quand même une clé fondamentale dans la relation que l'homme a avec son Seigneur. Elle est d'autant plus importante dans l'islam que les prières canoniques sont au nombre de 5 dans ce qu'elles ont d'obligatoire dans le sens que lorsque vous êtes dans cette démarche de relation avec Dieu divin. Alors, à ce propos, vous avez un lien entre le verset dont on parle de la justice, la bienfaisance et de faire le bien comme il s'agissait d'un proche parent avec la notion de prière et de relation divine entre l'homme et Dieu. Et on la trouve dans le chapitre de la vache, chapitre 2, verset 186.
0: Alors, chapitre 2, verset 186. « Et si mes serviteurs t'interrogent à mon sujet, je suis proche. Je réponds aux vœux de celui qui m'aura invoqué. Pour autant qu'ils me répondent et qu'ils croient en moi, ils seront bien orientés. »
1: Voilà, donc ce verset du chapitre 2, en fait, nous parle, c'est Dieu qui parle, selon le Coran, et il dit « Ceux de mes serviteurs qui demandent après moi où je suis, eh bien je réponds à l'appel de celui qui me supplie lorsqu'il m'invoque. » Ça veut dire que ce n'est pas simplement une formule de rhétorique, c'est une façon d'inviter le croyant à se mettre en marche pour la communication avec Dieu. Et cette relation avec Dieu, elle s'insère tout à fait dans la logique du verset 90 du chapitre l'abeille, à savoir qu'elle va s'articuler autour de trois façon de faire selon le degré d'avancement du croyant. Le premier degré, ce sur quoi nous avons déjà évoqué, c'est cette notion de réciprocité dans la justice. Alors, la première chose que Dieu demande à l'homme, et pour faire une petite introduction là-dessus, le Coran nous donne ces bonnes nouvelles, il donne des bonnes nouvelles aux croyants que Dieu ne le laisse pas seul, il ne le laisse pas sans pouvoir répondre à tous ses besoins.
0: Et il l'oriente, donc c'est ça la signification de ce terme orienté.
1: C'est dans le sens où effectivement, s'ils veulent être dirigés vers lui, en fait, ils doivent l'écouter, ils doivent aussi se mettre en disposition de le supplier correctement. Et c'est pour ça qu'il y a la notion aussi de croyance, qui est répétée deux fois, je suis proche pour celui qui croit véritablement en moi et qui est dans cette démarche. Et donc, comme je disais, donc le Coran, il mentionne ici la relation de justice établie entre l'homme, ou entre Dieu et l'homme. Et donc, il faut bien comprendre que la prière n'est pas à sens unique. Il n'est pas question d'envisager la prière comme étant un serviteur qui va demander tout ce qu'il veut à son Seigneur et que Dieu devient l'esclave de l'homme. C'est inversé dans le sens où tu demandes et je réponds.
0: Oui, c'est ça. Mon Dieu, faites que j'ai un cadeau pour mon anniversaire ou que je commande.
1: Un exemple trivial, mais
0: voilà,
1: réel.
0: En fait, c'est ça.
1: Tout à fait. C'est tout à fait ça. Et donc, le croyant, l'adorateur, ne doit pas traiter Dieu comme il pense qu'il est à son service et qu'il lui doit les choses. Plutôt, le croyant, en fait, il va être dans la volonté de Dieu. Puisque Dieu connaît le mieux ce qui va répondre à ses besoins, il va être à l'écoute et il va être dans une logique d'abandon, donc de soumission dans le sens de l'abandon de soi vers Dieu.
0: C'est à la grâce de Dieu. Je ne vais pas le citer en arabe, mais moi je dis ça souvent ici. Ah ben, à la grâce de Dieu.
1: À la grâce de Dieu. On dit Alhamdoulilah en arabe, on l'avait déjà
0: vu. Exactement.
1: Et donc, il lui est demandé ici, en fait, dans la réciprocité, que si vous voulez avoir les bénédictions, donc les bonnes nouvelles, il faut que vous soyez en marche pour être dans cet abandon et dans l'obéissance de son commandement, de ses commandements, pour savoir que derrière tout commandement, il y a une sagesse qui va vous amener des bénéfices. Et en fait, ça va profiter à l'homme et pas à Dieu. Donc, dans ce rapport-là, l'homme va être dans un principe fondamental, en fait, de relation avec Dieu qui va l'amener à une acceptation de Dieu en retour. Mais cette acceptation, elle doit être validée soit en encouragement, elle peut ne pas dépendre des œuvres de l'homme, ça peut être un encouragement de Dieu envers l'adorateur pour l'inciter à aller plus loin. Mais évidemment, ça va se faire en respectant un certain nombre de commandements. On a parlé de la prière notamment, mais ça pourrait être d'autres choses.
0: Excusez-moi, Saïd, oui. Mais ça pourrait être quoi, par exemple?
1: Ça pourrait être tous les commandements que vous avez dans le Coran.
0: D'accord.
1: C'est-à-dire de ne pas... Alors, il y a les commandements négatifs, de ne pas faire du tort à autrui,
0: voilà.
1: De ne pas voler autrui, de faire le bien, donc faire les bonnes actions. Donc, ça pourrait être énormément de choses. Mais là, on va s'arrêter à la prière juste pour donner ce qui se dégage des trois principes, en fait, par rapport à la prière. Et donc, cet engagement, évidemment, elle va être perçue par l'homme comme étant une contrainte au départ. Et cette contrainte, en fait, il ne va pas voir le bénéfice et il ne va pas en voir l'objectif initial. Et Dieu lui dit « Sois patient ». C'est pour ça qu'on parlait que celui qui m'invoque, sachez que je suis proche de lui. Donc, je suis à l'écoute de son cheminement. Et à un moment donné, lorsque tu vas t'appliquer dans la lettre à faire les choses, il va falloir que l'esprit y soit. Alors, ça, c'est toutes les conditions qu'on va amener dans cette prière, dans cette relation avec Dieu. L'homme qui va faire mécaniquement la gymnastique, je dirais, des prières canoniques, ne va rien en retirer de bénéfique. Par contre, celui qui va, au-delà de le simple fait de la justice, va amener une espèce d'excellence. Il y a une parole prophétique qui est intéressante qui nous dit il faut que tu fasses preuve, il faut suivre l'islam, donc les cinq piliers de l'islam, et aussi l'ihsan. Donc, ici le deuxième niveau dont on a vu, la bienfaisance, l'excellence. Les gens ont demandé autour du prophète, mais qu'est-ce que ça veut dire l'excellence? Qu'est-ce que ça veut dire la bienfaisance? C'est que tu adores ton Seigneur comme si tu le voyais, comme si tu l'avais en face de toi. Et donc, si tu ne le vois pas, alors lui te voit. Ça, c'est des stades, en fait. Et donc, l'excellence, c'est de se dire que pour toute action avec cette intention du cœur, va y avoir une réponse divine. Cette réponse divine, elle ne dépendra pas d'une relation de justice à justice. Elle va sortir de ce cadre-là. Et plus vous allez faire preuve, je dirais, de remplir le contenant de votre cœur avec cet état d'esprit, plus cette lumière de réponse, d'acceptation va se réaliser devant vous.
0: Alors, nous l'avons brièvement évoqué tout à l'heure hors antenne. C'est vrai que ça, c'est extrêmement intéressant et peut-être est-ce une porte d'entrée pour comprendre un certain littéralisme, voire rigorisme, parce que après, il peut y avoir une envie de d'être mieux que mieux. Et c'est pas quelque chose qui est propre à l'islam, d'ailleurs. Oui. Les chrétiens ont ce même genre de comportement, d'ascèse absolue, de mortification. On va au-delà parce que on veut être mieux que mieux. Donc, qu'est-ce que vous pouvez en dire?
1: Oui, tout à fait. C'est tout à fait ça, Valérie. En fait, l'islam, nous dit-on, est la religion du juste milieu. Ce n'est pas une religion qui vous demande d'aller dans l'excès de l'ascèse. Par exemple, il y a des incidents qui, durant la vie du prophète de l'islam, où des compagnons, des proches, commençaient à être excessifs dans leur manière de prier. Mm-hmm. Prier toute la nuit, prier en journée, ils jeûnaient tout le temps. Et il leur a dit cette simple phrase, « Je suis celui qui craint le plus votre Seigneur. Et pourtant, je prie et je m'arrête de prier, je jeûne et je romps mon jeûne, et je vais vers mes épouses. J'arrête, parce qu'il y avait des conséquences à tout ça. Et des gens s'éloignaient aussi du cercle familial, donc il n'y avait plus de vie. Et donc, ce n'est pas du tout ce que leur demandait le prophète. Il leur disait que vous devez être modéré dans votre façon. Et ce qui est intéressant dans votre question, Valérie, c'est que effectivement, ces trois principes, ils vont répondre à cette problématique de littéralisme et de rigorisme. En fait, on ne doit pas tomber dans ce rigorisme parce que Dieu nous demande d'être dans la lettre, parce que la forme est importante, mais surtout dans l'esprit.
0: Voilà, dans la mesure, en fait.
1: Et dans la mesure. Et dans l'esprit, effectivement, même dans l'esprit, on doit être dans la mesure, mais dans l'esprit, il doit y avoir une étape où on va devoir faire ce travail conscient, patient, lent, de pouvoir nourrir une prière efficace qui n'est pas faite à la va-vite et qui va, avec le temps, se nourrir comme l'arbre va se nourrir de la sève, grandir, prendre sa force, etc. Et à un moment donné, on va arriver donc à l'étape de la bienfaisance, donc aller au-delà de la simple, le simple justice. Je fais telle chose et Dieu me répond. J'ai fait plus que Dieu m'a demandé et Dieu m'a donné plus que ce que j'ai fait. Et ensuite, la dernière étape, c'est quand vous allez rentrer dans cet esprit où vous allez faire les choses avec beaucoup d'amour et beaucoup de ferveur à un point tel où vous allez faire les choses de manière à ce que ça ne soit plus une contrainte pour vous, puisque vous aimez. Les gens, on le sait, différentes personnes, ça peut être votre cas, mon cas, Valérie, d'autres. Nous avons certaines inclinations pour certaines choses. D'autres diront, moi j'ai telle passion, telle façon où je vais vraiment exceller et peut-être m'épanouir et avoir beaucoup d'amour à le faire. Eh bien, c'est ce qui est recherché dans la prière. Dieu ne veut pas que ça soit une prière formelle. Il veut que ça soit une prière nourrie, même si elle est au début. C'est pour ça qu'il y a une parole qui nous dit, c'est très intéressant. Le prophète de l'islam nous dit que la paix et la bénédiction de Dieu soient sur lui. Dieu n'aime pas les actions qui sont faites occasionnellement en une fois et une grosse action. Il aime ce qui est fait avec régularité et avec amour. Et en fait, c'est ça qu'on doit nourrir. C'est soyons patients. L'homme, nous dit le Coran, il est fait d'impatience. Et il veut toujours les choses très vite. Alors qu'il doit nourrir, à l'instar de ce qu'on voit dans la nature, comme je disais, l'arbre se nourrit au fur et à mesure. Il commence tout petit. Et même nous, on grandit, on est des... Et puis, on doit avoir cette notion. On ne devient pas des saints en une fois. Et notre objectif, c'est de nous dire, on va se nourrir. On va avoir cette réciprocité avec Dieu. Et à un moment donné, il y a quelque chose qui va se passer et on va véritablement aimer cette manière, cette relation qu'on a avec Dieu. Et là, on va sentir que ce que je le fais avec beaucoup d'amour et je commence à entrevoir ce que c'est que l'amour de Dieu, en fait.
0: Peut-être allons-nous écouter un brin de musique ?

0: venons d'écouter, comment dire, une psalmodie.
1: Non, c'est un poème, fait par le fondateur de la communauté musulmane Ahmadiyya, Hazrat Mirza Ghulam Ahmad, que la paix soit sur lui, qui parle de... C'est une ode à Dieu, en fait, c'est un message adressé à Dieu, et justement dans son amour qu'il avait pour lui. Et donc, on est en plein dans le sujet.
0: Voilà, voilà, c'est très très beau. C'est très très beau et ça invite à la méditation. Et du coup, j'avais oublié ma question et je l'ai retrouvée. Oui, ce que je voulais vous poser comme question, Saïd a dit oui, c'est en fait la relation qui se tisse entre l'homme et son Seigneur, c'est comme une diplomatie à petits pas. C'est-à-dire que inutile d'en faire des quantités. C'est pas avec la quantité que Dieu sera touché, oui. Mais c'est avec la régularité, les petits pas en fait. Et du coup, cette mesure et cette modestie, c'est ça qui est le véritable chemin spirituel. Est-ce que j'ai bien compris?
1: Oui, tout à fait. En fait, on avait vu, je pense, lors d'une émission précédente, le premier stade que Dieu demandait aux croyants, à savoir l'humilité. Et l'humilité, c'est de reconnaître aussi ses limites. L'humilité, c'est aussi de voir que, effectivement, on a des potentialités importantes, chacun d'entre nous, mais il faut aussi savoir que vous parliez de grâce tout à l'heure, ce qui est très intéressant, Valérie, vous parliez de grâce. Cette grâce, en fait, imaginez-vous, pour les croyants, le créateur de l'univers s'intéresse à l'insignifiance de l'homme. Mais dans cette régularité, c'est encore plus insignifiant, cette régularité, cette petitesse des choses, mais empreinte d'une lumière qui compte aux yeux de Dieu. C'est pas quelque chose qui est anodine. Donc, il faut prendre le temps de chaque chose. Et cette chose qui nous ramène à cette mesure dont vous parliez, la mesure doit toujours nous accompagner dans le fait que Dieu nous a créés avec un certain nombre de qualités. Et il est évident que Dieu n'est pas simplement dans ce concept, il n'est pas simplement un Dieu juste, il est aussi un Dieu bienfaisant. Alors l'homme serait en droit de ne pas attendre de Dieu plus que simplement la justice. Et c'est pour ça que on voit, et le verset chapitre 27, verset 62, nous dit un peu ce que j'essaye de vous expliquer sur cette notion de bienfaisance.
0: Alors, je vais donner pour nos auditeurs qui n'auraient pas le Coran par cœur dans leur tête, chapitre 27, verset 62, qui répond aux malheureux qui l'invoquent dans l'extrême nécessité, qui dénoue le mal et qui fait de vous les héritiers de la terre. Y a-t-il un autre Dieu avec Allah? Peu sont ceux qui s'en souviennent.
1: Oui, donc là vous voyez, Dieu nous parle des gens qui sont dans la détresse. Et donc ils ne font pas un effort pour demander à Dieu et que Dieu leur réponde. Dieu répond, il est bienfaisant, donc il va s'intéresser à la détresse de l'homme et lorsqu'il il est en détresse, il peut le sauver de sa détresse et répondre à son angoisse. Et ça peut être une situation quelconque de malheur ou autre. Et Dieu aussi s'intéresse à cela pour dire que je ne vais pas m'arrêter au fait que je vais attendre que vous soyez dans un rapport de réciprocité. Je suis bienfaisant. Je suis celui qui est bienfaisant et je peux
0: donc
1: vous répondre.
0: Donc je vous donne.
1: Et je vous donne, exactement. C'est une notion de grâce, le gracieux. Et donc c'est important aussi que nous réalisions que dans ce cheminement, en fait, on parlait de mesure, on parlait de régularité dans les petites actions régulières, puisque la lumière qui plaît à Dieu, cet amour qui est essentiel et qui est nourri, si peu soit-il, est extrêmement valorisé par Dieu.
0: C'est pour ça, et alors là je vais faire une incise un petit peu sociétale, c'est pour ça que aux yeux des musulmans et puis de tout le monde, il est tellement absurde le crime de terrorisme, enfin le crime qui consiste à après aller dire nous avons vengé Allah. C'est absolument stupide.
1: Oui, tout à fait.
0: Parce que c'est contraire au c'est le contraire de ce que nous dit le Coran.
1: Oui, tout à fait.
0: Il faut, c'est pour ça que cette émission est si importante. C'est parce que mieux comprendre permet de ne pas avoir peur déjà, et puis d'envisager les choses d'une façon beaucoup plus apaisée. En fait, d'entrer, quelle que soit notre religion, dans aussi un chemin spirituel. Et je vois que quand ce verset 62 nous dit « Y a-t-il un autre Dieu avec Allah ?» Je veux juste dire que le verset 61, juste avant, répondait « Non, mais la plupart ne le savent pas. » Et donc là, sourate dit « Peu sont ceux qui s'en souviennent ». Ils s'en souviennent que non, qu'il y a une unicité de Dieu, quelle que soit notre façon de l'honorer. Vous êtes musulman, je suis protestante chrétienne, mais nous, finalement, nous avons la même démarche spirituelle à notre niveau, qui n'est pas celui d'un prédicateur, par exemple.
1: Mais même si le sujet n'est pas le sujet d'aujourd'hui, et c'est vrai que c'est important de se poser cette question du rigorisme. Et puis, il faut savoir que l'islam, comme d'autres religions, par exemple le judaïsme, est une religion qui est codifiée et qui est extrêmement pragmatique et réaliste. Donc c'est pour ça qu'il va nous parler de différents sujets. Mais par contre, son objectif, et là vous avez raison Valérie, son objectif, c'est la réforme morale et spirituelle de l'homme. Quand on parle de charia, par exemple, on parle en fait de cette loi qui va vous amener à vous réformer volontairement, sans contrainte. C'est-à-dire que vous allez vous-même faire la démarche. Et donc, dans cette perspective de cheminement des trois principes créateurs, ces trois principes qui doivent régir notre vie, notre façon d'envisager notre rapport avec autrui, notre rapport avec Dieu, on doit être aussi des amoureux. Ce que je voulais qu'on retienne aujourd'hui, c'est qu'au-delà de ces références, les références sur les trois principes nous amènent à un cheminement sur trois stades pragmatiques dans le sens vous devez évidemment allier le contenant au contenu et le contenant n'est pas l'objectif, c'est le contenu avec le contenant qui va pouvoir arriver à donner cet objectif. Et l'objectif, donc, c'est de remplir son cœur, son esprit, illuminer son esprit, remplir son cœur d'amour de Dieu et des hommes, puisque dans l'amour de Dieu, puisqu'il est dans la conception islamique, il est le Seigneur des mondes. Donc s'il est le Seigneur des mondes, donc vous devez aimer le monde et ne pas le rejeter, puisque si vous commencez, puisque ça c'est au nom de Dieu, le grâce et le miséricordieux, toutes les louanges appartiennent à Allah, le Seigneur des mondes. S'il est le Seigneur des mondes, vous devez être au diapason de cela. Vous ne devez pas vous dire que les mondes qui vous entourent, les peuples qui vous entourent, sont à exclure. Au contraire, ils sont la création de Dieu et vous devez les aimer si vous prétendez aimer Dieu. Mmh. Et donc, ce cheminement d'amour, il est commun à toutes les religions et l'islam l'envisage comme ça, de manière pragmatique, en se disant que voilà, je vais commencer mon chemin de manière effectivement formelle et je vais essayer de trouver cette substance, cette lumière, petite soit-elle, cette étincelle de lumière qui va nous amener à l'élévation et se dire voilà, maintenant peut-être que je vais avoir un regard différent. Et le fondateur de notre communauté, Hazrat Mirza Ghulam Ahmad, a dit une chose et je finirai par là. Il est différent de regarder l'homme avec les yeux humains, plutôt regardez-le avec les yeux de Dieu.
0: Est-ce que c'est pas un peu prétentieux ?
1: Non, si vous le regardez avec les yeux de Dieu, vous le verrez comme une mère regarde son enfant. Et en fait, c'est ça le dernier stade. Le dernier stade, c'est aimer comme si c'était un proche. Et donc, il n'est pas possible pour un amoureux de Dieu ou quelqu'un se revendiquant aimer Dieu, ne pas se poser son regard sans avoir cet amour pour son prochain. Quelles que soient les prétentions, les réactions, les comportements, mais il doit avoir au fond de lui cet amour pour autrui et se dire « j'aime autrui parce qu'il est le fruit de la création de mon Seigneur ».
0: Et bien sûr, sur cette parole assez belle et poétique, Saïda Diwi, que nous allons clore cette émission en donnant rendez-vous à nos auditeurs pour un prochain numéro.
1: Merci à vous.

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0: Chers auditeurs, bonjour, cher Fika au micro, pour un nouveau numéro de L'Amour des Livres, un générique inédit pour nous inviter à partir, vous l'aurez deviné, en Grèce, au Topos, ici interprété par Michalis Nikoloudis. Et aujourd'hui, pour évoquer la Grèce passée et présente, avec nous dans le studio, Alice Déon, bonjour.
1: Bonjour.
0: Alors vous êtes la directrice des éditions de La Table Ronde et vous publiez ce mois-ci une somme anthologique intitulée « Visiter la Grèce avec ». Et alors toute une pléiade d'écrivains, près d'une cinquantaine d'auteurs qui sont là pour aborder aussi bien la Grèce continentale que les îles hein, oui. aussi. Et c'est une invitation à découvrir aussi un certain art de vivre et puis de déguster des joies simples et profondes. Alors, Alice Déon, vous travaillez à la Table Ronde depuis 2008, et vous dirigez aussi la maison complètement depuis, vous en êtes la directrice depuis 2015 ?
1: Non, depuis 2008.
0: Depuis 2008. Et puis, ainsi que des maisons aussi associées, comme Quai Voltaire ou...
1: C'est en fait une collection de la Table Ronde.
0: C'est une collection, mais comme on n'y a pas la... Comment dire, le logo de la Table Ronde,
1: si.
0: Ici, dessus. Ah bon, alors, moi, j'ai tout faux, alors. Alors, vous évoquerez pour nous votre activité d'éditrice aussi, plus tard, dans un deuxième temps, au cours de notre entretien. Alors, il ne faudrait pas non plus omettre que vous êtes aussi traductrice.
1: Je l'ai été.
0: Vous l'avez été, vous avez traduit plusieurs livres de l'espagnol.
1: De l'espagnol, d'un auteur qui est devenu un ami, qui est Andrés Trapiello.
0: Yes, voilà. C'était il y a quelques années.
1: Il y a quelques années.
0: Mais, voilà. Et puis aussi, vous avez dirigé plusieurs ouvrages d'histoire littéraire, vous avez établi des éditions, en tout cas.
1: J'ai établi des éditions, oui, c'est un grand plaisir.
0: Alors, d'où vient ce projet de portraiturer la Grèce à travers des écrits de différents auteurs de différentes langues et de...
1: Voilà, je dois dire très, très franchement que j'ai un peu piqué l'idée à une ancienne collection qu'il y avait aux éditions Plomb il y a maintenant 70 ans à peu près. Et je trouvais que l'idée était assez excellente puisque maintenant on voyage avec des téléphones portables qui donnent accès à des guides et toutes sortes de choses de ce genre-là, mais c'est toujours assez difficile de trouver le livre qu'on voudrait partir en vacances avec un auteur qui a particulièrement parlé d'une île en Grèce ou d'un endroit, Athènes ou de Pirée. Je trouve que ce n'est pas toujours facile quand on entre dans une librairie de tomber pile sur le livre qu'on voudrait embarquer en voyage. Et je trouve que les auteurs, en plus, les écrivains sont peut-être les meilleurs guides. En fait, c'est leur émerveillement initial qu'ils arrivent à transmettre et qui est contagieux et qui donne envie, en fait, qui donne cette espèce de éblouissement initial qui...
0: Parce que là, on trouve à la fois des auteurs grecs, bien sûr, certains très connus, d'autres que vous nous faites un peu découvrir aussi, même des auteurs grecs contemporains.
1: Oui.
0: Et puis, il y a beaucoup aussi de grands classiques. Quelques auteurs aussi qui n'ont jamais mis les pieds en Grèce.
1: Oui, Baudelaire.
0: Oui, Hölderlin,
1: oui.
0: Victor Hugo.
1: Oui, mais les poètes.
0: Qui avaient certainement vivant en eux une Grèce intérieure.
1: Absolument, je pense que cette Grèce intérieure et ce mythe de la Grèce et de la culture grecque, c'est quelque chose qui a fait partie de l'enseignement, de l'éducation, d'énormément de générations.
0: Oui, mais bien sûr, la Grèce antique, mais aussi cette Grèce moderne au XIXe siècle.
1: Oui, bien sûr. Et oui, il s'est enflammé pour une cause qui n'était pas directement la leur. Mais c'était quand même parce que c'était la Grèce aussi. C'était quelque chose d'assez...
0: C'était une idée aussi, un pays, une idée. Et c'était aussi un combat pour la liberté.
1: Absolument, oui, pour les idées, pour... non, mais bon, ça c'est un peu des clins d'œil pour montrer à quel point la Grèce fait partie de notre héritage culturel aussi. Mais ce qui est assez fascinant, ce sont Les premiers voyages, enfin, on commence au début du 19e, hein, avec Chateaubriand, avec Lamartine, avec Nerval, avec Flaubert. Et c'est ces premiers voyages, c'est marrant, ils sont presque tous appelés leur voyage, leur livre Voyage en Orient. À part le voyage de Paris, l'itinéraire de Paris à Jérusalem de Chateaubriand. Mais non, c'était une tradition quand même,
0: c'était un passage obligé.
1: C'était un passage obligé de partir pendant un an, deux ans, de passer par la Grèce, de continuer.
0: Et d'en découvrir à la fois les ruines d'une civilisation.
1: Avec des points de chute à chaque fois, avec un ambassadeur qui s'appelait Fauvel à Athènes, qui les recevait, qui les emmenait sur les lieux, les ruines qui avaient été découvertes plus ou moins saccagées ou pas encore complètement saccagées par les Anglais, pillées, je veux dire. Voilà.
0: Parce qu'au 19e siècle aussi, c'est les débuts de l'archéologie scientifique et qui tendra à remettre en valeur de nombreux sites.
1: À mettre en valeur, bien sûr, à découvrir, à mettre
0: et puis à les restaurer
1: jour,
0: aussi,
1: à les restaurer,
0: et à entretenir ces ruines.
1: Oui, mais aussi, je pense qu'on s'est pas mal servi dans ces ruines pour des musées européens, que ce soit anglais, allemand, français ou autre. Donc, c'est en les découvrant.
0: Et alors, comment s'est opéré votre choix de
1: c'est un peu le hasard. C'est une lecture en amène une autre. Et il y avait une base comme ça, celle du 19e. Et puis ensuite aussi, cette tradition a perduré. Enfin, il y a quand même énormément de Français. Mais aussi, par exemple, Virginia Woolf, il y a des extraits de son journal. Elle est en 1906. C'était presque obligé pour elle de faire un voyage en Grèce.
0: On en dira un mot, parce que les Anglo-Saxons sont assez présents aussi dans le recueil.
1: Oui. Ils ont été très présents en Grèce aussi. Oui. Byron.
0: Très précurseur aussi dans ce voyage en Grèce, initiatique, presque.
1: Absolument.
0: Comme l'avait été aussi l'Italie.
1: Casanova est passé par là aussi. Mais non, c'est vrai qu'on n'est pas du tout allé du côté des Italiens, mais. Peut-être parce qu'on connaît, en tout cas je connais mieux la littérature anglaise que...
0: Alors, on retrouve beaucoup de très grands noms auxquels on pense immédiatement quand on associe la Grèce à la littérature, et ou la littérature de voyage. Je pense par exemple à un Jacques Lacarrière, dont le livre L'été grec avait été un succès colossal.
1: Ah oui, mais c'est un éblouissement du début à la fin. Enfin, la façon dont il arrive à raconter son expérience de la Grèce, ça, parce qu'il vivait, il voyageait avec peu de moyens. Des cars, en marchant, en prenant des bateaux, comme tout le monde. Enfin, ce quotidien, ce voyage. Quotidien, comme ça, est assez merveilleux à suivre.
0: Parce qu'il y en a un autre aussi qui voyage assez simplement et qui s'émerveille aussi de la douceur qu'on peut trouver en Grèce, quelqu'un que vous connaissez bien. Puisque
1: mon père. Ici,
0: oui, votre père qui est présent et qui est aussi un nom qu'on associe... aussitôt à la Grèce, avec le rendez-vous de Patmos, le balcon Spetsai.
1: Et lui, il y a carrément vécu.
0: Oui.
1: Avec ma mère, ils ont même construit une maison sur une île qui s'appelle Spetsai, où ils ont été pour la première fois à la fin 1959. Mais ils ont construit une maison en 64. Et c'est quelque chose qui... ils ont été très, très, très heureux là-bas. Et c'est quelque chose qui a énormément... qui a apporté de la lumière, je pense, dans la vie de mon père, c'est sûr.
0: Et vous avez aussi profité aussi de cette expérience grecque
1: Moi, personnellement, bien sûr. J'ai vécu les 6 premières années de ma vie. Et ensuite, je suis retournée tous les étés pendant 2-3 mois...
0: Et à chaque fois, donc, c'était aussi pour vous le même ravissement ?
1: Ah oui, absolument. Oui. C'était quand même. Puis c'était une île, c'est petit, on connaissait tout le monde, il n'y avait pas de voiture.
0: Il y a un texte de 1960 dans une revue de voyage de votre père qui raconte cet éblouissement en découvrant l'île, et c'est comme un coup de foudre. qui s'opère.
1: Oui, oui, oui, je crois qu'il y avait été pour plusieurs choses. D'abord, il y avait une mention dans le journal de Cocteau aussi, dans Le Passé Défini, où il passe par Spetzé en 1952. Mais bon, il y a eu plusieurs signes, comme ça, il connaissait des gens. Spetzé est une île par laquelle sont passés plus des Américains que des Français, mais quand même. Donc, elle est assez proche d'Athènes, donc facile d'accès.
0: Il en avait entendu parler,
1: et puis ils ont essayé, et puis ça leur a plu.
0: Il y a aussi le texte plus tardif, où il raconte un certain désenchantement, finalement, avec une transformation de l'île liée au grand nombre de visiteurs, et le plaisir initial s'était éloigné, en fait, s'était estompé.
1: Oui, c'était 30 ans plus tard. Il y a quand même beaucoup de grandes fortunes, de gens qui ont beaucoup, beaucoup construit. Enfin, c'est-à-dire que ça fait... Et donc l'île a un peu changé. Oui. C'est un peu difficile de se... Enfin, quand on voit une carte postale des années 60 et une carte postale de maintenant, c'est pas tout à fait... Ça ressemble plus à tout à fait la même chose. Mais enfin, la douceur de vivre est encore là. Mon père était était resté sur son idée un peu...
0: Mais
1: Enchanté,
0: il en avait eu peut-être assez, et il s'était replié sur une autre île après.
1: Non. Ils avaient construit une maison à Spetzé, donc ils n'ont jamais... Ils ne sont pas repliés sur une autre île.
0: Je passais à l'Irlande.
1: Ah, pardon. Oui, bien sûr, je croyais que vous pensiez.
0: À une autre île grecque. Non. C'est que la page grecque était peut-être tournée. Parce qu'il n'y avait que l'été, oui, essentiellement.
1: Oui, mais quand même 4-5 mois, quoi. Enfin. Donc pas juste. Pas un mois, quoi.
0: Oui, oui. Et puis, alors, évidemment, il y a les Laurence Durrel aussi.
1: Laurence Durrel, bien sûr. Enfin, moi, un auteur qui a enchanté mon enfance, c'est Gérald Durrel.
0: Son frère aussi.
1: Le frère de Laurence Durrel, qui raconte très, très drôlement leur installation à Corfou en 1935, avec sa mère, sa sœur, son autre frère, Lee. Enfin, bon, c'est

0: les grands ça, lecteurs.
1: Ça reste une œuvre importante du XXe siècle. Mais
0: ça dit, toute l'œuvre grecque de Rell, que ce soit les îles grecques chez Bartilla ou l'île Prospero, ou, c'est des choses absolument.
1: Oui, Vénus et la mer.
0: C'est expérience fallu, totalement. Oui. Quasi charnel de la Grèce qui, je trouve, est vraiment, c'est ça, c'est vraiment, il y a quelque chose dans, je pense, la plupart de ces textes que nous avons choisis qui est quasi charnel, en fait. C'est un rapport très vivant à la Grèce et.
1: Très sensuel.
0: C'est très sensuel, absolument.
1: Quand il est question de la voûte étoilée.
0: De la mer, du chant, des sons grecs. Un chapitre absolument merveilleux d'Illyphermor sur les sons grecs, qui se trouve à la fin de son livre qui s'appelle Romélie. Genre la Grèce du Nord.
1: Oui.
0: Qui est absolument. Magnifique, et drôle, et vivant, et sonore. Mais effectivement, il y a aussi tout ce qu'on mange, tout ce qu'on adore manger, boire.
1: Parce que le livre est classé en différentes parties, donc il y a la Grèce...
0: Athènes, Gathique, ensuite le Péloponnèse, en gros. Quoi. Ensuite les Cyclades, parce que ça c'est quand même... un archipel et puis après ce qu'on a appelé les autres îles, mais il y a trois intermèdes, un qui est
1: boire et manger,
0: l'autre chanter et danser, et l'autre nager et naviguer. Et
1: voilà, c'est ça, et sur les plaisirs de l'eau, parce que c'est vraiment un monde de pêcheurs aussi.
0: Un monde de pêcheurs, un monde de... de grands armateurs, de cette espèce d'intime de connaissance de la mer, de la... Sur ça, c'est quelque chose de très important. Et puis le bleu grec, quelque chose qui a traversé toute la littérature.
1: Ce qu'on retrouve aussi sur le drapeau grec.
0: On trouve
1: aussi tous ces noms d'auteurs en bleu
0: sur la couverture. Oui, c'est un petit clin d'œil. Je ne voulais pas que ce soit trop...
1: trop touristique ou trop évident. C'est aussi la lumière. Alors, il y a pas mal...
0: Mais Derelle aussi, qui a fait venir Henri Miller.
1: Oui, Henri Miller, le Colosse de Maroussi.
0: Oui, absolument, ouais. c'est un livre... importantissime.
1: C'est un sommet dans l'œuvre d'Henri Miller. Après, sa décennie parisienne à galérer la nuit, la faim au ventre, découvrir la lumière en Grèce, et puis avant de retourner aux États-Unis juste au début de la Seconde Guerre mondiale.
0: C'est vraiment des pages merveilleuses. Et puis c'est amusant, je trouve, de voir la correspondance entre Miller et Derelle, de voir que Derelle connaissait Séphéris, que Séphéris a été traduit par Jacques Côté, qui a été traduit par La Corrière, qui a été traduit par Gilles Ortlieb aussi, c'est les journées qui viennent d'être traduites.
1: Ils avaient aussi un ami commun.
0: Qui était Georges Katsimbalis.
1: Que votre père aussi a connu. C'est lui le colosse de Maroussi.
0: Absolument.
1: Et qui était un personnage truculent.
0: Truculent, directeur de revue, connaissant vraiment les lettres grecques comme personne aussi, encore un ambassadeur de la Grèce, disons, auprès de tous les écrivains, gens de lettres qui venaient en Grèce et à qui il racontait des histoires, vraies ou pas vraies, on ne sait pas.
1: On ne sait pas trop. Il était un personnage légendaire et qui avait su créer autour de lui une constellation d'auteurs. Et tous ces noms-là que vous avez cités se répondent entre eux et se retrouvent en lien ou épistolaire ou en tout cas...
0: Et littéraire aussi.
1: Il
0: y avait énormément de... Jacotet, je pense pas que Jacotet ait connu Philippe Jacotet ait connu
1: Katsimbalis, mais c'est pas le même genre.
0: Non, mais il a traduit Séphéris, qui était le grand ami de Katsimbalis. Il a traduit Ulysse. Il y a quelque chose de
1: Jacotet qui figure aussi dans le recueil qu'on s'attendait pas forcément à trouver.
0: Non, il n'y a pas énormément de textes grecs, mais il y avait des petites choses qui sont vraiment.
1: Et puis, il avait traduit aussi Hyperion, je crois, de Hölderlin.
0: Oui.

0: Oui, donc il avait en tout cas lui aussi une Grèce intérieure, et puis sa traduction évidemment d'Homère, de l'Odyssée, remarquable. Alors il y a aussi des noms, qui appartiennent à l'histoire littéraire aussi, qui sont des noms de je pense par exemple de gens qui ont peut-être été très connus autrefois, qui le sont peut-être un peu moins aujourd'hui. Je pense à André Frégnaud, que votre père aussi avait bien connu.
1: Bien connu, et qui avait beaucoup parlé de la Grèce.
0: Ah, qui était fou, oui, voilà, c'est ça.
1: Et
0: oui.
1: Je pense aussi que ça faisait partie des personnes qui ont donné à mon père envie d'aller en Grèce.
0: Enfin, qui était aussi un grand ami de Cocteau. Mais par exemple, vous êtes allé exhumer un livre de Jacques de La Cretelle, pas très connu, Le Demi-Dieu, qui était un récit d'un voyage en Grèce aussi. Pas forcément un titre auquel
1: non,
0: on s'attendait.
1: Non, c'est vrai que c'est peut-être un peu plus difficile. Je pense qu'on doit pouvoir trouver les textes aujourd'hui, mais enfin, c'était pour rendre aussi à... Bon, il ne faut pas qu'on oublie qu'il y a... Il y en a d'autres avant.
0: Ah oui, et puis alors il y en a... fallait les trouver, Roland Barthes, par exemple.
1: Oui. Bon, c'est une chose comme ça.
0: Oui, c'est une chose. Ouais. Mais dans les œuvres complètes, mais ça fait partie de l'éclectisme aussi.
1: Oui, il y a un texte solaire.
0: Et voilà, mais c'était celui que j'allais vous citer. Il est tout de suite.
1: De Butor aussi.
0: Oui, de Butor. Butor a une œuvre, tellement vaste qu'on peut. Peut-être on pouvait trouver quelque chose.
1: Oui, mais
0: c'est vrai que c'est pas forcément une œuvre non plus très visitée aujourd'hui. Butor.
1: C'est sûr que si j'allais en Grèce, je ne rentrerais pas dans une librairie pour demander un livre de Butor. Donc je pense que c'est justement à ça que peut servir ce genre d'anthologie, c'est d'avoir.
0: Et puis, il y a aussi des voix plus contemporaines. Je pense à des poètes aussi que vous connaissez bien, parce qu'il y a toutes sortes de textes. Il y en a qui sont des récits de voyage, des journaux, des impressions. Et puis, il y a des poèmes.
1: Très contemporains qui sont...
0: Oui, Guillaume de Cours, par exemple.
1: Oui, et Jérôme Leroy.
0: Oui, un poème sur le jour de la mort de Chris Marker.
1: Oui. Qui est... Mais ça fait partie de ce... Oui. Vous parliez d'un rapport assez sensuel à la Grèce. Enfin, Jérôme Leroy est un grand amoureux de la Grèce aussi. Si. Il essaie d'y aller tous les étés. Et je pense que c'est la Grèce... il y a des moments dont on se souvient, dont il se rappelle, justement, comme celui où il a appris la mort de Chris Marker. Il se souvient et sait très bien dans quelle taverne il était, à quel moment, ce qu'il avait sous les yeux. Ça, je crois que c'est quelque chose de...
0: Ce sont des éclats plus contemporains aussi,
1: oui.
0: qui ne font pas de ce livre juste une anthologie du passé.
1: Voilà. Non, mais je pense qu'ils sont quand même dans cette même tradition de voir et de vivre. La Grèce, en fait, de la...
0: Parce qu'il la connaissent bien, Guillaume de Cour, aussi, des extraits que vous citez, il y a une épigraphe aussi.
1: Il a des raisons personnelles d'être attaché à la Grèce, mais c'est quelque chose qui... Et puis il parle grec, et c'est quelque chose de... qui connaît intimement.
0: Ouais, dans les poètes aussi, vous avez mis un sonnet d'Hérédia.
1: Oui.
0: Alors, c'était normal de mettre un Parnassien dans un.
1: Ben, je trouve que c'était important de mettre des poètes dans cette anthologie et d'en mettre pas mal. Effectivement, il y a beaucoup de poètes grecs. La Grèce compte deux prix Nobel, deux poètes parmi ces prix Nobel de littérature qui sont. Séphéris, bien sûr, Georges Séphéris, mais aussi Célitis. Ça nous paraissait tout à fait important. Mais il y a aussi Cavafi, il y a Sicalianos, il y a...
0: Parmi les auteurs grecs, vous avez mis évidemment un classique comme Zorba,
1: de Kazantzakis. C'était impossible. D'abord, c'était un plaisir d'eux, et on a envie de tout mettre.
0: Et puis, vous citez aussi ce livre très poignant de Kazantzakis, dans la nouvelle traduction, Le rapport au Gréco, qu'on connaissait sous le titre Lettre au Gréco.
1: Oui.
0: Et qui est un livre vraiment essentiel dans son œuvre.
1: Un peu nostalgique aussi, qui revient sur son
0: Il y a un livre bilan un peu.
1: Ouais.
0: Et on lui... Il oui, est là
1: oui,
0: aussi,
1: oui,
0: bien sûr.
1: Il y a des très beaux extraits. C'est un livre qui est paru aux éditions Cambourakis et qui a d'ailleurs beaucoup d'auteurs grecs. Les éditions Cambourakis, il y a notamment une autrice qui s'appelle Melpo Axioti aussi, dont on a mis un extrait. Mais il y a beaucoup d'auteurs grecs chez...
0: Cambourakis, oui. Peut-être que il y a des, comment dire, des affinités.
1: Il y a aussi une auteure suisse qui est Catherine Safonoff aussi. J'étais contente de pouvoir trouver un
0: très. Mais est-ce qu'il y en a que vous avez laissé de côté parmi tous les textes que vous aviez ou
1: non étaient... Le plus dur a été de couper en fait parce que on prend la carrière, on a vraiment envie de faire de republier tout le livre.
0: En plus, la carrière, il avait pas mal écrit sur
1: et puis la Grèce,
0: amoureux de la Grèce, et puis sur Hérodote aussi, voyage. Oui.
1: Donc, le plus dur a été de se restreindre.
0: Et à chaque fois, vous avez fait des liaisons aussi entre les textes avec des petites introductions pour remettre le texte choisi dans son contexte.
1: Oui. Ça, c'était amusant à faire. C'est pas toujours facile, mais c'est important aussi que. De les lier, quoi, pas que ce soit pas juste un dictionnaire de textes.
0: Alors, il faut aussi mentionner qu'il y a quelques illustrations, et puis des cartes aussi, parce que ça, c'était quand même. Tout le monde n'a pas forcément les Cyclades exactement bien.
1: Les Cyclades, encore, ça va à peu près. Je crois que c'est plutôt l'Attique qui est un peu plus compliqué. Pour les gens, surtout quand c'est des noms qu'on connaît plus très bien. On situe un peu mal.
0: Mal.
1: Donc ça me paraissait important, même pour moi, de tout de suite pouvoir me référer à une carte, c'est...
0: Très, très précieux, et surtout si on emporte le livre sur place. Alors, vous avez choisi Alice Déon comme illustration musicale, un titre d'une chanteuse grecque que vous affectionnez peut-être particulièrement.
1: Oui, alors je la connais pas depuis si longtemps que ça. Oui. C'est un peu une drôle d'histoire parce qu'évidemment il y a Melina Mercouri, il y a Nana Mouskouri, il y a Irène Papas, Angélique Ionatos, il y en a beaucoup. La plupart ont chanté en français aussi. On connaît leurs chansons. Même les enfants du Péré, il y a des versions grecques et françaises. Mais Arletta, j'étais passée complètement à côté. C'est vraiment une merveilleuse chanteuse et alors. C'est une drôle d'histoire parce que j'ai publié un livre de Warren Ellis, qui est le violoniste du
0: Nick Cave,
1: et entre autres, et de son groupe Dirty Three. Et dedans, il parle de cette anecdote qu'il avait une jeune fiancée qui lui avait envoyé une cassette des meilleures chansons d'Arletta et il était hanté par un titre qui s'appelait Mia Fora di Mame. Et voilà, donc c'est comme ça que quand j'ai lu son... il a perdu la cassette et comme il avait absolument envie de continuer à écouter cette chanson, il en a fait une version lui-même et c'est devenu un des titres principaux de Dirty Three. Je la trouve vraiment, vraiment très, très, très belle, cette chanson.
0: Eh bien, écoutez, on l'écoute de suite et on se retrouve tout de suite après.

0: Vous écoutez Fréquence Protestante 100.7 sur la bande FM, l'amour des livres, Charfika au micro, et aujourd'hui nous sommes partis en Grèce en compagnie d'Alice Déon, Alice Déon, directrice des éditions de La Table Ronde, et à l'occasion de la parution de cette anthologie Visiter la Grèce avec, et tout une escouade de meilleurs auteurs pour accompagner vos voyages en Grèce, de Vassilis Alexakis jusqu'à Virginia Woolf, en passant
1: par Marguerite Yourcenar.
0: Marguerite Yourcenar, oui, bien sûr. Pas mal de femmes aussi.
1: Oui.
0: Dans des, je pense, Deborah Levy aussi.
1: Oui. Elizabeth Jane Howard.
0: Justement, des auteurs aussi qui ont beaucoup de succès aujourd'hui. Deborah Levy, dont l'œuvre est découverte.
1: Oui. Une amoureuse de l'île d'Hydra. Ah, ouais. Beaucoup d'Anglais sont allés à Hydra, en fait.
0: Puis Elizabeth Jane Howard a aussi écrit sur Hydra aussi. Oui,
1: oui c'est ça.
0: Ah, c'était d'elle où ils vont parler, pas de Deborah Levy.
1: Mais les deux.
0: Les deux.
1: Des époques très différentes mais à 50 ans d'écart, mais...
0: Et puis, bien sûr, Lord Byron, Chateaubriand.
1: Oui, pas d'Élie Fermor, enfin bon, oui.
0: Oui, toutes sortes de, d'auteurs qu'il fait bon de redécouvrir aussi, ou de découvrir aussi, puisque...
1: Ah oui, de découvrir.
0: Ce serait bien malin celui qui prétendrait connaître. Voilà.
1: Non, je pense pas. Enfin, sûrement, il y a des gens, mais j'en fais pas partie. Et c'était un grand plaisir de rassembler ces textes. John Fowles aussi, le mage, ça faisait très longtemps que je n'avais pas lu ce livre.
0: Oui, vous avez pu. Par exemple, Édouard Herriot aussi, c'était.
1: Oui, c'était un petit
0: curiosité.
1: Oui, pour montrer qu'on n'a pas besoin d'être écrivain pour.
0: on ne l'attendait pas là non plus. la démocratie est née en Grèce. Et donc, pour un parlementaire aussi. Célèbre que lui, c'était bien de le rappeler aussi.
1: Ouais, oui, et de rappeler que c'est, il avait une culture telle.
0: Ah oui, une culture. Un qui a aussi une immense culture, qui figure avec des textes aussi originaux, c'est Paul Morand, qui est un peu l'archétype de l'écrivain voyageur.
1: Oui, c'est vrai qu'on le... moi, je ne pensais pas trop à lui en Grèce, mais si.
0: Vous avez trouvé des choses.
1: Oui, dans...
0: Ban-mer, ban-rêve. Et puis, vous avez
1: mis passage de Louis et...
0: un article d'une revue.
1: Dans la revue des voyages.
0: Oui, c'est ça. Un numéro spécial consacré à la Grèce. Parce que un des textes de votre père est aussi tiré du même numéro. Et donc, il y avait un... Comme ça...
1: Oui, c'était une magnifique revue éditée par Jean-Paul Caracalla. Effectivement, qui prenait à chaque fois l'Espagne, la Grèce, enfin un pays comme ça.
0: Oui, ou qui fleurent bon les vacances aussi, un certain art de vivre, et une douceur de l'existence.
1: Et toujours cette idée que les écrivains sont de très bons guides de voyage, qui vous prennent par la main et vous montrent des choses que vous n'auriez peut-être pas vues, auxquelles vous n'auriez pas prêté attention sans eux.
0: Parce que aussi, il y a beaucoup de références à la Grèce quotidienne dans les textes que vous avez choisis sur des observations, des détails, des tavernes, des rues.
1: Des rues, des fêtes religieuses, des rites, des...
0: Le mont Athos aussi, qui a droit à une petite section avec plusieurs textes.
1: Oui, bien sûr. Pâques, toutes sortes de...
0: Tous les grands moments.
1: Les baptêmes, des grands moments qui rythment la vie en Grèce.
0: Alors, vous citiez tout à l'heure Virginia Woolf. C'est aussi, pour la table ronde, un grand succès. Actuellement, la correspondance de Virginia Woolf...
1: Et de sa sœur
0: Vanessa Bell.
1: Oui.
0: Là, on est au cœur de Bloomsbury, là, au cœur de tous les secrets.
1: Un peu loin de la Grèce, et en même temps, c'est les sœurs et tout ce Bloomsbury Group voyageaient énormément. Enfin, en France, en Italie, en Espagne, en Grèce.
0: Et puis, ils étaient très nourris aussi de cette mythologie grecque. Oui. Parce que je crois que Virginia Woolf avait fait aussi partie du groupe des Neopagans, non aussi.
1: Oui,
0: elle avait gravité autour,
1: en tout cas. Gravité autour, c'était surtout son frère qui...
0: Qui étaient des jeunes Anglais qui voulaient retrouver une sorte d'âge d'or antique, un peu.
1: Oui. En tout cas, les souvenirs qu'il y a là, c'est vraiment simplement un journal de bord, en fait. Qui est assez naïf, hein, elle était encore toute jeune. Et ce qu'on vient de publier là, c'est une correspondance effectivement inédite. Aucun éditeur n'avait encore eu l'idée ou eu envie de croiser les correspondances de Virginia et de sa sœur aînée, Vanessa Bell, qui était elle-même une grande artiste peintre.
0: Qui avait réalisé beaucoup de couvertures aussi.
1: Toutes les couvertures des livres de Virginia Woolf.
0: Et de Bloomsbury, Hogarth Press.
1: Et qui était elle-même grand peintre. Et qui décorait des maisons, qui créait des tissus, d'ameublement, tout ça. Non, c'est une idée qui m'avait été apportée par une traductrice qui s'appelle Karine Bratislavski, j'ai dit tout de suite oui, c'était quand même beaucoup de travail parce qu'il fallait faire un grand choix parmi toutes les lettres existantes. Et puis lier tout ça, faire des textes d'introduction, de liaison, c'était un gros travail d'établissement.
0: Vous vous lancez dans des projets souvent complexes et avec des livres originaux aussi dans leur aspect, dans leur fabrication. C'est pas évident de monter des projets pareils aussi.
1: Non, mais c'est amusant.
0: Ça fait tout le sel de votre profession.
1: Et puis on a ça aussi parce qu'on continue d'apprendre soi-même. Enfin, moi, j'avais lu bien sûr les romans de Virginia Woolf, mais je connais assez peu de choses sur sa vie et même sur la vie de Vanessa Bell et de ce groupe mythique, dont on connaît quelques noms. Comme ça, on a vu des films, on a vu des choses, mais on connaît.
0: Lytton Strachey, tous les gens qui gravitaient autour. Et puis il y avait un peu dans toutes les disciplines aussi,
1: poètes. Oui, bien sûr. Mais après, leurs maris respectifs, que ce soit Lionel Woolf, Duncan Grant, David Burnett, Roger Fry, enfin tout ça, c'est
0: une galaxie. Aussi.
1: Oui.
0: John Maynard Keynes, l'économiste,
1: Oui. Et tout ce petit monde
0: était agrégé, qui gravitait autour avec plein d'histoires et de et de combinaisons possibles.
1: Voilà, disons ça. Mais avec aussi beaucoup de tragédie, beaucoup de deuil, beaucoup une liberté mais incroyable. Incroyable. À tous égards, enfin, non seulement dans leur vie personnelle, intime, etc., mais dans ce qu'ils entreprenaient.
0: Dans leur art aussi.
1: Donc c'est un grand plaisir. On le fait aussi, c'est un peu égoïstement, puisqu'on, ça nous apprend à nous aussi des choses.
0: Dans les correspondances aussi qui ont été publiées récemment à la table ronde, il y a eu une nouvelle édition de la correspondance de Jean Cocteau avec Jacques-Émile Blanche.
1: Oui,
0: aussi.
1: Parce que ça c'était dans notre fond et je me suis dit, c'est dommage que ça dorme là. C'est assez charmant comme échange aussi entre
0: deux peintres et qui étaient aussi des écrivains. Enfin, deux écrivains ou peintres,
1: De touche à tout.
0: De touche à tout, voilà, c'est ça.
1: Et Jacques-Émile Blanche étant l'aîné de Cocteau à cette époque-là, enfin, on sent bien ce rapport aussi de. Quasi paternel, ce rôle paternel. Donc, ça, c'est des choses qui sont des témoignages. Je trouve que les correspondances sont des merveilleux témoignages d'une époque, d'une vie. Je trouve que c'est assez fascinant.
0: Et puis là, récemment, toujours dans le domaine anglo-saxon, il y a une anthologie de poèmes d'un très grand auteur irlandais, Seamus Heaney, prix Nobel aussi, et un choix de 100 poèmes.
1: Alors, ça, c'est pas nous qui l'avons fait. Mais autre, l'Irlande aussi, un grand pays de poètes.
0: Bah, oui, que vous connaissez peut-être aussi bien que la Grèce.
1: Oui. Et puis, parmi leurs lauréats Nobel, il y a deux poètes aussi. Il y a Yeats et puis Seamus Heaney plus récemment. Oui. Cette anthologie de 100 poèmes a été conçue par la famille de Heaney, parce que je trouve que c'était un des projets de Seamus Heaney aussi, de réunir comme ça 100 poèmes qui traverseraient son œuvre. Elle a été publiée chez Faber en Angleterre. Et donc, nous avons traduit cet ensemble de 100 poèmes. Certains des poèmes avaient paru chez Gallimard dans la collection...
0: Du monde entier.
1: Du monde entier, oui.
0: Il y avait une édition du monde entier. Peut-être qu'après, c'est repris en poésie Gallimard,
1: oui,
0: mais
1: je ne sais plus.
0: En blanc, là, du monde entier, et très grand poète aussi.
1: Immense poète, extrêmement charnel.
0: Oui, sur la terre.
1: Très visuel.
0: Zigit, tout ça.
1: Très visuel, très. Et puis très. Oui, on a l'impression de tout sentir, d'avoir les odeurs, d'avoir des sons, c'est assez merveilleux.
0: Ah oui, c'est toute une production éclectique aussi que vous animez comme un chef d'orchestre.
1: Parce qu'en
0: littérature anglo-saxonne, la table ronde est très remarquée pour tous ses succès. Margaret Kennedy, Elizabeth Jane Howard.
1: Avec la saga des Casalets, oui,
0: c'était un immense succès.
1: C'est vrai que c'est des choses, c'est une littérature que j'aime beaucoup, que je trouve qui est très très très moderne. Il y a des auteurs comme Penelope Fitzgerald, qui est absolument merveilleuse, même des Anglais, des Irlandaises comme Molly Keane aussi sont des littératures qui pour moi ne prennent pas.
0: Et ce sont aussi des formes de littérature aussi qui intéressent aussi beaucoup une partie du lectorat aujourd'hui. Qui trouve un
1: parce que
0: un
1: ce
0: public.
1: Sont des histoires éternelles, de famille, de...
0: Oui, ou par exemple, Kathy Nelly, de divorce, de séparation, d'accident aussi, je pensais le festin, là.
1: Ça c'était assez caustique. mais Les Oracles aussi, qui est un livre très très amusant aussi sur l'art, l'engouement pour l'art, les bas bleus, tout ça, c'est assez... C'est mordant, hein. Elles avaient un œil qui...
0: Et puis, vous arrivez toujours à prolonger, en fait, l'esprit de la table ronde avec l'histoire de cette maison, avec son catalogue, et puis à l'enrichir avec des apports... nouveau aussi.
1: Ouais, c'est le but.
0: Continuer à vivre un catalogue aussi avec la collection de poche, la petite Vermillon.
1: Oui, effectivement, qui devient un peu notre fond, dans lequel il y a beaucoup de vins, ce qui reste, des auteurs qui ont été publiés au long des 80 ans.
0: Et ce qui peut aussi survivre aussi.
1: J'espère.
0: Oui.
1: Oui.
0: Et puis, là, ces dernières années, avait paru en petite Vermillon, et puis ainsi qu'un des inédits d'un romancier qui était assez confidentiel de son vivant, mais qui a été très reconnu encore, pas par la suite, qui est Frédéric Berthet.
1: Ah oui. Merveilleux écrivain. Il n'y a pas beaucoup de livres de lui, il y en a 4-5, je crois, qui ont été publiés.
0: De son vivant, 4 ou 5.
1: Dans la collection infinie de Philippe Sellers, mais effectivement, il n'était pas paru en poche. Donc,
0: Et c'était une façon de le faire revivre.
1: De lui redonner un autre.
0: Puis vous avez publié une correspondance aussi.
1: Merveilleuse aussi. C'est aussi Alors, c'était pas du tout les mêmes lettres que Virginia Woolf. C'est beaucoup plus courte, beaucoup plus spirituelle. Celles de Virginia Woolf sont très drôles et très spirituelles aussi. Mais c'est de cultiver l'art de la rapidité quasiment, Berthet. Et tous ces livres sont tout petits.
0: Simple journée d'été, Demner s'en va, Félicidade, Paris-Berry.
1: C'est des très courts livres, presque des
0: presque claquettes, un peu, claquettes, oui. Mais qui avaient leur charme, qui avait, quand ça avait paru, avait été salué, mais il restait quand même assez secret, on va dire.
1: Oui.
0: Confidentiel. Et vous avez réussi à lui donner une audience plus large, quand même.
1: Pendant un moment, après, on va voir.
0: Oui, mais en tout cas, on en parle encore aujourd'hui. Et l'année dernière avait paru un recueil d'articles aussi, retrouvé.
1: Oui.
0: L'Impassible,
1: L'Impassible. Donc, on a fait une jolie édition, parce que ça aussi, c'est fou, comme ce sont des articles qui ont paru sur des livres contemporains, oui. Des années 80, 70.
0: Oui, des articles du Quotidien de Paris.
1: Oui, ces articles-là restent merveilleux à lire. Une espèce de... Une lecture beaucoup plus... En fait, c'est aussi, je pense, parce que c'était pas juste le livre qu'il lisait, mais il avait une connaissance plus large de l'œuvre de l'auteur, et il arrivait toujours à replacer ça dans un contexte plus large, en tirer quelque chose de... Non, mais c'était...
0: Et puis, il y a aussi beaucoup d'auteurs contemporains que vous publiez aussi à chaque rentrée littéraire.
1: On pêche un petit peu de ce côté-là en ce moment, mais c'est vrai que la littérature étrangère m'a pris le dessus.
0: Ouais. Mais il y avait eu, ces dernières années, des titres très remarqués comme le Joseph Pontus aussi.
1: Absolument, oui, à la ligne de Joseph Pontus, c'était pour nous un énorme. C'était quelque chose d'immédiat. J'étais sûre de le. Publié tout de suite, enfin j'avais à peine lu que je voulais le publier, mais et c'était un grand succès. Malheureusement, Joseph est tombé malade un an et demi après avoir écrit son livre et n'a pas survécu, donc c'est...
0: Ouais. C'est un destin tragique, mais
1: petite fierté pour lui, c'est que ce livre, je pense, restera à la ligne comme un... Ouais, un grand livre.
0: En tout cas, il a été très remarqué.
1: Oui. Je crois qu'il rentre dans les programmes scolaires petit à petit. Donc,
0: c'était sur la vie d'usine et sur
1: la littérature. C'est dans la tradition de la littérature ouvrière. Mais c'est pas tout à fait ça non plus. Il y a quelque chose de très.
0: Mais il y avait
1: quelque chose d'un peu lyrique.
0: Oui, un aspect formel aussi, novateur aussi.
1: Oui. Une espèce de la pensée comme elle vient sur la chaîne pendant qu'il travaillait, enfin à la chaîne.
0: Oui.
1: À la ligne plutôt. C'était un livre très étonnant.
0: C'est un de ceux qui.
1: Et très facile à lire à la fois, mais aussi qui ouvrait sur plein de choses, sur la musique, sur la lecture, sur les choses vues, sur la vie quotidienne, sur énormément de choses, et qui était à aucun moment plaintif.
0: Alors qu'il était déjà malade.
1: Non, il ne le savait pas. Non, mais il avait un travail, je dis plaintif, par rapport à
0: la
1: dureté du travail.
0: Sa condition de travail, oui.
1: Ouais, dans les usines agroalimentaires.
0: Est-ce que son destin tragique donne un écho différent au livre aussi, avec le recul ?
1: Il a eu un très grand succès, très rapidement en fait. Donc le livre continue de se vendre un peu en grand format, mais en folio, oui. Dans la collection de poche Folio, où il est actuellement.
0: Il tourne. Et il y a des titres dont vous êtes particulièrement fier au cours de toutes ces années, passées à la table ronde, ou qui vous ont marqué particulièrement
1: À la ligne, c'est certain. Hein,
0: oui, c'est...
1: C'était un...
0: Ou Elizabeth Jane Howard aussi, peut-être.
1: Elizabeth Jane Howard aussi, c'est vrai que j'avais un petit peu les jetons, parce qu'on publiait le premier volume de ces cinq tomes de la saga des Gazelles. Je crois que c'était le 12 mars, et on a été confinés le 14 mars, donc 2020. Et donc je me suis dit, oulala, ça va être difficile. Et puis finalement, il s'est très bien vendu.
0: C'était le livre du confinement.
1: donc comme quoi, on ne peut jamais savoir. Quand
0: et
1: on,
0: toute, la, toute la série a suivi.
1: A suivi, et il y a eu une espèce de... quelquefois, il y a une magie opère comme ça. Donc ça, c'était chouette. Mais sinon, j'ai eu beaucoup de plaisir à publier des livres de Michel Bernard aussi, comme Les Deux Remords de Claude Monet, Les Bourgeois de Calais, Le Bon Cœur, enfin, il y a eu toute une série de livres de Michel Bernard. qu'est-ce que je peux vous dire d'autre? Beaucoup de plaisir aussi à l'aider à une jeune écrivaine américaine qui s'appelle Emma Klein, qui est pour moi, pour l'instant, elle publie 3 romans, mais qui sont assez fabuleux, quoi, enfin, étonnants et modernes. Enfin, pas modernes forcément, elle a à peine 30 ans, mais ouais, qui sortent vraiment, on sent vraiment une voix. Eduardo Alfon aussi, un auteur guatémaltèque qui a eu le prix Médicis il y a 1 an et demi. Donc ça, c'est des choses qui sont...
0: Ah oui, qui marque l'histoire d'une maison aussi. Oui.
1: Alice McDermott aussi, qui est une écrivaine américaine que j'aime énormément et qui a eu le prix Femina aussi juste en 2018 ou 2019.
0: Il y avait eu un gros journal espagnol ou des mémoires d'un écrivain espagnol.
1: Ah oui, Ramon Gomez de la Serna.
0: Non, voilà, oui.
1: Ah oui, oui, son Automore et Bondia, ça aussi, ça dans le genre projet.
0: Oui.
1: Atypique. Atypique et dans lequel on sait pas très bien, on n'a pas bien compris où on mettait les pieds.
0: Bon.
1: Mais quel plaisir, oui. Mais quelle magie, quelle fantaisie. C'est justement ce travail-là et cette révision de cette traduction-là, parce que c'est pas facile à suivre. C'était quelqu'un qui avait une idée à la minute et qui... j'aurais jamais pu la terminer sans Andrés Trapiello qui m'a beaucoup aidé.
0: Soutenu aussi.
1: Soutenu, oui, avec des questions quasi quotidiennes, un échange de mails et de...
0: Et ça, c'est parce que c'est un livre aussi très, très marquant. Et...
1: Ah oui, pour moi, oui, c'est quelque chose... Il n'y en a pas deux comme ça, en fait. Mm-hmm. C'est... Ah oui, encore un touche-à-tout. Hein, ouais. Merveilleux écrivain, grand ami de Larbeau.
0: Et là, on reste aussi dans presque une constellation familiale aussi, puisque Larbeau, c'était un des...
1: Des écrivains préférés de mon père.
0: Oui.
1: Hein. Oui, mais bon, à part ça, oui, mais là, je pense que... Enfin, apparemment, comme c'est la Serna aussi, je crois que mon père aimait beaucoup, c'est... Bon, là, c'est plus... La fantaisie, la incroyable de Ramón Gómez de la Serna qui me fascine. Et ce goût pour l'art, pour la poésie, pour la musique, pour la vie, pour les rencontres.
0: Oui, c'est cette très grande génération espagnole d'intellectuels avec Miguel de Unamuno, Ortega y Gasset. Ça faisait un moment qu'il n'y avait pas eu de livres de Ramón Gómez de la Serna.
1: Oui, il n'y en a pas eu tant que ça. Il y en a quelques-uns qui ont été publiés à l'époque.
0: Il y en avait eu chez Grasset, je crois. Il y avait eu... Puis André Dimanche, on avait publié aussi, un peu après, oui.
1: Oui, il n'y a pas des Fales et Madame aussi qui a été publié, je ne sais plus. En tout cas, il est en poche. Saint, aux éditions Actes Sud.
0: Ah oui, mais c'est... c'était un échantillon, il y avait eu aussi auparavant.
1: Ah, ça, oui, ça c'est Gregerias, aussi, ça c'est l'édition 100 pages. On publie une très jolie édition des Gregerias, qui sont des aphorismes de Ramón Gómez de la Serna. Ça c'est merveilleux. Hein. Mm-hmm. En plus, une très très belle édition.
0: Ça vit.
1: Il y a la fantaisie des aphorismes de Ramón Gómez de la Serna.
0: Bon, ben écoutez, tout ça, voilà, de plein d'idées de lecture, chers auditeurs, pour votre été. Donc, si vous allez en Grèce, il y a un livre à mettre dans vos bagages. Donc, visitez la Grèce avec pléthore d'auteurs. C'est comme ça que s'intitule le livre. Et vous l'avez sous-titré à l'intérieur, un guide littéraire de la Grèce. C'est très beau. Voilà. Et peut-être que c'est l'objet d'une collection.
1: J'aimerais bien. On va voir comment ça marche, celle-ci. Mais sinon, évidemment, il y a de quoi faire une visiter la France avec. Il y a visiter l'Espagne, l'Italie. Enfin, c'est tout à fait possible.
0: Le Levant ou le...
1: Ah oui,
0: tout. Oui. Le Portugal aussi.
1: Oui, mais après même des villes. Enfin,
0: ah oui.
1: Tanger.
0: Ah oui, ou Venise.
1: Venise. Oui.
0: Ça remplirait aussi un volume aussi copieux parce qu'il fait plus de 500 pages. Hein.
1: Oui, voilà. Il aurait pu faire deux fois ça facilement, mais on s'est retenu.
0: Mais en tout cas, vous offrez un panorama bien complet et homogène.
1: Subjectif aussi un peu, mais...
0: contemporain et avec beaucoup d'invitations à aller piocher aussi ailleurs et à découvrir les textes dans leur intégralité. Donc c'est tout l'intérêt de, aussi de ces introductions que sont les anthologies. Donc Alice Déon, merci beaucoup. Donc on retrouve toute votre production de la table ronde en librairie. Merci Felipe qui nous a accompagnés tout au long de cet entretien. Et on ne pouvait pas terminer cette émission consacrée à la Grèce sans évoquer une autre chanteuse grecque, mais vous l'avez citée tout à l'heure, chère Alice. Elle interprète un titre en grec, parce qu'elle a chanté dans toutes les langues, qui s'intitule Hippomonie, qui en grec veut dire patience. Vous avez une chanteuse qui a été très populaire en France, peut-être qu'il l'est toujours dans les cœurs, Nana Mouskouri. Donc, chers auditeurs, merci beaucoup de votre attention. Rendez-vous au mois prochain.

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1: Henry James.
2: Il y a dans la vie, et sous certaines conditions, peu de moments plus aimables que l'heure consacrée à la cérémonie connue sous le nom de goûter. Que l'on participe ou non au repas, dont certains s'abstiennent toujours, il y a telles circonstances qui rendent le moment exquis en soi. Et celles que j'envisage au début de ce modeste récit formaient un cadre admirable pour un passe-temps innocent. Les éléments du petit festin étaient disposés sur la pelouse d'une vieille maison de campagne anglaise, à l'heure que l'on pourrait appeler le cœur véritable d'un magnifique après-midi d'été. Une bonne part s'en était écoulée, mais il en subsistait un long reste, et ce reste était de la plus belle et de la plus rare qualité. Bien que le crépuscule ne dût pas tomber avant plusieurs heures, le flot de lumière estivale commençait à se retirer, l'air s'amollissait, les ombres s'étiraient sur le feutre uni de la pelouse. Elle ne s'allongeait pourtant que lentement, et la scène exprimait ce sentiment de loisir attentif qui fait sans doute le principal attrait de pareille scène à pareille heure. De 5 à 8 heures, ce temps représente une petite éternité, en certaines occurrences, mais en l'espèce, ne pouvait être qu'une éternité de plaisir. Les personnages dont je vais parler savouraient paisiblement ce plaisir, bien qu'ils n'appartinssent pas au sexe qui passe pour fournir les élateurs habituels de la susdite cérémonie. Leurs ombres projetaient sur la noble pelouse des formes droites et anguleuses. C'était celle d'un vieillard, assis au fond d'un fauteuil d'osier près d'une table basse, et de deux hommes, plus jeunes, qui allaient et venaient devant lui, en échangeant des propos décousus. Le vieillard tenait sa tasse à la main. Une tasse de dimension inhabituelle, différente de forme du reste du service et de couleur vive. Il disposait de son contenu avec beaucoup de circonspection, et la gardait longtemps contre son menton, le visage tourné vers la maison. Ses compagnons avaient fini leur thé, ou restaient indifférents à leurs privilèges, et fumaient des cigarettes sans interrompre leur promenade. De temps en temps, l'un d'eux, au passage, regardait avec une certaine insistance le vieillard, qui, sans se douter de cette attention, reposait ses yeux sur la belle façade rouge de sa demeure. La bâtisse qui se dressait au bout de la pelouse avait de quoi justifier pareille contemplation et constituait le trait le plus caractéristique du tableau spécifiquement anglais que j'ai tenté d'esquisser. Elle se dressait sur un petit tertre, au-dessus d'une rivière, la Tamise, à quelques 40 miles de Londres. Une longue façade basse à pignons de briques rouges, dont la teinte, livrée à toutes les fantaisies tinctoriales du temps et des intempéries, n'avait fait que s'enrichir et s'affiner, présentait à la pelouse ses plaques de lierre, ses faisceaux de cheminée, ses fenêtres étouffées par les plantes grimpantes. La maison avait un nom et une histoire dont le vieux monsieur qui sirotait son thé eût été ravi de vous entretenir. Bâtie au temps d'Édouard VI, elle avait offert une nuit d'hospitalité à la grande Élisabeth, dont l'auguste personne s'était étendue sur un lit immense et magnifique, mais redoutablement anguleux, qui formait encore le principal ornement des chambres à coucher. Avait été fort malmené et meurtri durant les guerres de Cromwell, puis réparé et bien agrandi sous la Restauration. Et en définitive, après avoir été rebâtie et défigurée au XVIIIe siècle, elle était tombée entre les mains vigilantes d'un habile banquier américain qui l'avait avant tout achetée parce que les circonstances, trop compliquées pour les exposer ici, la lui laissaient à un prix dérisoire. Il l'avait acquise avec force récrimination, contre sa laideur, sa vétusté, son incommodité, et maintenant, au bout de 20 ans, il s'était pris pour elle d'une si belle passion esthétique qu'il en connaissait toutes les beautés et savait indiquer l'endroit où se placer pour les trouver combinées, et l'heure précise où les ombres de ces diverses protubérances, qui tombaient si doucement sur la brique chaude et massive, prenaient la longueur nécessaire. Au surplus, il aurait pu, comme je l'ai déjà dit, énumérer la plupart de ses occupants et propriétaires successifs, dont plus d'un acquis, une durable renommée dans le monde, et cela non sans impliquer à mots couverts sa conviction que la dernière phase de sa destinée n'était pas la moins honorable. La façade tournée vers la partie de la pelouse qui nous intéresse n'offrait pas de grande porte. L'entrée était située dans une autre partie du bâtiment. Tout ici parlait d'intimité, et le vaste tapis de gazon qui couvrait le sommet de la petite éminence paraissait simplement faire suite à un luxueux appartement. Les grands chênes et les hêtres immobiles répandaient une ombre aussi drue que celle de rideaux de velours, et, comme dans une pièce d'intérieur, des sièges capitonnés et des tapis aux riches couleurs formaient un véritable ameublement, tandis que des livres et des journaux garnissaient le sol. La rivière coulait à quelque distance, la pelouse proprement dite s'interrompait au point où le terrain commençait à s'incliner, mais la descente jusqu'à la berge n'en était pas moins charmante. Le vieux gentleman assis à sa table de thé était venu d'Amérique 30 ans auparavant et en avait apporté avec toutes sortes de bagages sa physionomie américaine. Il ne l'avait pas seulement apporté avec lui, il l'avait conservé en état si parfait qu'il eût pu, en cas de nécessité, la rendre en toute confiance à son pays natal. Mais il n'était plus guère probable qu'il eût à faire pareil déplacement. Le temps des voyages était passé pour lui, et il jouissait de ce calme qui précède le grand repos. Il montrait un visage étroit et glabre, des traits réguliers et une expression de placide contentement. C'était évidemment un de ces visages où la somme d'imagination n'était pas élevée, ce qui ne donnait que plus de mérite à sa mine de pénétration heureuse. On pouvait y discerner que son possesseur avait réussi dans la vie, mais aussi que son succès, loin d'être excessif et irritant, conservait beaucoup de la modestie d'une faillite. Il s'était certainement fait une grande expérience des hommes, et n'en laissait pas moins voir une simplicité presque rustique dans le faible sourire qui jouait sur sa large joue creuse et éclairait ses yeux gais lorsqu'il finit par déposer avec une minutieuse lenteur sa grande tasse sur la table. Il portait un vêtement noir très net et très brossé, avec un châle plié sur ses genoux, et ses pieds s'enfonçaient dans d'épaisses pantoufles brodées. Un beau chien colis, couché sur l'herbe au pied de sa chaise, contemplait le visage de son maître avec presque autant de tendresse que ce maître en montrait pour considérer la physionomie encore plus magistrale de la maison. Et un petit terrier, hirsute et vagabond, faisait une intermittente escorte aux autres personnages. L'un de ceux-ci était un homme de 35 ans, remarquablement bâti, avec une physionomie aussi évidemment britannique que celle du vieux gentleman que je viens de décrire l'était peu. Visage remarquablement beau, coloré, clair et franc, avec des traits fermes et droits, des yeux gris lumineux et la riche adjonction d'une barbe châtain. Cet homme présentait un de ses extérieurs brillants, exceptionnel, celui que donne un tempérament ardent, affiné par une haute civilisation, qui lui aurait du premier coup attiré l'envie de tout observateur. Il portait bottes et éperons, comme s'il venait d'achever une longue course à cheval, avec un chapeau blanc qui paraissait trop grand pour lui. Il tenait les deux mains derrière son dos, et dans l'une d'elles, une grande main blanche bien formée froissait une paire de gants usés en peau de chien.

Son compagnon, qui arpentait à son côté la longueur de la pelouse, était un homme de type tout différent qui aurait pu éveiller chez un inconnu une curiosité grave sans l'amener comme l'autre à se souhaiter presque aveuglément à sa place. Grand, maigre, frêle et mal charpenté, il offrait un vilain, maladif, spirituel et charmant visage, garni sinon orné de touffes de moustaches et de favoris. Il paraissait intelligent et maladif, combinaison rien moins qu'heureuse, et portait une veste de velours brun. Il enfonçait les mains dans ses poches, avec quelque chose dans ce geste qui indiquait une habitude invétérée. Sa démarche était traînante et incertaine. Il ne semblait pas très solide sur ses jambes. Chaque fois qu'il passait devant le vieillard, il posait, comme je l'ai dit, les yeux sur lui, et le rapprochement des deux visages laissait facilement deviner qu'ils étaient père et fils. Le père finit par rencontrer le regard de son fils et lui adressa un sourire doux et entendu. « Je vais très bien, » dit-il. « Tu as bu ton thé ?» demanda l'autre. « Oui, avec grand plaisir. En veux-tu une seconde tasse ?» Le vieillard s'interrogea tranquillement. « Je crois que je vais attendre un peu pour voir. » Il avait en parlant l'accent américain. « Tu n'as pas froid ?» reprit le fils. Le père frotta doucement ses jambes. « Je ne sais pas. Je ne puis pas le dire avant de le sentir. » « Peut-être faudrait-il le sentir pour toi, » répondit le jeune homme en riant. « Oh, j'espère bien qu'il y aura toujours quelqu'un qui s'intéresse assez à moi pour le sentir. Est-ce que vous ne vous intéressez pas à moi, Lord Warburton ?»« Oh, si, énormément, » répondit vivement celui que l'on appelait Lord Warburton. « Et je dois avouer que vous avez une mine singulièrement prospère. »« Je ne vais pas mal, en effet, à bien des points de vue. » Et le vieillard, baissant les yeux sur son châle vert, le serra contre ses genoux. « À vrai dire, à force de me trouver bien depuis tant d'années, j'ai fini par m'y habituer, et je ne m'en aperçois plus guère. »« Oui, voilà le danger du bien-être, » fit Lord Warburton. « On ne s'en avise que lorsqu'on l'a perdu. »« J'ai l'idée que nous sommes un peu difficiles, » fit son compagnon. « Eh oui, sans aucun doute nous sommes difficiles, » murmura Lord Warburton. Sur quoi les trois hommes restèrent un moment silencieux. Les deux plus jeunes, debout, regardaient le vieillard qui finit par réclamer une nouvelle tasse de thé. « Il me semble que ce châle doit bien vous gêner, » reprit Lord Warburton, tandis que son compagnon remplissait la tasse de son père. « Non, non, il faut qu'il le garde, » se récria l'homme au veston de velours. « Ne lui mettez pas de pareilles idées en tête. »« Ce châle appartient à ma femme, » fit simplement le vieillard. « Oh, si vous avez des raisons sentimentales !» Et Lord Warburton fit un geste d'excuse. « Je pense qu'il faudra le lui rendre quand elle arrivera, » poursuivit le vieillard. Tu voudras bien n'en rien faire, tu le conserveras pour couvrir tes pauvres vieilles jambes. Il ne faut pas dire de mal de mes jambes, protesta le vieillard. Je crois qu'elles valent les tiennes. Oh, je te permets bien de dire du mal des miennes, repartit le fils en lui donnant son thé. Oui, nous sommes deux canards boiteux. Je ne crois pas que nous ayons grand-chose à nous envier. Grand merci de me traiter de canard boiteux. Comment trouves-tu ton thé? Il est un peu chaud. Voilà qui est plutôt tenu pour un mérite. « Il a beaucoup de mérite, alors, » murmura doucement le vieillard. « J'ai là un très bon garde-malade, Lord Warburton. »« Il n'est pas un peu maladroit ?» demanda le gentilhomme. « Oh non, pas maladroit du tout, quand on considère qu'il est lui-même invalide. C'est un très bon infirmier que mon garde-malade. Je l'appelle mon garde-malade parce qu'il est malade aussi. »« Oh, voyons, père, » protesta le vilain jeune homme. « Tu vois bien que tu l'es. Je voudrais bien qu'il n'en soit rien. Tu ne le fais probablement pas exprès. » « Je pourrais essayer de ne pas l'être, c'est une idée, » déclara le jeune homme. « Ah, avez-vous jamais été souffrant, vous, Lord Warburton, sans qui le père ?» Lord Warburton réfléchit un moment. « Oui, monsieur, une fois, dans le golfe Persique. »« Il se moque de toi, papa, » fit l'autre jeune homme. « C'est une manière de plaisanterie. »« Ah, il y a bien des façons de plaisanter de nos jours, » acquiesça le père avec sérénité. « En tout cas, vous n'avez pas une mine de malade, Lord Warburton. » « Il est là de la vie, il vient de me le dire, et s'exaltait fort sur le sujet, » intervint l'ami de Lord Warburton. « Est-ce exact, monsieur ?» demanda gravement le vieillard. « Si c'est vrai, votre fils ne m'apportait aucune consolation. C'est un bien triste interlocuteur, un véritable cynique. On dirait qu'il ne croit à rien. » « Encore une façon de plaisanter, » se récria l'individu taxé de cynisme. « C'est sa misérable santé qui en est cause, » expliqua le père à Lord Warburton. « Il s'en affecte et voit la vie sous un certain angle. Il considère qu'il n'a jamais eu de chance. Tout cela n'est guère que théorique, à vrai dire. Et en fait, sa bonne humeur n'est guère altérée.
Je le vois bien rarement autrement que gai, tel qu'il l'est maintenant. C'est lui bien souvent qui me remonte. » Le jeune homme ainsi décrit regarda Lord Warburton en riant. Est-ce une apologie magnifique ou une accusation de légèreté? Voudrais-tu que j'applique mes théories, père? Seigneur, nous verrions de drôles de choses, cria Lord Warburton. J'espère que tu n'as pas adopté ce ton-là, dit le vieillard. Le ton de Lord Warburton est bien plus redoutable que le mien. Il joue à l'ennuyer. Je ne m'ennuie pas du tout, moi. Je ne trouve la vie que trop intéressante. Ah, trop intéressante. Il ne faut jamais la laisser aller jusque-là, tu sais. Je ne m'ennuie jamais quand je viens ici, déclara Lord Warburton. On a de si charmantes conversations avec vous. Est-ce encore là une façon de plaisanter? Demanda le vieillard. Vous n'avez aucune raison de vous ennuyer nulle part. Quand j'avais votre âge, je n'avais pas idée de pareilles choses. Vous avez dû vous développer très tard. Non, je me suis développée très tôt, et c'est la raison même de ce que je vous dis. À 20 ans, j'étais très grand garçon, je vous assure. Je travaillais d'arrache-pied. Vous ne vous ennuieriez pas si vous aviez quelque chose à faire, mais vous autres jeunes gens, vous êtes tous trop oisifs. Vous pensez trop à vos plaisirs, vous êtes trop difficiles, trop indolents et trop riches. Allons, allons, protesta Lord Warburton. Ce n'est guère à vous d'accuser un de vos contemporains d'être trop riche. Est-ce parce que je suis banquier que vous dites cela? Un peu pour cela, si vous voulez, et parce que vous avez, n'est-ce pas, une fortune considérable. Non, il n'est pas si riche, intervint charitablement le second jeune homme. Il a donné des sommes énormes. C'est sans doute qu'il pouvait en disposer, ce qui ne fait que confirmer sa richesse, repartit Lord Warburton. Je ne veux pas qu'un bienfaiteur public m'accuse d'être trop enclin au plaisir. Papa aime fort le plaisir des autres. Le vieillard hocha la tête. Je ne prétends pas avoir en rien contribué à l'amusement de mes contemporains. Mon cher père, tu es trop modeste. Voilà bien une façon de plaisanter, monsieur, fit Lord Warburton. Vous plaisantez un peu trop souvent, jeunes gens. Sorti des plaisanteries, vous n'avez plus rien. Heureusement, il en reste toujours en réserve.

0: ça se passe près de chez vous.
1: C'est intolérable d'imaginer qu'il y a 3500 personnes qui dorment à la rue à Paris. Ce sont les recensements assez constants depuis plusieurs années. Alors qu'il y a des millions de mètres carrés vides. Et donc, deux choses. Un, c'est réquisitionner les logements. Et la deuxième chose, c'est lutter contre Airbnb et les meublés touristiques.
2: Avant d'être élu maire de Paris, Emmanuel Grégoire s'exprimait sur Public Sénat. Il se montrait catégorique. Et cette ambition nous a poussé, Paul Mitifio et moi-même, Oscar Gruson, à nous intéresser à ce dossier épineux, la crise du logement à Paris. Une question aujourd'hui au cœur des préoccupations de la municipalité. Comment récupérer des logements dans une capitale déjà saturée, ultra dense? Comment lutter efficacement contre la vacance? Faut-il taxer davantage les multipropriétaires? Autant d'interrogations qui nous ont conduits à l'hôtel de ville pour y voir plus clair. Il est 11h, Jacques Baudrier, l'adjoint au maire chargé du logement, nous accueille dans son bureau. L'air confiant, il n'hésite pas à afficher des objectifs très ambitieux. Et sur le calendrier, il avance déjà un horizon précis.
3: Moi je vous dis que dans les deux ans, on a récupéré 100 000 logements. Il y a 200 000 personnes qui habitent de plus à Paris et il y a plein de gens qui ont vu leur loyer baisser. Il y aura plein de gens très contents. Je vous dis, le coût pour les finances publiques, c'est zéro. Zéro euro.
4: Pour Jacques Baudrier, pas question de s'apitoyer sur de petits épargnants coincés par une succession difficile. La cible de la mairie est claire, les multipropriétaires, ceux qui possèdent au moins 5 biens dans Paris et qui, selon lui, font grimper artificiellement les prix. Pour les forcer à louer ou à vendre, la municipalité déploie une stratégie offensive. D'abord, le bâton fiscal. La taxe sur la vacance va grimper jusqu'à 34% de la valeur locative du bien d'ici 2027. Sur le terrain ensuite, une brigade de protection du logement traque les Airbnb clandestins et les appartements vides. Et enfin, l'arme fatale, le nouveau PLU bioclimatique. Il permet à la ville de pastiller, c'est-à-dire de bloquer et de préempter des centaines d'immeubles privés pour les transformer de force en logements sociaux. L'objectif ? Atteindre 40% de logements publics d'ici 2035.
5: Emmanuel Grégoire évoquait un vivier de 300 000 logements vacants dans Paris. Est-ce que concrètement, qu'est-ce que ce vide représente comme manque à gagner pour les familles parisiennes qui cherchent à se loger?
3: C'est 300 000 logements inoccupés, très exactement. Environ la moitié, 150 000 logements vacants et 150 000 résidences secondaires. Et il n'y a rien qui ressemble plus à un logement vacant qu'une résidence secondaire. Donc c'est un ensemble assez flou de 300 000 logements qui ne sont pas des résidences principales. C'est donc 28% des logements du parc privé à Paris qui ne sont pas habités. Et ça augmente de 7 000 logements par an. Donc ça a augmenté de près de 100 000 logements en 15 ans.
2: Faire la distinction entre logements inoccupés et vacants, rien n'est simple. Dans son analyse, Jean-François Arène, membre de l'atelier parisien d'urbanisme, nuance ce phénomène nébuleux des logements vacants.
6: Ce sont les logements qui effectivement sont inoccupés, mais de manière permanente en fait, vraiment, sur une durée suffisante, sachant qu'il pouvait avoir une vacance qui est effectivement une vacance transitionnelle, une vacance, liée à la frictionnelle, on va dire, c'est le terme le plus souvent qu'on emploie, qui elle correspond tout simplement à un changement d'occupant dans un logement. Vous avez par exemple un locataire qui part, mais pendant un certain temps, le logement va rester vacant. Bon. Mais ça, d'une certaine manière, c'est pas une vacance problématique, c'est une vacance même nécessaire pour le bon fonctionnement du marché sur immobilier, enfin du marché en tout cas des logements sur le territoire. Donc cette vacance frictionnelle, elle est pas négligeable, elle n'est pas problématique. Elle représente au minimum, il faut quand même qu'elle représente au moins 5-6% du parc pour que le système fonctionne. Et après, par contre, celle qui est plus gênante, c'est la vacance dite de longue durée. Celle est effectivement la référence qu'on emploie la plupart du temps, c'est depuis plus de 2 ans. C'est ça en fait la vacance entre guillemets qu'on pourrait considérer comme problématique.
2: Plus de 200 000 logements vacants et près de 300 000 demandeurs de logements. Voici la situation à laquelle se confronte Paris. Pour surmonter ce problème, Jacques Baudrier propose une solution radicale.
3: L'État, le préfet, refuse d'appliquer le droit de réquisition et de réquisitionner ces immeubles. Donc nous, on demande que le préfet, le gouvernement, nous transfère le droit de réquisition. Les derniers présidents, premiers ministres qui ont utilisé le droit de réquisition, c'était Jacques Chirac et Lionel Jospin en 1997 et 2000. Ça fait longtemps. Et depuis, on a plein d'immeubles vides et personne ne fait rien. Donc c'est un scandale total. Donc l'association droit au logement a bien raison d'exiger ça. Et nous aussi, on exige exactement la même chose.
4: La réquisition des logements, l'association droit au logement, présidée par Jean-Baptiste Hérault, la demande également. Mais il affirme que cela ne sera pas facile. Écoutons sa demande.
7: Oui, il y a beaucoup de logements vacants, effectivement, il faut les mobiliser. Et un des moyens de les mobiliser, c'est d'appliquer la loi de réquisition pour les bailleurs récalcitrants qui ne se plieront pas, on va dire, à l'augmentation des taxes sur les logements vides ou les résidences secondaires. On est d'accord avec cet objectif,

0: Maintenant, est-ce qu'il est à la portée de la ville de Paris? Pour l'instant, non, puisque la ville de Paris ne dispose pas des pouvoirs de réquisition. C'est l'État à Paris, c'est l'État qui dispose du pouvoir de réquisition, y compris des pouvoirs de police qui permettraient éventuellement de faire des réquisitions d'urgence.
1: Pour faire entendre sa voix, l'association Droit au Logement a installé un campement de fortune en plein cœur de la capitale. Planter des tentes face à l'hôtel de ville n'a rien d'anodin. L'objectif est clair, interpeller directement la mairie et l'État sur le sort des sans-logis. Sous les bâches de ce campement où s'alignent plus de 30 tentes, la détresse est quotidienne. Adossée contre un banc, Manda partage sa situation avec d'autres militants. Elle a accepté de témoigner.
2: Et voilà pourquoi on est là. Donc on aimerait déjà être tous relogés, au moins un minimum de dignité, de ne pas laisser les gens dans des logements insalubres, indécents, indignes. C'est une honte. Moi, c'est une honte. Là, regardez les gens, là. Là, il y a de toutes les situations ici. Il y a des SDF, il y a des gens qui vivent à la rue, il y a des gens qui travaillent, il y a des gens qui sont un peu ballottés, il y a des gens dans les hôtels sociaux, mais qui travaillent. Donc, eux, ils veulent s'en sortir. Et ils peuvent payer un loyer. Et eux aussi n'ont pas de logement.
1: Un peu plus loin dans ce campement, Olive, 41 ans, livre le récit d'un quotidien difficile. Alors qu'il témoignait, une question sur son état d'esprit m'est venue en tête.
3: Aujourd'hui, vous vous sentez abandonné par le gouvernement, la mairie de Paris ?
4: C'est plus méchant que ça. Le mot abandonné est très faible. C'est une question de dignité. Et on ne négocie pas avec la dignité. Quand vous n'avez pas de logement, quand vous n'avez pas un endroit où se reposer, vous perdez tout. Et psychologiquement, émotionnellement, physiquement, c'est très très difficile.
5: Pour le président du droit au logement, la cause est identifiée. C'est la gentrification massive de la capitale. Un constat partagé à la fois par l'urbaniste de La Pure et par Jacques Baudrier. Pour eux, le marché est faussé par ces acheteurs fortunés qui s'offrent du patrimoine parisien sans même se soucier du prix au mètre carré, bousculant les loyers à la hausse.
6: Ceux qui font monter le prix de l'immobilier, ce sont les acheteurs de résidences secondaires. Parce que c'est des gens très aisés, donc ils s'en fichent d'acheter à 15, 20 000 euros du mètre carré. Quand vous avez 10 millions d'euros de patrimoine immobilier et que vous achetez un appartement de 50 mètres carrés, vous l'achetez à 750 000 ou 800 000, c'est pareil. Alors que pour les gens qui souhaitent acheter pour habiter, qui ont un salaire normal, qui n'ont pas de patrimoine, bah, pour eux, si ça coûte 7 000 euros ou 12 000 euros le mètre carré, ça change tout.
5: Un réquisitoire permanent contre le secteur privé qui fait bondir les syndicats des propriétaires. Nous avons soumis ces accusations à Sylvain Grataloup, président de l'Union nationale des propriétaires à Paris. Pour lui, la mairie se trompe de cible et asphyxie les bailleurs.
7: Ces personnes qui ont beaucoup de biens, mais qu'est-ce qu'ils font? Mais ils jouent un rôle extrêmement important, c'est-à-dire qu'ils apportent de la richesse. Celui qui est propriétaire de 150 appartements, mais c'est son job, c'est son métier. On ne va pas dire ça d'une entreprise qui va avoir l'essentiel du marché dans tel ou tel domaine. On ne va pas dire que c'est un multi-industriel. Parce que derrière, par la production de produits ou la délivrance de prestations de services, il crée de la richesse, de l'emploi, de la TVA, des cotisations. Et il faut véritablement que l'État s'occupe des personnes démunies et consacre tout son argent, toute son énergie pour pouvoir construire et accueillir ceux qui sont les plus fragiles. Ça, c'est quelque chose qui est important pour moi. Un propriétaire privé n'a pas vocation à faire ça. Il n'a pas vocation. Parce qu'il n'a pas les épaules financières pour s'occuper et de lui et de tous les autres.
5: Et dans son plaidoyer, l'avocat de profession, il va même de sa pique à Jacques Baudrier.
7: Et Baudrier a dû certainement être considéré par ça. Le jour où il est devenu propriétaire, je suis persuadé qu'il a fait une crémaillère. Et je suis persuadé que, comme tout le monde, il était fier et heureux. Et je le comprends.
1: Trouver une solution semble possible, mais son application s'annonce d'une complexité rare. Comment loger tout le monde sans étouffer les propriétaires ? Pour Jacques Baudrier, le rachat d'immeubles et de bureaux vides est une solution de taille.
6: Nos 600 millions d'euros, ils nous servent en partie à racheter des immeubles. Mais à la limite, on ne peut pas tous les racheter. Il y a beaucoup d'immeubles à vendre. Et par exemple, on a produit l'an dernier 1200 logements sociaux en transformant des bureaux vides. Mais il y a aussi plein d'immeubles vides à racheter. Donc, en gros,
5: sur la question des bureaux vides, Jean-François Arène partage cette opinion et semble même plus dithyrambique dans son analyse.
8: Comment vous voulez produire du logement sur le territoire parisien ? Le territoire parisien est tout plein. Il est déjà construit à 100%. Je caricature, mais c'est à peu près ça. Donc ça veut dire, si vous voulez construire, il vous faut de toute façon partir de quelque chose. Et effectivement, si vous avez du bureau vacant ou de l'activité vacante au sens large, ou de l'activité qui a vocation à disparaître, Ah bah de fait, c'est tout à fait pertinent de le transformer en logement. Et de fait, c'est déjà ce qui se produit. Il y a déjà plein de choses qui ont été faites de cette façon-là à Paris. Vous avez plein d'anciens parkings, par exemple, à étage, qui existaient dans Paris, qui ont été depuis complètement démolis. Enfin, entre guillemets, en tout cas, ils ont gardé que les plateaux, ils en ont refait, ils les ont transformés en logement. Et donc, effectivement, le logement, le bureau vide pourrait tout à fait être de manière pertinente transformé en logement. Mais en tout cas, c'est tout à fait légitime. Et ça paraît, et de toute façon, c'est la seule solution, soyons clairs, pour faire du logement sur le territoire parisien.
1: Réhabiliter l'existant, la seule solution, une méthode qui a pourtant ses limites, et chaque protagoniste de ce reportage le constate. Du côté des propriétaires, Sylvain Grataloup reste inflexible. Pour lui, la politique de la ville est une fausse bonne idée qui va gripper le marché.
7: Le problème des bureaux vides, c'est que quand on a construit ces bureaux, on n'a pas pensé un jour à les transformer en logement. Donc les transformer, c'est le principe de la réversibilité, ça coûte beaucoup trop cher. Il vaut mieux détruire, démolir les bureaux et construire du neuf. Et bien sûr que ces grandes surfaces qu'on peut voir, qui sont des surfaces qui pourraient être divisées et faire plein de petits appartements, bien sûr que ça serait bien. N'empêche que c'est techniquement pas possible, ou beaucoup trop cher, en termes d'isolation, en termes de structuration. Vous ne pouvez pas transformer quelque chose qui a été pensé avec un usage pour ensuite en faire un autre usage. Et en plus, les matériaux ne sont pas du tout les mêmes. Donc ça ne marche pas.
5: Souvenez-vous des objectifs fixés par la mairie au début de ce reportage, ceux qui consistent à récupérer 100 000 logements et 200 000 habitants à Paris en 2 ans. Eh bien, voici ce qu'en pense, et de façon définitive, l'UNPI.
7: S'il pense parvenir à ce qu'il y ait autant de logements créés en aussi peu de temps, il oublie qu'à l'UNPI, on va se battre là-dessus. Et notamment l'encadrement des loyers, on attaque systématiquement les arrêtés, et ces arrêtés sont annulés. Et quand Emmanuel Grégoire annonce, lors de sa conférence de presse, d'avant son premier conseil municipal, il le dit clairement, mais il le dit, hein, c'est jour et soir, mais il dit, mais vous propriétaires, dépêchez-vous de vendre d'ici la fin de l'année, parce que ça va cogner. Mais comment ça reste à ces administrations, ça va cogner. Même un père ou une mère qui a ses enfants, si t'as pas réussi, ça va cogner. On dira, mais attends, mais comment tu lui parles? Je suis dit, il est maire de tous les Parisiens. On va pas dire, ça va cogner.
5: Un engrenage complexe se dessine autour de l'hôtel de ville. D'un côté, la pression des demandeurs de logement s'intensifie sur le pavé. De l'autre, les bailleurs se montrent intransigeants face à la menace de la surtaxe et de la réquisition.
1: Dans ces conditions, la municipalité peut-elle réellement trouver un consensus entre des camps que tout oppose? Maintiendra-t-elle sa ligne de fer face aux multipropriétaires? Et parviendra-t-elle un jour à satisfaire ses 300 000 demandeurs en attente?
5: Passerons-nous demain de la simple bataille juridique à une véritable guerre immobilière à l'échelle du Grand Paris? Autant de questions aujourd'hui sans réponse, mais qui révèlent l'intensité d'une lutte cruciale menée dans les coulisses de la capitale.

0: Paris, logement, la bataille secrète des mètres carrés, c'était Paul Mitifio.
1: Et Oscar Gruson pour Fréquence Protestante.
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3: 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Vous allez écouter le cinquième épisode de la série consacrée aux nouvelles de Dino Buzzati. Le secret de l'écrivain déchu et heureux. Je n'ai pourtant pas encore touché le fond du puits. Il me reste une petite marge à perdre et j'espère bien pouvoir la savourer. Du reste, j'ai atteint un âge si avancé qu'il est probable que je n'ai plus longtemps à vivre. Depuis de nombreuses années, j'ai la réputation, une réputation qui s'est affirmée au fur et à mesure, d'être un écrivain fini, dont le déclin est complet et irrévocable. À chaque œuvre que je publiais, on disait, ou tout de moins, on pensait, que j'avais encore descendu une marche, et il en fut ainsi de chute en chute jusqu'à l'abîme actuel. Tout cela, c'est mon œuvre. Ce résultat catastrophique, je l'ai recherché avec patience et ténacité pendant plus de 30 ans, selon un plan soigneusement préétabli. Mais alors, demanderez-vous, cette faillite, c'est donc vous qui l'avez désirée ? Précisément, mesdames et messieurs, j'avais remporté en tant qu'écrivain des succès fantastiques. Je jouissais d'une renommée très étendue. En somme, j'étais un homme arrivé, mais je pouvais aller beaucoup plus loin encore. Il aurait suffi que je le voulusse pour obtenir, sans la moindre difficulté, une gloire mondiale. Eh bien non, je n'ai pas voulu. Au contraire, j'ai préféré, au point où j'étais arrivé, une magnifique côte, une cime, on peut dire une montagne, rosa, une monta rosa, sinon un Himalaya. Descendre peu à peu, parcourir à nouveau le chemin inverse franchi à grands bonds, vivre les étapes d'une pitoyable décadence. Pitoyable seulement en apparence, mes amis, parce que j'en tirais toutes sortes de consolations. Et ce soir, dans ces pages, que je glisserai dans une enveloppe scellée, qu'on n'ouvrira qu'après ma mort, j'en explique la raison en révélant mon long secret. J'avais déjà 40 ans et je naviguais à pleine voile sur la mer du succès quand un jour la lumière se fit en moi à l'improviste. Le sort que je me préparais, vers lequel je m'acheminais, un sort de gloire mondiale, je le répète, d'affirmation sensationnelle, d'honneur, de popularité, de victoire confirmée dans le monde entier, m'a paru dans toute sa misérable désolation. L'élément matériel de la gloire ne m'intéressait pas parce que j'étais plus riche que je ne pouvais le souhaiter. Et le reste, oh, le bruit des applaudissements, l'ivresse du triomphe, la fascinante lumière pour laquelle tant d'hommes et de femmes ont déjà vendu leur âme au diable. Chaque fois que j'en goûtais une miette, il me restait dans la bouche un goût amer et une certaine sécheresse. Après tout, me disais-je, quelle est la suprême manifestation de la gloire ? Tout simplement celle-ci. Quelqu'un passe dans la rue et les gens se retournent et murmurent « Tu as vu ? C'est lui !» tout est là, rien de plus. Ah, c'est vraiment une belle satisfaction et cela, notez-le bien, n'arrive que dans des cas exceptionnels, celui des très grands personnages politiques ou d'actrices extrêmement célèbres. Il s'agit d'un simple écrivain. Il est bien rare de nos jours que quelqu'un le reconnaisse dans la rue, mais il y a aussi le côté négatif. Et ce n'était pas tant les empoisonnements quotidiens tels que rendez-vous, lettres, coups de téléphone des admirateurs, interviews, obligations, conférences de presse, photographies, radio, etc. qui irritaient, mais bien le fait que chacun de mes succès qui m'apportait de si maigres satisfactions causait un déplaisir profond à quantité de gens. Oh, les têtes de certains amis et collègues dans mes jours fastes, comme elles me faisaient de la peine, c'étaient de braves garçons, honnêtes et travailleurs auxquels j'étais attaché par de vieux liens d'affection et d'habitude. Alors pourquoi les faire autant souffrir? Tout d'un coup, je mesurais la somme des douleurs que je répandais autour de moi à cause de ma ridicule frénésie d'arriver. Je confesse que je n'y avais jamais pensé et j'en éprouvais du remords. Je compris aussi qu'en poursuivant mon chemin, j'aurais recueilli de nouveaux et toujours plus riches lauriers, mais par contre, j'aurais fait souffrir beaucoup de cœurs qui ne le méritaient pas. Le monde est riche, en peines de toutes sortes, mais les morsures de l'envie sont parmi les blessures les plus sanglantes, les plus profondes, difficiles à guérir et dans l'ensemble dignes de pitié. Réparer. Voilà ce que je devais faire, et c'est alors que je pris ma grande décision. Du sommet où j'étais parvenu, j'avais la possibilité, Dieu merci, de faire beaucoup de bien. Plus j'avais accablé mes semblables de mes succès, plus grandes étaient les consolations que je pouvais maintenant, par ma déchéance, leur offrir. Qu'est-ce que le plaisir, en effet, sinon la cessation de la douleur et le plaisir? N'est-il pas directement proportionnel à la souffrance qui l'a précédée ?

0: me fallait donc continuer à écrire. Ne pas ralentir le rythme de mon travail, ne pas donner l'impression d'une retraite volontaire qui aurait été une mince consolation pour mes confrères, mais, dans une merveilleuse mystification, dissimuler mon talent en fleurs, écrire des choses moins belles, feindre un amoindrissement de mes facultés créatrices, et procurer à ceux qui attendaient de moi de nouveaux coups féroces la joyeuse surprise de mon écroulement. L'entreprise, apparemment simple, car le fait d'exécuter des choses insignifiantes ou mauvaises ne coûte pas la moindre fatigue habituellement, était en réalité difficile pour deux raisons. D'abord, il fallait arracher aux critiques des jugements négatifs. Maintenant, j'appartenais à la catégorie des écrivains célèbres, solidement cotés sur le marché esthétique. Le fait de parler en bien de moi entrait désormais dans un conformisme de stricte observance. Et les critiques, on le sait, une fois qu'ils ont placé un artiste sur la sellette, c'est toute une affaire pour les faire changer d'avis. En somme, à supposer qu'ils se soient aperçus que je m'étais mis à écrire des idioties, mais s'en serait-il aperçu, les critiques seraient restées fermes sur leur position, continuant à me couvrir de louanges. Deuxième point. Le sang n'est pas de l'eau, et cela me coûterait un grand effort de réprimer l'impulsion irrésistible de mon génie. Entre les lignes, même en m'astreignant à la platitude et à la médiocrité, cette lumière, au pouvoir mystérieux, pouvait encore filtrer. Revêtir une autre personnalité pour un artiste est une lourde tâche, même si son intention est de faire une mauvaise imitation. J'y suis parvenue toutefois. J'ai réprimé pendant des années ma nature impétueuse. J'ai su dissimuler avec une subtilité qui, à elle seule, suffirait à témoigner de la grandeur de mon talent. J'ai écrit des livres qui ne me ressemblaient pas. De plus en plus faible, essoufflé, sans queue ni tête, à l'intrigue pauvre, au caractère décousu, dans un style pénible. Un lent suicide littéraire. Et les visages des amis et des confrères à chaque nouveau livre étaient un peu plus sereins et reposés. Je les soulageais progressivement du poids angoissant de l'envie, les pauvres. Ils reprenaient confiance en eux, ils se retrouvaient en paix avec la vie, ils recommençaient à éprouver une véritable affection pour moi. Ils s'épanouissaient de nouveau. J'avais été pendant trop longtemps une écharde plantée au plus profond de leur chair. Maintenant, j'étais en train d'extraire doucement cette épine empoisonnée et ils s'en trouvaient tout soulagés. Les applaudissements s'affaiblirent, l'ombre tomba sur moi et cependant, je vivais plus heureux. Je ne sentais plus autour de moi le souffle ambigu de l'admiration, mais une onde de chaude bonté et de gratitude. Je retrouvais dans la voix de mes confrères cet accent clair, frais, généreux de jadis, quand, tout jeunes encore, nous ne connaissions rien des misères de la vie. Mais alors, me demanderez-vous, vous écriviez seulement pour quelques douzaines de confrères? C'était là toute votre vocation? Et le public? L'immense multitude des contemporains et de la postérité dont vous pouviez consoler le cœur? Votre art était-il donc si mesquin? Je répondrais, c'est vrai. La dette que j'estime avoir envers mes amis et confrères n'est qu'une bêtise comparée à celle que j'ai contractée envers l'humanité tout entière. Mais je n'ai rien soustrait à mon prochain. Je n'ai rien enlevé au public inconnu éparpillé sur la surface du globe, aux générations de l'an 2000. En cachette, pendant toutes ces années, j'ai fait ce que le Tout-Puissant m'imposait, porté sur les ailes de l'inspiration divine, j'ai écrit mes vrais livres, ceux qui auraient pu m'élever au septième ciel de la gloire. Je les ai écrits et enfermés dans le grand coffre qui se trouve dans ma chambre à coucher. Il y en a 12 volumes. Vous les lirez après ma mort. Alors mes amis n'auront plus de raison de se plaindre. On pardonne volontiers tout à un mort même d'avoir créé des chefs-d'œuvre immortels. Ils se mettront à rire, mes amis, en hochant la tête avec bienveillance. Ah, il nous a bien eu, ce vieux chameau. et nous qui le croyions retombé en enfance. Quoi qu'il en soit, je... À cet instant et à cet endroit, le manuscrit s'interrompait. Le vieil écrivain n'avait pas pu aller plus loin car la mort l'avait surpris. On le trouva assis à son bureau, sa tête blanche reposait immobile dans un suprême abandon, à côté de sa plume brisée sur la feuille de papier. Ses proches, après avoir lu, allèrent ouvrir le coffre. Il contenait 12 grosses chemises. Dans chacune d'elles, des centaines de feuillets. Et sur les feuillets, il n'y avait pas le moindre signe.
1: Petites histoires du soir. C'était encore l'après-midi, le soleil était assez beau. Dans la rue, je rencontrai quelqu'un. « Bonjour, lui dis-je. » Il me regarda et répondit « Bonsoir. Anniversaire. Aujourd'hui, 16 octobre, j'ai 58 ans. C'est une chose épouvantable. Vous aussi, un jour, vous l'éprouverez. En soi, ce serait un anniversaire comme tant d'autres, tout au plus peut-être un peu plus grave que les précédents à cause du chiffre. Seulement voilà, mon père est mort, justement, à 58 ans. Et le rapprochement est inévitable. Des comparaisons du même genre me viennent instinctivement à l'esprit quand je visite les grands musées et ils provoquent en moi un vague malaise. En bas, sur le cadre, on lit par exemple « Raphaël Sanzio, 1483-1520 ». Alors je calcule et je pense, Raphaël a vécu à peine 37 ans. À mon âge, il serait mort depuis 21 ans déjà. Ou bien Michelangelo Anierighi, dit le Caravage, 1569-1609. À peine 40 ans de vie, moi j'ai déjà bénéficié de 18 ans de plus. Vincent Van Gogh, 1853-1890. 37 ans comme Raphaël. Amedeo Modigliani, 1884-1920. 36 ans seulement. Si j'avais été lui, je serais déjà un cadavre depuis 22 ans. Ils n'ont pas perdu de temps, ces messieurs. Ils sont nés, ils ont grandi et rapidement ils sont partis pour toujours. Quelques saisons leur ont suffi pour conquérir la gloire immortelle et moi, qu'est-ce que j'ai fait de ma vie? C'est pas que je veuille me comparer à ces génies. Mais qu'est-ce que j'ai réussi à faire? Comparé à l'un d'eux, j'ai déjà eu le privilège de 20 ans supplémentaires, comparé aux autres de 10, de 15, et je reste là, à me tourner les pouces, je regarde autour de moi, j'attends, comme si le beau côté de la vie était encore à venir et qu'il n'y eût aucune urgence. Arrivé à ce point, j'éprouve une sensation de précipice sous mes pieds, le remords du temps gâché, le vertige du vide et de la vanité. Ce petit jeu numérique dans les salles des grands musées est amer et décourageant. Pourtant, il s'agit en général de personnages de l'Antiquité ou de la légende et, dans le fond, très éloignés de moi. La confrontation avec son propre père est beaucoup plus forte et troublante. Quand mon père mourut, j'étais encore un petit garçon et je me souviens à grand-peine de lui, peut-être à cause de sa barbe qui naturellement le vieillissait d'une dizaine d'années. Il m'apparaissait comme un homme très âgé. Le prototype de la vieillesse, il me semblait qu'il avait eu une très longue vie. L'idée qu'un jour, je pourrais atteindre le même âge était tout à fait invraisemblable. Et me voici à l'affolante échéance qui, dans le temps, me semblait une fable et qui, maintenant que je l'ai atteinte, suscite en moi des sentiments opposés. Je désirais, je le confesse, vivre encore une éternité. Toutefois, la prétention de vivre plus longtemps que mon père me semble instinctivement presque illicite. Un manque de respect, une avidité abusive. Tant pis pour moi si, en toutes ces années, j'ai produit si peu. En somme, tout ce qui reste devant moi serait un supplément, un privilège immérité. Mais en même temps, je dois reconnaître toutefois que j'éprouve un autre sentiment antithétique. Vous allez rire, mais je ne constate aucune différence appréciable en moi. Ma façon de vivre est toujours la même que lorsque j'avais 30 ans. Il y a sans doute un amoindrissement de la quantité complexe d'énergie que je peux dépenser, mais la disponibilité qualitative est restée la même. Je m'explique autour. Aujourd'hui, je travaille à peine 4 heures d'affilée, tandis que jadis, je pouvais continuer pendant 8 heures sans effort. Mais je travaille de la même façon. Dans le temps, je faisais quotidiennement 7 à 8 descentes à ski du plateau rouge. Aujourd'hui, je me contente de 3. Mais je skie de la même façon. Probablement mieux même. J'ai donc l'absurde et scandaleuse sensation, pourrais-je dire, de ne pas être passé d'une catégorie dans l'autre, que la jeunesse n'est pas encore finie. Même si le miroir, la date de naissance, la façon dont me considère mon prochain sont, je le sais très bien, autant de démentis énergiques, de sorte que, selon les heures, aujourd'hui, 16 octobre 1964, j'oscille entre la constatation résignée que théoriquement du moins mon tour est passé et la confiance du lendemain infini, l'illusion, l'espoir, le terrible espoir.
0: La corneille. Le grand industriel déclinait. Il se sentait fatigué et découragé. Il se retira dans sa maison de campagne. Un à un, ses amis l'abandonnèrent. Assis dans son jardin, il passait ses journées à observer et à écouter les corneilles qui nichaient dans les arbres environnants. Et il finit par en comprendre le langage. Il se mit à bavarder avec elles. Pendant des heures et des heures, chaque jour, il bavardait avec les corneilles. Un matin, le grand industriel se trouva transformé en corneille. On lui attribua comme demeure un vieux nid en piteux état, mais étant donné son âge et son inexpérience, il n'était pas en mesure de le réparer, et les autres corneilles se gardaient bien de lui offrir leur aide. Le nid se trouvait sur les branches d'un arbre proche de l'autostrade. La pluie pénétrait dans ce nid. La nuit, trempée et glacée jusqu'aux os, les ailes tremblantes, le grand industriel voyait passer les grosses cylindrées avec ses collègues de jadis qui revenaient de Turin, accompagnés de secrétaires très belles, après avoir traité des affaires colossales. La maison. Quand tu entreras dans la maison, les autres locataires viendront t'accueillir chaleureusement. Ce sont tous de bonnes gens sympathiques. Ils t'aimeront bien. Guillardoud dit par exemple, quel brave garçon. Et les Fossadoc, le mari et la femme, est-ce que ce ne sont pas des cœurs en or? Tu liras sans doute amitié avec le docteur Polpard, avec mademoiselle Mastorna, qui est professeur de piano, avec l'horloger Latrani, un peu avec tous en somme, et tu te sentiras à l'aise. Comme en famille, protégée contre les embûches de la vie par cette magnifique cuirasse d'affection. Jusqu'au jour où tu entendras de l'autre côté de ta porte un bavardage sur le palier. Tu ouvriras, Geramini le dentiste et Madame Jugerie du troisième sont en train de ricaner. « Comment, vous ne savez pas ?» te diront-ils. « Vous n'avez rien entendu dire sur les Fossadoc ?»« Pourquoi ? Qu'est-il arrivé ?»« Il est arrivé que... » te glisseront-ils à l'oreille. Il est arrivé que... Vous ne trouvez pas ça scandaleux? Le jour d'après, c'est mademoiselle Mastorna qui t'arrêtera. Comment? Vous ne savez pas? Latrani? Qu'est-ce qui lui est arrivé? Oh, je ne l'ai pas vu de mes yeux, mais tout le monde raconte que... Oh là, les souvenirs. Et le lendemain, Latrani te rapportera des choses horribles sur le compte de la dite demoiselle Mastorna et celle-ci sur le compte du docteur Polpard et le docteur Polpard sur le compte de madame Jugerie et ainsi de suite dans un enchevêtrement sans fin. Jusqu'au moment où tu te rendras compte que la même chose arrive aussi pour toi. Madame Fossadoc, en fait, te dira... « Faites attention à ce que vous dites à Latrani, moi je ne m'y fierai pas. Vous savez ce qu'il raconte sur votre compte ?»« Quoi donc ?»« Eh bien, il dit partout que je dis. Et puis, tu rencontres l'horloger Latrani. « Si vous saviez, te confiera-t-il, quelle rage me prend quand j'entends parler de vous par ce Guillardouzi. Ben, pourquoi, qu'est-ce qu'il disait ?»« Il disait que vous... » Et puis, tu viens à savoir que la jugerie, elle aussi, et Polpard, lui aussi, et Fossadoc, lui aussi, tous tes chers amis, sans exception, se mettent à te déchirer à belles dents et à peine tu as le dos tourné. Et tu te rendras compte que même tes plus chers amis, qui plus, qui moins, sont de belles vaches qui exultent à la moindre tuile qui te tombe dessus. Le péché originel dans toute sa luxueuse exubérance, même s'ils ont été baptisés. Mais tu dois tenir bon par charité. Malheur, malheur, si tu te laisses entraîner, si tu réponds avec les mêmes armes. Ce sera le bon moment pour voir si tu te rappelles quelque chose des philosophes antiques. De mon côté, compassion et bonté, ce sont les seuls remèdes. Si tu y parviens. Et qui sait si finalement, les chers amis...

0: le chien. Rue Piave, à la fin de l'après-midi, le chien boxer trotte doucement devant son vieux maître qui bavarde avec un jeune homme. De temps en temps, le chien s'arrête et regarde en l'air les arbres. Il regarde, regarde. Non, non, ce ne sont pas les arbres. Maintenant qu'il n'y a plus d'arbres, il regarde encore en l'air. Le ciel ? Mais son maître est derrière lui. Et il se remet de nouveau en route lentement. La chiromancienne. On demanda au condamné à mort quel était son dernier désir. « Je voudrais consulter une chiromancienne, répondit-il. « Quelle chiromancienne ?»« Amélia, dit-il, la chiromancienne du roi. » Amélia, était la meilleure de toutes. Et le roi avait en elle une telle confiance qu'il ne prenait jamais aucune décision sans l'avoir auparavant consultée. Le condamné à mort fut donc conduit chez la chiromancienne qui ignorait à qui elle avait affaire. La femme étudia la paume de la main gauche et en souriant déclara « Tu as bien de la chance, mon garçon. Tu auras une longue vie. »« Suffit, » dit le condamné, et il se fit reconduire à la prison. L'anecdote se répandit immédiatement et les gens s'esclaffèrent. Mais le matin suivant, quand l'homme fut amené au pied de l'échafaud, le bourreau, qui avait déjà levé sa hache pour asséner le coup fatal, la reposa et se mit à sangloter. « Non, non, » criait-il, « je ne peux pas. Pensez si sa majesté venait à l'apprendre. Je ne peux absolument pas. » Et il jeta au loin la hache. La bataille. C'était un magnifique combat à l'arme blanche. Nous étions jeunes et forts. La fanfare sonnait et on repoussait progressivement l'ennemi. On l'emportait peu à peu. C'était très beau. À l'improviste, pourtant, au moment où on s'y attendait le moins, l'un de nous tomba, transpercé. Et puis, ce fut un vrai massacre. On continuait à combattre de belle façon en repoussant l'ennemi et autour de nous, il tombait un à un, fauché. Et dans le tréfonds de notre cœur, on s'en réjouissait lâchement parce que c'était les autres qui tombaient et pas nous. Nous, au contraire, en continuant le combat, nous faisions toujours plus belle figure jusqu'au moment où tous les camarades furent abattus et où nous restâmes seuls. Et il n'y avait même plus d'ennemis à combattre. Victoire ! Victoire ! Nous écriâmes-nous. Oui, mais à quoi cela servait ?
1: Chasseur de vieux. Roberto Saggini, administrateur d'une petite fabrique de papier, 46 ans, les cheveux gris, bel homme, arrêta son auto à quelques pas d'un bar tabac encore ouvert, on ne sait trop par quelle chance. Il était 2h du matin. « Une minute, je reviens tout de suite », dit-il à la jeune femme assise près de lui. C'était un beau brin de fille, à la lumière des réverbères au néon, son rouge à lèvres se détachait comme une fleur épanouie. Devant le tabac, plusieurs voitures étaient garées. Il avait dû s'arrêter un peu plus loin. C'était un soir de mai, l'air printanier était tiède et vif à la fois. Toutes les rues étaient désertes. Il entra au bar, acheta ses cigarettes. Comme il était sur le pas de sa porte et s'apprêtait à rejoindre la voiture, un appel sinistre résonna. Est-ce qu'il venait de la maison d'en face, d'une rue latérale? Ou bien ces créatures surgissaient-elles de l'asphalte? 2, 3, 5, 7 silhouettes rapides fondirent concentriquement en direction de la voiture. « Allez, tombez-lui dessus !» Et là-dessus, un coup de sifflet prolongé, modulé, la fanfare de guerre de ces jeunes canailles. Aux heures les plus imprévues de la nuit, ce signal tirait de leur sommeil des quartiers entiers. Et les gens, frissonnants, se pelotonnaient encore plus dans leur lit, en priant Dieu pour le malheureux dont le lynchage commençait. Roberto mesura le danger, c'est à lui qu'ils en avaient. On vivait une époque où les hommes de plus de 40 ans y réfléchissaient à deux fois avant d'aller se promener en plein milieu de la nuit. Après 40 ans, on est vieux. Et les nouvelles générations éprouvaient un total mépris pour les vieux. Un sombre ressentiment dressait les petits-fils contre les grands-pères, les fils contre les pères. Et ce n'est pas tout. Il s'était créé des espèces de clubs, d'associations, de sectes, dominé par une haine sauvage envers les vieilles générations, comme si celles-ci étaient responsables de leur mécontentement, de leur mélancolie, de leur désillusion, de leur malheur, qui sont le propre de la jeunesse depuis que le monde est monde. Et la nuit, des bandes de jeunes se déchaînaient, surtout en banlieue, et pour chasser les vieux. Quand ils parvenaient à en attraper un, ils le bourraient de coups de pied, lui arrachaient ses vêtements, le fouettaient, le peinturluraient de vernis, et puis l'abandonnaient, ligotés à un arbre ou à un réverbère. Dans certains cas, tout à la frénésie de leur rite brutal, ils dépassaient la mesure. Et à l'aube, on trouvait au milieu de la rue des cadavres méconnaissables et souillés. Le problème des jeunes, cet éternel tourment qui depuis des millénaires s'était résolu sans drame, de père en fils, explosait finalement. Les journaux, la radio, la télévision, les films y étaient pour quelque chose. On flattait les jeunes, on les plaignait, ils étaient adulés, exaltés, encouragés à s'imposer au monde de n'importe quelle façon. Jusqu'aux vieux qui, apeurés devant ce vaste mouvement des esprits, ils participaient pour se créer un alibi, pour faire savoir, mais c'était bien inutile, qu'ils avaient 50 ou 60 ans, ça oui, mais que leur esprit était encore jeune et qu'ils partageaient les aspirations et les souffrances des nouvelles recrues. Ils se faisaient des illusions. Ils pouvaient bien raconter ce qu'ils voulaient. Les jeunes étaient contre eux. Les jeunes se sentaient les maîtres du monde. Les jeunes, en toute justice, réclamaient le pouvoir, jusqu'alors tenu par les patriarches. L'âge est un crime. Tel était leur slogan. D'où les chasses nocturnes, devant lesquelles l'autorité inquiète à son tour fermait volontiers un œil. Tant pis pour eux, après tout, si des croulants qui auraient mieux fait de rester chez eux au coin de leur feu s'offraient le luxe de provoquer les jeunes avec leur frénésie sénile. C'était surtout les vieux en compagnie de femmes jeunes qui étaient visées. Alors, la jubilation des persécuteurs ne connaissait plus de bornes. Dans ces cas-là, l'homme était ligoté et roué de coups, tandis que sous ses yeux, sa compagne était soumise par ses contemporains à de longues violences corporelles raffinées de tout genre.
0: Roberto Saggini mesura le danger. Il se dit « Je n'ai pas le temps d'arriver jusqu'à l'auto, mais je peux me réfugier au bar, ces petits salauds n'oseront pas entrer. Elle, au contraire, elle aura le temps de fuir. « Sylvia, Sylvia » criait-il, « démarre, dépêche-toi, vite, vite !» Heureusement, la fille comprit. D'un coup de hanche rapide, elle se glissa devant le volant, mit le contact, passa en première et démarra à toute allure en emballant le moteur. L'homme eut un soupir de soulagement. Maintenant, il devait penser à lui. Il se retourna pour trouver son salut dans le bar. Mais au même instant, le rideau de fer fut baissé d'un seul coup. « Ouvrez ! Ouvrez » supplia-t-il. Personne ne répondit de l'intérieur. Comme toujours, quand un raid de jeunes se déclenchait, ils restaient tous tapis dans leur coin. Personne ne voulait voir ou savoir. Personne ne voulait s'en mêler. Il n'y avait plus un instant à perdre, bien éclairé par des réverbères puissants. 7-8 types convergeaient vers lui sans même courir, tant ils étaient certains de l'attraper. L'un d'eux, grand pâle, le crâne rasé, portait un tricot rouge foncé où se détachait un grand R majuscule blanc. « Je suis fichu », pensa Saggini. Les journaux parlaient de ce R depuis des mois. C'était le signe de Sergio Regora, le chef de bande le plus cruel qui soit. On racontait qu'il avait personnellement réglé leur compte à plus d'une cinquantaine de vieux. La seule chose à faire était de se risquer. À gauche, au fond de la petite rue, s'ouvrait une large place où s'était installée une fête foraine. Le tout était de réussir à arriver sans encombre jusque-là. Après, dans le fouillis des boutiques, des caravanes, ce serait facile de se cacher. Il partit à fond de train. Il était encore un homme agile et il vit du coin de l'œil une gamine courtaude qui débouchait sur sa droite pour lui couper le chemin. Elle aussi portait un pull-over avec le R blanc. Elle avait un visage renfrogné, extrêmement déplaisant, et une bouche large qui criait « Arrête-toi, vieux cochon !» Sa main droite serrait une lourde cravache de cuir. La gamine lui tomba dessus, mais l'homme porté par son élan la renversa, et elle se retrouva par terre avant d'avoir eu le temps de la frapper. S'étant ainsi frayé un chemin, sa Ginny, avec tout le souffle qui lui restait, s'élança vers l'espace sombre. Un grillage entourait l'endroit de la fête foraine, il le franchit d'un bond, courut là où les ténèbres lui semblaient le plus épaisses. Et les autres, toujours derrière lui. « Ah, il veut nous échapper, le salaud !» s'écria Sergio Rigora, qui ne se pressait pas outre mesure, convaincu de tenir déjà sa proie. « Et il ose nous résister par-dessus le marché. » Sa bande galopait à côté de lui. « Oh, chef, écoute, je voudrais te dire quelque chose. » Ils étaient arrivés devant la foire, ils s'arrêtèrent. « Et t'as besoin de me dire ça maintenant ?» Je voudrais bien me tromper, mais j'ai l'impression que ce type-là, c'est mon paternel. Ton père ? Ce salaud ? Ouais, on dirait bien que c'est lui. Tant mieux. Mais je... Oh, tu vas pas la ramener maintenant, non ? Bah, c'est que ça me paraît... Quoi, tu l'aimes ? Oh, ça non, alors ! C'est un tel imbécile, et puis un enquiquineur de première, il n'en a jamais fini. Alors ? Bah, ça me fait tout de même quelque chose, quoi, si tu veux savoir. Tu n'es qu'une andouille, un froussard, une lavette. T'as pas honte ? Le coup s'est encore jamais produit avec mon père, mais je te jure que ça me ferait jouir. Allez, maintenant, c'est pas tout. Il faut le faire sortir de là. »

0: Le cœur battant, essoufflé par sa course, sa Ginny s'était camouflée en se faisant le plus petit possible devant une grande banne, peut-être celle d'un cirque, complètement dans l'ombre, tâchant de se fondre sous les pans de toile. À côté, à 5-6 mètres, il y avait une roulotte de Romanichel avec sa petite fenêtre allumée. L'air fut déchiré d'un nouveau coup de sifflet des jeunes voyous. Dans la roulotte, on entendit un remue-ménage et puis une grosse femme opulente et très belle se montra sur le pas de la petite porte, curieuse. « Madame, madame !» balbutia sa Ginny de sa cachette incertaine. « Qu'est-ce qu'il y a ?» fit-elle, méfiante. « Je vous en supplie, laissez-moi entrer. Je suis poursuivie, ils veulent me tuer. »«
1: Non, non, on ne veut pas d'embêtement ici.
0: Oh, »« 20 000 lires pour vous si vous me laissez entrer. »«
1: Quoi ?»«
0: 20 000 lires !»
1: Non, non, non, ici on est des gens honnêtes, nous autres.
0: Elle se retira, referma la porte. On entendit le bruit du verrou intérieur et puis même la lumière s'éteignit. Silence. Pas une voix, pas un bruit de pas. Est-ce que la bande aurait renoncé? Une horloge lointaine sonna le quart de 2 heures. Lentement, attentif à ne pas faire de bruit, sa Ginny se releva. Une horloge lointaine sonna la demi de 2 heures. Une horloge lointaine sonna les 3/4 de 2 heures. Lentement, attentif à ne pas faire de bruit, sa Ginny se releva. Maintenant, peut-être il allait pouvoir se tirer de là. Soudainement, un de ces maudits lui tomba dessus et leva la main droite en brandissant quelque chose qu'on ne distinguait pas bien. Sa Ginny en un éclair se souvint de ce que lui avait dit un ami bien des années auparavant. « Si quelqu'un cherche la bagarre, il suffit d'un coup de poing au menton, mais l'important est de bondir de toutes ses forces au même moment, en sorte que ce n'est pas seulement le poing, mais tout le poids du corps qui frappe l'agresseur. » Sa Ginny se détendit tandis que son poing rencontrait quelque chose de doux, de dur, avec un sourd craquement. « Ah !» gémit l'autre, s'affaissant lourdement sur le dos. Dans le visage contracté et douloureux qui se renversait en arrière, sa Ginny reconnut son fils.
1: « Toi, Ettore !»
0: Et il se pencha avec l'intention de le secourir. Mais 3 ombres débouchèrent. « Il est là, le voilà ! Tapez-lui dessus à ce sale vieux !» Il s'en fut comme un fou, bondissant d'une zone d'ombre à une autre, talonné par le halètement des chasseurs toujours plus furieux et plus proche. Tout à coup, un objet en métal heurta sa joue, provoquant une atroce douleur. Il fit un écart désespéré, chercha une voie d'échappement. Il l'avait acculé aux limites de la foire qui ne pouvait plus lui offrir de salut. Un peu plus loin, à 100 mètres, les jardins commençaient. L'énergie du désespoir lui permit de franchir cette distance sans être rejoint. Et cette manœuvre désorienta même les poursuivants. L'alarme ne fut donnée qu'au dernier moment, alors qu'il avait déjà atteint la lisière d'un petit bois. « Par là ! Par là ! Regardez-le, il veut se cacher dans le bois ! Allez, allez, suce au croulant !» La poursuite reprit. Si seulement il pouvait tenir jusqu'aux premières lueurs de l'aube, il serait sauvé. Mais combien de temps a passé encore avant ? Les horloges, çà et là, sonnaient les heures. Mais dans son angoisse fiévreuse, il n'arrivait pas à compter les coups. Il descendit une colline, déboula dans une petite vallée, grimpa sur une rive, traversa une quelconque rivière. Mais chaque fois qu'il se retournait et regardait derrière lui, 3, 4 de ses canailles étaient toujours là, implacables, gesticulant frénétiquement tout en le pourchassant. Lorsque ses dernières forces épuisées, il se jugea péniblement sur le rebord d'un vieux bastion à pic. Il vit que le ciel au-delà de la masse des toits pâlissait. Mais il était trop tard désormais. Il se sentait complètement exténué. Le sang coulait à flot de sa joue balafrée. Erregora était sur le point de le rattraper. Il devina dans la pénombre son ricanement blanc. Ils se retrouvèrent face à face, tous les deux, sur l'étroite arête herbeuse. Erregora n'eut même pas à le frapper. Pour l'éviter, sa Ginny fit un pas en arrière, ne trouva que le vide et tomba, roulant sur le versant à pic, tout en pierre et en ronces.
1: On entendit un bruit mou, puis un gémissement déchirant. Il n'y a pas laissé sa peau, mais on lui a donné la leçon qu'il méritait, dit Régora. Maintenant, il vaut mieux foutre le camp, ne sait jamais avec les flics. Ils s'en allèrent par petits groupes, en commentant leur chasse et en se tordant de rire. Mais elle avait duré longtemps, cette fois. Aucun vieux ne leur avait donné autant de fil à retordre. Eux aussi, ils se sentaient fatigués. Qui peut savoir pourquoi ils étaient très las ? Le petit groupe se disloqua. Régora partit d'un côté avec la gamine. Ils arrivèrent à une place illuminée. « Qu'est-ce que tu as sur la tête ? » demanda-t-elle. « Et toi ? Toi aussi ?» Ils s'approchèrent l'un de l'autre, s'examinant réciproquement. « Mon Dieu ! Tu en as une figure et tout ce blanc sur tes cheveux ! Ah, mais toi aussi, tu as une tête épouvantable !» Une inquiétude soudaine. Cela n'était jamais arrivé encore à Régora. Il s'approcha d'une vitrine pour se regarder. Dans le miroir, il vit très distinctement un homme sur la cinquantaine environ, les yeux et les joues flasques, les paupières flétries, un cou comme celui des pélicans. Il essaya de sourire, il lui manquait deux dents, juste sur le devant. C'était un cauchemar. Il se retourna, la fille avait disparu. Et puis, du fond de la place, à toute allure, trois garçons se précipitèrent sur lui. Ils étaient cinq, huit. Ils lancèrent un long coup de sifflet terrifiant. « Allez, allez, tombez-lui dessus au croulant !» Maintenant, c'était lui le vieux. Et son tour était arrivé. Régora commença à courir de toutes ses forces, mais elles étaient faibles. La jeunesse, cette saison fanfaronne et sans pitié, qui semblait devoir durer toujours, qui semblait ne jamais devoir finir, et une nuit avait suffi à la brûler. Maintenant, il ne restait plus rien à dépenser.
2: Neuf. Dans le jardin de la Villa Royale, la Croix-Violette Internationale organisa une grande chasse à l'œuf réservée aux enfants âgés de moins de 12 ans. Prix du billet, 20 000 lires. Les œufs étaient cachés sous des meules de foin et puis on donnait le départ et tous les œufs qu'un enfant réussissait à découvrir étaient à lui. Il y avait des œufs de tout genre et de toutes dimensions, en chocolat, en métal, en carton, contenant de très beaux objets. Gilda Sozo, femme de ménage, en entendit parler chez les Zernata où elle travaillait. Madame Zernata devait y conduire ses quatre enfants, ce qui faisait en tout 80 000 lire. Gilda Sozo, 25 ans, pas belle, mais pas laide non plus, petite, menue, le visage vif, pleine de bonne volonté, mais aussi de désirs réprimés, avait une fille de 4 ans en plus, une gracieuse créature sans père, hélas. Elle pensa y emmener sa petite. Le jour venu, elle mit à Antonella son petit manteau neuf et son chapeau de feutre qui la faisait ressembler aux fillettes des patrons. Gilda, elle, ne pouvait pas ressembler à une dame. Ses vêtements étaient trop râpés. Elle fit quelque chose de mieux. Avec une espèce de coiffe, elle s'arrangea à peu près comme une nurse, et si on ne la regardait pas sous le nez, on pouvait très bien la prendre pour une de ces bonnes d'enfants de luxe. Le signal fut donné par une sonnerie de trompette.

0: énorme. Folle de joie, elle se mit à crier « Je l'ai trouvé, je l'ai trouvé !» Et elle cherchait à saisir l'œuf, mais un petit garçon plongea la tête la première, comme font les joueurs de rugby, et immédiatement Antonella le vit s'éloigner, portant sur ses bras une sorte de monument. Et il lui faisait par-dessus le marché des grimaces pour la narguer. Comme les enfants sont rapides, à 3 heures on avait donné le signal du départ, à 3 h 15, tout ce qu'il y avait de beau et de bon avait déjà été ratissé. Et la petite fille de Gilda, les mains vides, regardait autour d'elle pour chercher sa maman habillée en nurse. Bien sûr, elle ressentait un grand désespoir, mais elle ne voulait pas pleurer à aucun prix. Quelle honte avec tous ces enfants qui pouvaient la voir. Chacun désormais avait sa proie, qui plus, qui moins. Antonella était seule à ne rien avoir du tout. Il y avait une petite fille de 6-7 ans qui peinait à porter toute seule ce qu'elle avait ramassé. Antonella la regardait ébahie. « Tu n'as rien trouvé, toi ?» lui demanda l'enfant blonde avec politesse. « Non, je n'ai rien trouvé. Si tu veux, prends un de mes œufs. Je peux lequel ? Un des petits. Celui-ci ? Oui, d'accord, prends-le. »« Merci ! Merci, tu sais, fille, Antonella, déjà merveilleusement consolée. Comment tu t'appelles ?»« Ignazza, » dit la blondinette.
1: À ce moment, une dame très grande, qui devait être la maman d'Ignazia, intervient. « Pourquoi as-tu donné un œuf à cette petite ?»« Je ne lui ai pas donné, c'est elle qui me l'a pris !» répondit vivement Ignazia avec cette mystérieuse perfidie des enfants. « Ce n'est pas vrai !» cria Antonella, « c'est elle qui me l'a donné !» C'était un bel œuf de carton brillant qui s'ouvrait comme une boîte. Il y avait peut-être dedans un jouet ou un service de poupée, ou une trousse à broderie. Attirée par la dispute, une dame de la croix violette, tout habillée de blanc, s'approcha. Elle pouvait avoir une 50aine d'années. « Eh bien, qu'arrive-t-il, mes chères petites ? » demanda-t-elle en souriant. Mais ce n'était pas un sourire de sympathie. « Vous n'êtes pas contente ?»« ce n'est rien, » dit la maman d'Ignatia. « C'est cette gamine, je ne la connais même pas, qui a pris un œuf à ma fille. Mais cela ne fait rien, qu'elle le garde. Allons, Ignatia, viens !» Et elle partit avec la petite. Mais la dame patronesse ne considéra pas l'incident comme clos. « Tu lui as pris un œuf ? » demanda-t-elle à Antonella. « Non, c'est elle qui me l'a donné. »« Ah vraiment ? Et comment t'appelles-tu ? » ?»« Antonella. »« Antonella comment ? » ?»« Antonella Soso. » »« Et ta maman ? » ?»« Hein ? Où elle est ta maman ?» À ce moment précis, Antonella s'aperçut que sa maman était présente, immobile. À 4 mètres de là, elle assistait à la scène. « Elle est là !» dit la petite, et elle fit un signe. « Qui ça ? Cette femme-là » demanda la dame. « Oui, mais ce n'est pas ta gouvernante ?» Gilda alors s'avança. « C'est moi, sa maman. » La dame la dévisagea perplexe. « Excusez-moi, madame, mais vous avez votre billet ? Est-ce que cela vous ennuierait de me le montrer ?»« Je n'ai pas de billet, » dit Gilda en se plaçant aux côtés d'Antonella. « Vous l'avez perdu ?» « Non, je n'en ai jamais eu. Vous êtes entrée en fraude alors ? Ah, ça change tout ! Dans ce cas, ma petite, cet œuf ne t'appartient pas. » Avec fermeté, elle lui enleva l'œuf des mains. « C'est inconcevable, » dit-elle. « Veuillez me le faire le plaisir de sortir immédiatement. » La petite resta là, pétrifiée, et sur son visage on pouvait lire une telle douleur que le ciel entier commença à s'obscurcir. Alors, comme la dame patronesse s'en allait avec l'œuf, Gilda explosa. Les humiliations, les douleurs, les rages, les désirs refoulés depuis des années furent les plus forts. Elle se mit à hurler. Elle couvrit la dame d'horribles gros mots qui commençaient par P, par B, par T, par S et par d'autres lettres de l'alphabet. Il y avait beaucoup de monde. Des dames élégantes de la meilleure société avec leurs bambins chargés d'œufs étourdissants. Quelques-unes s'enfuirent, horrifiées. D'autres s'arrêtèrent pour protester. « C'est une honte ! C'est un scandale ! Devant tous ces enfants qui écoutent, arrêtez-la ! Allez, dehors, dehors, ma fille, si vous ne voulez pas que je vous dénonce !» commanda la dame.
0: Mais Antonella éclata en sanglots d'une façon si terrible qu'elle aurait attendri même des pierres. Gilda était désormais hors...

0: d'elle, la rage, la honte, la peine lui donnaient une énergie irrésistible. « Vous n'avez pas honte, vous, d'enlever son petit œuf à ma fille qui n'a jamais rien. Vous voulez que je vous dise? Eh bien, vous êtes une garce !» Deux agents arrivèrent et saisirent Gilda au poignet. « Allez, Oustdor, et plus vite que ça !» Elle se débattait. « Laissez-moi, laissez-moi, sale flic, vous êtes tous des salauds !» On lui tomba dessus, on la saisit de tous les côtés, on l'entraîna vers la sortie. « Suffit, maintenant tu vas venir avec nous au commissariat, tu te calmeras au violon, ça t'apprendra à insulter les représentants de l'ordre. » Ils avaient du mal à la tenir, bien qu'elle fût menue. « Non, non, hurlait-elle, ma fille, ma petite fille, laissez-moi, espèce de lâche !» La petite s'était agrippée à ses jupes, elle était ballottée çà et là dans le tumulte, au milieu de ses sanglots, et elle invoquait frénétiquement sa maman. Ils étaient bien une dizaine, tant d'hommes que femmes, à s'acharner contre elle. « Elle est devenue folle, la camisole de force, hein, l'infirmerie !» La voiture de police était arrivée, ils ouvrirent les portes, soulevèrent Gilda à bout de bras. La dame de la croix violette saisit énergiquement la fillette par la main. « Maintenant, tu vas venir avec moi, je lui ferai une leçon, moi, à ta maman. » Personne ne se rappela que dans certains cas, une injustice peut déchaîner une puissance effrayante. « Pour la dernière fois, laissez-moi !» hurla Gilda, tandis qu'on tentait de la hisser dans le fourgon. « Laissez-moi ou je vous tue !»« Oh, ça suffit, c'est si magré, emmenez-la » ordonna la dame patronesse occupée à dompter la petite. « Ah, c'est comme ça. Eh bien, crève donc la première, sale bête !» fit Gilda, en se débattant plus que jamais. « Mon Dieu !» gémit la dame en blanc, et elle s'affaissa par terre inanimée. « Et maintenant, toi qui me tiens les mains, c'est ton tour !» fit la femme de ménage. Il y eut une mêlée confuse de corps, puis un agent tomba du fourgon, mort. Un autre roula lourdement au sol, tout de suite après que Gilda lui jetait un mot. Ils se retirèrent avec une terreur obscure. La maman se retrouva seule, entourée d'une foule qui n'osait plus. Elle prit la main d'Antonella et avança sur d'elle. « Laissez-moi passer !» Ils s'effacèrent en faisant la haie, ils n'avaient plus le courage de la toucher. Ils la suivirent seulement à une vingtaine de mètres derrière elle, tandis qu'elle s'éloignait. Entre-temps, dans la panique générale de la foule, des camionnettes de renfort étaient arrivées dans un vacarme de sirènes d'ambulances et de pompiers. Un sous-commissaire prit la direction des opérations. On entendit une voix. « Les pompes ! Les gaz lacrymogènes !» Gilda se retourna fièrement. « Essayez un peu pour voir si vous en avez le courage !» C'était une maman offensée et humiliée. C'était une force déchaînée de la nature. Un cercle d'agents armés la cerna. « Où les mains, malheureuse ?» Un coup de semon se retentit. « Ma fille, vous voulez la tuer, elle aussi ?» cria Gilda. « Laissez-moi passer !» Elle avança imperturbable. Elle ne les avait même pas touchés qu'un groupe de 6 agents tombèrent raides en tas.
1: Et elle rentra chez elle. C'était un grand immeuble de la périphérie au milieu des terrains vagues. La force publique se déployait tout autour. Le commissaire avança avec un mégaphone électrique. 5 minutes étaient accordées à tous les locataires de la maison pour évacuer les lieux. Et on intimait à la maman déchaînée de livrer l'enfant sous menace de représailles. Gilda apparut à la fenêtre du dernier étage et cria des mots que l'on ne comprenait pas. Les rangs des agents reculèrent tout à coup, comme si une masse invisible les repoussait. « Qu'est-ce que vous fabriquez ? Serrez les rangs !» tonnèrent les officiers. Mais les officiers, eux aussi, durent reculer en trébuchant. Dans l'immeuble désormais, il ne restait que Gilda avec son enfant. Elle devait être en train de préparer leur dîner car un mince filet de fumée sortait d'une cheminée. Autour de la maison, des détachements du 7e régiment de cuirassiers formaient un large anneau, tandis que descendait le soir. Gilda se mit à la fenêtre et cria quelque chose. Un pesant char d'assaut commença à vaciller, puis se renversa d'un seul coup. Un deuxième, un troisième, un quatrième, une force mystérieuse les secouait çà et là comme des joujoux en fer blanc, puis les abandonnait immobiles dans les positions les plus incongrues, complètement démantibulées. L'état de siège fut décidé. Les forces de l'ONU intervinrent. La zone environnante fut évacuée dans un vaste rayon. À l'aube, le bombardement commença. Accoudée à un balcon, Gilda et la petite regardaient tranquillement le spectacle. On ne sait pourquoi, mais aucune grenade ne réussissait à frapper la maison. Elles explosaient tout en l'air, à 300-400 mètres. Et puis Gilda rentra parce que Antonella, effrayée par le bruit des explosions, s'était mise à pleurer. Il l'aurait par la faim et la soif. Les canalisations d'eau furent coupées. Mais chaque matin et chaque soir, la cheminée soufflait son petit filet de fumée, signe que Gilda faisait son repas. Les généralissimes décidèrent alors de lancer l'attaque à l'heure X. À l'heure X, la terre à des kilomètres autour trembla. Les machines de guerre avancèrent concentriquement dans un grondement d'apocalypse. Gilda parut à la fenêtre. « Ça suffit !» cria-t-elle. « Vous n'avez pas fini ? Laissez-moi tranquille !» Le déploiement des chars d'assaut ondula comme si une vague invisible les heurtait. Les pachydermes d'acier, porteurs de mort, se contorsionnèrent dans d'horribles grincements, se transformant en monceaux de ferraille. Le secrétaire général de l'ONU demanda à la femme de ménage quelles étaient ses conditions de paix. Le pays était désormais épuisé. Les nerfs de la population et des forces armées avaient craqué. Gilda lui offrit une tasse de café et puis lui dit « Je veux un œuf pour ma petite. » 10 camions s'arrêtèrent devant la maison. On entoura, on en tira des œufs de toutes les dimensions, d'une beauté fantastique, afin que l'enfant pût choisir. Il y en avait même un en or massif, incrusté de pierres précieuses, d'un diamètre de 35 cm au moins. Antonella en choisit un petit, en carton de couleur, semblable à celui que la dame patronesse lui avait enlevé.
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1: 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Karl et Sophia, un mariage heureux. Conte de Suède.
2: Il était une fois un couple de paysans, Karl et Sophia, qui vivaient heureux dans une petite ferme. Karl et Sophia s'aimaient tendrement. Ils n'avaient que quelques poules et un vieux bœuf, mais cela suffisait à leur bonheur. Ce jour-là, Sophia dit « Nous pourrions échanger notre bœuf contre un cheval. Comme lui, il tirerait la charrue, mais en plus, il nous porterait sur son dos. » Karl trouva l'idée fort bonne et partit pour la ville voisine. Sur le chemin, Karl croisa un fermier avec un poulain à qui il proposa l'échange. Aussitôt dit, aussitôt fait. Le fermier accepta l'offre et Karl monta sur le poulain. Mais à peine était-il monté sur son dos que le poulain se mit à ruer et le fit tomber sur le chemin. Une paysanne qui conduisait son bouc au marché le vit à terre.
3: « Ce poulain me paraît bien difficile à maîtriser. Voudrais-tu mon bouc à la place ?»
2: Le jeune homme fut enthousiaste. Il échangea donc son fougueux poulain contre le bouc. Mais il s'avéra rapidement que le bouc n'était pas non plus très docile. Il n'en faisait qu'à sa tête et Karl n'avançait pas. Chemin faisant, Karl rencontra un jeune homme qui accepta avec joie d'échanger son noix contre le bouc. Mais l'oie était méchante. Elle menaçait de le mordre à chaque instant. Finalement, le jeune homme la vendit pour quelques pièces. Karl était fatigué. Il avait faim et soif. Il s'installa dans une auberge. Il dépensa le peu d'argent qu'il avait reçu. C'est à ce moment-là qu'il rencontra son bon ami, Eric. Celui-ci était devenu riche, mais toujours aussi simple et serviable. Karl lui raconta ce qu'il venait de vivre. Il n'avait eu qu'une suite d'ennuis depuis son départ de la ferme. Il réalisait qu'il avait tout perdu. Eric se soucia pour son ami. « Mon pauvre, ta femme va être furieuse. Tu vas rentrer sans bête et sans un sou. Oh non, ma femme est la plus gentille et la plus aimable qui soit sur cette terre. Elle ne m'en tiendra pas rigueur. Je parie pourtant une pièce d'or qu'elle va se fâcher. Je suis sûr que non. J'accepte le pari. Rentrons ensemble. » Sophia vit arriver les deux hommes. « Où est le cheval que tu devais échanger contre notre bœuf ?»« Il était sauvage et indomptable. Je l'ai échangé contre un bouc. »« Tu as bien fait. Un bouc mange de l'herbe et sa viande est goûteuse. »« Où est ce bouc ?»« Il était belliqueux et menaçant. Je l'ai échangé contre une oie. »« Tu as bien fait. Elle nous pondra des œufs et nous ferons des oreillers avec son duvet. »« Où est cette oie ?» Elle était agressive, elle mordait à tout va. Je l'ai échangée contre un peu d'argent. Tu as bien fait. Nous pourrons acheter un coq pour tenir compagnie à nos poules. Où est cet argent? Je l'ai dépensé à l'auberge. Tu as bien fait si tu avais faim et soif. Et puis ainsi, tu n'as pas pu les perdre en route. Se tournant vers Eric, elle ajouta. Karl est formidable. Il trouve toujours ce qui est le mieux à faire. Eric était étonné par les réactions de Sophia. Karl avait bel et bien gagné son pari. Sophia était la bonté même. Il donna une pièce d'or à Karl. Karl se tourna vers Sophia et lui dit « Avec cette pièce d'or, j'irai dès demain acheter un cheval. »
1: La soupe aux cailloux. Conte de Russie.
0: Il était une fois un renard qui, son sac sur le dos, allait sur les chemins de campagne. Il cherchait de quoi se nourrir. Ce jour-là, il aperçut une ferme. Il s'approcha et s'adressa aux animaux.
4: « Je suis fatigué et affamé. Pourriez-vous me donner un peu de nourriture ?»
0: Les animaux apeurés répondirent. « Nous ne voulons pas de toi ici. Va-t'en, nous ne te donnerons rien. Passe ton chemin et ne reviens jamais. »
4: « Je comprends. Puis-je juste vous demander un peu d'eau pour me faire une soupe ?»
0: De son sac, il sortit une casserole et une cuillère en bois. Le chien consentit à lui donner un peu d'eau.
4: « Merci. Si vous aviez un plus grand récipient, je ferais une soupe pour nous tous. »
0: La chèvre, serviable, apporta une marmite. Le renard fit un feu et mit l'eau à chauffer. Il regarda vers le sol, ramassa un beau caillou et le jeta dans la marmite. Curieux et intrigués, les animaux firent cercle autour de lui. L'eau ne tarda pas à frémir.
4: « Si vous aviez un peu de sel et de poivre, la soupe n'en serait que meilleure. »
0: Le mouton s'empressa de les lui rapporter. Le renard assaisonna la soupe et égoutta.
4: Si vous aviez juste une carotte ou deux, cela donnerait un meilleur goût. »
0: Le lapin alla vite en chercher dans le potager. Le renard mit les carottes à cuire et goûta de nouveau.
4: Ce n'est pas tout à fait prêt. Si vous aviez un navet, ce serait parfait. »
0: Aussitôt, le cochon partit en chercher un. Le renard le mit dans la marmite, remua longuement avec la cuillère.
4: C'est très bon, mais si vous aviez un chou, la soupe serait plus parfumée. »
0: La vache partit et revint aussi vite avec un gros chou vert. Le renard le plongea dans la marmite. Il goûta encore.
4: « Il manque juste un oignon. »
0: La poule se hâta d'en donner un. Le renard l'ajouta à la soupe. Peu après, une bonne odeur commençait à se faire sentir. Alors le renard s'écria.
4: « La soupe est prête !»
0: Tous allèrent chercher un bol et une cuillère. Le renard les servit et ils se mirent à manger. « Cette soupe a un goût incroyable !» dit la chèvre. « Excellent !» dit le mouton. « Succulent !» reprit le lapin. « Quel régal !» s'exclama le cochon. « Un vrai délice !» dit la vache. « Savoureux !» dit la poule. « Cette soupe aux cailloux est la meilleure soupe que j'ai jamais mangée !» s'exclama le chien. Le rusé renard ne dit pas un mot. Bien repu, il souhaita une bonne fin de journée à tous ces animaux bien naïfs, mais qui venaient de faire un bon repas et qui venaient de passer un moment délicieux, tous ensemble.
1: Boucle d'or et les trois ours. Conte d'Angleterre.
0: Il était une fois une petite fille aux cheveux bouclés et d'un blond doré, qu'on appelait Boucle d'or. Elle vivait avec sa mère dans une petite maison en bordure de la forêt. Sa maman lui avait interdit d'aller dans le bois, mais Boucle d'or n'en faisait qu'à sa tête. Ce jour-là, Boucle d'or partit cueillir des fleurs. Il y en avait beaucoup dans les sous-bois. Alors, elle s'éloigna du chemin. Elle pénétra dans la forêt. Elle aperçut des fleurs encore plus jolies. Quand elle eut un gros bouquet, elle voulut sortir du bois, mais ne retrouva pas son chemin. Elle en prit un au hasard et marcha quelque temps. Tout à coup, Boucle d'or vit une petite maison. Elle s'approcha. La porte s'ouvrit facilement et Boucle d'or entra. Sur une table se trouvaient trois bols de soupe. Un grand, un moyen, un petit. Boucle d'or, attirée par l'odeur, goûta la soupe dans le grand bol. Oh là là, elle était bien trop chaude. Elle goûta la soupe dans le moyen bol. Burk, elle était trop salée. Elle goûta enfin la soupe dans le petit bol. Juste à point. Elle vida le bol. Rassasiée, elle continua sa visite. Elle vit trois chaises près de la cheminée. Une grande, une moyenne, une petite. Elle voulut s'asseoir sur la grande chaise, mais elle était vraiment trop haute. Elle s'assit sur la moyenne chaise, mais elle était vraiment trop large. Elle s'assit enfin sur la petite chaise, mais celle-ci craqua. Boucle d'or se sentit soudain fatiguée. Elle se rendit dans la chambre. Là, elle trouva trois lits, un grand, un moyen, un petit. Elle monta sur le grand lit. Ouf, il était trop dur. Elle grimpa sur le moyen lit. Ouf, il était trop mou. Elle essaya enfin le petit lit. Ah, il était parfait! Elle se glissa sous la couverture et s'endormit. Les habitants de la petite maison revinrent de leur promenade. C'étaient trois ours. Un grand, un moyen, un petit. Papa ours, maman ours et petit ours. Ils étaient affamés. Papa ours se pencha au-dessus de son bol.
5: « Quelqu'un a goûté à ma soupe ! »
0: dit-il de sa grosse voix. Maman ours se pencha au-dessus de son bol.
4: « Quelqu'un a goûté à ma soupe ?
2: dit-elle de sa moyenne voix. Petit ours dit de sa petite voix.
6: « Quelqu'un a mangé ma soupe ?»
2: Papa ours s'approcha de sa chaise.
5: « Quelqu'un s'est assis sur ma chaise. »
2: Maman ours s'approcha de sa chaise.
4: « Quelqu'un s'est assis sur ma chaise. »
2: Petit ours regarda sa chaise.
6: « Quelqu'un a cassé ma chaise ?»
2: Papa ours, maman ours et petit ours entrèrent dans la chambre. Papa ours s'approcha de son lit.
5: « Quelqu'un est monté sur mon lit. »
2: Maman ours s'approcha de son lit.
4: « Quelqu'un s'est couché sur mon lit ?»
2: Petit ours s'écria.
6: « Quelqu'un est couché dans mon lit ?»
2: Boucle d'or se réveilla. Effrayée à la vue des trois ours, elle se précipita hors du lit et sauta par la fenêtre ouverte. Papa ours, maman ours et petit ours furent si surpris qu'ils ne l'arrêtèrent même pas. Elle courut, courut et finalement retrouva le chemin de sa maison. Depuis ce jour, Boucle d'or est plus obéissante et surtout plus prudente et moins curieuse.
1: La petite poule et le renard. Conte d'Irlande.
0: Il était une fois une petite poule qui vivait seule dans sa petite maison. Elle était tranquille et heureuse. Elle aimait s'occuper de son jardin, cuisiner, et par-dessus tout, elle aimait faire de la couture. Elle portait toujours un petit tablier. Dans la poche, il y avait une paire de ciseaux, du fil et une aiguille. Ce jour-là, le renard, la voyant passer, pensa.
4: Comme elle doit être tendre.
0: Il rentra chez lui et dit à la renarde.
4: Mets une marmite sur le feu. Cette fois, j'aurai la petite poule.
0: Il prit un grand sac et partit pour la guetter. Il approcha de la petite maison et attendit. Enfin, la petite poule sortit de chez elle. Ne devant rester que peu de temps dehors pour ramasser quelques légumes, elle laissa sa porte entrouverte.
4: Voilà ma chance.
0: Il se faufila à l'intérieur de la maison et se cacha derrière la porte. La petite poule rentra, elle ferma la porte. Elle vit le renard avec son grand sac. Elle fut effrayée, il allait la saisir. Elle eut juste le temps de voler sur la plus haute armoire.
6: Tu ne m'attraperas pas, rusé renard.
4: Nous allons voir ça.
0: Il se mit à secouer l'armoire, si fort que la petite poule perdit l'équilibre et tomba à l'intérieur du sac. Le renard ferma le sac et le jeta sur son épaule. Il repartit en se léchant déjà les babines. Quel délicieux repas il allait faire. Le chemin était long pour retourner chez lui. Après un moment, il se sentit fatigué. Il s'arrêta pour se reposer et il s'endormit. La petite poule sentit qu'on l'avait déposée au sol. Au bout de quelques minutes, elle entendit le renard qui ronflait.
6: Voilà ma chance!
0: Elle prit les ciseaux dans la poche de son tablier et fit un trou dans le sac. Sans bruit, elle en sortit. Mais pour que le renard pense qu'elle était toujours dans le sac, elle mit une grosse pierre à sa place. À l'aide de son fil et de son aiguille, elle se dépêcha de recoudre le sac. Elle fila aussi vite qu'elle le put. Quand le renard se réveilla, il reprit son sac et continua sa route.
4: Comme cette petite poule est lourde, je ne la pensais pas si grasse.
0: Il arriva chez lui et cria fièrement.
4: J'ai attrapé la petite poule. Nous allons faire un bon repas. L'eau est-elle chaude ?
0: Oui, secoue vite le sac et fais tomber la petite poule dans la marmite. Il ne faudrait pas qu'elle s'envole, répondit la renarde. La renarde ôta le couvercle de la marmite et la grosse pierre tomba, éclaboussant d'eau bouillante la renarde et le renard. Ils furent tellement brûlés qu'ils se jurèrent de ne plus chercher à attraper la rusée petite poule. La petite poule continua de vivre paisiblement, toujours attentive et prudente.
1: Dame Hiver, conte de Grimm.
0: Il était une fois une pauvre femme qui avait deux filles. La première était gentille et dévouée. La deuxième était mauvaise et paresseuse. La première faisait tous les travaux de la maison et tous les jours reprisait les vêtements. Pour faire sa couture, elle avait pour habitude de se mettre dans le jardin, près du puits. Ce jour-là, elle posa ses petits ciseaux sur le rebord. Quand elle voulut les récupérer, elle les fit maladroitement tomber. Elle se pencha pour voir si elle pouvait les rattraper, tant et si bien qu'elle tomba elle aussi au fond du puits.
2: Elle vit une prairie avec des fleurs par milliers. Elle trouva l'endroit charmant et se mit en route à la découverte de ce nouveau monde. Elle traversa la prairie. Peu après, elle arriva près d'une petite maison. À la porte, une vieille femme lui dit
4: « Sois la bienvenue, jeune fille. J'ai besoin d'aide pour entretenir ma maison. Chaque matin, tu devras faire mon lit et secouer mon édredon par la fenêtre. En échange, tu seras logée et tu auras un repas chaud. Veux-tu bien rester ?»«
2: Certainement, madame. » »«
4: Il faut que tu saches que je suis dame hiver. » Et c'est en secouant les plumes de l'édredon par la fenêtre qu'il neige sur le monde. Il faudra bien secouer, et ce, tout l'hiver.
2: La jeune fille accepta l'offre de la vieille femme. Elle trouvait ça si fantastique et aussi si amusant. Elle voyait les plumes tourbillonner, tomber et se transformer en flocons de neige. Elle se plaisait beaucoup. Mais au bout de quelques semaines, elle pensa à sa pauvre mère et commença à être bien triste. Dame Hiver s'en aperçut et lui dit
4: « Tu as été bien serviable avec moi, mais je vois que tu aimerais retrouver ta mère. Je vais te faire retourner dans ton monde, avec une petite récompense pour ta gentillesse et ton aide. »
2: Aussitôt, la jeune fille se retrouva devant une grande porte. Dès qu'elle la franchit, une pluie d'or tomba sur elle. Elle retourna chez elle couverte d'or. Quand elle raconta son séjour merveilleux chez Dame Hiver, sa pauvre mère fut enchantée. Mais sa sœur fut envieuse. Elle décida de sauter dans le puits. Elle se retrouva dans la prairie et prit rapidement le même chemin que sa sœur. Bientôt, elle arriva devant la maison de Dame Hiver.
4: « Sois la bienvenue, jeune fille. J'ai besoin d'aide pour entretenir ma maison. » « Chaque matin, tu devras faire mon lit, secouer mon édredon par la fenêtre. En échange, tu seras logée, tu auras un repas chaud. Veux-tu bien rester ?»«
2: Certainement, » répondit la jeune fille qui pensait déjà à la pluie d'or.
4: « Faut que tu saches que je suis dame hiver, et c'est en secouant les plumes de l'édredon par la fenêtre qu'il neige sur ce monde. Il faudra bien secouer, et ce, tout l'hiver. »
2: La jeune fille accepta bien vite. Au début, elle fit de son mieux pour effectuer les tâches demandées. Mais dès le troisième jour, elle se mit à paresser. Puis, quelques jours après, elle ne se leva même plus de son lit. Dame Hiver ne voulut pas la garder auprès d'elle. C'est ce que voulait la paresseuse. Retourner chez elle, couverte d'or. Dame Hiver la transporta jusqu'à la grande porte. Mais dès qu'elle la franchit, une pluie de cendres grises tomba sur elle. Elle retourna chez elle, toute honteuse.
1: Le petit tailleur de pierre, conte du Japon.
2: Il était une fois un homme qui était tailleur de pierre. Chaque jour, il arrachait des blocs de pierre au flanc de la montagne. De gros blocs de pierre qu'il ciselait pour fabriquer des maisons. C'était une tâche difficile, mais le petit tailleur de pierre aimait son travail. Un matin, il apprit que l'empereur était en visite dans la ville. Il se rendit sur place et le vit passer. L'empereur se déplaçait dans un palanquin d'or, suivi de gardes sur de magnifiques chevaux. Le petit tailleur de pierre retourna à son travail et s'écria « Si je pouvais être empereur, je serais le plus heureux des hommes. »
5: « Si tel est ton vœu, tu seras empereur. »
2: C'était le génie qui vivait dans les entrailles de la montagne. Stupéfait, le petit tailleur de pierre réalisa qu'il se trouvait dans un palais, vêtu d'habits de soie. Des serviteurs et des gardes l'entouraient. Il était empereur. Durant des mois, il fut le plus heureux des hommes. Quand vint l'été, le soleil se mit à taper très fort. Il ne pouvait plus sortir de son palais. « J'ai beau être empereur, je reste esclave du soleil. Ah, si j'étais le soleil, mon bonheur n'aurait plus de limite. »
5: Si tel est ton vœu, tu seras le soleil.
2: Le petit tailleur de pierre, qui était devenu empereur, devint le soleil. Il était au comble du bonheur. Un nuage passa devant lui. Ce nuage est plus puissant que le soleil. Il empêche mes rayons d'atteindre la terre. « Je voudrais être un nuage. » il devint nuage. Il masqua le soleil. Mais un coup de vent le chassa. « Je voudrais être le vent, qui est plus fort que le nuage. » Il devint le vent. Il déclencha une tempête et déracina les arbres. Seule la montagne parvint à lui résister. « Je voudrais être la montagne qui est insensible à la force du vent. » Il devint la montagne. Une montagne qui ne craignait ni le soleil, ni les nuages, ni le vent. Il se sentait robuste et invincible. Au loin, tout en bas, il vit une petite silhouette qui s'agitait. C'était un tailleur de pierre qui patiemment lui arrachait des cailloux. Il songea. Petit à petit, cet homme peut déplacer une montagne. Il redevint le petit tailleur de pierre, un humble petit tailleur de pierre. Il était parfaitement heureux.
1: Charlotte, conte d'Amérique du Nord.
0: Il était une fois une petite fille nommée Charlotte qui vivait dans un village avec sa mère. Chaque fois qu'elle le pouvait, Charlotte allait rendre visite à sa grand-mère dans le village voisin. Ce jour-là, sa grand-mère lui fit un cadeau. « Prends cette pièce d'or, garde-la précieusement. » Charlotte la remercia et repartit chez elle. Sur le chemin, tout en marchant, elle joua avec la pièce. La pièce finit par lui échapper des mains et tomba. Elle roula, roula. Charlotte la rechercha, en vain. Charlotte revint en pleurs chez elle. « Qu'y a-t-il, ma fille ? J'ai perdu la pièce que grand-mère m'avait donnée. Comment l'as-tu perdue ? Elle est tombée et a roulé, je ne l'ai pas retrouvée. » « Charlotte, tu n'as pas de jugeote. Tu aurais dû mettre la pièce dans ta poche. »« Bien, maman, la prochaine fois, je ferai comme tu me le dis. » Quelques jours plus tard, Charlotte retourna chez sa grand-mère. Sa grand-mère lui donna une part de gâteau. Charlotte la remercia et repartit chez elle. Elle mit le gâteau dans sa poche. Quand elle arriva chez elle, le gâteau était en miettes. « Qu'y a-t-il, ma fille ?» « Mon gâteau est en miettes. Comment est-ce arrivé ? Je l'avais mis dans ma poche. »« Charlotte, tu n'as pas de jugeote. Tu aurais dû envelopper le gâteau dans un papier et le mettre dans un sac. »« Bien, maman, la prochaine fois, je ferai comme tu me le dis. » Quelques jours plus tard, Charlotte retourna chez sa grand-mère. Sa grand-mère lui offrit un petit chien. Charlotte la remercia et repartit chez elle. Elle enveloppa le petit chien dans un morceau de papier et le fourra dans son sac. De retour chez elle, la mère entendit gémir. « Qu'y a-t-il dans ton sac ? Un petit chien. Un petit chien ? Pauvre bête ! Charlotte, tu n'as pas de jugeote. Tu aurais dû l'attacher avec une laisse. Bien, maman, la prochaine fois, je ferai comme tu me le dis. » Quelques jours plus tard, Charlotte retourna chez sa grand-mère. Sa grand-mère lui donna une galette. Charlotte la remercia et repartit chez elle. Elle attacha la galette à une laisse en faisant un nœud. Elle traîna la galette jusqu'à chez elle. La mère vit la galette salie et immangeable. « Que traînes-tu avec ta laisse ? Une galette ! Charlotte, tu n'as pas de jugeote ! Tu aurais dû mettre la galette dans un sac comme pour les gâteaux ! Tu n'as donc aucun bon sens ! » Puis elle rajouta « Je dois m'absenter quelques minutes. J'ai mis une tarte dans le four. » Surveille la cuisson, ne la quitte pas des yeux. Bien, maman, je ferai comme tu me le dis. Quand sa mère revint, la tarte était brûlée. Oh, Charlotte, tu avais promis de surveiller la tarte. Mais c'est ce que j'ai fait. Je ne l'ai pas quittée des yeux. Oh, Charlotte, tu n'as pas de jugeote. Il fallait arrêter le four pour ne pas que la tarte brûle. Bien, maman, je ferai comme tu me le dis. Dès le lendemain, Charlotte retourna voir sa grand-mère. Elle lui raconta sa mésaventure. « À chaque fois, je fais comme maman me le dit et à chaque fois, elle me gronde. » La grand-mère se mit à rire. « Mais Charlotte, enfin, avant d'obéir, il faut réfléchir. »« Bien, grand-mère, la prochaine fois, je ferai comme tu me le dis. »
1: La belle voix, conte de France.
0: Il était une fois un jeune garçon qui vivait dans un petit village. Il chantait toute la journée, mais il chantait faux.
3: Tout le monde lui demandait de se taire. Cela l'attristait. Un jour, alors qu'il se promenait, il entendit le chant d'un merle. Le chant si mélodieux du merle. Ah, si je pouvais chanter aussi bien, si je pouvais avoir une voix qui charme les gens, une belle voix. Le génie de la nature apparut.
7: Si tu veux voir ton vœu s'exaucer, fais dès maintenant tout ce que ton cœur te dira.
3: Le génie disparut. Le jeune garçon était seul devant un champ de fleurs. Que puis-je faire ici et maintenant pour faire plaisir au génie? Je vais m'occuper de ce champ. Il commença par enlever les cailloux qui encombraient le champ, puis entreprit d'arracher les mauvaises herbes. Une vieille femme passa. « Petit, je suis bien fatiguée. Peux-tu me donner le bras pour aller jusqu'au village ?»« Pas maintenant, pas maintenant. Je suis occupée. » La femme repartit en soupirant. Le génie réapparut. « Ai-je bien fait ?» demanda le garçon.
7: « Non, croyant que c'était des mauvaises herbes, tu as arraché des plantes bénéfiques. »«
3: Ah, alors je n'aurai jamais une belle voix. » »«
7: Essaie encore. »
3: Le génie disparut. Le jeune garçon réfléchit. « Que puis-je bien faire pour faire plaisir au génie ?» Devant lui se dressait un arbre, étouffé par le gui. Il arracha le parasite, puis entreprit d'enlever les branches mortes. Une jeune fille passa. « Oh, mes sacs sont bien lourds. Pourrais-tu m'aider à en porter un ?»« Pas maintenant, pas maintenant. Je suis occupée. » Le génie réapparut. « Ai-je bien fait ?»«
7: Non, tu as arraché le gui, plante sacrée, utile pour mes potions. »
3: « Ah, je n'aurai jamais la belle voix dont je rêve. »
7: « Essaie une dernière fois. »
3: Le jeune garçon était un peu découragé. « Que puis-je bien faire ?» Une petite fille passa. Elle trébucha et tomba. Le garçon se précipita pour l'aider à se relever. Il la consola tendrement. Peu après, un vieil homme passa. Il était fatigué et avait très soif. Le jeune garçon partit lui chercher de l'eau à la source. Plus tard, une pauvre femme lui demanda de quoi manger. Le jeune garçon partit lui cueillir une pomme. Le génie réapparut. « Hélas, je n'aurai jamais une belle voix. Je n'ai rien trouvé à faire pour vous faire plaisir. »«
7: Peut-être as-tu maintenant le cœur pur. Rentre chez toi. Demain, tu verras. »
3: Le génie disparut. Le jeune garçon rentra chez lui. Le lendemain matin, quand il s'éveilla, il se mit à chanter. Sa voix était mélodieuse et douce. « Merci, génie de la nature !» Il alla voir ses parents et ses amis tout en chantant. Tous furent stupéfaits. Sa voix était pure.
1: La galette qui roule. Conte de Russie.
0: Il était une fois un vieux et une vieille. Ce jour-là, le vieux s'adressa à la vieille et lui dit
8: « Je mangerai bien une galette. »
9: « Je crois qu'il reste un peu de blé, juste assez pour en faire une. »
0: Elle trouva deux poignées de blé, en fit de la farine et se mit à confectionner une galette. Une bonne galette avec du blé et du beurre. La vieille la fit cuire, puis la mit à refroidir sur le rebord de la fenêtre. Mais la galette, qui ne voulait pas être mangée, se mit à rouler. La voilà qui passa le portail. Elle se retrouva bien vite sur le chemin. Elle roula, roula, roula, et bientôt croisa la route d'un lièvre.
6: « petite galette, je vais te manger. »«
9: Tu ne me mangeras pas, lièvre brun. J'ai échappé au vieux, j'ai échappé à la vieille. Écoute plutôt ma petite chanson. »«
10: Je suis la galette, cuite et bien dorée. La vieille m'a faite avec tout son blé. Depuis la fenêtre, j'ai roulé, roulé. »
9: Tout en chantant, la petite galette avait commencé à rouler. Elle roula, roula, roula si vite que le lièvre, pourtant rapide, ne put pas la rattraper. La petite galette continua sa balade quand elle se retrouva nez à nez avec le loup.
4: « petite galette, je vais te manger. »«
9: Tu ne me mangeras pas, loup gris. J'ai échappé au vieux, j'ai échappé à la vieille, j'ai échappé au lièvre. » Écoute plutôt ma petite chanson.
10: « Je suis la galette, cuite et bien dorée. La vieille m'a faite avec tout son blé. Depuis la fenêtre, j'ai roulé, roulé. »
9: Avant la fin de sa petite chanson, la petite galette s'était mise à rouler. Elle roula, roula, roula, roula si vite qu'elle échappa au loup. Continuant de rouler, la petite galette se retrouva devant un ours énorme.
4: « Petite galette, je vais te manger. »
9: Tu ne me mangeras pas, gros ours. J'ai échappé au vieux, j'ai échappé à la vieille, j'ai échappé au lièvre, j'ai échappé au loup. Écoute plutôt ma petite chanson.
10: Je suis la galette, cuite et bien dorée, la vieille m'a faite avec tout son blé. Depuis la fenêtre, j'ai roulé, roulé.
9: Et elle se mit à rouler, rouler, rouler aussi vite qu'elle le pouvait. Le gros ours n'arriva pas à la rattraper. Alors que la petite galette continuait de rouler, un renard surgit devant elle.
6: Petite galette, comme tu es bien dorée, comme tu es jolie.
9: Très fière, la petite galette commença à entonner sa petite chanson.
10: Je suis la galette, cuite et bien dorée, la vieille m'a faite avec
6: tout son blé. Quelle belle chanson, mais quel malheur. Je suis vieux et j'entends beaucoup moins bien. Voudrais-tu me la rechanter en t'approchant de plus près ?
9: La petite galette s'approcha du renard et recommença à chanter.
10: Je suis la galette, cuite et bien dorée, la vieille m'a faite.
6: Petite galette, je n'ai toujours pas bien entendu. Veux-tu venir plus près encore ?
9: Alors la petite galette sauta sur le museau du renard, proche de ses oreilles, et se remit à chanter.
10: Je suis la galette, cuite et bien dorée, la vieille.
9: Mais elle ne put pas finir sa chanson. Le renard l'avala d'une bouchée. Le rusé renard, lui, l'a bel et bien mangée. Mais une galette bien cuite et bien dorée n'est-elle pas faite pour être mangée ?
1: Deux bons tours de renard. Extrait du roman de Renard.
9: Il faisait très froid cet hiver-là. Il avait beaucoup neigé. Il devenait difficile pour le renard de trouver de quoi manger. Mais ce matin-là, il sentit une bonne odeur de poisson frais. Cette bonne odeur venait d'une charrette conduite par deux pêcheurs qui s'en allaient vendre leurs poissons au marché.
6: « Voilà ma chance, je vais faire le mort. »
9: Il s'allongea au milieu du chemin, retenant sa respiration et tirant la langue. « Regarde là, un renard, sans doute mort de froid. Emportons-le, nous pourrons vendre sa fourrure. » Ils jetèrent le renard dans la charrette sur le panier de poissons. « Cette fourrure nous rapportera beaucoup d'argent. » Bien plus que la vente de nos poissons. Pendant que les hommes riaient et chantaient, le renard ne perdit pas de temps. Il ouvrit un premier panier et avala autant de poissons qu'il le pouvait. Rassasié, il pensa à la renarde et aux renardeaux. Dans un second panier, il y avait de belles anguilles. Il les mit autour de son cou, tel un collier, et sauta hors de la charrette. Quand il fut un peu éloigné, il cria
6: « Grand merci, brave pêcheur, je me suis bien régalé !»
9: Les deux hommes se retournèrent et virent leurs deux paniers vides. Le renard était loin, sur le chemin de sa tanière. Il leur avait joué un bon tour. Alors que le renard faisait un bon repas, le loup quant à lui mourait de faim. Il sentit la délicieuse odeur de poisson grillé et frappa à la porte du renard.
4: « C'est moi, compère loup, ouvrez-moi, je suis affamé !»
6: Moi et ma famille avons déjà tout mangé, mais je peux vous montrer l'endroit où j'ai pêché ces poissons.
4: Comme c'est gentil à vous, je n'oublierai pas ce service.
9: Le renard prit un seau et une corde, puis emmena le loup sur un étang gelé. Le renard trouva un trou déjà creusé dans la glace par des paysans et dit
6: « Voilà, il suffit d'attacher ce seau à votre queue et de le descendre dans le trou. Il se remplira de bons poissons. Surtout, ne bougez pas. » Prenez tout votre temps. Il m'a fallu attendre une bonne heure pour que le seau soit vraiment rempli.
9: Le loup se voyait déjà savourer carpes, anguilles et autres poissons bien gras. Il attendit longtemps comme le lui avait conseillé le renard. Mais le froid commença à l'engourdir. Il voulut retirer le seau. Celui-ci ne vint pas. Le loup recommença en pensant que le seau devait être bien plein. Mais l'eau s'était changée en glace autour de sa queue et elle était coincée. Il se mit à hurler. Le roi, qui passait avec ses serviteurs, l'entendit. Il descendit de cheval et s'approcha. Il sortit son épée pour tuer le loup, mais il glissa sur la glace et son épée s'abattit sur la queue du loup. La queue fut tranchée nette. Le loup fut libéré. Il s'enfuit rapidement, mais il avait la queue coupée et était toujours affamé. Il avait été bien igot. Le renard avait une fois de plus joué un de ses bons tours.
1: Le gros melon, conte de France.
9: Il était une fois un melon vert
2: qui avait grossi bien plus que les autres. Il était devenu énorme. Le jardinier était perplexe. « Ce melon est très beau, mais sera-t-il bon ?» Il se décida à en prélever un petit morceau pour y goûter. « Pouah ! Ça n'a aucun goût, il ne vaut rien du tout !» Et il n'y toucha plus. Les autres melons, bien mûrs, furent emmenés pour le marché. Le gros melon resta seul dans un coin du jardin. Au début de l'automne, une petite souris passa.
6: « Oh, quel gros melon ! Voilà qui me ferait une belle maison !»
2: Elle se mit à ronger l'intérieur du melon et finit par le vider entièrement. Puis elle découpa une fenêtre et une porte. Enfin, elle aménagea l'intérieur en y mettant quelques plumes pour le confort et surtout quelques provisions pour l'hiver. Grains de blé, de maïs et des noisettes.
6: « Me voilà à l'abri de la pluie, du froid et de la faim !»
2: La souris était confortablement installée quand elle entendit frapper à sa porte.
6: « Qui est là ?
11: Le moineau ?»
6: « Le vent a cassé la branche où était mon nid. Peux-tu m'accueillir ?»«
2: Pauvre moineau !» pensa la souris.
6: « Entre, il y a de la place !»
2: Le petit oiseau vint se blottir à côté de la souris, dans la maison melon. Bientôt, l'hiver arriva. La neige se mit à tomber. La souris et le moineau étaient bien au chaud. Soudain, ils entendirent frapper à la porte.
6: « Qui est là ?»«
4: La grenouille !» Le petit ruisseau est tout gelé. Peux-tu m'accueillir ?
2: Pauvre grenouille, pensa la souris.
6: Entre, il y a de la place.
2: La grenouille vint se blottir à côté de la souris et du moineau dans la maison melon. Le printemps arriva. La neige fondit et se mit à pleuvoir. La souris, le moineau et la grenouille étaient à l'abri des giboulées. Soudain, ils entendirent frapper à la porte.
6: Qui est là ?
4: Le lapin. « La pluie a envahi mon abri. Peux-tu m'accueillir ?»«
2: Pauvre lapin !» pensa la souris.
6: « Entre, il y a de la place !»
2: Le lapin va se blottir à côté de la souris, du moineau et de la grenouille dans la maison melon. Les jours passèrent. Un matin, ils entendirent frapper à la porte.
6: « Qui est là ?»«
4: L'escargot. Je suis seul. Le jardin est désert. Peux-tu m'accueillir ?»«
6: Il n'y a plus beaucoup de place !»«
4: Je suis tout petit !»
2: Pauvre escargot, pensa la souris.
6: « Poussez-vous pour que je puisse ouvrir la porte !»
2: dit-elle au moineau, à la grenouille et au lapin qui occupaient la maison melon. Ils se poussèrent tant qu'ils purent et le melon commença à se fendiller. L'escargot entra. Il n'eut pas le temps de se blottir à côté des autres. Le melon éclata en mille morceaux et les voilà tous par terre, secoués et surpris. La neige ne tombait plus. La pluie avait cessé et le soleil brillait. C'était l'été.
6: « Mes amis, il fait beau. Plus besoin de maison melon. »
2: Tous remercièrent la souris et chacun repartit à l'aventure.
1: La baleine et l'éléphant. Conte d'Amérique du Nord.
2: Il était une fois un lapin qui se promenait au bord de la mer. Il aperçut une baleine en grande discussion avec un éléphant. Le lapin s'approcha. Il se cacha derrière un rocher pour les écouter. L'éléphant disait à la baleine
5: « Vous êtes sans aucun doute la plus grande et la plus forte de tous les animaux des mers et des océans. »
2: La baleine répondit
5: « Et vous, certainement le plus gros et le plus puissant des animaux vivant sur Terre. »
2: Le lapin tendit un peu plus ses grandes oreilles.
5: « C'est donc à nous de gouverner sur Terre et sur mer. Vous avez raison. Faisons une alliance et décidons qu'à partir de maintenant, tous les animaux doivent nous obéir. »
2: Ils se quittèrent ravis et s'en allèrent chacun de leur côté, prêts à faire la loi. Le lapin rit de leur orgueil. Il décida de leur jouer un bon tour. Il partit chercher une corde et alla voir l'éléphant.
6: « Oh, puissant éléphant, vous qui êtes si fort, pourriez-vous me rendre un service ?»«
5: Bien sûr, que dois-je faire ?»«
6: Ma vache est embourbée dans la vase. » Si vous voulez bien prendre un bout de la corde avec votre trompe, j'irai attacher l'autre bout autour de ma vache. Dès que ce sera fait, je vous avertirai en tapant sur mon tambour. Alors, vous pourrez tirer aussi fort que vous le pouvez.
5: Vous avez bien fait d'être venu me chercher.
2: Le lapin alla voir la baleine.
6: Oh, puissante baleine, vous qui êtes si forte, pourriez-vous me rendre un service ?
5: Et que dois-je faire ?
6: Ma vache est embourbée dans la vase. Si vous voulez bien que j'attache le bout de cette corde à votre queue, j'irai attacher l'autre bout autour de ma vache. Dès que ce sera fait, je vous avertirai en tapant sur mon tambour. Alors, vous pourrez tirer, aussi fort que vous le pouvez.
5: Votre vache sera bien vite sortie d'affaire.
0: Le lapin partit se cacher et se mit à taper sur son tambour. L'éléphant et la baleine commencèrent à tirer. La corde se tendit.
5: Cette vache doit être profondément enlisée,
0: se dit l'éléphant. Et il tira plus fort. Il tira si bien qu'à l'autre bout, la baleine commença à être entraînée sur le rivage.
5: Cette vache est bien lourde.
0: Elle donna un puissant coup de queue. L'éléphant fut traîné hors de la forêt. Ils tirèrent ainsi plusieurs fois, chacun de leur côté, si bien qu'ils se retrouvèrent face à face.
5: « Mais que faites-vous là? Je tente de sortir une vache enfoncée dans la vase. Mais c'est moi qui tente de sortir une vache envasée. »
0: L'éléphant et la baleine comprirent qu'ils tiraient sur la même corde et qu'il n'y avait aucune vache embourbée. Juste chacun d'eux, à chaque bout d'une unique corde. Ils se tractaient l'un l'autre. Le lapin s'était bien moqué d'eux. Ils se sentirent honteux. Chacun repartit de son côté, la baleine dans l'océan, l'éléphant dans la forêt. Plus jamais il ne fut question pour eux de gouverner le monde. Le lapin bien malin rit encore de sa farce.

0: Les musiciens de Brême. Conte de Grimm.
1: Il était une fois un vieil âne qui avait été chassé par son maître. L'âne décida de se rendre dans la ville de Brême. Il pensait y devenir musicien. Sur le chemin, il croisa la route d'un chien qui semblait abattu.
2: Que t'arrive-t-il ? Pourquoi gémis-tu ainsi ?
1: Demanda l'âne.
2: Mon maître m'a chassé, me trouvant trop vieux. Moi qui lui ai toujours été fidèle, qui lui gardais sa maison et son troupeau.
1: Se lamenta le chien.
2: Viens avec moi. Je vais à Brême pour devenir musicien. Je jouerai de la flûte et toi de l'harmonica.
1: Le chien accepta. Plus loin, ils rencontrèrent un chat qui semblait tout triste.
2: Que t'arrive-t-il ? Pourquoi sanglotes-tu ainsi ?
3: Ma maîtresse m'a chassé, me trouvant trop vieux. Moi qui lui ai toujours été utile, qui faisais fuir les souris et qui ronronnais pour elle.
1: Se lamenta le chat.
2: Viens avec nous. Nous allons à Brême pour devenir musicien. Tu joueras du tambourin.
1: Le chat accepta. Plus tard, ils passèrent près d'une ferme. Ils virent un coq dont le chant semblait désespéré.
2: Que t'arrive-t-il ? Pourquoi chantes-tu ainsi ?
3: Le fermier me trouve trop vieux. Il veut me faire cuire ce soir pour le dîner. Moi qui ai toujours bien chanté.
1: Se lamenta le coq.
2: Viens avec nous. Nous allons à Brême pour devenir musicien. Tu nous accompagneras en chantant.
1: Le coq accepta. Le soir venu, n'ayant pas encore atteint la ville, ils se reposèrent sous un grand arbre. Le coq se percha tout en haut. Il aperçut une lumière au loin.
3: « Mes amis, il doit y avoir une petite maison à peu de distance. Peut-être pourrions-nous y passer la nuit. »
1: Les quatre compagnons se dirigèrent donc vers la lumière. Arrivés devant la maison, l'âne, le plus grand, regarda d'abord par la fenêtre.
2: « Je vois une table garnie de bons plats, mais aussi des brigands. »
1: Ils décidèrent de les déloger. L'âne se dressa en posant ses pattes sur le rebord de la fenêtre, le chien monta sur son dos, le chat grimpa sur le chien et le coq se posa sur la tête du chat. Ils entonnèrent un chant plutôt cacophonique. L'âne braillant, le chien aboyant, le chat miaulant et le coq chantant. Les brigands, entendant ces bruits, prirent peur. « Quelle est cette diablerie ? » crièrent-ils tous en chœur. Alors, les quatre compagnons pénétrèrent dans la maison. L'âne donna une violente ruade à un des brigands, le chien en mordit un autre, le chat sauta au visage et en griffa un troisième, tandis que le coq coquelinait toujours avec force et intimidation. Les brigands s'enfuirent dans la forêt tout épouvantés, ce qui amusa beaucoup les quatre amis. La maison était libre, ils purent se nourrir et ils s'endormirent paisiblement. Finalement, ils se plurent tant dans cette maison qu'ils décidèrent de rester tous ensemble. Ils avaient été chassés de leur logis, mais en s'unissant, ils étaient devenus plus forts. Les voilà tous les quatre réunis pour la vie.

0: J'y ai mis toutes mes économies, quelques pièces d'or. Volontiers, répondit Raja. Dès que son ami fut parti, il ouvrit le coffre. À la vue des pièces d'or, il fut tout ébloui. Comme elles brillaient, comme elles tintaient. J'en ai plus besoin que lui. J'ai une famille à nourrir, moi. Il prit les pièces d'or, les cacha et remplit le coffre de sable. Quelques jours plus tard, Sati revint pour récupérer son coffre. « Cher ami, il s'est passé une chose terrible. Le lendemain de ton départ, les pièces d'or s'étaient changées en sable, » dit Raja, paraissant tout peiné. Bien sûr, Sati ne crut pas un mot de ce que disait Raja, mais que pouvait-il faire? Il fallait qu'il réfléchisse. Quelques semaines plus tard, Raja vint frapper à sa porte. « Moi et ma femme, nous devons nous absenter 15 jours. Notre fils est trop jeune pour faire ce long voyage avec nous. Pourrais-tu le garder ?»« Volontiers, » répondit Sati. Il se rendit au marché et acheta un petit singe. De retour chez lui, il apprit au singe à répondre au prénom de l'enfant de Raja. Puis, il lui montra comment servir le thé. Au terme des 2 semaines, le singe était dressé et discipliné. Raja, revenu de son voyage, vint chercher son fils. Sati emmena l'enfant dans une pièce et lui dit « Sois bien sage, ne fais pas de bruit. Nous allons faire une surprise à ton père. Ne viens pas si je t'appelle. Attends que je vienne te chercher. » « Promis, » dit l'enfant que ce jeu amusait. Raja entra dans la maison et demanda à voir son fils. « Cher ami, il s'est passé une chose terrible. Le lendemain de ton départ, ton fils s'est changé en singe. « Ce n'est pas possible !» s'écria Raja. Sati appela le garçon et le singe apparut. Sati lui demanda de servir le thé et le singe servit le thé. « Quel désespoir ! J'ai perdu mon fils bien-aimé. Je n'aurais jamais cru qu'il soit possible qu'un enfant puisse se changer en singe. Je n'aurais jamais cru que des pièces d'or puissent se changer en sable, » répondit Sati. À ces mots, Raja se sentit tout honteux et dit « Oui, c'est vrai, ton or ne s'est pas changé en sable. Je l'ai gardé. Puisque tu me dis la vérité, je te rassure, ton fils ne s'est pas changé en singe. Allons le chercher. » Le garçon sauta dans les bras de son père en lui criant « Surprise !» Raja, soulagé et heureux de retrouver son fils, jura de ne plus jamais ni mentir ni voler. Il alla chercher les pièces d'or et les rendit à Sati. Et les deux voisins restèrent bons amis pour la vie.
1: Un ours bien nigaud. Conte de Russie.
0: Il était une fois un gros ours qui avait acheté un champ. Il voulait semer des fleurs mellifères pour que les abeilles puissent butiner. Mais ce champ était envahi de mauvaises herbes et de pierres. Il fallait d'abord nettoyer le sol. L'ours se mit au travail. Un renard passa.
2: Que fais-tu ? As-tu besoin d'aide ?
3: Je dois enlever les pierres de ce champ. Je voudrais planter des fleurs. Ça irait plus vite à deux.
2: Si tu promets un bon salaire, je suis partant.
3: Je n'ai pas d'argent. Aimes-tu le miel ?
2: Le miel ? J'adore. Où se trouve-t-il ton miel ?
3: Là, chez moi, à 2 pas, dans le placard de ma cuisine. J'ai 3 pots de miel. Si tu m'aides, je t'en donne un.
0: Le renard accepta et ils se mirent au travail. L'ours avait déjà retiré toutes les mauvaises herbes, mais il restait beaucoup de pierres. L'ours prenait les plus grosses et les plus lourdes. Le renard n'emportait que les petits cailloux et prenait tout son temps. Des cloches se mirent à sonner. Le renard s'écria
2: « Oh, j'ai failli oublier. Mon ami le loup se marie aujourd'hui. Je dois m'y rendre. Je reviendrai juste après la cérémonie. »
3: « Si le loup t'a convié, alors tu dois y aller. Reviens aussi vite que tu peux. » Il reste beaucoup de travail.
0: Le renard partit. Il ne prit pas la direction du village, mais celle de la maison de l'ours. Il y rentra et y chercha les pots de miel. Il ne tarda pas à les trouver et il mangea 2 pots entiers. Il était repu. Il repartit tranquillement retrouver l'ours.
3: Alors, es-tu arrivé à temps pour le mariage du loup et de la louve ?
2: Juste à temps. Les deux étaient là.

0: n'attendait que moi.
1: Une heure s'écoula. Le renard travaillait très tranquillement. Une sonnerie retentit. Le renard s'écria.
0: « Oh là là, c'est la cloche de l'école. J'ai failli oublier. Je dois aller chercher mon renardeau. »
2: « Décidément, tu n'as pas de tête. Dépêche-toi et reviens vite. »
1: Le renard se dirigea directement chez l'ours. Il vida le troisième pot. Totalement rassasié, il retourna auprès de l'ours.
2: « Alors, tu es arrivé à temps pour ton renardeau ?»«
0: Juste à temps. Le petit dernier m'attendait sagement. »
1: Le soir arrivait.
2: « Arrêtons-nous. Je te dois un pot de miel. »
1: Ils arrivèrent dans la maison de l'ours. Dans le placard de la cuisine, l'ours vit trois pots vides.
2: « Comment est-ce possible ? J'étais certain d'avoir trois pots pleins. »«
0: Ah ! Tu m'as fait travailler pour rien ! Tu n'es pas honnête ! Je vais repartir le ventre vide !»«
2: Hier soir encore, les pots étaient pleins. »«
0: Tu as dû les manger dans la nuit, en dormant à moitié. »«
2: Tu dois avoir raison, renard. Je suis désolé de ne pas pouvoir te payer. Dès que j'aurai de nouveau du miel, je t'en apporterai un pot. »
1: Le renard se dépêcha de rentrer chez lui, en riant du bon tour qu'il venait de jouer, pensant que cet ours était décidément bien nigo.
3: Poulette. Conte d'Angleterre.
1: Il était une fois une petite poule prénommée Poulette. Poulette était gentillette et simplette. Tous les gallinacés l'aimaient beaucoup. Un matin, alors qu'elle picorait du maïs, un gland lui tomba sur la tête. Poulette pensa.
0: Le ciel me tombe sur la tête. Malheur! Il faut prévenir le roi des animaux.
1: Aussitôt, tout affolée, Poulette courut pour avertir le roi. Elle rencontra le coq.
4: « Où vas-tu ainsi ? » demanda celui-ci.
0: « Le ciel nous tombe sur la tête !»«
4: Catastrophe ! » !»«
0: Je vais prévenir le roi !»«
4: Je pars avec toi !»
1: Et, sans réfléchir, les voilà, tous les deux, se hâtant sur le chemin. Ils passèrent à côté de la mare. Le canard les aperçut.
4: « Où allez-vous ainsi ?»«
0: Le ciel nous tombe sur la tête !»
4: C'est effrayant.
0: Nous allons prévenir le roi.
4: Je pars avec vous.
1: Et, sans réfléchir, les voilà tous les trois, avançant le plus vite qu'ils le pouvaient, pour prévenir le roi. Plus loin, ils croisèrent l'oie.
4: Où courez-vous ainsi?
0: Le ciel nous tombe sur la tête.
4: C'est dramatique.
0: Nous allons prévenir le roi.
4: Je pars avec vous.
1: Et, sans réfléchir, les voilà tous les quatre, sur le chemin, pour prévenir le roi. Le dindon les vit, marchant les uns derrière les autres, d'un pas rapide et volontaire.
4: « Où allez-vous ainsi ?»«
0: Le ciel nous tombe sur la tête !»«
4: Horreur !»«
0: Nous allons prévenir le roi !»«
4: Je pars avec vous !»
1: Et, sans réfléchir, les voilà tous les cinq, à la queue leu-leu, courant derrière Poulette. Alors, surgit le renard.
2: « Où allez-vous ainsi ?»«
0: Le ciel nous tombe sur la tête. Nous allons prévenir le roi. »«
2: Vous faites bien. Moi, je peux vous conduire jusqu'à lui. Je le connais très bien. »«
0: Quelle chance de vous avoir rencontré. Nous partons avec vous. »
1: Et sans réfléchir, ils suivirent le renard. Celui-ci les mena jusqu'à l'entrée de son terrier. Il ouvrit la porte.
2: « Après vous. » C'est un chemin plus court pour arriver jusqu'au palais du roi.
1: Et, sans réfléchir, tous les cinq pénétrèrent dans le sombre terrier. Le renard les suivit et ferma la porte derrière lui. Il s'ensuivit un terrible vacarme. Jamais Poulette et ses amis, le coq, le canard, l'oie et le dindon, ne purent prévenir le roi que le ciel leur tombait sur la tête.

0: La princesse au petit pois. Conte d'Andersen.
1: Il était une fois une princesse qui se promenait seule dans la forêt. Elle tomba de son cheval qui s'enfuit. La princesse était apeurée et ne savait pas quoi faire. Sa belle robe était déchirée. Elle appela à l'aide. Personne ne vint à son secours. Alors elle marcha, longtemps, très longtemps. Se griffa sur des ronces, se piqua sur des orties et la pluie la trempa de la tête aux pieds. Enfin, elle aperçut un château. « Me voilà sauvée !» Épuisée, elle arriva devant la grande porte et frappa. On lui ouvrit. Voyant cette jeune fille si fatiguée et si mal en point, les serviteurs du palais lui donnèrent de quoi se nourrir et se réchauffer. Quand elle eut retrouvé ses forces, elle demanda « Je souhaiterais voir le roi et la reine. Dites-leur que je suis la princesse d'un château voisin. » À ces mots, les serviteurs se mirent à rire. « Toi, une princesse? Tu ressembles plutôt à une mendiante. » Il est vrai qu'elle était sale, toute trempée et sa robe déchirée. Elle avait piètre allure. « Je suis une vraie princesse et j'exige qu'on aille chercher le roi et la reine. » Devant son insistance et son assurance, le cuisinier finit par avertir le roi. On amena la princesse dans la salle où se trouvaient le roi, la reine et le prince. Dès qu'il la vit, le prince en tomba amoureux. Malgré sa robe en loque, malgré ses cheveux décoiffés, il vit en elle une vraie princesse, celle qu'il cherchait depuis longtemps. « Mère, je suis certain que c'est une vraie princesse et je voudrais l'épouser. Je ne te laisserai épouser cette jeune fille que si elle pouvait prouver qu'elle est bien une princesse. » La reine observait la jeune fille. Elle la trouvait fort belle et délicate, malgré son apparence du moment. Elle eut une idée et dit « Pour l'heure, il est tard. La demoiselle semble bien fatiguée. Nous reparlerons de tout ça demain. » La reine fit préparer un lit dans une chambre à coucher. Elle fit empiler 20 matelas les uns sur les autres et elle glissa un petit pois tout en dessous. La nuit se passa. Le lendemain matin, le roi, la reine et le prince virent arriver une jeune fille vêtue d'une magnifique robe qu'on lui avait donnée. « Qu'elle est belle !» pensa le prince. Mais elle était encore toute pâle et avait les yeux tout ensommeillés. « Avez-vous passé une bonne nuit ?» demanda la reine. « Je ne sais comment vous remercier de votre hospitalité et de votre gentillesse à mon égard, mais je suis bien en peine d'avoir à vous dire que je n'ai pas pu m'endormir. Il devait y avoir un caillou sous mon matelas. Il m'a douloureusement gênée. Je suis couverte de bleu. Je n'ai pas pu fermer l'œil de la nuit. » « Alors, tu es une vraie princesse. Seule une princesse pouvait sentir le petit pois sous les 20 matelas au point de ne pas dormir et d'être tout endolorie. » « Ma princesse au petit pois, ma vraie princesse, veux-tu m'épouser ?» Le mariage fut célébré quelques jours plus tard. Et depuis ce jour, la princesse fut nommée la princesse au petit pois.

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0: Bonjour, ici Catherine Gras, bienvenue sur les traces de Jung. Aujourd'hui, nous recevons Aurélie Chaunet. Bonjour Aurélie Chaunet.
1: Bonjour.
0: Avec vous, notre émission aura pour thème Jung et la nature.